0: cette information très importante.
1: Oui.
0: Sinon, on
1: Oui.
0: sort simplement de notre chemin. C'est-à-dire que
1: Начать принимать окружающее
0: il faut
1: нас
0: commencer à...
1: общество, нами созданное, искусственное,
0: Il faut le
1: специальное,
0: fait de commencer à
1: политическое, как
0: construire
1: свои
0: cette société de telle sorte si
1: мозги,
0: spécifique,
1: свой
0: si
1: свою
0: dirigée,
1: память,
0: avec son propre cerveau, son propre raison, sa
1: своего
0: propre mémoire,
1: направляющего,
0: son
1: инструктора,
0: propre
1: своего
0: dirigeant, son propre instructeur, son propre...
1: родителя,
0: C'est en fait on est en train de
1: воспитателя,
0: construire son propre parent, son propre enseignant,
1: врача,
0: son
1: кого
0: propre
1: угодно.
0: docteur, peu
1: В
0: importe
1: этот чувство
0: quoi.
1: должно в нас появиться, что мы
0: Ce
1: полностью
0: ressenti
1: зависим
0: doit arriver
1: от
0: en nous,
1: окружающего
0: qu'on
1: нас
0: dépend
1: маленького
0: entièrement
1: network, моей группы, или большого,
0: de cette petite société, de ce petit groupe,
1: находящегося
0: ou
1: сейчас на
0: d'un grand environnement
1: уже
0: qui se trouve déjà
1: на таких
0: pratiquement
1: площадях.
0: sur de
1: То
0: telles
1: есть человек должен
0: plateformes.
1: понимать, что вот кроме вот этого вот устремления,
0: C'est-à-dire que
1: которое
0: l'homme doit
1: есть во мне,
0: comprendre que
1: и это устремление, оно
0: en
1: пропадает,
0: dehors
1: оно не появляется во мне все время.
0: de cette aspiration, et qu'en plus que
1: Сколько
0: ça, en plus de ça, cet
1: раз в
0: environnement
1: течение
0: fait que
1: дня
0: de sortir de moi,
1: я
0: tomber de moi,
1: получаю
0: parce que
1: толчок
0: ça ne se
1: рвануться
0: trouve pas tout le temps
1: сюда,
0: en moi. Et bien, en fait,
1: и
0: plusieurs
1: я
0: fois par
1: вспоминаю о
0: jour,
1: том,
0: je
1: где
0: dois
1: я, кто
0: avoir
1: я, для чего
0: une
1: я.
0: poussée pour penser,
1: Если
0: pour
1: я
0: réfléchir à où
1: вспоминаю,
0: est-ce que je suis, me
1: то
0: rappeler qui je
1: вы
0: suis,
1: так
0: vers où je
1: убедитесь,
0: vais.
1: это
0: Et
1: потому,
0: donc,
1: что
0: si
1: вы
0: je me
1: все-таки
0: rappelle,
1: находитесь здесь,
0: alors
1: вот, потому
0: ensuite,
1: что вы все-таки находитесь
0: vous
1: там.
0: allez vous convaincre qu'en
1: Смотрите на
0: fait,
1: людей, которые
0: vous dépendez du groupe parce
1: вылетают
0: que
1: из
0: justement
1: группы,
0: vous êtes
1: которые
0: dedans. Regardez comment est-ce que
1: которые
0: les personnes
1: находятся в
0: qui
1: отрыве
0: sortent
1: от
0: du groupe,
1: нее,
0: qui se trouvent
1: они покидают
0: dans la
1: ощущение
0: séparation du groupe,
1: того, что они
0: eh
1: находятся
0: bien, en
1: в
0: fait,
1: отрыве, что
0: ils
1: они не в
0: perdent
1: цели, что они
0: complètement le
1: никчемны,
0: ressenti qu'ils
1: что
0: ont
1: этого нет,
0: en
1: что вы все
0: séparation, qu'ils sont pas
1: такой
0: dirigés
1: вот
0: vers le
1: подойдет
0: but.
1: следующий рычимо
0: Tout
1: по
0: ça, ça
1: спирали.
0: sort.
1: Et
0: Quand
1: il y en
0: viendra le
1: aura
0: prochain
1: несколько таких,
0: Рашимо
1: что
0: dans la
1: получили
0: spirale, et pas un
1: точно
0: seul, mais
1: такую разницу,
0: plusieurs,
1: получили
0: alors
1: таких
0: l'homme va
1: Рашимо,
0: commencer à
1: и его снова
0: ressentir cet
1: тянет
0: écart
1: на
0: au bout de
1: поиски
0: quelques Рашимо, et ça va de
1: à...
0: nouveau le pousser vers le but.
1: Как сознательно, как
0: Mais
1: несознательно, мы все питаемся от
0: donc,
1: группы.
0: que ce soit consciemment ou
1: Поэтому
0: inconsciemment,
1: представить себе,
0: on
1: что
0: se
1: все,
0: nourrit
1: что
0: tous
1: мне
0: du groupe.
1: необходимо, находится
0: Et
1: вне
0: donc,
1: меня, я пальцем
0: ça,
1: своей руки,
0: s'imaginer
1: они
0: que
1: все находятся в
0: tout
1: группе,
0: ce
1: а не
0: qui
1: во
0: se
1: мне.
0: trouve
1: Это на самом деле
0: tout ce qui se trouve en
1: искусственное
0: moi n'est pas
1: представление
0: en
1: того,
0: moi.
1: что есть.
0: Toutes mes forces, toutes mes pensées, tout ça se trouve dans le groupe. Et bien, en fait, c'est
1: Et оно очень помогает правильно
0: l'une des pensées les
1: настроиться
0: plus importantes
1: на
0: sur notre chemin. Et ça aide vraiment beaucoup
1: связь, на
0: pour
1: отношение, которое есть
0: correctement
1: его
0: se
1: окружение.
0: diriger
1: И
0: sur
1: соответственно,
0: le lien
1: следовательно,
0: de l'homme avec son environnement.
1: ставить
0: Et par
1: человека
0: rapport à
1: на
0: ça, il devient immédiatement
1: определенный стиль
0: Il
1: отношения
0: devient
1: к группе.
0: immédiatement un homme avec
1: Если настолько я завишу
0: une
1: от нее,
0: aspiration et un style de lien par rapport au groupe. C'est-à-dire que
1: я
0: si je dépends tellement d'elle
1: весь, все мое будущее
0: et que je
1: определено
0: suis
1: ею,
0: entièrement,
1: то
0: complètement
1: ça уже
0: dépendant d'elle, tout mon futur dépend
1: группа
0: d'elle, alors directement,
1: становится для
0: immédiatement,
1: меня
0: le groupe devient pour
1: очень
0: moi
1: важным.
0: Très
1: Я
0: importante.
1: начинаю так о ней заботиться, потому что,
0: Parce que
1: ну, как
0: je
1: человек,
0: commence à
1: который
0: m'y
1: заботится о
0: inquiéter, parce
1: том,
0: que
1: все
0: c'est
1: на
0: comme
1: все, что находится
0: un
1: вне
0: homme qui
1: меня,
0: commence
1: его
0: à s'inquiéter de la personne dans laquelle se
1: состояние,
0: trouve son âme,
1: то
0: et
1: есть
0: dans
1: я
0: laquelle
1: уже
0: se
1: не
0: trouve,
1: отношусь так
0: dans
1: наплевать на свое
0: les mains dans
1: состояние,
0: lesquelles
1: я
0: se
1: не хочу
0: trouve
1: чувствовать
0: son
1: каких-то
0: destin et son état. C'est-à-dire que
1: возвышений. Мы
0: je commence pas
1: находимся
0: à
1: в
0: m'y inquiéter
1: состоянии
0: comme ami,
1: о их
0: mais
1: мыслях,
0: je
1: о
0: commence
1: их
0: à m'y
1: чувствах,
0: inquiéter
1: о том,
0: à
1: как они
0: leur, je
1: относятся
0: commence à m'inquiéter de leur
1: ко мне,
0: état,
1: и
0: de leur
1: начинает
0: pensée, de leur aspiration, parce que c'est
1: вызывать
0: ça ce qui influe sur le groupe. Et donc,
1: такую
0: je
1: заботу,
0: commence
1: с которой я
0: à
1: забочусь о себе, потому что о себе как-то так нет, и у
0: créer
1: меня
0: une
1: естественно
0: Je
1: какое-то
0: commence à avoir
1: чувство,
0: une
1: что
0: telle
1: я
0: inquiétude,
1: сам
0: une telle
1: собой, я
0: occupation d'elle,
1: как-то
0: parce que j'ai
1: je
0: même pas avec
1: владею,
0: moi-même.
1: я
0: Parce que moi,
1: хозяин,
0: comme ça, par rapport à
1: а
0: moi-même,
1: если я
0: bon,
1: нахожусь полностью
0: je
1: все
0: sais
1: мое
0: pas trop quoi
1: будущее,
0: faire,
1: вся моя
0: je suis un
1: жизнь,
0: petit
1: все мои
0: peu,
1: силы,
0: je
1: эта
0: suis un petit
1: жизнь,
0: peu
1: ни
0: propriétaire, mais pas
1: следующая,
0: trop
1: вообще все
0: de ma
1: находится
0: vie.
1: в чужих
0: Mais si
1: руках,
0: je vois qu'en fait, toute ma
1: то
0: vie se
1: становится
0: trouve dans les mains étrangères,
1: где
0: alors tout
1: они,
0: d'un coup, ça
1: чему
0: devient,
1: они должны
0: on commence à
1: стремиться,
0: avoir
1: чему они
0: peur.
1: должны
0: Pourquoi
1: беспокоиться,
0: est-ce qu'ils
1: я начинаю
0: sont, pourquoi est-ce qu'ils pensent
1: утверждать,
0: pas à ça
1: я
0: assez, pourquoi est-ce
1: начинаю
0: qu'ils s'inquiètent pas de ça,
1: своих
0: et je commence
1: боязнь
0: à
1: или
0: exiger ça d'eux.
1: courage.
0: Je commence à
1: Et вот здесь то, что
0: m'inquiéter
1: я
0: de avoir
1: пытаюсь,
0: peur pour eux.
1: именно
0: Et
1: чувство
0: donc, là,
1: эгоистического, Лоли Шмата называемого,
0: veille justement de
1: осознание
0: manière
1: того, что
0: très
1: я нахожусь
0: égoïste, hein,
1: в
0: juste le
1: полностью
0: chemin, comme on
1: во
0: dit.
1: власти
0: C'est comme
1: окружающих
0: ça
1: меня.
0: un État où je

0: je reconnais que là où je me reconnais comme entièrement dépendant de cette société, comme un malade qui est entièrement dépendant de ses proches et qui ne dépend que d'eux. Eh bien, de la même manière, ici, si je me ressens comme complètement ici, je ressens une complète incapacité à m'aider moi-même, une capacité à faire quoi que ce soit. Et c'est seulement eux qui, de par leur bonne volonté, seulement de par leur désir, ils décident de ça. Eh bien, évidemment, ici commence déjà à venir la nécessité absolue d'aider ses amis, de commencer à l'organiser, constamment perfectionner, constamment s'occuper de ça, constamment s'inquiéter pour que toutes ces pensées communes, toute cette inspiration commune soient en effet vraiment les plus dirigées vers le but, les plus communs, comme jamais n'oubliant qui que ce soit. C'est-à-dire qu'en fait, il se trouve que il n'y a aucune autre inquiétude pour l'homme, aucune autre occupation pour l'homme, si ce n'est celle qui s'occupe de ceux qui le forment et qui le soutiennent. Et c'est ça qui... Et c'est véritablement comme ça, parce qu'en fait, nos neuf sphirotes, autre que notre point qui aspire, et on ne sait même pas où, quelque part, comme ça, vers le Créateur, mais en fait, nos neuf sphirotes, c'est ça, tout ce moyen qui est en dehors de moi, eh bien, c'est ça qui est considéré comme cette société, cet environnement, ce groupe, ou bien comme toutes ces 999 âmes qui sont tous dans ce système qui s'appelle Adam, dans ce cli commun. Eux se trouvent et eux décident de mon vecteur, de là où j'aspire. C'est eux qui décident des qualités que j'acquiers comme qualité du Créateur. C'est tout qui se trouve en eux et pas en moi. Parce que mon désir, c'est en fait un désir qui n'est pas formé. C'est quoi Malchut en fait? C'est simplement un désir de recevoir, un désir de recevoir du plaisir. C'est simplement un désir. Et d'où? Eh bien, du Coca-Cola, de la nourriture, du sexe, de... Mais ou de tout ce qui se trouve ici, des neuf premières sphirotes. Et tout ça, ces neuf premières sphirotes, c'est toutes les autres âmes, d'autres que moi. Moi, je détermine ce vecteur. Et je veux aspirer quelque part. Où? Eh bien, je ne sais pas. Et donc, mais je dois sortir de mon désir. C'est-à-dire que le groupe, dans la mesure où je forme ce groupe, ce qu'il y aura en elle, sa compréhension, son lien avec nous, sa compréhension de ce que c'est que le Créateur, la forme du Créateur, sa compréhension de l'aspiration en avant, qu'est-ce que ça veut dire que l'altruisme, qu'est-ce que ça veut dire que de sortir de soi-même, c'est ce qui détermine mes neuf premières sirotes. Qu'est-ce que ça veut dire? Ça veut dire qu'en fait, elle détermine ce lien, ce niveau spirituel que j'aurai. Je ne peux pas être plus que mon groupe. C'est-à-dire qu'elle ne veut pas que de me donner un vecteur, mais en fait, elle me donne mon niveau maximal que je peux atteindre. Personne d'entre nous ne peut être plus que le groupe au total. Il peut être plus petit, il peut être comme quelqu'un qui ne réalise pas tout. Voilà, par exemple, un nouveau, un débutant dans le groupe, il peut être là et ne comprendre qu'un dixième de ce qu'ils font, ou même qu'ils réalisent dans leur action commune. Mais jamais l'homme n'atteindra dans sa ressemblance au Créateur, dans son atteinte, dans son aspiration, ça ne peut jamais être plus que ce que le groupe lui donne. Ces neuf premières sphirotes, c'est ce qui est considéré comme le groupe. C'est pour ça que, peut-être que l'aspiration peut être bonne, mais c'est vraiment très petit par rapport à la hauteur. Et jamais ça ne donnera par rapport aux autres personnes dans le groupe, jamais ça ne pourra s'élever au-dessus de ce groupe. C'est pour ça qu'on dit que, justement, on a besoin de ce groupe central de Bnei Baruch et aussi d'autres groupes, pas seulement en Israël, mais aussi le groupe de Moscou, par exemple. Il y en a aussi à Odessa, à Kaliningrad. Et en fait, vous n'imaginez pas à quel point est-ce que le passage dans le monde spirituel n'est pas difficile. Vraiment, c'est pas difficile. Et le Baal Shem, il en parle. Et si c'est pas la force ou la pression ou les dizaines d'années, c'est pas ça l'important. Ce qui est important ici, c'est la bonne direction et juste un petit peu en avant. Donc, il se trouve qu'il y a des personnes ici qui se trouvent déjà dans de tels niveaux que s'ils prenaient le niveau du groupe, alors ils pouvaient dépasser le niveau immersum. Et on en a comme ça des dizaines. Vraiment, je le dis sérieusement. Mais si, il y a des dizaines ou des centaines d'années, il ne fallait qu'un petit environnement, juste quelques personnes comme ça, et c'était suffisant pour que, à partir de la compréhension du groupe, la compréhension de l'environnement, au lieu d'avoir tout ce groupe de toutes les âmes, simplement juste 5-6 personnes autour d'un kabbaliste pouvaient concentrer en eux toutes ces qualités. Eh bien, aujourd'hui, ça n'existe plus. Aujourd'hui, on a besoin d'un énorme groupe et un groupe correct, tant dans la qualité que dans la quantité. C'est pour ça qu'il y a beaucoup de personnes dont le niveau individuel est qui part ici. Mais ce niveau qui est au-dessus du groupe, voilà, ça c'est le niveau du groupe. Ce niveau-là, eh bien, ils l'auraient dissimulé. Et ils ne peuvent pas arriver jusqu'au Marsom. Et puis, et bien plus encore, le passé. C'est pour ça que le groupe... Donc, est-ce que ça veut dire que tout le groupe doit être à ce niveau? Non. Mais plutôt, le groupe doit faire... comment dire? Le groupe doit atteindre un certain niveau critique qui va pouvoir permettre à chacun, de par ses efforts, à passer le Marsom. C'est-à-dire que, comment dire, je ne sais même pas comment l'exprimer. D'un côté, je parle du fait que l'homme ne peut pas être, ne peut jamais être plus grand que le groupe, plus haut que le groupe, mais d'un autre côté, ce n'est pas le groupe tout entier qui a besoin d'être au niveau du passage du Marsom nécessiter le passage. Bon, comment l'exprimer? C'est-à-dire qu'en fait... Ici, il y a en fait deux dépendances. D'un côté, le niveau général du groupe et de l'investissement de l'homme dans le groupe. C'est-à-dire que le niveau du groupe peut être plus bas, mais si l'homme investit, parce qu'en fait, le passage du Marsom, c'est pas gros, c'est pas collectif, c'est individuel, en fait. Mais cette partie-là, c'est chacun qui l'investit lui-même. Mais cette partie critique, ce niveau critique, ça vient du groupe. C'est comme ça même dans la physique. Je vais essayer de cette formuler. C'est-à-dire qu'il doit y avoir un certain niveau critique dans le groupe, et ensuite, chaque personne qui rentre en lui et en faisant son travail individuel va passer le Marsom. C'est-à-dire que pour passer le Marsom, l'homme a besoin en lui de former comme ça une sorte de sauter cette barrière, d'avoir une barrière. Mais le groupe a sa barrière, évidemment, Mais, et c'est plus bas que pour passer le marsan. Mais l'homme a besoin de faire son, son investissement pour faire son environnement, pour sauter du marsan. C'est-à-dire que c'est comme, comme ça, un petit banc avec lequel on peut encore sauter de plus. Et sans laquelle, sans, sans ce banc-là, sans cette, ce, cette, cette marche-là, tu peux pas t'élever de plus. Mais, et donc c'est ça le groupe. Et donc en fait, le groupe se trouve ici, se trouve en dessous du marsan, mais les autres, en faisant leur investissement, le groupe soutient les autres à sauter le marsan. C'est-à-dire qu'en fait, ce saut, il est évidemment individuel chez chacun. Mais c'est de, ça dépend du niveau que le groupe fournit. Et c'est quel niveau? Eh bien, en fait, c'est le niveau de l'accord complet dans le groupe à se trouver dans un remplissage spirituel, mutuel, égoïste. C'est-à-dire que on travaille les uns pour les autres pour que tous ensemble, égoïstement, chacun de nous puisse atteindre le but. C'est ça ce qui suffit. Et individuellement, ce saut, eh bien, lui dépend du fait que l'homme désire de se séparer entièrement de son égoïsme, qu'il se l'imagine. Bon, évidemment, ce désir n'est pas véritablement tel qu'il se représente, mais il le désire, il se désire ça, et c'est comme ça qu'il se dirige. C'est comme ça qu'il y a la lumière environnante, c'est qu'il y a la lumière environnante individuelle, et la lumière environnante collective, il y a la lumière environnante individuelle. Et c'est comme ça que lui fait le saut. Donc, c'est comme ça que ça se passe. Donc, qu'est-ce que je veux dire ici? C'est qu'en fait, je veux dire qu'il y a justement ici une dizaine de personnes entre nous qui peuvent réaliser ce saut individuel, mais le niveau du groupe général ne peut pas du tout. Parce qu'en fait, le niveau du groupe dans sa totalité, peu importe où est-ce qu'il est, eh bien jamais il n'est pas encore dans, le, dans l'intensité nécessaire. C'est-à-dire qu'on a besoin de connecter tous nos groupes ensemble et d'élever leur niveau. C'est même pas d'élever leur niveau, c'est plus la connexion et pas plus. Et donc, de quoi est-ce que le Baal HaSulam écrit? Est-ce qu'on a des questions sur ce sujet? Bon, toi, tu peux être silencieux. Oui, oui, Boston. Est-ce qu'on a la capacité que dans un petit groupe qui est indépendant à passer? Non, il n'y a aucune possibilité dans un petit groupe de passer le marsan en n'amenant pas ce groupe à une quantité critique. La masse, c'est ça ce qui détermine tout chez nous. Parce qu'on est arrivé à un tel état que le monde entier doit s'élever, toutes les âmes doivent s'élever jusqu'au niveau du Créateur. On se trouve dans une correction générale et pas partielle de ce qu'il y avait dans tous les siècles. Sauf que les kabbalistes, ils ont réalisé sur eux une correction partielle du monde et en cela, ils ont préparé notre monde de telle sorte à ce que eux sont les sources de la lumière supérieure vers notre monde. Peu importe s'ils vivent pas entre nous et qu'ils sont pas encore qu'ils sont plus dans le corps, eh bien, ils se trouvent quand même que eux sont les corps qui ont atteint Gmar Tikkun de manière individuelle et en cela, ils ça mène la fin de la correction dans notre état à nous. Et donc, eux attirent sur eux la lumière intérieure, mais nous, on attire la lumière environnante. Tout ce que le kabbaliste doit faire, qui est d'attirer la lumière intérieure, eh bien, ils l'ont fait déjà. Et donc, on a assez de lumière intérieure dans notre monde. Maintenant, cette lumière commence déjà à éveiller de plus en plus en plus de masse de gens à la recherche spirituelle. Ça, je ne le supporte pas. Foster. Bon, tu m'as coupé. Cette lumière intérieure que les kabbalistes ont ramenée dans notre monde, c'est ce qui nous éveille tous à la recherche du spirituel. Et donc, le monde entier, on voit qu'il s'élève. Et donc, on n'a pas besoin de plus d'unité de kabbalistes dans ce monde-ci. Ils ont fait ce qu'ils ont fait. Ils ont fait ce qui était nécessaire. Voilà, c'est tout. Donc, il y a comme ça une certaine quantité de conduits où, à travers ces conduits, rentre la lumière intérieure de notre monde. Et c'est ça ce qui nous pousse en avant. C'est ce qui éveille les rishimot. Et en cela, ces âmes, eux, attirent la lumière environnante. Et c'est ça l'état général du monde. C'est pour ça que, à partir du 20e siècle et par-delà, il n'y a pas une quantité, il n'y a pas un calcul par rapport à l'homme individuel, mais par rapport à la masse. Vraiment, des âmes et des masses générales d'humains qui sont dirigées vers le Créateur. Si il n'y avait pas besoin de masse, eh bien, chez nous ici, à Bnei Baruch, il n'y aurait pas eu quelqu'un qui éveille d'une nécessité à créer ce groupe. Ça se serait éveillé d'une certaine nécessité de diffusion, mais c'est en réalité plutôt passif. Mais maintenant, en acte, c'est quand même vraiment nécessaire. Parce qu'on a vraiment besoin de créer une certaine masse critique dans le monde. Et jamais on ne fuit de ça. Et c'est pour ça que chaque groupe, de manière séparée, il ne peut pas le réaliser. C'est-à-dire qu'il ne peut pas le réaliser. Et il n'a pas les lois nécessaires pour réaliser. Bon, tu peux avoir un groupe d'au moins 200, 300 personnes, ça ne va pas aider si elle n'est pas reliée à des groupes qui ont d'autres mentalités, d'autres conditions, etc. C'est-à-dire qu'en fait, notre groupe, il doit représenter vraiment une mini-humanité. Parce que sinon, je pense que on ne va pas pouvoir nous laisser le bon passage. En tout cas, c'est ce qui se passe pour l'instant. Jamais je ne nie le fait que je ne connais pas le futur parce que bon, c'est pas encore déterminé. Mais en tout cas, je vois clairement que il y a des personnes ici qui sont qui auraient pu passer le Marsum si elles vivaient dans le siècle précédent. S'ils vivaient, par exemple, avec notre Rav. Tu peux t'imaginer, c'était juste 20 ans, il y a 15 ans. Eh bien, eux auraient pu passer le Marsum. Eh bien, aujourd'hui, c'est quand même des conditions complètement différentes. À partir de la fin du 20e siècle, sa direction a complètement changé. Vraiment d'une manière critique par rapport à l'en haut, c'est carrément une direction différente. Il n'y a pas d'individualiste. C'est pour ça que tout notre travail doit être plus dirigé sur l'élargissement vers le dehors, c'est-à-dire pour l'attraction de plus de masse d'un côté, et évidemment d'un autre côté, l'élévation de notre niveau qualitatif. Et alors, je le dis de nouveau, il y aura des dizaines de personnes qui, aujourd'hui, sont déjà préparées intérieurement. Bon, c'est pas moi qui l'a fait, hein. C'est simplement ils ont déjà passé suffisamment dans leur précédente réincarnation. Ils ont rassemblé suffisamment toutes ces informations, toutes ces souffrances, toutes ces aspirations au Créateur qui se réalisent maintenant pour pouvoir justement avoir, de par cette petite direction, cette petite élévation générale, et pour qu'en cela, ils puissent révéler le Créateur. Comment est-ce qu'un petit groupe peut... Par quelle action est-ce qu'un petit groupe peut se connecter à un grand groupe pour vraiment s'inclure, recevoir tout ce qu'il y a dans ce grand groupe pour son avancement personnel? Je le dirais comme ça. Le rapport d'un petit groupe à un grand groupe, eh bien, c'est comme un homme par rapport à un groupe. C'est-à-dire que c'est une compréhension complète qu'il dépend du groupe, compréhension complète que c'est le groupe qui détermine mes pensées, mes actions, c'est ma mémoire, c'est ce qui me fait passer d'un état inconscient à un état conscient, c'est tout ce qui représente la forme du créateur. Donc en fait, tout ce que j'ai dit d'un homme par rapport à ce groupe, c'est la même chose d'un petit groupe par rapport à un grand groupe. Il n'y a rien à faire. C'est comme ça une loi spirituelle, que le particulier et le collectif, ils sont égaux. C'est pareil avec les disphirotes qui sont à l'intérieur des disphirotes et à l'extérieur, et dans les disphirotes générales, leurs lois sont les mêmes. Il n'y a pas différentes lois, c'est une seule loi. C'est simplement les qualités de Bina et les qualités de Malchut, créateur et créature. C'est pour ça que dans ce travail entre nous, c'est très simple en fait. Il n'y a pas comme ça de lien très complexe, mais si on les comprend, et que justement c'est ça qu'on va commencer à déchiffrer, alors on n'aura pas besoin de quoi que ce soit de plus. On sera tous prêts. Donc en fait, simplement il faut se convaincre nous tous et se diriger de telle sorte à ce que n'importe quel mécanisme, n'importe quel système que tu formes, ça, simplement le plus important c'est de le diriger. Et une fois qu'elle est mise en avant, elle commence à se maintenir elle-même. Nous aussi, on doit avoir comme ça des liens qui ne laissent pas sortir, qui se corrigent entre eux. C'est-à-dire qu'en fait, c'est un auto-remède. C'est-à-dire que, en rentrant dans ce collectif, ils commencent déjà à revenir dans cet état plus corrigé. C'est-à-dire que, cette mise en avant de ce système pour que ça existe, c'est ça notre mission principale. Et ensuite, elle va commencer déjà à avancer. Et voilà, c'est comme ça, comme un petit enfant, comme ça qui commence déjà un petit peu à marcher. Mais en fait, ce sera pas dispersé comme aujourd'hui, mais ce sera déjà s'auto-diriger. Mais là, évidemment, elle va commencer déjà à attirer la lumière environnante, de telle sorte à ce qu'elle va pouvoir, comme un organisme, et donc là, cette lumière va pouvoir la maintenir, donc ce groupe. Et donc, j'espère que pendant cette rencontre, on va l'atteindre, justement. Pour l'instant, je suis satisfait. Oui. Est-ce que ça veut dire que la providence individuelle est annulée? Le Rav, est-ce que ça veut dire que la providence individuelle est annulée? Non, en aucun cas la providence individuelle n'est annulée. Voilà, elle est là. Il y a la providence, il y a une gouvernance générale et une gouvernance individuelle du Créateur. La gouvernance générale du Créateur, disons ça c'est notre monde. La gouvernance générale du Créateur, c'est en fait à travers la lumière environnante et le rapport individuel du Créateur envers chaque âme séparée. C'est la lumière intérieure qu'on ne ressent pas, mais qui se rapporte individuellement à chacun de nous. Et donc, ainsi, en aucun cas, l'approche personnelle du Créateur envers chacun de nous n'est en fait annulée, mais quand on dit maintenant que toute l'humanité, tout ce monde doit s'adhérer avec la lumière environnante, et cette lumière environnante doit maintenant devenir notre lumière intérieure. Eh bien, évidemment, les frappes sont faites pas sur un seul homme, pas sur un individualiste, comme sur comme dans les précédents siècles, mais sur tout le monde. C'est-à-dire que maintenant, on se pose pas la question avec ce que l'homme a fait, mais maintenant, on se pose la question de à travers quels moyens, de par quelle forme est-ce qu'il se trouve en lien avec le monde entier? Parce qu'en fait, on est arrivé à un tel niveau. Bon, ça dépend pas de nous, évidemment. Mais on est arrivé à un tel niveau historique que tout ce monde entier doit prendre toute cette lumière environnante et l'attirer comme une lumière intérieure. C'est-à-dire que la providence, la gouvernance individuelle, elle n'est pas déterminante. Simplement, je le vois. Et vous allez voir aussi, je vois à quel point est-ce que sur chacun qui fait d'énormes efforts et qu'il est vraiment prêt à tout donner. On en a comme ça une dizaine de personnes dans notre groupe, aussi dans d'autres groupes pas une intensité, mais il y a. Mais ça ne suffit pas. Ce qui ne suffit pas, c'est cette. Ce qui ne suffit pas, c'est cette. C'est notre. Notre. Ressemblance à la gouvernance générale. Oui, l'étudiante. Vous avez dit que maintenant, on ne se revoit pas à la gouvernance le rave. Non, non. Le monde juif, c'est quelque chose de complètement différent. C'est-à-dire que c'est ce qui rentre justement dans ce même système. En fait, le rabbi Elazar parlait de ça. Il y a deux gouvernances, comme on dit. C'est la lumière environnante et la lumière intérieure. Quand on regarde individuellement sur quelqu'un, ou qu'on parle soit de l'homme, soit d'un kabbaliste, ou d'un peuple, comme d'un groupe de kabbalistes qu'il y avait autrefois, qui devait transmettre cette méthode de l'humanité, soit de la providence générale. Eh bien, en fait, dans notre monde, dans notre temps, où tout est selon la gouvernance générale, alors on va plutôt selon Rabbi Elazar et non Rabbi Shimon, parce que Rabbi Elazar, c'est son fils, et c'est son degré suivant. Il parle toujours de l'élévation de l'humanité par rapport au Créateur. C'est-à-dire que, à notre époque, la considération envers le peuple juif est terminée. En fait, il a déjà terminé son rôle historique, pas complètement, mais pour aujourd'hui, et même pas que pour aujourd'hui, mais en fait, la méthode kabbalistique doit se développer pour le monde entier. En fait, de manière générale, c'était tout le temps pour le monde entier. On peut le voir même chez les anciens kabbalistes, chez les kabbalistes dans les siècles précédents. Parce que c'était justement les temps des chrétiens et de la destruction des juifs. Eh bien, il y avait quand même les groupes du Ramchal qui se formaient des groupes à partir de Goïm et ils étudiaient la Kabbale. Abou Laif, il étudiait même C'est-à-dire qu'il étudiait les groupes de Ramchal, il enseignait à des personnes non juives. Et donc, en fait, on doit comprendre que le peuple juif, son rôle est plutôt dans sa culture, dans ses coutumes, dans lesquelles il a reçu la racine supérieure. Dans ses coutumes, celui qui peut voir, eh bien, il peut voir ce que sont réellement ses coutumes intérieures, comme elles se forment. L'homme, bien sûr, il n'est pas ça tout seul, mais là, Moshe, il enseignait avec Balé. Il avait un groupe d'élèves. Et il leur enseignait la Kabbale, ce qu'il avait reçu, ce qu'il avait éveillé. Et au reste du peuple, il l'a aussi fait sortir d'une forme codée de toute sorte à ce que les Kabbalistes, le peuple ordinaire comprenait. Le peuple ordinaire était simplement de l'exécution. Il pensait que c'était simplement comme ça, ce qu'il faut faire, comme ça qu'il faut faire, sans qu'il apparaissait un désir, apparaissait une compréhension de ce qui était. C'est-à-dire que ceux qui avaient cette compréhension, ils pouvaient immédiatement attiré vers ça, il pouvait continuer à étudier. Mais finalement, tout ça s'est entré dans les coutumes populaires. Et aujourd'hui, en fait, la même chose se produit, sauf depuis des milliers d'années, il y a presque des choses qui n'ont plus aucun rapport avec les racines spirituelles. Bon, on va pas dire qu'ils n'ont plus aucun rapport, parce que à toutes les époques, les grands dirigeants du peuple étaient toujours des kabbalistes. Jusqu'au 20e siècle, il n'y avait pas de Rav qui ne fût au-dessus du Marsom. Jusqu'au...
1: Ашла – это 18 век, по-моему.
0: Jusqu'au Шла, jusqu'au Ашла. Le Шла, c'est... Jusqu'au Ашла, et... C'est le 18e siècle, si je ne me trompe pas. Bien, en fait, il n'y avait aucun auteur, aucun écrivain de livre spirituel sans se trouver dans une certaine atteinte de son niveau. C'est-à-dire que c'est ce qu'on appelle au-dessus du niveau de Chassid Yetzira. Et en fait, à partir du XXe siècle, il y a une histoire complètement différente qui a commencé, et c'est une époque complètement différente de la correction des âmes, et tout le monde doit se retourner ainsi vers la correction. C'est, tout ça s'est terminé, tout ce qu'on appelle la gouvernance par la lumière intérieure a immédiatement disparu. Même mon Rav disait que, quelque part au début de ce siècle, le 20e siècle, dans lequel il vivait, pas le nôtre. Quand il arrivait à Jérusalem, ils sont arrivés quelque part au milieu du 20e siècle. Il disait qu'à Jérusalem, il y avait quelques-uns qui qui se trouvaient encore dans le ressenti du monde supérieur. Et ensuite, à partir des années 20 du XXe siècle, ils commençaient déjà à tous disparaître. Ils mouraient. Et le monde commençait déjà à avancer vers le fait que lui-même devait s'élever. Et c'est pas pour rien que je dis que le kabbaliste, mon rave est le dernier des kabbalistes. Le dernier des grands kabbalistes. C'est-à-dire que lui, il a fini toute cette grande chaîne. Et en fait, cette chaîne était plutôt puissante. Et justement, tous ces rabbanim, ils comprenaient qu'on ne laisse pas aux kabbalistes à sortir de la normale. C'est-à-dire qu'en fait, les kabbalistes eux-mêmes ne se laissaient pas eux-mêmes, ni aux autres, ou simplement les masses étaient contre eux. Et donc, les kabbalistes eux-mêmes comprenaient qu'il n'y avait pas encore de moment pour diffuser ou de sortir la kabbale. Donc, le livre du Zohar était dissimulé, toutes sortes de livres. Bon, évidemment, c'était pas dissimulé. On pouvait les acheter n'importe où, on pouvait les lire, et c'était pas caché où que ce soit. Voilà, vous pouvez les trouver dans n'importe quel magasin, même aujourd'hui. On faisait jamais rien pour dissimuler, pour cacher cette information. On considère même que, par exemple, Shulchan Aruch, il y a un livre comme ça qui s'appelle Shulchan Aruch, la table couverte. C'est-à-dire qu'en fait, ce livre a été fait comme ça pour faire les coutumes. Eh bien, ce livre, c'est un livre juif qui est simplement pour les coutumes. Mais un livre kabbaliste, c'est un livre pour le monde entier. Parce que les kabbalistes, en fait, ils se rapportaient de manière égale à tous les mondes, à tous les peuples. Et c'est comme ça, très historiquement documenté. Dans la mesure où, évidemment, c'est possible. Hein. Donc, voilà, comme ça, dans le 15e, 16e siècle, si soudainement il y a comme ça une union de juifs et d'un autre peuple, comme ça qu'il y avait tout le temps un antagonisme, tout le temps des relations tellement opposées, et maintenant tout d'un coup les kabbalistes commençaient à les étudier, à les renseigner. Bon, c'était tellement relié à tellement de problèmes que voilà. Et on voit que par exemple même Abou Lafi, que lui étudiait, enseignait le pape. Bon, évidemment après on l'a tué. Hein? Parce que il commençait à avoir une discussion sur le Mashiach. Mais bon, c'était un grand kabbaliste. C'est-à-dire que il faut comprendre que la Kabbale, c'est pour le monde entier. C'est comme ça tel qu'on le voit dans la parole du Rabbi Elazar. Simplement, le problème, c'est de savoir comment la diffuser. C'est comme il y avait ce groupe d'Abraham, hein, c'est un groupe kabbaliste. C'était un groupe de kabbalistes. Après, ils ont commencé à s'appeler peuple, hein, sans aucune raison. Une raison biologique, c'était. Il n'y avait aucune raison pour s'appeler peuple ou une nation. Donc, ce groupe commençait à se développer, il commençait à étudier, et donc en cela, il commence à diffuser. Et donc, c'est des flasques qui... c'est comme ça que c'est écrit aussi dans la Gemara, que le Créateur se propage au monde entier et il n'y a aucun désir égoïste qui ne peut pas prendre pour soi la méthode de correction. Il faut simplement faire en sorte qu'on prenne pour soi cette qualité de Bina. Et cette qualité de Bina, bien qu'on ne le voit pas dans nos yeux comme ça, eh bien, en fait, c'est ce groupe kabbalistique qui a formé Avraham. Et donc, en fait, tout le reste, toute la Torah, elle est formée justement pour le monde entier. Mais les Juifs ne sont considérés que comme les conducteurs de ça. Peut-être qu'on l'a lu, peut-être ici, que voilà, le Créateur s'est rapporté à tous les mondes entiers, ils ne l'ont pas choisi, et donc il a dû choisir comme ça ce peuple-là. Voilà, comme ça, il a dû choisir comme un dirigeant, pas comme un catalyseur, mais comme un dirigeant, un conducteur. Comme ça, un conducteur nécessaire, mais rien de plus. La Torah n'est pas... De par sa racine, ce peuple n'a pas du tout besoin de cette Torah. C'est ça qui est paradoxal. L'étudiant pose une question. On n'entendait pas le Rav. Bon, la destruction de tous les... Toute l'extermination du peuple juif, c'est en fait la réalisation de tous les régiments par rapport à ce monde-ci. C'est à partir du premier temple, comme ça en fait... C'est ce projet depuis le premier temple, dans la mesure où on tarde dans la réalisation de nos régiments collectifs. Le rapport en fait était toujours collectif par rapport à nous. C'est pour ça que au moment où on tarde dans la réalisation des régiments qu'on a besoin de réaliser envers les autres peuples, envers nous-mêmes et les autres peuples, alors immédiatement, à travers ces peuples envers lesquels on n'a pas réalisé ces régiments, eh bien de là, on reçoit un coup. Et c'est en fait tout à fait vrai, et même on devrait dire que c'est juste. Et c'est ce qui nous attend à l'avenir si on ne fait pas ce qu'il faut. Une loi, c'est une loi. Oui. L'étudiant, qu'est-ce qu'on doit faire chacun de nous dans le groupe pour passer le marsom? On en parlera un peu plus tard, c'est une question un peu trop concrète. Oui, l'étudiant, question. Est-ce que... On n'entend pas la question. Le Rav, quelle évaluation quantitative ou quantitative concernant les relations réciproques dans le groupe, entre les groupes, comment et quoi? Tout ça, on va essayer maintenant de le clarifier, de le fixer entre nous. Et vraiment, on est obligé de former tout ce système et de le relier très, très sévèrement, et tous ces liens très sévères comme ça. Kraslov et Slutsky, eh bien, ils ont très raison, justement. On doit ici former des liens. Et ça doit être très bien construit selon le système spirituel dans lequel on doit être construit. Donc, je sais très bien que vous pouvez avoir une autre opinion, mais votre opinion ne sera pas prise en compte. Voilà. Parce que si vous n'êtes pas avec nous, je suis désolé, mais vous n'êtes pas avec nous. C'est un système qu'on connaît. On comprend comment est-ce que ce système doit être. On essaye de vous l'expliquer à vous. En fait, en principe, une grande compréhension de votre part n'est pas exigée. Vous devez simplement le suivre aveuglément et demander pourquoi à chaque fois Et moi, je vous expliquerai progressivement. Et progressivement, on commencera à voir ce système exactement comment est-ce qu'il est adapté à ce dessin du monde supérieur. Et on voit qu'on verra progressivement comment est-ce qu'on s'élève vers le haut et à quel point est-ce qu'on s'adapte vers les sept images du monde supérieur. C'est-à-dire qu'en fait, si les liens ou les formes ne sont pas comme ça, alors on ressentira un inconfort et on ressentira qu'on a besoin de corriger en conséquence. Oui. La masse critique, c'est ce qui peut exactement peut se faire en quelques mois. Ça dépend simplement de nous. Ça dépend à quel point est-ce qu'on va commencer à s'occuper du fait que chacun de nous va former cette même poussée qui va nous permettre de passer le marsan. Je vais me sentir comme dépendant de tous les amis, que moi je ne peux rien faire du tout sans eux. C'est-à-dire que si ce ressenti intérieur il y aura, et que moi-même je ressens la même chose en moi,

0: Alors, et que je vois, moi, à quel point est-ce que je dépends de vous? Bon, pas tellement que vous, mais c'est justement ça qui est correct, parce que justement, même moi, on me donne les possibilités, même moi, on me donne les forces par rapport au fait de ce que je peux réaliser ensemble avec vous. Bien que j'ai mon rapport individuel, moi j'étais là avant qu'il y avait tous ces groupes, mais malgré tout, je dépends aussi dans mes niveaux par rapport à qui, comment et ce que je peux donner. Mais je le comprends très bien, très clairement. Et c'est justement ce qui me pousse. Cette possibilité à faire tout ce qu'il y a besoin pour tout ce monde entier. C'est-à-dire qu'on se trouve dans un état où c'est assez compliqué de s'imaginer de cette importance.
1: Формируется ли клей только над Максимом? Если да, то как мы ощущаем свою неполноценность?
0: Est-ce que le клей ne se forme que au-dessus du Максим, quand on ne ressentira que notre mal? Ça ne se ressent pas en fait. Vous savez que toutes ces histoires d'Égypte, ça parle justement de notre histoire spirituelle. Donc là, justement, il parle de la fuite d'Égypte. Il y a le pharaon qui bat, et donc on est obligé de fuir. Et donc, on a besoin d'une. Et donc, l'homme fuit de son état précédent en ne sachant pas où. C'est comme ça que c'est raconté dans cette histoire. On ne sait même pas où est-ce qu'il va, Moshe. Moshe, il fuit. C'est en fait, tout le peuple commence à fuir. Il commence évidemment à suivre Moshe, mais il est en train de fuir et il ne sait pas où. Et ce n'est pas important où, simplement, il y a tellement de souffrance. Et même quand il y a cette mer d'eau, qui s'appelle Yam Souf, bon, on l'appelle la mer rouge, c'est pas la bonne traduction, voilà, la mer des joncs, c'est plus correct. Et donc, on a justement ce héros en nous, qui s'appelle Narshon, dans la Torah, c'est comme une personne, comme ça, mais c'est une qualité qui s'appelle Narshon, qui rentre dans cette mer, qui est prêt à se noyer simplement pour sortir de cet égoïsme. Et donc là, les eaux se déchirent, et donc toute cette qualité de l'homme commence à passer. C'est-à-dire qu'en passant à travers Bina, il y a deux qualités là-bas, il y a Kvura et Rachamim. Comment dire Kvura? C'est bon, c'est vérité, jugement, dureté, oui. Donc la dureté par rapport à la miséricorde. Donc, là, justement, il y a cette déchirure de la mer des joncs. Donc, en fait, c'est-à-dire qu'il y a la qualité de Bina qui ne désire pas recevoir l'homme ici dans sa miséricorde, dans sa qualité de miséricorde. Eh bien, en fait, immédiatement, ça disparaît, cette Gvura, et immédiatement, les personnes passent à travers la qualité de miséricorde de Bina et arrivent à là où finit l'égoïsme et où commencent les qualités altruistes. Donc, c'est-à-dire que avant que qu'il ne sorte d'Égypte, c'est-à-dire avant qu'il ne passe le Marsom, ces quelques dernières états, ces quelques derniers jours, eh bien l'homme ne ressent rien du tout. Et quand il passe ces états, là aussi, l'homme ne comprend pas que c'est déjà en passant le Marsom, qu'il passe le Marsom. Il ne comprend pas. En fait, même de manière générale, tout le passage du Marsom, c'est tellement confus, tellement changeant que voilà, vous sentez tous les actions qui passent sur vous, et seulement après vous commencez un petit peu à conscientiser. Mais en fait, de manière générale, c'est seulement après le Marsom quand il commence déjà avoir un véritable partsouf, seulement alors il commence à s'adapter par rapport à toutes ses inquiétudes, et aussi à avoir mort, vélib. C'est-à-dire que l'homme commence à avoir un système du roche du partsouf, et l'homme commence à comprendre ce qui se passe avec lui, il commence à travailler cette information, il commence à la ressentir correctement, il commence à passer, il commence à avoir les données et les ressentis, il commence à voir comment se pouvoir à le revêtement. Question, c'est quoi le rôle d'un homme individuel dans le groupe? Eh bien, il n'en a pas du tout. Son rôle unique, c'est simplement s'inclure dans le groupe. Rien d'autre, il ne peut le faire. C'est vraiment juste incroyable à quel point est-ce que l'homme ne peut rien faire tout seul. Même à l'inverse. C'est pas pour rien qu'on dit l'Echaim. Tout le temps, vous entendez chez nous, comme ça, dans la Seouda, qu'on disait l'Echaim, première, deuxième, troisième, dixième fois. C'est pour toutes les personnes qui travaillaient ici. Et bien, en fait, c'est pas pour rien. C'est simplement pour qu'on puisse voir ce que chacun de nous fait ici. Qu'est-ce que chacun a fait pendant cette semaine pour le groupe? C'est pas pour honorer cet homme. Bon, évidemment, même honorer, il faut faire ça. Le Baal Shem Tov l'écrit dans les dernières générations. Mais c'est en fait pas seulement le remercier, mais on veut aussi en prendre un exemple. C'est-à-dire que le rôle de l'homme, c'est simplement de s'inclure dans le groupe, d'adhérer au groupe, voir ce qu'il a fait, voir ce que le groupe fait, et rien d'autre. Le fait que vous allez connaître parfaitement le matériel, ça ne va rien faire. Personne n'a besoin de ça. Personne n'a du mal du fait qu'il a différentes qualités ou quantités de compréhension du matériel. C'est-à-dire que si une personne n'a que ça, elle est complètement inutile. Même cette personne est mauvaise, elle donne une mauvaise influence parce que cette sagesse ne fait que de le presser, le confondre, il commence à ne rien faire, et donc il ne se réalise pas, et il ne se corrige pas, et donc il ne fait rien. Il y a des personnes comme ça qui connaissent bien toutes sortes d'articles, et l'étude des différentes, mais s'il ne réalise pas dans le travail dans le groupe, alors ça ne donne rien du tout. Cet homme peut connaître parfaitement très bien tout le matériel, comme un ordinateur. S'il meurt, il ne prend rien avec lui. Il ne garde rien avec lui. Toute cette mémoire animale, elle disparaît. C'est pas pour rien qu'on dit que c'est seulement les bonnes actions de l'homme qui l'amènent dans un autre monde. C'est qu'en fait, seulement ses qualités, seulement ses aspirations qu'il a accumulées, qu'il a réalisées dans le groupe, seulement ça reste avec lui. C'est-à-dire qu'en fait, c'est un niveau spirituel qui ne veut pas changer. Mais cette mémoire simplement mécanique, elle disparaît avec lui. Vraiment, ça ne vaut pas la peine. Si vous sortez d'un cours et vous ressentez que maintenant vous avez plus de poussée, plus de besoin de vous inclure dans le groupe, que elle agit sur vous, que vous agissez sur elle, que vous voulez plus le relier avec elle, pour faire du côté de mon créateur, pour s'élever à lui. Évidemment, jamais on ne doit jamais oublier ce but. Hein, le groupe, c'est justement le but du groupe. Eh bien, si vous avez ça, alors ça veut dire que le cours a vraiment bien passé sur vous. Et sinon, alors ça veut dire qu'il n'y a vraiment rien qui s'est passé. Si vous avez simplement reçu comme ça une information sur les parts du film, alors ça ne vaut rien du tout comme peine.
1: Если два человека имеют внутренние группы,
0: si deux personnes se trouvent dans
1: в одну группу.
0: Si deux personnes différentes se trouvent dans deux groupes différents, comment est-ce qu'on unit ces différents groupes en un seul ensemble? Mais en fait, vous ne connectez pas ces deux différents groupes, mais plutôt vous connectez ces deux groupes en un grand groupe organisé. C'est-à-dire qu'en fait, ici, on ne parle même pas d'une connexion corporelle, matérielle. Ici, on parle vraiment de l'intériorité. C'est-à-dire qu'en fait, Aujourd'hui, on est tellement un égoïste que moi, j'ai besoin maintenant d'un grand groupe qui va pouvoir me maintenir sur un certain niveau spirituel. Et tout le temps, ça va me garder en élévation de plus en plus en plus. Moi, tout seul, je ne peux pas le faire. Si, aujourd'hui, j'étais à un autre endroit, alors j'aurais carrément d'autres pensées. Moi, ce qui m'aurait intéressé, c'est simplement les nouvelles qu'il y avait et tous les 1000 autres problèmes qui se seraient éveillés. Et j'y aurais pensé comme très importante, qu'il faut directement réaliser, se résoudre. Et donc, je me serais mis sous l'influence du monde extérieur. Donc, en fait, le groupe doit être tel que à chaque seconde, à chaque instant, que en même temps du monde extérieur, on ne fuit pas le monde extérieur, mais en même temps, on puisse rester dans ce niveau spirituel pour que ensemble, dans ces deux mondes, je puisse vivre comme dans un seul monde, pour que un monde puisse se fondre dans l'autre. Et est-ce que vous pouvez vous imaginer à quel point est-ce que on a besoin de force et d'intensité ici, en chacun, pour pouvoir réaliser ça? Chez nous, des Baruch, il y a pour ça beaucoup de moyens. On s'appelle les uns les autres, on envoie ces messages sur le téléphone. On a un réseau téléphonique gratuit. Voilà, vous pouvez parler 24 heures sur 24 avec les amis. Voilà, vous avez les numéros, ils sont dans le système, c'est gratuit comme connexion. Vous avez évidemment aussi les exercices quotidiens, le matin et le soir. C'est-à-dire qu'en fait, il n'y a pas un tel cas où l'homme va du travail à la maison au soir sans rien faire. Il est obligé de... Si, par exemple, on commence la journée et qu'on va au travail, et bien après le travail, et comme par principe, il doit avoir des responsabilités de nouveau. Et donc autour de la journée, on a des messages, on se met en contact avec les personnes, on revient dans le centre, on fait comme ça des actions. Et donc voilà. Donc en fait, le temps du travail, c'est l'unique temps où, soi-disant, l'homme est séparé de nous. Il n'est même pas séparé, c'est simplement comme ça. Il est quand même relié à nous dans une certaine mesure. Et donc, on est tous dépendants les uns des autres. Donc on essaie vraiment de créer tout un tas de systèmes. Justement, d'ailleurs, mettons, on a un plan qui est de parler avec les groupes. C'est pas simplement pour vous montrer comment est-ce que nous on est et que vous ayez la même chose. Et personne n'a besoin de ça. Au début, ces départements d'ailleurs étaient un petit peu artificiels. Bon, au fur et à mesure, ils sont devenus bien professionnels, mais aujourd'hui, justement, si on a un peu de travail, justement, on le prend exprès sur nous pour que de plus en plus, on puisse avoir quelque chose de commun. On met nos forces et sur cette communalité avancée. C'est-à-dire que s'il y a un petit groupe quelque part, et elle ne peut pas être liée fortement avec nous, et que elle n'est pas assez connectée avec nous, alors on a besoin de réfléchir à des actions générales. Même juste coller des boîtes ensemble, peu importe quoi. On doit simplement chercher. Voilà, vous savez, on a pris sur nous comme ça un travail. Comme ça, on a pris 5-6 heures pour réaliser ces boîtes. Moi, je ne sais plus, c'était avant ou après le cours? C'était même après, à la place du cours. Voilà, on a simplement pris des boîtes et on a commencé à les coller ensemble. Comme ça, pour qu'ensemble, autour d'une grande table, on puisse faire quelque chose. Vraiment, c'est nécessaire, c'est une chose nécessaire. Sans ça, on n'aurait rien du tout à faire. Bon, évidemment, on n'a pas le droit de faire juste ça, mais au moins, on puisse faire ça. Bon, on a payé ça juste quelques pièces, juste sans shekel. Bon, personne ne comptait ça même. On aurait dû leur payer.

je vous l'explique à tous. À ces cours, à ces leçons. C'est, il y a comme ça beaucoup de personnes comme ça qui sont venues chez moi et qui m'ont dit, j'ai besoin d'un certain conseil, j'ai besoin de conseils personnels. Bon, quoi? Vous êtes, t'as mal au ventre? T'as un problème de cœur? Ou il y a un problème avec quelqu'un? Bon, très bien. Si oui, alors je peux aider. Mais si tu as un problème spirituel, tout mon aide, eh bien, elle est égale à tous. C'est dans les leçons ou dans les enregistrements. Parce que toutes les questions spirituelles que tu as, eh bien, elles existent chez tous les autres aussi. Et donc, individuellement, je ne réponds à personne. Vous le voyez probablement déjà dans la conversation avec vous. Et je ne vais pas répondre. Je ne peux pas répondre parce que nous tous, on est un seul même corps. Il ne peut pas y avoir de questions individuelles et de réponses individuelles. Je ne peux pas sortir comme ça de moi des réponses individuelles. Je peux évidemment calmer un homme, donner comme ça une petite réponse dans un cas très critique. Mais ça n'a aucune nécessité. Si vous participez à mes cours virtuels, si en plus vous envoyez des questions, on va essayer de faire en sorte à ce que je puisse lire vos questions et lire correctement et que je puisse y répondre pendant le cours. Et on va essayer de faire 2-3 cours dans la semaine qui vont justement être reliés à notre travail dans le groupe et nos questions et réponses vont être basées sur ça. Ou en tout cas une moitié de notre cours. On n'a pas besoin de quoi que ce soit d'autre. Il n'y a rien qui va nous aider de manière individuelle. Aujourd'hui, tout est déterminé en haut à travers notre collectif. Le Créateur ne nous voit personne personnellement. Il nous voit nous tous. Et en fait, il ne nous voit même pas nous tous comme ça de manière générale, mais il voit nous tous par rapport au rôle qu'on a besoin de jouer par rapport à l'humanité. C'est-à-dire que c'est dans la mesure où on aspire à l'élargissement, à la connaissance du Créateur, à la diffusion de la connaissance du Créateur dans le monde entier, la connaissance à propos du Créateur. C'est dans la mesure où il va nous aider. De manière individuelle, il s'y rapporte aussi à nous comme un corps. Mais il ne va pas aider ce corps pour l'homme. Parce que son rôle maintenant, c'est pour que l'humanité s'élève. Dans la mesure où on va réaliser ce rôle, dans cette mesure, on va pouvoir s'élever. C'est-à-dire que, ensemble avec vous, on est fait pour ce rôle. C'est ça ce qui s'appelle Israël. Et c'est sur ça que écrit Rabbi Elazar. Et c'est pour ça qu'on va disparaître nulle part. C'est justement qu'on doit élever ce monde-ci. Par rapport à ça, lui, le Créateur, va nous élever. Question. Est-ce que l'homme peut comprendre qu'il a dépassé le marsum si... Non. L'homme ne peut rien comprendre. Voilà. S'il a passé, il a passé. Sinon, non. Encore une fois, je vais vous dire que le passage, une fois qu'il se passe, vous allez le savoir vous-même. Je vais vous envoyer un message à propos de ça. Bon, qu'est-ce que ça veut dire que je vais vous envoyer un message sur ça? Bon, des fois, on a l'impression qu'il y a comme ça des illusions. Je suis là-bas, etc. Évidemment que si l'homme il est sous son égoïsme, alors il a l'impression d'être dans le monde de Ensof parce qu'il fait tout ce qu'il veut, tout ce qu'il faut. Et donc, encore une fois, je le dis, que le passage du marsum, c'est quand tu ressens une seule force qui se revêt dans le monde entier, tu t'adhères à elle, tu fais tout ce qu'elle te demande, et toi, ton moi disparaît, et tu es inclus dans cette force supérieure. Cet état peut être aussi avant le marsum, comme ça, de manière intermittente, en passant d'ici et là. Mais en passant le marsum, bon, vous allez le voir. Vous allez l'entendre, le ressentir. Question. Qu'est-ce que ça veut dire que de faire un lien entre groupes? Quel moyen technique il faut utiliser pour relier des groupes? Le Rav. Vous allez ensemble avec vous, vous savez, à la fin du cours,

0: cours du matin, Némarour, quand on finit un cours. Bien, il y a toutes sortes de nouvelles, comme par exemple, nous, on fait ta-ta-ta, ça-ça-ça. Il y a ces personnes-là sont nécessaires pour ta-ta-ta. Il y a quelqu'un qui fait ça là-bas. Nouvelles sur notre travail commun, sur notre projet commun, concret, pas juste normaux, mais qui tournent constamment, mais ce qu'on fait chaque jour. On a besoin de faire comme ça un tableau avec vous de nouvelles où on met tout ce qui se passe ensemble et tout ce qui se réalise ensemble, tout ce que concrètement on a maintenant besoin de réaliser et de faire, et tout le monde a besoin de voir ça. Moi, je suis très content quand on m'envoie des nouvelles comme ça. Baron est parti, je sais pas moi, il est parti quelque part. Oui, il a fait comme ça une conférence pour les retraités. À Vilnius, il y avait un rassemblement de X personnes. En Australie, il y avait encore 2-3 personnes qui ont fait quelque chose. On s'en fiche, même si c'est juste petit comme atteinte, ou que ce soit grand, comme ça, comme des conférences sur 200 personnes, ou que il y a un groupe qui s'est formé. On se fiche si c'est grand comme petit comme atteinte. Nous, dans la spiritualité, on ne peut pas peser. C'est, voilà, que tu fasses comme ça une conférence pour 2 ou 3 personnes, en principe, selon son sens spirituel, ça peut être même plus que si quelqu'un fait une conférence pour plusieurs dizaines de personnes. On peut pas peser ces états. Ils sont, parce qu'ils sont mesurés pas sur la quantité. C'est la puissance, la signification, c'est sur la qualité qui se fait sur les âmes. Donc, que ce soit grand ou petit, c'est pas important pour nous. Nous, c'est pour ça qu'on doit avoir un tel lien entre nous. Et par rapport à ça, on a beaucoup de telles questions qui sont en votre centre, dans votre centre, voilà, que Israël ne peut pas régler pour vous, mais que vous devez régler. Vous allez devoir former quelque chose sur Internet pour pouvoir travailler les uns avec les autres, aider les uns les autres, pour les personnes, pour le groupe, pour les personnes qui cherchent quelque chose, par exemple, techniquement, si quelqu'un cherche des résolutions. Évidemment aussi, par rapport à nos conseillers, à nous, il peut y avoir des résolutions. C'est-à-dire qu'en fait, il ne peut pas y avoir quelque chose qui se passe dans un groupe qui ne passe pas dans un autre groupe. Qu'est-ce que je peux vous dire d'autre encore? Le niveau critique du groupe doit être tel que chacun dans le groupe doit être prêt à donner sa lumière permanente. Oui. Qu'est-ce que ça veut dire? Ça veut dire qu'en fait, je comprends très clairement, très précisément mon atteinte spirituelle, mon avancement dans les degrés, ma vie, elle se trouve dans les mains du groupe. Et c'est pour ça que ça veut dire quoi? Donner à eux. Eh bien, en fait, rien que le fait que je suis entre leurs mains, en cela, je m'abandonne face à eux. Donc, en fait, il n'y a rien ici. Et je ne suis pas en train de former quelconque condition. Je suis simplement en train d'arriver à un tel niveau où je vois que c'est vraiment comme ça, où je suis vraiment parmi eux, où je suis comme ça entre leurs mains. Et je me tiens à un tel niveau que je suis d'accord pour que ce soit comme ça. Même s'il n'y avait pas un tel groupe spirituel et que je ne devais pas me dépendre des autres, eh bien, je le voudrais quand même. Ça veut dire qu'en fait, justement ici, j'acquiers la structure du Créateur et en cela, je révèle cette force, j'atteins cette force entièrement bonne si je me trouve à un tel niveau, alors en effet, je me trouve au niveau de cette force. C'est-à-dire que si de tous les états, je choisis son état à elle, l'état de cette force, l'état de ce groupe, eh bien, et que je veuille ça justement, alors je suis complètement d'accord à être entre eux, comme c'est écrit ici, comme c'est écrit dans leur aspiration, dans leur cli.
1: Вдохните, пожалуйста, семейные отношения в каббалистической семье.
0: Question. Comment les relations entre famille et études de Kabbale?
1: Насчет каббалистической семьи у меня здесь будет, по-моему, сегодня или когда, да?
0: Par rapport à une famille kabbalistique. On aura beaucoup comme ça. Bon, on a. Quand est-ce qu'on a notre rencontre avec les femmes? Aujourd'hui. C'est aujourd'hui, oui? Ah oui, voilà, après, après-midi. Tout le monde va partir en balade. Voilà, les hommes vont partir en balade. Et les femmes. Je vais parler de ce thème. Donc, qu'est-ce que je veux dire? En fait, dans la mesure où. Maintenant, en effet. L'élévation du monde est générale et dans les masses. Et donc, en conséquence, et les hommes, et les femmes, et même les minéraux, végétaux, les animaux, eux aussi doivent s'élever et se remplir dans la lumière du Créateur. Eh bien, qu'est-ce que je voulais dire? Il n'y a pas de différence entre les hommes et les femmes, de manière générale, dans le passage de tous ces états, et même les femmes le ressentent elles-mêmes. Évidemment qu'il y a, comme ça, des questions psychologiques de femmes et d'hommes, mais c'est simplement extérieur, dans nos problèmes terrestres. Dans la spiritualité, il n'y a pas de tel problème. Et de quoi est-ce qu'on parle ici? Qu'est-ce qu'on veut dire ici? C'est qu'en fait, justement, la femme dans notre monde, c'est considéré comme l'élément principal d'éducation, de développement, etc. Et les hommes, c'est plus la... l'aide à la consommation, à la diffusion. C'est-à-dire qu'en fait, tel qu'on doit faire comme dans une famille, bon, pas comme dans une famille contemporaine comme ça, ou il y a toutes sortes de relations incorrectes jusqu'à là où on voit maintenant aujourd'hui comme sont les familles. Mais si on comprend bien le rôle de l'homme et de la femme dans la famille, alors en fait, c'est justement le groupe est de la même manière, que ce soit la partie féminine du groupe ou la... par rapport à la partie masculine du groupe, ou la partie masculine du groupe par rapport à la partie féminine du groupe. La partie féminine, justement, elle doit aider. On a évidemment Jaune et d'autres femmes comme ça qui nous aident beaucoup pour la publication de livres et la publication d'audio et même de vidéos. Tout ça, c'est... Tout ça, c'est nos femmes. Et donc, l'éducation, c'est aussi par les femmes. Il y a tout un tas de très grands travaux qu'on ne peut même pas compter. Justement, d'ailleurs, moi, j'aime plus travailler avec les femmes. Voilà, elles sont plus réalisatrices, plus... Ils ont plus de bonne volonté. C'est plus préférable de parler avec, de travailler avec elle. Bon, les hommes, on sait ce que c'est que de travailler avec les hommes. Voilà, ces pensées sont en train de partir partout et voilà. Donc, c'est pour rien qu'il nous a créé en nous ces fonctions dans la sécurité, dans la famille, puis dans la vie en manière générale et dans notre société terrestre. Et tout ça, ça doit être dans notre travail commun. C'est pour ça qu'un groupe, le groupe féminin, c'est la source des forces pour le travail, la source pour l'aide de notre avancement. C'est-à-dire que, évidemment aussi, la formation de la souka, tout ça, évidemment, tout notre partie féminine se trouve de côté et on les aide. Et là, justement, tout ce travail-là, c'est les hommes qui le font. Mais tout ce qui est plus proche, plus la rédaction, la direction de la formation, etc., tout ce qui est plus intellectuel, là, c'est plus nos femmes. Et d'ailleurs, elle le réalise bien mieux. Est-ce qu'il est obligatoire de mettre la kippa dans les groupes qui ne sont pas israélites? Eh bien, non. C'est simplement comme ça. Les personnes qui viennent chez nous en Israël, ils mettent la kippa. C'est juste comme ça. Même juste habituel, dans tous les peuples d'Occident, que face au Créateur, on met une couverture pour par crainte, etc. Bon, évidemment, quand tu rentres dans un autre endroit, alors par coutume de cet endroit, tu te comportes. Donc c'est pour ça que il y en a beaucoup. On n'oblige personne, évidemment. Il y a beaucoup qui mettent de kippa ici. Ici, on en a même qui sont sur lesquels c'est écrit des baruch, mais c'est pas obligatoire. Moi, peu importe, hein, qu'une personne se trouve en kippa ou pas en kippa, voilà. Tout ce qui est extérieur, comme ça, les os, la chair, tout ce qui se trouve sur la chair, ça n'a aucune signification. Si vous voulez, mettez-la. Mais en fait, voilà, la règle, elle est comme ça, que maintenant, on veut s'occuper de problèmes spirituels et pas de nos problèmes matériels. Donc, ne nous déconcentrez pas. Donc, je pense que sur toutes ces règles, on a déjà écrit suffisamment. On n'exige aucun symbole nationaux ou religieux, voilà. Aucun, parce que la Kabbale, elle se trouve au-dessus de tout ça. Dans l'article La Dernière Génération, c'est écrit que, voilà, que n'importe quel peuple reste dans toutes ses coutumes qu'il veut. Qu'il veut marcher sur la tête, bien qu'il le fasse. Qu'il veut rester dans toutes sortes d'instincts. Voilà, c'est très bien. Mais est-ce que le groupe peut te rejeter de ton atteinte? On ne passe pas tous ensemble le marsom, on passe de manière individuelle, mais on passe chacun individuellement à travers le groupe. Donc c'est pour ça que personne ne peut sauter au-dessus du niveau du groupe. Et c'est possible, mais c'est seulement dans la mesure où j'investis dans le groupe. C'est dans cette mesure-là que je passe le marsom. Le marsom, en fait, ça veut dire que c'est quand je me fonds complètement dans le créateur, complètement dans le groupe. Donc ça veut dire qu'en fait, peut-être que le groupe se trouve à ce niveau-là, mais mon niveau de don est encore plus haut. Et donc là, je saute le marsom. Et donc, en fait, quand je me trouve dans le groupe, mais que quand je fais encore plus d'efforts pour le groupe, en cela, je passe le marsom. Ce passage individuel, il se passe aussi dans le groupe. Parce que sinon, ça veut dire quoi, passer le marsom, si ce n'est que de s'annuler son moi? Ah, encore voilà. Est-ce que kippa, c'est le symbole de l'écran? Bon, tout est un symbole. Toutes les lois du judaïsme, le Moshe l'a écrit de telle sorte à ce que le peuple simplement les réalise. Et d'où est-ce qu'il les a pris? Il les a pris simplement de son intent spirituel. Et c'est pour ça qu'il y en a beaucoup de lois comme ça. Voilà, vous savez ce que c'est que le Talmud. Et combien est-ce qu'ils expliquent là-bas dans toutes sortes de moyens pour qu'à travers toutes sortes de travaux, le travail avec la terre, en labourant la terre, avec par rapport aux arbres, etc. C'est-à-dire le travail avec tout le matériel de la terre, du végétal, des animaux, c'est-à-dire et aussi quelle nourriture consommer, etc. Comment la préparer par rapport au niveau de l'humain. C'est-à-dire qu'en fait, chacun des niveaux, comment il doit réaliser ses corrections pour atteindre le niveau supérieur. C'est ce qui est considéré comme Cohen, comme prêtre. C'est à quel niveau est-ce qu'il doit arriver pour justement faire cette dernière correction par rapport à la fin de la correction. Tout ça, c'est écrit dans de tracts très compliqués. C'est pas du tout nécessaire pour notre travail spirituel. Tout ça, c'était écrit par les kabbalistes pour que les personnes, pendant des milliers d'années, puissent s'occuper précisément de l'analyse de ces lois sur un niveau inconscient. C'est pour ça que les livres des kabbalistes étaient dissimulés et les livres de loi ne sont révélés. Et donc, nous, c'est justement l'inverse. Là, on se trouve dans toutes les lois de... Nous, c'est justement l'inverse. On s'éloigne, on se rejette, toutes les expressions des lois supérieures sous la forme du Talmud. Et nous, ces mêmes lois, on les exprime dans la Kabbale. Question. Comment est-ce qu'on construit un massar sur chaque réchimo? Est-ce que c'est comme ça qu'on peut seulement passer au prochain réchimo? Comment est-ce qu'on construit un massar? Il traduit la question. Comment est-ce qu'on construit un massar sur chacune des réchimo? Eh bien, c'est selon la loi de Iboué Nikamochin, Aviut Shorech Alev Bet Gimel Dalet, et ainsi de suite. Encore de nouveaux réchimo, encore une nouvelle Aviut, Shorech Alev Bet Gimel Dalet. Ça, on l'étudie avec vous. C'est-à-dire que s'il est déjà question de massacre de Réchimot, alors c'est ce qui est déjà étudié de manière très claire et précise dans l'étude des différentes. Question. Si on dit que les hommes sont tout le temps occupés à quelque chose, au travail, à la diffusion, alors qu'est-ce que ça veut dire investir dans le groupe? Bon, il n'y a pas que les hommes qui sont occupés, les femmes aussi sont occupées. Même les femmes, simplement, ils ont beaucoup travaillé aussi à la maison. Et ce travail dont elle s'occupe à la maison avec les enfants, c'est considéré malgré tout comme, en fait, selon son intention, peu importe de quoi est-ce que l'homme s'occupe. S'il travaille dans un travail nécessaire, c'est équivalent en fait qu'il se trouve dans un travail commun dans le groupe. C'est équivalent en fait qu'il fasse ce travail pour toute l'humanité. Si la vie de l'homme est consacrée uniquement à son élévation spirituelle et qu'il travaille 8 heures à son travail et qu'il court pendant 2 heures à la banque, à la poste, au téléphone, au télégraphe, je ne sais pas quoi, de ce dont il a besoin pour que dans notre monde, pour que notre vie ici puisse exister selon dont on a besoin, et on est obligé de courir comme ça partout dans cet endroit, peu importe, notre vie est construite ainsi. L'essentiel, c'est qu'on puisse y introduire notre intention. Et en cela, cette vie s'inclut réellement tout entière dans mon spirituel, parce que tout notre monde, tout notre état dans lequel notre... regardez de quoi ça se compose. 8 heures, on dort, ou 6, 4, 5, chacun en tant qu'il peut. Quelques heures, on travaille, on mange, on s'occupe de notre corps, des enfants, des choses complètement inutiles, oui. Ce monde a été créé exactement conformément au monde spirituel. C'est-à-dire que cet ensemble d'occupations est pour chacun individuellement, selon la structure de son âme, lui tombe de telles circonstances dans cette sur cette terre, que s'il y ajoute seulement une intention, s'il aspire au Créateur et investit son temps libre dans le travail au groupe pour aspirer au Créateur, alors ça suffit. Si un homme a une demi-heure par jour, mais que c'est réellement tout ce qu'il a, réellement tout ce qu'il peut donner et qu'il a rempli correctement par rapport au travail dans le groupe, alors ça suffit. Tous les autres heures, il peut s'occuper tranquillement de ses affaires, seulement si son cœur se trouve là-bas aussi ou non. C'est ça ce qu'on lui demande. Et tout le reste du monde, nos travaux extérieurs se construisent dans une telle structure pour chacun individuellement que tu peux rester tranquillement à ton travail. Il y en a parmi nous qui travaillent environ 10 heures par jour dans le travail. Il ne faut pas passer à un travail. L'iniquité, voilà. Il y en a comme ça beaucoup qui s'adressent à moi, voilà. L'homme veut se consacrer au travail spirituel. Te consacrer, eh bien c'est consacre-toi. C'est une chose antérieure. Notre monde a été construit pour cela, pour que précisément lui, sous cette forme terrestre primitive, on soit constamment dans ce labeur terrestre. Tout le travail, c'est à l'intérieur de nous. Résumons nos impressions du cours et qu'est-ce qu'on y prend pour la réalisation dans la dizaine.
2: Un cours merveilleux. Le Rav a expliqué tellement joliment combien nous sommes dans une période spéciale et que la providence personnelle se termine ou bien ne se termine pas, mais c'est plus important le travail de dizaines dans les groupes. Et tous les groupes autour du monde, en particulier le groupe central de Petah Tikva, et pour autant que nous devons nous aider les uns les autres, ainsi que toute l'humanité doit s'élever au degré spirituel. Oui, le Rav a mis l'accent combien depuis notre période du XXe siècle, le système a changé, de sorte que notre rôle n'est plus individuel, mais plutôt collectif. Nous appelons le peuple d'Israël et combien nous dépendons complètement de notre environnement, et aussi avec la responsabilité d'apporter le monde entier à la spiritualité. Oui, tout l'autre développement envers le groupe, et nous devons recevoir et donner des forces d'éveil, pour recevoir les bonnes pensées. Juste du groupe, et ne pas oublier l'intention. Que le groupe n'est seulement le moyen pour atteindre l'équivalence de forme avec le Créateur. Oui, nous avons reçu une explication spéciale sur la dynamique entre le développement spirituel et le développement du groupe, où chacun doit développer ses réchimots, mais le passage ne peut prendre que lorsque le groupe général est prêt. Il y a une mesure d'être prêt spéciale qui nous permet de sauter et franchir le marsom personnellement. Mais ça dépend de chacun d'entre nous, l'obligation de se préparer à ces conditions. Si une personne essaie de se souvenir tout le temps sans oublier, on comprend que l'environnement est comme un réservoir de bonnes intentions et pensées, et donc il faut comprendre qu'ils peuvent toujours le supporter, donc ils doivent se réveiller et ils doivent l'éveiller et lui rappeler dans quelle direction il se trouve. Il doit toujours réveiller les amis, la société et recevoir des forces. Depuis le cours, on va commencer à parler de choses intérieures qu'une personne d'elle-même ne peut pas, par ses propres forces, avancer. Mais plutôt, il est prêt entre les amis et il doit cesser d'essayer de travailler sur lui-même, mais plutôt sur sa connexion avec le groupe. Parce que c'est ça qui détermine son avancement. Oui, parce que chaque ami est dans une dizaine, et dans la dizaine, chacun doit se provoquer. Et un petit groupe doit se dévouer et s'annuler envers le grand groupe. Et par ça, l'environnement grandira et dira à la plus petite partie que la personne doit donner, bien sacrifier sa lumière environnante à l'environnement, à la dizaine, et la dizaine au plus grand groupe. Et de cette façon, le système du Gmar Tikkun oui, la façon dont nous nous relions aux amis était décrite de telle sorte que je commence à être préoccupé par leur élévation spirituelle, leur état spirituel, leurs pensées, leurs émotions, et comment eux, de leur part, se relient au groupe. Le succès, mon destin, est dans les mains du groupe. Je dois ressentir et comprendre que c'est comme ça et travailler en fonction. Aussi, leur avait ajouté que comment ils travaillaient ensemble, ils inventaient toutes sortes de travaux à faire ensemble. Et c'est afin de créer un type de connexion entre eux. Et aussi, nous avons ce rôle supplémentaire de diffuser la grandeur du Créateur au monde. Oui, il y avait deux points. L'un était la dépendance au groupe, et l'autre, c'est que toute ma spiritualité se trouve là, dans le groupe. Et le deuxième point, c'est la façon dont nous saisissons le groupe. Comme le Créateur, il nous voit tous ensemble, mais aussi il nous voit dans un certain rôle par rapport à l'humanité. Comment augmenter le besoin de son aide ?

0: Shalom chaverim.
1: Bonjour les amis. Organisons-nous les chaises. Nous sommes à la suite d'un cours merveilleux. Et véritablement, nous avons le privilège de recevoir cette dose, cette portion chaque jour. Et le Rav a dit que le cours est une portion de lumière. Et donc, nous devons recevoir cette portion de lumière reçue à quelqu'un assis à Citrine et qui maintenant nous est donnée. Et à tout moment donné et chaque jour, nous-mêmes sommes dans une préparation pour le congrès qui connecte le congrès que nous passons par Citrine et celui que nous préparons maintenant, un éveil d'en bas. Dans le cours, nous avons entendu du Rav la chose suivante. Nous avons entendu beaucoup de choses. On a posé une question au Rav. Lisons-le lentement. S'il y a une opportunité pour un petit groupe, sans dépendance du grand groupe, de franchir le marsom, la barrière. Il y avait eu beaucoup de conversations sur ce congrès au sujet de franchir le marsom. Et le Rav a répondu. Un petit groupe n'a pas la possibilité de franchir le marsom sans amener le groupe à une masse suffisamment critique. C'est ça qui détermine tout pour nous. Puisque nous atteignons un tel niveau, un tel état dans lequel le monde entier doit s'élever, toutes les âmes doivent s'élever au niveau du Créateur. Nous sommes au degré de la correction générale. Et non pas les corrections individuelles qui avaient cours aux générations précédentes. Donc nous voulons continuer notre préparation pour le congrès. Nous invitons déjà tous ceux qui ont des questions, qui veulent clarifier des sujets pour le congrès. Un éveil d'en bas, l'examiner. Nous avons commencé cette clarification samedi. Nous voulons continuer à clarifier ensemble parce que ça contribue à notre préparation et à notre avancement spirituel. Et jusqu'alors, jusqu'à ce que nous ayons des questions, jusqu'à ce que nous commencions à examiner, commençons avec un certain atelier, le premier atelier. Et c'est une question classique. Quelle préparation est-ce que moi et ma dizaine, je dois faire, nous devons faire pour prendre le meilleur bénéfice spirituel du congrès, un éveil d'en bas, à nouveau. Quelle préparation est-ce que moi et ma dizaine devons faire pour produire le maximum de bénéfices spirituels du congrès, un éveil d'en bas, et commençons avec l'atelier de 6 minutes, s'il vous plaît. C'est ressenti que nous devons... C'est un immense privilège, une immense opportunité, nous devons sortir de nous-mêmes dans un degré que nous n'avions pas jusqu'à présent, c'est-à-dire... Notre vérification, si nous sommes prêts, devrait être en attendant que nous répandons nos bras autant que possible pour voir comment nous pouvons créer une force de groupe et de support mutuel. Oui, il y a une connexion entre les dizaines et maintenant, puisque le congrès, nous donnons à toute la dizaine à ce congrès ici, et de là, nous recevons les impressions et les désirs des amis ici, et donc, c'est une affaire mutuelle qui donne aussi... les forces de ramener ces forces du congrès à la dizaine. Oui, je ressens que nous devons encore examiner notre travail dans le congrès plus, et en particulier la connexion entre le travail personnel, le travail dans la dizaine, notre travail dans le congrès régional.
2: Nous
1: devons penser à quelle force nous pouvons donner aux amis alors que nous connectons dans notre région, qu'est-ce qui exactement, quel éveil de la dizaine pour nous amener aux autres? Du fait du caractère du congrès régional, nous devons faire la préparation d'en bas. C'est là que sont les problèmes, les états spéciaux qui sont uniques à cette zone où chacun participe. Et donc si nous éveillerons, comme nous avons entendu dans le cours précédent, nous devons aussi connecter toute l'humanité et les éveiller, s'engager dans le fait de ne pas connaître le Créateur. Et donc déjà, nous allons devoir incorporer tous les problèmes qui sont dans nos zones. Oui, il faut comprendre que nous devons construire un clé pour arriver au congrès. Et le clé est construit sur l'amour. Donc jusqu'au congrès, aussi pendant le congrès, nous pouvons constamment s'exercer ça pour s'élever au-dessus de la raison. Et si nous ressentons quelque chose envers les amis, nous devons le voir comme le plus grand de la génération. Et il est dans un état corrigé, bien que tu ne le vois pas. Et nous devons répéter cela, faire des efforts en cela et augmenter l'amour des amis et la grandeur du Créateur. Et c'est ainsi que nous arriverons avec un grand climat méritant pour le congrès. Nous devons nous relier à ce congrès comme quelque chose de spécial. Ce n'est pas quelque chose d'habituel. Jamais on a eu une telle chose. C'est comme une combinaison de conditions que jamais nous n'avons eu jusqu'à présent. C'est pourquoi la préparation au congrès, c'est tout d'abord de clarifier la forme de connexion, de clarifier où est le récipient dans ce congrès, où est la dizaine, où est-ce que je suis moi avec ma région, et ce n'est pas simple. Il y a beaucoup de questions, et sans les réponses, il n'y a pas de congrès. Chaque ami doit se placer et essayer de faire autant de bien que possible aux amis pour bénéficier des amis dans ce congrès autant que possible, dans la préparation aussi et dans le congrès lui-même. Oui, et d'organiser un désir et un bénéfice de construire, si on peut le rendre plus grand, intensifier le désir commun, notre désir commun. Oui, juste investir dans la dizaine, investir dans la région, tant que possible construire le congrès, aussi à Petah Tikva. Nous avons une tâche spéciale, autant que nous le pouvons, de tout prendre. Chaque jour, nous recevons une diffusion dans les groupes au monde pour en fait demander la grandeur du Créateur, de leur donner à eux une partie de ce congrès qui a lieu ici, chaque jour. Oui, ne pas se confondre, ce que le Créateur veut, au-delà de notre effort, il veut notre cœur commun. Et donc notre préparation doit être dans l'ouverture du cœur, de se concentrer là-dessus, parce que c'est ça qui attire la lumière, et c'est ça qui augmente le besoin d'aide. Et nous voulons préparer notre cœur commun. Et ça, c'est le principal. Oui, les amis, alors, tout d'abord, nous invitons tout le monde à poser des questions, aussi en Israël, aussi dans le monde. Chaque question qui est connectée au congrès, un éveil d'en bas, nous vous invitons à lever vos points d'interrogation et à demander parce que nous voulons clarifier les choses ensemble. Nous avons entendu maintenant dans le focus group l'un des amis qui posait une question. Donc, Shaul, est-ce que je peux te demander de demander ce que tu as dit dans le focus group? Nous pensons que c'est un sujet qui pourrait être utile pour tout le monde, s'il te plaît. C'était pas planifié, mais Shaul Tanami, qui coopère toujours. Oui, je pense que nous devons clarifier quelle est la connexion entre mon travail individuel, mon travail dans la dizaine, et le travail dans le congrès régional. Oui, ce que Shaul dit, c'est de clarifier quelle est la connexion entre mon travail. À quoi? À mon travail personnel dans la dizaine? Oui, trois niveaux du... Shaul pointe trois niveaux. Quelle est la connexion entre mon travail personnel, individuel, et mon travail dans la dizaine, ma dizaine individuelle, et le travail dans ce congrès, dans lequel nous nous rassemblerons dans un plus grand rassemblement que le niveau de la dizaine. Donc trois niveaux, mon travail personnel, mon travail dans la dizaine personnelle et mon travail dans le congrès, le travail dans le congrès. Donc c'est une clarification importante. Donc les amis, aidez-nous, clarifiez ça. Nous demandons, nous prions, nous avons des discernements à ajouter et c'est le moment. Oui, Eyal. Aussi dans le monde, vous êtes invité à mettre vos points d'interrogation. Nous avons clarifié la semaine dernière, je pense, dans notre réunion de dizaines, je pense que ça a surgi aussi ici, que personne ne va nulle part, ni ne quitte nulle part. Moi, Eyal, je suis PT6, et maintenant, nous, ensemble, faisons le congrès régional. Alors, Eyal va travailler à Petah Tikva, dans un autre endroit, mais c'est comme une famille. Où une personne quitte sa maison et va visiter ses cousins, quoi. Il quitte sa maison. Il ne quitte pas, il ne part nulle part. Et donc, notre travail personnel continue, le travail dans la dizaine continue. Et nous avons aussi quelque chose de nouveau, appelé ici, dans cette zone du groupe de Petah Tikva et dans notre endroit, le groupe de Hongrie. Oui, nous avons entendu dans le cours enregistré que tout comme je travaille dans la dizaine, ainsi il n'a pas appelé de dizaine à l'époque, mais il a appelé un groupe, mais il travaille avec d'autres groupes. Et donc c'est beau de voir combien maintenant aussi nous disons qu'il y a un ami qui va... qui est requis dans un autre groupe, et donc il prend la dizaine dans son dizaine, il diffuse toute la lumière et la connexion et toutes les techniques de comment se connecter. Et à l'endroit où il va, il collecte leur discernement, leurs aspirations au Créateur, et il les ramène à la dizaine. Et à la fin, la dizaine, chaque dizaine, reçoit une force immense de toute la société, de tous les articles, où le rabbin parle de la grande force de toute la société, donc c'est une grande chose devant nous. Rechovot. Bonne fête. Merci. Ça vraiment, ça se connecte en moi dans des mouvements en cercle, en dizaine, en le reliant à la droiture, où tous nous regardons de la dizaine, la région, depuis l'individuel jusqu'à la dizaine, la région, où s'accumule de l'énergie. Nous ne faisons pas des calculs parce que les calculs ont lieu dans la tête. Et la tête est là, en droiture. Et nous travaillons au-dessus de ce calcul. Merci. Hollande, s'il vous plaît. Oui, bonjour les amis. Il y a un sentiment plus que jamais que le monde a un énorme besoin de notre connexion. Et il y a aussi un sentiment que le monde changera avec ce congrès. Et donc la préoccupation, c'est qu'en tant qu'individu, je dois juste faire mon travail, je dois être connecté avec ma dizaine, je dois procurer tous les moyens pour mes amis et pour qu'elles soient connectées, mais surtout, je dois m'assurer que ma dizaine soit connectée au congrès régional et que nous sommes comme un. Et en résultat de cela, nous devons décrire notre prochain degré, comment apporter ce résultat au monde. C'est très important parce que nous sommes au seuil où nous ne pouvons pas cesser de penser aux dizaines. Nous devons penser à comment nous pouvons faire avancer les choses, apporter la lumière au monde.
0: Toda, Napir, Mark 11, v'kasha. Да, спасибо за возможность задать вопрос. У меня вопрос о вертолете.

0: Oui, merci, c'est Mac 11. Merci pour l'opportunité de demander. Dans les dizaines virtuelles, il y a beaucoup de dizaines qui... Certaines vont, d'autres restent. Et puisque la diffusion... C'est comment nous incorporer dans les gens qui restent virtuellement. Oui, tout d'abord, faisons un peu d'ordre au sujet de cette question. Le congrès spécial dont nous parlons, celui qu'on appelle un éveil d'en bas, il y a trois cercles dedans. Le cercle régional, qui est la plupart du contenu, c'est-à-dire la plupart du temps où le contenu a lieu, dans chaque région de façon indépendante. Il y a une autre affaire unique dans ce grand congrès où chaque région diffusera d'elle-même dans sa langue pour le bien de l'affaire, disons, tu es russophone, d'autres sont hispanophones, d'autres anglophones. Chaque région aura une diffusion spéciale dans sa langue. Et ces gens qui parlent cette langue s'y connecteront à partir de cette région. Et donc ça, c'est pour tout le temps que nous appelons le temps régional. Et puis un cercle supplémentaire dont on parle, c'est le cercle global, où tous nous connectons ensemble en un cercle commun. Deux cours qui auront lieu de certains endroits dans lesquels nous regardons tous ensemble. Et le troisième cercle, c'est le cercle de la dizaine. Chacun d'entre nous, dans le même temps, il y aura un temps appelé le temps de la dizaine, ça arrive deux fois par jour, et nous nous connecterons à notre dizaine, et chaque dizaine choisiront ce qu'ils font à ce moment-là. Ils peuvent lire, ils peuvent se connecter, ils peuvent partager des impressions, ils peuvent faire tout ce qu'ils sentent qu'ils doivent faire. Et ces trois cercles prendront place pour chaque ami, peu importe où tu te trouves dans le monde. Et c'est pourquoi, disons deux amis qui voyagent pour se rendre compte très physiquement, et à partir de cet endroit, la diffusion sortira, et tous ceux qui sont connectés dans le temps global, nous sommes tous connectés au broadcast commun. Et dans le temps de la dizaine, nous sommes connectés à notre dizaine, d'accord? Vous avez plus de questions, s'il vous plaît?
1: Merci, Merci. לסדר אינפורמציה. איך נכון לעשות את נגיד התוכן מבחינת השתתפות של נשים לסדר את הליינאפים נגיד? צריך להיות עבודה עם נשים
0: וגברים. Quelle façon pour les femmes d'organiser les line-ups? Est-ce qu'on devrait avoir des femmes et des hommes ensemble dans certaines équipes ou chacun séparément?
2: למשל יש צוות חומר לימוד.
0: Oui, par exemple, il y a un matériel d'études, une équipe du matériel d'études centrale, Abne Baruch, et nous avons avec nous notre grand frère Doudi. Doudi, partage avec nous, matériel d'études, cette équipe. Il y a là un travail d'hommes, de femmes. Alors, comment travaille ton équipe exactement? Pour l'exemple.
3: Oui, le matériel d'études, donc il y a beaucoup d'amis qui travaillent, les hommes, les femmes, beaucoup de femmes, nos amis.
0: Et aussi avec elles aident à choisir, à localiser le matériel que nous voyons dans les cours. Il y a une équipe de femmes qui transcrivent nos cours. Elles éditent les cours elles-mêmes. Nous avons des sous-titres sur les écrans.
4: C'est un grand processus, je ne sais même pas comment le terminer. Oui, il y a une équipe qui prend soin de tout ça, qui chronomètre et qui les télécharge. Une grande partie de cette équipe est faite de femmes, des hommes aussi, mais la plupart ce sont des femmes, n'est-ce pas? Oui, alors on a lu l'extrait que nous avons lu, c'est des femmes qui préparent ça. Et on travaille ensemble. Alors, il y a ici la question de préparer le matériel Localement, régionalement, ça s'est fait à la fois par les hommes et les femmes, et dans une direction pour quelque chose, et c'est un monde différent de donner une leçon à un public mixte. À Bnei Baruch, les femmes ne donnent pas de leçon à un public mixte. Alors, on n'a pas ici à inventer quoi que ce soit de nouveau dans les congrès que nous aurons. On voit ce qu'il arrive à Bnei Baruch et on fait la même chose dans des cercles plus petits. Alors, quelle est la différence entre le congrès central et un congrès régional? C'est qu'ici, ça fait des années d'habitude que on sait comment mener le congrès mondial à partir d'Israël, mais et là, c'est un congrès régional. Alors, si quelque chose d'autre était inventé qui... Ça ne cadrerait pas vraiment dans l'esprit d'Ebne Barou. Alors, ce sont des hommes qui donnent des leçons à un public mixte. Et il y a eu une demande de la part des femmes, par exemple, d'avoir... des yeshivat haverim pour les hommes et une autre pour les femmes, pour qu'elles puissent avoir leur propre organisation et qu'une femme puisse mener la yeshivat des haverot. Et lorsqu'on voit à Bnei Baruch, c'est ce qu'on refait dans l'organisation de nos congrès régionaux. Et on n'invente rien. Et tous les amis d'Israël et de par le monde, vous pouvez poser des questions. On a eu un Shabbat très important et ce n'est pas tout le monde qui a pu poser sa question. Oui, une question qui a été posée de la part des groupes en Israël, c'est que si dans le contenu, les hommes et les femmes peuvent travailler ensemble. Et la réponse est comme tu l'as dit, mais soyons un peu plus précis, ajoutons une couche. Maintenant, de façon générale, on peut préparer du contenu pour les hommes et les femmes avec des réunions mixtes. Et bon, lorsqu'on fait certaines activités, c'est préférable toujours que les femmes s'assoient avec les femmes et les hommes avec les hommes et que chacun fasse leur préparation séparément. Alors, il y a un travail de proximité entre hommes et femmes, ce n'est pas l'idéal. Ce n'est pas habituel pour nous de faire de telles choses et de créer de telles opportunités. Mais s'il y a un rassemblement pour les femmes ou pour les hommes, si les hommes s'arrangent avec les hommes, organisent pour les hommes, et les femmes, une équipe des femmes qui organise pour les femmes. Et certaines activités sont mixtes, et puis, bon, et dans l'organisation, c'est possible d'avoir des équipes mixtes, mais dans de petites équipes, il faut voir que c'est préférable de ne pas mélanger les sexes parce qu'on n'a pas les mêmes tempéraments. Et on ne veut pas créer des états où les hommes et les femmes sont dans des états avec trop de proximité. Alors, je voulais ajouter un peu de précision à la question.
5: Thank you, dear friends. I want to ask about the Hungarian region. We have translators from two sides of the world, and the instructor from New Zealand, and the Hungarian instructor is living 200 kilometers from the center of Hungary.
3: Oh, pardon.
5: So where the Hungarian region is,
3: donc quand la région hongroise est basée sur la langue, sur la base de la zone géographique, alors ça fait quelque chose d'intérieur, de spirituel. Tout ici est basé sur quelque chose d'intérieur et spirituel, mais spécifiquement en Europe, et l'Hongrie fait partie de l'Europe, donc ça va selon le pays. C'est-à-dire qu'en Hongrie, il y aura un congrès. Le fait que Zsolt est en Nouvelle-Zélande et qu'il traduit, c'est incroyable. et dans sa partie, il va se connecter au congrès.

localement et géographiquement, et aussi spirituellement. Merci beaucoup. Nous prions tous pour que cela arrive vraiment. Merci. Chandour, oui, Yaakov. Merci, Chandour. Merci. Oui, Yaakov. En Allemagne, nous avons décidé que nous aurons trois régions, parce que c'est une vaste zone. La question, c'est quand même, comment pouvons-nous arriver en venir à un congrès s'il y a des suggestions? En Allemagne, du fait de la taille du pays, donc l'équipe sociale a décidé de diviser le congrès en trois parce que c'est grand physiquement. D'ailleurs, en Israël, c'est un petit pays, mais l'équipe sociale, qu'est-ce qu'elle a décidé? 6 ou 7 zones. Donc, il y aura un congrès à Ashkelon, Haïfa, n'est-ce pas? Carmiel, Haïfa, Ziron, Hadera, Natania qui seront ensemble. Et Ashkelon vers le sud. Hormis cela, il y aura Petah Tikva, un congrès régional pour les gens de Petah Tikva. Donc, c'est exactement la même question. L'ami d'Ashkelon peut dire, comment ressentirons-nous que nous avons un congrès? Tous les groupes d'Israël, et nous le sommes. Nous avons un congrès qui est focalisé quelque part. Donc, voyons, disons les amis Ashkelon, Haïfa, Carmiel, et ils se connectent ensemble dans une connexion plus intense entre eux. Ce n'est pas un congrès séparé. C'est pareil en Allemagne. C'est pas différent. Juste peut-être que c'est une plus grande distance géographique, mais là, il y a plus d'étudiants. Et c'est au-delà d'un millier, mais il n'y a pas de différence. Dans ce processus, nous faisons tous une décision commune, un processus dans lequel chacun d'entre nous se connecte à un groupe de personnes. Ce n'est pas que quelqu'un a choisi à qui se connecter. Disons, Evgenia, elle appelle des amis, on a grandi dans le même village, on parle la même langue, et nous avons décidé d'avoir une réunion et d'organiser un congrès. Ce n'est pas l'État, mais il y a un système qui a divisé les gens selon une certaine zone géographique. Mais en pratique, nous faisons tous cette action ensemble, nous l'avons décidé ensemble, nous la faisons ensemble, et aussi nous faisons la même action. Si on regarde 4 mois en arrière, le congrès des dizaines, chaque dizaine s'est assise séparément, dans un endroit différent, dans un style de connexion différent, différentes formes, etc. Donc comment est-ce que ce sentiment d'être un congrès parce que chacun est assis dans une zone différente? Chacun même a fait des activités. Nous n'avons pas déterminé les activités. C'est chaque dizaine qui a décidé ce qu'ils allaient faire, ce qu'ils allaient étudier, qui allait donner les cours, comment ils donneraient les cours, combien de temps ils divisent en tout. Et moi, je pense encore que c'est le congrès qui a donné le plus d'inspiration parce que chacun d'entre nous, dans le même temps, a fait la même chose dans son propre style. Et ici, c'est pareil, ce n'est pas différent. Avant, nous étions focalisés par les dizaines, et maintenant, c'est par région. Si je comprends, Yaakov, aussi ce que tu demandes, disons, en Allemagne, ces trois congrès, comment je sens que dans ton cœur, il y a un désir de les connecter, ces trois rassemblements, n'est-ce pas? C'est de ça que tu demandes, parce que dans ton cœur, c'est ressenti. Donc, en guise d'exemple, si nous avons 3 types de temps, un temps qui est régional, où chaque congrès se dirige comme ils le veulent pour eux-mêmes, il y a un temps commun où tout le monde est ensemble, tous nous sommes assis ensemble d'un lieu central, et il y a le temps pour les dizaines individuelles, où chaque dizaine individuelle se rassemble. Donc, pour le bien de l'exemple, disons que ton désir que tous les congrès d'Allemagne se rassemblent dans un CLI. Alors, à quel moment pouvons-nous avancer une telle activité? Pendant le temps régional. Pendant le temps régional, qui est la plupart du congrès, le temps régional. Alors, si vous décidez pendant un repas que les 3 congrès d'Allemagne soient sur Zoom pour une impression, pour dire de l'Echaïm, alors je vous en prie. C'est en fait la créativité que chaque

0: Le temps local doit décider. Et c'est ça qui nous pousse à faire ce congrès. Qu'est-ce que c'est qu'un éveil d'en bas? Si nous ne le faisons pas, ça n'aura pas lieu. Et qu'est-ce qu'on peut faire? Tout. Ça dépend de toi, Yaakov. Oui, Evgeny.
1: Je
0: veux demander sur les relations entre les amis pendant le congrès lui-même. Toute la question, c'est où est le clé spirituel de la personne? Où sont les amis avec lesquels il crée une connexion spirituelle et il découvre le Créateur? Où? Et c'est ça la question. Donc, il y avait des périodes, quelques années, de dizaines aléatoires. Et aujourd'hui, même dans ce cours, il y a les amis autour de la table ici, et ça, c'est la dizaine, c'est ton client. C'est avec eux que tu décides les relations, avec eux que tu atteins la révélation avec le Créateur. Et puis, il y a des changements. Pendant une période de 8 à 9 ans, nous sommes déjà dans des dizaines permanentes. Et ce clip était neuf, c'est mon clip. Alors maintenant, quand j'arrive au congrès, on nous a dit, ici, à Petah Tikva, que nous serons dans des dizaines aléatoires. Ils ont utilisé le concept d'aléatoire. Donc le fait que je suis en PT9 aujourd'hui et que je puisse rencontrer n'importe quel autre ami ici et leur parler, chanter avec eux et leur parler de la grandeur et de l'importance du but, alors je ne le prends pas comme ma dizaine. Donc c'est la même question, j'amène à ma dizaine pour le bien de la question. Donc je suis dans ma dizaine, assis avec des amis. Ce sont des amis qui sont ma dizaine aléatoire, avec lesquels je dois créer le clé spirituel dans le congrès, ou bien ce sont mes amis et je suis impressionné en général, comme les amis dont on a parlé. Très bien, donc faisons un atelier pendant une minute. Quelle est la différence entre la connexion entre les amis dans la même dizaine par rapport à la connexion entre les amis qui étudient ensemble, mais ne sont pas dans la même dizaine. Donc à nouveau, en continuation de la question de Evgeny, quelle est la différence entre la connexion des amis dans la dizaine, avec des amis qui étudient ensemble, mais ne sont pas dans la même dizaine. 5 minutes d'atelier. Tout d'abord, c'est une grande question, mais je pense que c'est un double effort l'un dans l'autre dans ce congrès. C'est la question de ce congrès où nous venons aussi pour servir notre région et aussi pour étendre le récipient. Et donc, nous avons déjà entendu de telles définitions. Qu'est-ce que étendre le récipient? On ne sort pas du récipient. De la même façon que le Rav a décrit plusieurs fois cette semaine. Comment est-ce qu'une personne grandit? C'est pas par le fait que de lui-même, mais il connecte plus de parties à lui-même. Et c'est comme ça que grandit le cli. Et donc, c'est aussi comme ça que je veux faire grandir le récipient de la dizaine, en apportant plus d'impressions et de manques, de désirs. Je ne sais pas quelle est la différence, mais la connexion dans la dizaine, c'est la brisure entre nous. Et plus de connexion extérieure, un support pour eux, c'est des forces pour ça. C'est ce qu'il me semble. Oui, c'est clair qu'il y a une différence. C'est clair que ma dizaine, c'est la dizaine qui est la partie intérieure avec, dans laquelle je travaille. Et tout comme dans n'importe quel corps, il y a des parties intérieures, des parties extérieures, et nous recevons de la nourriture de l'extérieur et l'apportons à l'intérieur. Et ça, c'est selon les lois de la nature. Donc, nous sortons. Et ce n'est pas à nous, c'est du travail dans des dizaines régionales envers, par rapport au travail intérieur que j'ai dans ma dizaine. Et nous apportons là des impressions. Evgeny aussi l'a décrit. C'est une question. Un ami qui n'est pas dans sa dizaine naturelle, lorsqu'il va dans une autre dizaine, il sort et prend là des choses. Les meilleures choses qui puissent être dans la spiritualité, c'est un champ béni par le Créateur. Et une personne a une opportunité de faire les deux. Oui, il y a une chose qu'on appelle la garantie mutuelle, Arvut. Alors qu'est-ce que c'est que cet Arvut? Avec qui est-ce que je détermine cet Arvut? Par exemple, parce qu'il y a beaucoup d'autres définitions ou façons de se relier. Donc dans la dizaine, en ce qui me concerne, au moins, je suis supposé déterminer cet Arvut mutuel avec ses amis. Et tous les états qu'il y a avec ses amis, il y a un cercle plus large, ou des amis d'une autre dizaine, qui déterminent là ses relations. Et maintenant, j'ai entendu que la connexion entre le dizaine ne devrait pas être avant qu'on atteigne comme un homme dans un cœur dans une dizaine. Et c'est seulement là qu'on pourra connecter ces unités. Quelle chance avons-nous d'être une dizaine qui sont si fortes, si bénies d'être dans le centre de l'intériorité du groupe. Et quand nous travaillons vers les autres dizaines, ce n'est pas comme nous, c'est comme un organe de quelque chose de si béni du Créateur, de ce corps de PT9. Et toutes les qualités que nous avons, les manques, le remplissage, chacun doit donner autant que possible aux autres dizaines. Et nous donner de la place pour que nous puissions attirer plus de force. Oui, ce que je comprends des écrits du Baal HaSulam, c'est qu'une personne doit changer son attitude envers l'environnement et se préoccuper moins de lui-même, mais plus des autres. Et cela commence à partir du cercle le plus petit.
1: Bon,
0: question. Merci Evgeny. Plus de questions, s'il vous plaît, en Israël, dans le monde. Tout le monde est invité à lever la main ici. Point d'interrogation sur Arvut. On a vu tout à l'heure Turquie 7 avec un point d'interrogation. On serait heureux de les entendre.
2: Tüm bölgelerin karşılıklı izlenim alması nasıl mümkün olabilir? Nasıl Antalya'daki buluşma tüm diğer bölgelerdeki buluşmalara bir izlenim, örnek aktarabilir? Sadece 14-17 arasında dünya grubu olarak biz beraber ortak ders yapacağız. Diğer zamanlarda bölgesel olarak kapalıyız.
0: La traduction en hébreu, mais pas en russe, pas en anglais.
3: Titpalelu al kulanu.
0: Prie pour nous tous que tous nous réussissions à nous rapprocher comme toi avec l'aide de Dieu et découvrions le Créateur et les connexions entre nous, tout comme toi. Et aussi, dans chaque rassemblement, nous prions pour toi. C'est ainsi que nous aurons comme une spirale qui nous élèvera tous vers la lumière supérieure. Kiev 1. Merci les amis. Qu'est-ce qu'un éveil d'en bas? Qu'est-ce qui est considéré comme le bon résultat du congrès que nous ferons un éveil d'en bas? C'est-à-dire, l'organiser, c'est clair, il y a une hiérarchie, une organisation, c'est clair, mais quel est le bénéfice spirituel de toute cette organisation? Nous avons reçu un message d'un ami qui est très préoccupé tout comme toi, et il nous a donné cette description. Prenons-le comme une prière et dans notre direction. Un bon signe pour réussir dans le congrès, c'est que les dizaines soient plus connectées, qu'elles participent plus aux cours, que chaque ami ressente qu'il y a bien plus à faire dans sa dizaine. Que le congrès nous aidera à faire un saut en avant en tant que société et aussi en pratique, d'une façon que nous puissions mesurer et participer. Et nous avons vu un cours du Rav, dans un congrès qu'il a décrit, comment elle peut voir, il y a un cours avec la vie, la diffusion, il y a du travail dans la participation dans le groupe, il y a la reconnaissance de chacun, de ce qui se passe, dans un désir de contribuer et d'abonner toute la lumière. Le Créateur donne à l'humanité et dans le monde des actions, nous voyons que un kabbaliste vit sur trois niveaux. Il y a le cours du matin, il y a la connexion avec les créatures et la diffusion. Si dans le cours, la diffusion et la connexion, nous élèverons tous au degré supérieur en quantité et en qualité, c'est un signe que nous avons réussi à faire des efforts et que le Créateur nous a répondu. Merci les amis, nous sommes arrivés à la fin du cours. Annonce, nous sommes tous à l'intérieur. Donc ce jeudi 1er octobre, quiconque n'est pas enregistré, c'est le moment de le faire. Ne vous trouvez pas dans la situation qu'il n'y a pas de place et que je reste à l'extérieur. Donc tous à l'intérieur, une journée d'unité ce jeudi pendant la fête de Sukkot 1er octobre de 9h du matin jusqu'à 18h. Ensuite, il y aura le repas des Houshkizine pour la fête de Sukkot. Et nous nous réunirons ensemble et clarifierons les choses les plus importantes pour nous actuellement. Et surtout, nous allons essayer de nous connecter entre nous afin d'apporter la force de connexion dans notre esprit commun, dans chaque action que nous accomplissons ici dans le bâtiment, ici dans le pays. Et si nous voulons le faire, et nous ne savons pas encore comment le faire, et tous ceux qui contemplent encore, nous voulons ensemble, et ici un accent sur ensemble, construire tout ce processus. Et c'est pourquoi c'est très important pour quiconque planifie de venir, ce qui est nous tous, de nous enregistrer physiquement. Et nous parlons de tous ceux qui sont ici en Israël et à Petah Tikva. Nos amis dans le monde sont invités à rejoindre. Il y aura traduction, bien qu'ils ne pourront pas venir physiquement, mais ils pourront se connecter à nous et le processus que nous faisons ensemble, parce que nous voulons que cela ait lieu ensemble. Alors tous, rassemblons-nous intérieurement, comme l'a demandé le Rav. Il n'y a rien d'organisationnel ici. Et je me souviens au sujet, il y a environ 3 mois, ce n'était pas des décisions organisationnelles. Tout est spirituel pour nous. Et donc, essayons de nous rassembler intérieurement pour que nous aussi puissions faire ce processus spirituel et parfois qui est aussi organisationnel. Ou vu comme organisationnel.

0: Bonjour, on continue la série des cours du Rav du Congrès Tzitrin. On continue avec la leçon numéro 7 du 14 octobre 2003. S'il vous plaît. Donc, avec vous, on étudie la méthode de l'atteinte du niveau du Créateur. Le Créateur n'avait aucun autre choix, si ce n'est de se dissimuler de nous, parce que en nous formant, en nous créant, il nous apparaît comme le plaisir absolu. Et s'il était révélé, on aurait été simplement les esclaves de ce plaisir. On n'aurait rien pu faire d'autre, si ce n'est de simplement consommer ce ressenti. S'absorber dans ce ressenti. C'est pour ça que, pour nous rendre libres, comme nous rend égaux entre eux, alors le Créateur s'est dissimulé pour que nous-mêmes, on puisse atteindre sa forme à lui. Donc c'est pour ça qu'au début, il a créé le un point dans le cœur, le point bina, c'est comme ça que ça s'appelle, où, en utilisant notre égoïsme, on pourrait utiliser toutes les qualités du Créateur. Construire toutes les qualités du Créateur. Donc, c'est-à-dire qu'en fait, l'égoïsme, il est égal dans sa profondeur au Créateur. Et donc, en utilisant ce point dans le cœur, pour que cet égoïsme serve ce point dans le cœur, pour qu'il la développe, pour que ce point-là le domine lui. Eh bien, à partir de ça, à partir de cet égoïsme, on atteint la forme du Créateur. Quelle forme? Eh bien, c'est qu'en fait, on s'utilise tel que le Créateur est devant nous. C'est-à-dire que tel que le Créateur est absolument dans le don par rapport à nous, alors de la même manière, on utilise cet égoïsme avec le point de Bina seulement pour le don. Mais si le Créateur est dissimulé, si ce point dans le cœur nous attire quelque part, mais qu'on ne sait pas où, que c'est dissimulé, sinon ce serait... on aurait été attiré vers cet état avec notre désir égoïste. Comment faire de telle sorte pour que d'une dissimulation absolue, d'une obscurité absolue, d'un aveuglement absolu, pour qu'on puisse justement sortir de cet égoïsme et chercher ce chemin pour devenir de plus en plus semblant au Créateur, c'est-à-dire avoir son même forme, et comment le réaliser en nous, c'est-à-dire faire en sorte que nous, on puisse adhérer à lui, devenir semblable à lui. Comment faire ça? D'où est-ce qu'on reçoit un exemple s'il doit être dissimulé? Pour cela, le Créateur a brisé cette âme générale en beaucoup de parties et il nous a donné une loi très simple. Si vous voulez vous former, vous moulez de telle sorte comme moi, eh bien, ici, toutes les autres âmes, et rapportez-vous-y comme moi j'y m'y rapporte.
1: Et
0: maintenant, on a l'opportunité d'utiliser ce matériel qu'on a en nous. L'aspiration au Créateur de par le point dans le cœur s'appelle Israël, comme dirigé vers le Créateur. Donc ça, c'est ce qu'il y a en nous. L'égoïsme, lui aussi. Dieu merci, il est tout le monde en place. Bon, pas entier, il est encore petit, c'est seulement la partie animale, mais ensuite, il va s'y révéler à travers tous les mondes. Tous ces mondes corrompus, il va s'y révéler, tout cet égoïsme qui s'appelle Pharaon, il va s'y révéler dans toute sa stature complète, par la force, par l'intensité, par la profondeur, comme égal au Créateur. Et nous, on va devoir le soumettre au point, dans le, au point de Bina, et comme ça, Malchut, ce qu'on appelle, elle va, grâce à l'aide de Bina, pouvoir s'élever jusqu'à Keter. En cela se réalise notre méthode. Comme on avait déjà dit, pour cela, il est absolument nécessaire de s'imaginer où se trouvent toutes ces âmes. Et pour ça, on a besoin de créer un petit groupe qui, pour nous, est considéré comme un petit modèle de toute cette âme générale de Adam et s'y rapporter tel que le Créateur se rapporte à toute la créature. Pourquoi un petit groupe? Eh bien, parce que là-bas se trouvent les gens qui comprennent mon aspiration, et moi, ensemble avec eux, grâce à leur soutien, je travaille de manière mutuelle. Eux, éveillant moi notre but commun, ils m'éveillent, ils me renforcent, ils me soutiennent, ils soutiennent mon aspiration. Moi, j'étudie d'eux, eux étudient de moi, et donc on travaille ensemble vers une seule direction. Et donc c'est plus simple, et plus agréable, plus confiant, plus joyeux. Donc en fait, tout ça, ça m'aide. Jusqu'à un tel point qu'en fait, si on ne considère, on considère toutes les opportunités, tous les moyens qu'il y a devant l'homme, eh bien, en fait, on voit que, sauf le groupe, qui me dirige, qui me soutient, qui me donne le prochain degré de l'importance qui devient en moi comme importante, que je vais désirer aspirer. En principe, il n'y a rien. Le groupe détermine le but. Le groupe détermine cette forme du Créateur face auquel je dois aspirer à chaque moment, grâce au groupe. Parce que sans notre choix, sans notre volonté, on a été créé de telle sorte à ce que chacune de ces parties de cette âme commune, elle est sous la domination de toutes les autres parties. Soit sous la partie, soit c'est une partie corrompue, soit c'est une partie pas corrompue. Donc en fait, l'homme se trouve sous l'influence de la société. Donc en choisissant sa société, en choisissant son cercle, et en cela, il utilise sa manifestation du libre choix. Et c'est ça ce qui détermine tout mon chemin. Problème. Le problème est dans le fait que souvent l'homme oublie ça. Il oublie le fait qu'il a besoin. Il doit ne faire que de s'examiner soi-même. Et s'examiner soi-même, il peut le faire seulement grâce à la lumière du Créateur. Il oublie aussi le fait que pour se corriger, il peut le faire que grâce à cette lumière du Créateur. Il oublie le fait que tous ses désirs, tout le prochain instant, eh bien, ce n'est pas lui-même, mais le Créateur, ou son égoïsme, ce qui est en fait la même chose, qui n'est pas corrigé. Et l'unique capacité de se changer, ça, c'est pas comme un travers comme ça, un libre choix où on va chercher comme ça quelque chose, mais à travers l'environnement, la société qui nous entoure. Donc, c'est-à-dire qu'en fait, je n'ai pas les forces, je dois demander les forces d'en haut, je n'ai aucune capacité de voir quoi que ce soit, je dois demander d'en haut, de voir, c'est-à-dire que ce que je demande d'en haut, on va me le donner de par mes efforts. Je n'ai aucune capacité pour que, de par moi-même, je commence à penser penser correctement, je dois avoir un environnement qui va me donner l'importance, qui va me rééduquer sur l'importance. La grandeur du Créateur, l'élévation du but, ça, je dois le recevoir de la société. C'est-à-dire qu'en fait, l'homme n'a rien du tout, sauf ce point de Bina, tout le reste, il doit chercher d'où le recevoir, soit de l'environnement qui l'entoure, soit du Créateur. C'est ça que cette notion anti-égoïste qui n'est pas du tout compris par nous, eh bien en fait c'est ça ce qui est le phénomène le plus important, le principe le plus important sur notre chemin. À chaque fois qu'on commence à chercher, qu'on a l'impression, et à chaque fois on commence à penser que de par nous-mêmes on va trouver des ressources ou des forces, mais en fait en vérité tout ça se trouve pas en nous, en dehors de nous. Et donc, comme c'est anti-égoïste, c'est très compliqué de se rappeler de ça, c'est très compliqué de se contrôler soi-même. Et donc, on commence à oublier ça, on commence à penser qu'on est la source de la force, la source de toutes ces pensées. On commence à penser, à s'imaginer pourquoi est-ce que je peux pas être comme quelqu'un d'autre, mais je ne peux pas. J'oublie le fait qu'il y a quelque chose d'extérieur, une source extérieure de toutes mes bonnes pensées. Il y a une source extérieure de toutes mes forces. Il y a une à travers laquelle je peux avancer et réaliser tout ça. C'est ça que j'oublie. Mais donc, si j'oublie, encore une fois, on revient à la même chose, la lumière environnante. C'est ça, c'est elle qui doit tout le temps me rappeler tout ça. La société qui nous entoure, notre environnement, nous détermine, nous est comme une réserve. Une réserve de notre méthode. Comme une réserve de mes bonnes pensées, de ma direction. C'est comme c'est comme ma mémoire qui va tout le temps me soutenir. C'est-à-dire que eux vont me veiller et je vais comme ça commencer à penser où est-ce que je dois être, c'est quoi les bonnes pensées, etc. C'est eux qui doivent me veiller. C'est eux qui vont tout déterminer. Pourquoi? Parce qu'en fait, en avance, j'ai tout investi en eux. C'est comme ça, on s'est arrangé entre nous de telle sorte à ce que il y ait cette satisfaction mutuelle. Ce fournissage mutuel. Et donc là, on pense tout le temps les uns aux autres, comment est-ce que, de nouveau, on peut retourner à cette information très importante. Sinon, on sort simplement de notre chemin. C'est-à-dire que, construire cette société de telle sorte si spécifique, si direct, si dirigée, avec son propre cerveau, son propre raison, sa propre mémoire, son propre dirigeant, son propre instructeur, son propre, c'est en fait on est en train de construire son propre parent, son propre enseignant, son propre docteur, peu importe quoi. Ce ressenti doit arriver en nous, qu'on dépend entièrement de cette petite société, de ce petit groupe, ou d'un grand environnement qui se trouve déjà pratiquement sur de telles plateformes. C'est-à-dire que l'homme doit comprendre que en dehors de cette aspiration, et qu'en plus de ça, cet environnement fait que de sortir de moi, de tomber de moi, parce que ça ne se trouve pas tout le temps en moi. Et bien en fait, plusieurs fois par jour, je dois avoir une poussée pour penser, pour réfléchir à où est-ce que je suis, me rappeler qui je suis, vers où je vais. Et donc, si je me rappelle, alors ensuite, vous allez vous convaincre qu'en fait, vous dépendez du groupe parce que justement, vous êtes dedans. Regardez comment est-ce que les personnes qui sortent du groupe, qui se trouvent dans le dans la séparation du groupe. Et bien, en fait, ils perdent complètement le ressenti qu'ils ont en séparation, qu'ils ne sont pas dirigés vers le but, tout ça, ça sort. Quand viendra le prochain Reshimo dans le spirale, et pas un seul, mais plusieurs, alors l'homme va commencer à ressentir cet écart au bout de quelques Reshimo, et ça va de nouveau le pousser vers le but. Mais... Donc, que ce soit consciemment ou inconsciemment, on se nourrit tous du groupe. Donc, s'imaginer que tout ce qui se trouve en moi n'est pas en moi, toutes mes forces, toutes mes pensées, tout ça se trouve dans le groupe, et bien en fait, c'est l'une des pensées les plus importantes sur notre chemin. Et ça aide vraiment beaucoup pour correctement se diriger sur le lien de l'homme avec son environnement. Et par rapport à ça, il devient immédiatement... immédiatement un homme avec une aspiration et un style de lien par rapport au groupe. C'est-à-dire que si je dépends tellement d'elle et que je suis entièrement, complètement dépendant d'elle, tout mon futur dépend d'elle, alors directement, immédiatement, le groupe devient pour moi très importante. Parce que je commence à m'y inquiéter, parce que c'est comme un homme qui commence à s'inquiéter de la personne dans laquelle se trouve son âme, et dans laquelle se trouve, dans les mains dans lesquelles se trouve son destin et son état. C'est-à-dire que je commence pas à m'y inquiéter comme ami, mais je commence à m'y inquiéter à leur, je commence à m'inquiéter de leur état, de leur pensée, de leur aspiration, parce que c'est ça ce qui influe sur le groupe. Et donc, je commence à avoir une telle inquiétude, une telle occupation d'elle, parce que j'ai même pas avec moi-même. Parce que moi, comme ça, par rapport à moi-même, bon, je sais pas trop quoi faire, je suis un petit peu propriétaire, mais pas trop, de ma vie. Mais si je vois qu'en fait, toute ma vie se trouve dans les mains étrangères, alors tout d'un coup, on commence à avoir peur. Pourquoi est-ce qu'ils pensent pas à ça assez? Pourquoi est-ce qu'ils s'inquiètent pas de ça? Et je commence à exiger ça d'eux. Je commence à m'inquiéter d'avoir peur pour eux. Et donc, là, s'éveille justement de manière très égoïste, hein, juste le chemin, comme on dit. C'est comme ça, un état où je reconnais que là où je me reconnais comme entièrement dépendant de cette société, comme un malade qui est entièrement dépendant de ses proches et qui ne dépend que d'eux. Et bien, de la même manière, ici, si je me ressens comme complètement incapacité à m'aider moi-même, incapacité à faire quoi que ce soit, et c'est seulement eux qui, de par leur bonne volonté, seulement de par leur désir, ils décident de ça. Eh bien, évidemment, ici commence déjà à venir la nécessité absolue d'aider ses amis, de commencer à l'organiser, constamment perfectionner, constamment s'occuper de ça, constamment s'inquiéter pour que toutes ces pensées communes, toute cette inspiration commune soient en effet vraiment les plus dirigées vers le but, les plus communs, comme jamais n'oublions qui que ce soit. C'est-à-dire qu'en fait, il se trouve que il n'y a aucune autre inquiétude pour l'homme, aucune autre occupation pour l'homme, si ce n'est celle qui s'occupe de ceux qui le forment et qui le soutiennent. Et c'est ça qui... Et c'est véritablement comme ça, parce qu'en fait, nos neuf sphirotes, autre que notre point qui aspire, et on sait même pas où, quelque part, comme ça, vers le Créateur, mais en fait, nos neuf sphirotes, c'est ça, tout ce moyen qui est en dehors de moi, eh bien, c'est ça qui est considéré comme cette société, cet environnement, ce groupe, ou bien comme toutes ces 599 âmes qui sont tous dans ce système qui s'appelle Adam, dans ce clic commun. Eux se trouvent et eux décident de mon vecteur, de là où j'aspire. C'est eux qui décident des qualités que j'acquiers comme qualité du créateur. C'est tout ce qui se trouve en eux et pas en moi. Parce que mon désir, c'est en fait un désir qui n'est pas formé. C'est quoi Malchut, en fait? C'est simplement un désir de recevoir. Un désir de recevoir du plaisir. C'est simplement un désir. Et d'où? Eh bien, du Coca-Cola, de la nourriture, du sexe, de... ou de tout ce qui se trouve ici, des 9 premières sphirotes. Et tout ça, ces 9 premières sphirotes, c'est toutes les autres âmes, d'autres que moi. Moi, je détermine ce vecteur. Et je veux aspirer quelque part. Où? Eh bien, je ne sais pas. Et donc, mais je dois sortir de mon désir. C'est-à-dire que le groupe, dans la mesure où je forme ce groupe, ce qu'il y aura en elle, sa compréhension, son lien avec nous, sa compréhension de ce que c'est que le Créateur, la forme du Créateur, sa compréhension de l'aspiration en avant, qu'est-ce que ça veut dire que l'altruisme, qu'est-ce que ça veut dire que de sortir de soi-même, c'est ce qui détermine mes 9 premières sirotes. Qu'est-ce que ça veut dire? Ça veut dire qu'en fait, elle détermine ce lien, ce niveau spirituel que j'aurai. Je ne peux pas être plus que mon groupe. C'est-à-dire qu'elle ne veut pas que de me donner un vecteur, mais en fait, elle me donne mon niveau maximal que je peux atteindre. Personne d'entre nous ne peut être plus que le groupe au total. Il peut être plus petit, il peut être comme quelqu'un qui ne réalise pas tout. Voilà, par exemple, un nouveau, un débutant dans le groupe, il peut être là et ne comprendre qu'un dixième de ce qu'ils font, ou même qu'ils réalisent dans leur action commune. Mais jamais l'homme n'atteindra dans sa ressemblance au Créateur, dans son atteinte, dans son aspiration, ça ne peut jamais être plus que ce que le groupe lui donne. Ces 9 premières sphirotes, c'est ce qui est considéré comme le groupe. C'est pour ça que, peut-être que l'aspiration peut être bonne, mais c'est vraiment très petit par rapport à la hauteur. Et jamais ça ne donnera par rapport aux autres personnes dans le groupe, jamais ça ne pourra s'élever au-dessus de ce groupe. C'est pour ça qu'on dit que, justement, on a besoin de ce groupe central de Bnei Baruch et aussi d'autres groupes, pas seulement en Israël, mais aussi le groupe de Moscou, par exemple. Il y en a aussi à Odessa, à Kaliningrad. Et en fait, vous n'imaginez pas à quel point est-ce que le passage dans le monde spirituel n'est pas difficile. Vraiment, c'est pas difficile. Et le Baha'u'llah, il en parle. Ici, c'est pas la force ou la pression ou les dizaines d'années. C'est pas ça l'important. Ce qui est important ici, c'est la bonne direction et juste un petit peu en avant. Donc, il se trouve qu'il y a des personnes ici qui se trouvent déjà dans de tels niveaux que s'ils prenaient le niveau du groupe, alors ils pouvaient dépasser le niveau du Marsom, et on en a comme ça des dizaines. Vraiment, je le dis sérieusement. Mais si, il y a des dizaines ou des centaines d'années, il ne fallait qu'un petit environnement, juste quelques personnes comme ça, et c'était suffisant pour que, à partir de la compréhension du groupe, la compréhension de l'environnement, au lieu d'avoir tout ce groupe de toutes les âmes, simplement juste 5-6 personnes autour d'un kabbaliste pouvaient concentrer en eux toutes ces qualités. Eh bien, aujourd'hui, ça n'existe plus. Aujourd'hui, on a besoin d'un énorme groupe, et un groupe correct, tant dans la qualité que dans la quantité. C'est pour ça qu'il y a beaucoup de personnes dont le niveau individuel est qui part ici. Mais ce niveau qui est au-dessus du groupe, voilà, ça c'est le niveau du groupe. Ce niveau-là, eh bien, il leur est dissimulé. Et ils ne peuvent pas arriver jusqu'au Marsum. Et puis, et bien plus encore, le passé. C'est pour ça que le groupe... Donc, est-ce que ça veut dire que tout le groupe doit être à ce niveau? Non. Mais plutôt, le groupe doit faire... Le groupe doit atteindre un certain niveau critique qui va pouvoir permettre à chacun, de par ses efforts, à passer le Marsum. C'est-à-dire que... Je ne sais même pas comment l'exprimer. D'un côté, je parle du fait que l'homme ne peut pas être, ne peut jamais être plus grand que le groupe, plus haut que le groupe. Mais d'un autre côté, ce n'est pas le groupe tout entier qui a besoin d'être au niveau de, du passage du Marsum pour passer le, pour nécessiter le passage. Bon, comment l'exprimer? C'est-à-dire qu'en fait, ici, en fait, deux dépendances. D'un côté, le niveau général du groupe et de l'investissement de l'homme dans le groupe. C'est-à-dire que le niveau du groupe peut être plus bas, mais si l'homme investit, parce qu'en fait, le passage du Marsum, c'est pas gros, c'est pas collectif, c'est individuel, en fait. Mais cette partie-là, c'est chacun qui l'investit lui-même. Mais cette partie critique, ce niveau critique, ça vient du groupe. C'est comme ça même dans la physique. Je vais essayer de cette formuler. C'est-à-dire qu'il doit y avoir un certain niveau critique dans le groupe, et ensuite chaque personne qui rentre en lui et en faisant son travail individuel va passer le Marsum. C'est-à-dire que pour passer le Marsum, l'homme a besoin en lui de former comme ça une sorte de sauter cette barrière, d'avoir une barrière. Et, mais là, le groupe a sa barrière, évidemment. Mais, et c'est plus bas que pour passer le Marsum. Mais l'homme a besoin de faire son investissement pour faire son environnement, pour sauter du Marsum. C'est-à-dire que c'est comme ça, un petit banc avec lequel on peut encore sauter de plus. Et sans ce banc-là, sans cette marche-là, tu peux pas t'élever de plus. Mais, et donc c'est ça le groupe. Et donc en fait, le groupe se trouve ici, se trouve en dessous du Marsum, mais les autres, en faisant leur investissement, le groupe soutient les autres à sauter le Marsum. C'est-à-dire qu'en fait, ce saut, il est évidemment individuel chez chacun. Mais ça dépend du niveau que le groupe fournit. Et c'est quel niveau? Eh bien, en fait, c'est le niveau de l'accord complet dans le groupe à se trouver dans un remplissage spirituel, mutuel, égoïste. C'est-à-dire que on travaille les uns pour les autres pour que tous ensemble, égoïstement, chacun de nous puisse

0: atteindre le but. C'est ça ce qui suffit.
1: Et individuellement, ce saut,
0: eh bien, lui dépend du fait que l'homme désire de se séparer entièrement de son égoïsme, qu'il se l'imagine. Bon, évidemment, ce désir n'est pas véritablement tel qu'il se représente, mais il le désire, il se désire ça, et c'est comme ça qu'il se dirige, c'est comme ça qu'il y a la lumière environnante, c'est qu'il y a la lumière environnante individuelle, et la lumière environnante collective, il y a la lumière environnante individuelle, et c'est comme ça que lui fait le saut. Donc, c'est comme ça que ça se passe. Donc, qu'est-ce que je veux dire ici? C'est qu'en fait, je veux dire qu'il y a justement ici une dizaine de personnes entre nous qui peuvent réaliser ce saut individuel, mais le niveau du groupe général ne peut pas du tout. Parce qu'en fait, le niveau du groupe, dans sa totalité, peu importe où est-ce qu'il est, eh bien, jamais, il n'est pas encore dans l'intensité nécessaire. C'est-à-dire que on a besoin de connecter tous nos groupes ensemble et d'élever leur niveau. C'est même pas d'élever leur niveau, c'est plus la connexion et pas plus. Et donc, de quoi est-ce que le Baal HaSulam écrit? Est-ce qu'on a des questions sur ce sujet? Bon, toi, tu peux être silencieux. Oui, oui, Boston. Est-ce qu'on a la capacité que dans un petit groupe qui est indépendant à passer? Non, il n'y a aucune possibilité dans un petit groupe de passer le marsom en n'amenant pas ce groupe à une quantité critique. La masse, c'est ça ce qui détermine tout chez nous. Parce qu'on est arrivé à un tel état que le monde entier doit s'élever, toutes les âmes doivent s'élever jusqu'au niveau du Créateur. On se trouve dans une correction générale et pas partielle de ce qu'il y avait dans tous les siècles. Sauf que les kabbalistes, ils ont réalisé sur eux une correction partielle du monde et en cela, ils ont préparé notre monde de telle sorte à ce que eux sont les sources de la lumière supérieure vers notre monde. Peu importe s'ils vivent pas entre nous et qu'ils sont pas encore dans les, qu'ils sont plus dans le corps, eh bien, ils se trouvent quand même que eux sont les corps qui ont atteint Gmar Tikkun de manière individuelle et en cela, ils ça mène la fin de la correction dans notre état à nous. Et donc, eux attirent sur eux la lumière intérieure, mais nous, on attire la lumière environnante. Tout ce que le kabbaliste doit faire, qui est d'attirer la lumière intérieure, eh bien, ils l'ont fait déjà. Et donc, on a assez de lumière intérieure dans notre monde. Maintenant, cette lumière commence déjà à éveiller de plus en plus en plus de masse de gens à la recherche spirituelle. Ça, je ne le supporte pas. Foster. Bon, tu m'as coupé. Cette lumière intérieure que les kabbalistes ont ramenée dans notre monde, c'est ce qui nous éveille tous à la recherche du spirituel. Et donc, le monde entier, on voit qu'il s'élève. Et donc, on n'a pas besoin de plus d'unité de kabbalistes dans ce monde-ci. Ils ont fait ce qu'ils ont fait. Ils ont fait ce qui était nécessaire. Voilà, c'est tout. Donc, il y a comme ça une certaine quantité de conduits où, à travers ces conduits, rentre la lumière intérieure de notre monde. Et c'est ça ce qui nous pousse en avant. C'est ce qui éveille les Rishimot. Et en cela, ces âmes, eux, attirent la lumière environnante. Et c'est ça l'état général du monde. C'est pour ça que à partir du 20e siècle et par-delà, il n'y a pas une quantité, il n'y a pas un calcul par rapport à l'homme individuel, mais par rapport à la masse. Vraiment, des âmes et des masses générales d'humains qui sont dirigées vers le Créateur. Si il n'y avait pas besoin de masse, eh bien, chez nous aussi, à Bnei Baruch, il n'y aurait pas eu quelqu'un qui éveille d'une nécessité à créer ce groupe. Ça se serait éveillé d'un certain dans certaines nécessités de diffusion, mais c'est un retrait plutôt passif. Mais maintenant, en acte, c'est quand même vraiment nécessaire. Parce qu'on a vraiment besoin de créer une certaine masse critique dans le monde. Et jamais on ne fuit de ça. Et c'est pour ça que chaque groupe, de manière séparée, il ne peut pas le réaliser. C'est-à-dire qu'il ne peut pas le réaliser et il n'a pas les lois nécessaires pour réaliser. Tu peux avoir un groupe d'au moins 200, 300 personnes, ça ne va pas aider si elle n'est pas reliée à des groupes qui ont d'autres mentalités, d'autres conditions, etc. C'est-à-dire qu'en fait, notre groupe, il doit représenter vraiment une mini-humanité. Parce que sinon, je pense que on ne va pas pouvoir nous laisser le bon passage. En tout cas, c'est ce qui se passe pour l'instant. Jamais je ne dénie le fait que je ne nie le fait que je ne connais pas le futur, parce que bon, c'est pas encore déterminé. Mais en tout cas, je vois clairement que il y a des personnes ici qui sont qui auraient pu passer le Marsum si elles vivaient dans le siècle précédent. S'ils vivaient, par exemple, avec notre robe. Tu peux t'imaginer, c'était juste 20 ans, il y a 15 ans. Eh bien, eux auraient pu passer le Marsum. Eh bien, aujourd'hui, c'est quand même des conditions complètement différentes à partir de la fin du 20e siècle. Sa direction a complètement changé, vraiment d'une manière critique par rapport à l'en haut, c'est carrément une direction différente. Il n'y a pas d'individualiste. C'est pour ça que tout notre travail doit être plus dirigé sur l'élargissement vers le dehors, c'est-à-dire pour l'attraction de plus de masse d'un côté, et évidemment d'un autre côté, l'élévation de notre niveau qualitatif. Et alors, je le dis de nouveau, il y aura des dizaines de personnes qui aujourd'hui sont déjà préparées intérieurement. Bon, c'est pas moi qui l'a fait, hein. C'est simplement ils ont déjà passé suffisamment dans leur prochaine, dans leur précédente réincarnation. Ils ont rassemblé suffisamment toutes ces informations, toutes ces souffrances, toutes ces aspirations au Créateur qui se réalisent maintenant pour pouvoir justement avoir, de par cette petite direction, cette petite élévation générale, et pour qu'en cela ils puissent révéler le Créateur. Comment est-ce qu'un petit groupe peut... Par quelle action est-ce qu'un petit groupe peut se connecter à un grand groupe pour vraiment s'inclure, recevoir tout ce qu'il y a dans ce grand groupe pour son avancement personnel? Je le dirais comme ça. Le rapport d'un petit groupe à un grand groupe, eh bien, c'est comme un homme par rapport à un groupe. C'est-à-dire que c'est compréhension complète qu'il dépend du groupe, compréhension complète que c'est le groupe qui détermine mes pensées, mes actions, c'est ma mémoire, c'est ce qui me fait passer d'un état inconscient à un état conscient, c'est tout ce qui représente la forme du Créateur. Donc en fait, tout ce que j'ai dit d'un homme par rapport à ce groupe, c'est la même chose d'un petit groupe par rapport à un grand groupe. Il n'y a rien à faire. C'est comme ça une loi spirituelle, que le particulier et le collectif, ils sont égaux. C'est pareil avec les disphirotes, qui sont à l'intérieur des disphirotes et dans les disphirotes générales, leurs lois sont les mêmes. Il n'y a pas différentes lois, c'est une seule loi. C'est simplement les qualités de Bina et les qualités de Malchut, créateur et créature. C'est pour ça que dans ce travail entre nous, c'est très simple en fait. Et il n'y a pas comme ça de liens très complexes, mais si on les comprend et que justement c'est ça qu'on va commencer à déchiffrer, Alors on n'a pas besoin, on n'aura pas besoin de quoi que ce soit de plus. On sera tous prêts. Donc en fait, simplement il faut se convaincre nous tous et se diriger de telle sorte à ce que n'importe quel mécanisme, n'importe quel système que tu formes, ça, simplement le plus important c'est de le diriger. Et

Voilà, c'est comme ça comme un petit enfant, comme ça qui commence déjà un petit peu marcher. Mais en fait, ce ne sera pas dispersé comme aujourd'hui, mais ce sera déjà s'auto-diriger. Mais là, évidemment, elle va commencer déjà à attirer la lumière environnante, de telle sorte à ce qu'elle va pouvoir, comme un organisme. Et donc là, cette lumière va pouvoir la maintenir, donc ce groupe. Et donc, j'espère que pendant cette rencontre, on va l'atteindre, justement. Pour l'instant, je suis satisfait. Oui. Est-ce que ça veut dire que la providence individuelle est annulée? Est-ce que ça veut dire que la providence individuelle est annulée? Non, en aucun cas la providence individuelle n'est annulée. Voilà, elle est là. Il y a la providence, il y a une gouvernance générale et une gouvernance individuelle du Créateur. La gouvernance générale du Créateur, disons ça c'est notre monde. La gouvernance générale du Créateur, c'est en fait à travers la lumière environnante et le rapport individuel du Créateur envers chaque âme séparée. C'est la lumière intérieure qu'on ne ressent pas, mais qui se rapporte individuellement à chacun de nous. Et donc, ainsi, en aucun cas, l'approche personnelle du Créateur envers chacun de nous n'est en fait annulé, mais quand on dit maintenant que toute l'humanité, tout ce monde doit s'adhérer avec la lumière environnante, et cette lumière environnante doit maintenant devenir notre lumière intérieure, eh bien évidemment, les frappes sont faites pas sur un seul homme, pas sur un individualiste comme sur les prochaines, comme dans les précédents siècles, mais sur tous, sur tout le monde. C'est-à-dire que maintenant, on ne se pose pas la question avec ce que l'homme a fait, mais maintenant, on se pose la question de à travers quel moyen, de par quelle forme est-ce qu'il se trouve en lien avec le monde entier. Parce qu'en fait, on est arrivé à un tel niveau, bon, ça ne dépend pas de nous, évidemment, mais on est arrivé à un tel niveau historique que tout ce monde entier doit prendre toute cette lumière environnante et l'attirer comme une lumière intérieure. C'est-à-dire que la providence, la gouvernance individuelle, elle n'est pas déterminante. Simplement, je le vois. Et vous allez voir aussi. Je vois à quel point est-ce que sur chacun qui fait d'énormes efforts et qu'il est vraiment prêt à tout donner. On en a comme ça une dizaine de personnes dans notre groupe, aussi dans d'autres groupes, pas une telle intensité, mais il y a. Et, mais ça ne suffit pas. Ressemblance à la gouvernance générale. Oui, l'étudiante. Vous avez dit que maintenant, on ne se revoit pas à la gouvernance le rab. Non, non. Le monde juif, c'est quelque chose de complètement différent. C'est-à-dire que c'est ce qui rentre justement dans ce même système. En fait, le rabbi Elazar parlait de ça. Il y a deux gouvernances, comme on dit. C'est la lumière environnante et la lumière intérieure. Quand on regarde individuellement sur quelqu'un, ou qu'on parle soit de l'homme, soit d'un kabbaliste, ou d'un peuple, comme d'un groupe de kabbalistes il y avait autrefois, qui devait transmettre cette méthode de l'humanité, soit de la providence générale. Eh bien, en fait, dans notre monde, dans notre temps, où tout est selon la gouvernance générale, alors on va plutôt selon Rabbi Elazar et non Rabbi Shimon, parce que Rabbi Elazar, c'est son fils, et c'est son degré suivant. Il parle toujours de l'élévation de l'humanité par rapport au Créateur. C'est-à-dire que à notre époque, la considération envers le peuple juif est terminée. En fait, il a déjà terminé son rôle historique, pas complètement, mais
pour aujourd'hui, et même pas que pour aujourd'hui, mais en fait, la méthode kabbalistique doit se développer pour le monde entier. En fait, de manière générale, c'était tout le temps pour le monde entier. On peut le voir même chez les anciens kabbalistes, chez les kabbalistes dans les siècles précédents.

0: Parce que c'était justement les temps des chrétiens et de la destruction des juifs. Eh bien, il y avait quand même les groupes de Ramchal qui se formaient des groupes à partir de Goïm et ils étudiaient la Kabbale. Abulaïf, il étudiait même le... C'est-à-dire qu'ils étudiaient les groupes de Ramchal, ils enseignaient à des personnes non juives. Et donc, en fait, on doit comprendre que le peuple juif, son rôle est plutôt dans sa culture, dans ses coutumes, dans laquelle il a reçu la racine supérieure. Dans ses coutumes, celui qui peut voir, eh bien, il peut voir ce que sont réellement ses coutumes intérieures, comme elles se forment. L'homme, bien sûr, il n'est pas ça tout seul, mais là, Moshe, il enseignait avec Balé. Il avait un groupe d'élèves. Comment dire, tiens, et il leur enseignait la Kabbale, ce qu'il avait reçu, ce qu'il avait veillé. Et au reste du peuple, il l'a aussi fait sortir d'une forme codée de toute sorte à ce que les Kabbalistes, le peuple ordinaire, le comprenait. Le peuple ordinaire était simplement de l'exécution. Il pensait que c'était simplement comme ça, ce qu'il faut faire, comme ça qu'il faut faire, ce chez ceux qui apparaissait un désir, apparaissait une compréhension de ce qui était. C'est-à-dire que ceux qui avaient cette compréhension, ils pouvaient immédiatement attirer vers ça, ils pouvaient continuer à étudier. Mais finalement, tout ça s'est entré dans les coutumes populaires. Et aujourd'hui, en fait, la même chose se produit, sauf depuis des milliers d'années, il y a presque des choses qui n'ont plus aucun rapport avec les racines spirituelles. Bon, on va pas dire qu'ils n'ont plus aucun rapport, parce que à toutes les époques, les grands dirigeants du peuple étaient toujours des kabbalistes. Jusqu'au 20e siècle, il n'y avait pas de rave qui ne fût au-dessus du Marsom. Jusqu'au Ashla, et c'est le 18e siècle, si je ne me trompe pas. Bien, en fait, il n'y avait aucun auteur, aucun écrivain de livres spirituels sans se trouver dans une certaine atteinte de son niveau. C'est-à-dire que c'est ce qu'on appelle au-dessus du niveau de Chassid et Yetzira. Et en fait, à partir du 20e siècle, il y a une histoire complètement différente qui a commencé, et c'est une époque complètement différente de la correction des âmes, et tout le monde doit se retourner ainsi vers la correction. C'est tout ça s'est terminé, tout ce qu'on appelle la gouvernance par la lumière intérieure a immédiatement disparu. Même mon Rav disait que, quelque part au début de ce siècle, le 20e siècle, dans lequel il vivait, pas le nôtre. Quand il arrivait à Jérusalem, ils sont arrivés quelque part au milieu du 20e siècle. Il disait qu'à Jérusalem, il y avait quelques-uns qui qui se trouvaient encore dans le ressenti du monde supérieur. Et ensuite, à partir des années 20 du 20e siècle, ils commençaient déjà à tous disparaître. Ils mouraient. Et le monde commençait déjà à avancer vers le fait que lui-même devait s'élever. Et c'est pas pour rien que je dis que le kabbaliste, mon rave est le dernier des kabbalistes. Le dernier des grands kabbalistes. C'est-à-dire que lui, il a fini toute cette grande chaîne. Et en fait, cette chaîne était plutôt puissante. Et justement, tous ces rabbanim, ils comprenaient qu'on ne laisse pas aux kabbalistes à sortir de la normale. C'est-à-dire qu'en fait, les kabbalistes eux-mêmes ne se laissaient pas eux-mêmes ni aux autres, ou simplement les masses étaient contre eux, et donc les kabbalistes eux-mêmes comprenaient qu'il n'y avait pas encore de moment pour diffuser ou de sortir la kabbale. Donc le livre du Zohar était dissimulé, toutes sortes de livres. Bon, évidemment, c'était pas dissimulé. On pouvait les acheter n'importe où, et on pouvait les lire, et c'était pas caché où que ce soit. Voilà, vous pouvez les trouver dans n'importe quel magasin, même aujourd'hui. On faisait jamais rien pour dissimuler, pour cacher cette information. On considère même que, par exemple, Shulchan Aruch, il y a un livre comme ça qui s'appelle Shulchan Aruch, la table couverte. C'est-à-dire qu'en fait, ce livre a été fait comme ça pour faire les coutumes. Eh bien, ce livre, c'est un livre juif qui est simplement pour les coutumes. Mais un livre kabbaliste, c'est un livre pour le monde entier. Parce que les kabbalistes, en fait, ils se rapportaient de manière égale à tous les mondes, à tous les peuples. Et c'est comme ça, très historiquement documenté. Dans la mesure où, évidemment, c'est possible, hein. Donc, voilà, comme ça, dans le 15e, 16e siècle, si soudainement il y a comme ça une union de juifs et d'un autre peuple, comme ça, qu'il y avait tout le temps un antagonisme, tout le temps des relations tellement opposées, et maintenant, tout d'un coup, les kabbalistes commençaient à les étudier, à les renseigner. Bon, c'était tellement relié à tellement de problèmes que, voilà. Et on voit que, par exemple, même Abou Lafi, que lui, étudiait, enseignait le pape. Bon, évidemment, après, on l'a tué. Hein? Parce que, il commençait à avoir une discussion sur le Mashiach. Mais bon, c'était un grand kabbaliste. C'est-à-dire que, il faut comprendre que la Kabbale, c'est pour le monde entier. C'est comme ça chez tel qu'on le voit dans la parole du Rabbi Elazar. Simplement, le problème, c'est de savoir comment la diffuser. C'est comme, il y avait ce groupe d'Abraham, hein, c'est un groupe kabbaliste. C'était un groupe de kabbalistes. Après, ils ont commencé à s'appeler peuple, hein, sans aucune raison. Une raison biologique, c'était, il n'y avait aucune raison pour s'appeler peuple ou une nation. Donc, c'est ce groupe commençait à se développer, il commençait à étudier, et donc en cela, il commençait à diffuser. Et donc, c'était ça c'est comme ça que c'est écrit aussi dans la Gemara, que le Créateur se propage au monde entier et il n'y a aucun désir égoïste qui ne peut pas prendre pour soi la méthode de correction. Il faut simplement faire en sorte qu'on prenne pour soi cette qualité de Bina. Et cette qualité de Bina, bien qu'on ne le voit pas dans nos yeux comme ça, eh bien, en fait, c'est ce groupe kabbalistique qui a formé Avraham. Et donc, en fait, tout le reste, toute la Torah, elle est formée justement pour le monde entier. Mais les Juifs ne sont considérés que comme les conducteurs de ça. Parce qu'on l'a lu peut-être ici que voilà, le Créateur s'est rapporté à tous les mondes entiers, ils ne l'ont pas choisi et donc il a dû choisir comme ça ce peuple-là. Voilà, comme ça, il a dû le choisir comme un dirigeant. Pas comme un catalyseur, mais comme un dirigeant, un conducteur. Comme ça, un conducteur nécessaire, mais rien de plus. La Torah n'est pas... De par sa racine, ce peuple n'a pas du tout besoin de cette Torah. C'est ça ce qui est paradoxal. L'étudiant pose une question. On n'entendait pas le Rav. Bon, la destruction de tous les... Toute l'extermination du peuple juif, c'est en fait la réalisation de tous les Rishimot par rapport à ce monde-ci. C'est à partir du premier temple, comme ça en fait, c'est ce projet depuis le premier temple, dans la mesure où on tarde dans la réalisation de nos Rishimot collectifs. Le rapport en fait était toujours collectif par rapport à nous. C'est pour ça que au moment où on tarde dans la réalisation des Rishimot qu'on a besoin de réaliser envers les autres peuples, envers nous-mêmes et les autres peuples, alors immédiatement, à travers ces peuples envers lesquels on n'a pas réalisé ces Rishimot, eh bien de là, on reçoit un coup. Et c'est en fait tout à fait vrai, et même on devrait dire que c'est juste. Et c'est ce qui nous attend à l'avenir si on ne fait pas ce qu'il faut. Une loi, c'est une loi. Oui. L'étudiant, qu'est-ce qu'on doit faire chacun de nous dans le groupe pour passer le marsom? On en parlera un peu plus tard, c'est une question un peu trop concrète. Oui. L'étudiant, question. Est-ce que... On n'entend pas la question. Le Rav, quelle évaluation quantitative ou quantitative concernant les relations réciproques dans le groupe, entre les groupes, comment et quoi, tout ça, on va essayer maintenant de le clarifier, de le fixer entre nous, et vraiment, on est obligé de former tout ce système et de le relier très, très sévèrement, et tous ces liens très sévères comme ça. Kozlov et Slutsky, eh bien, ils ont très raison, justement. On doit ici former des liens. Et ça doit être très bien construit selon le système spirituel dans lequel on doit être construit. Donc, je sais très bien que vous pouvez avoir une autre opinion, mais votre opinion ne sera pas prise en compte. Voilà. Parce que si vous n'êtes pas avec nous, je suis désolé, mais vous n'êtes pas avec nous. C'est un système qu'on connaît. On comprend comment est-ce que ce système doit être. On essaye de vous l'expliquer à vous. En fait, en principe, une grande compréhension de votre part n'est pas exigée. Vous devez simplement le suivre aveuglément et demander pourquoi à chaque fois. Et moi, je vous expliquerai progressivement. Et progressivement, on commencera à voir ce système exactement comment est-ce qu'il est adapté à ce dessin du monde supérieur. Et on voit qu'on verra progressivement comment est-ce qu'on s'élève vers le haut et à quel point est-ce qu'on s'adapte vers les sept images du monde supérieur. C'est-à-dire qu'en fait, si les liens ou les formes ne sont pas comme ça, alors on ressentira un inconfort et on ressentira qu'on a besoin de corriger en conséquence. Oui. La masse critique, c'est ce qui peut exactement se faire en quelques mois. Ça dépend simplement de nous. Ça dépend à quel point est-ce qu'on va commencer à s'occuper du fait que chacun de nous va former cette même poussée qui va nous permettre de passer le marsom. Je vais me sentir comme dépendant de tous les amis. Que moi, je ne peux rien faire du tout sans eux. C'est-à-dire que si ce ressenti intérieur, il y aura, et que moi-même, je ressens la même chose en moi, alors, et que je vois, moi, à quel point est-ce que je dépends de vous. Bon. Pas tellement que vous, mais c'est justement ça qui est correct, parce que justement, même moi, on me donne les possibilités. Mais moi, on me donne les forces par rapport au fait de ce que je peux réaliser ensemble avec vous. Bien que j'ai mon rapport individuel, moi j'étais là avant qu'il y avait tous ces groupes, mais malgré tout, je dépends aussi dans mes niveaux par rapport à qui, comment et ce que je peux donner. Et je le comprends très bien, très clairement. Et c'est justement ce qui me pousse. cette possibilité à faire tout ce qu'il y a besoin pour tout ce monde entier. C'est-à-dire qu'on se trouve dans un état où c'est assez compliqué de s'imaginer de cette importance.
1: Формируется ли клей только над Махсомом? Если да, то как мы ощущаем свою неполноценность?
0: Est-ce que le клей ne se forme que au-dessus du Махсом, quand on ne ressentira que notre mal? Ça ne se ressent pas en fait. Vous savez que toutes ces histoires d'Égypte, ça parle justement de notre histoire spirituelle. Donc là, justement, il parle de la fuite d'Égypte. Il y a le pharaon qui bat, et donc on est obligé de fuir. Et donc, on a besoin d'une. Et donc, l'homme fuit de son état précédent en ne sachant pas où. C'est comme ça que c'est raconté dans cette histoire. On ne sait même pas où est-ce qu'il va, Moshé. Moshé, il fuit. C'est en fait, tout l'homme commence, tout le peuple commence à fuir. Il commence évidemment à suivre Moshé, mais il est en train de fuir et il ne sait pas où. Et c'est pas important où, simplement, il y a tellement de souffrance. Et même quand il y a cette mer d'eau, qui s'appelle Yam Souf, bon, on l'appelle la mer rouge, c'est pas la bonne traduction, voilà, la mer des joncs, c'est plus correct. Et donc, on a justement ce héros en nous, qui s'appelle Narshon, dans la Torah, c'est comme une personne, comme ça, mais c'est une qualité qui s'appelle Narshon, qui rentre dans cette mer, qui est prêt à se noyer simplement pour sortir de cet égoïsme. Et donc là, les eaux se déchirent, et donc toute cette qualité de l'homme commence à passer. C'est-à-dire qu'en passant à travers Bina, il y a deux qualités là-bas, il y a Kvura et Rachamim. Comment dire Kvura? C'est vérité, jugement, dureté, oui. Donc, la dureté par rapport à la miséricorde. Donc, là, justement, il y a cette déchirure de la mer des joncs. Donc, en fait, c'est-à-dire qu'il y a la qualité de Bina qui ne désire pas recevoir l'homme ici dans sa miséricorde, dans sa qualité de miséricorde. Eh bien, en fait, immédiatement, ça disparaît, cette Gvura, et immédiatement, les personnes passent à travers la qualité de miséricorde de Bina et arrivent à là où finit l'égoïsme et où commencent les qualités altruistes. Donc, c'est-à-dire que avant que qu'ils ne sortent d'Égypte, c'est-à-dire avant qu'ils ne passent le Mahsom, ces quelques dernières états, ces quelques derniers jours, eh bien l'homme ne ressent rien du tout. Et quand il passe ces états, là aussi, l'homme ne comprend pas que c'est déjà en passant le Mahsom, qu'il passe le Mahsom. Il ne comprend pas. En fait, même de manière générale, tout le passage du Mahsom, c'est tellement confus, tellement changeant que voilà, vous sentez toutes les actions qui passent sur vous, et seulement après vous commencez un petit peu à conscientiser. Mais en fait, de manière générale, c'est seulement après le Mahsom, quand il commence déjà à avoir un véritable partsouf, seulement alors il commence à s'adapter par rapport à toutes ces inquiétudes, et aussi à avoir mort, à Vélib. C'est-à-dire que l'homme commence à avoir un système du roche du partsouf, et l'homme commence à comprendre ce qui se passe avec lui, il commence à travailler cette information, il commence à la ressentir correctement, il commence à passer. Il commence à avoir les données et les ressentis, il commence à voir comment se pouvoir le revêtement. Question, c'est quoi le rôle d'un homme individuel dans le groupe? Eh bien, il n'en est pas du tout. Son rôle unique, c'est simplement s'inclure dans le groupe. Rien d'autre, il ne peut le faire. C'est vraiment juste incroyable à quel point est-ce que l'homme ne peut rien faire tout seul. Même à l'inverse. C'est pas pour rien qu'on dit l'Echaim. Tout le temps, vous entendez chez nous, comme ça, dans la Seouda, qu'on disait l'Echaim une première, deuxième, troisième, dixième fois. C'est pour toutes les personnes qui travaillaient ici. Et bien, en fait, c'est pas pour rien. C'est simplement pour, c'est pour qu'on puisse voir ce que chacun de nous fait ici. Qu'est-ce que chacun a fait pendant cette semaine pour le groupe? C'est pas pour honorer cet homme. Bon, évidemment, même honorer, il faut faire ça. Le Baal Shem Tov l'écrit dans les dernières générations. Mais c'est en fait pas seulement le remercier, mais on veut aussi en prendre un exemple. C'est-à-dire que le rôle de l'homme, c'est simplement de s'inclure dans le groupe, d'adhérer au groupe, voir ce qu'il a fait et voir ce que le groupe fait, et rien d'autre. Le fait que vous allez connaître parfaitement le matériel, ça ne va rien faire. Personne n'a besoin de ça. Personne n'a du mal du fait qu'il a différentes qualités ou quantités de compréhension du matériel. C'est-à-dire que si une personne n'a que ça, elle est complètement inutile. Même elle est, cette personne est mauvaise, dans une mauvaise influence, parce que cette sagesse ne fait que de le presser, le confondre, il commence à ne rien faire, et donc il ne se réalise pas, et il ne se corrige pas, et donc il ne fait rien. Il y a des personnes comme ça qui connaissent bien toutes sortes d'articles, et l'étude des différentes, mais si il ne réalise pas dans le travail dans le groupe, alors... ça ne donne rien du tout. Cet homme peut connaître parfaitement, très bien tout le matériel, comme un ordinateur. S'il meurt, il ne prend rien avec lui. Il ne garde rien avec lui. Toute cette mémoire animale, elle disparaît. C'est pas pour rien qu'on dit que c'est seulement les bonnes actions de l'homme qui l'amènent dans un autre monde. C'est qu'en fait, seulement ses qualités, seulement ses aspirations qu'il a accumulées, qu'il a réalisées dans le groupe, seulement ça, ça reste avec lui. C'est-à-dire qu'en fait, c'est un niveau spirituel qui ne veut pas changer. Mais cette mémoire simplement mécanique, elle disparaît avec lui. Vraiment, ça ne vaut pas la peine. Si vous sortez d'un cours et vous ressentez que maintenant vous avez plus de poussée, plus de besoin de vous inclure dans le groupe, qu'elle agit sur vous, que vous agissez sur elle, que vous voulez plus le relier avec elle, pour faire du côté de mon créateur, pour s'élever à lui. Évidemment, jamais on ne doit jamais oublier ce but. Hein, le groupe, c'est justement le but du groupe. Eh bien, si vous avez ça, alors ça veut dire que le cours a vraiment bien passé sur vous. Et sinon, alors ça veut dire qu'il n'y a vraiment rien qui s'est passé. Si vous avez simplement reçu comme ça une information sur les parts du film, alors ça ne vaut rien du tout comme peine.
1: Если два человека имеют внутренние группы,
0: si deux personnes se trouvent dans
1: в одну группу.
0: Si deux personnes différentes se trouvent dans deux groupes différents, comment est-ce qu'on unit ces différents groupes en un seul ensemble? Mais en fait, vous ne connectez pas ces deux différents groupes, mais plutôt vous connectez ces deux groupes en un grand groupe organisé. C'est-à-dire qu'en fait, ici, on ne parle même pas d'une connexion corporelle, matérielle. Ici, on parle vraiment de l'intériorité. C'est-à-dire qu'en fait, aujourd'hui, on est tellement égoïste que moi, j'ai besoin maintenant d'un grand groupe qui va pouvoir me maintenir sur un certain niveau spirituel. Et tout le temps, ça va me garder en élévation de plus en plus en plus. Moi, tout seul, je ne peux pas le faire. Si, aujourd'hui, j'étais à un autre endroit, alors j'aurais carrément d'autres pensées. Moi, ce qui m'aurait intéressé, simplement les nouvelles qu'il y avait et tous les 1000 autres problèmes qui se seraient éveillés. Et j'y aurais pensé comme très importante, qu'il faut directement réaliser, se résoudre. Et donc, je me serais mis sous l'influence du monde extérieur. Donc, en fait, le groupe doit être tel que à chaque seconde, à chaque instant, que en même temps du monde extérieur, on ne fuit pas le monde extérieur, mais en même temps, on puisse rester dans ce niveau spirituel, pour que ensemble, dans ces deux mondes, je puisse vivre comme dans un seul monde, pour que un monde puisse se fondre dans l'autre. Et est-ce que vous pouvez vous imaginer à quel point est-ce que on a besoin de force et d'intensité ici, en chacun, pour pouvoir réaliser ça? Chez nous, des Baruchs, il y a pour ça beaucoup de moyens. On s'appelle les uns les autres, on envoie ces messages sur le téléphone. On a un réseau téléphonique gratuit. Voilà, vous pouvez parler 24 heures sur 24 avec les amis. Voilà, vous avez les numéros, ils sont dans le système. C'est gratuit comme connexion. Vous avez évidemment aussi les exercices quotidiens, le matin et le soir. C'est-à-dire qu'en fait, il n'y a pas un tel cas où l'homme va du travail à la maison au soir sans rien faire. Il est obligé de... Si, par exemple, on commence la journée et qu'on va au travail, et bien après le travail, et comme par principe, il doit avoir des responsabilités de nouveau. Et donc autour de la journée, on a des messages, on se met en contact avec les personnes, on revient dans le centre, on fait comme ça des actions. Et donc, voilà. Donc, en fait, le temps du travail, c'est l'unique temps où, soi-disant, l'homme est séparé de nous. Il n'est même pas séparé, c'est simplement comme ça. Il est quand même relié à nous dans une certaine mesure. Et donc, on est tous dépendants les uns des autres. Donc, on essaie vraiment de créer tout un tas de systèmes. Justement, d'ailleurs, maintenant, on a un plan qui est de parler avec les groupes. C'est pas simplement pour vous montrer comment est-ce que nous on est et que vous ayez la même chose. Et personne n'a besoin de ça. Au début, ces départements d'ailleurs étaient un petit peu artificiels. Bon, au fur et à mesure, ils sont devenus bien professionnels, mais aujourd'hui, justement, si on a un peu de travail, justement, on le prend exprès sur nous pour que de plus en plus, on puisse avoir quelque chose de commun. On mette nos forces et sur cette communalité avancée. C'est-à-dire que s'il y a un petit groupe quelque part, et elle ne peut pas être liée fortement avec nous, et que elle n'est pas assez connectée avec nous, alors on a besoin de réfléchir à des actions générales. Même juste coller des boîtes ensemble, peu importe quoi. On doit simplement chercher. Voilà, vous savez, on a pris sur nous comme ça un travail. Comme ça, on a pris 5-6 heures pour réaliser ces boîtes. Moi, je ne sais plus, c'était avant ou après le cours? C'était même après, à la place du cours. Voilà, on a simplement pris des boîtes et on a commencé à les coller ensemble. Comme ça, pour qu'ensemble, autour d'une grande table, on puisse faire quelque chose. Vraiment, c'est nécessaire, c'est une chose nécessaire. Sans ça, on n'aurait rien du tout à faire. Bon, évidemment, on n'a pas le droit de faire juste ça. Mais au moins, on puisse faire ça. Bon, on a payé ça juste quelques pièces, juste sans shekel. Bon, personne ne comptait ça même. On aurait dû leur payer même plus que ça, en vérité. Et c'était la même chose chez le Rav. Si il y avait comme ça un certain travail à faire, ce qu'on a formé justement, on le faisait en fait parce que c'est un travail collectif, c'est notre travail commun. Comme ça, alors, encore une question. Pourquoi
1: Разве находящиеся под Максовым руководители отделов в состоянии что-то объяснить?
0: Le groupe. Bon, je ne vous explique pas ce qu'il y a après le Marsom. C'est-à-dire que je vous explique ce qu'il y a après le Marsom, mais je vous l'explique à tous, à ces cours, à ces leçons. Il y a comme ça beaucoup de personnes comme ça qui sont venues chez moi et qui m'ont dit « J'ai besoin d'un certain conseil, j'ai besoin de conseils personnels. » Bon, quoi? T'as mal au ventre? T'as un problème de cœur, ou il y a un problème avec quelqu'un, bon, très bien. Si oui, alors je peux aider. Mais si tu as un problème spirituel, tout mon aide, eh bien, elle est égale à tous. C'est dans les leçons ou dans les enregistrements. Parce que toutes les questions spirituelles que tu as, eh bien, elles existent chez tous les autres aussi. Et donc, individuellement, je ne réponds à personne. Vous le voyez probablement déjà dans la conversation avec vous. Et je ne vais pas répondre. Je ne peux pas répondre parce que nous tous, on est un seul même corps. Il ne peut pas y avoir de questions individuelles et de réponses individuelles. Je ne peux pas sortir comme ça de moi des réponses individuelles. Je peux évidemment calmer un homme, donner comme ça une petite réponse dans un cas très critique. Mais ça n'a aucune nécessité. Si vous participez à mes cours virtuels, si en plus vous envoyez des questions, on va essayer de faire en sorte à ce que je puisse lire vos questions et lire correctement et que je puisse y répondre pendant le cours. Et on va essayer de faire 2-3 cours dans la semaine qui vont justement être reliés à notre travail dans le groupe et nos questions et réponses vont être basées sur ça. Ou en tout cas une moitié de notre cours. On n'a pas besoin de quoi que ce soit d'autre. Il n'y a rien qui va nous aider de manière individuelle. Aujourd'hui, tout est déterminé en haut à travers notre collectif. Le Créateur ne nous voit personne personnellement. Il nous voit nous tous. Et en fait, il ne nous voit même pas nous tous comme ça de manière générale, mais il voit nous tous par rapport au rôle qu'on a besoin de jouer par rapport à l'humanité. C'est-à-dire que c'est dans la mesure où on aspire à l'élargissement, à la connaissance du Créateur, à la diffusion de la connaissance du Créateur dans le monde entier, la connaissance à propos du Créateur. C'est dans la mesure où il veut nous aider. De manière individuelle, il s'y rapporte aussi à nous comme un corps. Mais il ne veut pas aider ce corps pour l'homme. Parce que son rôle maintenant, c'est pour que l'humanité s'élève. Dans la mesure où on va réaliser ce rôle, dans cette mesure, on va pouvoir s'élever. C'est-à-dire que, ensemble avec vous, on est fait pour ce rôle. C'est ça ce qui s'appelle Israël. Et c'est sur ça que écrit Rabbi Elazar. Et c'est pour ça qu'on va disparaître nulle part. C'est justement que on doit élever ce monde-ci. Par rapport à ça, lui, le Créateur, va nous élever. Question. Est-ce que l'homme peut comprendre qu'il a dépassé le Marsom si... Non. L'homme ne peut rien comprendre. Voilà. S'il a passé, il a passé. Sinon, non. Encore une fois, je vais vous dire que le passage, une fois qu'il se passe, vous allez le savoir vous-même. Je vais vous envoyer un message à propos de ça. Bon, qu'est-ce que ça veut dire que je vais vous envoyer un message sur ça? Bon, des fois, on a l'impression qu'il y a comme ça des illusions. Je suis là-bas, etc. Évidemment que si l'homme il est sous son égoïsme, alors il a l'impression d'être dans le monde de Ein Sof parce qu'il fait tout ce qu'il veut, tout ce qu'il faut. Et donc, encore une fois, je le dis, que le passage du Marsom, c'est quand tu ressens une seule force qui se revêt dans le monde entier, tu t'adhères à elle, tu fais tout ce qu'elle te demande, et toi, ton moi disparaît, et tu es inclus dans cette force supérieure. Cet état peut être aussi avant le Marsom, comme ça, de manière intermittente, en passant d'ici et là. Mais en passant le Marsom, bon, vous allez le voir. Vous allez l'entendre, le ressentir. Question. Qu'est-ce que ça veut dire que de faire un lien entre groupes? Quel moyen technique il faut utiliser pour relier des groupes? Le Rav. Vous allez de vous, ensemble avec vous. Vous savez, à la fin du cours du matin, Neymarour, quand on finit un cours, bien, il y a toutes sortes de nouvelles. Comme par exemple, nous, on fait ta-ta-ta, ça-ça-ça. Il y a ces personnes-là sont nécessaires pour ta-ta-ta. Il y a quelqu'un qui fait ça là-bas. Nouvelles sur, sur notre travail commun, sur notre projet commun, concret, pas juste normaux, mais qui tourne constamment. Mais ce qu'on fait chaque jour. On a besoin de faire comme ça un tableau avec vous de nouvelles où on met tout ce qui se passe ensemble et tout ce qui se réalise ensemble, tout ce que concrètement on a maintenant besoin de réaliser et de faire, et tout le monde a besoin de voir ça. Moi, je suis très content quand on m'envoie des nouvelles comme ça. Baruch est parti, je sais pas moi, il est parti quelque part. Oui, il a fait comme ça une conférence pour les retraités. À Vilnius, il y avait un rassemblement de X personnes. En Australie, il y avait encore 2-3 personnes qui ont fait quelque chose. On s'en fiche, même si c'est juste petit comme atteinte, ou que ce soit grand, comme ça, comme des conférences sur 200 personnes, ou que il y a un groupe qui s'est formé. On se fiche si c'est grand comme petit comme atteinte. Nous, dans la spiritualité, on ne peut pas peser. C'est, voilà, que tu fasses comme ça une conférence pour 2 ou 3 personnes. En principe, selon son sens spirituel, ça peut être même plus que si quelqu'un fait une conférence pour plusieurs dizaines de personnes. On ne peut pas peser ces états. Ils sont, parce qu'ils sont mesurés pas sur la quantité. C'est la puissance, c'est la signification, c'est sur la qualité qui se fait sur les âmes. Donc, que ce soit grand ou petit, c'est pas important pour nous. Nous, c'est pour ça qu'on doit avoir un tel lien entre nous. Et par rapport à ça, on a beaucoup de telles questions qui sont dans votre centre, voilà, que Israël ne peut pas régler pour vous, mais que vous devez régler. Vous allez devoir former quelque chose sur Internet pour pouvoir travailler les uns avec les autres, aider les uns les autres, pour les personnes, pour le groupe, pour les personnes qui cherchent quelque chose, par exemple, techniquement, si quelqu'un cherche des résolutions. Évidemment aussi, par rapport à nos conseils, à nous, il peut y avoir des résolutions. C'est-à-dire qu'en fait, il ne peut pas y avoir quelque chose qui se passe dans un groupe qui ne passe pas dans un autre groupe. Qu'est-ce que je peux vous dire d'autre encore? Le niveau critique du groupe doit être tel que chacun dans le groupe doit être prêt à donner sa lumière venante. Oui. Qu'est-ce que ça veut dire? Ça veut dire qu'en fait, je comprends très clairement, très précisément mon atteinte spirituelle, mon avancement dans les degrés, ma vie, elle se trouve dans les mains du groupe. Et c'est pour ça que ça veut dire quoi? Donner à eux. Eh bien, en fait, rien que le fait que je suis entre leurs mains, en cela, je m'abandonne face à eux. Donc, en fait, il n'y a rien ici. Et je ne suis pas en train de former quelconque condition. Je suis simplement en train d'arriver à un tel niveau où je vois que c'est vraiment comme ça, où je suis vraiment parmi eux, où je suis comme ça entre leurs mains. Et je me tiens à un tel niveau que je suis d'accord pour que ce soit comme ça. Même s'il n'y avait pas une telle un tel groupe spirituel et que je ne devais pas me dépendre des autres, eh bien, je le voudrais quand même. Ça veut dire qu'en fait, justement ici, j'acquiers la structure du Créateur et en cela, je révèle cette force, j'atteins cette force entièrement bonne et si je me trouve à un tel niveau, alors en effet, je me trouve au niveau de cette force. C'est-à-dire que si de tous les états, je choisis son état à elle, l'état de cette force, l'état de ce groupe, eh bien, et que je veuille ça justement, alors je suis complètement d'accord à être entre eux, comme c'est écrit ici, comme c'est écrit dans leur aspiration, dans leur cli.
1: Вдохните, пожалуйста, семейные отношения в каббалистической семье.
0: Question. Comment c'est les relations entre famille et études de Kabbale?
1: Насчет каббалистической семьи у меня здесь будет, по-моему, сегодня или когда, да?
0: Par rapport à une famille kabbalistique. On aura beaucoup comme ça. Bon, on a. Quand est-ce qu'on a notre rencontre avec les femmes? Aujourd'hui. C'est aujourd'hui, oui? Ah oui, voilà, après-midi. Tout le monde va partir en balade. Voilà, les hommes vont partir en balade. Et les femmes. Je vais parler de ce thème. Donc, qu'est-ce que je veux dire? En fait, dans la mesure où. Maintenant, en effet. L'élévation du monde est générale et dans les masses et donc en conséquence et les hommes et les femmes et même les minéraux végétaux et animaux eux aussi doivent s'élever et se remplir de la lumière du Créateur. Eh bien, qu'est-ce que je voulais dire? Il n'y a pas de différence entre les hommes et les femmes, de manière générale, dans le passage de tous ces états, et même les femmes le ressentent elles-mêmes. Évidemment qu'il y a, comme ça, des questions psychologiques de femmes et d'hommes, mais c'est simplement extérieur, dans nos problèmes terrestres. Dans la spiritualité, il n'y a pas de tel problème. Et de quoi est-ce qu'on parle ici? Qu'est-ce qu'on veut dire ici? C'est qu'en fait, justement, la femme dans notre monde, c'est considéré comme l'élément principal d'éducation, de développement, etc. Et les hommes, c'est plus la l'aide à la consommation, à la diffusion. C'est-à-dire qu'en fait, tel qu'on doit faire comme dans une famille, bon, pas comme dans une famille contemporaine comme ça, où il y a toutes sortes de relations incorrectes, jusqu'à là où on voit maintenant aujourd'hui comme sont les familles. Mais si on comprend bien le rôle de l'homme et de la femme dans la famille, alors en fait, c'est justement le groupe est de la même manière, que ce soit la partie féminine du groupe ou la par rapport à la partie masculine du groupe, ou la partie masculine du groupe par rapport à la partie féminine du groupe. La partie féminine, justement, elle doit aider. On a évidemment Jean et d'autres femmes comme ça qui nous aident beaucoup pour la publication de livres et la publication d'audio et même de vidéos. Tout ça c'est nos femmes. Et donc l'éducation, c'est aussi par les femmes. Il y a tout un tas de très grands travaux qu'on peut même pas compter. Justement, d'ailleurs, moi j'aime plus travailler avec les femmes. Voilà, elles sont plus réalisatrices, plus Ils ont plus de bonne volonté. Je sais plus préférer de parler de travailler avec elles. Bon, les hommes, on sait ce que c'est que de travailler avec les hommes. Voilà, ces pensées sont en train de partir partout et voilà. Donc c'est pour rien qu'il nous a créé en nous ces fonctions dans la sécurité, dans la famille, puis dans la vie en manière générale et dans notre société terrestre. Et tout ça, ça doit être dans notre travail commun. C'est pour ça qu'un groupe, le groupe féminin, c'est la source des forces pour le travail, la source pour l'aide de notre arrosement. C'est-à-dire que, évidemment aussi, la formation de la souka, tout ça, évidemment, tout notre parti féminin se trouve de côté et on les aide. Et là, justement, tout ce travail-là, c'est les hommes qui le font. Mais tout ce qui est plus proche, plus la rédaction, la direction de la formation, etc., tout ce qui est plus intellectuel, là, c'est plus nos femmes. Et d'ailleurs, elle le réalise bien mieux. Est-ce qu'il est obligatoire de mettre la kippa dans les groupes qui ne sont pas israélites? Eh bien, non. C'est simplement comme ça. Les personnes qui viennent chez nous en Israël, ils mettent la kippa. C'est juste comme ça. Même juste habituel, dans tous les peuples d'Occident, que face au Créateur, on met une couverture pour par crainte, etc. Bon, évidemment, quand tu rentres dans un autre endroit, alors par coutume de cet endroit, tu te comportes. Donc c'est pour ça que il y en a beaucoup. On n'oblige personne, évidemment. Il y a beaucoup qui mettent de kippa ici. Et si on en a même qui sont sur lesquels c'est écrit des baruch, mais c'est pas obligatoire. Moi, peu importe, hein, qu'une personne se trouve en kippa ou pas en kippa, voilà. Tout ce qui est extérieur, comme ça, les os, la chair, tout ce qui se trouve sur la chair, ça n'a aucune signification. Si vous voulez, mettez-la. Mais en fait, voilà, la règle, elle est comme ça, que maintenant, on veut s'occuper de problèmes spirituels et pas de nos problèmes matériels. Donc, ne nous déconcentrez pas. Donc, je pense que sur toutes ces règles, on a déjà écrit suffisamment. On n'exige aucun symbole nationaux ou religieux, voilà. Aucun, parce que la Kabbale, elle se trouve au-dessus de tout ça. Dans l'article La Dernière Génération, c'est écrit que, voilà, que n'importe quel peuple reste dans toutes ses coutumes qu'il veut. Qu'il veut marcher sur la tête, bien qu'il le fasse. Qu'il veut rester dans toutes sortes d'instincts. Voilà, c'est très bien. Est-ce que le groupe peut te rejeter de ton atteinte? On ne passe pas tous ensemble le marsom, on passe de manière individuelle, mais on passe chacun individuellement à travers le groupe. Donc c'est pour ça que personne ne peut sauter au-dessus du niveau du groupe. Et c'est possible, mais c'est seulement dans la mesure où j'investis dans le groupe. C'est dans cette mesure-là que je passe le marsom. Le marsom, en fait, ça veut dire que c'est quand je me fonds complètement dans le créateur, complètement dans le groupe. Donc ça veut dire qu'en fait, peut-être que le groupe se trouve à ce niveau-là, mais mon niveau de don est encore plus haut. Et donc là, je saute le marsom. Et donc, en fait, quand je me trouve dans le groupe, mais que quand je fais encore plus d'efforts pour le groupe, en cela, je passe le marsom. Ce passage individuel, il se passe aussi dans le groupe. Parce que sinon, ça veut dire quoi, passer le marsom, si ce n'est que de s'annuler son moi? Ah, encore voilà. Est-ce que kippa, c'est le symbole de l'écran? Bon, tout est un symbole. Toutes les lois du judaïsme, le Moshe l'a écrit de telle sorte à ce que le peuple simplement les réalise. Et d'où est-ce qu'il les a pris? Il les a pris simplement de son intention spirituelle. Et c'est pour ça qu'il y en a beaucoup de lois comme ça. Voilà, vous savez ce que c'est que le Talmud. Et combien est-ce qu'ils expliquent là-bas dans toutes sortes de moyens pour qu'à travers toutes sortes de travaux, le travail avec la terre, en labourant la terre, avec, par rapport aux arbres, etc. C'est-à-dire le travail avec tout le matériel de la terre, du végétal, des animaux, c'est-à-dire et aussi quelle nourriture consommer, etc. Comment la préparer par rapport au niveau de l'humain. C'est-à-dire qu'en fait, chacun des niveaux, comment il doit réaliser ses corrections pour atteindre le niveau supérieur. C'est ce qu'il est considéré comme Cohen, comme prêtre. C'est à quel niveau est-ce qu'il doit arriver pour justement faire cette dernière correction par rapport à la fin de la correction. Tout ça, c'est écrit dans de tracts très compliqués. C'est pas du tout nécessaire pour notre travail spirituel. Tout ça, c'était écrit par les kabbalistes pour que les personnes, pendant des milliers d'années, puissent s'occuper précisément de l'analyse de ces lois sur un niveau inconscient. C'est pour ça que les livres des kabbalistes étaient dissimulés et les livres de loi sont révélés. Et donc, nous, c'est justement l'inverse. Là, on se trouve dans
1: тяга понимания их изложения в виде языком каббалы. Баля Сулам об этом пишет о четырех языках.
0: Toutes les lois de nous, c'est justement l'inverse. On s'éloigne, on se rejette, on s'est de toute l'expression des lois supérieures sous la forme du Talmud. Et nous, ces mêmes lois, on les exprime dans la Kabbale. Question. Comment est-ce qu'on construit un massar sur chaque réchimo? Est-ce que c'est comme ça qu'on peut seulement passer au prochain réchimo? Comment est-ce qu'on construit un massar?
1: Как мы строим массах на каждое решимо?
0: Рав, il traduit la question. Comment est-ce qu'on construit un massar sur chacune des решимо? Eh bien, c'est selon la loi de Ibouy et Nikamochin. Aviut Shorash Alef Bet Gimel Dalet. Et ainsi de suite. Encore de nouveaux решимо, encore une nouvelle aviut. Shorash Alef Bet Gimel Dalet. Ça, on l'étudie avec vous. C'est-à-dire que s'il est déjà question de massacre de Rechimot, alors c'est ce qui est déjà étudié de manière très claire et précise dans l'étude des Tiferot. Question. Si on dit que les hommes sont tout le temps occupés à quelque chose, au travail, à la diffusion, alors qu'est-ce que ça veut dire investir dans le groupe? Bon, il n'y a pas que les hommes qui sont occupés, les femmes aussi sont occupées. Même les femmes, simplement, ils ont beaucoup travaillé aussi à la maison. Et ce travail dont elle s'occupe à la maison avec les enfants, c'est considéré malgré tout comme, en fait, selon son intention, peu importe de quoi est-ce que l'homme s'occupe. S'il travaille dans un travail nécessaire, c'est équivalent en fait qu'il se trouve dans un travail commun dans le groupe. C'est équivalent en fait qu'il fasse ce travail pour toute l'humanité. Si la vie de l'homme est consacrée uniquement à son élévation spirituelle et qu'il travaille 8 heures à son travail et qu'il court pendant 2 heures à la banque, à la poste, au téléphone, au télégraphe, je ne sais pas quoi, de ce dont il a besoin pour que dans notre monde, pour que notre vie ici puisse exister selon ce dont on a besoin, et on est obligé de courir comme ça partout dans cet endroit, peu importe, notre vie est construite ainsi. L'essentiel, c'est qu'on puisse y introduire notre intention. Et en cela, cette vie s'inclut réellement tout entière dans le monde spirituel, parce que tout notre monde, tout notre état dans lequel notre... regardez de quoi se compose. 8 heures, on dort, ou 6, 4, 5, chacun en tant qu'il peut. Quelques heures, on travaille, on mange, on s'occupe de notre corps, des enfants, des choses complètement inutiles, oui. Mais ce monde a été créé exactement conformément au monde spirituel. C'est-à-dire que cet ensemble d'occupations est pour chacun individuellement, selon la structure de son âme, lui tombe de telles circonstances sur cette terre. que s'ils ajoutent seulement une intention, s'ils aspirent au Créateur et investissent son temps libre dans le travail au groupe pour aspirer au Créateur, alors ça suffit. Si un homme a une demi-heure par jour, mais que c'est réellement tout ce qu'il a, réellement tout ce qu'il peut donner et qu'il a rempli correctement par rapport au travail dans le groupe, alors ça suffit. Tous les autres heures, il peut s'occuper tranquillement de ses affaires, seulement si son cœur se trouve là-bas aussi ou non. C'est ça ce qu'on lui demande. Et tout le reste du monde, nos travaux extérieurs se construisent dans une telle structure pour chacun individuellement que tu peux rester tranquillement à ton travail. Il y en a parmi nous qui travaillent environ 10 heures par jour dans le travail. Il ne faut pas passer un travail, l'iniquité, voilà. Il y en a comme ça beaucoup qui s'adressent à moi, voilà. L'homme veut se consacrer au travail spirituel. Te consacrer, eh bien c'est consacre-toi. C'est une chose intérieure. Notre monde a été construit pour cela, pour que précisément lui, sous cette forme terrestre primitive, on soit constamment dans ce labeur terrestre. Tout le travail, c'est à l'intérieur de nous.

0: Et tous les groupes autour du monde, en particulier le groupe central de Petah Tikva, et pour autant que nous devons nous aider les uns les autres, ainsi que toute l'humanité doit s'élever au degré spirituel. Oui, le Rav a mis l'accent combien depuis notre période du XXe siècle, le système a changé, de sorte que notre rôle n'est plus individuel, mais plutôt collectif. Nous appelons le peuple d'Israël et combien nous dépendons complètement de notre environnement et aussi avec la responsabilité d'apporter le monde entier à la spiritualité. Oui, tout l'autre développement envers le groupe et nous devons recevoir et donner des forces d'éveil pour recevoir les bonnes pensées. Juste du groupe et ne pas oublier l'intention. Que le groupe n'est seulement le moyen pour atteindre l'équivalence de forme avec le Créateur. Oui, nous avons reçu une explication spéciale sur la dynamique entre le développement spirituel et le développement du groupe, où chacun doit développer ses réchimots, mais le passage ne peut prendre que lorsque le groupe général est prêt.
1: Il
0: y a une mesure d'être prêt spéciale qui nous permet de sauter et franchir le marsom personnellement. Mais ça dépend de chacun d'entre nous, l'obligation de se préparer à ces conditions. Si une personne essaie de se souvenir tout le temps sans oublier, on comprend que l'environnement est comme un réservoir de bonnes intentions et pensées, et donc il faut comprendre qu'ils peuvent toujours le supporter. Donc ils doivent se réveiller et ils doivent l'éveiller et lui rappeler dans quelle direction il se trouve. Ils doivent toujours réveiller les amis, la société et recevoir des forces. Au début du cours, on va commencer à parler de choses intérieures qu'une personne d'elle-même ne peut pas, par ses propres forces, avancer.
1: Mais
0: plutôt, il est prêt entre les amis et il doit cesser d'essayer de travailler sur lui-même, mais plutôt sur sa connexion avec le groupe. Parce que c'est ça qui détermine son avancement. Oui, parce que chaque ami est dans une dizaine, et dans la dizaine, chacun doit se provoquer. Et un petit groupe doit se dévouer et s'annuler envers le grand groupe. Et par ça, l'environnement grandira et dira à la plus petite partie que la personne doit donner, bien sacrifier sa lumière environnante à l'environnement, à la dizaine, et la dizaine au plus grand groupe. Et de cette façon, le système du Gmar Tikkun oui, la façon dont nous nous relions aux amis était décrite de telle sorte que je commence à être préoccupé par leur élévation spirituelle, leur état spirituel, leurs pensées, leurs émotions, et comment eux, de leur part, se relient au groupe. Le succès, mon destin est dans les mains du groupe. Je dois ressentir et comprendre que c'est comme ça et travailler en fonction. Aussi, leur avait ajouté que comment ils travaillaient ensemble, ils inventaient toutes sortes de travaux à faire ensemble. Et c'est afin de créer un type de connexion entre eux. Et aussi, nous avons ce rôle supplémentaire de diffuser la grandeur du Créateur au monde.

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1: Roniucci. Oui, il y avait deux points. L'un était la dépendance au groupe et l'autre, c'est que toute ma spiritualité se trouve là, dans le groupe. Et le deuxième point, c'est la façon dont nous saisissons le groupe comme le créateur. Il nous voit tous ensemble, mais aussi il nous voit dans un certain rôle par rapport à l'humanité. Comment augmenter le besoin de son aide?

0: Shalom chaverim.
1: Bonjour les amis. Organisons-nous les chaises. Nous sommes à la suite d'un cours merveilleux. Et véritablement, nous avons le privilège de recevoir cette dose, cette portion chaque jour. Et le Rav a dit que le cours est une portion de lumière. Et donc, nous devons recevoir cette portion de lumière reçue à quelqu'un assis à Citrine et qui maintenant nous est donnée. Et à tout moment donné et chaque jour, nous-mêmes sommes dans une préparation pour le congrès qui connecte le congrès que nous passons par Citrine et celui que nous préparons maintenant, un éveil d'en bas. Dans le cours, nous avons entendu du Rav la chose suivante. Nous avons entendu beaucoup de choses. On a posé une question au Rav. Lisons-le lentement. S'il y a une opportunité pour un petit groupe, sans dépendance du grand groupe, de franchir le marsom, la barrière. Il y avait eu beaucoup de conversations sur ce congrès au sujet de franchir le marsom. Et le Rav a répondu. Un petit groupe n'a pas la possibilité de franchir le marsom sans amener le groupe à une masse suffisamment critique. C'est ça qui détermine tout pour nous. Puisque nous atteignons un tel niveau, un tel état dans lequel le monde entier doit s'élever, toutes les âmes doivent s'élever au niveau du Créateur. Nous sommes au degré de la correction générale. Et non pas les corrections individuelles qui avaient cours aux générations précédentes. Donc nous voulons continuer notre préparation pour le congrès. Nous invitons déjà tous ceux qui ont des questions, qui veulent clarifier des sujets pour le congrès. Un éveil d'en bas, l'examiner. Nous avons commencé cette clarification samedi. Nous voulons continuer à clarifier ensemble parce que ça contribue à notre préparation et à notre avancement spirituel. Et jusqu'alors, jusqu'à ce que nous ayons des questions, jusqu'à ce que nous commencions à examiner, commençons avec un certain atelier, le premier atelier. Et c'est une question classique. Quelle préparation est-ce que moi et ma dizaine, je dois faire, nous devons faire pour prendre le meilleur bénéfice spirituel du congrès, un éveil d'en bas, à nouveau. Quelle préparation est-ce que moi et ma dizaine devons faire pour produire le maximum de bénéfices spirituels du congrès, un éveil d'en bas, et commençons avec l'atelier de 6 minutes, s'il vous plaît. C'est ressenti que nous devons... C'est un immense privilège, une immense opportunité. Nous devons sortir de nous-mêmes dans un degré que nous n'avions pas jusqu'à présent, c'est-à-dire notre vérification, si nous sommes prêts, devrait être en étendant que nous répandons nos bras autant que possible pour voir comment nous pouvons créer une force de groupe et de support mutuel.
2: Oui,
1: il y a une connexion entre les dizaines et maintenant, puisque le congrès, nous donnons à toute la dizaine à ce congrès ici, et de là, nous recevons les impressions et les désirs des amis ici, et donc, c'est une affaire mutuelle qui donne aussi les forces de ramener ces forces du congrès à la dizaine. Oui, je ressens que nous devons encore examiner notre travail dans le congrès plus, et en particulier la connexion entre le travail personnel, le travail dans la dizaine, notre travail dans le congrès régional.
2: Nous
1: devons penser à quelle force nous pouvons donner aux amis Alors que nous nous connectons dans notre région, qu'est-ce qui exactement, quel éveil de la dizaine pour nous amener aux autres? Du fait du caractère du congrès régional, nous devons faire la préparation d'en bas. C'est là que sont les problèmes, les états spéciaux qui sont uniques à cette zone où chacun participe. Et donc si nous éveillerons, comme nous avons entendu dans le cours précédent, nous devons aussi connecter toute l'humanité et les éveiller à s'engager dans le fait de ne pas connaître le Créateur. Et donc, déjà, nous allons devoir incorporer tous les problèmes qui sont dans nos zones. Oui, il faut comprendre que nous devons construire un clip pour arriver au congrès. Et le clip est construit sur l'amour. Donc jusqu'au congrès, aussi pendant le congrès, nous pouvons constamment s'exercer ça pour s'élever au-dessus de la raison. Et si nous ressentons quelque chose envers les amis, nous devons le voir comme le plus grand de la génération. Et il est dans un état corrigé, bien que tu ne le vois pas. Et nous devons répéter cela, faire des efforts en cela et augmenter l'amour des amis et la grandeur du Créateur. Et c'est ainsi que nous arriverons avec un grand clip méritant pour le congrès. Nous devons nous relier à ce congrès comme quelque chose de spécial. Ce n'est pas quelque chose d'habituel. Jamais on a eu une telle chose. C'est comme une combinaison de conditions que jamais nous n'avons eu jusqu'à présent. C'est pourquoi la préparation au congrès, c'est tout d'abord de clarifier la forme de connexion, de clarifier où est le récipient dans ce congrès, où est la dizaine, où est-ce que je suis moi avec ma région, et ce n'est pas simple. Il y a beaucoup de questions, et sans les réponses, il n'y a pas de congrès. Chaque ami doit se placer et essayer de faire autant de bien que possible aux amis pour bénéficier des amis dans ce congrès autant que possible, dans la préparation aussi et dans le congrès lui-même. Oui, et d'organiser un désir et un bénéfice de construire, si on peut le rendre plus grand, intensifier le désir commun, notre désir commun. Oui, juste investir dans la dizaine, investir dans la région, tant que possible construire le congrès, aussi à Petah Tikva. Nous avons une tâche spéciale, autant que nous le pouvons, de tout prendre. Chaque jour, nous recevons une diffusion dans les groupes au monde pour en fait demander la grandeur du Créateur, de leur donner à eux une partie de ce congrès qui a lieu ici, chaque jour. Oui, ne pas se confondre, ce que le Créateur veut, au-delà de notre effort, il veut notre cœur commun. Et donc notre préparation doit être dans l'ouverture du cœur, de se concentrer là-dessus, parce que c'est ça qui attire la lumière, et c'est ça qui augmente le besoin d'aide. Et nous voulons préparer notre cœur commun. Et ça, c'est le principal. Oui, les amis, alors, tout d'abord, nous invitons tout le monde à poser des questions, aussi en Israël, aussi dans le monde. Chaque question qui est connectée au congrès, un éveil d'en bas, nous vous invitons à lever vos points d'interrogation et à demander, parce que nous voulons clarifier les choses ensemble. Nous avons entendu maintenant dans le focus group l'un des amis qui posait une question. Donc, Shaul, est-ce que je peux te demander de demander ce que tu as dit dans le focus group? Nous pensons que c'est un sujet qui pourrait être utile pour tout le monde, s'il te plaît. C'était pas planifié, mais Seul ton ami qui coopère toujours. Oui, je pense que nous devons clarifier quelle est la connexion entre mon travail individuel, mon travail dans la dizaine, et le travail dans le congrès régional. Oui, ce que Shaul dit, c'est de clarifier quelle est la connexion entre mon travail. À quoi? À mon travail personnel dans la dizaine? Oui, trois niveaux du... Shaul pointe trois niveaux. Quelle est la connexion entre mon travail personnel, individuel, et mon travail dans la dizaine, ma dizaine individuelle, et le travail dans ce congrès, dans lequel nous nous rassemblerons dans un de plus grands rassemblements que le niveau de la dizaine. Donc trois niveaux, mon travail personnel, mon travail dans la dizaine personnelle et mon travail dans le congrès, le travail dans le congrès. Donc c'est une clarification importante. Donc les amis, aidez-nous, clarifiez ça, nous demandons, nous prions

0: Nous avons des discernements à ajouter. Et c'est le moment. Oui, Eyal. Aussi dans le monde, vous êtes invité à mettre vos points d'interrogation. Nous avons clarifié la semaine dernière, je pense, dans notre réunion de design, je pense que ça a surgi aussi ici, que personne ne va nulle part, ni ne quitte nulle part. Moi, Eyal, je suis PT6, et maintenant, nous, ensemble, faisons le congrès régional. Alors, Eyal va travailler à Petah Tikva, dans un autre endroit, mais c'est comme une famille, où une personne quitte sa maison et va visiter ses cousins, quoi, il quitte sa maison, ne quitte pas, il ne part nulle part. Et donc, notre travail personnel continue, le travail dans la dizaine continue. Et nous avons aussi quelque chose de nouveau, appelé ici, dans cette zone du groupe de Petah Tikva et dans notre endroit, le groupe de Hongrie.
1: כן, שמענו בשיעור עכשיו שהרב אמר שבעצם כמו שאני עובד...
0: אסף, oui, nous avons entendu dans le cours enregistré que tout comme je travaille dans la dizaine, ainsi, il n'a pas appelé de dizaine à l'époque, mais il a appelé un groupe, mais il travaille avec d'autres groupes. Et donc, c'est beau de voir combien... Maintenant aussi, nous disons qu'il y a un ami qui va... qui est requis dans un autre groupe, et donc il prend la dizaine dans son dizaine, il diffuse toute la lumière et la connexion et toutes les techniques de comment se connecter. Et à l'endroit où il va, il collecte leur discernement, leurs aspirations au Créateur, et il les ramène à la dizaine. Et à la fin, la dizaine, chaque dizaine, reçoit une force immense de toute la société, de tous les articles, où le rabbin parle de la grande force de toute la société, donc c'est une grande chose devant nous. Rechovot. Bonne fête. Merci. Ça vraiment, ça se connecte en moi dans des mouvements en cercle, en dizaine, en le reliant à la droiture, où tous nous regardons de la dizaine, la région, depuis l'individuel jusqu'à la dizaine, la région, où s'accumule de l'énergie. Nous ne faisons pas des calculs parce que les calculs ont lieu dans la tête. Et la tête est là, en droiture. Et nous travaillons au-dessus de ce calcul. Merci. Hollande, s'il vous plaît. Oui, bonjour les amis. Il y a un sentiment plus que jamais que le monde a un énorme besoin de notre connexion. Et il y a aussi un sentiment que le monde changera avec ce congrès. Et donc la préoccupation, c'est qu'en tant qu'individu, je dois juste faire mon travail, je dois être connecté avec ma dizaine, je dois procurer tous les moyens pour mes amis et pour qu'elles soient connectées, mais surtout, je dois m'assurer que ma dizaine soit connectée au congrès régional et que nous sommes comme un. Et en résultat de cela, nous devons décrire notre prochain degré, comment apporter ce résultat au monde. C'est très important parce que nous sommes au seuil où nous ne pouvons pas cesser de penser aux dizaines. Nous devons penser à comment nous pouvons faire avancer les choses, apporter la lumière au monde. Oui, merci. C'est Mac 11. Merci pour l'opportunité de demander. Dans les dizaines virtuelles, il y a beaucoup de dizaines qui... Certaines vont, d'autres restent. Et puisque la diffusion, c'est comment nous incorporer dans les gens qui restent virtuellement. Oui, tout d'abord, faisons un peu d'ordre au sujet de cette question. Le congrès spécial dont nous parlons, celui qu'on appelle un éveil d'en bas, il y a trois cercles dedans. Le cercle régional, qui est la plupart du contenu, c'est-à-dire la plupart du temps où le contenu a lieu, dans chaque région de façon indépendante. Il y a un autre affaire unique dans ce grand congrès où chaque région diffusera d'elle-même dans sa langue pour le bien de l'affaire, disons, tu es russophone, d'autres sont hispanophones, d'autres anglophones. Chaque région aura une diffusion spéciale dans sa langue et ces gens qui parlent cette langue s'y connecteront à partir de cette région. Et donc ça, c'est pour tout le temps que nous appelons le temps régional. Et puis un cercle supplémentaire dont on parle, c'est le cercle global, où tous nous connectons ensemble en un cercle commun. Deux cours qui auront lieu de cet endroit dans lequel nous regardons tous ensemble. Et le troisième cercle, c'est le cercle de la dizaine. Chacun d'entre nous, dans le même temps, il y aura un temps appelé le temps de la dizaine, ça arrive deux fois par jour, et nous nous connecterons à notre dizaine, et chaque dizaine choisiront ce qu'ils font à ce moment-là. Ils peuvent lire, ils peuvent se connecter, ils peuvent partager des impressions, ils peuvent faire tout ce qu'ils sentent qu'ils doivent faire. Et ces trois cercles prendront place pour chaque ami, peu importe où tu te trouves dans le monde. Et c'est pourquoi, disons deux amis qui voyagent pour se rendre compte très physiquement, et à partir de cet endroit, la diffusion sortira, et tous ceux qui sont connectés dans le temps global, nous sommes tous connectés au broadcast commun. Et dans le temps de la dizaine, nous sommes connectés à notre dizaine, d'accord? Il y a plus de questions, s'il vous plaît.
2: Quelle
0: est la façon pour les femmes d'organiser les line-up? Est-ce qu'on devrait avoir des femmes et des hommes ensemble dans certaines équipes ou chacun séparément? Oui, par exemple, il y a un matériel d'étude, une équipe du matériel d'étude centrale, Avenue Baruch. Et nous avons avec nous notre grand frère Doudi. Doudi, partage avec nous matériel d'étude, cette équipe. Il y a là un travail d'hommes, de femmes. Alors, comment travaille ton équipe exactement? Pour l'exemple. Oui, le matériel d'études, donc il y a beaucoup d'amis qui travaillent, les hommes, les femmes, beaucoup de femmes, nos amis. Et aussi avec elles aident à choisir, à localiser le matériel que nous voyons dans les cours. Il y a une équipe de femmes qui transcrivent nos cours. Elles éditent les cours elles-mêmes. Nous avons des sous-titres sur les écrans.
3: C'est un grand processus, je ne sais même pas comment le terminer. Oui, il y a une équipe qui prend soin de tout ça, qui chronomètre et qui les télécharge. Une grande partie de cette équipe est faite de femmes, des hommes aussi, mais la plupart ce sont des femmes, n'est-ce pas? Oui, alors on a lu l'extrait que nous avons lu, c'est des femmes qui préparent ça. Alors, on travaille ensemble. Alors, il y a ici la question de préparer le matériel localement, régionalement. Ça s'est fait à la fois par les hommes et les femmes. Et d'amener une direction pour quelque chose. Et c'est un monde différent de donner une leçon à un public mixte. À Avnei Baruch, les femmes ne donnent pas de leçons à un public mixte. Alors, on n'a pas ici à inventer quoi que ce soit de nouveau dans les congrès que nous aurons. On voit ce qu'il arrive à Avnei Baruch et on fait la même chose dans des cercles plus petits. Alors, quelle est la différence entre le congrès central et un congrès régional? C'est qu'ici, ça fait des années d'habitude que on sait comment mener le congrès mondial à partir d'Israël, mais là, c'est un congrès régional. Alors, si quelque chose d'autre était inventé, qui ça ne cadrerait pas vraiment dans l'esprit d'Avnei Barou. Alors, ce sont des hommes qui donnent des leçons à un public mixte. Et il y a eu une demande de la part des femmes, par exemple, d'avoir des yeshivat haverim pour les hommes et une autre pour les femmes, pour qu'elles puissent avoir leur propre organisation et qu'une femme puisse mener la yeshivat des haverot. Et lorsque ce qu'on voit à Avnei Barou, c'est ce qu'on refait dans l'organisation de nos congrès régionaux. Et on n'invente rien. Et tous les amis d'Israël et de par le monde, vous pouvez poser des questions. On a eu un Shabbat très important et ce n'est pas tout le monde qui a pu poser sa question. Oui, une question qui a été posée de la part des groupes en Israël, c'est que si dans le contenu, les hommes et les femmes peuvent travailler ensemble. Et la réponse est comme tu l'as dit, mais soyons un peu plus précis, ajoutons une couche. Maintenant, de façon générale, on peut préparer du contenu pour les hommes et les femmes avec des réunions mixtes. Et bon, lorsqu'on fait certaines activités, c'est préférable toujours que les femmes s'assoient avec les femmes et les hommes avec les hommes et que chacun fasse leur préparation séparément. Alors, il y a un travail de proximité entre hommes et femmes, ce n'est pas l'idéal. Ce n'est pas habituel pour nous de faire de telles choses et de créer de telles opportunités. Mais s'il y a un rassemblement pour les femmes ou pour les hommes, si les hommes s'arrangent avec les hommes, organisent pour les hommes, et les femmes, une équipe des femmes qui organise pour les femmes. Et certaines activités sont mixtes, et puis, bon, et dans l'organisation, c'est possible d'avoir des équipes mixtes, mais dans de petites équipes, il faut voir que c'est préférable de ne pas mélanger les sexes parce qu'on n'a pas les mêmes tempéraments. Et on ne veut pas créer des états où les hommes et les femmes sont dans des états avec trop de proximité. Alors, je voulais ajouter un peu de précision à la question.
2: Thank you, dear friends. I want to ask about the Hungarian region. We have translators from two sides of the world, and the instructor from New Zealand, and the Hungarian instructor is living 200 kilometers from the center of Hungary.
4: Pardon.
2: So where the Hungarian region is.
4: Donc, quand la région hongroise est basée sur la langue, sur la base de la zone géographique, alors ça fait quelque chose d'intérieur, de spirituel. Tout ici est basé sur quelque chose d'intérieur et spirituel, mais spécifiquement en Europe, et en Hongrie fait partie de l'Europe, donc ça va selon le pays. C'est-à-dire qu'en Hongrie, il y aura un congrès. Le fait que Zsolt est en Nouvelle-Zélande et qu'il traduit, c'est incroyable. Et dans sa partie, il va se connecter au congrès australien, Australasie. Les zènes seront divisés là-bas exactement, soit qu'ils décident d'aller se connecter virtuellement, et tous les amis en Hongrie se connecteront dans un congrès. Ça va? Oui, merci. Et je voudrais...
2: If you don't mind. We need an instructor in the center of Hungary.
4: Une aide d'en haut. On a besoin d'un instructeur au centre de l'Hongrie. Il faudra en créer un.
2: That's very important. Who connected?
4: C'est très important. Qui est connecté localement et géographiquement, et aussi spirituellement. Merci beaucoup. Nous prions tous pour que cela arrive vraiment. Merci. Shandour, Oui, Yaakov. Merci, Chandour. Merci. Oui, Yaakov.
5: En
4: Allemagne, nous avons décidé que nous aurons trois régions. Parce que c'est une vaste zone. La question, c'est quand même, comment pouvons-nous arriver à en venir à un congrès s'il y a des suggestions? En Allemagne, du fait de la taille du pays, donc l'équipe sociale a décidé de diviser le congrès en trois parce que c'est grand physiquement. D'ailleurs, en Israël, c'est un petit pays, mais l'équipe sociale, qu'est-ce qu'elle a décidé? 6 ou 7 zones. Donc, il y aura un congrès à Ashkelon, Haïfa, n'est-ce pas? Carmiel, Haïfa, Ziron, Hadera, Natania qui seront ensemble. Et Ashkelon vers le sud. Hormis cela, il y aura Petah Tikva, un congrès régional pour les gens de Petah Tikva. Donc c'est exactement la même question. L'ami d'Ashkelon peut dire, comment ressentirons-nous que nous avons un congrès? Tous les groupes d'Israël, et nous le sommes. Nous avons un congrès qui est focalisé quelque part. Donc, voyons, disons les amis Ashkelon, Haïfa, Carmiel, et ils se connectent ensemble dans une connexion plus intense entre eux. Ce n'est pas un congrès séparé. C'est pareil en Allemagne. C'est pas différent. Juste peut-être que c'est une plus grande distance géographique, mais là, il y a plus d'étudiants. Et c'est au-delà d'un millier, mais il n'y a pas de différence. Dans ce processus, nous faisons tous une décision commune, un processus dans lequel chacun d'entre nous se connecte à un groupe de personnes. Ce n'est pas que quelqu'un a choisi à qui se connecter. Disons, Evgenia, elle appelle des amis, on a grandi dans le même village, on parle la même langue, et nous avons décidé d'avoir une réunion et d'organiser un congrès. C'est pas l'État, mais il y a un système qui a divisé les gens selon une certaine zone géographique. Mais en pratique, nous faisons tous cette action ensemble, nous l'avons décidé ensemble, nous la faisons ensemble, et aussi nous faisons la même action. Si on regarde 4 mois en arrière, le congrès des dizaines, chaque dizaine s'est assise séparément, dans un endroit différent, dans un style de connexion différent, différentes formes, etc. Donc comment est-ce que ce sentiment d'être un congrès, parce que chacun est assis dans une zone différente, chacun même a fait des activités. Nous n'avons pas déterminé les activités. C'est chaque dizaine qui a décidé ce qu'ils allaient faire, ce qu'ils allaient étudier, qui allait donner les cours, comment ils donneraient les cours, combien de temps ils divisent en tout. Et moi, je pense encore que c'est le congrès qui a donné le plus d'inspiration, parce que chacun d'entre nous, dans le même temps, a fait la même chose dans son propre style. Et ici, c'est pareil, ce n'est pas différent. Avant, nous étions focalisés par les dizaines, et maintenant, c'est par région. Si je comprends, Yaakov, tu sais aussi ce que tu demandes, disons, en Allemagne, ces trois congrès. Comment, je sens que dans ton cœur, il y a un désir de les connecter, ces trois rassemblements, n'est-ce pas? C'est de ça que tu demandes, parce que dans ton cœur, c'est ressenti. Donc, en guise d'exemple, si nous avons 3 types de temps, un temps qui est régional, où chaque congrès se dirige comme ils le veulent pour eux-mêmes, il y a un temps commun où tout le monde est ensemble, tous nous sommes assis ensemble d'un lieu central, et il y a le temps pour les dizaines individuelles, où chaque dizaine individuelle se rassemble. Donc, pour le bien de l'exemple, disons que que tous les congrès d'Allemagne se rassemblent dans un CLI. Alors, à quel moment pouvons-nous avancer une telle activité? Pendant le temps régional. Pendant le temps régional, qui est la plupart du congrès, le temps régional. Alors, si vous décidez, pendant un repas, que les 3 congrès d'Allemagne soient sur Zoom pour une impression, pour dire de l'Echaïm, alors je vous en prie. C'est en fait la créativité que chaque temps local doit décider. Et c'est ça qui nous pousse à faire ce congrès. Qu'est-ce que c'est qu'un éveil d'en bas? Si nous ne le faisons pas, ça n'aura pas lieu.
0: Et qu'est-ce qu'on peut faire? Tout. Ça dépend de toi, Yaakov. Oui, Evgeny. Je veux demander sur les relations entre les amis pendant le congrès lui-même. Toute la question, c'est où est le clé spirituel de la personne? Où sont les amis avec lesquels il crée une connexion spirituelle et il découvre le Créateur? Où? Ben c'est ça la question. Donc, il y avait des périodes, quelques années, de dizaines aléatoires. Et aujourd'hui, même dans ce cours, il y a les amis autour de la table ici, et ça, c'est la dizaine, c'est ton client. C'est avec eux que tu décides les relations, avec eux que tu atteins la révélation avec le Créateur. Et puis, il y a des changements. Pendant une période de 8 à 9 ans, nous sommes déjà dans des dizaines permanentes. Et ce clip était neuf, c'est mon clip. Alors maintenant, quand j'arrive au congrès, on nous a dit, ici, à Petah Tikva, que nous serons dans des dizaines aléatoires. Ils ont utilisé le concept d'aléatoire. Donc le fait que je suis en PT9 aujourd'hui et que je puisse rencontrer n'importe quel autre ami ici et leur parler, me chanter avec eux et leur parler de la grandeur et de l'importance du but, alors je ne le prends pas comme ma dizaine. Donc c'est la même question, j'amène à ma dizaine pour le bien de la question. Donc je suis dans ma dizaine, assis avec des amis. Ce sont des amis qui sont ma dizaine aléatoire, avec lesquels je dois créer le clé spirituel dans le congrès, ou bien ce sont mes amis et je suis impressionné en général, comme les amis dont on a parlé. Très bien, donc faisons un atelier pendant une minute. Quelle est la différence entre la connexion entre les amis dans la même dizaine par rapport à la connexion entre les amis qui étudient ensemble, mais ne sont pas dans la même dizaine, donc à nouveau. En continuation de la question de Evgeny, quelle est la différence entre la connexion des amis dans la dizaine, avec des amis qui étudient ensemble, mais ne sont pas dans la même dizaine? 5 minutes d'atelier. Tout d'abord, c'est une grande question, mais je pense que c'est un double effort l'un dans l'autre dans ce congrès. C'est la question de ce congrès où nous venons aussi pour servir notre région et aussi pour étendre le récipient. Et donc, nous avons déjà entendu de telles définitions. Qu'est-ce que étendre le récipient? On ne sort pas du récipient. De la même façon que le Rav a décrit plusieurs fois cette semaine. Comment est-ce qu'une personne grandit? C'est pas par le fait que de lui-même, mais il connecte plus de parties à lui-même. Et c'est comme ça que grandit le cli. Et donc, c'est aussi comme ça que je veux faire grandir le récipient de la dizaine, en apportant plus d'impressions et de manques, de désirs. Je ne sais pas quelle est la différence, mais la connexion dans la dizaine, c'est la brisure entre nous. Et plus de connexion extérieure, un support pour eux, c'est des forces pour ça. C'est ce qu'il me semble. Oui, c'est clair qu'il y a une différence. C'est clair que ma dizaine, c'est la dizaine qui est la partie intérieure avec, dans laquelle je travaille. Et tout comme dans n'importe quel corps, il y a des parties intérieures, des parties extérieures, et nous recevons de la nourriture de l'extérieur et l'apportons à l'intérieur. Et ça, c'est selon les lois de la nature. Donc, nous sortons. Et ce n'est pas à nous, c'est du travail dans des dizaines régionales envers, par rapport au travail intérieur que j'ai dans ma dizaine. Et nous apportons là des impressions. Evgeny aussi l'a décrit. C'est une question. Un ami qui n'est pas dans sa dizaine naturelle, lorsqu'il va dans une autre dizaine, il sort. Il prend là des choses. Les meilleures choses qui puissent être dans la spiritualité, c'est un champ béni par le Créateur. Et une personne a une opportunité de faire les deux.
4: Oui, il y a une chose qu'on appelle la garantie mutuelle, Arvout. Alors qu'est-ce que c'est que cette Arvout? Avec qui est-ce que je détermine cette Arvout? Par exemple, parce qu'il y a beaucoup d'autres...

0: définition ou façon de se relier. Donc dans la dizaine, en ce qui me concerne, au moins, je suis supposé déterminer cette envoûte mutuelle avec ses amis. Et tous les états qu'il y a avec ses amis. Et il y a un cercle plus large, ou des amis d'une autre dizaine, qui déterminent là ses relations. Et maintenant, j'ai entendu que la connexion entre le dizaine ne devrait pas être avant qu'on atteigne comme un homme dans un cœur dans une dizaine. Et c'est seulement là qu'on pourra connecter ces unités. Quelle chance avons-nous d'être une dizaine qui sont si fortes, si bénies. D'être dans le centre de l'intériorité du groupe. Et quand nous travaillons vers les autres dizaines, ce n'est pas comme nous, c'est comme un organe de quelque chose de si béni du Créateur. Ce corps de PT9, toutes les qualités que nous avons, les manques, le remplissage, chacun doit donner autant que possible aux autres dizaines. Et nous donner de la place pour que nous puissions attirer plus de force. Oui, ce que je comprends des écrits du Baal HaSulam, c'est qu'une personne doit changer son attitude envers l'environnement et se préoccuper moins de lui-même, mais plus des autres. Et cela commence à partir du cercle le plus petit.
1: Bon,
0: question. Merci, Evgeny. Plus de questions, s'il vous plaît, en Israël, dans le monde. Tout le monde est invité à lever la main ici. Point d'interrogation sur un vote. On a vu tout à l'heure Turquie 7 avec un point d'interrogation. On serait heureux de les entendre.
2: Yaparken dünya grubu olarak 14-17 İsrail zamanı dışında birbirimizi nasıl etkileyebiliriz? Tüm bölgelerin karşılıklı izlenim alması nasıl mümkün olabilir? Nasıl Antalya'daki buluşma tüm diğer bölgelerdeki buluşmalara bir izlenim, örnek aktarabilir? Sadece 14-17 arasında dünya grubu olarak biz beraber ortak ders yapacağız. Diğer zamanlarda bölgesel olarak kapalıyız.
0: La traduction en hébreu, mais pas en russe, pas en anglais.
3: Tit palelo, al kulano.
0: Prie pour nous tous que tous nous réussissions à nous rapprocher comme toi avec l'aide de Dieu et découvrions le Créateur et les connexions entre nous, tout comme toi. Et aussi, dans chaque rassemblement, nous prions pour toi. C'est ainsi que nous aurons comme une spirale qui nous élèvera tous vers la lumière supérieure. Kiev 1. Merci les amis. Qu'est-ce qu'un éveil d'en bas? Qu'est-ce qui est considéré comme le bon résultat du congrès que nous ferons un éveil d'en bas, c'est-à-dire l'organiser, c'est clair, il y a une hiérarchie, une organisation, c'est clair, mais quel est le bénéfice spirituel de toute cette organisation? Nous avons reçu un message d'un ami qui est très préoccupé, tout comme toi. Et il nous a donné cette description. Prenons-le comme une prière et dans notre direction. Un bon signe pour réussir dans le congrès, c'est que les dizaines soient plus connectées, qu'elles participent plus au cours, que chaque ami ressente qu'il y a bien plus à faire dans sa dizaine. Que le congrès nous aidera à faire un saut en avant.

En tant que société, aussi en pratique, d'une façon que nous puissions mesurer et participer. Et nous avons vu un cours du Rav, dans un congrès qu'il a décrit, comment elle peut voir, il y a un cours avec la vie, la diffusion, il y a du travail dans la participation dans le groupe, il y a la reconnaissance de chacun, de ce qui se passe, dans un désir de contribuer et d'abonner toute la lumière. Le Créateur donne à l'humanité et dans le monde des actions, nous voyons que un kabbaliste vit sur trois niveaux. Il y a le cours du matin, il y a la connexion avec les créatures et la diffusion. Si dans le cours, la diffusion et la connexion, nous élèverons tous au degré supérieur en quantité et en qualité, c'est un signe que nous avons réussi à faire des efforts et que le Créateur nous a répondu. Merci les amis, nous sommes arrivés à la fin du cours. Annonce, nous sommes tous à l'intérieur. Donc ce jeudi 1er octobre, quiconque n'est pas enregistré, c'est le moment de le faire. Ne vous trouvez pas dans la situation qu'il n'y a pas de place et que je reste à l'extérieur. Donc tous à l'intérieur, une journée d'unité ce jeudi pendant la fête de Sukkot 1er octobre de 9h du matin jusqu'à 18h. Ensuite, il y aura le repas des Houshkizine pour la fête de Sukkot. Et nous nous réunirons ensemble et clarifierons les choses les plus importantes pour nous actuellement. Et surtout, nous allons essayer de nous connecter entre nous afin d'apporter la force de connexion dans notre esprit commun, dans chaque action que nous accomplissons ici dans le bâtiment, ici dans le pays. Et si nous voulons le faire, et nous ne savons pas encore comment le faire, et tous ceux qui contemplent encore, nous voulons ensemble, et ici un accent sur ensemble, construire tout ce processus. Et c'est pourquoi c'est très important pour quiconque planifie de venir, ce qui est nous tous, de nous enregistrer physiquement. Et nous parlons de tous ceux qui sont ici en Israël et à Petah Tikva. Nos amis dans le monde sont invités à rejoindre. Il y aura traduction, bien qu'ils ne pourront pas venir physiquement, mais ils pourront se connecter à nous et le processus que nous faisons ensemble, parce que nous voulons que cela ait lieu ensemble. Alors tous, rassemblons-nous intérieurement comme le

Bonjour, on continue la série des cours du Rav du Congrès Tzitrine. On continue avec la leçon numéro 7 du 14 octobre 2003. S'il vous plaît. Donc, avec vous, on étudie la méthode de l'atteinte du niveau du Créateur. Le Créateur n'avait aucun autre choix, si ce n'est de se dissimuler de nous, parce que en nous formant, en nous créant, il nous a l'air, il nous apparaît comme le plaisir absolu. Et s'il était révélé, on aurait été simplement les esclaves de ce plaisir. On n'aurait rien pu faire d'autre, si ce n'est de simplement consommer ce ressenti. S'absorber dans ce ressenti. C'est pour ça que, pour nous rendre libres, comme nous rend égaux entre eux, alors le Créateur s'est dissimulé pour que nous-mêmes, on puisse atteindre sa forme à lui. Donc c'est pour ça qu'au début, il a créé le un point dans le cœur, le point bina, c'est comme ça que ça s'appelle, où, en utilisant notre égoïsme, on pourra utiliser toutes les qualités du Créateur, construire toutes les qualités du Créateur. Donc, c'est-à-dire qu'en fait, l'égoïsme, il est égal dans sa profondeur au Créateur. Et donc, en utilisant ce point dans le cœur, pour que cet égoïsme serve ce point dans le cœur, pour qu'il la développe, pour que ce point-là le domine lui. Eh bien, à partir de ça, à partir de cet égoïsme, on atteint la forme du Créateur. Quelle forme? Eh bien, c'est qu'en fait, on s'utilise tel que le Créateur est devant nous. C'est-à-dire que tel que le Créateur est absolument dans le don par rapport à nous, alors de la même manière, on utilise cet égoïsme avec le point de Bina seulement pour le don. Mais si le Créateur est dissimulé, si ce point dans le cœur nous attire quelque part, mais qu'on ne sait pas où, que c'est dissimulé, sinon ce serait, on aurait été attiré vers cet état avec notre désir égoïste. Comment faire de telle sorte pour que d'une dissimulation absolue, d'une obscurité absolue, d'un aveuglement absolu, pour qu'on puisse justement sortir de cet égoïsme et chercher ce chemin pour devenir de plus en plus semblant au Créateur. C'est-à-dire avoir son même forme. Et comment le réaliser en nous? C'est-à-dire faire en sorte que nous, on puisse adhérer à lui, devenir semblable à lui. Comment faire ça? D'où est-ce qu'on reçoit un exemple s'il doit être dissimulé? Pour cela, le Créateur a brisé cette âme générale en beaucoup de parties et il nous a donné une loi très simple. Si vous voulez vous former, vous moulez de telle sorte comme moi, eh bien, ici, toutes les autres âmes, et rapportez-vous-y comme moi j'y m'y rapporte. Et maintenant, on a l'opportunité d'utiliser ce matériel qu'on a en nous. L'aspiration au Créateur de par le point dans le cœur s'appelle Israël, comme dirigé vers le Créateur. Et donc ça, c'est ce qu'il y a en nous. L'égoïsme, lui aussi. Dieu merci, il est tout le monde en place. Bon, pas entier, il est encore petit, c'est seulement la partie animale. Mais ensuite, il va s'y révéler à travers tous les mondes. Tous ces mondes corrompus, bien s'il va s'y révéler, tout cet égoïsme qui s'appelle Pharaon, il va s'y révéler dans toute sa stature complète, par la force, par l'intensité, par la profondeur, comme égal au Créateur.
Et nous, on va devoir le soumettre au point, dans le, au point de Bina, et comme ça, Malchut, qu'on appelle, elle va, grâce à la Bina, pouvoir s'élever jusqu'à Keter. En cela, se réalise notre méthode. Comme on avait déjà dit, pour cela, il est absolument nécessaire de s'imaginer où se trouvent toutes ces âmes. Et pour ça, on a besoin de créer un petit groupe qui, pour nous, est considéré comme un petit modèle de toute cette âme générale de Adam et s'y rapporter tel que le Créateur se rapporte à toute la créature. Pourquoi un petit groupe? Eh bien, parce que là-bas se trouvent les gens qui comprennent mon aspiration, et moi, ensemble avec eux, grâce à leur soutien, je travaille de manière mutuelle. Eux, éveillant moi notre but commun, ils m'éveillent, ils me renforcent, ils me soutiennent, ils soutiennent mon aspiration. Moi, j'étudie d'eux, eux étudient de moi, et donc on travaille ensemble vers une seule direction. Et donc c'est plus simple, et plus agréable, plus confiant, plus joyeux. Donc en fait, tout ça, ça m'aide. Jusqu'à un tel point qu'en fait, si on ne considère, on considère toutes les opportunités, tous les moyens qu'il y a devant l'homme, eh bien, en fait, on voit que, sauf le groupe, qui me dirige, qui me soutient, qui me donne le prochain degré de l'importance qui devient en moi comme importante, que je vais désirer aspirer. En principe, il n'y a rien. Le groupe détermine le but.

choisissant sa société, en choisissant son cercle, et en cela, il utilise sa manifestation du libre choix. Et c'est ça ce qui détermine tout mon chemin. Problème. Le problème est dans le fait que souvent l'homme oublie ça. Il oublie le fait qu'il a besoin. Il doit ne faire que de s'examiner soi-même. Et s'examiner soi-même, il peut le faire seulement grâce à la lumière du Créateur. Il oublie aussi le fait que pour se corriger, il peut le faire que grâce à cette lumière du Créateur. Il oublie le fait que tous ses désirs, tout le prochain instant, eh bien, ce n'est pas lui-même, mais le Créateur, ou son égoïsme, ce qui est en fait la même chose, qui n'est pas corrigé. Et l'unique capacité de se changer, de changer ça, c'est pas comme à travers comme ça un libre choix où on va chercher comme ça quelque chose, mais à travers l'environnement, la société qui nous entoure. Donc, c'est-à-dire qu'en fait, je n'ai pas les forces, je dois demander les forces d'en haut, je n'ai aucune capacité de voir quoi que ce soit, je dois demander d'en haut de voir. C'est-à-dire que ce que je demande en haut, on va me le donner de par mes efforts. Je n'ai aucune capacité pour que, de par moi-même, je commence à penser correctement. Je dois avoir un environnement qui va me donner l'importance, qui va me rééduquer sur l'importance, la grandeur du Créateur, l'élévation du but. Ça, je dois le recevoir de la société. C'est-à-dire qu'en fait, l'homme n'a rien du tout, sauf ce point de Bina. Tout le reste, il doit chercher d'où le recevoir, soit de l'environnement qui l'entoure, soit du Créateur. C'est ça que cette notion anti-égoïste qui n'est pas du tout comprise par nous, eh bien, en fait, c'est ça ce qui est le phénomène le plus important, le principe le plus important sur notre chemin. À chaque fois qu'on commence à chercher, qu'on a l'impression, et à chaque fois on commence à penser que de par nous-mêmes, on va trouver des ressources ou des forces, mais en fait, en vérité, tout ça, ça se trouve pas en nous, en dehors de nous. Et donc, comme c'est anti-égoïste, c'est très compliqué de se rappeler de ça, c'est très compliqué de se contrôler soi-même. Et donc, on commence à oublier ça, on commence à penser qu'on est la source de la force, la source de toutes ces pensées, on commence à s'imaginer pourquoi est-ce que je peux pas être comme quelqu'un d'autre, mais je ne peux pas. J'oublie le fait qu'il y a quelque chose d'extérieur, une source extérieure de toutes mes bonnes pensées. Il y a une source extérieure de toutes mes forces. Il y a une à travers laquelle je peux avancer et réaliser tout ça. C'est ça que j'oublie. Mais donc, si j'oublie, encore une fois, on revient à la même chose, la lumière environnante. C'est ça, c'est elle qui doit tout le temps me rappeler tout ça. La société qui nous entoure, notre environnement, nous détermine, nous est comme une réserve. Une réserve de notre méthode. Comme une réserve de mes bonnes pensées, de ma direction. C'est comme ma mémoire qui va tout le temps me soutenir. C'est-à-dire que eux vont m'éveiller et je vais comme ça commencer à penser où est-ce que je dois être, c'est quoi les bonnes pensées, etc. C'est eux qui doivent m'éveiller. C'est eux qui vont tout déterminer. Pourquoi? Parce qu'en fait, en avance, j'ai tout investi en eux. C'est comme ça, on s'est arrangé entre nous de telle sorte à ce qu'il y ait cette satisfaction mutuelle. Ce fournissage mutuel. Et donc là, on pense tout le temps les uns aux autres, comment est-ce que, de nouveau, on peut retourner à cette information très importante. Sinon, on sort simplement de notre chemin. C'est-à-dire que, il faut commencer à

0: Il faut le fait de commencer à construire cette société de telle sorte si spécifique, si direct, si dirigée, avec son propre cerveau, son propre raison, sa propre mémoire, son propre dirigeant, son propre instructeur, son propre... C'est en fait, on est en train de construire son propre parent, son propre enseignant, son propre docteur, peu importe quoi. Ce ressenti doit arriver en nous, qu'on dépend entièrement de cette petite société, de ce petit groupe, ou d'un grand environnement qui se trouve déjà pratiquement sur de telles plateformes. C'est-à-dire que l'homme doit comprendre que en dehors de cette aspiration, et qu'en plus de ça, cet environnement fait que de sortir de moi, tomber de moi, parce que ça ne se trouve pas tout le temps en moi. Et bien en fait, plusieurs fois par jour, je dois avoir une poussée pour penser, pour réfléchir à où est-ce que je suis, me rappeler qui je suis, vers où je vais. Et donc, si je me rappelle, alors ensuite, vous allez vous convaincre qu'en fait, vous dépendez du groupe parce que justement, vous êtes dedans. Regardez comment est-ce que les personnes qui sortent du groupe, qui se trouvent dans la séparation du groupe. Et bien, en fait, ils perdent complètement le ressenti qu'ils ont en séparation, qu'ils sont pas dirigés vers le but. Tout ça, ça sort. Quand viendra le prochain réchimo dans le spiral, et pas un seul, mais plusieurs, alors l'homme va commencer à ressentir cet écart au bout de quelques réchimos. Et ça va de nouveau le pousser vers le but. Mais... Donc, que ce soit consciemment ou inconsciemment, on se nourrit tous du groupe. Donc, s'imaginer que tout ce qui se trouve en moi n'est pas en moi, toutes mes forces, toutes mes pensées, tout ça se trouve dans le groupe, et bien en fait, c'est l'une des pensées les plus importantes sur notre chemin. Et ça aide vraiment beaucoup pour correctement se diriger sur le lien de l'homme avec son environnement. Et par rapport à ça, il devient immédiatement... immédiatement un homme avec une aspiration et un style de lien par rapport au groupe. C'est-à-dire que si je dépends tellement d'elle et que je suis entièrement, complètement dépendant d'elle, tout mon futur dépend d'elle, alors directement, immédiatement, le groupe devient pour moi très importante. Parce que je commence à m'y inquiéter, parce que c'est comme un homme qui commence à s'inquiéter de la personne dans laquelle se trouve son âme, et dans laquelle se trouve, dans les mains dans lesquelles se trouve son destin et son état. C'est-à-dire que je commence pas à m'y inquiéter comme ami, mais je commence à m'y inquiéter à leur, je commence à m'inquiéter de leur état, de leur pensée, de leur aspiration, parce que c'est ça ce qui influe sur le groupe. Et donc, je commence à avoir une telle inquiétude, une telle occupation d'elle, parce que j'ai même pas avec moi-même. Parce que moi, comme ça, par rapport à moi-même, bon, je sais pas trop quoi faire, je suis un petit peu propriétaire, mais pas trop, de ma vie. Mais si je vois qu'en fait, toute ma vie se trouve dans les mains étrangères, alors tout d'un coup, on commence à avoir peur. Pourquoi est-ce qu'ils pensent pas à ça assez? Pourquoi est-ce qu'ils s'inquiètent pas de ça? Et je commence à exiger ça d'eux. Je commence à m'inquiéter d'avoir peur pour eux. Et donc, là, s'éveille justement de manière très égoïste, hein, juste le chemin, comme on dit. C'est comme ça, un état où je reconnais que je me reconnais comme entièrement dépendant de cette société, comme un malade qui est entièrement dépendant dépendant de ses proches, et qui ne dépend que d'eux. Eh bien, de la même manière, ici, si je me ressens comme complètement complète incapacité à m'aider moi-même, incapacité à faire quoi que ce soit, et c'est seulement eux qui, de par leur bonne volonté, seulement de par leur désir, ils décident de ça. Eh bien, évidemment, ici commence déjà à venir la nécessité absolue d'aider ses amis, de commencer à l'organiser, constamment perfectionner, constamment s'occuper de ça, constamment s'inquiéter pour que toutes ces pensées communes, toute cette inspiration commune soient en effet vraiment les plus dirigées vers le but, les plus communs, comme jamais n'oublions qui que ce soit. C'est-à-dire qu'en fait, il se trouve que il n'y a aucune autre inquiétude pour l'homme, aucune autre occupation pour l'homme, si ce n'est celle qui s'occupe de ceux qui le forment et qui le soutiennent. Et c'est ça qui... Et c'est véritablement comme ça, parce qu'en fait, nos neuf sphirotes, autre que notre point qui aspire, et on ne sait même pas où, quelque part, comme ça, vers le Créateur. Mais en fait, nos neuf sphirotes, c'est ça, tout ce moyen qui est en dehors de moi. Eh bien, c'est ça qui est considéré comme cette société, cet environnement, ce groupe, ou bien comme toutes ces 999 âmes qui sont tous dans ce système qui s'appelle Adam, dans ce clic commun. Eux se trouvent et eux décident de mon vecteur, de là où j'aspire. C'est eux qui décident des qualités que j'acquiers comme qualité du Créateur. C'est tout ce qui se trouve en eux et pas en moi. Parce que mon désir, c'est en fait un désir qui n'est pas formé. C'est quoi Malchut en fait? C'est simplement un désir de recevoir, un désir de recevoir du plaisir. C'est simplement un désir. Et d'où? Eh bien, du Coca-Cola, de la nourriture, du sexe, de... ou de tout ce qui se trouve ici, des neuf premières sphirotes. Et tout ça, ces neuf premières sphirotes, c'est toutes les autres âmes, d'autres que moi. Moi, je détermine ce vecteur. Et je veux aspirer quelque part. Où? Eh bien, je ne sais pas. Et donc, mais je dois sortir de mon désir. C'est-à-dire que le groupe, dans la mesure où je forme ce groupe, ce qu'il y aura en elle, sa compréhension, son lien avec nous, sa compréhension de ce que c'est que le Créateur, la forme du Créateur, sa compréhension de l'aspiration en avant, qu'est-ce que ça veut dire que l'altruisme, qu'est-ce que ça veut dire que de sortir de soi-même, c'est ce qui détermine mes neuf premières sirotes. Qu'est-ce que ça veut dire? Ça veut dire qu'en fait, elle détermine ce lien, ce niveau spirituel que j'aurai. Je ne peux pas être plus que mon groupe. C'est-à-dire que elle ne veut pas que de me donner un vecteur, mais en fait, elle me donne mon niveau maximal que je peux atteindre. Personne d'entre nous ne peut être plus que le groupe au total. Il peut être plus petit, il peut être comme quelqu'un qui ne réalise pas tout. Voilà, par exemple, un nouveau, un débutant dans le groupe, il peut être là et ne comprendre qu'un dixième de ce qu'ils font, ou même qu'ils réalisent dans leur action commune. Mais jamais l'homme n'atteindra dans sa ressemblance au Créateur, dans son atteinte, dans son aspiration, ça ne peut jamais être plus que ce que le groupe lui donne. Ces neuf premières sphirotes, c'est ce qui est considéré comme le groupe. C'est pour ça que, peut-être que l'aspiration peut être bonne, mais c'est vraiment très petit par rapport à la hauteur. Et jamais ça ne donnera par rapport aux autres personnes dans le groupe, jamais ça ne pourra s'élever au-dessus de ce groupe. C'est pour ça qu'on dit que, justement, on a besoin de ce groupe central de Bnei Baruch et aussi d'autres groupes, pas seulement en Israël, mais aussi le groupe de Moscou, par exemple. Il y en a aussi à Odessa, à Kaliningrad. Et en fait, vous n'imaginez pas à quel point est-ce que le passage dans le monde spirituel n'est pas difficile. Vraiment, c'est pas difficile. Et le Bas-Solam, il en parle. Ici, c'est pas la force ou la pression ou les dizaines d'années. C'est pas ça l'important. Ce qui est important ici, c'est la bonne direction et juste un petit peu en avant. Donc, il se trouve qu'il y a des personnes ici qui se trouvent déjà dans de tels niveaux que s'ils prenaient le niveau du groupe, alors ils pouvaient dépasser le niveau de Marsom, et on en a comme ça des dizaines. Vraiment, je le dis sérieusement. Mais si, il y a des dizaines ou des centaines d'années, il ne fallait qu'un petit environnement, juste quelques personnes comme ça, et c'était suffisant pour que, à partir de la compréhension du groupe, la compréhension de l'environnement, au lieu d'avoir tout ce groupe de toutes les âmes, simplement juste 5-6 personnes autour d'un kabbaliste pouvaient concentrer en eux toutes ces qualités. Et bien aujourd'hui, ça n'existe plus. Aujourd'hui, on a besoin d'un énorme groupe, et un groupe correct, tant dans la qualité que dans la quantité. C'est pour ça qu'il y a beaucoup de personnes dont le niveau individuel est qui part ici. Mais ce niveau qui est au-dessus du groupe, voilà, ça c'est le niveau du groupe. Ce niveau-là, eh bien, ils l'auraient dissimulé. Et ils ne peuvent pas arriver jusqu'au Marsom. Et puis, et bien plus encore, le passé. C'est pour ça que le groupe... Donc, est-ce que ça veut dire que tout le groupe doit être à ce niveau? Non. Mais plutôt, le groupe doit faire... Le groupe doit atteindre un certain niveau critique qui va pouvoir permettre à chacun, de par ses efforts, à passer le Marsom. C'est-à-dire que, je ne sais même pas comment l'exprimer. D'un côté, je parle du fait que l'homme ne peut jamais être plus grand que le groupe, plus haut que le groupe, mais d'un autre côté, ce n'est pas le groupe tout entier qui a besoin d'être au niveau du passage du Marsom nécessiter le passage. Bon, comment l'exprimer? C'est-à-dire qu'en fait... Ici, il y a en fait deux dépendances. D'un côté, le niveau général du groupe et de l'investissement de l'homme dans le groupe. C'est-à-dire que le niveau du groupe peut être plus bas, mais si l'homme investit, parce qu'en fait, le passage du Marsom, c'est pas collectif, c'est individuel, en fait. Mais cette partie-là, c'est chacun qui l'investit lui-même. Mais cette partie critique, ce niveau critique, ça vient du groupe. C'est comme ça même dans la physique. Je vais essayer de cette formuler. C'est-à-dire qu'il doit y avoir un certain niveau critique dans le groupe, et ensuite, chaque personne qui rentre en lui, et en faisant son travail individuel, va passer le Marsom. C'est-à-dire que pour passer le Marsom, l'homme a besoin en lui de former comme ça une sorte de sauter cette barrière, d'avoir une barrière. Mais le groupe a sa barrière, évidemment. Mais, et c'est plus bas que pour passer le marathon. Mais l'homme a besoin de faire son investissement pour faire son environnement, pour sauter du marathon. C'est-à-dire que c'est comme ça, un petit banc avec lequel on peut encore sauter de plus. Et sans ce banc-là, sans cette marche-là, tu peux pas t'élever de plus. Mais, et donc c'est ça le groupe. Et donc en fait, le groupe se trouve ici, se trouve en dessous du marathon, mais les autres, en faisant leur investissement, le groupe soutient les autres à sauter le marathon. C'est-à-dire qu'en fait, ce saut, il est évidemment individuel chez chacun. Mais ça dépend du niveau que le groupe fournit. Et c'est quel niveau? Eh bien, en fait, c'est le niveau de l'accord complet dans le groupe à se trouver dans un remplissage spirituel, mutuel, égoïste. C'est-à-dire que on travaille les uns pour les autres pour que tous ensemble, égoïstement, chacun de nous puisse atteindre le but. C'est ça ce qui suffit. Et individuellement, ce saut, eh bien, lui dépend du fait que l'homme désire de se séparer entièrement de son égoïsme, qu'il se l'imagine. Bon, évidemment, ce désir n'est pas véritablement tel qu'il se représente, mais il le désire, il se désire ça, et c'est comme ça qu'il se dirige. C'est comme ça qu'il y a la lumière environnante, c'est qu'il y a la lumière environnante individuelle, et la lumière environnante collective, il y a la lumière environnante individuelle. Et c'est comme ça que lui fait le saut. Donc, c'est comme ça que ça se passe. Donc, qu'est-ce que je veux dire ici? C'est qu'en fait, je veux dire qu'il y a justement ici une dizaine de personnes entre nous qui peuvent réaliser ce saut individuel, mais le niveau du groupe général ne peut pas du tout. Parce qu'en fait, le niveau du groupe dans sa totalité, peu importe où est-ce qu'il est, eh bien jamais, il n'est pas encore dans l'intensité nécessaire. C'est-à-dire que on a besoin de connecter tous nos groupes ensemble et d'élever leur niveau. C'est même pas d'élever leur niveau, c'est plus la connexion et pas plus. Et donc, de quoi est-ce que le Baal HaSulam écrit? Est-ce qu'on a des questions sur ce sujet? Bon, toi, tu peux être silencieux. Oui, oui, Boston. Est-ce qu'on a la capacité que dans un petit groupe qui est indépendant à passer? Non, il n'y a aucune possibilité dans un petit groupe de passer le marsom en n'amenant pas ce groupe à une quantité critique. La masse, c'est ça ce qui détermine tout chez nous. Parce qu'on est arrivé à un tel état que le monde entier doit s'élever, toutes les âmes doivent s'élever jusqu'au niveau du Créateur. On se trouve dans une correction générale et pas partielle de ce qu'il y avait dans tous les siècles. Sauf que les kabbalistes, ils ont réalisé sur eux une correction partielle du monde, et en cela, ils ont préparé notre monde de telle sorte à ce que eux sont les sources de la lumière supérieure vers notre monde. Peu importe s'ils vivent pas entre nous et qu'ils sont plus dans le corps, eh bien, ils se trouvent quand même que eux sont les corps qui ont atteint Gmar Tikkun de manière individuelle, et en cela, ça mène la fin de la correction dans notre état à nous. Et donc, eux attirent sur eux la lumière intérieure, mais nous, on attire la lumière environnante. Tout ce que le kabbaliste doit faire, qui est d'attirer la lumière intérieure, eh bien, ils l'ont fait déjà. Et donc, on a assez de lumière intérieure dans notre monde. Maintenant, cette lumière commence déjà à éveiller de plus en plus en plus de masse de gens à la recherche spirituelle. Ça, je ne le supporte pas. Foster. Bon, tu m'as coupé. Donc, cette lumière intérieure que les kabbalistes ont ramenée à notre monde, c'est ce qui nous éveille tous à la recherche du spirituel. Et donc, le monde entier, on voit qu'il s'élève. Et donc, on n'a pas besoin de plus d'unité de kabbalistes dans ce monde-ci. Ils ont fait ce qu'ils ont fait. Ils ont fait ce qui était nécessaire. Voilà, c'est tout. Donc, il y a comme ça une certaine quantité de conduits où, à travers ces conduits, rentre la lumière intérieure de notre monde. Et c'est ça ce qui nous pousse en avant. C'est ce qui éveille les Rishimotes. Et en cela, ces âmes, eux, attirent la lumière environnante. Et c'est ça l'état général du monde. C'est pour ça que, à partir du 20e siècle et par-delà, il n'y a pas une quantité, il n'y a pas un calcul par rapport à l'homme individuel, mais par rapport à la masse. Vraiment, des âmes et des masses générales d'humains qui sont dirigées vers le Créateur. Si s'il n'y avait pas besoin de masse, eh bien, chez nous ici, à Nemarour, il n'y aurait pas eu quelqu'un qui éveille d'une nécessité à créer ce groupe. Ça se serait éveillé d'une certaine nécessité de diffusion, mais c'était en réalité plutôt passif. Mais maintenant, en acte, c'est quand même vraiment nécessaire. Parce qu'on a vraiment besoin de créer une certaine masse critique dans le monde. Et jamais on ne fuit de ça. Et c'est pour ça que chaque groupe, de manière séparée, il ne peut pas le réaliser. C'est-à-dire qu'il ne peut pas le réaliser. Et il n'a pas les lois nécessaires pour réaliser. Bon, tu peux avoir un groupe d'au moins 200, 300 personnes, ça ne va pas aider si elle n'est pas reliée à des groupes qui ont d'autres mentalités, d'autres conditions, etc. C'est-à-dire qu'en fait, notre groupe, il doit représenter vraiment une mini-humanité. Parce que sinon, je pense que on ne va pas pouvoir nous laisser le bon passage. En tout cas, c'est ce qui se passe pour l'instant. Jamais je ne nie le fait que je ne connais pas le futur, parce que bon, c'est pas encore déterminé. Mais en tout cas, je vois clairement que il y a des personnes qui auraient pu passer le Marsum si elles vivaient dans le siècle précédent. S'ils vivaient, par exemple, avec notre Rav. Tu peux t'imaginer, c'était juste 20 ans, il y a 15 ans. Eh bien, eux auraient pu passer le Marsum. Eh bien, aujourd'hui, c'est quand même des conditions complètement différentes à partir de la fin du 20e siècle. Sa direction a complètement changé. Vraiment d'une manière critique par rapport à l'en haut, c'est carrément une direction différente. Il n'y a pas d'individualiste. C'est pour ça que tout notre travail doit être plus dirigé sur l'élargissement vers le dehors, c'est-à-dire pour l'attraction de plus de masse d'un côté, et évidemment d'un autre côté, l'élévation de notre niveau qualitatif. Et alors, je le dis de nouveau, il y aura des dizaines de personnes qui, aujourd'hui, sont déjà préparées intérieurement. Bon, c'est pas moi qui l'a fait, hein. C'est simplement ils ont déjà passé suffisamment dans leur précédente réincarnation. Ils ont rassemblé suffisamment toutes ces informations, toutes ces souffrances, toutes ces aspirations au Créateur qui se réalisent maintenant pour pouvoir justement avoir, de par cette petite direction, cette petite élévation générale, et pour qu'en cela, ils puissent révéler le Créateur. Comment est-ce qu'un petit groupe peut... Par quelle action est-ce qu'un petit groupe peut se connecter à un grand groupe pour vraiment s'inclure, recevoir tout ce qu'il y a dans ce grand groupe pour son avancement personnel? Je le dirais comme ça. Le rapport d'un petit groupe à un grand groupe, eh bien, c'est comme un homme par rapport à un groupe. C'est-à-dire que c'est une compréhension complète qu'il dépend du groupe, compréhension complète que c'est le groupe qui détermine mes pensées, mes actions, c'est ma mémoire, c'est ce qui me fait passer d'un état inconscient à un état conscient, c'est tout ce qui représente la forme du créateur. Donc en fait, tout ce que j'ai dit d'un homme par rapport à ce groupe, c'est la même chose d'un petit groupe par rapport à un grand groupe. Il n'y a rien à faire. C'est comme ça une loi spirituelle, que le particulier et le collectif, ils sont égaux. C'est pareil avec les disphirotes, qui sont à l'intérieur des disphirotes et à l'extérieur, et dans les disphirotes générales, leurs lois sont les mêmes. Il n'y a pas différentes lois, c'est une seule loi. C'est simplement les qualités de Bina et les qualités de Malchut, créateur et créature. C'est pour ça que dans ce travail entre nous, c'est très simple en fait. Et il n'y a pas comme ça de lien très complexe, mais si on les comprend, et que justement c'est ça qu'on va commencer à déchiffrer, alors on n'aura pas besoin de quoi que ce soit de plus. On sera tous prêts. Donc en fait, simplement il faut se convaincre nous tous et se diriger de telle sorte à ce que n'importe quel mécanisme, n'importe quel système que tu formes, ça, simplement le plus important c'est de le diriger. Et une fois qu'elle est mise en avant, elle commence à se maintenir elle-même. Nous aussi on doit avoir comme ça des liens qui ne laissent pas sortir, qui se corrigent entre eux. C'est-à-dire qu'en fait, c'est un auto-remède. C'est-à-dire que, en rentrant dans ce collectif, ils commencent déjà à revenir dans cet état plus corrigé. C'est-à-dire que, cette mise en avant, le mise en avant de ce système pour que ça existe. C'est ça notre mission principale. Et ensuite, elle va commencer déjà à avancer. Et voilà, c'est comme ça, comme un petit enfant, comme ça, qui commence déjà un petit peu à marcher. Mais en fait, ce sera pas dispersé comme aujourd'hui, mais ce sera déjà s'auto-diriger. Mais là, évidemment, elle va commencer déjà à attirer la lumière environnante, de telle sorte à ce qu'elle va pouvoir, comme un organisme. Et donc là, cette lumière va pouvoir la maintenir. Donc, ce groupe. Et donc, j'espère que pendant cette rencontre, on va l'atteindre, justement. Pour l'instant, je suis satisfait. Oui. Est-ce que ça veut dire que la providence individuelle est annulée? Est-ce que ça veut dire que la providence individuelle est annulée? Non, en aucun cas la providence individuelle n'est annulée. Voilà, elle est là. Il y a la providence, il y a une gouvernance générale et une gouvernance individuelle du Créateur. La gouvernance générale du Créateur, disons ça c'est notre monde. La gouvernance générale du Créateur, c'est en fait à travers la lumière environnante et le rapport individuel du Créateur envers chaque âme séparée. C'est la lumière intérieure qu'on ne ressent pas, mais qui se rapporte individuellement à chacun de nous. Et donc, ainsi, en aucun cas, l'approche personnelle du Créateur envers chacun de nous n'est en fait annulée, mais quand on dit maintenant que toute l'humanité, tout ce monde doit s'adhérer avec la lumière environnante, et cette lumière environnante doit maintenant devenir notre lumière intérieure, eh bien évidemment, les frappes sont faites pas sur un seul homme, pas sur un individualiste comme sur les prochaines, comme dans les précédents siècles, mais sur tout le monde. C'est-à-dire que maintenant, on ne se pose pas la question avec ce que l'homme a fait, mais maintenant, on se pose la question de par quelle forme est-ce qu'il se trouve en lien avec le monde entier. Parce qu'en fait, on est arrivé à un tel niveau, bon, ça ne dépend pas de nous, évidemment, mais on est arrivé à un tel niveau historique que tout ce monde entier doit prendre toute cette lumière environnante et la tirer comme une lumière intérieure. C'est-à-dire que la providence, la gouvernance individuelle, elle n'est pas déterminante. Simplement, je le vois. Et vous allez le voir aussi. Je vois à quel point est-ce que sur chacun qui fait d'énormes efforts, et qu'il est vraiment prêt à tout donner. On en a comme ça une dizaine de personnes dans notre groupe, aussi dans d'autres groupes. pas une telle intensité, mais il y a. Et, mais ça ne suffit pas. Ce qui ne suffit pas, c'est cette. Ce qui ne suffit pas, c'est cette. C'est notre. Notre. Ressemblance à la gouvernance générale. Oui, l'étudiante. Vous avez dit que maintenant, on ne se revoit pas à la gouvernance le Rav. Non, non. Le monde juif, c'est quelque chose de complètement différent. C'est-à-dire que c'est ce qui rentre justement dans ce même système. C'est ce que... c'est en fait, le Rabbi Elazar parlait de ça. Il y a deux gouvernances, comme on dit. C'est la lumière environnante et la lumière intérieure. Quand on regarde individuellement sur quelqu'un, ou qu'on parle soit de l'homme, soit d'un kabbaliste, ou d'un peuple, comme d'un groupe de kabbalistes qui y avait autrefois, qui devait transmettre cette méthode de l'humanité, soit de la providence générale. Eh bien, en fait, dans notre monde, dans notre temps, où tout est selon la gouvernance générale, alors on va plutôt selon Rabbi Elazar et non Rabbi Shimon, parce que Rabbi Elazar, c'est son fils, et c'est son degré suivant. C'est, il parle toujours de l'élévation de l'humanité par rapport au Créateur. C'est-à-dire que, à notre époque, la considération est envers le peuple juif est terminée. En fait, il a déjà terminé son rôle historique, pas complètement, mais... pour aujourd'hui, et même pas que pour aujourd'hui, mais en fait, la méthode kabbalistique doit se développer pour le monde entier. En fait, de manière générale, c'était tout le temps pour le monde entier. On peut le voir même chez les anciens kabbalistes, chez les kabbalistes dans les siècles précédents. Parce que c'était justement les temps des chrétiens et de la destruction des juifs. Eh bien, il y avait quand même les groupes du Ramchal qui se formaient des groupes à partir de Goïm et ils étudiaient la Kabbale. Abou Laif, il étudiait même le... C'est-à-dire qu'il étudiait les groupes de Ramchal, il enseignait à des personnes non juives. Et donc, en fait, on doit comprendre que le peuple juif, son rôle est plutôt dans sa culture, dans ses coutumes, dans lesquelles il a reçu la racine supérieure. Dans ses coutumes, ceux qui peuvent voir, eh bien, ils peuvent voir ce que sont réellement ses coutumes intérieures, comme elles se forment. L'homme, bien sûr, il n'est pas ça tout seul, mais là, Moshe, il enseignait avec Balé. Il avait un groupe d'élèves, comment dire, tiens, et il leur enseignait la Kabbale, qu'il avait reçue, ce qu'il avait éveillé. Et au reste du peuple, il l'a aussi fait sortir d'une forme codée de toute sorte à ce que les Kabbalistes, le peuple ordinaire le comprenait. Le peuple ordinaire était simplement de l'exécution. Il pensait que c'était simplement comme ça, ce qu'il faut faire, comme ça qu'il faut faire. Chez ceux qui apparaissait un désir, apparaissait une compréhension de ce qui était. C'est-à-dire que ceux qui avaient cette compréhension, ils pouvaient immédiatement attiré vers ça, ils pouvaient continuer à étudier. Mais finalement, tout ça s'est entré dans les coutumes populaires. Et aujourd'hui, en fait, la même chose se produit, sauf depuis des milliers d'années, il y a presque des choses qui n'ont plus aucun rapport avec la racine spirituelle. Bon, on va pas dire qu'ils n'ont plus aucun rapport, parce que à toutes les époques, les grands dirigeants du peuple étaient toujours des kabbalistes. Jusqu'au 20e siècle, il n'y avait pas de rave qui ne fût au-dessus du Marsom. Jusqu'au Ashla, et c'est le 18e siècle, si je ne me trompe pas. Bien, en fait, il n'y avait aucun auteur, aucun écrivain de livre spirituel sans se trouver dans une certaine atteinte de son niveau. C'est-à-dire que c'est ce qu'on appelle au-dessus du niveau de Chassid et Yetzirah. Et en fait, à partir du XXe siècle, il y a une histoire complètement différente qui a commencé, et c'est une époque complètement différente de la correction des âmes, et tout le monde doit se retourner ainsi vers la correction. C'est, tout ça s'est terminé, tout ce qu'on appelle la gouvernance par la lumière intérieure a immédiatement disparu. Même mon Rav disait que quelque part au début de ce siècle, le 20e siècle, dans lequel il vivait, pas le nôtre. Quand il est arrivé à Jérusalem, ils sont arrivés quelque part au milieu du 20e siècle. Il disait qu'à Jérusalem, il y avait quelques-uns qui qui se trouvaient encore dans le ressenti du monde supérieur. Et ensuite, à partir des années 20 du XXe siècle, ils commençaient déjà à tous disparaître. Ils mouraient. Et le monde commençait déjà à avancer vers le fait que lui-même devait s'élever. Et c'est pas pour rien que je dis que le kabbaliste, mon Rav, est le dernier des kabbalistes. Le dernier des grands kabbalistes. C'est-à-dire que lui, il a fini toute cette grande chaîne. Et en fait, cette chaîne était plutôt puissante. Et justement, tous ces rabbanim, ils comprenaient qu'on ne laisse pas aux kabbalistes à sortir de la normale. C'est-à-dire qu'en fait, les kabbalistes eux-mêmes ne se laissaient pas eux-mêmes ni aux autres, ou simplement les masses étaient contre eux. Et donc les kabbalistes eux-mêmes comprenaient qu'il n'y avait pas encore de moment pour diffuser ou de sortir la kabbale. Donc le livre du Zohar était dissimulé, toutes sortes de livres. Bon, évidemment, c'était pas dissimulé. On pouvait les acheter n'importe où, et on pouvait les lire, c'était pas caché où que ce soit. Voilà, vous pouvez les trouver dans n'importe quel magasin, même aujourd'hui. On faisait jamais rien pour dissimuler, pour cacher cette information. On considère même que, par exemple, Shulchan Aruch, il y a un livre comme ça qui s'appelle Shulchan Aruch, la table couverte. C'est-à-dire qu'en fait, ce livre a été fait comme ça pour faire les coutumes. Eh bien, ce livre, c'est un livre juif qui est simplement pour les coutumes. Mais un livre kabbaliste, c'est un livre pour le monde entier. Parce que les kabbalistes, en fait, ils se rapportaient de manière égale à tous les mondes, à tous les peuples. Et c'est comme ça, très historiquement documenté. Dans la mesure où, évidemment, c'est possible. Hein. Donc, voilà, comme ça, dans le 15e, 16e siècle, si soudainement, il y a comme ça une union de juifs et d'un autre peuple, comme ça, qu'il y avait tout le temps un antagonisme, tout le temps des relations tellement opposées, et maintenant, tout d'un coup, les kabbalistes commençaient à les étudier, à les renseigner. Bon, c'était tellement relié à tellement de problèmes que... Voilà. Et on voit que, par exemple, même Abou Lafi, que lui, étudiait, enseignait le pape. Bon, évidemment, après, on l'a tué. Hein? Parce que... Il commençait à avoir une discussion sur le Mashiach. Mais bon, c'était un grand kabbaliste. C'est-à-dire que... Il faut comprendre que la Kabbale, c'est pour le monde entier. C'est comme ça tel qu'on le voit dans la parole du Rabbi Elazar. Simplement, le problème, c'est de savoir comment la diffuser. C'est comme il y avait ce groupe d'Abraham, hein, c'est un groupe kabbaliste. C'était un groupe de kabbalistes. Après, ils ont commencé à s'appeler peuple, hein, sans aucune raison. Une raison biologique, c'était... Il n'y avait aucune raison pour s'appeler peuple ou une nation. Donc, c'est ce groupe commençait à se développer, il commençait à étudier, et donc en cela, il commence à diffuser. Et donc, c'était ça ce qui, c'est comme ça que c'est écrit aussi dans la Gemara, que le Créateur se propage au monde entier et il n'y a aucun désir égoïste qui ne peut pas prendre pour soi la méthode de correction. Il faut simplement faire en sorte qu'on prenne pour soi cette qualité de Bina. Et cette qualité de Bina, bien qu'on ne le voit pas dans nos yeux comme ça, eh bien, en fait, c'est ce groupe kabbalistique qui a formé Avraham. Et donc, en fait, tout le reste, toute la Torah, elle est formée justement pour le monde entier. Mais les Juifs ne sont considérés que comme les conducteurs de ça.
1: On a lu
0: peut-être ici que voilà, le Créateur s'est rapporté à tous les mondes entiers, ils ne l'ont pas choisi, et donc il a dû choisir comme ça ce peuple-là. Voilà, comme ça, il a dû le choisir comme un dirigeant, pas comme un catalyseur, mais comme un dirigeant, un conducteur. Comme un conducteur nécessaire, mais rien de plus. La Torah n'est pas de par sa racine, ce peuple n'a pas du tout besoin de cette Torah. C'est ça ce qui est paradoxal. L'étudiant pose une question. On n'entendait pas le Rav. Bon, la destruction de tous les... Toute l'extermination du peuple juif, c'est en fait la réalisation de tous les Rishimot par rapport à ce monde-ci. C'est à partir du premier temple, comme ça en fait...
1: C'est
0: ce produit depuis le premier temple, dans la mesure où on tarde dans la réalisation de nos Rishimot collectifs. Le rapport en fait était toujours collectif par rapport à nous. C'est pour ça que au moment où on tarde dans la réalisation de Rishimot qu'on a besoin de réaliser envers les autres peuples, envers nous-mêmes et les autres peuples, alors immédiatement, à travers ces peuples envers lesquels on n'a pas réalisé ces Rishimot, eh bien de là, on reçoit un coup. Et c'est en fait tout à fait vrai, et même on devrait dire que c'est juste. Et c'est ce qui nous attend à l'avenir si on ne fait pas ce qu'il faut. Une loi, c'est une loi. Oui. L'étudiant, qu'est-ce qu'on doit faire chacun de nous dans le groupe pour passer le marsom? On en parlera un peu plus tard, c'est une question un peu trop concrète. Oui, l'étudiant, question. Est-ce que... On n'entend pas la question. Le Rav, quelle évaluation quantitative ou quantitative concernant les relations réciproques dans le groupe, entre les groupes, comment et quoi, tout ça, on va essayer maintenant de le clarifier, de le fixer entre nous, et vraiment, on est obligé de former tout ce système et de le relier très, très sévèrement, et tous ces liens très sévères, comme ça. Kraslov et Slutsky, eh bien, ils ont très raison, justement. On doit ici former des liens. Et ça doit être très bien construit selon le système spirituel dans lequel on doit être construit. Donc, je sais très bien que vous pouvez avoir une autre opinion, mais votre opinion ne sera pas prise en compte. Voilà. Parce que si vous n'êtes pas avec nous, je suis désolé, mais vous n'êtes pas avec nous. C'est un système qu'on connaît. On comprend comment est-ce que ce système doit être. On essaye de vous l'expliquer à vous. En fait, en principe, une grande compréhension de votre part n'est pas exigée. Vous devez simplement le suivre aveuglément et demander pourquoi à chaque fois Et moi, je vous expliquerai progressivement. Et progressivement, on commencera à voir ce système exactement comment est-ce qu'il est adapté à ce dessein du monde supérieur. Et on voit qu'on verra progressivement comment est-ce qu'on s'élève vers le haut et à quel point est-ce qu'on s'adapte vers cette image du monde supérieur. C'est-à-dire qu'en fait, si les liens ou les formes ne sont pas comme ça, alors on ressentira un inconfort et on ressentira qu'on a besoin de corriger en conséquence. Oui. La masse critique, c'est ce qui peut exactement se faire en quelques mois. Ça dépend simplement de nous. Ça dépend à quel point est-ce qu'on va commencer à s'occuper du fait que chacun de nous va former cette même poussée qui va nous permettre de passer le marsum. Je vais me sentir comme dépendant de tous les amis. Que moi, je ne peux rien faire du tout sans eux. C'est-à-dire que si ce ressenti intérieur, il y aura, et que moi-même, je ressens la même chose en moi, alors, et que je vois, moi, à quel point est-ce que je dépends de vous. Bon, pas tellement que vous, mais c'est justement ça qui est correct, parce que justement, même moi, on me donne les possibilités. Mais moi, on me donne les forces par rapport au fait de ce que je peux réaliser ensemble avec vous. Bien que j'ai mon rapport individuel, moi j'étais là avant qu'il y avait tous ces groupes, mais malgré tout, je dépends aussi dans mes niveaux par rapport à qui, comment et ce que je peux donner. Et je le comprends très bien, très clairement. Et c'est justement ce qui me pousse. Cette possibilité à faire tout ce qu'il y a besoin pour tout ce monde entier. C'est-à-dire qu'on se trouve dans un état où c'est assez compliqué de s'imaginer de cette importance.
1: Формируется ли кли только над максимумом, если да, то как мы ощущаем свою неполноценность?
0: Est-ce que le кли ne se forme que au-dessus du maximum quand on ne ressentira que notre mal? Ça ne se ressent pas en fait. Vous savez que toutes ces histoires d'Égypte, ça parle justement de notre histoire spirituelle. Donc là, justement, il parle de la fuite d'Égypte. Il y a le pharaon qui bat, et donc on est obligé de fuir. Et donc, on a besoin d'une. Et donc, l'homme fuit de son état précédent en ne sachant pas où. C'est comme ça que c'est raconté dans cette histoire. On ne sait même pas où est-ce qu'il va, Moshé. Moshé, il fuit. C'est en fait, tout l'homme commence, tout le peuple commence à fuir et commence évidemment à suivre Moshé, mais il est en train de fuir et il ne sait pas où. Et c'est pas important où, simplement, il y a tellement de souffrance et même quand il y a cette mer d'eau, qui s'appelle Yam Souf, bon, on l'appelle la mer rouge, c'est pas le bon, la bonne traduction, voilà, la mer des joncs, c'est plus correct. Et donc, on a justement ce héros en nous, qui s'appelle Narshon, dans la Torah, c'est comme une personne, comme ça, mais c'est une qualité qui s'appelle Narshon, qui rentre dans cette mer, qui est prêt à se noyer simplement pour sortir de cet égoïsme. Et donc là, les eaux se déchirent, et donc toute cette qualité de l'homme commence à passer. C'est-à-dire qu'en passant à travers Bina, il y a deux qualités là-bas, il y a Kvura et Rachamim. Comment dire Kvura? C'est vérité, jugement, dureté, oui. Donc, la dureté par rapport à la miséricorde. Donc, là, justement, il y a cette déchirure de la mer des joncs. Donc, en fait, c'est-à-dire qu'il y a la qualité de Bina qui ne désire pas recevoir l'homme ici dans sa miséricorde. Dans sa qualité de miséricorde, Eh bien, en fait, immédiatement, ça disparaît, cette gvura, et immédiatement, les personnes passent à travers la qualité de miséricorde de Bina et arrivent à ce, à là où finit l'égoïsme et où commencent les qualités altruistes. Donc, c'est-à-dire que, avant que, qu'ils ne sortent d'Égypte, c'est-à-dire avant qu'ils ne passent le Marsom, ces quelques dernières états, ces quelques derniers jours, eh bien l'homme ne ressent rien du tout. Et quand il passe ces états, là aussi, l'homme ne comprend pas que c'est déjà de, en passant le Marsom, qu'il passe le Marsom. Il ne comprend pas. En fait, même de manière générale, tout le passage du Marsom, c'est tellement confus, tellement changeant que voilà, vous sentez toutes les actions qui passent sur vous, et seulement après vous commencez un petit peu à conscientiser. Mais en fait, de manière générale, c'est seulement après le Marsom, quand il commence déjà à avoir un véritable partsouf, seulement alors il commence à s'adapter par rapport à toutes ces inquiétudes, et aussi à avoir mort, Vélib. C'est-à-dire que l'homme commence à avoir un système du roche du partsouf, et là l'homme commence à comprendre ce qui se passe avec lui, il commence à travailler cette information, il commence à la ressentir correctement, il commence à passer. Il commence à voir les données et les ressentis, il commence à voir comment se pouvoir à le revêtement. Question, c'est quoi le rôle d'un homme individuel dans le groupe? Eh bien, il n'en a pas du tout. Son rôle unique, c'est simplement s'inclure dans le groupe. Rien d'autre, il ne peut le faire. C'est vraiment juste incroyable à quel point est-ce que l'homme ne peut rien faire tout seul. Même à l'inverse. C'est pas pour rien qu'on dit les Chaim. Tout le temps, vous entendez chez nous, comme ça, dans la Seouda, que on disait les Chaim, une première, deuxième, troisième, dixième fois. C'est pour toutes les personnes qui travaillaient ici. Et bien, en fait, c'est pas pour rien. C'est simplement pour, c'est pour qu'on puisse voir ce que chacun de nous fait ici. Qu'est-ce que chacun a fait pendant cette semaine pour le groupe. C'est pas pour honorer cet homme. Bon, évidemment, même honorer, il faut faire ça. Le Baal Shem Tov l'écrit dans les dernières générations. Mais c'est en fait pas seulement le remercier, mais on veut aussi en prendre un exemple. C'est-à-dire que le rôle de l'homme, c'est simplement de s'inclure dans le groupe, d'adhérer au groupe, voir ce qu'il a fait et voir ce que le groupe fait, et rien d'autre. Le fait que vous allez connaître parfaitement le matériel, ça ne va rien faire. Personne n'a besoin de ça. Personne n'a du mal du fait qu'il a différentes qualités ou quantités de compréhension du matériel. C'est-à-dire que si une personne n'a que ça, elle est complètement inutile. Même cette personne est mauvaise, donne une mauvaise influence, parce que cette sagesse ne fait que de le presser, le confondre, il commence à ne rien faire, et donc il ne se réalise pas, et il ne se corrige pas, et donc il ne fait rien. Il y a des personnes comme ça qui connaissent bien toutes sortes d'articles, et l'étude des différentes, mais s'il ne réalise pas dans le travail dans le groupe, alors ça ne donne rien du tout. Cet homme peut connaître parfaitement très bien tout le matériel, comme un ordinateur. S'il meurt, il ne prend rien avec lui. Il ne garde rien avec lui. Toute cette mémoire animale, elle disparaît. C'est pas pour rien qu'on dit que c'est seulement les bonnes actions de l'homme qui l'amène dans un autre monde. Ça va être seulement ses qualités, seulement ses aspirations qu'il a accumulées, qu'il a réalisées dans le groupe, seulement ça, ça reste avec lui. C'est-à-dire qu'en fait, c'est un niveau spirituel qui ne veut pas changer. Mais cette mémoire simplement mécanique, elle disparaît avec lui. Vraiment, ça ne vaut pas la peine. Si vous sortez d'un cours et vous ressentez que maintenant vous avez plus de poussée, plus de besoin de vous inclure dans le groupe, qu'elle agit sur vous, que vous agissez sur elle, que vous voulez plus le relier avec elle, pour faire du contentement créateur, pour s'élever à lui. Évidemment, jamais on ne doit jamais oublier ce but. Hein, le groupe, c'est justement le but du groupe. Eh bien, si vous avez ça, alors ça veut dire que le cours a vraiment bien passé sur vous. Et sinon, alors ça veut dire qu'il n'y a vraiment rien qui s'est passé. Si vous avez simplement reçu comme ça une information sur les parts du film, alors ça ne vaut rien du tout comme peine.
1: Если два человека имеют внутренние группы,
0: si deux personnes se trouvent dans
1: в одну группу.
0: Si deux personnes différentes se trouvent dans deux groupes différents, comment est-ce qu'on unit ces différents groupes en un seul ensemble? Mais en fait, vous ne connectez pas ces deux différents groupes, mais plutôt vous connectez ces deux groupes en un grand groupe organisé. C'est-à-dire qu'en fait, ici, on ne parle même pas d'une connexion corporelle, matérielle. Ici, on parle vraiment de l'intériorité. C'est-à-dire qu'en fait, aujourd'hui, on est tellement égoïste que moi, j'ai besoin maintenant d'un grand groupe qui va pouvoir me maintenir sur un certain niveau spirituel. Et tout le temps, ça va me garder à une élévation de plus en plus en plus. Moi, tout seul, je ne peux pas le faire.

0: du monde extérieur. On ne fuit pas le monde extérieur, mais en même temps, on puisse rester dans ce niveau spirituel pour que ensemble, dans ces deux mondes, je puisse vivre comme dans un seul monde, pour que un monde puisse se fondre dans l'autre. Et est-ce que vous pouvez vous imaginer à quel point est-ce que on a besoin de force et d'intensité ici, en chacun, pour pouvoir réaliser ça? Chez nous, dans Baruch, il y a pour ça beaucoup de moyens. On s'appelle les uns les autres, on envoie ces messages sur le téléphone. On a un réseau téléphonique gratuit. Voilà, vous pouvez parler 24 heures sur 24 avec les amis. Voilà, vous avez les numéros, ils sont dans le système. C'est gratuit comme connexion. Vous avez évidemment aussi les exercices quotidiens, le matin et le soir. C'est-à-dire qu'en fait, il n'y a pas un tel cas où l'homme va du travail à la maison au soir sans rien faire. Il est obligé de... Si, par exemple, on commence la journée et qu'on va au travail, et bien après le travail, et comme par principe, il doit avoir des responsabilités de nouveau. Et donc autour de la journée, on a des messages, on se met en contact avec les personnes, on revient dans le centre, on fait comme ça des actions. Et donc, voilà. Donc, en fait, le temps du travail, c'est l'unique temps où, soi-disant, l'homme est séparé de nous. Il n'est même pas séparé, c'est simplement comme ça. Il est quand même relié à nous dans une certaine mesure. Et donc, on est tous dépendants les uns des autres. Donc, on essaie vraiment de créer tout un tas de systèmes. Justement, d'ailleurs, maintenant, on a un plan qui est de parler avec les groupes. C'est pas simplement pour vous montrer comment est-ce que nous on est et que vous ayez la même chose. Et personne n'a besoin de ça.
1: Au
0: début, ces départements d'ailleurs étaient un petit peu artificiels. Bon, au fur et à mesure, ils sont devenus bien professionnels, mais aujourd'hui, justement, si on a un peu de travail, justement, on le prend exprès sur nous pour que de plus en plus, on puisse avoir quelque chose de commun. On met nos forces et sur cette communalité avancée. C'est-à-dire que s'il y a un petit groupe, quelque part, et elle ne peut pas être liée fortement avec nous, et que elle n'est pas assez connectée avec nous. Alors, on a besoin de réfléchir à des actions générales. Même juste coller des boîtes ensemble, peu importe quoi. On doit simplement chercher. Voilà, vous savez, on a pris sur nous comme ça un travail. Comme ça, on a pris 5-6 heures pour réaliser ces boîtes. Bon, je ne sais plus, c'était avant ou après le cours? C'était même après, à la place du cours. Voilà, on a simplement pris des boîtes et on a commencé à les coller ensemble. Comme ça, pour qu'ensemble, autour d'une grande table, on puisse faire quelque chose. Vraiment, c'est nécessaire, c'est une chose nécessaire. Sans ça, on n'aurait rien du tout à faire. Bon, évidemment, on n'a pas le droit de faire juste ça. Mais au moins, on puisse faire ça. Bon, on a payé ça juste quelques pièces, juste sans shekel. Bon, personne ne comptait ça même. On aurait et dû leur payer même plus que ça, en vérité. Et c'était la même chose chez le Rav. Si il y avait comme ça un certain travail à faire, ce qu'on a formé justement, on le faisait en fait parce que c'est un travail collectif, c'est notre travail commun. Comme ça, encore une question.
1: Разве находящиеся под Махсовым руководители отделов в состоянии что-то объяснить?
0: Question sur le groupe. Bon, je ne vous explique pas ce qu'il y a après le Marsom. C'est-à-dire que je vous explique ce qu'il y a après le Marsom, mais je vous l'explique à tous, à ces cours, à ces leçons.

0: Et il y a comme ça beaucoup de personnes comme ça qui sont venues chez moi et qui m'ont dit j'ai besoin d'un certain conseil, j'ai besoin de conseils personnels. Bon, quoi, vous t'as mal au ventre, t'as un problème de cœur ou y a un problème avec quelqu'un. Bon, très bien. Si oui, alors je peux aider. Mais si t'as un problème spirituel, tout mon aide, eh bien, elle est égale à tous. C'est dans les leçons ou dans les enregistrements. Parce que toutes les questions spirituelles que tu as, eh bien, elles existent chez tous les autres aussi. Et donc, individuellement, je ne réponds à personne. Vous le voyez probablement déjà dans nos conversations avec vous. Et je ne vais pas répondre. Je ne peux pas répondre parce que nous tous, on est un seul même corps. Il ne peut pas y avoir de questions individuelles et de réponses individuelles. Je ne peux pas sortir comme ça de moi des réponses individuelles. Je peux évidemment calmer un homme, donner comme ça une petite réponse dans un cas très critique. Mais ça n'a aucune nécessité. Si vous participez à mes cours virtuels, si en plus vous envoyez des questions, on va essayer de faire en sorte à ce que je puisse lire vos questions et lire correctement et que je puisse y répondre pendant le cours. Et on va essayer de faire 2-3 cours dans la semaine qui vont justement être reliés à notre travail dans le groupe et nos questions et réponses vont être basées sur ça. Ou en tout cas une moitié de notre cours. On n'a pas besoin de quoi que ce soit d'autre. Il n'y a rien qui va nous aider de manière individuelle. Aujourd'hui, tout est déterminé en haut à travers notre collectif. Le Créateur ne nous voit personne personnellement. Il nous voit nous tous. Et en fait, il ne nous voit même pas nous tous comme ça de manière générale, mais il voit nous tous par rapport au rôle qu'on a besoin de jouer par rapport à l'humanité. C'est-à-dire que c'est dans la mesure où on aspire à l'élargissement, à la connaissance du Créateur, à la diffusion de la connaissance du Créateur dans le monde entier, la connaissance à propos du Créateur. C'est dans la mesure où il veut nous aider. De manière individuelle, il s'y rapporte aussi à nous comme un corps. Mais il ne veut pas aider ce corps pour l'homme. Parce que son rôle maintenant, c'est pour que l'humanité s'élève. Dans la mesure où on va réaliser ce rôle, dans cette mesure, on va pouvoir s'élever. C'est-à-dire que, ensemble avec vous, on est fait pour ce rôle. C'est ça ce qui s'appelle Israël. Et c'est sur ça que écrit Rabbi Elazar. Et c'est pour ça qu'on va disparaître nulle part. C'est justement que on doit élever ce monde-ci. Par rapport à ça, lui, le Créateur, va nous élever. Question. Est-ce que l'homme peut comprendre qu'il a dépassé le marsum si... Non. L'homme ne peut rien comprendre. Voilà. S'il a passé, il a passé. Sinon, non. Encore une fois, je vais vous dire que le passage, une fois qu'il se passe, vous allez le savoir vous-même. Que je vais vous envoyer un message à propos de ça. Bon, qu'est-ce que ça veut dire que je vais vous envoyer un message sur ça? Bon, des fois on a l'impression qu'il y a comme ça des illusions. Je suis là-bas, etc. Évidemment que si l'homme il est sous son égoïsme, alors il a l'impression d'être dans le monde de Ensof parce qu'il fait tout ce qu'il veut, tout ce qu'il faut. Et donc, encore une fois, je le dis, que le passage du marsum, c'est quand tu ressens une seule force qui se revêt dans le monde entier, tu t'adhères à elle, tu fais tout ce qu'elle te demande, et toi, ton moi disparaît, et tu es inclus dans cette force supérieure. Cet état peut être aussi avant le marsum, comme ça, de manière intermittente, en passant d'ici et là. Mais en passant le marsum, bon, vous allez le voir. Vous allez l'entendre, le ressentir. Question. Qu'est-ce que ça veut dire que de faire un lien entre groupes? Quel moyen technique est-ce que vous utilisez pour relier des groupes? Le Rav. Ensemble avec vous, vous savez, à la fin du cours du matin, Némarour, quand on finit un cours, Bien, il y a toutes sortes de nouvelles, comme par exemple, nous, on fait ta-ta-ta, ça-ça-ça. Il y a ces personnes-là sont nécessaires pour ta-ta-ta. Il y a quelqu'un qui fait ça là-bas. Nouvelles sur notre travail commun, sur notre projet commun, concret, pas juste normaux, mais qui tournent constamment. Mais ce qu'on fait chaque jour. On a besoin de faire comme ça un tableau avec vous de nouvelles où on met tout ce qui se passe ensemble et tout ce qui se réalise ensemble, tout ce que concrètement on a maintenant besoin de réaliser et de faire, et tout le monde a besoin de voir ça. Moi, je suis très content quand on m'envoie des nouvelles comme ça. Baruch est parti, je sais pas moi, il est parti quelque part. Oui, il a fait comme ça une conférence pour les retraités. À Vilnius, il y avait un rassemblement de X personnes. En Australie, il y avait encore 2-3 personnes qui ont fait quelque chose. On s'en fiche, même si c'est juste petit comme atteinte, ou que ce soit grand, comme ça, comme des conférences sur 200 personnes, ou que il y a un groupe qui s'est formé. On se fiche si c'est grand comme petit comme atteinte. Nous, dans la spiritualité, on ne peut pas peser. C'est, voilà, que tu fasses comme ça une conférence pour 2 ou 3 personnes. En principe, selon son sens spirituel, ça peut être même plus que si quelqu'un fait une conférence pour plusieurs dizaines de personnes. On ne peut pas peser ces états. Ils sont, parce qu'ils sont mesurés pas sur la quantité. C'est la puissance, c'est la signification, c'est sur la qualité qui se fait sur les âmes. Donc, que ce soit grand ou petit, c'est pas important pour nous. Nous, c'est pour ça qu'on doit avoir un tel lien entre nous. Et par rapport à ça, on a beaucoup de telles questions qui sont en votre centre, dans votre centre, voilà, que Israël peut pas régler pour vous, mais que vous devez régler. Vous allez devoir former quelque chose sur Internet pour pouvoir travailler les uns avec les autres, aider les uns les autres, pour les personnes, pour le groupe, pour les personnes qui cherchent quelque chose, par exemple, techniquement, ou si quelqu'un cherche des résolutions. Évidemment aussi, par rapport à nos conseils, à nous, il peut y avoir des résolutions. C'est-à-dire qu'en fait, il ne peut pas y avoir quelque chose qui se passe dans un groupe qui ne passe pas dans un autre groupe. Qu'est-ce que je peux vous dire d'autre encore? Le niveau critique du groupe doit être tel que chacun dans le groupe doit être prêt à donner sa lumière vivante. Oui. Qu'est-ce que ça veut dire? Ça veut dire qu'en fait, je comprends très clairement, très précisément mon teinte spirituelle, mon avancement dans les degrés, ma vie, elle se trouve dans les mains du groupe. Et c'est pour ça que ça veut dire quoi? Donner à eux. Eh bien, en fait, rien que le fait que je suis entre leurs mains, en cela, je m'abandonne face à eux. Donc, en fait, il n'y a rien ici. Et je ne suis pas en train de former quelconque condition. Je suis simplement en train d'arriver à un tel niveau où je vois que c'est vraiment comme ça, où je suis vraiment parmi eux, où je suis comme ça entre leurs mains. Et je me tiens à un tel niveau que je suis d'accord pour que ce soit comme ça. Même s'il n'y avait pas un tel groupe spirituel et que je ne devais pas me dépendre des autres, eh bien, je le voudrais quand même. Ça veut dire qu'en fait, justement ici, j'acquiers la structure du Créateur et en cela, je révèle cette force, j'atteins cette force entièrement bonne et si je me trouve à un tel niveau, alors en effet, je me trouve à cette, au niveau de cette force. C'est-à-dire que si de tous les états, je choisis son état à elle, l'état de cette force, l'état de ce groupe, eh bien, et que je veuille ça justement, alors je suis complètement d'accord à être entre eux, comme c'est écrit ici, comme c'est écrit dans leur aspiration, dans leur cli.
1: Вдохните, пожалуйста, семейные отношения в каббалистической семье.
0: Question. Comment les relations entre famille et études de Kabbale?
1: Насчет каббалистической семьи у меня здесь будет, по-моему, сегодня или когда, да?
0: Par rapport à une famille kabbalistique. On aura beaucoup comme ça. Bon, on a. Quand est-ce qu'on a notre rencontre avec les femmes? Aujourd'hui. C'est aujourd'hui, oui?
1: Ah, вот после обеда.
0: Ah oui, voilà, après après-midi. Tout le monde va partir en balade. Voilà, les hommes vont partir en balade et les femmes. Je vais parler de ce thème. Donc, qu'est-ce que je veux dire? En fait, dans la mesure où maintenant, en effet. L'élévation du monde est générale et dans les masses. Et donc, en conséquence, et les hommes, et les femmes, et même les minéraux, végétaux, animaux, eux aussi doivent s'élever et se remplir dans la lumière du Créateur. Eh bien, qu'est-ce que je voulais dire? Il n'y a pas de différence entre les hommes et les femmes, dans, de manière générale, dans le passage de tous ces états, et même les femmes le ressentent elles-mêmes. Évidemment qu'il y a, comme ça, des questions psychologiques de femmes et d'hommes, mais c'est simplement extérieur, dans nos problèmes terrestres. Dans la spiritualité, il n'y a pas de tel problème. Et de quoi est-ce qu'on parle ici? Qu'est-ce qu'on veut dire ici? C'est qu'en fait, justement, la femme dans notre monde, c'est considéré comme l'élément principal d'éducation, de développement, etc. Et les hommes, c'est plus la...
1: в активной методике распространения
0: la, там, l'aide à la consommation, à la diffusion, c'est-à-dire qu'en fait, tel qu'on doit faire comme dans une famille, bon, pas comme dans une famille contemporaine comme ça, ou
1: неправильных.
0: Il y a toutes sortes de relations incorrectes jusqu'à là où on voit maintenant aujourd'hui comme sont les familles. Mais si on comprend bien le rôle de l'homme et de la femme dans la famille, alors en fait, c'est justement le groupe est de la même manière, que ce soit la partie féminine du groupe ou la... par rapport à la partie masculine du groupe, ou la partie masculine du groupe par rapport à la partie féminine du groupe. La partie féminine, justement, elle doit aider. On a évidemment Jeanne et d'autres femmes comme ça qui nous aident beaucoup pour la publication de livres et la publication d'audio et même de vidéos. Tout ça, c'est... Tout ça, c'est nos femmes. Et donc, l'éducation, c'est aussi par les femmes. Il y a tout un tas de très grands travaux qu'on ne peut même pas compter. Justement, d'ailleurs, moi, j'aime plus travailler avec les femmes. Voilà, elles sont plus réalisatrices, plus... Ils ont plus de bonne volonté. Je sais plus préférable de parler avec, de travailler avec elles. Bon, les hommes, on sait ce que c'est que de travailler avec les hommes. Voilà, ces pensées sont en train de partir partout et voilà. Donc, c'est pour rien qu'il nous a créé en nous ces fonctions, dans la sécurité, dans la famille, puis dans la vie en manière générale, et dans notre société terrestre. Et tout ça, ça doit être dans notre travail commun. C'est pour ça qu'un groupe, le groupe féminin, c'est la source des forces pour le travail, la source pour l'aide de notre arrosement. C'est-à-dire que, évidemment aussi, la formation de la souka, tout ça, évidemment, tout notre parti féminine se trouve de côté et on les aide. Et là, justement, tout ce travail-là, c'est les hommes qui le font. Mais tout ce qui est plus proche, plus la rédaction, la direction de la formation, etc., tout ce qui est plus intellectuel, là, c'est plus nos femmes. Et d'ailleurs, elle le réalise bien mieux. Est-ce qu'il est obligatoire de mettre la kippa dans les groupes qui ne sont pas israélites? Eh bien, non. C'est simplement comme ça. Les personnes qui viennent chez nous en Israël, ils mettent la kippa. C'est juste comme ça. Même juste habituel, dans tous les peuples d'Occident, que face au Créateur, on met une couverture pour par crainte, etc. Bon, évidemment, quand tu rentres dans un autre endroit, alors par coutume de cet endroit, tu te comportes. Donc c'est pour ça que il y en a beaucoup. On n'oblige personne, évidemment. Il y a beaucoup qui mettent de kippa ici. Ici, on en a même qui sont sur lesquels c'est écrit des baruch, mais c'est pas obligatoire. Moi, peu importe, hein, qu'une personne se trouve en kippa ou pas en kippa, voilà. Tout ce qui est extérieur, comme ça, les os, la chair, tout ce qui se trouve sur la chair, ça n'a aucune signification. Si vous voulez, mettez-la. Mais en fait, voilà, la règle, elle est comme ça, que maintenant, on veut s'occuper de problèmes spirituels et pas de nos problèmes matériels. Donc, ne nous déconcentrez pas. Donc, je pense que sur toutes ces règles, on a déjà écrit suffisamment. On n'exige aucun symbole national ou religieux, voilà. Aucun, parce que la Kabbale, elle se trouve au-dessus de tout ça. Dans l'article La Dernière Génération, c'est écrit que, voilà, que n'importe quel peuple reste dans toutes ses coutumes qu'il veut. Qu'il veut marcher sur la tête, bien qu'il le fasse. Qu'il veut rester dans toutes sortes d'instincts. Voilà, c'est très bien. Est-ce que le groupe peut te rejeter de ton atteinte? On ne passe pas tous ensemble le marsom, on passe de manière individuelle, mais on passe chacun individuellement à travers le groupe. Donc c'est pour ça que personne ne peut sauter au-dessus du niveau du groupe. Et c'est possible, mais c'est seulement dans la mesure où j'investis dans le groupe. C'est dans cette mesure-là que je passe le marsom. Le marsom, en fait, ça veut dire que c'est quand je me fonds complètement dans le créateur, complètement dans le groupe. Donc ça veut dire qu'en fait, peut-être que le groupe se trouve à ce niveau-là, mais mon niveau de don est encore plus haut. Et donc là, je saute le marsom. Et donc, en fait, quand je me trouve dans le groupe, mais que quand je fais encore plus d'efforts pour le groupe, en cela, je passe le marsom. Ce passage individuel, il se passe aussi dans le groupe. Parce que sinon, ça veut dire quoi, passer le marsom, si ce n'est que de s'annuler son moi? Ah, encore voilà. Est-ce que kippa, c'est le symbole de l'écran? Bon, tout est un symbole. Toutes les lois du judaïsme, le Moshe l'a écrit de telle sorte est-ce que le peuple simplement les réalise. Et d'où est-ce qu'il les a pris? Il les a pris simplement de son intent spirituel. Et c'est pour ça qu'il y en a beaucoup de lois comme ça. Voilà, vous savez ce que c'est que le Talmud. Et combien est-ce qu'ils expliquent là-bas dans toutes sortes de moyens pour qu'à travers toutes sortes de travaux, le travail avec la terre, en labourant la terre, avec par rapport aux arbres, etc. C'est-à-dire le travail avec tout le matériel de la terre, du végétal, des animaux, c'est-à-dire et aussi quelle nourriture consommer, etc. Comment la préparer par rapport au niveau de l'humain. C'est-à-dire qu'en fait, chacun des niveaux, comment il doit réaliser ses correction pour atteindre le niveau supérieur. C'est ce qui est considéré comme Cohen, comme prêtre. C'est à quel niveau est-ce qu'il doit arriver pour justement faire cette dernière correction par rapport à la fin de la correction. Tout ça, c'est écrit dans de tracts très compliqués. C'est pas du tout nécessaire pour notre travail spirituel. Tout ça, c'était écrit par les kabbalistes pour que les personnes, pendant des milliers d'années, puissent s'occuper précisément de l'analyse de ces lois sur un niveau inconscient. C'est pour ça que les livres des kabbalistes étaient dissimulés et les livres de loi sont révélés. Et donc, nous, c'est justement l'inverse. Là, on se trouve dans
1: тяга понимания их изложения в виде языком каббалы. Валя Сулам об этом пишет о четырех языках.
0: Toutes les lois de nous, c'est justement l'inverse. On s'éloigne, on se rejette, on s'est de toute l'expression des lois supérieures sous la forme du Talmud. Et nous, ces mêmes lois, on les exprime dans la Kabbale. Question. Comment est-ce qu'on construit un massar sur chaque réchimo? Est-ce que c'est comme ça qu'on peut seulement passer au prochain réchimo? Comment est-ce qu'on construit un massar? Il traduit la question. Comment est-ce qu'on construit un massar sur chacune des réchimo? Eh bien, c'est selon la loi de Ibou et Nika Mochin. Et ainsi de suite. Encore de nouveaux réchimo, encore une nouvelle aviut. Ça, on l'étudie avec vous. C'est-à-dire que s'il est déjà question de massacre de Rechimot, alors c'est ce qui est déjà étudié de manière très claire et précise dans l'étude des différentes. Question. Si on dit que les hommes sont tout le temps occupés à quelque chose, au travail, à la diffusion, alors qu'est-ce que ça veut dire investir dans le groupe? Le rab. Bon, il n'y a pas que les hommes qui sont occupés, les femmes aussi sont occupées. Même les femmes, simplement, ils ont beaucoup travaillé aussi à la maison. Et ce travail dont elle s'occupe à la maison avec les enfants, c'est considéré malgré tout. Comme, en fait, selon son intention, peu importe de quoi est-ce que l'homme s'occupe. S'il travaille dans un travail nécessaire, c'est équivalent en fait qu'il se trouve dans un travail commun dans le groupe. C'est équivalent en fait qu'il fasse ce travail pour l'humanité. Si la vie de l'homme est consacrée uniquement à son élévation spirituelle et qu'il travaille 8 heures à son travail, et qu'il court pendant 2 heures à la banque, à la poste, au téléphone, au télégraphe, je ne sais pas quoi, de ce dont il a besoin pour que dans notre monde, pour que notre vie ici puisse exister selon dont on a besoin, et on est obligé de courir comme ça partout dans cet endroit, peu importe, notre vie est construite ainsi. L'essentiel, c'est qu'on puisse y introduire notre intention. Et en cela, cette vie s'inclut réellement tout entière dans mon spirituel, parce que tout notre monde, tout notre état dans lequel notre... regardez de quoi ça se compose. 8 heures, on dort, ou 6, 4, 5, chacun en tant qu'il peut. Quelques heures, on travaille, on mange, on s'occupe de notre corps, des enfants, des choses complètement inutiles, oui. Mais ce monde a été créé exactement conformément au monde spirituel. C'est-à-dire que cet ensemble d'occupations est pour chacun individuellement, selon la structure de son âme, lui tombe de telles circonstances sur cette terre, que s'ils ajoutent seulement une intention, s'il aspire au créateur et investit son temps libre dans le travail au groupe pour aspirer au créateur, alors ça suffit. Si un homme a une demi-heure par jour, mais que c'est réellement ce qui, tout ce qu'il a, réellement tout ce qu'il peut donner et qu'il a rempli correctement par rapport au travail dans le groupe, alors ça suffit. Tous les autres heures, il peut s'occuper tranquillement de ses affaires, seulement si son cœur se trouve là-bas aussi ou non. C'est ça ce qu'on lui demande. Et tout le reste du monde, nos travaux extérieurs se construisent dans une telle structure pour chacun individuellement que tu peux rester tranquillement à ton travail. Il y en a parmi nous qui travaillent environ 10 heures par jour dans le travail. Il ne faut pas passer un travail, ni une équité, voilà. Il y en a comme ça beaucoup qui s'adressent à moi, voilà. L'homme veut se consacrer au travail spirituel. Te consacrer, eh bien c'est consacre-toi. C'est une chose antérieure. Notre monde a été construit pour cela, pour que précisément lui, sous cette forme terrestre et primitive, on soit constamment dans ce labeur terrestre. Tout le travail, c'est à l'intérieur de nous. Résumons nos impressions du cours et qu'est-ce qu'on y prend pour la réalisation dans la dizaine.
2: Un cours merveilleux. Le Rav a expliqué tellement joliment combien nous sommes dans une période spéciale et que la providence personnelle se termine ou bien ne se termine pas, mais c'est plus important le travail de dizaines dans les groupes. Et tous les groupes autour du monde, en particulier le groupe central de Petah Tikva, et pour autant que nous devons nous aider les uns les autres, ainsi que toute l'humanité doit s'élever au degré spirituel. Oui, le Rav a mis l'accent combien depuis notre période du XXe siècle, le système a changé, de sorte que notre rôle n'est plus individuel, mais plutôt collectif. Nous appelons le peuple d'Israël et combien nous dépendons complètement de notre environnement, et aussi avec la responsabilité d'apporter le monde entier à la spiritualité. Oui, tout notre développement envers le groupe, et nous devons recevoir et donner des forces d'éveil, pour recevoir les bonnes pensées. Juste du groupe, et ne pas oublier l'intention. Que le groupe n'est seulement le moyen pour atteindre l'équivalence de forme avec le Créateur. Oui, nous avons reçu une explication spéciale sur la dynamique entre le développement spirituel et le développement du groupe, où chacun doit développer ses réchimos, mais le passage ne peut prendre que lorsque le groupe général est prêt.
3: Il
2: y a une mesure d'être prêt spéciale qui nous permet de sauter et franchir le marsom personnellement. Mais ça dépend de chacun d'entre nous, l'obligation de se préparer à ces conditions. Si une personne essaie de se souvenir tout le temps sans oublier, on comprend que l'environnement est comme un réservoir de bonnes intentions et pensées, et donc il faut comprendre qu'ils peuvent toujours le supporter, donc ils doivent se réveiller et ils doivent l'éveiller et lui rappeler dans quelle direction il se trouve. Il doit toujours réveiller les amis, la société et recevoir des forces. Depuis le cours, on va commencer à parler de choses intérieures qu'une personne d'elle-même ne peut pas, par ses propres forces, avancer.
3: Mais
2: plutôt, il est prêt entre les amis et il doit cesser d'essayer de travailler sur lui-même, mais plutôt sur sa connexion avec le groupe. Parce que c'est ça qui détermine son avancement.
4: Dans la Syrie, chacun doit
3: Atmo.
2: Oui, parce que chaque ami est dans une dizaine, et dans la dizaine, chacun doit se provoquer. Et un petit groupe doit se dévouer et s'annuler envers le grand groupe. Et par ça, l'environnement grandira et dira à la plus petite partie que la personne doit donner, bien sacrifier sa lumière environnante à l'environnement, à la dizaine, et la dizaine au plus grand groupe. Et de cette façon, le système du Gmar Tikkun oui, la façon dont nous nous relions aux amis était décrite de telle sorte que je commence à être préoccupé par leur élévation spirituelle, leur état spirituel, leurs pensées, leurs émotions, et comment eux, de leur part, se relient au groupe. Le succès, mon destin, est dans les mains du groupe. Je dois ressentir et comprendre que c'est comme ça et travailler en fonction. Aussi, leur avait ajouté que comment ils travaillaient ensemble, ils inventaient toutes sortes de travaux à faire ensemble. Et c'est afin de créer un type de connexion entre eux. Et aussi, nous avons ce rôle supplémentaire de diffuser la grandeur du Créateur au monde. Oui, il y avait deux points. L'un était la dépendance au groupe, et l'autre, c'est que toute ma spiritualité se trouve là, dans le groupe. Et le deuxième point, c'est la façon dont nous saisissons le groupe. Comme le Créateur, il nous voit tous ensemble, mais aussi il nous voit dans un certain rôle par rapport à l'humanité. Comment augmenter le besoin de son aide?

0: Shalom chaverim.
1: Bonjour les amis. Organisons-nous les chaises. Nous sommes à la suite d'un cours merveilleux. Et véritablement, nous avons le privilège de recevoir cette dose, cette portion chaque jour. Et le Rav a dit que le cours est une portion de lumière. Et donc, nous devons recevoir cette portion de lumière reçue à quelqu'un assis à Citrine et qui maintenant nous est donnée. Et à tout moment donné et chaque jour, nous-mêmes sommes dans une préparation pour le congrès qui connecte le congrès que nous passons par Citrine et celui que nous préparons maintenant, un éveil d'en bas. Dans le cours, nous avons entendu du Rav la chose suivante. Nous avons entendu beaucoup de choses. On a posé une question au Rav. Lisons-le lentement. S'il y a une opportunité pour un petit groupe, sans dépendance du grand groupe, de franchir le marsom, la barrière. Il y avait eu beaucoup de conversations sur ce congrès au sujet de franchir le marsom. Et le Rav a répondu. Un petit groupe n'a pas la possibilité de franchir le marsom sans amener le groupe à une masse suffisamment critique. C'est ça qui détermine tout pour nous. Puisque nous atteignons un tel niveau, un tel état dans lequel le monde entier doit s'élever, toutes les âmes doivent s'élever au niveau du Créateur. Nous sommes au degré de la correction générale. Et non pas les corrections individuelles qui avaient cours aux générations précédentes. Donc nous voulons continuer notre préparation pour le congrès. Nous invitons déjà tous ceux qui ont des questions, qui veulent clarifier des sujets pour le congrès. Un éveil d'en bas, l'examiner. Nous avons commencé cette clarification samedi. Nous voulons continuer à clarifier ensemble parce que ça contribue à notre préparation et à notre avancement spirituel. Et jusqu'alors, jusqu'à ce que nous ayons des questions, jusqu'à ce que nous commencions à examiner, commençons avec un certain atelier, le premier atelier. Et c'est une question classique. Quelle préparation est-ce que moi et ma dizaine, je dois faire, nous devons faire pour prendre le meilleur bénéfice spirituel du congrès, un éveil d'en bas, à nouveau. Quelle préparation est-ce que moi et ma dizaine devons faire pour produire le maximum de bénéfices spirituels du congrès, un éveil d'en bas, et commençons avec l'atelier de 6 minutes, s'il vous plaît. C'est ressenti que nous devons... C'est un immense privilège, une immense opportunité. Nous devons sortir de nous-mêmes dans un degré que nous n'avions pas jusqu'à présent, c'est-à-dire... Notre vérification, si nous sommes prêts, devrait être en attendant que nous répandons nos bras autant que possible pour voir comment nous pouvons créer une force de groupe et de support mutuel. Oui, il y a une connexion entre les dizaines et maintenant, puisque le congrès, nous donnons à toute la dizaine à ce congrès ici, et de là, nous recevons les impressions et les désirs des amis ici, et donc, c'est une affaire mutuelle qui donne aussi... Les forces de ramener ces forces du congrès à la dizaine. Oui, je ressens que nous devons encore examiner notre travail dans le congrès plus, et en particulier la connexion entre le travail personnel, le travail dans la dizaine, notre travail dans le congrès régional.
2: Et
1: nous devons penser à quelle force nous pouvons donner aux amis Alors que nous connectons dans notre région, qu'est-ce qui exactement, quel éveil de la dizaine pour nous amener aux autres? Du fait du caractère du congrès régional, nous devons faire la préparation d'en bas. C'est là que sont les problèmes, les états spéciaux qui sont uniques à cette zone où chacun participe. Et donc si nous éveillerons, comme nous avons entendu dans le cours précédent, nous devons aussi connecter toute l'humanité et les éveiller à s'engager dans le fait de ne pas connaître le Créateur. Et donc, déjà, nous allons devoir incorporer tous les problèmes qui sont dans nos zones. Oui, il faut comprendre que nous devons construire un clé pour arriver au congrès. Et le clé est construit sur l'amour. Donc jusqu'au congrès, aussi pendant le congrès, nous pouvons constamment s'exercer ça pour s'élever au-dessus de la raison. Et si nous ressentons quelque chose envers les amis, nous devons le voir comme le plus grand de la génération. Et il est dans un état corrigé, bien que tu ne le vois pas. Et nous devons répéter cela, faire des efforts en cela et augmenter l'amour des amis et la grandeur du Créateur. Et c'est ainsi que nous arriverons avec un grand clip méritant pour le congrès. Nous devons nous relier à ce congrès comme quelque chose de spécial. Ce n'est pas quelque chose d'habituel. Jamais on a eu une telle chose. C'est comme une combinaison de conditions que jamais nous n'avons eu jusqu'à présent. C'est pourquoi la préparation au congrès, c'est tout d'abord de clarifier la forme de connexion, de clarifier où est le récipient dans ce congrès, où est la dizaine, où est-ce que je suis moi avec ma région, et ce n'est pas simple. Il y a beaucoup de questions, et sans les réponses, il n'y a pas de congrès. Chaque ami doit se placer et essayer de faire autant de bien que possible aux amis pour bénéficier des amis dans ce congrès autant que possible, dans la préparation aussi et dans le congrès lui-même. Oui, et d'organiser un désir et un bénéfice de construire, si on peut le rendre plus grand, intensifier le désir commun, notre désir commun. Oui, juste investir dans la dizaine, investir dans la région, autant que possible construire le congrès, aussi à Petah Tikva. Nous avons une tâche spéciale, autant que nous pouvons, de tout prendre. Chaque jour, nous recevons une diffusion dans les groupes au monde pour en fait demander la grandeur du Créateur, de leur donner à eux une partie de ce congrès qui a lieu ici, chaque jour. Oui, ne pas se confondre, ce que le Créateur veut, au-delà de notre effort, il veut notre cœur commun. Et donc notre préparation doit être dans l'ouverture du cœur, de se concentrer là-dessus, parce que c'est ça qui attire la lumière, et c'est ça qui augmente le besoin d'aide. Et nous voulons préparer notre cœur commun. Et ça, c'est le principal. Oui, les amis, alors, tout d'abord, nous invitons tout le monde à poser des questions, aussi en Israël, aussi dans le monde. Chaque question qui est connectée au congrès, un éveil d'en bas, nous vous invitons à lever vos points d'interrogation et à demander, parce que nous voulons clarifier les choses ensemble. Nous avons entendu maintenant, dans le focus group, l'un des amis qui posait une question. Donc, Shaul, est-ce que je peux te demander de demander ce que tu as dit dans le focus group? Nous pensons que c'est un sujet qui pourrait être utile pour tout le monde, s'il te plaît. C'était pas planifié, mais C'est un ami qui coopère toujours. Oui, je pense que nous devons clarifier quelle est la connexion entre mon travail individuel, mon travail dans la dizaine, et le travail dans le congrès régional. Oui, ce que Shaul dit,

et de clarifier quelle est la connexion entre mon travail. À quoi? À mon travail personnel dans la dizaine? Oui, trois niveaux du. Il pointe, Shaul pointe trois niveaux. Quelle est la connexion entre mon travail personnel, individuel, et mon travail dans la dizaine, ma dizaine individuelle, et le travail dans ce congrès, dans lequel nous nous rassemblerons dans un plus grand rassemblement que le niveau de la dizaine. Donc trois niveaux, mon travail personnel, mon travail dans la dizaine personnelle et mon travail dans le congrès, le travail dans le congrès. Donc c'est une clarification importante. Donc les amis, aidez-nous, clarifiez ça, nous demandons, nous prions, nous avons des discernements à ajouter et c'est le moment. Oui, Eyal. Aussi dans le monde, vous êtes invité à mettre vos points d'interrogation. Nous avons clarifié la semaine dernière, je pense, dans notre réunion de dizaines, je pense que ça a surgi aussi ici, que personne ne va nulle part, ni ne quitte nulle part. Moi, Eyal, je suis PT6, et maintenant, nous, ensemble, faisons le congrès régional. Alors, Eyal va travailler à Petah Tikva, dans un autre endroit, mais c'est comme une famille, où une personne quitte sa maison et va visiter ses cousins, quoi. Il quitte sa maison, ne quitte pas, il ne part nulle part. Et donc, notre travail personnel continue, le travail dans la dizaine continue. Et nous avons aussi quelque chose de nouveau, appelé ici, dans cette zone du groupe de Petah Tikva et dans notre endroit, le groupe de Hongrie. Oui, nous avons entendu dans le cours enregistré que tout comme je travaille dans la dizaine, ainsi il n'a pas appelé de dizaine à l'époque, mais il a appelé un groupe, mais il travaille avec d'autres groupes. Et donc c'est beau de voir combien maintenant aussi nous disons qu'il y a un ami qui va... qui est requis dans un autre groupe, et donc il prend la dizaine dans son dizaine, il diffuse toute la lumière et la connexion et toutes les techniques de comment se connecter. Et à l'endroit où il va, il collecte leur discernement, leurs aspirations au Créateur, et il les ramène à la dizaine. Et à la fin, la dizaine, chaque dizaine, reçoit une force immense de toute la société, de tous les articles, où le rabbin parle de la grande force de toute la société, donc c'est une grande chose devant nous. Rechovot. Bonne fête. Merci. Ça vraiment, ça se connecte en moi dans des mouvements en cercle, en dizaine, en le reliant à la droiture, où tous nous regardons de la dizaine, la région, depuis l'individuel jusqu'à la dizaine, la région, où s'accumule de l'énergie. Nous ne faisons pas des calculs parce que les calculs ont lieu dans la tête. Et la tête est là, en droiture. Et nous travaillons au-dessus de ce calcul. Merci. Hollande, s'il vous plaît. Oui, bonjour les amis. Il y a un sentiment plus que jamais que le monde a un énorme besoin de notre connexion. Et il y a aussi un sentiment que le monde changera avec ce congrès. Et donc la préoccupation, c'est qu'en tant qu'individu, je dois juste faire mon travail, je dois être connecté avec ma dizaine, je dois procurer tous les moyens pour mes amis et pour qu'elles soient connectées, mais surtout, je dois m'assurer que ma dizaine soit connectée au congrès régional et que nous sommes comme un. Et en résultat de cela, nous devons décrire notre prochain degré, comment apporter ce résultat au monde. C'est très important parce que nous sommes au seuil où nous ne pouvons pas cesser de penser aux dizaines. Nous devons penser à comment nous pouvons faire avancer les choses, apporter la lumière au monde. Oui, merci. C'est Mac 11. Merci pour l'opportunité de demander.

0: dans le design virtuel, il y a beaucoup de designs qui... Certaines vont, d'autres restent. Et puisque la diffusion, c'est comment nous incorporer dans les gens qui restent virtuellement. Oui, tout d'abord, faisons un peu d'ordre au sujet de cette question. Le congrès spécial dont nous parlons, celui qu'on appelle un éveil d'en bas, il y a trois cercles dedans. Le cercle régional, qui est la plupart du contenu, c'est-à-dire la plupart du temps où le contenu a lieu dans chaque région de façon indépendante. Il y a une autre affaire unique dans ce grand congrès, où chaque région diffusera d'elle-même dans sa langue pour le bien de l'affaire, disons, tu es russophone, d'autres sont hispanophones, d'autres anglophones. Chaque région aura une diffusion spéciale dans sa langue et ces gens qui parlent cette langue s'y connecteront à partir de cette région. Et donc ça, c'est pour tout le temps que nous appelons le temps régional. Et puis un cercle supplémentaire dont on parle, c'est le cercle global, où tous nous connectons ensemble en un cercle commun. Deux cours qui auront lieu de certains endroits dans lesquels nous regardons tous ensemble. Et le troisième cercle, c'est le cercle de la dizaine. Chacun d'entre nous, dans le même temps, il y aura un temps appelé le temps de la dizaine, ça arrive deux fois par jour, et nous nous connecterons à notre dizaine, et chaque dizaine choisiront ce qu'ils font à ce moment-là. Ils peuvent lire, ils peuvent se connecter, ils peuvent partager des impressions, ils peuvent faire tout ce qu'ils sentent qu'ils doivent faire. Et ces trois cercles prendront place pour chaque ami, peu importe où tu te trouves dans le monde. Et c'est pourquoi, disons deux amis qui voyagent pour se rendre compte très physiquement, et à partir de cet endroit, la diffusion sortira, et tous ceux qui sont connectés dans le temps global, nous sommes tous connectés au broadcast commun. Et dans le temps de la dizaine, nous sommes connectés à notre dizaine, d'accord? Vous avez plus de questions, s'il vous plaît?
1: לסדר אינפורמציה. איך נכון לעשות את, נגיד, התוכן מבחינת השתתפות של נשים לסדר את הליינאפים, נגיד? זה צריך להיות עבודה עם נשים
0: מגוונים. כן, הפאסון פור לפאם דורגניזה לליינאפ. Est-ce qu'on devrait avoir des femmes et des hommes ensemble dans certaines équipes ou chacun séparément?
2: למשל, יש צוות חומר לימוד.
0: Oui, par exemple, il y a un matériel d'études, une équipe du matériel d'études centrale, Avenue Baruch, et nous avons avec nous notre grand frère Doudi. Doudi, partage avec nous, matériel d'études, cette équipe. Et elle a un travail d'hommes, de femmes. Alors, comment travaille ton équipe exactement? Pour l'exemple.
3: Oui, le matériel d'études, donc il y a beaucoup d'amis qui travaillent, les hommes, les femmes, beaucoup de femmes, nos amis.
0: Et aussi avec elles aident à choisir, à localiser le matériel que nous voyons dans les cours. Il y a une équipe de femmes qui transcrivent nos cours. Elles éditent les cours elles-mêmes. Nous avons des sous-titres sur les écrans.
4: C'est un grand processus, je ne sais même pas comment le terminer. Oui, il y a une équipe qui prend soin de tout ça, qui chronomètre et qui les télécharge. Une grande partie de cette équipe est faite de femmes, des hommes aussi, mais la plupart ce sont des femmes, n'est-ce pas? Oui, alors on a lu l'extrait que nous avons lu, c'est des femmes qui préparent ça. On travaille ensemble. Alors, il y a ici la question de préparer le matériel localement, régionalement. Ça s'est fait à la fois par les hommes et les femmes. Et d'amener une direction pour quelque chose. Et c'est un monde différent.

0: mener le congrès mondial à partir d'Israël, mais et là, c'est un congrès régional. Alors, si quelque chose d'autre était inventé qui... ça ne cadrerait pas vraiment dans l'esprit d'Evne Baro. Alors, ce sont des hommes qui donnent des leçons à un public mixte. Et il y a eu une demande de la part des femmes, par exemple, d'avoir des yeshivat haverim pour les hommes et une autre pour les femmes, pour qu'elles puissent avoir leur propre organisation et qu'une femme puisse mener la yeshivat des haverot. Et lorsque ce qu'on voit à Bnei Baruch, c'est ce qu'on refait dans l'organisation de nos congrès régionaux. Et on n'invente rien. Et tous les amis d'Israël et de par le monde, vous pouvez poser des questions. On a eu un Shabbat très important et ce n'est pas tout le monde qui a pu poser sa question. Oui, une question qui a été posée de la part des groupes en Israël, c'est que si dans le contenu, les hommes et les femmes peuvent travailler ensemble. Et la réponse est comme tu l'as dit, mais soyons un peu plus précis, ajoutons une couche. Maintenant, de façon générale, on peut préparer du contenu pour les hommes et les femmes avec des réunions mixtes. Et bon, lorsqu'on fait certaines activités, c'est préférable toujours que les femmes s'assoient avec les femmes et les hommes avec les hommes et que chacun fasse leur préparation séparément. Alors, il y a un travail de proximité entre hommes et femmes, ce n'est pas l'idéal. Ce n'est pas habituel pour nous de faire de telles choses et de créer de telles opportunités. Mais s'il y a un rassemblement pour les femmes ou pour les hommes, si les hommes s'arrangent avec les hommes, organisent pour les hommes, et les femmes, une équipe des femmes qui organise pour les femmes. Et certaines activités sont mixtes, et puis, bon, et dans l'organisation, c'est possible d'avoir des équipes mixtes, mais dans de petites équipes, il faut voir que c'est préférable de ne pas mélanger les sexes parce que on n'a pas les mêmes tempéraments. Et on veut pas créer des états où des hommes et des femmes sont dans des états avec trop de proximité. Alors, je voulais ajouter un peu de précision à la question.
1: Thank you, dear friends. I want to ask about the Hungary region. We have translators from two sides of the world, and the instructor from New Zealand, and the Hungarian instructor is living 200 kilometers from the center of Hungary.
2: Pardon.
1: So where the Hungarian region is.
2: Donc, quand la région hongroise est basée sur la langue, sur la base de la zone géographique, alors ça fait quelque chose d'intérieur, de spirituel. Tout ici est basé sur quelque chose d'intérieur et spirituel, mais spécifiquement en Europe, et en Hongrie fait partie de l'Europe, donc ça va selon le pays. C'est-à-dire qu'en Hongrie, il y aura un congrès. Le fait que Zsolt est en Nouvelle-Zélande et qu'il traduit, c'est incroyable. Et dans sa partie, il va se connecter au congrès australien, Australasie. Les zènes seront divisés là-bas exactement, soit qu'ils décident d'aller se connecter virtuellement, et tous les amis en Hongrie se connecteront dans un congrès. Ça va? Oui, merci. Et je voudrais...
1: If you don't mind. We need an instructor in the center of Hungary.
2: Une aide d'en haut. On a besoin d'un instructeur au centre de l'Hongrie. Il faudra en créer un.
1: That's very important. Who connected?
2: C'est très important. Qui est connecté localement et géographiquement, et aussi spirituellement. Merci beaucoup.

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1: Nous prions tous pour que cela arrive vraiment. Merci. Shandour, oui, Yaakov. Merci, Shandour. Merci. Oui, Yaakov. En Allemagne, nous avons décidé que nous aurons trois régions. Parce que c'est une vaste zone. La question, c'est quand même, comment pouvons-nous arriver à venir à un congrès s'il y a des suggestions? En Allemagne, du fait de la taille du pays, donc l'équipe sociale a décidé de diviser le congrès en trois parce que c'est grand physiquement. D'ailleurs, en Israël, c'est un petit pays, mais l'équipe sociale, qu'est-ce qu'elle a décidé? 6 ou 7 zones. Donc, il y aura un congrès à Ashkelon, Haïfa, n'est-ce pas? Carmiel, Haïfa, Ziron, Hadera, Netanya qui seront ensemble. Et Ashkelon vers le sud. Hormis cela, il y aura Petah Tikva, un congrès régional pour les gens de Petah Tikva. Donc c'est exactement la même question. L'ami d'Ashkelon peut dire, comment ressentirons-nous que nous avons un congrès? Tous les groupes d'Israël, et nous le sommes. Nous avons un congrès qui est focalisé quelque part. Donc, voyons, disons les amis Ashkelon, Haïfa, Carmiel, et ils se connectent ensemble dans une connexion plus intense entre eux. Ce n'est pas un congrès séparé. C'est pareil en Allemagne. C'est pas différent. Juste peut-être que c'est une plus grande distance géographique, mais là, il y a plus d'étudiants. Et c'est au-delà d'un millier, mais il n'y a pas de différence. Dans ce processus, nous faisons tous une décision commune, un processus dans lequel chacun d'entre nous se connecte à un groupe de personnes. Ce n'est pas que quelqu'un a choisi à qui se connecter. Disons, Evgenia, elle appelle des amis, on a grandi dans le même village, on parle la même langue, et nous avons décidé d'avoir une réunion et d'organiser un congrès. C'est pas l'État. Mais il y a un système qui a divisé les gens selon une certaine zone géographique. Mais en pratique, nous faisons tous cette action ensemble, nous l'avons décidé ensemble, nous la faisons ensemble, et aussi nous faisons la même action. Si on regarde 4 mois en arrière, le congrès des dizaines, chaque dizaine s'est assise séparément, dans un endroit différent, dans un style de connexion différent, différentes formes, etc. Donc comment est-ce que ce sentiment d'être un congrès parce que chacun est assis dans une zone différente? Chacun même a fait des activités. Nous n'avons pas déterminé les activités. C'est chaque dizaine qui a décidé ce qu'ils allaient faire, ce qu'ils allaient étudier, qui allait donner les cours, comment ils donneraient les cours, combien de temps ils divisent en tout. Et moi, je pense encore que c'est le congrès qui a donné le plus d'inspiration, parce que chacun d'entre nous, dans le même temps, a fait la même chose dans son propre style. Et ici, c'est pareil, ce n'est pas différent. Avant, nous étions focalisés par les dizaines, et maintenant, c'est par région. Si je comprends, Yaakov, aussi ce que tu demandes, disons, en Allemagne, ces trois congrès, comment je sens que dans ton cœur, il y a un désir de les connecter, ces trois rassemblements, n'est-ce pas? C'est de ça que tu demandes, parce que dans ton cœur, c'est ressenti. Donc, en guise d'exemple, si nous avons trois types de temps, un temps qui est régional, où chaque congrès se dirige comme ils le veulent pour eux-mêmes, il y a un temps commun où tout le monde est ensemble, tous nous sommes assis ensemble d'un lieu central, et il y a le temps pour les dizaines individuelles, où chaque dizaine individuelle se rassemble. Donc, pour le bien de l'exemple, disons que ton désir que tous les congrès d'Allemagne se rassemblent dans un CLI. Alors, à quel moment pouvons-nous avancer une telle activité? Pendant le temps régional. Pendant le temps régional, qui est la plupart du congrès, le temps régional. Alors, si vous décidez, pendant un repas, que les trois congrès d'Allemagne soient sur Zoom, pour une impression, pour dire de l'Echaïm, alors, je vous en prie. C'est en fait la créativité que chaque temps local doit décider. Et c'est C'est ça qui nous pousse à faire ce congrès. Qu'est-ce que c'est qu'un éveil d'en bas? Si nous ne le faisons pas, ça n'aura pas lieu. Et qu'est-ce qu'on peut faire? Tout. Ça dépend de toi, Yaakov. Oui, Evgeny.
2: Je
1: veux demander sur les relations entre les amis pendant le congrès lui-même. Toute la question, c'est où est le clé spirituel de la personne? Où sont les amis avec lesquels il crée une connexion spirituelle et il découvre le Créateur? Où? C'est ça la question. Donc, il y avait des périodes, quelques années, de dizaines aléatoires. Et aujourd'hui, même dans ce cours, il y a les amis autour de la table ici, et ça, c'est la dizaine, c'est ton client. C'est avec eux que tu décides les relations, avec eux que tu atteins la révélation avec le Créateur. Et puis, il y a des changements. Pendant une période de 8 à 9 ans, nous sommes déjà dans des dizaines permanentes. Et ce clip était neuf, c'est mon clip. Alors maintenant, quand j'arrive au congrès, on nous a dit, ici, à Petah Tikva, que nous serons dans des dizaines aléatoires. Ils ont utilisé le concept d'aléatoire. Donc le fait que je suis en PT9 aujourd'hui et que je puisse rencontrer n'importe quel autre ami ici et leur parler, chanter avec eux et leur parler de la grandeur et de l'importance du but, alors je ne le prends pas comme ma dizaine. Donc c'est la même question, j'amène à ma dizaine pour le bien de la question. Donc je suis dans ma dizaine, assis avec des amis. Ce sont des amis qui sont ma dizaine aléatoire, avec lesquels je dois créer le clé spirituel dans le congrès, ou bien ce sont mes amis et je suis impressionné en général, comme les amis dont on a parlé. Très bien, donc faisons un atelier pendant une minute. Quelle est la différence entre la connexion entre les amis dans la même dizaine par rapport à la connexion entre les amis qui étudient ensemble, mais ne sont pas dans la même dizaine. Donc à nouveau, en continuation de la question de Evgeny, quelle est la différence entre la connexion des amis dans la dizaine, avec des amis qui étudient ensemble, mais ne sont pas dans la même dizaine. 5 minutes d'atelier. D'abord, c'est une grande question, mais je pense que c'est un double effort l'un dans l'autre dans ce congrès. C'est la question de ce congrès où nous venons aussi pour servir notre région et aussi pour étendre le récipient. Et donc, nous avons déjà entendu de telles définitions. Qu'est-ce que étendre le récipient? On ne sort pas du récipient. De la même façon que le Rav a décrit plusieurs fois cette semaine. Comment est-ce qu'une personne grandit? C'est pas par le fait que de lui-même, mais il connecte plus de parties à lui-même. Et c'est comme ça que grandit le cli. Et donc, c'est aussi comme ça que je veux faire grandir le récipient de la dizaine, en apportant plus d'impressions et de manques, de désirs. Je ne sais pas quelle est la différence, mais la connexion dans la dizaine, c'est la brisure entre nous. Et plus de connexion extérieure, un support pour eux, c'est des forces pour ça. C'est ce qu'il me semble. Oui, c'est clair qu'il y a une différence. C'est clair que ma dizaine, c'est la dizaine qui est la partie intérieure avec, dans laquelle je travaille. Et tout comme dans n'importe quel corps, il y a des parties intérieures, des parties extérieures, et nous recevons de la nourriture de l'extérieur et l'apportons à l'intérieur. Et ça, c'est selon les lois de la nature. Donc, nous sortons. Et ce n'est pas à nous, c'est du travail dans des dizaines régionales envers par rapport au travail intérieur que j'ai dans ma dizaine. Et nous apportons là des impressions. Evgeny aussi l'a décrit. C'est une question. Un ami qui n'est pas dans sa dizaine naturelle, lorsqu'il va dans une autre dizaine, il sort et prend là des choses. Les meilleures choses qui puissent être dans la spiritualité, c'est un champ béni par le Créateur. Et une personne a une opportunité de faire les deux. Oui, il y a une chose qu'on appelle la garantie mutuelle, Arvut. Alors, qu'est-ce que c'est que cette Arvut? Avec qui est-ce que je détermine cette Arvut? Par exemple, parce qu'il y a beaucoup d'autres définitions ou façons de se relier. Donc, dans la dizaine, en ce qui me concerne, au moins, je suis supposé déterminer cette Arvut mutuelle avec ses amis. Et tous les états qu'il y a avec ses amis. Et il y a un cercle plus large, ou des amis d'une autre dizaine, qui déterminent là ses relations. Et maintenant, j'ai entendu que la connexion entre le dizaine ne devrait pas être avant qu'on atteigne comme un homme dans un cœur dans une dizaine. Et c'est seulement là qu'on pourra connecter ces unités. Quelle chance avons-nous d'être une dizaine qui sont si fortes, si bénies d'être dans le centre de l'intériorité du groupe. Et quand nous travaillons vers les autres dizaines, ce n'est pas comme nous, c'est comme un organe de quelque chose de si béni du Créateur. Ce corps de PT9, et toutes les qualités que nous avons, les manques, le remplissage, chacun doit donner autant que possible aux autres dizaines. Et nous donner de la place pour que nous puissions attirer plus de force. Oui, ce que je comprends des écrits de Baal HaSulam, c'est qu'une personne doit changer son attitude envers l'environnement et se préoccuper moins de lui-même, mais plus des autres. Et cela commence à partir du cercle le plus petit.
0: Bon,
1: question. Merci, Evgeny. Plus de questions, s'il vous plaît, en Israël, dans le monde. Tout le monde est invité à lever la main ici. Point d'interrogation sur Arvut. On a vu tout à l'heure Turquie 7 avec un point d'interrogation. On serait heureux de les entendre.
2: Bölgelerdeki buluşmalara bir izlenim, örnek aktarabilir. Sadece 14-17 arasında dünya grubu olarak biz beraber ortak ders yapacağız. Diğer zamanlarda bölgesel olarak kapalıyız.
1: La traduction en hébreu, mais pas en russe, pas en anglais.
3: Titpalelu al kulanu. Shegam anachnu natsliach
1: pour nous tous. La'ezrat Hashem. Que tous nous réussissions à nous rapprocher, comme toi, avec l'aide de Dieu, et découvrions le Créateur et les connexions entre nous, tout comme toi. Et aussi, dans chaque rassemblement, nous prions pour toi. C'est ainsi que nous aurons comme une spirale qui nous élèvera tous vers la lumière supérieure. Kiev 1. Merci les amis. Qu'est-ce qu'un éveil d'en bas? Qu'est-ce qui est considéré comme le bon résultat du congrès que nous ferons un éveil d'en bas? C'est-à-dire, l'organiser, c'est clair, il y a une hiérarchie, une organisation, c'est clair, mais quel est le bénéfice spirituel de toute cette organisation? Nous avons reçu un message d'un ami qui est très préoccupé, tout comme toi, et il nous a donné cette description. Prenons-le comme une prière et dans notre direction. Un bon signe pour réussir dans le congrès, c'est que les dizaines soient plus connectées, qu'elles participent plus aux cours, que chaque ami ressente qu'il y a bien plus à faire dans sa dizaine. Que le congrès nous aidera à faire un saut en avant en tant que société et aussi en pratique, d'une façon que nous puissions mesurer et participer. Et nous avons vu un cours du Rav. Dans un congrès qu'il a décrit, comment elle peut voir, il y a un cours avec la vie, la diffusion, il y a du travail dans la participation dans le groupe, il y a la reconnaissance de chacun, de ce qui se passe, dans un désir de contribuer et d'abonner toute la lumière. Le Créateur donne à l'humanité et dans le monde des actions, nous voyons que un kabbaliste vit sur trois niveaux. Il y a le cours du matin, il y a la connexion avec les créatures et la diffusion. Si dans le cours, la diffusion et la connexion, nous élèverons tous au degré supérieur en quantité et en qualité, c'est un signe que nous avons réussi à faire des efforts et que le Créateur nous a répondu. Merci les amis, nous sommes arrivés à la fin du cours. Annonce, nous sommes tous à l'intérieur. Donc ce jeudi 1er octobre, quiconque n'est pas enregistré, c'est le moment de le faire. Ne vous trouvez pas dans la situation qu'il n'y a pas de place et que je reste à l'extérieur. Donc tous à l'intérieur, une journée d'unité ce jeudi pendant la fête de Sukkot 1er octobre de 9h du matin jusqu'à 18h. Ensuite, il y aura le repas des Ushkizine pour la fête de Sukkot. Et nous nous réunirons ensemble et clarifierons les choses les plus importantes pour nous actuellement. Et surtout, nous allons essayer de nous connecter entre nous afin d'apporter la force de connexion dans notre esprit commun, dans chaque action que nous accomplissons ici dans le bâtiment, ici dans le pays. Et si nous voulons le faire, et nous ne savons pas encore comment le faire, et tous ceux qui contemplent encore, nous voulons ensemble, et ici il y a un accent sur ensemble, construire tout ce processus. Et c'est pourquoi c'est pour, très important pour quiconque planifie de venir, ce qui est nous tous, de nous enregistrer physiquement, et nous parlons de tous ceux qui sont ici en Israël et à Petah Tikva. Nos amis dans le monde sont invités à rejoindre. Il y aura traduction, bien qu'ils ne pourront pas venir physiquement, mais ils pourront se connecter à nous et le processus que nous faisons ensemble, parce que nous voulons que cela ait lieu ensemble. Alors tous, rassemblons-nous intérieurement, comme l'a

Bonjour, on continue la série des cours du Rav du Congrès Tzitrin. On continue avec la leçon numéro 7 du 14 octobre 2003. S'il vous plaît. Donc, avec vous, on étudie la méthode de l'atteinte du niveau du Créateur. Le Créateur n'avait aucun autre choix, si ce n'est de se dissimuler de nous, parce que en nous formant, en nous créant, il nous apparaît comme le plaisir absolu. Et s'il était révélé, on aurait été simplement les esclaves de ce plaisir. On n'aurait rien pu faire d'autre, si ce n'est de simplement consommer ce ressenti. S'absorber dans ce ressenti. C'est pour ça que, pour nous rendre libres, comme nous rend égaux entre eux, alors le Créateur s'est dissimulé pour que nous-mêmes, on puisse atteindre sa forme à lui. Donc c'est pour ça qu'au début, il a créé le un point dans le cœur, le point Bina, c'est comme ça s'appelle, où, en utilisant notre égoïsme, on pourrait utiliser toutes les qualités du Créateur. Construire toutes les qualités du Créateur. Donc, c'est-à-dire qu'en fait, l'égoïsme, il est égal dans sa profondeur au Créateur. Et donc, en utilisant ce point dans le cœur, pour que cet égoïsme serve ce point dans le cœur, pour qu'il la développe, pour que ce point-là le domine lui. Eh bien, à partir de cet égoïsme, on atteint la forme du Créateur. Quelle forme? Eh bien, c'est qu'en fait, on s'utilise tel que le Créateur est devant nous. C'est-à-dire que tel que le Créateur est absolument dans le don par rapport à nous, alors de la même manière, on utilise cet égoïsme avec le point de Bina seulement pour le don. Mais si le Créateur est dissimulé, si ce point dans le cœur nous attire quelque part, mais qu'on ne sait pas où, que c'est dissimulé, sinon ce serait... On aurait été attiré vers cet état avec notre désir égoïste. Comment faire de telle sorte pour que d'une dissimulation absolue, d'une obscurité absolue, d'un aveuglement absolu, pour qu'on puisse justement sortir de cet égoïsme et chercher ce chemin pour devenir de plus en plus semblant au Créateur, c'est-à-dire avoir son même forme, et comment le réaliser en nous, c'est-à-dire faire en sorte que nous, on puisse adhérer à lui, devenir semblable à lui. Comment faire ça? D'où est-ce qu'on reçoit un exemple s'il doit être dissimulé? Pour cela, le Créateur a brisé cette âme générale en beaucoup de parties et il nous a donné une loi très simple. Si vous voulez vous former, vous mouler de telle sorte comme moi, eh bien, ici, toutes les autres âmes, et rapportez-vous-y comme moi j'y m'y rapporte. Et maintenant, on a l'opportunité d'utiliser ce matériel qu'on a en nous. L'aspiration au Créateur de par le point dans le cœur s'appelle Israël, comme dirigé vers le Créateur. Et donc ça, c'est ce qu'il y a en nous. L'égoïsme, lui aussi. Dieu merci, il est tout le monde en place. Bon, pas entier, il est encore petit, c'est seulement la partie animale, mais ensuite, il va s'y révéler à travers tous les mondes. Tous ces mondes corrompus, il va s'y révéler, tout cet égoïsme qui s'appelle Pharaon, il va s'y révéler dans toute sa stature complète, par la force, par l'intensité, par la profondeur, comme égal au Créateur.
Et nous, on va devoir le soumettre au point, dans le, au point de Bina, et comme ça, Malchut, ce qu'on appelle, elle va, grâce à l'aide de Bina, pouvoir s'élever jusqu'à Keter. En cela se réalise notre méthode. Comme on avait déjà dit, pour cela, il est absolument nécessaire de s'imaginer où se trouvent toutes ces âmes. Et pour ça, on a besoin de créer un petit groupe qui, pour nous, est considéré comme un petit modèle de toute cette âme générale de Adam et s'y rapporter tel que le Créateur se rapporte à toute la créature. Pourquoi un petit groupe? Eh bien, parce que là-bas se trouvent les gens qui comprennent mon aspiration, et moi, ensemble avec eux, grâce à leur soutien, je travaille de manière mutuelle. Eux, éveillant moi notre but commun, ils m'éveillent, ils me renforcent, ils me soutiennent, ils soutiennent mon aspiration. Moi, j'étudie d'eux, eux étudient de moi, et donc on travaille ensemble vers une seule direction. Et donc c'est plus simple, et plus agréable, plus confiant, plus joyeux. Donc en fait, tout ça, ça m'aide. Jusqu'à un tel point qu'en fait, si on ne considère, on considère toutes les opportunités, tous les moyens qu'il y a devant l'homme, eh bien, en fait, on voit que, sauf le groupe, qui me dirige, qui me soutient, qui me donne le prochain degré de l'importance, qui devient en moi comme importante, que je vais désirer aspirer. En principe, il n'y a rien. Le groupe détermine le but. Le groupe détermine cette forme du Créateur face auquel je dois aspirer à chaque moment, grâce au groupe. Parce que sans notre choix, sans notre volonté, on a été créé de telle sorte à ce que chacune de ces parties, de cette âme commune, elle est sous la domination de toutes les autres parties. Soit c'est une partie corrompue, soit c'est une partie pas corrompue. Donc en fait, l'homme se trouve sous l'influence de la société. Donc en choisissant sa société, en choisissant son cercle, et en cela, il utilise sa manifestation du libre choix. Et c'est ça ce qui détermine tout mon chemin. Problème. Le problème est dans le fait que souvent l'homme oublie ça. Il oublie le fait qu'il a besoin. Il doit ne faire que de s'examiner soi-même. Et s'examiner soi-même, il peut le faire seulement grâce à la lumière du Créateur. Il oublie aussi le fait que pour se corriger, il peut le faire que grâce à cette lumière du Créateur. Il oublie le fait que tous ses désirs, tout le prochain instant, eh bien, ce n'est pas lui-même, mais le Créateur, ou son égoïsme, ce qui est en fait la même chose, qui n'est pas corrigé. Et l'unique capacité de se changer, de changer ça, c'est pas comme à travers comme ça un libre choix où on va chercher comme ça quelque chose, mais à travers l'environnement, la société qui nous entoure. Donc c'est-à-dire qu'en fait, je n'ai pas les forces, je dois demander les forces d'en haut, je n'ai aucune capacité de voir quoi que ce soit, je dois demander d'en haut, de voir, c'est-à-dire que ce que je demande d'en haut, on va me le donner de par mes efforts, je n'ai aucune capacité pour que, de par moi-même, je commence à penser
penser correctement, je dois avoir un environnement qui va me donner l'importance, qui va me rééduquer sur l'importance. La grandeur du Créateur, l'élévation du but, ça, je dois le recevoir de la société. C'est-à-dire qu'en fait, l'homme n'a rien du tout, sauf ce point de Bina, tout le reste, il doit chercher d'où le recevoir, soit de l'environnement qui l'entoure, soit du Créateur. C'est ça que cette notion anti-égoïste qui n'est pas du tout compris par nous, eh bien en fait c'est ça ce qui est le phénomène le plus important, le principe le plus important sur notre chemin. À chaque fois qu'on commence à chercher, qu'on a l'impression, et à chaque fois on commence à penser que de par nous-mêmes on va trouver des ressources ou des forces, mais en fait en vérité tout ça se trouve pas en nous, en dehors de nous. Et donc, comme c'est anti-égoïste, c'est très compliqué de se rappeler de ça, c'est très compliqué de se contrôler soi-même. Et donc, on commence à oublier ça, on commence à penser qu'on est la source de la force, la source de toutes ces pensées. On commence à penser, à s'imaginer pourquoi est-ce que je peux pas être comme quelqu'un d'autre, mais je ne peux pas. J'oublie le fait qu'il y a quelque chose d'extérieur, une source extérieure de toutes mes bonnes pensées. Il y a une source extérieure de toutes mes forces. Il y a une à travers laquelle je peux avancer et réaliser tout ça. C'est ça que j'oublie. Mais donc, si j'oublie, encore une fois, on revient à la même chose, la lumière environnante. C'est ça, c'est elle qui doit tout le temps me rappeler tout ça. La société qui nous entoure, notre environnement, nous détermine, nous est comme une réserve. Une réserve de notre méthode. Comme une réserve de mes bonnes pensées, de ma direction. C'est comme c'est comme ma mémoire qui va tout le temps me soutenir. C'est-à-dire que eux vont me veiller et je vais comme ça commencer à penser où est-ce que je dois être, c'est quoi les bonnes pensées, etc. C'est eux qui doivent me veiller. C'est eux qui vont tout déterminer. Pourquoi? Parce qu'en fait, en avance, j'ai tout investi en eux. C'est comme ça, on s'est arrangé entre nous de telle sorte à ce que il y ait cette satisfaction mutuelle. Ce fournissage mutuel. Et donc là, on pense tout le temps les uns aux autres, comment est-ce que, de nouveau, on peut retourner à cette information très importante. Sinon, on sort simplement de notre chemin. C'est-à-dire que, il faut commencer à, il faut, le fait de commencer à construire cette société de telle sorte si spécifique, si direct, si dirigée, avec son propre cerveau, son propre raison, sa propre mémoire, son propre dirigeant, son propre instructeur, son propre, c'est en fait on est en train de construire son propre parent, son propre enseignant, son propre docteur, peu importe quoi. Ce ressenti doit arriver en nous, qu'on dépend entièrement de cette petite société, de ce petit groupe, ou d'un grand environnement qui se trouve déjà pratiquement sur de telles plateformes. C'est-à-dire que l'homme doit comprendre que en dehors de cette aspiration, et qu'en plus de ça, cet environnement fait que de sortir de moi, de tomber de moi, parce que ça ne se trouve pas tout le temps en moi. Eh bien, en fait, plusieurs fois par jour, je dois avoir une poussée pour penser, pour réfléchir à où est-ce que je suis, me rappeler qui je suis, vers où je vais. Et donc, si je me rappelle, alors ensuite, vous allez vous convaincre qu'en fait, vous dépendez du groupe parce que justement, vous êtes dedans. Regardez comment est-ce que les personnes qui sortent du groupe, qui se trouvent dans le
dans la séparation du groupe. Et bien, en fait, ils perdent complètement le ressenti qu'ils ont en séparation, qu'ils ne sont pas dirigés vers le but, tout ça, ça sort. Quand viendra le prochain régime dans le spirale, et pas un seul, mais plusieurs, alors l'homme va commencer à ressentir cet écart au bout de quelques régimes, et ça va de nouveau le pousser vers le but. Mais... Donc, que ce soit consciemment ou inconsciemment, on se nourrit tous du groupe. Donc, s'imaginer que tout ce qui se trouve en moi n'est pas en moi, toutes mes forces, toutes mes pensées, tout ça se trouve dans le groupe, eh bien, en fait, c'est l'une des pensées les plus importantes sur notre chemin. Et ça aide vraiment beaucoup pour correctement se diriger sur le lien de l'homme avec son environnement. Et par rapport à ça, il devient immédiatement un homme avec une aspiration et un style de lien par rapport au groupe. C'est-à-dire que si je dépends tellement d'elle et que je suis entièrement, complètement dépendant d'elle, tout mon futur dépend d'elle, alors directement, immédiatement, le groupe devient pour moi très importante. Parce que je commence à m'y inquiéter, parce que c'est comme un homme qui commence à s'inquiéter de la personne dans laquelle se trouve son âme, et dans laquelle se trouve, dans les mains dans lesquelles se trouve son destin et son état. C'est-à-dire que je commence pas à m'y inquiéter comme ami, mais je commence à m'y inquiéter à leur, je commence à m'inquiéter de leur état, de leur pensée, de leur aspiration, parce que c'est ça ce qui influe sur le groupe. Et donc, je commence à avoir une telle inquiétude, une telle occupation d'elle, parce que j'ai même pas avec moi-même. Parce que moi, comme ça, par rapport à moi-même, je sais pas trop quoi faire, je suis un petit peu propriétaire, mais pas trop, de ma vie. Mais si je vois qu'en fait, toute ma vie se trouve dans les mains étrangères, alors tout d'un coup, on commence à avoir peur. Pourquoi est-ce qu'ils pensent pas à ça assez? Pourquoi est-ce qu'ils s'inquiètent pas de ça? Et je commence à exiger ça d'eux. Je commence à m'inquiéter d'avoir peur pour eux. Et donc, là, c'est veille justement de manière très égoïste, hein, juste le lishma, comme on dit. C'est comme ça, un état où je reconnais que là où je me reconnais comme entièrement dépendant de cette société, comme un malade qui est entièrement dépendant de ses proches et qui ne dépend que d'eux. Eh bien, de la même manière, ici, si je me ressens comme complètement incapacité à m'aider moi-même, incapacité à faire quoi que ce soit, et c'est seulement eux qui, de par leur bonne volonté, seulement de par leur désir, ils décident de ça. Eh bien, évidemment, ici commence déjà à venir la nécessité absolue d'aider ses amis, de commencer à l'organiser, constamment perfectionner, constamment s'occuper de ça, constamment s'inquiéter pour que toutes ces pensées communes, toute cette inspiration commune soient en effet vraiment les plus dirigées vers le but, les plus communs, comme jamais n'oublions qui que ce soit. C'est-à-dire qu'en fait, il se trouve que il n'y a aucune autre inquiétude pour l'homme, aucune autre occupation pour l'homme, si ce n'est celle qui s'occupe de ceux qui le forment et qui le soutiennent.
Et c'est ça qui... Et c'est véritablement comme ça, parce qu'en fait, nos neuf sphirotes, autre que notre point qui aspire, et on ne sait même pas où, quelque part, comme ça, vers le Créateur. Mais en fait, nos neuf sphirotes, c'est ça, tout ce moyen qui est en dehors de moi. Eh bien, c'est ça qui est considéré comme cette société, cet environnement, ce groupe, ou bien comme toutes ces 999 âmes qui sont tous dans ce système qui s'appelle Adam, dans ce clic commun. Eux se trouvent et eux décident de mon vecteur, de là où j'aspire. C'est eux qui décident des qualités que j'acquiers comme qualité du Créateur. C'est tout qui se trouve en eux et pas en moi. Parce que mon désir, c'est en fait un désir qui n'est pas formé. C'est quoi Malchut en fait? C'est simplement un désir de recevoir, un désir de recevoir du plaisir. C'est simplement un désir. Et d'où? Eh bien, du Coca-Cola, de la nourriture, du sexe, de... ou de tout ce qui se trouve ici, des neuf premières sphirotes. Et tout ça, ces neuf premières sphirotes, c'est toutes les autres âmes, d'autres que moi. Moi, je détermine ce vecteur. Et je veux aspirer quelque part. Où? Eh bien, je ne sais pas. Et donc, mais je dois sortir de mon désir. C'est-à-dire que le groupe, dans la mesure où je forme ce groupe, ce qu'il y aura en elle, sa compréhension, son lien avec nous, sa compréhension de ce que c'est que le Créateur, la forme du Créateur, sa compréhension de l'aspiration en avant, qu'est-ce que ça veut dire que l'altruisme, qu'est-ce que ça veut dire que de sortir de soi-même, c'est ce qui détermine mes neuf premières sirotes. Qu'est-ce que ça veut dire? Ça veut dire qu'en fait, elle détermine ce lien, ce niveau spirituel que j'aurai. Je ne peux pas être plus que mon groupe. C'est-à-dire qu'elle ne veut pas que de me donner un vecteur, mais en fait, elle me donne mon niveau maximal que je peux atteindre. Personne d'entre nous ne peut être plus que le groupe au total. Il peut être plus petit, il peut être comme quelqu'un qui ne réalise pas tout. Voilà, par exemple, un nouveau, un débutant dans le groupe, il peut être là et ne comprendre qu'un dixième de ce qu'ils font, ou même qu'ils réalisent dans leur action commune. Mais jamais l'homme n'atteindra dans sa ressemblance au Créateur, dans son atteinte, dans son aspiration, ça ne peut jamais être plus que ce que le groupe lui donne. Ces neuf premières sphirotes, c'est ce qui est considéré comme le groupe. C'est pour ça que, peut-être que l'aspiration peut être bonne, mais c'est vraiment très petit par rapport à la hauteur. Et jamais ça ne donnera par rapport aux autres personnes dans le groupe, jamais ça ne pourra s'élever au-dessus de ce groupe. C'est pour ça qu'on dit que, justement, on a besoin de ce groupe central de Bnei Baruch et aussi d'autres groupes, pas seulement en Israël, mais aussi le groupe de Moscou, par exemple. Il y en a aussi à Odessa, à Kaliningrad. Et en fait, vous n'imaginez pas à quel point est-ce que le passage dans le monde spirituel n'est pas difficile? Vraiment, c'est pas difficile. Et le Baslam, il en parle. Ici, c'est pas la force ou la pression ou les dizaines d'années. C'est pas ça l'important. Ce qui est important ici, c'est la bonne direction et juste un petit peu en avant. Donc, il se trouve qu'il y a des personnes ici qui se trouvent déjà dans de tels niveaux que s'ils prenaient le niveau du groupe, alors ils pouvaient dépasser le niveau du Marsom, et on en a comme ça des dizaines. Vraiment, je le dis sérieusement. Mais si, il y a des dizaines ou des centaines d'années, il ne fallait qu'un petit environnement, juste quelques personnes comme ça, et c'était suffisant pour qu'à partir de la compréhension du groupe, la compréhension de l'environnement,
au lieu d'avoir tout ce groupe de toutes les âmes, simplement juste 5-6 personnes autour d'un kabbaliste pouvaient concentrer en eux toutes ces qualités, eh bien aujourd'hui, ça n'existe plus. Aujourd'hui, on a besoin d'un énorme groupe, et un groupe correct, tant dans la qualité que dans la quantité. C'est pour ça qu'il y a beaucoup de personnes dont le niveau individuel est qui part ici, mais ce niveau qui est au-dessus du groupe, voilà, ça c'est le niveau du groupe. Ce niveau-là, eh bien, il leur est dissimulé. Et ils ne peuvent pas arriver jusqu'au Marsum. Et puis, et bien plus encore, le passé. C'est pour ça que le groupe... Donc, est-ce que ça veut dire que tout le groupe doit être à ce niveau? Non. Mais plutôt, le groupe doit faire... Le groupe doit atteindre un certain niveau critique qui va pouvoir permettre à chacun, de par ses efforts, à passer le Marsum. C'est-à-dire que, comment dire, je ne sais même pas comment l'exprimer. D'un côté, je parle du fait que l'homme ne peut pas être, ne peut jamais être plus grand que le groupe, plus haut que le groupe, mais d'un autre côté, ce n'est pas le groupe tout entier qui a besoin d'être au niveau de, du passage du Marsum. Pour nécessiter le passage. Bon, comment l'exprimer? C'est-à-dire qu'en fait, ici, il y a en fait deux dépendances. D'un côté, le niveau général du groupe et de l'investissement de l'homme dans le groupe. C'est-à-dire que le niveau du groupe peut être plus bas, mais si l'homme investit, parce qu'en fait, le passage du Marsum, c'est pas collectif, c'est individuel, en fait. Mais cette partie-là, c'est chacun qui l'investit lui-même. Mais cette partie critique, ce niveau critique, ça vient du groupe. C'est comme ça même dans la physique. Je vais essayer de cette formuler. C'est-à-dire qu'il doit y avoir un certain niveau critique dans le groupe, et ensuite, chaque personne qui rentre en lui, et en faisant son travail individuel, va passer le Marsum. C'est-à-dire que pour passer le Marsum, l'homme a besoin en lui de former comme ça une sorte de sauter cette barrière, d'avoir une barrière. Mais le groupe a sa barrière, évidemment, et c'est plus bas que pour passer le Marsum. Mais l'homme a besoin de faire son investissement pour faire son environnement, pour sauter du Marsum. C'est-à-dire que c'est comme ça, un petit banc avec lequel on peut encore sauter de plus. Et sans ce banc-là, sans cette marche-là, tu peux pas t'élever de plus. Donc c'est ça le groupe. Et donc en fait, le groupe se trouve ici, se trouve en dessous du Marsum, mais les autres, en faisant leur investissement, le groupe soutient les autres à sauter le Marsum. C'est-à-dire qu'en fait, ce saut, il est évidemment individuel chez chacun. Mais ça dépend du niveau que le groupe fournit. Et c'est quel niveau? Eh bien, en fait, c'est le niveau de l'accord complet dans le groupe à se trouver dans un remplissage spirituel, mutuel, égoïste. C'est-à-dire que on travaille les uns pour les autres pour que tous ensemble, égoïstement, chacun de nous puisse atteindre le but. C'est ça ce qui suffit. Et individuellement, ce saut, eh bien, lui dépend du fait que l'homme désire de se séparer entièrement de son égoïsme, qu'il se l'imagine. Bon, évidemment, ce désir n'est pas véritablement tel qu'il se représente, mais il le désire, il se désire ça, et c'est comme ça qu'il se dirige. C'est comme ça qu'il y a la lumière environnante, c'est qu'il y a la lumière environnante individuelle. Et la lumière environnante collective, il y a la lumière environnante individuelle. Et c'est comme ça que lui fait le saut. Donc, c'est comme ça que ça se passe. Donc, qu'est-ce que je veux dire ici? C'est qu'en fait, je veux dire qu'il y a justement ici une dizaine de personnes entre nous qui peuvent réaliser ce saut individuel,
Mais le niveau du groupe général ne peut pas du tout. Parce qu'en fait, le niveau du groupe dans sa totalité, peu importe où est-ce qu'il est, eh bien jamais il n'est pas encore dans l'intensité nécessaire. C'est-à-dire que on a besoin de connecter tous nos groupes ensemble et d'élever leur niveau. C'est même pas d'élever leur niveau, c'est plus la connexion et pas plus. Et donc, quoi est-ce que le Baal HaSulam écrit ? Est-ce qu'on a des questions sur ce sujet ? Bon, toi, tu peux être silencieux. Oui, oui, Boston. Est-ce qu'on a la capacité que dans un petit groupe qui est indépendant à passer ? Non, il n'y a aucune possibilité dans un petit groupe de passer le marsom en n'amenant pas ce groupe à une quantité critique. La masse, c'est ça ce qui détermine tout chez nous. Parce qu'on est arrivé à un tel état que le monde entier doit s'élever, toutes les âmes doivent s'élever jusqu'au niveau du Créateur. On se trouve dans une correction générale et pas partielle de ce qu'il y avait dans tous les siècles. Ce que les kabbalistes, ils ont réalisé sur eux une correction partielle du monde et en cela, ils ont préparé notre monde de telle sorte à ce que eux sont les sources de la lumière supérieure vers notre monde. Peu importe s'ils vivent pas entre nous et qu'ils sont pas encore dans les, qu'ils sont plus dans le corps, eh bien, ils se trouvent quand même que eux sont les corps qui ont atteint Martikoun de manière individuelle et en cela, ça mène la fin de la correction dans notre état à nous. Et donc, eux attirent sur eux la lumière intérieure, mais nous, on attire la lumière environnante. Tout ce que le kabbaliste doit faire, qui est d'attirer la lumière intérieure, eh bien, ils l'ont fait déjà. Et donc, on a assez de lumière intérieure dans notre monde. Maintenant, cette lumière commence déjà à éveiller de plus en plus en plus de masse de gens à la recherche spirituelle. Ça, je ne le supporte pas. Foster. Bon, tu m'as coupé. Donc, cette lumière intérieure que les kabbalistes ont ramenée à notre monde, c'est ce qui nous éveille tous à la recherche du spirituel. Et donc, le monde entier, on voit qu'il s'élève. Et donc, on n'a pas besoin de plus d'unité de kabbalistes dans ce monde-ci. Ils ont fait ce qu'ils ont fait. Ils ont fait ce qui était nécessaire. Voilà, c'est tout. Donc, il y a comme ça une certaine quantité de conduits où, à travers ces conduits, rentre la lumière intérieure dans notre monde. Et c'est ça ce qui nous pousse en avant. C'est ce qui éveille les Rishimot. Et en cela, ces âmes, eux, attirent la lumière environnante. Et c'est ça l'état général du monde. C'est pour ça que à partir du 20e siècle et par-delà, il n'y a pas un calcul par rapport à l'homme individuel, mais par rapport à la masse. Vraiment, des âmes et des masses générales d'humains qui sont dirigées vers le Créateur. Si il n'y avait pas besoin de masse, eh bien, chez nous aussi, à Bnei Baruch, il n'y aurait pas eu quelqu'un qui éveille d'une nécessité à créer ce groupe. Ça se serait éveillé d'une certaine nécessité de diffusion, mais ça aurait été plutôt passif. Mais maintenant, en acte, c'est quand même vraiment nécessaire. Parce qu'on a vraiment besoin de créer une certaine masse critique dans le monde. Et jamais on ne fuit de ça. Et c'est pour ça que chaque groupe, de manière séparée, il ne peut pas le réaliser. C'est-à-dire qu'il ne peut pas le réaliser
et il n'est pas les lois nécessaires pour réaliser. Bon, tu peux avoir un groupe d'au moins 200, 300 personnes, ça ne va pas aider si elle n'est pas reliée à des groupes qui ont d'autres mentalités, d'autres conditions, etc. C'est-à-dire qu'en fait, notre groupe, il doit représenter vraiment une mini-humanité. Parce que sinon, je pense que on ne va pas pouvoir nous laisser la bonne, le bon passage. En tout cas, c'est ce qui se passe pour l'instant. Jamais je ne nie le fait que je ne connais pas le futur, parce que bon, c'est pas encore déterminé. Mais en tout cas, je vois clairement que il y a des personnes ici qui sont qui auraient pu passer le Marsum si elles vivaient dans le siècle précédent. S'ils vivaient, par exemple, avec notre robe. Tu peux t'imaginer, c'était juste 20 ans, il y a 15 ans. Eh bien, eux auraient pu passer le Marsum. Eh bien, aujourd'hui, c'est quand même des conditions complètement différentes à partir de la fin du 20e siècle. Sa direction a complètement changé, vraiment d'une manière critique par rapport à l'en haut, c'est carrément une direction différente. Il n'y a pas d'individualiste. C'est pour ça que tout notre travail doit être plus dirigé sur l'élargissement vers le dehors, c'est-à-dire pour l'attraction de plus de masse d'un côté, et évidemment d'un autre côté, l'élévation de notre niveau qualitatif. Et alors, je le dis de nouveau, il y aura des dizaines de personnes qui, aujourd'hui, sont déjà préparées intérieurement. Bon, c'est pas moi qui l'a fait, hein. C'est simplement ils ont déjà passé suffisamment dans leur précédente réincarnation. Ils ont rassemblé suffisamment toute cette information, toutes ces souffrances, toutes ces aspirations au Créateur qui se réalisent maintenant pour pouvoir justement avoir, de par cette petite direction, cette petite élévation générale, et pour qu'en cela, ils puissent révéler le Créateur. Comment est-ce qu'un petit groupe peut... Par quelle action est-ce qu'un petit groupe peut se connecter à un grand groupe pour vraiment s'inclure, recevoir tout ce qu'il y a dans ce grand groupe pour son avancement personnel? Je le dirais comme ça. Le rapport d'un petit groupe à un grand groupe, eh bien, c'est comme un homme par rapport à un groupe. C'est-à-dire que c'est compréhension complète qu'il dépend du groupe, compréhension complète que c'est le groupe qui détermine mes pensées, mes actions, c'est ma mémoire, c'est ce qui me fait passer d'un état inconscient à un état conscient, c'est tout ce qui représente la forme du Créateur. Donc en fait, tout ce que j'ai dit d'un homme par rapport

de liens très complexes, mais si on les comprenne, si on les comprend, et que justement c'est ça qu'on va commencer à déchiffrer, alors on n'aura pas besoin de quoi que ce soit de plus. On sera tous prêts. Donc en fait, simplement, il faut se convaincre, nous tous, et se diriger, de telle sorte à ce que... Parce que n'importe quel mécanisme, n'importe quel système que tu formes, ça, simplement, le plus important, c'est de la diriger. Et une fois qu'elle est mise en avant, elle commence à se maintenir elle-même. Nous aussi, on doit avoir comme ça des liens qui ne laissent pas sortir, qui se corrigent entre eux. C'est-à-dire qu'en fait, c'est c'est un auto-remède. C'est-à-dire que, en rentrant dans ce collectif, ils commencent déjà à se revenir, à revenir dans cet état plus corrigé. C'est-à-dire que, cette mise en avant, le mise en avant de ce système pour que ça existe. C'est ça notre mission principale. Et ensuite, elle va commencer déjà à avancer. Et voilà, c'est comme ça, comme un petit enfant, comme ça qui commence déjà un petit peu à marcher. Mais en fait, ce sera pas dispersé comme aujourd'hui, mais ce sera déjà s'auto-diriger. Mais là, évidemment, elle va commencer déjà à attirer la lumière environnante, de telle sorte à ce qu'elle va pouvoir, comme un organisme. Et donc là, cette lumière va pouvoir la maintenir, donc ce groupe. Et donc, j'espère que pendant cette rencontre, on va l'atteindre, justement. Pour l'instant, je suis satisfait. Oui. Est-ce que ça veut dire que la providence individuelle est annulée? Est-ce que ça veut dire que la providence individuelle est annulée? Non, en aucun cas la providence individuelle n'est annulée. Voilà, elle est là. Il y a la providence, il y a une gouvernance générale et une gouvernance individuelle du Créateur. La gouvernance générale du Créateur, disons ça c'est notre monde. La gouvernance générale du Créateur, c'est en fait à travers la lumière environnante et le rapport individuel du Créateur envers chaque âme séparée. C'est la lumière intérieure qu'on ne ressent pas, mais qui se rapporte individuellement à chacun de nous. Et donc, ainsi, en aucun cas, l'approche personnelle du Créateur envers chacun de nous n'est en fait annulée, mais quand on dit maintenant que toute l'humanité, tout ce monde doit s'adhérer avec la lumière environnante, et cette lumière environnante doit maintenant devenir notre lumière intérieure, eh bien évidemment, les frappes sont faites pas sur un seul homme, pas sur un individualiste comme sur les prochaines, comme dans les précédents siècles, mais sur tout le monde. C'est-à-dire que maintenant, on se pose pas la question avec ce que l'homme a fait, mais maintenant, on se pose la question de à travers quel moyen, par quelle forme est-ce qu'il se trouve en lien avec le monde entier? Parce qu'en fait, on est arrivé à un tel niveau, bon, ça dépend pas de nous, évidemment, mais on est arrivé à un tel niveau historique que tout ce monde entier doit prendre toute cette lumière environnante et l'attirer comme une lumière intérieure. C'est-à-dire que la providence, la gouvernance individuelle, elle n'est pas déterminante. Simplement, je le vois. Et vous allez voir aussi. Je vois à quel point est-ce que sur chacun qui fait d'énormes efforts et qu'il est vraiment prêt à tout donner. On en a comme ça une dizaine de personnes dans notre groupe, aussi dans d'autres groupes, pas une telle intensité, mais il y a. Et, mais ça ne suffit pas. Ce qui ne suffit pas, c'est cette. C'est notre. Ressemblance à la gouvernance générale. Oui, l'étudiante. Vous avez dit que maintenant, on ne se revoit pas à la gouvernance le rab. Non, non. Le monde juif, c'est quelque chose de complètement différent. C'est-à-dire que c'est ce qui rentre justement dans ce même système. En fait, le rabbi Elazar parlait de ça. Il y a deux gouvernances, comme on dit. C'est la lumière environnante et la lumière intérieure. Quand on regarde individuellement sur quelqu'un, ou qu'on parle soit de l'homme, soit d'un

0: ou d'un peuple, comme d'un groupe de kabbalistes qui y avait autrefois, qui devait transmettre cette méthode de l'humanité, soit de la providence générale. Eh bien, en fait, dans notre monde, dans notre temps, où tout est selon la gouvernance générale, alors on va plutôt selon Rabbi Elazar et non Rabbi Shimon, parce que Rabbi Elazar, c'est son fils, et c'est son degré suivant. C'est, il parle toujours de l'élévation de l'humanité par rapport au Créateur. C'est-à-dire que, à notre époque, la considération envers le peuple juif est terminée. En fait, il a déjà terminé son rôle historique, pas complètement, mais... pour aujourd'hui, et même pas que pour aujourd'hui, mais en fait, la méthode kabbalistique doit se développer pour le monde entier. En fait, de manière générale, c'était tout le temps pour le monde entier. On peut le voir même chez les anciens kabbalistes, chez les kabbalistes dans les siècles précédents. Parce que c'était justement les temps des chrétiens et de la destruction des juifs. Eh bien, il y avait quand même les groupes du Ramchal qui se formaient des groupes à partir de Goïm et ils étudiaient la Kabbale. Abou Laif, il étudiait même le... C'est-à-dire qu'il étudiait les groupes de Ramchal, il enseignait à des personnes non juives. Et donc, en fait, on doit comprendre que le peuple juif, son rôle est plutôt dans sa culture, dans ses coutumes, dans lesquelles il a reçu la racine supérieure. Dans ses coutumes, ceux qui peuvent voir, eh bien, ils peuvent voir ce que sont réellement ses coutumes intérieures, comme elles se forment. L'homme, bien sûr, il n'est pas ça tout seul, mais là, Moshe, il enseignait avec Balé. Il avait un groupe d'élèves, comment dire, tiens, et il leur enseignait la Kabbale, ce qu'il avait reçu, ce qu'il avait éveillé. Et au reste du peuple, il l'a aussi fait sortir d'une forme codée de toute sorte à ce que les Kabbalistes, le peuple ordinaire le comprenait. Le peuple ordinaire était simplement de l'exécution. Il pensait que c'était simplement comme ça, ce qu'il faut faire, comme ça qu'il faut faire. Chez ceux qui apparaissait un désir, apparaissait une compréhension de ce qui était. C'est-à-dire que ceux qui avaient cette compréhension, ils pouvaient immédiatement attiré vers ça, ils pouvaient continuer à étudier. Mais finalement, tout ça s'est entré dans les coutumes populaires. Et aujourd'hui, en fait, la même chose se produit, sauf depuis des milliers d'années, il y a presque des choses qui n'ont plus aucun rapport avec la racine spirituelle. Bon, on va pas dire qu'ils n'ont plus aucun rapport, parce que à toutes les époques, les grands dirigeants du peuple étaient toujours des kabbalistes. Jusqu'au 20e siècle, il n'y avait pas de rave qui ne fût au-dessus du Marsom. Jusqu'au Ashla, et c'est le 18e siècle, si je ne me trompe pas. Bien, en fait, il n'y avait aucun auteur, aucun écrivain de livres spirituels sans se trouver dans une certaine atteinte de son niveau. C'est-à-dire que c'est ce qu'on appelle au-dessus du niveau de Chassid et Yetira. Et en fait, à partir du 20e siècle, il y a une histoire complètement différente qui a commencé, et c'est une époque complètement différente de la correction des âmes, et tout le monde doit se retourner ainsi vers la correction. Tout ça s'est terminé, tout ce qu'on appelle la gouvernance par la lumière intérieure a immédiatement disparu. Même mon rave disait que, quelque part au début de ce siècle, le 20e siècle, dans lequel il vivait, pas le nôtre, quand il est arrivé à Jérusalem, ils sont arrivés quelque part au milieu du 20e siècle. Il disait qu'à Jérusalem, il y avait quelques-uns qui qui se trouvaient encore dans le ressenti du monde supérieur. Et ensuite, à partir des années 20 du XXe siècle, ils commençaient déjà à tous disparaître. Ils mouraient. Et le monde commençait déjà à avancer vers le fait que lui-même devait s'élever. Et c'est pas pour rien que je dis que le kabbaliste, mon Rav, est le dernier des kabbalistes. Le dernier des grands kabbalistes. C'est-à-dire que lui, il a fini toute cette grande chaîne. Et en fait, cette chaîne était plutôt puissante. Et justement, tous ces rabbanim, ils comprenaient qu'on ne laisse pas aux kabbalistes à sortir de la normale. C'est-à-dire qu'en fait, les kabbalistes eux-mêmes ne se laissaient pas eux-mêmes ni aux autres, ou simplement les masses étaient contre eux. Et donc les kabbalistes eux-mêmes comprenaient qu'il n'y avait pas encore de moment pour diffuser ou de sortir la kabbale. Donc le livre du Zohar était dissimulé, toutes sortes de livres. Bon, évidemment, c'était pas dissimulé. On pouvait les acheter n'importe où, et on pouvait les lire, c'était pas caché où que ce soit. Voilà, on pouvait les trouver dans n'importe quel magasin, même aujourd'hui. On faisait jamais rien pour dissimuler, pour cacher cette information. On considère même que, par exemple, Shulchan Aruch, il y a un livre comme ça qui s'appelle Shulchan Aruch, la table couverte. C'est-à-dire qu'en fait, ce livre a été fait comme ça pour faire les coutumes. Eh bien, ce livre, c'est un livre juif qui est simplement pour les coutumes. Mais un livre kabbaliste, c'est un livre pour le monde entier. Parce que les kabbalistes, en fait, ils se rapportaient de manière égale à tous les mondes, à tous les peuples. Et c'est comme ça, très historiquement documenté. Dans la mesure où, évidemment, c'est possible. Hein. Donc, voilà, comme ça, dans le 15e, 16e siècle, si soudainement, il y a comme ça une union de juifs et d'un autre peuple, comme ça, qu'il y avait tout le temps un antagonisme, tout le temps des relations tellement opposées, et maintenant, tout d'un coup, les kabbalistes commençaient à les étudier, à les renseigner. Bon, c'était tellement relié à tellement de problèmes que... Voilà. Et on voit que, par exemple, même Abou Lafi, que lui, étudiait, enseignait le pape. Bon, évidemment, après, on l'a tué. Hein? Parce que... Il commençait à avoir une discussion sur le Mashiach. Mais bon, c'était un grand kabbaliste. C'est-à-dire que... Il faut comprendre que la Kabbale, c'est pour le monde entier. C'est comme ça tel qu'on le voit dans la parole du Rabbi Elazar. Simplement, le problème, c'est de savoir comment la diffuser. C'est comme il y avait ce groupe d'Abraham, hein, c'est un groupe kabbaliste. C'était un groupe de kabbalistes. Après, ils ont commencé à s'appeler peuple, hein, sans aucune raison. Une raison biologique, c'était... Il n'y avait aucune raison pour s'appeler peuple ou une nation. Donc, c'est ce groupe commençait à se développer, il commençait à étudier, et donc en cela, il commençait à diffuser. Et donc, c'est comme ça que c'est écrit aussi dans la Gemara, que le Créateur se propage au monde entier et il n'y a aucun désir égoïste qui ne peut pas prendre pour soi la méthode de correction. Il faut simplement faire en sorte qu'on prenne pour soi cette qualité de Bina. Et cette qualité de Bina, bien qu'on ne le voit pas dans nos yeux comme ça, eh bien, en fait, c'est ce groupe kabbalistique qui a formé Avraham. Et donc, en fait, tout le reste, toute la Torah, elle est formée justement pour le monde entier, mais les Juifs ne sont considérés que comme les conducteurs de ça.
1: On a lu
0: peut-être ici que voilà, le Créateur s'est rapporté à tous les mondes entiers, ils ne l'ont pas choisi, et donc il a dû choisir comme ça ce peuple-là. Voilà, comme ça, il a dû choisir comme un dirigeant, pas comme un catalyseur, mais comme un dirigeant, un conducteur, comme un conducteur nécessaire, mais rien de plus. La Torah n'est pas de par sa racine, ce peuple n'a pas du tout besoin de cette Torah. C'est ça ce qui est paradoxal. L'étudiant pose une question. On n'entendait pas le Rav. Bon, la destruction de tous les... Toute l'extermination du peuple juif, c'est en fait la réalisation de tous les régiments par rapport à ce monde-ci. C'est à partir du premier temple, comme ça en fait. C'est ce projet depuis le premier temple, dans la mesure où on tarde dans la réalisation de nos régiments collectifs. Le rapport en fait était toujours collectif par rapport à nous. C'est pour ça que au moment où on tarde dans la réalisation de régiments qu'on a besoin de réaliser envers les autres peuples, envers nous-mêmes et les autres peuples, alors immédiatement, à travers ces peuples envers lesquels on n'a pas réalisé ces régimotes, eh bien de là, on reçoit un coup. Et c'est en fait tout à fait vrai, et même on devrait dire que c'est juste. Et c'est ce qui nous attend à l'avenir si on ne fait pas ce qu'il faut. Une loi, c'est une loi. Oui. L'étudiant, qu'est-ce qu'on doit faire chacun de nous dans le groupe pour passer le marsom? On en parlera un peu plus tard, c'est une question un peu trop concrète. Oui. L'étudiant, question. Est-ce que... On n'entend pas la question. Le Rav, quelle évaluation quantitative ou qualitative concernant les relations réciproques dans le groupe, entre les groupes, comment et quoi? Tout ça, on va essayer maintenant de le clarifier, de le fixer entre nous. Et vraiment, on est obligé de former tout ce système et de le relier très, très sévèrement, et tous ces liens très sévères comme ça. Kaslov et Slutsky, eh bien, ils ont très raison, justement. On doit ici former des liens. Et ça doit être très bien construit selon le système spirituel dans lequel on doit être construit. Donc, je sais très bien que vous pouvez avoir une autre opinion, mais votre opinion ne sera pas prise en compte. Voilà. Parce que si vous n'êtes pas avec nous, je suis désolé, mais vous n'êtes pas avec nous. C'est un système qu'on connaît. On comprend comment est-ce que ce système doit être. On essaye de vous l'expliquer à vous. En fait, en principe, une grande compréhension de votre part n'est pas exigée. Vous devez simplement le suivre aveuglément et demander pourquoi à chaque fois. Et moi, je vous expliquerai progressivement. Et progressivement, on commencera à voir ce système exactement comment est-ce qu'il est adapté à ce dessin du monde supérieur. Et on voit qu'on verra progressivement comment est-ce qu'on s'élève vers le haut et à quel point est-ce qu'on s'adapte vers cette image du monde supérieur. C'est-à-dire qu'en fait, si les liens ou les formes ne sont pas comme ça, alors on ressentira un inconfort et on ressentira qu'on a besoin de corriger en conséquence. Oui. La masse critique, c'est ce qui peut exactement se peut se faire en quelques mois. Ça dépend simplement de nous. Ça dépend à quel point est-ce qu'on va commencer à s'occuper du fait que chacun de nous va former cette même poussée qui va nous permettre de passer le marsum. Je dois me sentir comme dépendant de tous les amis, que moi je ne peux rien faire du tout sans eux. C'est-à-dire que si ce ressenti intérieur il y aura, que moi-même je ressens la même chose en moi, alors, et que je vois moi, à quel point est-ce que je dépends de vous. Bon, pas tellement que vous, mais c'est justement ça qui est correct, parce que justement, même moi on me donne les possibilités, mais moi on me donne les forces par rapport au fait de ce que je peux réaliser ensemble avec vous. Bien que j'ai mon rapport individuel, moi j'étais là avant qu'il y avait tous ces groupes, mais malgré tout, je dépends aussi dans mes niveaux par rapport à qui, comment et ce que je peux donner. Mais je le comprends très bien, très clairement. Et c'est justement ce qui me pousse. Cette possibilité à faire tout ce qu'il y a besoin pour tout ce monde entier. C'est-à-dire qu'on se trouve dans un état où c'est assez compliqué de s'imaginer de cette importance.
1: Формируется ли кли только над махсомом? Если да, то как мы ощущаем свою неполноценность?
0: Est-ce que le кли ne se forme que au-dessus du махсом, quand on ne ressentira que notre mal? Ça ne se ressent pas en fait. Vous savez que toutes ces histoires d'Égypte, ça parle justement de notre histoire spirituelle. Donc là, justement, il parle de la fuite d'Égypte. Il y a le pharaon qui bat, et donc on est obligé de fuir. Et donc, on a besoin d'une. Et donc, l'homme fuit de son état précédent en ne sachant pas où. C'est comme ça que c'est raconté dans cette histoire. On ne sait même pas où est-ce qu'il va, Moshé. Moshé, il fuit. C'est en fait, tout l'homme commence, tout le peuple commence à fuir. Il commence évidemment à suivre Moshé, mais il est en train de fuir et il ne sait pas où. Et c'est pas important où, simplement, il y a tellement de souffrance. Et même quand il y a cette mer d'eau, qui s'appelle Yam Souf, bon, on l'appelle la mer rouge, c'est pas le bon, la bonne traduction, voilà, la mer des joncs, c'est plus correct. Et donc, on a justement ce héros qui, en nous, qui s'appelle Narshon, dans la Torah, c'est comme une personne, comme ça, mais c'est une qualité qui s'appelle Narshon, qui rentre dans cette mer, qui est prêt à se noyer simplement pour sortir de cet égoïsme. Et donc là, les eaux se déchirent, et donc toute cette qualité de l'homme commence à passer. C'est-à-dire qu'en passant à travers Bina, il y a deux qualités là-bas, il y a Kvura et Rachamim. Comment dire Kvura? C'est vérité, jugement, dureté, oui. Donc, la dureté par rapport à la miséricorde. Donc, là, justement, il y a cette déchirure de la mer des joncs. Donc, en fait, c'est-à-dire qu'il y a ici, il y a la qualité de Bina, qui ne désire pas recevoir l'homme ici, dans sa miséricorde, dans sa qualité de miséricorde. Eh bien, en fait, immédiatement, ça disparaît, cette Gvura, et immédiatement, les personnes passent à travers la qualité de miséricorde de Bina et arrivent à là où finit l'égoïsme et où commencent les qualités altruistes. Donc, c'est-à-dire que avant que
1: выходят из Египта,
0: qu'ils ne sortent d'Égypte, c'est-à-dire avant qu'ils ne passent le Marsom, ces quelques dernières états, ces quelques derniers jours, eh bien l'homme ne ressent rien du tout. Et quand il passe ces états, là aussi, l'homme ne comprend pas que c'est déjà en passant le marsom, qui passe le marsom. Il ne comprend pas. En fait, même de manière générale, tout le passage du marsom, c'est tellement confus, tellement changeant que voilà, vous sentez toutes les actions qui passent sur vous et seulement après vous commencez un petit peu à conscientiser. Mais en fait, de manière générale, c'est seulement après le marsom quand il commence déjà à avoir un véritable partsouf, seulement alors il commence à s'adapter par rapport à toutes ces inquiétudes, et aussi à avoir mort, à Vélib. C'est-à-dire que l'homme commence à avoir un système du roche du partsouf, et là, l'homme commence à comprendre ce qui se passe avec lui, il commence à travailler cette information, il commence à la ressentir correctement, il commence à passer. Il commence à voir les données et les ressentis, il commence à voir comment se pouvoir à le revêtement. Question, c'est quoi le rôle d'un homme individuel dans le groupe? Eh bien, il n'en a pas du tout. Son rôle unique, c'est simplement s'inclure dans le groupe. Rien d'autre, il ne peut le faire. C'est vraiment juste incroyable à quel point est-ce que l'homme ne peut rien faire tout seul. Même à l'inverse. C'est pas pour rien qu'on dit les Chaim. Tout le temps, vous entendez chez nous, comme ça, dans la Seouda, qu'on disait les Chaim, une première, deuxième, troisième, dixième fois. C'est pour toutes les personnes qui travaillaient ici. Et bien, en fait, c'est pas pour rien. C'est simplement pour, c'est pour qu'on puisse voir ce que chacun de nous fait ici. Qu'est-ce que chacun a fait pendant cette semaine pour le groupe? C'est pas pour honorer cet homme. Bon, évidemment, même honorer, il faut faire ça. Le Baal Solom, il écrit dans les dernières générations. Mais c'est en fait pas seulement le remercier, mais on veut aussi en prendre un exemple. C'est-à-dire que le rôle de l'homme, c'est simplement de s'inclure dans le groupe, d'adhérer au groupe, voir ce qu'il a fait et voir ce que le groupe fait, et rien d'autre. Le fait que vous allez connaître parfaitement le matériel, ça ne va rien faire. Personne n'a besoin de ça. Personne n'a du mal du fait qu'il a différentes qualités ou quantités de compréhension du matériel. C'est-à-dire que si une personne n'a que ça, elle est complètement inutile. Même cette personne est mauvaise, donne une mauvaise influence, parce que cette sagesse ne fait que de le presser, le confondre, il commence à ne rien faire, et donc il ne se réalise pas, et il ne se corrige pas, et donc il ne fait rien. Il y a des personnes comme ça qui connaissent bien toutes sortes d'articles, et l'étude des différentes, mais si il ne réalise pas dans le travail dans le groupe, alors ça ne donne rien du tout. Cet homme peut connaître parfaitement très bien tout le matériel, comme un ordinateur. S'il meurt, il ne prend rien avec lui. Il ne garde rien avec lui. Toute cette mémoire animale, elle disparaît. C'est pas pour rien qu'on dit que c'est seulement les bonnes actions de l'homme qui l'amènent dans un autre monde. C'est qu'en fait, seulement ses qualités, seulement ses aspirations qu'il a accumulées, qu'il a réalisées dans le groupe, seulement ça reste avec lui. C'est-à-dire qu'en fait, c'est un niveau spirituel qui ne veut pas changer. Mais cette mémoire simplement mécanique, elle disparaît avec lui. Vraiment, ça ne vaut pas la peine. Si vous sortez d'un cours et vous ressentez que maintenant vous avez plus de poussée, plus de besoin de vous inclure dans le groupe, que elle agit sur vous, que vous agissez sur elle, que vous voulez plus le relier avec elle, pour faire du contentement créateur, pour s'élever à lui. Évidemment, jamais on ne doit jamais oublier ce but. Hein, le groupe, c'est justement le but du groupe. Eh bien, si vous avez ça, alors ça veut dire que le cours a vraiment bien passé sur vous. Et sinon, alors ça veut dire qu'il n'y a vraiment rien qui s'est passé. Si vous avez simplement reçu comme ça une information sur les partoufim, alors ça ne vaut rien du tout comme peine.
1: Si deux
0: personnes se trouvent dans Si deux personnes différentes se trouvent dans deux groupes différents, comment est-ce qu'on unit ces différents groupes en un seul ensemble? Mais en fait, vous ne réalisez pas, vous ne connectez pas ces deux différents groupes, mais plutôt vous connectez ces deux groupes en un grand groupe organisé. C'est-à-dire qu'en fait, ici, on ne parle même pas d'une connexion corporelle, matérielle. Ici, on parle vraiment de l'intériorité. C'est-à-dire qu'en fait, aujourd'hui, on est tellement égoïste que moi, j'ai besoin maintenant d'un grand groupe qui va pouvoir me maintenir sur un certain niveau spirituel. Et tout le temps, ça va me garder à une élévation de plus en plus en plus. Moi, tout seul, je ne peux pas le faire. Si, aujourd'hui, j'étais à un autre endroit, alors j'aurais carrément d'autres pensées. Moi, ce qui m'aurait intéressé, simplement les nouvelles qu'il y avait et tous les 1000 autres problèmes qui se seraient éveillés. Et j'y aurais pensé comme très importante, qu'il faut directement réaliser, se résoudre. Et donc, je me serais mis sous l'influence du monde extérieur. Donc, en fait, le groupe doit être tel que à chaque seconde, à chaque instant, que en même temps du monde extérieur, on ne fuit pas le monde extérieur, mais en même temps, on puisse rester dans ce niveau spirituel, pour que ensemble, dans ces deux mondes, je puisse vivre comme dans un seul monde, pour que un monde puisse se fondre dans l'autre. Et est-ce que vous pouvez vous imaginer à quel point est-ce que on a besoin de force et d'intensité ici, en chacun, pour pouvoir réaliser ça? Chez nous, dans Baruch, il y a pour ça beaucoup de moyens. On s'appelle les uns les autres, on envoie ces messages sur le téléphone. On a un réseau téléphonique gratuit. Voilà, vous pouvez parler 24 heures sur 24 avec les amis. Voilà, vous avez les numéros, ils sont dans le système. C'est gratuit comme connexion. Vous avez évidemment aussi les exercices quotidiens, le matin et le soir. C'est-à-dire qu'en fait, il n'y a pas un tel cas où l'homme va du travail à la maison au soir sans rien faire. Il est obligé de... Si, par exemple, on commence la journée et qu'on va au travail, et bien après le travail, et comme par principe, il doit avoir des responsabilités de nouveau. Et donc autour de la journée, on a des messages, on se met en contact avec les personnes, on revient dans le centre, on fait comme ça des actions. Et donc, voilà. Donc, en fait, le temps du travail, c'est l'unique temps où, soi-disant, l'homme est séparé de nous. Il n'est même pas séparé, c'est simplement comme ça. Il est quand même relié à nous dans une certaine mesure. Et donc, on est tous dépendants les uns des autres. Donc, on essaie vraiment de créer tout un tas de systèmes. Justement, d'ailleurs, maintenant, on a un plan qui est de parler avec les groupes. C'est pas simplement pour vous montrer comment est-ce que nous on est et que vous ayez la même chose. Et personne n'a besoin de ça. Au début, ces départements, d'ailleurs, étaient un petit peu artificiels. Bon, au fur et à mesure, ils sont devenus bien professionnels, mais aujourd'hui, justement, si on a un peu de travail, justement, on le prend exprès sur nous pour que, de plus en plus, on puisse avoir quelque chose de commun. On mette nos forces et sur cette communalité avancée. C'est-à-dire que s'il y a un petit groupe, quelque part, et elle ne peut pas être liée fortement avec nous, et que elle n'est pas assez connectée avec nous. Alors, on a besoin de réfléchir à des actions générales. Même juste coller des boîtes ensemble, peu importe quoi. On doit simplement chercher. Voilà, vous savez, on a pris sur nous comme ça un travail. On a pris 5-6 heures pour réaliser ces boîtes. Moi, je ne sais plus, c'était avant ou après le cours? C'était à la place du cours. Voilà, on a simplement pris des boîtes et on a commencé à les coller ensemble. Comme ça, pour qu'ensemble, autour d'une grande table, on puisse faire quelque chose. Vraiment, c'est nécessaire, c'est une chose nécessaire. Sans ça, on n'aurait rien du tout à faire. Bon, évidemment, on n'a pas le droit de faire juste ça, mais au moins, on puisse faire ça. Bon, on a payé ça juste quelques pièces, juste sans shekel, bon. Personne ne comptait ça même. On aurait dû leur payer même plus que ça, en vérité. Et c'était la même chose chez le Rav. Si il y avait comme ça un certain travail à faire, ce qu'on a formé justement, on le faisait en fait parce que c'est un travail collectif, c'est notre travail commun. Comme ça, alors, encore une question.
1: Разве находящиеся под махсовым руководителя отделов в состоянии что-то объяснить?
0: Question sur le groupe. Le groupe. Bon, je ne vous explique pas ce qu'il y a après le Marsom. C'est-à-dire que je vous explique ce qu'il y a après le Marsom, mais je vous l'explique à tous, à ces cours, à ces leçons. Il y a comme ça beaucoup de personnes comme ça qui sont venues chez moi et qui m'ont dit « J'ai besoin d'un certain conseil, j'ai besoin de conseils personnels. » Bon, quoi? T'as mal au ventre? T'as un problème de cœur ou il y a un problème avec quelqu'un? Bon, très bien. Si oui, alors je peux aider. Mais si tu as un problème spirituel, tout mon aide, eh bien, elle est égale à tous. C'est dans les leçons ou dans les enregistrements. Parce que toutes les questions spirituelles que tu as, eh bien, elles existent chez tous les autres aussi. Et donc, individuellement, je ne réponds à personne. Vous le voyez probablement déjà dans la conversation avec vous. Et je ne vais pas répondre. Je ne peux pas répondre parce que nous tous, on est un seul même corps. Il ne peut pas y avoir de questions individuelles et de réponses individuelles. Je ne peux pas sortir comme ça de moi des réponses individuelles. Je peux évidemment calmer un homme, donner comme ça une petite réponse dans un cas très critique. Mais ça n'a aucune nécessité. Si vous participez à mes cours virtuels, si en plus vous envoyez des questions, on va essayer de faire en sorte à ce que je puisse lire vos questions et lire correctement et que je puisse y répondre pendant le cours. Et on va essayer de faire 2-3 cours dans la semaine qui vont justement être reliés à notre travail dans le groupe et nos questions et réponses vont être basées sur ça. Ou en tout cas une moitié de notre cours. On n'a pas besoin de quoi que ce soit d'autre. Il n'y a rien qui va nous aider de manière individuelle. Aujourd'hui, tout est déterminé en haut à travers notre collectif. Le Créateur ne nous voit personnellement. Il nous voit nous tous. Et en fait, il ne nous voit même pas nous tous comme ça de manière générale, mais il voit nous tous par rapport au rôle qu'on a besoin de jouer par rapport à l'humanité. C'est-à-dire que c'est dans la mesure où on aspire à l'élargissement, à la connaissance du Créateur, à la diffusion de la connaissance du Créateur dans le monde entier, la connaissance à propos du Créateur. C'est dans la mesure où il va nous aider. De manière individuelle, il s'y rapporte aussi à nous comme un corps. Mais il ne va pas aider ce corps pour l'homme. Parce que son rôle maintenant, c'est pour que l'humanité s'élève. Dans la mesure où on va réaliser ce rôle, dans cette mesure, on va pouvoir s'élever. C'est-à-dire que, ensemble avec vous, on est fait pour ce rôle. C'est ça ce qui s'appelle Israël. Et c'est sur ça que écrit Rabbi Elazar. Et c'est pour ça qu'on va disparaître nulle part. C'est justement qu'on doit élever ce monde-ci. Par rapport à ça, lui, le Créateur, va nous élever. Question. Est-ce que l'homme peut comprendre qu'il a dépassé le Marsom si... Non. L'homme ne peut rien comprendre. Voilà. S'il a passé, il a passé. Sinon, non. Encore une fois, je vais vous dire que le passage, une fois qu'il se passe, Vous allez le savoir vous-même. Que je vais vous envoyer un message à propos de ça. Bon, qu'est-ce que ça veut dire que je vais vous envoyer un message sur ça? Bon, et des fois on a l'impression qu'il y a comme ça des illusions. Je suis là-bas, etc. Évidemment que si l'homme il est sous son égoïsme, alors il a l'impression d'être dans le monde de Ensof parce qu'il fait tout ce qu'il veut, tout ce qu'il faut. Et donc, encore une fois, je le dis, que le passage du Marsom, c'est quand tu ressens une seule force qui se revêt dans le monde entier, tu t'adhères à elle, tu fais tout ce qu'elle te demande, et toi, ton moi disparaît, et tu es inclus dans cette force supérieure. Cet état peut être aussi avant le Marsom, comme ça, de manière intermittente, en passant d'ici et là, mais en passant le Marsom. Bon, vous allez le voir. Vous allez l'entendre, le ressentir. Question. Qu'est-ce que ça veut dire que de faire un lien entre groupes? Quel moyen technique il faut utiliser pour relier des groupes? Le Rav. Vous allez ensemble avec vous. Vous savez, à la fin du cours du matin, Neymarour, quand on finit un cours, bien, il y a toutes sortes de nouvelles. Comme par exemple, nous, on fait ta-ta-ta, ça-ça-ça. Il y a ces personnes-là sont nécessaires pour ta-ta-ta. Il y a quelqu'un qui fait ça là-bas. Nouvelles sur notre travail commun, sur notre projet commun, concret, pas juste normaux, mais qui tournent constamment, mais ce qu'on fait chaque jour. On a besoin de faire comme ça un tableau avec vous de nouvelles où on met tout ce qui se passe ensemble et tout ce qui se réalise ensemble, tout ce que concrètement on a maintenant besoin de réaliser et de faire, et tout le monde a besoin de voir ça. Moi, je suis très content quand on m'envoie des nouvelles comme ça. Baron est parti, je sais pas moi, il est parti quelque part. Oui, il a fait comme ça une conférence pour les retraités. À Vilnius, il y avait un rassemblement de X personnes. En Australie, il y avait encore 2-3 personnes qui ont fait quelque chose. On s'en fiche, même si c'est juste petit comme atteinte, ou que ce soit grand, comme ça, comme des conférences sur 200 personnes, ou que il y a un groupe qui s'est formé. On se fiche si c'est grand comme petit comme atteinte. Nous, dans la spiritualité, on ne peut pas peser. C'est voilà, que tu fasses comme ça une conférence pour 2 ou 3 personnes, en principe, selon son sens spirituel, ça peut être même plus que si quelqu'un fait une conférence pour plusieurs dizaines de personnes. On ne peut pas peser ces états. Ils sont, parce qu'ils sont mesurés pas sur la quantité. C'est la puissance, la signification, c'est sur la qualité qui se fait sur les âmes. Donc, que ce soit grand ou petit, c'est pas important pour nous. Nous, c'est pour ça qu'on doit avoir un tel lien entre nous. Et par rapport à ça, on a beaucoup de telles questions qui sont en votre centre, dans votre centre, voilà, que Israël ne peut pas régler pour vous, mais que vous devez régler. Vous allez devoir former quelque chose sur Internet pour pouvoir travailler les uns avec les autres, aider les uns les autres, pour les personnes, pour le groupe, pour les personnes qui cherchent quelque chose, par exemple, techniquement, ou si quelqu'un cherche des résolutions. Évidemment aussi, par rapport à nos conseillers, à nous, il peut y avoir des résolutions. C'est-à-dire qu'en fait, il ne peut pas y avoir des choses qui se passent dans un groupe qui ne passent pas dans un autre groupe. Qu'est-ce que je peux vous dire d'autre encore?
1: Критический уровень группы должен быть таким, чтобы каждый.
0: Le niveau critique du groupe doit être tel que chacun dans le groupe doit être prêt à donner sa lumière environnante. Oui. Qu'est-ce que ça veut dire? Ça veut dire qu'en fait, je comprends très clairement, très précisément mon teinte spirituelle, mon avancement dans les degrés, ma vie, elle se trouve dans les mains du groupe. Et c'est pour ça que ça veut dire quoi? Donner à eux. Eh bien, en fait, rien que le fait que je suis entre leurs mains, en cela, je m'abandonne face à eux. Donc, en fait, il n'y a rien ici. Et je ne suis pas en train de former quelconque condition. Je suis simplement en train d'arriver à un tel niveau où je vois que c'est vraiment comme ça, où je suis vraiment

0: parmi eux, où je suis comme ça entre leurs mains, et je me tiens à un tel niveau que je suis d'accord pour que ce soit comme ça. Même s'il n'y avait pas un tel groupe spirituel, et que je ne devais pas me dépendre des autres, eh bien, je le voudrais quand même. Ça veut dire qu'en fait, justement ici, j'acquiers la structure du Créateur, et en cela, je révèle cette force, j'atteins cette force entièrement bonne, et si je me trouve à un tel niveau, alors en effet, je me trouve au niveau de cette force. C'est-à-dire que si de tous les états, je choisis son état à elle, l'état de cette force, l'état de ce groupe, eh bien, et que je veuille ça justement, alors je suis complètement d'accord à être entre eux, comme c'est écrit ici, comme c'est écrit dans leur aspiration, dans leur cli.
1: Вдохните, пожалуйста, семейные отношения в каббалистической...

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1: שלום.
0: שלום לסטאג'רים שנמצאים איתנו כאן.
2: Bonjour les amis, bonjour tout le monde, Boris, les stagiaires. Bonjour. Nous sommes ici ensemble à donner cette leçon. Et nous sommes reconnaissants au Créateur qui nous est rassemblé pour étudier davantage et attirer à nous la lumière qui corrige. Et aujourd'hui, nous avons une autre leçon incroyable que nous avons eue. C'était la leçon numéro 7 du congrès de Citrine 2003 dans le cadre de Sukkot et toute la période du congrès de Citrine. Là, Rav a beaucoup parlé du marksom, de la barrière, quelque chose à quoi nous aspirons tous, vraiment beaucoup. Et voyons ce qu'il a dit sur le marksom ce matin. Il a dit ceci. La sensation de traverser le marksom, c'est lorsque nous sentons une seule force unique qui enveloppe le monde entier et que nous adhérons à celle-ci et que nous sommes prêts à faire tout ce qui est possible pour cette force et la sensation de soi disparaît, nous nous intégrons avec cette force supérieure et ça, ça peut être notre boussole pour notre série de leçons. Et vraiment, aspirons à naître dans le monde spirituel.
0: Toi,
2: tu étais à Citrine il y a de ça 23 ans. Quelle est la différence entre maintenant et alors? En simultané, je dirais qu'il n'y a pas de différence. Tant que la connexion, elle est toujours là et le chemin spirituel. D'autre part, beaucoup de temps est passé, tellement d'expériences aussi qui s'est accumulée. C'est une sensation très spéciale. Je dirais que il importe de ne pas regarder nostalgiquement à ce qu'il y avait. Non, il y a des choses peut-être qu'on pourrait envier, d'autres choses. Au moins, mais par quel chemin sommes-nous passés? Il y a un point important, c'est de voir que rien n'a changé en termes de direction, en termes de ce qu'il y a à faire. Et pendant plusieurs années, Rav a parlé du maximum, de la barrière, mais à l'époque, il parlait du groupe, d'un grand groupe. Et maintenant, nous parlons plus de à quel point il est important de faire des choses en mutualité, de faire quelque chose de réel. Alors ça, ça reste et ça, oui, ça demeure. Alors je regardais la leçon et j'essayais de voir où j'étais parce que j'ai raté la moitié des leçons parce que je faisais du vin et à l'époque j'étais pendant la moitié des leçons affairé à produire du vin. Et il y avait ensuite on est passé à des dizaines un temps aléatoire et ensuite nous sommes revenus à des dizaines permanentes et puis ensuite il y a eu la pandémie. Alors tout ça c'est des changements. Mais nous voyons qu'à l'arrière-plan, il n'y a rien qui change. Il y a le désir de recevoir, le désir de donner. Et ça, ça ne change jamais. Et on voit comment Rav, lui, s'orientait toujours vers ça. Et si vraiment nous en venons à cette leçon par laquelle nous sommes passés, l'importance du groupe et les codépendances, à quel point une personne dépend des valeurs autour d'elle. Peut-être qu'on pourrait même commencer par voir qu'au clip numéro 2, à quel point nous accentuons. Le fait qu'une personne Et le fruit de son groupe, mais que tout lui parvient par l'entremise du groupe. Il ne faut créer un petit groupe pour qu'il y ait un mini-modèle de cette âme commune des hommes. Il se relie à ce groupe, tout comme le Créateur, il se relie, lui, à tous les êtres créés. Pourquoi un petit groupe? Parce que c'est comme ça que les gens comprennent les envies que j'ai, et je suis avec eux, j'ai leur soutien. Et d'une façon mutuelle, nous accroissons notre but commun. Ils me renforcent, ils me soutiennent, ils comprennent mes penchants, ils apprennent de moi, j'apprends d'eux. Alors nous travaillons de façon mutuelle dans la même direction. Et ça, c'est une conséquence, ça rend les choses plus faciles pour nous. J'apprends d'eux, je suis plus heureux, je m'ouvre. Et puis là, si tous ensemble, nous déconnectons de toutes les autres possibilités qui existent pour une personne. Et bien sûr que nous lirons davantage là-dessus et l'article de la liberté. Il s'avère que comme conséquence du Créateur qui me soutient, qui me guide, qui me donne le prochain degré des valeurs, et ça devient important pour moi que je veux atteindre. Outre cela, en essence, il n'y a rien. Il y a le groupe qui détermine le but, la forme du Créateur, la façon dont je dois ressembler à chaque instant, être dans le groupe. Inévitablement, nous avons été créés d'une telle façon que chaque partie de l'âme commune est sous le contrôle de toutes les autres parties. Les purs, les moins purs, les impurs, peu importe lesquels, la loi est la même. Qu'une personne le veuille ou non, d'une façon ou d'une autre, elle est sous l'influence de l'environnement et de la société. Et le choix

0: sont parfois impressionnés par la langue du Rav. Nous essayons autant que possible d'essayer les mêmes synonymes que lui de reprendre ce qu'il dit à la lettre. Et puis, c'est très impressionnant quand il parle d'un groupe de voir les mots qu'il utilise. Vraiment, c'est un vocabulaire que nous chérissons. Alors, que nous dit le Rav? C'est que le groupe est un mini-modèle de l'humanité, dit Doudi. Et ce mini-modèle, maintenant, nous voyons que c'est dans la dizaine. Et nous passons par différentes formations. Et il y a le groupe, et aujourd'hui, nous l'appelons la dizaine. C'est notre lieu de travail. J'ai ma dizaine, et j'ai mon petit groupe, j'ai mon groupe régional, et il y a le groupe mondial dans lequel nous sommes. C'est le même récipient parce que de différents aspects du travail. Et à la fin, ce que nous voulons, c'est de sortir de nous-mêmes pour parvenir au don jusqu'à ce que ce soit notre attitude à l'égard de tout, le minéral, le végétal, l'animal, et de pouvoir travailler dans le don tout comme le Créateur. Mais on ne peut pas travailler avec une échelle si large, on est trop limité de par notre nature. Alors, c'est pourquoi on s'est arrangé par dizaines. Et là, on a tout. Et si je savais comment m'annuler et de me mettre au service des amis, je serais en mesure de construire toutes les relations requises pour la révélation du Créateur, et spécialement pour moi. Alors, une personne qui atteint, elle commence à développer la qualité du don en elle et à être similaire à la force supérieure. Et le Rav, il nous explique aussi que le groupe détermine le but. Alors, si je suis inclus dans celui-ci, le groupe, en tant que collection de points dans le cœur, aura un but commun pour révéler le Créateur. Et si j'y plonge, première bas, dans ce cercle que le Créateur a arrangé pour moi, alors là, je peux obtenir la force supérieure d'eux pour devenir comme la force supérieure. En général, nous aimerions autant que possible laisser de la place pour des questions pour les gens qui sont ici en studio et autour du monde, mais parce que ça nous aide à clarifier. Oui, si vous avez des questions maintenant, allez-y, dit Doudi. Bon, alors continuons avec le prochain passage que nous avons.
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0: הרב עדי, דנו שדיסרנמה.
1: אני מתחיל לדאוג על ההתעלות הרוחנית שלהם.
0: Tout mon avenir est déterminé par le groupe. Je me soucie de leur développement spirituel, de différents états par lesquels ils passent. Et si je dépends déjà du groupe et que je dépends de quelqu'un de qui je me soucie, je dépends d'eux. Alors même si c'est quelque chose de négatif, alors là, le fait que je me soucie d'eux, ça c'est déjà le travail et j'attire à moi la lumière qui corrige les relations égoïstes, la bonne intention. Alors, passons au clip numéro 4.
2: Поэтому представить себе, что все, что мне необходимо, находится вне меня, вся моя
0: партия, conscient ou non, nous sommes tous nourris par le groupe. Alors, représentez-vous que tout ce qui est nécessaire pour moi est à l'extérieur de moi, toute ma mémoire, toutes mes forces sont dans le groupe et non pas en moi. En vérité, ça, c'est la bonne représentation de comment ça arrive entre nous. Et ça aide vraiment de nous orienter correctement vers la connexion, la façon dont une personne se relie à son environnement. Et conformément, cet endroit-là, ça place une personne à la bêta.

0: Style bien différent, une attitude à l'égard du groupe. Si je suis si dépendant d'eux, alors complètement tout mon avenir est déterminé par eux. Alors dans le groupe, ça devient pour moi quelque chose de très important. C'est-à-dire que je commence à m'en soucier d'une telle façon que c'est comme une personne qui
1: je vois que
0: l'âme d'une personne est entre mes mains, alors je me soucie de ses états, de sa foi, et je commence à me soucier de l'élévation des amis, de leur état spirituel et de leurs sensations. Comment eux se relient-ils au groupe? Alors, c'est-à-dire que ça évoque en moi de tels soucis, préoccupations que je ne me préoccupe même pas de moi-même. Parce que pour moi-même, j'ai cette sensation naturelle que moi, j'ai d'une certaine façon la sensation de moi, je me contrôle, je me gère moi-même et toute ma vie, toutes mes forces, si ce n'était de cette vie, tout le reste, c'est quoi? C'est entre les mains des étrangers, mais ça devient totalement apeurant. Pourquoi est-ce qu'il ne se soucie pas de ça? Pourquoi il ne se préoccupe pas de ceci? Et moi, je commence à me soucier d'eux et à avoir peur pour eux. Alors, spécialement ici, il y a une certaine conscience de l'Olishma. Je vois que je suis entre les mains de cet environnement qui me contrôle, comme une personne qui est très malade et qui est entre les mains de son environnement et qui dépend pleinement de celui-ci, de la providence. Et ici, soudainement, je me retrouve impuissant quant à la possibilité de déterminer ce qu'il arrivera avec moi, mais ce n'est qu'avec eux et leur bonne volonté, et suivant leur désir qu'ils ont déterminé pour nous. Alors là, bien sûr, que ici, il y a un besoin qui s'éveille de rassembler ses amis, et de faire des lois de telle façon que nous puissions nous soucier de notre pensée commune, de nos désirs, et que ceux-là soient vraiment ceux qui sont orientés vers le but et qui n'oubliera aucun d'entre nous. Alors, il s'avère qu'il n'y a pas d'autre souci pour une personne outre pour ceux qui le soutiennent, qui le déterminent, qui le définissent. J'ai entendu cette partie où on parle de dépendance. Il ne parle pas de famille, mais lorsqu'on parle de famille, parfois, la première des choses, c'est l'association, que ça doit être bon et agréable, mais cette dépendance où on ne choisit pas nos parents et on dépend d'eux, et on est obligé, c'est comme ça que la nature a déterminé les choses, et nous devons investir des efforts pour y arriver ici, de la nature, rien n'arrive. Et puis là, il y a des engagements et on détermine des règles de comportement entre nous dont Rava a parlé. Et artificiellement, je me mets dans cette dépendance et vis-à-vis des autres dans le groupe. Et là, j'ai peur de voir à quel point je pourrais dépendre d'eux, dans la mesure où je comprends qu'avec cela, il me faut toujours faire cela et je dépends d'eux. Et comment je dois être impressionné par eux et avec de bonnes valeurs. Et c'est ça qui arrive ici. Oui. Alors, si nous parlons de cette dépendance en pratique et comment nous comprenons que ça nous oblige à faire tout ce que je peux, pour participer dans le cadre et les kabbalistes et toutes les conditions et tous les règlements, parce que je comprends que les amis dépendent de moi et que je dépends d'eux. Alors, il y a une certaine profondeur que nous ressentons ici. Et c'est bien d'être ici maintenant et de tout faire. Apparemment, tout le moins, je peux dire que oui, j'ai fait ce qu'il me fallait faire, mais le Bala Sulam, il parle aussi de la qualité des efforts. Et j'ai envoyé ça à ma dizaine que nos efforts intérieurs, que chacun doit vraiment ressentir une responsabilité. Et pour une seconde, je me déconnecte du monde spirituel. Et je trahis mes amis, ce faisant, parce que nous sommes dépendants les uns des autres intérieurement. Et il y a les lois de la nature, il n'y a pas de place pour jouer autour. Et aussi, les blagues du Rav sont très orientées. Et tous les mots qu'il dit, tout ce qu'il fait, c'est orienté vers le but. Et si une personne voit qu'elle ne peut y arriver, alors elle doit prier. Elle doit demander au Créateur, bon, OK, alors c'est bien qu'on voit l'écart entre les états donnés et les désirs. Et puis, il y a des questions qui sont envoyées dans le chat et je vois qu'Abzoula aussi, il veut demander. Alors, Abzoula, vas-y, je t'en prie.
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0: Je suis avec mes amis pendant la leçon du matin et d'après avec ma dizaine. Et pendant la journée, nous nous rencontrons virtuellement avec la dizaine. Nous prions en 10 jours physiquement. Je vais rencontrer ma dizaine, où je vais partager toutes ces clarifications avec eux, les expériences par lesquelles je suis passé. Alors, comment puis-je me connecter cet avancement avec le congrès que nous avons, dans un mois et un peu moins. Oui, dans la mesure où je peux absorber. Alors, comment que cela puisse se refléter à travers les autres? Bon, nous sommes, oui, en préparation d'un congrès, mais il faut voir que tout le monde où il est. Et puis, il y a des gens qui nous visitent et il y a tout ce stage qui est très important, qui fait partie d'un congé. Aussi, il y a une routine et puis d'être au milieu de tout ça, ça voit beaucoup d'impressions. Quoi faire avec cela? Comment reconstruire tout ça? Et comment l'exprimer, le partager avec tous les amis pour qu'eux aussi le ressentent? Ce n'est pas tout le monde qui a cette possibilité d'être ici de cette façon-là. Et d'expérience, je vois que nous avons un des premiers groupes virtuels qui s'appelle Unity et il était là même avant la COVID. Et il savait ce qu'était le système virtuel, ce que c'était d'être avec une caméra ou sans. Et puis, même avant que Zoom existe, ils étaient là. Alors, j'ai vu avec eux, en tant que règle, que si on participe à quelque chose de grand une fois par année, que tu rencontres tes amis physiquement, alors vous pouvez survivre au moins tout un an virtuellement, parce que c'est un point de recharge, de reconnexion intense. Et j'en formulerai même une recommandation. Si une personne participe à un de ces grands événements avec une bonne partie de sa dizaine physiquement, ça donne beaucoup de force et de puissance. Alors, je participerai à tout le monde dans la dizaine de venir. Si vous pouvez venir, mais venez. Et puis, encore une fois, un mois avant le congrès, ça arrive, et puis, où est-ce que ça se décide, peu importe, mais une fois que la décision est prise, ben, tenez-vous-y et venez. Ou allez-y. Et puis, chacun apporte à la dizaine ce qu'ils peuvent. Ils ont des atouts et chacun fait son maximum et participe comme il le peut. Et dans le cas où il y a des groupes qui vont vivre principalement virtuellement, qui sait mieux que vous que ça donne tellement de force par la suite que vous pouvez continuer pendant un bon bout de temps à ne vous connecter que virtuellement. Alors ne passez pas à côté de cette opportunité de vous rencontrer physiquement, c'est ça que je voulais dire. Oui, parlant du congrès régional, il y a cette crainte dont on entend parler de la part des amis que nous pourrions perdre notre connexion à la dizaine ou quelque chose du genre, parce que Ravi parle de la dizaine tout le temps, c'est comme si j'avais trahi ma dizaine et puis qu'il n'y avait plus de crainte. Alors, on ne peut pas sortir de la dizaine, c'est notre dizaine. Alors, c'est là où se trouve l'homme. C'est mon groupe intérieur que je maintiens en moi. Et au contraire, en cela, nous avons maintenant déterminé d'une façon ordonnée, comme une activité de groupe, que tout le climat mondial était incorporé pendant ces 3 jours qu'ils allaient échanger leur point de vue. Ça donne beaucoup de force. Et à la fois en tant que climat mondial, et aussi chacun d'entre nous retourne ensuite à sa dizaine avec une nouvelle charge. Et tout ce processus nous rend seulement plus grands, nous élève. Oui, et c'est exactement ce dont nous parlons. Il y a de petits groupes et tous les groupes, en tant que grands groupes, il nous faut renforcer tout ça et voir que les dizaines au congrès de Citrine n'étaient pas en place, mais il y a des choses qui ne changent jamais. Et il faut se concentrer en petits groupes et pour pouvoir compléter notre grand groupe. Oui, oui, il faut nous ressentir comme un climat mondial et ça, c'est le nom du congrès, s'éveiller d'en bas. Personne ne va faire ce travail pour nous. Alors, on arrive à ce genre de connexion et il faut l'éveiller d'en bas. Et nous montrons au Créateur que nous voulons être comme un seul clic commun. Et c'est vraiment un endroit pour une prière globale, pour tout clic mondial, pour qu'il nous transforme en un seul. Alors même s'il y a une certaine erreur, ils vont faire des erreurs. Et il vaut mieux faire une erreur avec tout le monde, vous allez apprendre de ça. Vous ne pouvez pas faire de faute si vous avez ce genre de pensée-là, en fait. Mac 11.
2: Сегодня на утреннем уроке Раф сказал, что для прохода Максома нам не хватает только большой интернациональной группы.
0: Pendant la leçon du matin aujourd'hui, Rav a dit que de traverser la barrière, il nous fallait un grand groupe international. Pendant le congrès qui vient, nous aurons un tel groupe, un grand groupe global autour du monde. Alors, s'il vous plaît, dites-nous. Est-ce que le but du congrès, la révélation de la force supérieure, c'est la révélation du Créateur? Mais certainement, une des choses qui ne change jamais, c'est le groupe dans la spiritualité, c'est qu'à chaque seconde, il nous faut opérer sous ces conditions qui sont devant nous. Il faut s'orienter correctement. Je pense que pendant la leçon aujourd'hui, il a été dit qu'il nous fallait tout simplement définir la bonne direction. Et si nous opérons dans la même direction, nous voulons révéler le Créateur entre nous. Et peut-être que la question elle vient du fait que nous avons cette expérience. Comment se relier à ces résultats? Mais ce à quoi nous nous attendons, c'est dans un tel événement, nous participons tous. Il n'y a pas moins que ça. Il faut simplement ajouter que le but commun, c'est de révéler le Créateur, d'adhérer à lui. Il n'y a pas d'autre but en chemin. Tout le reste, ce sont des moyens, les congrès, la dizaine, les amis. Et qu'en chemin, je vois qu'il y a le Créateur qui se tient derrière des parties de mon âme, mais qui n'y entre pas parce que nous, on n'est pas, on ne met pas en place un communisme, mais nous nous portons garant les uns des autres dans la mesure où tout est orienté vers le Créateur. Outre cela, ça œuvrerait à notre détriment. Et est-ce que le but du Congrès, c'est de révéler le Créateur? Absolument. Alors ça, ce sont des actions qui doivent être orientées vers cela du début à la fin. Et au clip numéro 6 de la part du Rav,
3: regardons où il est.
0: Et il va nous expliquer comment le groupe doit s'unir et qui doivent élever leur niveau général.
4: Когда весь мир должен подниматься, все души должны подниматься до уровня.
0: Nous en sommes venus à un tel stade où le monde entier doit s'élever, toutes les âmes doivent s'élever jusqu'au degré du Créateur.
4: Каббалисты отработали на себе частное исправление мира
0: и подготовили. À l'ouverture des portes pour la correction finale. Ce ne sont pas des corrections individuelles, mais il s'agit ici de la correction générale. Et on nous a préparé des corrections individuelles en ce monde. Le monde a été préparé de sorte que si nous vivons entre nous maintenant ou non, il faut voir que nous sommes tous la même âme et que le monde entier doit maintenant atteindre à partir de leurs corrections individuelles, atteindre la correction finale générale. Alors, à part cela, ces gens-là nous transfèrent leur lumière. Et nous, par nos actions, on éveille la lumière environnante. Et on nous donne la lumière intérieure et nous la transformons en lumière extérieure. Et tous les cavaliers le font afin de transformer cette lumière en notre monde. Ils l'ont fait et c'était vraiment notre monde. C'était suffisant. Et maintenant, nous devons avoir plus de personnes en recherche spirituelle. Alors, c'est-à-dire que la lumière intérieure que les kabbalistes transfèrent à notre monde éveille toute notre quête pour la spiritualité dans le monde entier. Et nous voyons graduellement que le monde entier opère. Alors, il y a des kabbalistes qui sont venus en ce monde, qui ont déjà fait ce qu'ils avaient à faire et il en est resté des conduits vers ce monde. Et il faut voir que cette âme collective, elle amène une lumière éternelle. Et il faut voir que d'un point de vue d'extérieur, nous attirons à notre âme la lumière environnante. Ça, c'est l'état général du monde. Et à partir de la fin du 20e siècle, et plus avant, et il n'y avait pas de calcul avec les individus. Et c'est ça, c'était qu'une grande masse mondiale à l'époque. Nous parlions d'une grande masse d'individus qui désiraient le Créateur. Il n'y avait pas de besoin en ce sens. Mais Abné Baruch aussi, il n'y avait pas de désir spécial qui s'éveillait de créer de grands groupes un peu partout. Ça, ça allait s'éveiller à partir de notre désir commun de diffuser. Et puis là, mais ça se faisait d'une façon très passive et de telle façon où c'est nécessaire pour chacun d'entre nous afin d'émerger vers le monde supérieur. Il nous faut créer une certaine masse critique et on ne peut pas passer à côté dans chaque groupe dans le monde, peu importe qui nous sommes où nous sommes. Et on ne pourra pas y arriver de par nous-mêmes, mais la force supérieure, la gouvernance supérieure a ses propres lois. Oui, oui, comme Rav l'a dit, dans notre généralement, l'avancement n'est plus pour une personne individu, il faut la connexion de tous les groupes ensemble et construire un récipient commun. Son Gul.
5: Arvut ve sadakatimiz ile diğer onlularla ve genel kli ile bağ kurmamız arasında nasıl doğru bir ilişki kurmalıyız ki onluyu ilerletsin?
0: afin d'établir les bonnes relations entre la route et notre loyauté à l'égard de la dizaine et notre connexion avec les autres dizaines et le clima mondial. Comment y arriver afin de faire avancer notre dizaine? Tout ce que nous faisons maintenant doit être orienté vers le fait de faire avancer la dizaine. Et chacun fait leur partie dans la dizaine, et la dizaine avance tout comme la dizaine. Elle part vers quelque chose de plus gros, et tout avance. Et aussi tous les individus. Et pas dans cette leçon aujourd'hui, mais avant-hier, Rav, il parlait de ça, et il parlait à plusieurs reprises de la synthèse et de l'analyse, comment il fallait déconstruire et reconstruire, pour ainsi dire. Et il faut nous concentrer sur quelque chose de petit afin d'atteindre quelque chose de grand et de connecté. Alors oui, il y a quelque chose de grand, en cela que je vois la valeur du plus petit. Et ces deux choses-là, dans vos questions, comment participer afin de renforcer la dizaine? On peut le faire aussi de notre côté. Comment participer dans la dizaine afin de renforcer tout le monde? Et ça œuvre dans toutes les directions et tous nos efforts. Si nous essayons de nous accrocher à cette image collective, alors elle œuvre dans toutes les directions. Et c'est ce que Doudy nous a rappelé un peu avant d'y aller avec la dizaine, quelque chose de grand. Et nous nous accrochons à l'image générale de l'âme d'Adam Harishon, 600 000 âmes. Il y a 599 âmes, et moi je suis la plus petite, et je me représente aussi que j'ai la dizaine. Peut-être qu'elle est arrangée par langage et, ou par région. Et puis dans toute l'humanité, il y a des barreaux. Il n'y a pas à se demander si tout renforce tout. Tout renforce tout. Ma participation maintenant est à la mise en place du congrès, à la diffusion, aux corrections. Bon, tout est corrigé par cela, par cette âme d'Adam Harishon. Oui, je peux me demander à chaque instant, qu'est-ce que le Créateur il attend de nous? Alors, planifions pour l'avenir. Et maintenant, dans cette occasion que le Créateur m'a donnée, parce qu'il n'y a rien hormis lui, il a réarrangé toutes ces choses-là pour moi. Alors, comment utiliser mon intention à son maximum? Et alors, on voit qu'à chaque instant, il y a une prière précise qui est reliée à un instant précis. Alors, il nous faut relier, il faut chercher cette prière, les Italiennes. Comment combiner la dépendance par rapport au groupe avec la liberté? Est-ce vraiment de me libérer de moi-même? Il y a la dépendance et la liberté, et de regarder les choses de la sorte et voir que tous ensemble, l'expression de la liberté sera révélée lorsque je m'annule devant, alors disons devant ma dizaine, où je peux faire un libre choix. Mais il ne faut pas que j'aie peur d'être dépendant. Personne ne veut être dépendant, ça c'est clair, c'est la chose la plus naturelle. Je vais faire tout ce que je veux et sans rendre compte à personne. Alors, la dépendance n'est pas un état désirable pour notre nature et notre ego, mais c'est expressément l'expression d'un libre choix. Je m'annule devant les autres et ça, c'est ce qui m'amène à pouvoir dépendre de mon libre choix. Oui, mais si nous sommes dépendants les uns des autres, elle est où ma liberté? Oui. Alors, mon ego est Il ne me dit, il n'abdique pas mon sens du moi. Bon, oui, je veux donner, je veux faire des concessions. Oui, très bien. Mais où est ma sensation du moi? Il ne faut pas oublier qu'il n'y a rien en lui qui contrôle tout. Rien ne change. Outre être asservi au Pharaon et à mon ego, et c'est la force supérieure aussi. Et il faut voir que la sensation de traverser le Marksum, c'est lorsque nous ressentons une seule force unique qui se révèle dans le monde entier, il n'y a rien en lui, et nous adhérons à lui, et nous sommes prêts à réaliser tout. Ce qu'on demande de nous, et puis là, on opère déjà grâce à eux. Et dans l'association du soi, il faut s'inclure dans cette force supérieure. Alors, c'est-à-dire qu'une personne commence à découvrir un nouveau plaisir et qui sont asservis à la force supérieure. Alors, notre triple choix, c'est de construire un environnement avec les bons livres, le rave, les rendre tout ça plus grand à nos yeux à chaque instant pour que ça œuvre sur nous. Et en tout et pour tout, je découvre la vérité, que je dépends de cette force-là et que je veux être en adhésion avec lui.
6: I wanted to ask,
0: je voulais demander comment éveiller les amis, leur donner de l'importance du but, de sorte qu'ils sentent la dépendance de toute la société. Les questions de comment, ça c'est les plus difficiles. Il est difficile de répondre à ces questions, mais ce qui revient sans cesse, c'est que le Rav, il répondait des exemples, qu'il fallait donner les bons exemples. Mais maintenant, outre l'exemple, qu'y a-t-il? Il y a une entente préalable que nous avons faite, bon, une alliance, qu'il fallait nous relier, nous rappeler les uns les autres. Si tout d'un coup, une personne ne faisait pas sa part, et puis là, on peut donner la rétroaction et de chercher constamment qu'est-ce que c'est. Il y a cet exemple personnel qui demeure toujours l'exemple. Cette réponse régulière et permanente, c'est aussi ce qu'il nous faut chercher. Et puis, il y a aussi d'accompagner les dizaines ou les groupes pour qu'il y ait toujours plus de connexions et qu'on voit que tout est relié à... Nous l'aurions tous à travers la connexion. Alors, il faut chercher comment s'éveiller avec amour, s'éveiller... La finalité, c'est ça qui m'importe, c'est pas toutes les variations par lesquelles passe mon ego. Il faut être responsable de notre propre éveil, c'est vrai. Il faut vraiment nous en soucier. Et choisir les choses précises dont j'ai besoin pour ne pas blesser et parvenir à la correction. Et parvenir malgré tout à la fin de la correction. Que pensez-vous? Peut-être qu'on pourrait étudier test plutôt qu'un cœur à cœur, mais non. Il est préférable de passer par les entretiens, ce que nous avons entendu du Rav, et nous connecter les uns avec les autres. Il y a de la place pour test, bien sûr. Ah, il y a un moment pour étudier test, mais pas philosophie à ce propos. Et il faut voir qu'avec ce monde-ci qui est dans cette séphira, bon, il faut attirer à nous la lumière qui corrige. Ça, c'est le bon moment. Et une personne est là. Si une personne a une certaine envie, oui, alors nous ne sommes pas dans une routine maintenant. Chaque jour, nous apprenons là-dessus.
7: Ma kalul ba moussa kvoutsa gdola, yachasit la kvoutsa ktana.
0: Qu'est-ce qui est écrit dans le concept tout? Quelle est la différence entre le plus petit et le plus grand? Je dirais que c'est l'intensité, une plus grande intensité de connexion, un plus grand désir. Pendant la leçon du matin aussi, on a vu que lorsque nous sommes connectés à notre dizaine, je peux m'incorporer avec la région, tout le monde mondial. Et il y a toutes ces questions de la part d'un ami. À quel point est-ce que je suis prêt à écouter les personnes? Ce n'est pas avec qui je suis assis, mais où se trouve mon cœur? Une personne ne peut pas participer au congrès en raison de différentes conditions personnelles. Comment peut-il ne pas causer de tort à la dizaine? Alors, si une personne, elle est grossière, elle peut participer en raison du travail, de la famille, tout, mais elle est vraiment... Il faut voir que chaque personne de nos jours peut mettre une oreillette, et si je ne peux pas me connecter physiquement, je me connecte virtuellement au congrès. Et là, je peux contribuer, ma participation. En fait, c'est si je peux physiquement ou non, c'est de m'unir par le cœur. Oui, alors s'il y a quelque chose que je ne voudrais pas, je n'irai pas me demander pourquoi les autres le voudraient, mais bien sûr que rien n'est entre mes mains, que tout dépend du Créateur. Je dois me soucier d'une seule chose, c'est ce que le groupe veut. Et nous passons au Kazakhstan, Kyrgyzstan.
6: Вопрос такой, есть ли какие-то критерии успешности регионального конгресса, что после него должно произойти в этом городе, в этой группе, вот, например, в Тбилиси, да, будет конгресс, в Алмате.
0: Есть ли критерии, pour voir qu'est-ce que ça veut dire que le congrès régional a été fructueux ou non, qu'est-ce qui doit arriver après? Il y a beaucoup de villes, de pays qui auront des congrès régionaux. Mais comment savoir que ce congrès-là, il a été concluant? Qu'est-ce qui doit arriver dans le groupe, la dizaine, la ville? Premièrement, régionalement parlant.
7: On peut
0: voir à quel point nous sommes mieux connectés. Nous nous connaissons tous, nous sommes connectés aux arbres. Ils vont nous soutenir. Peut-être que nous allons nous rencontrer la semaine, le mois prochain. On va avoir un pique-nique, faire un lérim, étudier ensemble. Parce qu'à partir de nos exemples, je n'ai pas d'idée que celui qui est assis à côté de moi, il habite à quelques maisons seulement de chez moi. Et puis, une autre chose, c'est que je vais être inspiré de voir à quel point cette organisation-là, elle est grande, qu'il y a des amis partout dans le monde, et aussi dans la diffusion. Il y a du temps qu'on construit là. Et...
7: ולעשירייה שלי הכוונה, ואני עכשיו ממלא אותם בכל ההתרשמות שלי, והם ממלאים אותם, אותי בהתרשמות
0: שלי. Oui, je vois que j'ai tout un paquet pour ma dizaine et je les ressens dans mes impressions. Ils me remplissent de leurs propres impressions aussi lorsque nous aspirons à la connexion. Et de créer un récipient dans lequel le Créateur peut se révéler pour que nous puissions lui apporter du contentement. Et ça, c'est l'essentiel. Max 51, les femmes. Vous avez dit que le but du congrès, c'est de révéler le Créateur. Est-ce que le Créateur peut se révéler dans des récipients qui ne sont pas adaptés? Non. Le Créateur ne peut pas se révéler dans des récipients qui ne sont pas corrigés. Si vous voulez passer par toute cette chaîne de choses, alors oui, il vous faut pratiquer, préparer les récipients et puis les révéler. Et puis, nous voyons comment le Rav, il parle de la correction finale avec les amis. Il a sauté plusieurs choses. Oui, il a parlé du but final. Le but final, c'est de révéler le Créateur. Mais le fait qu'il nous faut croiser plusieurs pays à l'intérieur, ben c'est, ça va, c'est OK.
7: זה פועל בסופו של דבר, כמו ילד שמשחק, כן? אנחנו משחקים, משחקים בחיבור, אנחנו לא באמת מחוברים. אם אנחנו ניכנס, נכיר את הטבע שלו.
0: Regardez, ça fonctionne malgré tout, comme un enfant qui joue, qui simule. Et à partir de cela, nous reconnaissons la, notre nature mauvaise et nous, c'est ce que nous appelons de transiter de l'Olishma vers l'Ishma. On ne t'entend pas, dit-on à une femme d'Aïfa 12. Bon, on ne peut pas les entendre, alors on passe aux prochains intervenants. Peut-être qu'il y a un problème avec le système. On va poser une question qui vient du chat.
7: ההתקדמות הרוחנית שלי תלויה בקבוצה. האם הכוונה היא רק לסירייה או לכל...
0: L'avancement spirituel dépend du groupe. Alors, c'est-à-dire qu'il n'y a que la dizaine ou... ou notre groupe plus large, tout l'environnement. Je sens que ça dépend de tout le monde. La dizaine, il faut aussi parler partie d'une grande, d'un ensemble plus grand. Elle ne va pas travailler pour elle-même tout le temps non plus. Et physiquement, on a dit oui, alors il y a, on fait partie du monde entier. Il faut, on voit que le monde entier ne nous influence pas, il le fait. Nous entendons dans les élections. J'ai fait le choix que la dizaine ait le plus d'influence possible sur moi. Et si j'y arrive, alors je dépends beaucoup plus d'eux que de tout le reste.
8: Mm-hmm.
7: יש פה עוד שאלה, אני אענה עליה, היא שואלת חברה מליטואניה 5. אם בסיריה יש לנו דעות שונות לגבי הדרך אל המטרה המשותפת, האם זה אומר שעדיין אין לנו מטרה משותפת? אז זה לא כל כך ברור, כי אם אנחנו... מה מאחד אותנו קודם כל? בשביל מה התחברנו?
0: Est-ce qu'il nous faut avoir un but commun? Bon, ce n'est pas si clair, parce que ce qui nous unit, c'est le groupe... C'est tout le grand groupe de Vdemaru, mais notre but à tous, c'est de révéler le créateur. Et c'est naturel qu'il y ait des différences, parce que, comme il est dit, comme leur visage diffère, leur point de vue diffère. Mais nous voyons que c'est une dispute pour le bien des cieux. Alors maintenant, on peut avoir des disputes sur comment réaliser les choses, les mettre en place, mais on ne peut pas avoir différents buts dans la vie. Sinon, notre but commun à tous, c'est notre but, c'est ce que les kabbalistes définissent. Et nous sommes aveugles. Alors, ils nous orientent vis-à-vis des connexions entre nous afin de révéler le Créateur. Il y a beaucoup de façons de comment s'y prendre et il nous a fallu décider comment y arriver. Il y a des opinions contradictoires. Bon, alors il faut annuler notre ego. C'est un lieu de travail. On va aux amis et puis dans la dizaine, si on ne sait pas comment prendre une décision, on peut décider comment nous amener à cette connexion que nous souhaitons atteindre ensemble. Peut-être que le système vient maintenant et fait ce qu'on peut vous entendre. Les femmes d'Afaïdoubs, oui, on t'entend maintenant. Avant la question, je voulais accentuer pourquoi je la pose. Je n'essaie pas d'abaisser quoi que ce soit, Dieu ne plaise. Je comprends qu'il faut toujours ajouter. Ça fait 25 ans que je suis sur le chemin, je n'ai jamais même pensé aller à un congrès. Et puis, je me suis inscrit, puis ensuite, je voyais comment les choses se mettaient en place. Mais il y a plusieurs amis autour qui physiquement ne peuvent pas aller à un congrès. Ils en sont incapables. Des fois, c'est question d'âge ou de santé, toutes sortes de raisons. Mais ce sont des gens qui ont une intériorité très puissante et qui pensent toujours à comment est-ce que je peux y arriver pour qu'ils n'entendent pas seulement ce qui arrive avec le congrès, mais prendre part activement au congrès. Alors, peut-être que vous auriez des conseils pour nous aider, les aider ici. Comment les activer de sorte que ce soit des gens qui participeront aussi physiquement au congrès. Oui, c'est clair. On voit qu'il y a plusieurs personnes qui participent au congrès. Moi, j'en suis incapable. Alors, comment ne pas avoir d'envie? Mais premièrement, l'envie, ce n'est pas une mauvaise chose. Si c'est l'envie d'être comme eux au congrès, bon, ça renforce la participation et les fondements de tous. Un congrès, c'est tout comme un moyen que nous utilisons pour atteindre le but. Alors, oui, on peut voir qu'à partir des fondamentaux, chacun fait ce qu'il a à faire. Et il est certain que la dizaine le soutient. Le fait qu'un ami ne peut pas... Il y a certaines raisons qu'elle détermine pour elle-même qu'elle ne peut pas participer, par exemple. Ben, on lui donne de la dizaine, du soutien en tant que dizaine. Et bon, vous avez fait, ils ont fait leur part, tu as fait ta part. Alors, ce n'est pas quelque chose qui est impossible. J'ai clarifié avec eux et j'ai réalisé qu'il y avait peu de choses à faire, mais par la suite, il y a les fondamentaux de notre société. Chacun doit être certain qu'il est désiré et aimé. Et puis, on corrige vraiment, il n'y a rien qui change. Il y a les critères pour le premier succès. Il faut voir que plus tard, il faut être encore plus connecté et encore plus dans la dizaine, dans les connexions. Si un ami ne peut vraiment pas venir au congrès, ne peut pas participer, alors ils ont la force. Maintenant, tout dépend de l'importance, comme nous l'avons entendu de la part du Rav maintenant, que ma foi, mon âme est entre les mains des amis. Et là, j'ai compris que c'est l'endroit où il faut travailler. Nous faisons un effort pour nous unir. Je vois la souffrance des amis qui aimeraient participer, mais qui en sont incapables. Bien sûr que nous les incluons, comme un ami l'a dit. Je suis que le seul dans ma dizaine qui ne peut pas aller à Tbilissi. Alors, comment ne pas être jaloux? Ben oui, n'essayez pas de ne pas l'être. Ça va vous inspirer au possible. Et puis, quand ils reviendront, il y a quelque chose que vous allez leur donner, qu'il n'y a que eux qui puissent leur donner sur le chemin. Sur lequel vous êtes tous engagés. Oui, alors nous allons continuer avec la prochaine leçon du congrès de Citrine demain. Peu importe si ça date de plus de 20 ans. Aujourd'hui, les discussions qui portent sur l'âme sont peut-être plus nombreuses qu'à l'époque, mais il faut voir qu'il faut être flexible vis-à-vis de ce que le Créateur montre à Bnei Baruch maintenant. Bon, nous aurons un repas de Sukkot à 18h. Ça sera donné par la jeune génération. Allez-y, participez, ce sera génial. Et aujourd'hui, jeudi, il y aura la journée de l'unité, 1er octobre. Ça commence à 9h30 jusqu'à 18h, où là, nous aurons un repas festif pour conclure. Ce n'est pas simplement que nous allons être assis et écouter, mais ensemble, nous allons parler de notre avenir, de la structure de notre société, de la diffusion, de la communauté. Vraiment, c'est un temps où nous pouvons nous incorporer tous ensemble. Chacun est invité de l'âge de 18 ans et plus. Et c'est ouvert. L'inscription est ouverte. Allez sur le site. Et maintenant, chantons.

Bonjour, on continue la série des cours du Rav du Congrès Tzitrine. On continue avec la leçon numéro 7 du 14 octobre 2003. S'il vous plaît. Donc, avec vous, on étudie la méthode de l'atteinte du niveau du Créateur. Le Créateur n'avait aucun autre choix, si ce n'est de se dissimuler de nous, parce que en nous formant, en nous créant, il nous a l'air, il nous apparaît comme le plaisir absolu. Et s'il était révélé, on aurait été simplement les esclaves de ce plaisir. On n'aurait rien pu faire d'autre, si ce n'est de simplement consommer ce ressenti. S'absorber dans ce ressenti. C'est pour ça que, pour nous rendre libres, comme nous rend égaux entre eux, alors le Créateur s'est dissimulé pour que nous-mêmes, on puisse atteindre sa forme à lui. Donc c'est pour ça qu'au début, il a créé le un point dans le cœur, le point bina, c'est comme ça que ça s'appelle, où, en utilisant notre égoïsme, on pourrait utiliser toutes les qualités du Créateur, construire toutes les qualités du Créateur. Donc, c'est-à-dire qu'en fait, l'égoïsme, il est égal dans sa profondeur au Créateur. Et donc, en utilisant ce point dans le cœur, pour que cet égoïsme serve ce point dans le cœur, pour qu'il la développe, pour que ce point-là le domine lui. Eh bien, à partir de ça, à partir de cet égoïsme, on atteint la forme du Créateur. Quelle forme? Eh bien, c'est qu'en fait, on s'utilise tel que le Créateur est devant nous. C'est-à-dire que tel que le Créateur est absolument dans le don par rapport à nous, alors de la même manière, on utilise cet égoïsme avec le point de Bina seulement pour le don. Mais si le Créateur est dissimulé, si ce point dans le cœur nous attire quelque part, mais qu'on ne sait pas où, que c'est dissimulé, sinon ce serait, on aurait été attiré vers cet état avec notre désir égoïste. Comment faire de telle sorte pour que d'une dissimulation absolue, d'une obscurité absolue, d'un aveuglement absolu, pour qu'on puisse justement sortir de cet égoïsme et chercher ce chemin pour devenir de plus en plus semblant au Créateur. C'est-à-dire avoir son même forme. Et comment le réaliser en nous? C'est-à-dire faire en sorte que nous, on puisse adhérer à lui, devenir semblable à lui. Comment faire ça? D'où est-ce qu'on reçoit un exemple s'il doit être dissimulé? Pour cela, le Créateur a brisé cette âme générale en beaucoup de parties et il nous a donné une loi très simple. Si vous voulez vous moulez de telle sorte comme moi, eh bien, ici, toutes les autres âmes, et rapportez-vous-y comme moi, j'y m'y rapporte. Et maintenant, on a l'opportunité d'utiliser ce matériel qu'on a en nous. L'aspiration au Créateur de par le point dans le cœur s'appelle Israël, comme dirigé vers le Créateur. Et donc ça, c'est ce qu'il y a en nous. L'égoïsme, lui aussi. Bon, Dieu merci, il est tout le monde en place. Bon, pas entier, il est encore petit, c'est seulement la partie animale. Mais ensuite, il va s'y révéler à travers tous les mondes. Tous ces mondes corrompus, bien s'il va s'y révéler, tout cet égoïsme qui s'appelle Pharaon, il va s'y révéler dans toute sa stature complète, par la force, par l'intensité, par la profondeur, comme égal au Créateur.
Et nous, on va devoir le soumettre au point, dans le, au point de Bina, et comme ça, Malchut, ce qu'on appelle, elle va, grâce à la Bina, pouvoir s'élever jusqu'à Keter. En cela, se réalise notre méthode. Comme on avait déjà dit, pour cela, il est absolument nécessaire de s'imaginer où se trouvent toutes ces âmes. Et pour ça, on a besoin de créer un petit groupe qui, pour nous, est considéré comme un petit modèle de toute cette âme générale de Adam et s'y rapporter tel que le Créateur se rapporte à toute la créature. Pourquoi un petit groupe? Eh bien, parce que là-bas se trouvent les gens qui comprennent mon aspiration, et moi, ensemble avec eux, grâce à leur soutien, je travaille de manière mutuelle. Eux, éveillant moi notre but commun, ils m'éveillent, ils me renforcent, ils me soutiennent, ils soutiennent mon aspiration. Moi, j'étudie d'eux,

qui me soutient, qui me donne le prochain degré de l'importance qui devient en moi comme importante, que je vais désirer aspirer. En principe, il n'y a rien. Le groupe détermine le but. Le groupe détermine cette forme du créateur face auquel je dois aspirer à chaque moment, grâce au groupe. Parce que sans notre choix, sans notre volonté, on a été créé de telle sorte à ce que chacune de ces parties, de cette âme commune, elle est sous la domination de toutes les autres parties. Soit sous la partie, soit c'est une partie corrompue, soit c'est une partie pas corrompue. Donc en fait, l'homme se trouve sous l'influence de la société. Donc en choisissant sa société, en choisissant son cercle, et en cela, il utilise sa manifestation du libre choix. Et c'est ça ce qui détermine tout mon chemin. Problème. Le problème est dans le fait que souvent l'homme oublie ça. Il oublie le fait qu'il a besoin. Il doit ne faire que de s'examiner soi-même. Et s'examiner soi-même, il peut le faire seulement grâce à la lumière du Créateur. Il oublie aussi le fait que pour se corriger, il peut le faire que grâce à cette lumière du Créateur. Il oublie le fait que tous ses désirs, tout le prochain instant, eh bien, ce n'est pas lui-même, mais le Créateur, ou son égoïsme, ce qui est en fait la même chose, qui n'est pas corrigé. Et l'unique capacité de se changer, de changer ça, c'est pas comme à travers comme ça un libre choix où on va chercher comme ça quelque chose, mais à travers l'environnement, la société qui nous entoure. Donc c'est-à-dire qu'en fait, je n'ai pas les forces, je dois demander les forces d'en haut, je n'ai aucune capacité de voir quoi que ce soit, je dois demander d'en haut, de voir, c'est-à-dire que ce que je demande en haut, on va me le donner de par mes efforts. Je n'ai aucune capacité pour que, de par moi-même, je commence à penser, penser correctement. Je dois avoir un environnement qui va me donner l'importance, qui va me rééduquer sur l'importance, la grandeur du Créateur, l'élévation du but. Ça, je dois le recevoir de la société. C'est-à-dire qu'en fait, l'homme n'a rien du tout, sauf ce point de bina. Tout le reste, il doit chercher d'où le recevoir, soit de l'environnement qui l'entoure, soit du Créateur. C'est ça que cette notion anti-égoïste qui n'est pas du tout compris par nous, eh bien en fait c'est ça ce qui est le phénomène le plus important, le principe le plus important sur notre chemin. À chaque fois qu'on commence à chercher, qu'on a l'impression, et à chaque fois on commence à penser que de par nous-mêmes on va trouver des ressources ou des forces, mais en fait en vérité tout ça se trouve pas en nous, en dehors de nous. Et donc, comme c'est anti-égoïste, c'est très compliqué de se rappeler de ça, c'est très compliqué de se contrôler soi-même. Et donc, on commence à oublier ça, on commence à penser qu'on est la source de la force, la source de toutes ces pensées. On commence à penser, à s'imaginer pourquoi est-ce que je peux pas être comme quelqu'un d'autre, mais je ne peux pas. J'oublie le fait qu'il y a quelque chose d'extérieur, une source extérieure de toutes mes bonnes pensées. Il y a une source extérieure de toutes mes forces. Il y a une à travers laquelle je peux avancer et réaliser tout ça. C'est ça que j'oublie. Mais donc, si j'oublie, encore une fois, on revient à la même chose, la lumière environnante. C'est ça, c'est elle qui doit tout le temps me rappeler tout ça. La société qui nous entoure, notre environnement, nous détermine, nous est comme une réserve de
de notre méthode, comme une réserve de mes

0: de mes bonnes pensées, de ma direction. C'est comme une pensée, c'est comme ma mémoire qui va tout le temps me soutenir. C'est-à-dire que eux vont me veiller et je vais tout le temps, je vais comme ça commencer à penser où est-ce que je dois être, c'est quoi les bonnes pensées, etc. C'est eux qui doivent me veiller. C'est eux qui vont tout déterminer. Pourquoi? Parce qu'en fait, en avance, j'ai tout investi en eux. C'est comme ça, on s'est arrangé entre nous de telle sorte à ce que il y ait cette satisfaction mutuelle. Ce fournissage mutuel. Et donc là, on pense tout le temps les uns aux autres, comment est-ce que, de nouveau, on peut retourner à cette information très importante. Sinon, on sort simplement de notre chemin. C'est-à-dire que, il faut commencer à, il faut, le fait de commencer à, construire cette société de telle sorte si spécifique, si direct, si dirigée, avec son propre cerveau, son propre raison, sa propre mémoire, son propre dirigeant, son propre instructeur, son propre, c'est en fait on est en train de construire son propre parent, son propre enseignant, son propre docteur, peu importe quoi. Ce ressenti doit arriver en nous, qu'on dépend entièrement de cette petite société, de ce petit groupe, ou d'un grand environnement qui se trouve déjà pratiquement sur de telles plateformes. C'est-à-dire que l'homme doit comprendre que en dehors de cette aspiration, et qu'en plus de ça, cet environnement fait que de sortir de moi, de tomber de moi, parce que ça ne se trouve pas tout le temps en moi. Et bien en fait, plusieurs fois par jour, je dois avoir une poussée pour penser, pour réfléchir à où est-ce que je suis, me rappeler qui je suis, vers où je vais. Et donc, si je me rappelle, alors ensuite, vous allez vous convaincre qu'en fait, vous dépendez du groupe parce que justement, vous êtes dedans. Regardez comment est-ce que les personnes qui sortent du groupe, qui se trouvent dans la séparation du groupe, et bien en fait, ils perdent complètement le ressenti qu'ils ont en séparation, qu'ils ne sont pas dirigés vers le but, tout ça sort. Quand viendra le prochain Reshimo dans le spirale, et pas un seul, mais plusieurs, alors l'homme va commencer à ressentir cet écart au bout de quelques Reshimo, et ça va de nouveau le pousser vers le but. Mais... Donc, que ce soit consciemment ou inconsciemment, on se nourrit tous du groupe. Donc, s'imaginer que tout ce qui se trouve en moi n'est pas en moi, toutes mes forces, toutes mes pensées, tout ça se trouve dans le groupe, eh bien en fait, c'est l'une des pensées les plus importantes sur notre chemin. Et ça aide vraiment beaucoup pour correctement se diriger sur le lien de l'homme avec son environnement. Et par rapport à ça, il devient immédiatement... immédiatement un homme avec une aspiration et un style de lien par rapport au groupe. C'est-à-dire que si je dépends tellement d'elle et que je suis entièrement, complètement dépendant d'elle, tout mon futur dépend d'elle, alors directement, immédiatement, le groupe devient pour moi très importante. Parce que je commence à m'y inquiéter, parce que c'est comme un homme qui commence à s'inquiéter de la personne dans laquelle se trouve son âme, et dans laquelle se trouve, dans les mains dans lesquelles se trouve son destin et son état. C'est-à-dire que je commence pas à m'y inquiéter comme ami, mais je commence à m'y inquiéter à leur, je commence à m'inquiéter de leur état, de leur pensée, de leur aspiration, parce que c'est ça ce qui influe sur le groupe. Et donc, je commence à créer une... Je commence à avoir une telle inquiétude, une telle occupation d'elle, parce que j'ai même pas avec moi-même. Parce que moi, comme ça, par rapport à moi-même, bon, je sais pas trop quoi faire, je suis un petit peu... Je suis un petit peu propriétaire, mais pas trop, de ma vie. Mais si je vois qu'en fait, toute ma vie se trouve dans les mains étrangères, alors tout d'un coup, ça devient, on commence à avoir peur. Pourquoi est-ce qu'ils sont, pourquoi est-ce qu'ils pensent pas à ça assez, pourquoi est-ce qu'ils s'inquiètent pas de ça? Et je commence à exiger ça d'eux. Je commence à m'inquiéter d'avoir peur pour eux. Et donc, là, c'est veille justement de manière très égoïste, hein, juste le lishma, comme on dit. C'est comme ça, un état où je reconnais que je là où je me reconnais comme entièrement dépendant de cette société, comme un malade qui est entièrement dépendant de ses proches et qui ne dépend que d'eux. Eh bien, de la même manière, ici, si je me ressens comme complètement ici je ressens une complète incapacité à m'aider moi-même, incapacité à faire quoi que ce soit, et c'est seulement eux qui, de par leur bonne volonté, seulement de par leur désir, ils décident de ça. Eh bien, évidemment, ici commence déjà à venir la nécessité absolue de d'aider ses amis, de commencer à l'organiser, constamment perfectionner, constamment s'occuper de ça, constamment s'inquiéter pour que toutes ces pensées communes, toute cette inspiration commune soient en effet vraiment les plus dirigées vers le but, les plus communs, comme jamais n'oublions qui que ce soit. C'est-à-dire qu'en fait, il se trouve que il n'y a aucune autre inquiétude pour l'homme, aucune autre occupation pour l'homme, si ce n'est celle qui s'occupe de ceux qui le forment et qui le soutiennent. Et c'est ça qui... Et c'est véritablement comme ça, parce qu'en fait, nos neuf sphirotes, autre que notre point qui aspire, et on ne sait même pas où, quelque part, comme ça, vers le Créateur, mais en fait, nos neuf sphirotes, c'est ça, tout ce moyen qui est en dehors de moi, eh bien, c'est ça qui est considéré comme cette société, cet environnement, ce groupe, ou bien comme toutes ces 999 âmes qui sont tous dans ce système qui s'appelle Adam, dans ce clic commun. Eux se trouvent et eux décident de mon vecteur, de là où j'aspire. C'est eux qui décident des qualités que j'acquiers comme qualité du Créateur. C'est tout ce qui se trouve en eux et pas en moi. Parce que mon désir, c'est en fait un désir qui n'est pas formé. C'est quoi Malchut, en fait? C'est simplement un désir de recevoir. Un désir de recevoir du plaisir. C'est simplement un désir. Pour Edou, eh bien, du Coca-Cola, de la nourriture, du sexe, de... ou de tout ce qui se trouve ici, des neuf premières sphirotes. Et tout ça, ces neuf premières sphirotes, c'est toutes les autres âmes, d'autres que moi. Moi, je détermine ce vecteur. Et je veux aspirer quelque part. Où? Eh bien, je ne sais pas. Et donc, mais je dois sortir de mon désir. C'est-à-dire que le groupe, dans la mesure où je forme ce groupe, ce qu'il y aura en elle, sa compréhension, son lien avec nous, sa compréhension de ce que c'est que le Créateur, la forme du Créateur, sa compréhension de l'aspiration en avant, qu'est-ce que ça veut dire que l'altruisme, qu'est-ce que ça veut dire que de sortir de soi-même, c'est ce qui détermine mes neuf premières sirotes. Qu'est-ce que ça veut dire? Ça veut dire qu'en fait, elle détermine ce lien, ce niveau spirituel que j'aurai. Je ne peux pas être plus que mon groupe. C'est-à-dire qu'elle ne veut pas que de me donner un vecteur, mais en fait, elle me donne mon niveau maximal que je peux atteindre. Personne d'entre nous ne peut être plus que le groupe au total. Il peut être plus petit, il peut être comme quelqu'un qui ne réalise pas tout. Voilà, par exemple, un nouveau, un débutant dans le groupe, il peut être là et ne comprendre qu'un dixième de ce qu'ils font, ou même qu'ils réalisent dans leur action commune. Mais jamais l'homme n'atteindra dans sa ressemblance au Créateur, dans son aspiration, ça ne peut jamais être plus que ce que le groupe lui donne. Ces neuf premières sphirotes, c'est ce qui est considéré comme le groupe. C'est pour ça que, peut-être que l'aspiration peut être bonne, mais c'est vraiment très petit par rapport à la hauteur. Et jamais ça ne donnera par rapport aux autres personnes dans le groupe, jamais ça ne pourra s'élever au-dessus de ce groupe. C'est pour ça qu'on dit que, justement, on a besoin de ce groupe central de Bnei Baruch et aussi d'autres groupes. Pas seulement en Israël, mais aussi le groupe de Moscou, par exemple. Il y en a aussi à Odessa, à Kaliningrad. Et en fait, vous n'imaginez pas à quel point est-ce que le passage dans le monde spirituel n'est pas difficile. Vraiment, c'est pas difficile. Et le Bassolam, il en parle. Et si c'est pas la force ou la pression ou les dizaines d'années, c'est pas ça l'important. Ce qui est important ici, c'est la bonne direction et juste un petit peu en avant. Donc, il se trouve qu'il y a des personnes ici qui se trouvent déjà dans de tels niveaux que s'ils prenaient le niveau du groupe, alors ils pouvaient dépasser le niveau du Marsom, et on en a comme ça des dizaines. Vraiment, je le dis sérieusement. Mais si, il y a des dizaines ou des centaines d'années, il ne fallait qu'un petit environnement, juste quelques personnes comme ça, et c'était suffisant pour que, à partir de la compréhension du groupe, la compréhension de l'environnement, au lieu d'avoir tout ce groupe de toutes les âmes, simplement juste 5-6 personnes autour d'un kabbaliste pouvaient concentrer en eux toutes ces qualités, eh bien aujourd'hui, ça n'existe plus. Aujourd'hui, on a besoin d'un énorme groupe, et un groupe correct, tant dans la qualité que dans la quantité. C'est pour ça qu'il y a beaucoup de personnes dont le niveau individuel est qui part ici. Mais ce niveau qui est au-dessus du groupe, voilà, ça c'est le niveau du groupe. Ce niveau-là, eh bien, il leur est dissimulé. Et ils ne peuvent pas arriver jusqu'au Marsom. Et puis, et bien plus encore, le passé. C'est pour ça que le groupe... Donc, est-ce que ça veut dire que tout le groupe doit être à ce niveau? Non. Mais plutôt, le groupe doit faire... Le groupe doit atteindre un certain niveau critique qui va pouvoir permettre à chacun, de par ses efforts, à passer le Marsom. C'est-à-dire que, je ne sais même pas comment l'exprimer. D'un côté, je parle du fait que l'homme ne peut jamais être plus grand que le groupe, plus haut que le groupe, mais d'un autre côté, ce n'est pas le groupe tout entier qui a besoin d'être au niveau du passage du Marsom pour nécessiter le passage. Bon, comment l'exprimer? C'est-à-dire qu'en fait... Ici, il y a en fait deux dépendances. D'un côté, le niveau général du groupe et de l'investissement de l'homme dans le groupe. C'est-à-dire que le niveau du groupe peut être plus bas, mais si l'homme investit, parce qu'en fait, le passage du Marsom, c'est pas collectif, c'est individuel, en fait. Mais cette partie-là, c'est chacun qui l'investit lui-même. Mais cette partie critique, ce niveau critique, ça vient du groupe. C'est comme ça même dans la physique.
1: Я попытаюсь это сформулировать, что-то я не.
0: Je vais essayer de cette formuler. Je.
1: Должен быть определенный критический уровень в группе.
0: C'est-à-dire qu'il doit y avoir un certain niveau critique dans le groupe, et ensuite chaque personne qui rentre en lui et en faisant son travail individuel va passer le marsum. C'est-à-dire que pour passer le marsum, l'homme a besoin en lui de former comme ça une sorte de sauter cette barrière, d'avoir une barrière. Et, mais là, le groupe a sa barrière, évidemment, mais, et c'est plus bas que pour passer le marsum. Mais l'homme a besoin de faire son investissement pour faire son environnement, pour sauter du marsum. C'est-à-dire que c'est comme ça, un petit banc avec lequel on peut encore sauter de plus. Et sans ce banc-là, sans cette marche-là, tu peux pas t'élever de plus. Mais, et donc c'est ça le groupe. Et donc en fait, le groupe se trouve ici, se trouve en dessous du marsum, mais les autres, en faisant leur investissement, le groupe soutient les autres à sauter le marsum. C'est-à-dire qu'en fait, ce saut, il est évidemment individuel chez chacun. Mais ça dépend du niveau que le groupe fournit. Et c'est quel niveau? Eh bien, en fait, c'est le niveau de l'accord complet dans le groupe à se trouver dans un remplissage spirituel, mutuel, égoïste. C'est-à-dire que on travaille les uns pour les autres pour que tous ensemble, égoïstement, chacun de nous puisse atteindre le but. C'est ça ce qui suffit. Et individuellement, ce saut, eh bien, lui dépend du fait que l'homme désire de se séparer entièrement de son égoïsme, qu'il se l'imagine. Bon, évidemment, ce désir n'est pas véritablement tel qu'il se représente, mais il le désire, il se désire ça, et c'est comme ça qu'il se dirige. C'est comme ça qu'il y a la lumière environnante, c'est qu'il y a la lumière environnante individuelle. Et la lumière environnante collective, il y a la lumière environnante individuelle. Et c'est comme ça que lui fait le saut. Donc, c'est comme ça que ça se passe. Donc, qu'est-ce que je veux dire ici? C'est qu'en fait, je veux dire qu'il y a justement ici une dizaine de personnes entre nous qui peuvent réaliser ce saut individuel, mais le niveau du groupe général ne peut pas du tout. Parce qu'en fait, le niveau du groupe dans sa totalité, peu importe où est-ce qu'il est, eh bien, jamais, il n'est pas encore dans l'intensité nécessaire. C'est-à-dire que on a besoin de connecter tous nos groupes ensemble et d'élever leur niveau. C'est même pas d'élever leur niveau, c'est plus la connexion et pas plus. Et donc, quoi est-ce que le Baal HaSulam écrit? Est-ce qu'on a des questions sur ce sujet? Bon, toi, tu peux être silencieux. Oui, oui, Boston. Est-ce qu'on a la capacité que dans un petit groupe qui est indépendant à passer le groupe? Non, il n'y a aucune possibilité dans un petit groupe de passer le marsum en n'amenant pas ce groupe à une quantité critique. La masse, c'est ça ce qui détermine tout chez nous. Parce qu'on est arrivé à un tel état que le monde entier doit s'élever, toutes les âmes doivent s'élever jusqu'au niveau du Créateur. On se trouve dans une correction générale et pas partielle de ce qu'il y avait dans tous les siècles. Sauf que les kabbalistes, ils ont réalisé sur eux une correction partielle du monde et en cela, ils ont préparé notre monde de telle sorte à ce que eux sont les sources de la lumière supérieure vers notre monde. Peu importe s'ils vivent pas entre nous et qu'ils sont pas encore qu'ils sont plus dans le corps, eh bien, ils se trouvent quand même que eux sont les corps qui ont atteint Martikoun de manière individuelle, et en cela, ça mène la fin de la correction dans notre état à nous. Et donc, eux attirent sur eux la lumière intérieure, mais nous, on attire la lumière environnante. Tout ce que le kabbaliste doit faire, qui est d'attirer la lumière intérieure, eh bien, ils l'ont fait déjà. Et donc, on a assez de lumière intérieure dans notre monde. Maintenant, cette lumière commence déjà à éveiller de plus en plus en plus de masse de gens à la recherche spirituelle. Ça, je ne le supporte pas. Foster. Bon, tu m'as coupé.
1: Donc,
0: cette lumière intérieure que les kabbalistes ont ramenée dans notre monde, c'est ce qui nous éveille tous à la recherche du spirituel. Et donc, le monde entier, on voit qu'il s'élève. Et donc, on n'a pas besoin de plus d'une unité de kabbalistes dans ce monde-ci. Ils ont fait ce qu'ils ont fait. Ils ont fait ce qui était nécessaire. Voilà, c'est tout. Donc, il y a comme ça une certaine quantité de conduits où, à travers ces conduits, rentre la lumière intérieure dans notre monde. Et c'est ça ce qui nous pousse en avant. C'est ce qui éveille les Rishimot. Et en cela, ces âmes, eux, attirent la lumière environnante. Et c'est ça l'état général du monde. C'est pour ça que, à partir du 20e siècle et par-delà, il n'y a pas une quantité, il n'y a pas un calcul par rapport à l'homme individuel, mais par rapport à la masse. Vraiment, des âmes et des masses générales d'humains qui sont dirigées vers le Créateur. Si s'il n'y avait pas besoin de masse, eh bien, chez nous aussi, à Bnei Baruch, il n'y aurait pas eu quelqu'un qui éveille d'une nécessité à créer ce groupe. Ça se serait éveillé d'une certaine nécessité de diffusion, mais c'est en réalité plutôt passif. Mais maintenant, en acte, c'est quand même vraiment nécessaire. Parce qu'on a vraiment besoin de créer une certaine masse critique dans le monde. Et jamais on ne fuit de ça. Et c'est pour ça que chaque groupe, de manière séparée, il ne peut pas le réaliser. C'est-à-dire qu'il ne peut pas le réaliser et il n'a pas les lois nécessaires pour réaliser. Bon, tu peux avoir un groupe d'au moins 200, 300 personnes, ça ne va pas aider si elle n'est pas reliée à des groupes qui ont d'autres mentalités, d'autres conditions, etc. C'est-à-dire qu'en fait, notre groupe, il doit représenter vraiment une mini-humanité. Parce que sinon, je pense que on ne va pas pouvoir nous laisser le bon passage. En tout cas, c'est ce qui se passe pour l'instant. Jamais je ne dénie le fait que je ne nie le fait que je ne connais pas le futur, parce que bon, c'est pas encore déterminé. Mais en tout cas, je vois clairement que il y a des personnes ici qui sont qui auraient pu passer le Marsom si elles vivaient dans le siècle précédent. S'ils vivaient, par exemple, avec notre robe. Tu peux t'imaginer, c'était juste 20 ans, il y a 15 ans. Eh bien, eux auraient pu passer le Marsom. Eh bien, aujourd'hui, c'est quand même des conditions complètement différentes à partir de la fin du 20e siècle. Sa direction a complètement changé, vraiment d'une manière critique par rapport à l'en haut, c'est carrément une direction différente. Il n'y a pas d'individualiste. C'est pour ça que tout notre travail doit être plus dirigé sur l'élargissement vers le dehors, c'est-à-dire pour l'attraction de plus de masse d'un côté, et évidemment d'un autre côté, l'élévation de notre niveau qualitatif. Et alors, je le dis de nouveau, il y aura des dizaines de personnes qui, aujourd'hui, sont déjà préparées intérieurement. Bon, c'est pas moi qui l'a fait, hein. C'est simplement ils ont déjà passé suffisamment dans leur précédente réincarnation. Ils ont rassemblé suffisamment toutes ces informations, toutes ces souffrances, toutes ces aspirations au Créateur qui se réalisent maintenant pour pouvoir justement avoir, de par cette petite direction, cette petite élévation générale, et puis pour qu'en cela, ils puissent révéler le Créateur. Comment est-ce qu'un petit groupe, par quelle action est-ce qu'un petit groupe peut se connecter à un grand groupe pour vraiment s'inclure, recevoir tout ce qu'il y a dans ce grand groupe pour son avancement personnel? Je le dirais comme ça. Le rapport d'un petit groupe à un grand groupe, eh bien, c'est comme un homme par rapport à un groupe. C'est-à-dire que c'est compréhension complète qu'il dépend du groupe, compréhension complète que c'est le groupe qui détermine mes pensées, mes actions, c'est ma mémoire, c'est ce qui me fait passer d'un état inconscient à un état conscient, c'est tout ce qui représente la forme du créateur. Donc en fait, tout ce que j'ai dit d'un homme par rapport à ce groupe, c'est la même chose d'un petit groupe par rapport à un grand groupe. Il n'y a rien à faire. C'est comme ça une loi spirituelle, que le particulier et le collectif, ils sont égaux. C'est pareil avec les disphirotes, qui à l'intérieur des disphirotes et dans les disphirotes générales, leurs lois sont les mêmes. Il n'y a pas différentes lois, c'est une seule loi. C'est simplement les qualités de Bina et les qualités de Malchut, créateur et créature. C'est pour ça que dans ce travail entre nous, c'est très simple en fait. Il n'y a pas comme ça de liens très complexes, mais si on les comprend, et que justement c'est ça qu'on va commencer à déchiffrer, alors on n'aura pas besoin de quoi que ce soit de plus. On sera tous prêts. Donc en fait, simplement il faut se convaincre nous tous et se diriger de telle sorte à ce que n'importe quel mécanisme, n'importe quel système que tu formes, ça, simplement le plus important c'est de le diriger. Et une fois qu'elle est mise en avant, elle commence à se maintenir elle-même. Nous aussi on doit avoir comme ça des liens qui ne laissent pas sortir, qui se corrigent entre eux. C'est-à-dire qu'en fait, c'est un auto-remède. C'est-à-dire que, en rentrant dans ce collectif, ils commencent déjà à revenir dans cet état plus corrigé. C'est-à-dire que, cette mise en avant de ce système pour que ça existe, c'est ça notre mission principale. Et ensuite, elle va commencer déjà à avancer. Et voilà, c'est comme ça, comme un petit enfant, comme ça, qui commence déjà un petit peu à marcher. Mais en fait, ce ne sera pas dispersé comme aujourd'hui, mais ce sera déjà s'auto-diriger. Mais là, évidemment, elle va commencer déjà à attirer la lumière vers Nantes, de telle sorte à ce qu'elle va pouvoir, comme un organisme. Et donc là, cette lumière va pouvoir la maintenir, donc ce groupe. Et donc, j'espère que pendant cette rencontre, on va l'atteindre, justement. Pour l'instant, je suis satisfait. Oui. Est-ce que ça veut dire que la providence individuelle est annulée? Le Rav, est-ce que ça veut dire que la providence individuelle est annulée? Non, en aucun cas la providence individuelle n'est annulée. Voilà, elle est là. Il y a la providence, il y a une gouvernance générale et une gouvernance individuelle du Créateur. La gouvernance générale du Créateur, disons ça c'est notre monde. La gouvernance générale du Créateur, c'est en fait à travers la lumière environnante et le rapport individuel du Créateur envers chaque âme séparée. C'est la lumière intérieure qu'on ne ressent pas, mais qui se rapporte individuellement à chacun de nous. Et donc, ainsi, en aucun cas, l'approche personnelle du Créateur envers chacun de nous n'est en fait annulée, mais quand on dit maintenant que toute l'humanité, tout ce monde doit s'adhérer avec la lumière environnante, et cette lumière environnante doit maintenant devenir notre lumière intérieure, eh bien évidemment, les frappes sont faites pas sur un seul homme, pas sur un individualiste comme sur les prochaines, comme dans les précédents siècles, mais sur tout le monde. C'est-à-dire que maintenant, on ne se pose pas la question avec ce que l'homme a fait, mais maintenant, on se pose la question de à travers quel moyen, de par quelle forme est-ce qu'il se trouve en lien avec le monde entier? Parce qu'en fait, on est arrivé à un tel niveau, bon, ça ne dépend pas de nous, évidemment, mais on est arrivé à un tel niveau historique que tout ce monde entier doit prendre toute cette lumière environnante et la tirer comme une lumière intérieure. C'est-à-dire que la providence, la gouvernance individuelle, elle n'est pas déterminante. Simplement, je le vois. Et vous allez voir aussi. Je vois à quel point est-ce que sur chacun qui fait d'énormes efforts, et qu'il est vraiment prêt à tout donner. On en a comme ça une dizaine de personnes dans notre groupe, aussi dans d'autres groupes, pas une intensité, mais il y a. Mais ça ne suffit pas. Ressemblance à la gouvernance générale. Oui, l'étudiante. Vous avez dit que maintenant, on ne se revoit pas à la gouvernance le rave. Non. Le monde juif, c'est quelque chose de complètement différent. C'est-à-dire que c'est ce qui rentre justement dans ce même système. En fait, le rabbi Elazar parlait de ça. Il y a deux gouvernances, comme on dit. C'est la lumière environnante et la lumière intérieure. Quand on regarde individuellement sur quelqu'un, ou qu'on parle soit de l'homme, soit d'un kabbaliste, ou d'un peuple, comme d'un groupe de kabbalistes, il y avait autrefois, qui devait transmettre cette méthode de l'humanité, soit de la providence générale. Eh bien, en fait, dans notre monde, dans notre temps, où tout est selon la gouvernance générale, alors on va plutôt selon Rabbi Elazar et non Rabbi Shimon, parce que Rabbi Elazar, c'est son fils, et c'est son degré suivant. Il parle toujours de l'élévation de l'humanité par rapport au Créateur. C'est-à-dire que, à notre époque, la considération envers le peuple juif est terminée. En fait, il a déjà terminé son rôle historique, pas complètement, mais pour aujourd'hui, et même pas que pour aujourd'hui, mais en fait, la méthode kabbalistique doit se développer pour le monde entier. En fait, de manière générale, c'était tout le temps pour le monde entier. On peut le voir même chez les anciens kabbalistes, chez les kabbalistes dans les siècles précédents. Parce que c'était justement les temps des chrétiens et de la destruction des juifs. Eh bien, il y avait quand même les groupes du Ramchal qui se formaient des groupes à partir de Goïm et ils étudiaient la Kabbale. Abou Laif, il étudiait même C'est-à-dire qu'il étudiait les groupes de Ramchal, il enseignait à des personnes non juives. Et donc, en fait, on doit comprendre que le peuple juif, son rôle est plutôt dans sa culture, dans ses coutumes, dans lesquelles il a reçu la racine supérieure. Dans ses coutumes, celui qui peut voir, eh bien, il peut voir ce que sont réellement ses coutumes intérieures, comme elles se forment. L'homme, bien sûr, il n'est pas ça tout seul, mais là, Moshe, il enseignait avec Balé. Il avait un groupe d'élèves, comment dire, tiens, et il leur enseignait la Kabbale, qu'il avait reçue, ce qu'il avait éveillé. Et au reste du peuple, il l'a aussi fait sortir d'une forme codée de toute sorte à ce que les kabbalistes, le peuple ordinaire comprenait. Le peuple ordinaire était simplement de l'exécution. Il pensait que c'était simplement comme ça ce qu'il faut faire. Comme ça qu'il faut faire. Chez ceux qui apparaissait un désir, apparaissait une compréhension de ce qui était. C'est-à-dire que ceux qui avaient cette compréhension, ils pouvaient immédiatement attiré vers ça, ils pouvaient continuer à étudier. Mais finalement, tout ça s'est entré dans les coutumes populaires. Et aujourd'hui, en fait, la même chose se produit, sauf depuis des milliers d'années, il y a presque des choses qui n'ont plus aucun rapport avec les racines spirituelles. Bon, on va dire qu'ils n'ont plus aucun rapport, parce que à toutes les époques, les grands dirigeants du peuple étaient toujours des kabbalistes. Jusqu'au 20e siècle, il n'y avait pas de Rav qui ne fut au-dessus du Marsom. Jusqu'au...
1: Ашла это 18 век, по-моему.
0: Jusqu'au Шла, jusqu'au c'est le Шла c'est
1: не было ни
0: jusqu'au Шла c'est le 18e siècle, si je me trompe pas. Bien en fait, il n'y avait aucun auteur, aucun écrivain de livres spirituels sans se trouver dans une certaine atteinte de son niveau. C'est-à-dire que c'est c'est ce qu'on appelle au-dessus du niveau de Chassidei Yetzirah. Et en fait, à partir du XXe siècle, il y a une histoire complètement différente qui a commencé, et c'est une époque complètement différente de la correction des âmes, et tout le monde doit se retourner ainsi vers la correction. C'est tout ça s'est terminé, tout ce qu'on appelle la gouvernance par la lumière intérieure a immédiatement disparu. Même mon Rav disait que quelque part au début de ce siècle, le 20e siècle, dans lequel il vivait, pas le nôtre. Quand il arrivait à Jérusalem, ils sont arrivés quelque part au milieu du 20e siècle. Il disait qu'à Jérusalem, il y avait quelques-uns qui qui se trouvaient encore dans le ressenti du monde supérieur. Et ensuite, à partir des années 20 du XXe siècle, ils commençaient déjà à tous disparaître. Ils mouraient. Et le monde commençait déjà à avancer vers le fait que lui-même devait s'élever. Et c'est pas pour rien que je dis que le kabbaliste, mon rave est le dernier des kabbalistes. Le dernier des grands kabbalistes. C'est-à-dire que lui, il a fini toute cette grande chaîne. Et en fait, cette chaîne était plutôt puissante. Et justement, tous ces rabbanim, ils comprenaient qu'on ne laisse pas aux kabbalistes à sortir de la normale. C'est-à-dire qu'en fait, les kabbalistes eux-mêmes ne se laissaient pas eux-mêmes, ni aux autres, ou simplement les masses étaient contre eux. Et donc les kabbalistes eux-mêmes comprenaient qu'il n'y avait pas encore de moment pour diffuser ou de sortir la kabbale. Donc le livre du Zohar était dissimulé, toutes sortes de livres. Bon. Évidemment, c'était pas dissimulé. On pouvait les acheter n'importe où, on pouvait les lire, et c'était pas caché où que ce soit. Voilà, vous pouvez les trouver dans n'importe quel magasin, même aujourd'hui. On faisait jamais rien pour dissimuler, pour cacher cette information. On considère même que, par exemple, Shulchan Aruch, il y a un livre comme ça qui s'appelle Shulchan Aruch, la table couverte. C'est-à-dire qu'en fait, ce livre a été fait comme ça pour faire les coutumes. Eh bien, ce livre, c'est un livre juif qui est simplement pour les coutumes. Mais un livre kabbaliste, c'est un livre pour le monde entier. Parce que les kabbalistes, en fait, ils se rapportaient de manière égale à tous les mondes, à tous les peuples. Et c'est comme ça, très historiquement documenté. Dans la mesure où, évidemment, c'est possible. Hein. Donc, voilà, comme ça, dans le 15e, 16e siècle, si soudainement, il y a comme ça une union de juifs et d'un autre peuple, comme ça qu'il y avait tout le temps un antagonisme, tout le temps des relations tellement opposées. Et maintenant, tout d'un coup, les kabbalistes commençaient à les étudier, à les renseigner. Bon, c'était tellement relié à tellement de problèmes que... Voilà. Et on voit que, par exemple, même Abou Lafi, que lui, étudiait, enseignait le pape. Bon, évidemment, après, on l'a tué. Parce que... Il commençait à avoir une discussion sur le Mashiach. Mais bon, c'était un grand kabbaliste.
1: Далее, то есть надо очень четко различать. Каббала, она для всего мира. И об этом говорит далее.
0: C'est-à-dire que il faut comprendre que la Kabbale, c'est pour le monde entier. C'est comme ça chez le, tel qu'on le voit dans la parole du Rabbi Elazar. Simplement, le problème, c'est de savoir comment la diffuser. C'est comme il y avait ce groupe d'Abraham, hein, c'est un groupe kabbaliste. C'était un groupe de kabbalistes. Après, ils ont commencé à s'appeler peuple, hein, sans aucune raison. Une raison biologique, c'était il n'y avait aucune raison pour s'appeler peuple ou une nation. Donc, c'est ce groupe commençait à se développer, il commençait à étudier, et donc en cela, il commence à diffuser. Et donc, c'est comme ça que c'est écrit aussi dans la Gemara, que le Créateur se propage au monde entier et il n'y a aucun désir égoïste qui ne peut pas prendre pour soi la méthode de correction. Il faut simplement faire en sorte qu'on prenne pour soi cette qualité de Bina. Et cette qualité de Bina, bien qu'on ne le voit pas dans nos yeux comme ça, eh bien, en fait, c'est ce groupe kabbalistique qui a formé Avraham. Et donc, en fait, tout le reste, toute la Torah, elle est formée justement pour le monde entier. Mais les Juifs ne sont considérés que comme les conducteurs de ça.
1: Обращался ко всем остальным народам, они не
0: приняли. Donc on a lu peut-être ici que voilà, le Créateur s'est rapporté à tous les mondes entiers, ils l'ont pas choisi et donc il a dû choisir comme ça ce peuple-là. Voilà, comme ça, il a dû choisir comme un dirigeant, pas comme un catalyseur, mais comme un dirigeant, un conducteur, comme ça, un conducteur nécessaire, mais rien de plus. La Torah n'est pas de par sa racine, ce peuple n'a pas du tout besoin de cette Torah. C'est ça ce qui est paradoxal. L'étudiant pose une question.
1: Это уничтожение европейского еврейства и вообще всех
0: проблем, которые все время существуют. Le Rav. Bon, la destruction de tous les.
1: За несвоевременную реализацию решимот.
0: Toute l'extermination du peuple juif, c'est en fait la réalisation de tous les reshimot par rapport à ce monde-ci. C'est à partir du premier temple, comme ça en fait. C'est ce projet depuis le premier temple, dans la mesure où on tarde dans la réalisation de nos reshimot collectifs. Le rapport en fait était toujours collectif par rapport à nous. C'est pour ça que au moment où on tarde dans la réalisation des reshimot qu'on a besoin de réaliser envers les autres peuples, envers nous-mêmes et les autres peuples, alors immédiatement, à travers ces peuples envers lesquels on n'a pas réalisé ces reshimot, eh bien de là, on reçoit un coup. Et c'est en fait tout à fait vrai, et même on devrait dire que c'est juste. Et c'est ce qui nous attend à l'avenir si on ne fait pas ce qu'il faut. Une loi, c'est une loi. Oui. L'étudiant, qu'est-ce qu'on doit faire chacun de nous dans le groupe pour passer le marsum? On en parlera un peu plus tard, c'est une question un peu trop concrète. Oui. L'étudiant, question. Est-ce que on n'entend pas la question. Le Rav, quelle évaluation quantitative ou quantitative ou qualitative concernant les relations réciproques dans le groupe, entre les groupes, comment et quoi, tout ça, on va essayer maintenant de le clarifier, de le fixer entre nous, et vraiment, on est obligé de former tout ce système et de le relier très, très sévèrement, et tous ces liens très sévères comme ça.
1: Правы и понимают, что надо делать. Она должна быть.
0: Козлов и Слуцкий, eh bien, ils ont très raison justement. On doit ici former des liens et qu'il doit, ça doit être très bien construit selon le système spirituel dans lequel on doit être construit. Donc, je sais très bien que vous pouvez avoir une autre opinion, mais votre opinion ne sera pas prise en compte. Voilà. Parce que si vous n'êtes pas avec nous, voilà, je suis désolé, mais vous n'êtes pas avec nous. C'est un système qu'on connaît. On comprend comment est-ce que ce système doit être. On essaye de vous l'expliquer à vous. En fait, en principe, une grande compréhension de votre part n'est pas exigée. Vous devez simplement le suivre aveuglément et demander pourquoi à chaque fois. Et moi, je vous expliquerai progressivement. Et progressivement, on commencera à voir ce système exactement comment est-ce qu'il est adapté à ce dessin du monde supérieur. Et on voit qu'on verra progressivement comment est-ce qu'on s'élève vers le haut et à quel point est-ce qu'on s'adapte vers cette image du monde supérieur. C'est-à-dire qu'en fait, si les liens ou les formes ne sont pas comme ça, alors on ressentira un inconfort et on ressentira qu'on a besoin de corriger une conséquence. Oui. La masse critique, c'est ce qui peut exactement peut se faire en quelques mois. Ça dépend simplement de nous. Ça dépend à quel point est-ce qu'on va commencer à s'occuper du fait que chacun de nous va former cette même poussée qui va nous permettre de passer le marsum. Je dois me sentir comme dépendant de tous les amis. Que moi, je ne peux rien faire du tout sans eux. C'est-à-dire que si ce ressenti intérieur, il y aura, et que moi-même, je ressens la même chose en moi, alors, et que je vois, moi, à quel point est-ce que je dépends de vous. Bon, pas tellement que vous, mais c'est justement ça qui est correct, parce que justement, même moi, on me donne les possibilités. Mais moi, on me donne les forces par rapport au fait de ce que je peux réaliser ensemble avec vous. Bien que j'ai mon rapport individuel, moi j'étais là avant qu'il y avait tous ces groupes, mais malgré tout, je dépends aussi dans mes niveaux par rapport à qui, comment et ce que je peux donner. Mais je le comprends très bien, très clairement. Et c'est justement ce qui me pousse. Cette possibilité à faire tout ce qu'il y a besoin pour tout ce monde entier. C'est-à-dire qu'on se trouve dans un état où c'est assez compliqué de s'imaginer de cette importance.
1: Формируется ли кли только над Марсом? Если да, то как мы ощущаем свою неполноценность?
0: Est-ce que le кли ne se forme que au-dessus du Марсом, quand on ne ressentira que notre mal? Ça ne se ressent pas en fait. Vous savez que toutes ces histoires d'Égypte, ça parle justement de notre histoire spirituelle. Donc là, justement, il parle de la fuite d'Égypte. Il y a le pharaon qui bat, et donc on est obligé de fuir. Et donc, on a besoin d'une. Et donc, l'homme fuit de son état précédent en ne sachant pas où. C'est comme ça que c'est raconté dans cette histoire. On ne sait même pas où est-ce qu'il va, Moshe. Moshe, il fuit. Tout le peuple commence à fuir. Il commence évidemment à suivre Moshe, mais il est en train de fuir et il ne sait pas où. Et ce n'est pas important où, simplement, il y a tellement de souffrance. Et même quand il y a cette mer d'eau, qui s'appelle Yam Souf. Bon, on l'appelle la mer rouge, c'est pas le bon la bonne traduction. Voilà, la mer des joncs, c'est plus correct. Et donc, on a justement ce héros en nous qui s'appelle Narshon dans la Torah. C'est comme une personne comme ça, mais c'est une qualité qui s'appelle Narshon qui rentre dans cette mer, qui est prêt à se noyer simplement pour sortir de cet égoïsme. Et donc là, les os se déchirent, et donc toute cette qualité de l'homme commence à passer. C'est-à-dire qu'en passant à travers Bina, il y a deux qualités là-bas, il y a Kvura et Rachamim. Comment dire Kvura? C'est bon, c'est vérité, jugement, dureté, oui. Donc, la dureté par rapport à la miséricorde. Donc, là, justement, il y a cette déchirure de la mère des gens. Donc, en fait, c'est-à-dire qu'il y a ici, il y a la qualité de Bina, qui ne désire pas recevoir l'homme ici, dans sa miséricorde, dans sa qualité de miséricorde. Eh bien, en fait, immédiatement, ça disparaît, cette Gvura, et immédiatement, les personnes passent à travers la qualité de miséricorde de Bina et arrivent à là où finit l'égoïsme et où commencent les qualités altruistes. Donc, c'est-à-dire que avant que qu'ils ne sortent d'Égypte, c'est-à-dire avant qu'ils ne passent le Marsom, ces quelques dernières états, ces quelques derniers jours, eh bien l'homme ne ressent rien du tout. Et quand il passe ces états, là aussi, l'homme ne comprend pas que c'est déjà en passant le Marsom, qu'il passe le Marsom. Il ne comprend pas. En fait, même de manière générale, tout le passage du Marsom, c'est tellement confus, tellement changeant que voilà, vous sentez toutes les actions qui passent sur vous, et seulement après vous commencez un petit peu à conscientiser. Mais en fait, de manière générale, c'est seulement après le Marsom, quand il commence déjà avoir un véritable partsouf, seulement alors il commence à s'adapter par rapport à toutes ces inquiétudes, et aussi à avoir mort, à Vélib. C'est-à-dire que l'homme commence à avoir un système du roche du partsouf, et l'homme commence à comprendre ce qui se passe avec lui, il commence à travailler cette information, il commence à la ressentir correctement, il commence à passer, il commence à voir les données et les ressentis, il commence à voir comment se pouvoir à le revêtement. Question, c'est quoi le rôle d'un homme individuel dans le groupe? Eh bien, il n'en a pas du tout. Son rôle unique, c'est simplement s'inclure dans le groupe. Rien d'autre, il ne peut le faire. C'est vraiment juste incroyable à quel point est-ce que l'homme ne peut rien faire tout seul. Même à l'inverse. C'est pas pour rien qu'on dit les Chaim. Tout le temps, vous entendez chez nous, comme ça, dans la Seouda, qu'on disait les Chaim, une première, deuxième, troisième, dixième fois. C'est pour toutes les personnes qui travaillaient ici. Et bien, en fait, c'est pas pour rien. C'est simplement pour qu'on puisse voir ce que chacun de nous fait ici. Qu'est-ce que chacun a fait pendant cette semaine pour le groupe? C'est pas pour honorer cet homme. Bon, évidemment, même honorer, il faut faire ça. Le Baal Solomon l'écrit dans les dernières générations. Mais c'est en fait pas seulement le remercier, mais on veut aussi en prendre un exemple. C'est-à-dire que le rôle de l'homme, c'est simplement de s'inclure dans le groupe, d'adhérer au groupe, voir ce qu'il a fait, voir ce que le groupe fait, et rien d'autre. Le fait que vous allez connaître parfaitement le matériel, ça ne va rien faire. Personne n'a besoin de ça. Personne n'a du mal du fait qu'il a différentes qualités ou quantités de compréhension du matériel. C'est-à-dire que si une personne n'a que ça, elle est complètement inutile. Même cette personne est mauvaise, dans une mauvaise influence, parce que cette sagesse ne fait que de le presser, le confondre, il commence à ne rien faire, et donc il ne se réalise pas, et il ne se corrige pas, et donc il ne fait rien. Il y a des personnes comme ça qui connaissent bien toutes sortes d'articles, et l'étude des différentes, mais s'ils ne réalisent pas dans le travail dans le groupe, alors... Ça ne donne rien du tout. Cet homme peut connaître parfaitement très bien tout le matériel, comme un ordinateur. S'il meurt, il ne prend rien avec lui. Il ne garde rien avec lui. Toute cette mémoire animale, elle disparaît. C'est pas pour rien qu'on dit que c'est seulement les bonnes actions de l'homme qui l'amènent dans un autre monde. C'est qu'en fait, seulement ses qualités, seulement ses aspirations qu'il a accumulées, qu'il a réalisées dans le groupe, seulement ça, ça reste avec lui. C'est-à-dire qu'en fait, c'est un niveau spirituel qui ne veut pas changer. Mais cette mémoire simplement mécanique, elle disparaît avec lui. Vraiment, ça ne vaut pas la peine. Si vous sortez d'un cours et vous ressentez que maintenant vous avez plus de poussée, plus de besoin de vous inclure dans le groupe, qu'elle agit sur vous, que vous agissez sur elle, que vous voulez plus le relier avec elle, pour faire du contentement créateur, pour s'élever à lui. Évidemment, jamais on ne doit jamais oublier ce but. Hein, le groupe, c'est justement le but du groupe. Eh bien, si vous avez ça, alors ça veut dire que le cours a vraiment bien passé sur vous. Et sinon, alors ça veut dire qu'il n'y a vraiment rien qui s'est passé. Si vous avez simplement reçu comme ça une information sur les parts de film, alors ça ne vaut rien du tout comme peine.

corporel, matériel. Ici, on parle vraiment de l'intériorité. C'est-à-dire qu'en fait, aujourd'hui, on est tellement égoïste que moi, j'ai besoin maintenant d'un grand groupe qui va pouvoir me maintenir sur un certain niveau spirituel. Et tout le temps, ça va me garder à une élévation de plus en plus en plus. Moi, tout seul, je ne peux pas le faire. Si, aujourd'hui, j'étais à un autre endroit, alors j'aurais carrément d'autres pensées. Moi, ce qui m'aurait intéressé, simplement les nouvelles qu'il y avait. Et tous les 1000 autres problèmes qui se seraient éveillés, et j'y aurais pensé comme très importante, qu'il faut directement réaliser, se résoudre. Et donc, je me serais mis sous l'influence du monde extérieur. Donc, en fait, le groupe doit être tel que à chaque seconde, à chaque instant, que en même temps du monde extérieur, on ne fuit pas le monde extérieur, mais en même temps, on puisse rester dans ce niveau spirituel, pour que ensemble, dans ces deux mondes, je puisse vivre comme dans un seul monde, pour que un monde puisse se fondre dans l'autre. Et est-ce que vous pouvez vous imaginer à quel point est-ce que on a besoin de force et d'intensité ici, en chacun, pour pouvoir réaliser ça? Chez nous, des Baruch, il y a pour ça beaucoup de moyens. On s'appelle les uns les autres, on envoie ces messages sur le téléphone. On a un réseau téléphonique gratuit. Voilà, vous pouvez parler 24 heures sur 24 avec les amis. Voilà, vous avez les numéros, ils sont dans le système, c'est gratuit comme connexion. Vous avez évidemment aussi les exercices quotidiens, le matin et le soir. C'est-à-dire qu'en fait, il n'y a pas un tel cas où l'homme va du travail à la maison au soir sans rien faire. Il est obligé de... Si, par exemple, on commence la journée et qu'on va au travail, et bien après le travail, et comme par principe, il doit avoir des responsabilités de nouveau. Et donc autour de la journée, on a des messages, on se met en contact avec les personnes, on revient dans le centre, on fait comme ça des actions. Et donc, voilà. Donc, en fait, le temps du travail, c'est l'unique temps où, soi-disant, l'homme est séparé de nous. Il n'est même pas séparé, c'est simplement comme ça. Il est quand même relié à nous dans une certaine mesure. Et donc, on est tous dépendants les uns des autres. Donc, on essaie vraiment de créer tout un tas de systèmes. Justement, d'ailleurs, maintenant, on a un plan qui est de parler avec les groupes. C'est pas simplement pour vous montrer comment est-ce que nous on est et que vous ayez la même chose. Et personne n'a besoin de ça. Au début, ces départements, d'ailleurs, étaient un petit peu artificiels. Bon, au fur et à mesure, ils sont devenus bien professionnels, mais aujourd'hui, justement, si on a un peu de travail, justement, on le prend exprès sur nous pour que, de plus en plus, on puisse avoir quelque chose de commun. On mette nos forces et sur cette communalité avancée. C'est-à-dire que s'il y a un petit groupe, quelque part, et elle ne peut pas être liée fortement avec nous, et que elle n'est pas assez connectée avec nous, alors on a besoin de réfléchir à des actions générales. Même juste coller des boîtes ensemble, peu importe quoi. On doit simplement chercher. Voilà, vous savez, on a pris sur nous comme ça un travail. Comme ça, on a pris 5-6 heures pour réaliser ces boîtes. Moi, je ne sais plus, c'était avant ou après le cours? C'était même après, à la place du cours. Voilà, on a simplement pris des boîtes et on a commencé à les coller ensemble. Comme ça, pour qu'ensemble, autour d'une grande table, on puisse faire quelque chose. Vraiment, c'est nécessaire, c'est une chose nécessaire. Sans ça, on n'aurait rien du tout à faire. Bon, évidemment, on n'a pas le droit de faire juste ça. Mais au moins, on puisse faire ça.
Bon, on a payé ça juste quelques pièces, juste 100 shekels, bon.

0: Personne ne comptait ça même. On aurait dû leur payer même plus que ça, en vérité. Et c'était la même chose chez le Rav. Si il y avait comme ça un certain travail à faire, ce qu'on a formé justement, on le faisait en fait parce que c'est un travail collectif, c'est notre travail commun. Comme ça, alors, encore une question. Question sur le groupe. Bon, je ne vous explique pas ce qu'il y a après le Marsom. C'est-à-dire que je vous explique ce qu'il y a après le Marsom, mais je vous l'explique à tous, à ces cours, à ces leçons. Il y a comme ça beaucoup de personnes comme ça qui sont venues chez moi et qui m'ont dit « J'ai besoin d'un certain conseil, j'ai besoin de conseils personnels. » Bon, quoi, t'as mal au ventre, t'as un problème de cœur ou un problème avec quelqu'un, bon, très bien. Si oui, alors je peux aider. Mais si tu as un problème spirituel, tout mon aide, eh bien, elle est égale à tous. C'est dans les leçons ou dans les enregistrements. Parce que toutes les questions spirituelles que tu as, eh bien, elles existent chez tous les autres aussi. Et donc, individuellement, je ne réponds à personne. Vous le voyez probablement déjà dans la conversation avec vous. Et je ne vais pas répondre. Je ne peux pas répondre parce que nous tous, on est un seul même corps. Il ne peut pas y avoir de questions individuelles et de réponses individuelles. Je ne peux pas sortir comme ça de moi des réponses individuelles. Je peux évidemment calmer un homme, donner comme ça une petite réponse dans un cas très critique. Mais ça n'a aucune nécessité. Si vous participez à mes cours virtuels, si en plus vous envoyez des questions, on va essayer de faire en sorte à ce que je puisse lire vos questions et lire correctement et que je puisse y répondre pendant le cours. Et on va essayer de faire 2-3 cours dans la semaine qui vont justement être reliés à notre travail dans le groupe et nos questions et réponses vont être basées sur ça. Ou en tout cas une moitié de notre cours. On n'a pas besoin de quoi que ce soit d'autre. Il n'y a rien qui va nous aider de manière individuelle. Aujourd'hui, tout est déterminé en haut à travers notre collectif. Le Créateur ne nous voit personne personnellement. Il nous voit nous tous. Et en fait, il ne nous voit même pas nous tous comme ça de manière générale, mais il voit nous tous par rapport au rôle qu'on a besoin de jouer par rapport à l'humanité. C'est-à-dire que c'est dans la mesure où on aspire à l'élargissement, à la connaissance du Créateur, à la diffusion de la connaissance du Créateur dans le monde entier, la connaissance à propos du Créateur. C'est dans la mesure où il va nous aider. De manière individuelle, il s'y rapporte aussi à nous comme un corps. Mais il ne va pas aider ce corps pour l'homme. Parce que son rôle maintenant, c'est pour que l'humanité s'élève. Dans la mesure où on va réaliser ce rôle, dans cette mesure, on va pouvoir s'élever. C'est-à-dire que, ensemble avec vous, on est fait pour ce rôle. C'est ça ce qui s'appelle Israël. Et c'est sur ça que écrit Rabbi Elazar. Et c'est pour ça qu'on va disparaître nulle part. C'est justement qu'on doit élever ce monde-ci. Par rapport à ça, lui, le Créateur, va nous élever. Question. Est-ce que l'homme peut comprendre qu'il a dépassé le Marsom si... Non. L'homme ne peut rien comprendre. Voilà. S'il a passé, il a passé. Sinon, non. Encore une fois, je vais vous dire que le passage, une fois qu'il se passe, vous allez le savoir vous-même. Je vais vous envoyer un message à propos de ça. Bon, qu'est-ce que ça veut dire que je vais vous envoyer un message sur ça? Bon, des fois, on a l'impression qu'il y a comme ça des illusions. Je suis là-bas, etc. Évidemment que si l'homme il est sous son égoïsme, alors il a l'impression d'être dans le monde de Ensof parce qu'il fait tout ce qu'il veut, tout ce qu'il faut. Et donc, encore une fois, je le dis, que le passage du Marsom, c'est quand tu ressens une seule force qui se revêt dans le monde entier, tu te tu t'adhères à elle, tu fais tout ce que elle te demande, et toi, ton moi disparaît, et tu es inclus dans cette force supérieure. Cet état peut être aussi avant le marsum, comme ça, de manière intermittente, en passant d'ici et là, mais en passant le marsum. Bon, vous allez le voir. Vous allez l'entendre, le ressentir. Question. Qu'est-ce que ça veut dire que de faire un lien entre groupes? Quel moyen technique il faut utiliser pour relier des groupes? Le Rav. Vous allez ensemble avec vous. Vous savez, à la fin du cours du matin, Némarour, quand on finit un cours, bien, il y a toutes sortes de nouvelles. Comme par exemple, nous, on fait ta-ta-ta, ça-ça-ça. Il y a ces personnes-là sont nécessaires pour ta-ta-ta. Il y a quelqu'un qui fait ça là-bas. Nouvelles sur notre travail commun, sur notre projet commun, concret, pas juste normaux, mais qui tournent constamment. Mais ce qu'on fait chaque jour. On a besoin de faire comme ça un tableau avec vous, de nouvelles, où on met tout ce qui se passe ensemble et tout ce qui se réalise ensemble, tout ce que concrètement on a maintenant besoin de réaliser et de faire, et tout le monde a besoin de voir ça. Moi, je suis très content quand on m'envoie des nouvelles comme ça. Baron est parti, je sais pas moi, il est parti quelque part... Oui, il a fait comme ça une conférence pour les retraités. À Vilnius, il y avait un rassemblement de X personnes. En Australie, il y avait encore 2-3 personnes qui ont fait quelque chose. On s'en fiche, même si c'est juste petit comme atteinte, ou que ce soit grand, comme ça, comme des conférences sur 200 personnes, ou que... Il y a un groupe qui s'est formé. On se fiche si c'est grand comme petit comme atteinte. Nous, dans la spiritualité, on ne peut pas peser. C'est, voilà, que tu fasses comme ça une conférence pour 2 ou 3 personnes. En principe, selon son sens spirituel, ça peut être même plus que si quelqu'un fait une conférence pour plusieurs dizaines de personnes. On ne peut pas peser ces états. Ils sont, parce qu'ils sont mesurés pas sur la quantité. C'est la puissance, c'est la signification, c'est sur la qualité qui se fait sur les âmes. Donc, que ce soit grand ou petit, c'est pas important pour nous. Nous, c'est pour ça qu'on doit avoir un tel lien entre nous. Et par rapport à ça, on a beaucoup de telles questions qui sont en votre centre, dans votre centre, voilà, que Israël ne peut pas régler pour vous, mais que vous devez régler. Vous allez devoir former quelque chose sur Internet pour pouvoir travailler les uns avec les autres, aider les uns les autres, pour les personnes, pour le groupe, pour les personnes qui cherchent quelque chose, par exemple, techniquement, si quelqu'un cherche des résolutions. Évidemment aussi, par rapport à nos conseillers, à nous, il peut y avoir des résolutions. C'est-à-dire qu'en fait, il ne peut pas y avoir des choses qui se passent dans un groupe qui ne passent pas dans un autre groupe. Qu'est-ce que je peux vous dire d'autre encore? Le niveau critique du groupe doit être tel que chacun dans le groupe doit être prêt à donner sa lumière venante. Oui. Qu'est-ce que ça veut dire? Ça veut dire qu'en fait, je comprends très clairement, très précisément mon atteinte spirituelle, mon avancement dans les degrés, ma vie, elle se trouve dans les mains du groupe. Et c'est pour ça que ça veut dire quoi? Donner à eux. Eh bien, en fait, Rien que le fait que je suis entre leurs mains, en cela je m'abandonne face à eux. Donc en fait, il n'y a rien ici, et je ne suis pas en train de former quelconque condition. Je suis simplement en train d'arriver à un tel niveau où je vois que c'est vraiment comme ça, où je suis vraiment parmi eux, où je suis comme ça, entre leurs mains. Et je me tiens à un tel niveau que je suis d'accord pour que ce soit comme ça. Même s'il n'y avait pas un tel groupe spirituel et que je ne devais pas me dépendre des autres, eh bien, je le voudrais quand même. Ça veut dire qu'en fait, justement ici, j'acquiers la structure du Créateur et en cela, je révèle cette force, j'atteins cette force entièrement bonne. Et si je me trouve à un tel niveau, alors en effet, je me trouve au niveau de cette force. C'est-à-dire que si de tous les états, je choisis son état à elle, l'état de cette force, l'état de ce groupe, eh bien, et que je veuille ça justement, alors je suis complètement d'accord à être entre eux, comme c'est écrit ici, comme c'est écrit dans leur aspiration, dans leur cli.
1: Вдохните, пожалуйста, семейные отношения в каббалистической семье.
0: Question. Comment les relations entre famille et études de Kabbale?
1: Насчет каббалистической семьи у меня здесь будет, по-моему, сегодня или когда, да?
0: Par rapport à une famille kabbalistique. On aura beaucoup comme ça. Bon, quand est-ce qu'on a notre rencontre avec les femmes? Aujourd'hui. C'est aujourd'hui, oui? Ah oui, voilà, après-midi. Tout le monde va partir en balade. Voilà, les hommes vont partir en balade. Et les femmes... Je vais parler de ce thème. Donc, qu'est-ce que je veux dire? En fait, dans la mesure où... Maintenant, en effet... L'élévation du monde est générale et dans les masses. Et donc, en conséquence, et les hommes, et les femmes, et même les minéraux, végétaux, les animaux, eux aussi doivent s'élever et se remplir dans la lumière du Créateur. Eh bien, qu'est-ce que je voulais dire? Il n'y a pas de différence entre les hommes et les femmes, de manière générale, dans le passage de tous ces états, et même les femmes le ressentent elles-mêmes. Évidemment qu'il y a, comme ça, des questions psychologiques de femmes et d'hommes, mais c'est simplement extérieur, dans nos problèmes terrestres. Dans la spiritualité, il n'y a pas de tel problème. Et de quoi est-ce qu'on parle ici? Qu'est-ce qu'on veut dire ici? C'est qu'en fait, justement, la femme dans notre monde, c'est considéré comme l'élément principal d'éducation, de développement, etc. Et les hommes, c'est plus la...
1: в активной методике распространения
0: l'aide à la consommation, à la diffusion, c'est-à-dire qu'en fait, tel qu'on doit faire comme dans une famille, bon, pas comme dans une famille contemporaine comme ça, ou
1: неправильных.
0: Il y a toutes sortes de relations incorrectes, jusqu'à là où on voit maintenant aujourd'hui comme sont les familles. Mais si on comprend bien le rôle de l'homme et de la femme dans la famille, alors en fait, c'est justement le groupe est de la même manière, que ce soit la partie féminine du groupe ou la... par rapport à la partie masculine du groupe, ou la partie masculine du groupe par rapport à la partie féminine du groupe. La partie féminine, justement, elle doit aider. On a évidemment Jaune et d'autres femmes comme ça qui nous aident beaucoup pour la publication de livres et la publication d'audio et même de vidéos. Tout ça, c'est nos femmes. Et donc, l'éducation, c'est aussi par les femmes. Il y a tout un tas de très grands travaux qu'on ne peut même pas compter. Justement, d'ailleurs, moi, j'aime plus travailler avec les femmes. Voilà, elles sont plus réalisatrices, plus. Ils ont plus de bonne volonté. Je sais plus préférable de parler avec, de travailler avec elles. Bon, les hommes, on sait ce que c'est que de travailler avec les hommes. Voilà, ces pensées sont en train de partir partout et voilà. Donc, c'est pour rien qu'il nous a créé en nous ces fonctions dans la sécurité, dans la famille, puis dans la vie en manière générale et dans notre société terrestre. Et tout ça, ça doit être dans notre travail commun. C'est pour ça qu'un groupe, le groupe féminin, c'est la source des forces pour le travail, la source pour l'aide de notre avancement. C'est-à-dire que, évidemment aussi, la formation de la souka, tout ça, évidemment, tout notre partie féminine se trouve de côté et on les aide. Et là, justement, tout ce travail-là, c'est les hommes qui le font. Mais tout ce qui est plus proche, plus la rédaction, la direction de la formation, etc., tout ce qui est plus intellectuel, là, c'est plus nos femmes. Et d'ailleurs, elle le réalise bien mieux. Est-ce qu'il est obligatoire de mettre la kippa dans les groupes qui ne sont pas israélites? Eh bien, non. C'est simplement comme ça. Les personnes qui viennent chez nous en Israël, ils mettent la kippa. C'est juste même juste habituel dans tous les peuples d'Occident que face au Créateur on met une couverture pour par crainte, etc. Bon, évidemment quand tu rentres dans un autre endroit, alors par coutume de cet endroit, tu te comportes. Donc c'est pour ça que il y en a beaucoup. On n'oblige personne, évidemment. Il y a beaucoup qui mettent de kippa ici. Ici, on en a même qui sont sur lesquels c'est écrit des baruch, mais c'est pas obligatoire. Moi, peu importe, hein, qu'une personne se trouve en kippa ou pas en kippa, voilà. Tout ce qui est extérieur, comme ça, les os, la chair, tout ce qui se trouve sur la chair, ça n'a aucune signification. Si vous voulez, mettez-la. Mais en fait, voilà, la règle, elle est comme ça, que maintenant, on veut s'occuper de problèmes spirituels et pas de nos problèmes matériels. Donc, ne nous déconcentrez pas. Donc, je pense que sur toutes ces règles, on a déjà écrit suffisamment. On n'exige aucun symbole nationaux ou religieux, voilà. Aucun, parce que la Kabbale, elle se trouve au-dessus de tout ça. Dans l'article La Dernière Génération, c'est écrit que, voilà, que n'importe quel peuple reste dans toutes ses coutumes qu'il veut. Qu'il veut marcher sur la tête, bien qu'il le fasse. Qu'il veut rester dans toutes sortes d'instincts. Voilà, c'est très bien. Est-ce que le groupe peut te rejeter de son atteinte? On ne passe pas tous ensemble le marsom, on passe de manière individuelle, mais on passe chacun individuellement à travers le groupe. Donc c'est pour ça que personne ne peut sauter au-dessus du niveau du groupe. Et c'est possible, mais c'est seulement dans la mesure où j'investis dans le groupe. C'est dans cette mesure-là que je passe le marsom. Le marsom, en fait, ça veut dire que c'est quand je me fonds complètement dans le créateur, complètement dans le groupe. Donc ça veut dire qu'en fait, peut-être que le groupe se trouve à ce niveau-là, mais mon niveau de don est encore plus haut. Et donc là, je saute le marsom. Et donc en fait, quand je me trouve dans le groupe, mais que quand je fais encore plus d'efforts pour le groupe, en cela, je passe le marsom. Ce passage individuel, il se passe aussi dans le groupe. Parce que sinon, ça veut dire quoi, passer le marsom, si ce n'est que de s'annuler son moi? Ah, encore voilà. Est-ce que kippa, c'est le symbole de l'écran? Bon, tout est un symbole. Toutes les lois du judaïsme, le Moshe l'a écrit de telle sorte est-ce que le peuple simplement les réalise. Et d'où est-ce qu'il les a pris? Il les a pris simplement de son intent spirituel. Et c'est pour ça qu'il y en a beaucoup de lois comme ça. Voilà, vous savez ce que c'est que le Talmud. Et combien est-ce qu'ils expliquent là-bas dans toutes sortes de moyens pour qu'à travers toutes sortes de travaux, le travail avec la terre, en labourant la terre, avec par rapport aux arbres, etc. C'est-à-dire le travail avec tout le matériel de la terre, du végétal, des animaux, c'est-à-dire et aussi quelle nourriture consommer, etc. Comment la préparer par rapport au niveau de l'humain. C'est-à-dire qu'en fait, chacun des niveaux, comment il doit réaliser ses correction pour atteindre le niveau supérieur. C'est ce qui est considéré comme Cohen, comme prêtre. C'est à quel niveau est-ce qu'il doit arriver pour justement faire cette dernière correction par rapport à la fin de la correction. Tout ça, c'est écrit dans de tracts très compliqués. C'est pas du tout nécessaire pour notre travail spirituel. Tout ça, c'était écrit par les kabbalistes pour que les personnes, pendant des milliers d'années, puissent s'occuper précisément de l'analyse de ces lois sur un niveau inconscient. C'est pour ça que les livres des kabbalistes étaient dissimulés et les livres de loi ne sont révélés. Et donc, nous, c'est justement l'inverse. Là, on se trouve dans
1: тяга понимания их изложения в виде языком каббалы. Валя Сулам об этом пишет о четырех языках.
0: Toutes les lois de nous, c'est justement l'inverse. On s'éloigne, on se rejette, toutes les expressions des lois supérieures sous la forme du Talmud. Et nous, ces mêmes lois, on les exprime dans la Kabbale. Question. Comment est-ce qu'on construit un massar sur chaque réchimo? Est-ce que c'est comme ça qu'on peut seulement passer au prochain réchimo? Comment est-ce qu'on construit un massar?
1: Как мы строим масар на каждое решимо?
0: Рав, il traduit la question. Comment est-ce qu'on construit un massar sur chacune des решимо? Eh bien, c'est selon la loi de Ibu et Nikamochin, Aviut Shorash Alev Bet Gimel Dalet, et ainsi de suite. Encore de nouveaux решимо, encore une nouvelle Aviut Shorash Alev Bet Gimel Dalet. Ça, on l'étudie avec vous. C'est-à-dire que s'il est déjà question de massacre de Rechimot, alors c'est ce qui est déjà étudié de manière très claire et précise dans l'étude des différentes. Question. Si on dit que les hommes sont tout le temps occupés à quelque chose, au travail, à la diffusion, alors qu'est-ce que ça veut dire investir dans le groupe? Bon, il n'y a pas que les hommes qui sont occupés, les femmes aussi sont occupées. Même les femmes, simplement, ils ont beaucoup travaillé aussi à la maison. Et ce travail dont elle s'occupe à la maison avec les enfants, c'est considéré malgré tout. Comme, en fait, selon son intention, peu importe de quoi est-ce que l'homme s'occupe. S'il travaille dans un travail nécessaire, c'est équivalent en fait qu'il se trouve dans un travail commun dans le groupe. C'est équivalent en fait qu'il fasse ce travail pour toute l'humanité. Si la vie de l'homme est consacrée uniquement à son élévation spirituelle et qu'il travaille 8 heures à son travail et qu'il court pendant 2 heures à la banque, à la poste, au téléphone, au télégraphe, je ne sais pas quoi, de ce dont il a besoin pour que dans notre monde pour que notre vie ici puisse exister selon dont on a besoin, et on est obligé de courir comme ça partout dans cet endroit, peu importe, notre vie est construite ainsi. L'essentiel, c'est qu'on puisse y introduire notre intention. Et en cela, cette vie s'inclut réellement tout entière dans le monde spirituel, parce que tout notre monde, tout notre état dans lequel notre... regardez de quoi ça se compose. 8 heures, on dort, ou 6, 4, 5, chacun en tant qu'il peut. Quelques heures, on travaille, on mange, on s'occupe de notre corps, des enfants, des choses complètement inutiles, oui. Mais ce monde a été créé exactement conformément au monde spirituel. C'est-à-dire que cet ensemble d'occupations est pour chacun individuellement, selon la structure de son âme, de lui tombe de telles circonstances dans cette sur cette terre, que s'il y ajoute seulement une intention, s'il aspire au créateur et investit son temps libre dans le travail au groupe pour aspirer au créateur, alors ça suffit. Si un homme a une demi-heure par jour, mais que c'est réellement tout ce qu'il a, réellement tout ce qu'il peut donner et qu'il a rempli correctement par rapport au travail dans le groupe, alors ça suffit. Tous les autres heures, il peut s'occuper tranquillement de ses affaires, seulement si son cœur se trouve là-bas aussi ou non. C'est ça ce qu'on lui demande. Et tout le reste du monde, nos travaux extérieurs se construisent dans une telle structure pour chacun individuellement que tu peux rester tranquillement à ton travail. Il y en a parmi nous qui travaillent environ 10 heures par jour dans le travail. Il ne faut pas passer un travail, ni une équité, voilà. Il y en a comme ça beaucoup qui s'adressent à moi, voilà. L'homme veut se consacrer au travail spirituel. Te consacrer, eh bien c'est consacre-toi. C'est une chose antérieure. Notre monde a été construit pour cela, pour que précisément lui, sous cette forme terrestre primitive, on soit constamment dans ce labeur terrestre. Tout le travail, c'est à l'intérieur de nous. Résumons nos impressions du cours et qu'est-ce qu'on y prend pour la réalisation dans la dizaine.
2: Un cours merveilleux. Le Rav a expliqué tellement joliment combien nous sommes dans une période spéciale et que la providence personnelle se termine ou bien ne se termine pas, mais c'est plus important le travail de dizaines dans les groupes. Et tous les groupes autour du monde, en particulier le groupe central de Petah Tikva, et pour autant que nous devons nous aider les uns les autres, ainsi que toute l'humanité doit s'élever au degré spirituel. Oui, le Rav a mis l'accent combien depuis notre période du XXe siècle, le système a changé, de sorte que notre rôle n'est plus individuel, mais plutôt collectif. Où nous appelons le peuple d'Israël et combien nous dépendons complètement de notre environnement, et aussi avec la responsabilité d'apporter le monde entier à la spiritualité. Oui, tout l'autre développement envers le groupe, et nous devons recevoir et donner des forces d'éveil pour recevoir les bonnes pensées. Juste du groupe, et ne pas oublier l'intention. Que le groupe n'est seulement le moyen pour atteindre l'équivalence de forme avec le Créateur. Oui, nous avons reçu une explication spéciale sur la dynamique entre le développement spirituel et le développement du groupe, où chacun doit développer ses réchimots, mais le passage ne peut prendre que lorsque le groupe général est prêt. Il y a une mesure d'être prêt spéciale qui nous permet de sauter et franchir le marsom personnellement. Mais ça dépend de chacun d'entre nous, l'obligation de se préparer à ces conditions.
3: Oui, C'est
2: une personne qui essaie de se souvenir tout le temps sans oublier. On comprend que l'environnement est comme un réservoir de bonnes intentions et pensées, et donc il faut comprendre qu'ils peuvent toujours le supporter. Donc ils doivent se réveiller et ils doivent l'éveiller et lui rappeler dans quelle direction il se trouve. De toujours éveiller les amis, la société et recevoir des forces. Depuis le cours, on va commencer à parler de choses intérieures qu'une personne d'elle-même ne peut pas, par ses propres forces, avancer.
3: Mais
2: plutôt, il est prêt entre les amis et il doit cesser d'essayer de travailler sur lui-même, mais plutôt sur sa connexion avec le groupe. Parce que c'est ça qui détermine son avancement. Oui, parce que chaque ami est dans une dizaine, et dans la dizaine, chacun doit se provoquer. Et un petit groupe doit se dévouer et s'annuler envers le grand groupe. Et par ça, l'environnement grandira et dira à la plus petite partie que la personne doit donner, bien sacrifier sa lumière environnante à l'environnement, à la dizaine, et la dizaine au plus grand groupe. Et de cette façon, le système du Gmar Tikkun oui, la façon dont nous nous relions aux amis était décrite de telle sorte que je commence à être préoccupé par leur élévation spirituelle, leur état spirituel, leurs pensées, leurs émotions, et comment eux, de leur part, se relient au groupe. Le succès, mon destin, est dans les mains du groupe. Je dois ressentir et comprendre que c'est comme ça et travailler en fonction. Aussi, il leur avait ajouté que comment ils travaillaient ensemble, ils inventaient toutes sortes de travaux à faire ensemble. Et c'est afin de créer un type de connexion entre eux. Et aussi, nous avons ce rôle supplémentaire de diffuser la grandeur du Créateur au monde. Oui, il y avait deux points. L'un était la dépendance au groupe, et l'autre, c'est que toute ma spiritualité se trouve là, dans le groupe. Et le deuxième point, c'est la façon dont nous saisissons le groupe, comme le Créateur, il nous voit tous ensemble, mais aussi il nous voit dans un certain rôle par rapport à l'humanité. Comment augmenter le besoin de son aide ?

0: Shalom chaverim.
1: Bonjour les amis. Organisons-nous les chaises. Nous sommes à la suite d'un cours merveilleux. Et véritablement, nous avons le privilège de recevoir cette dose, cette portion chaque jour. Et le Rav a dit que le cours est une portion de lumière. Et donc, nous devons recevoir cette portion de lumière reçue à quelqu'un assis à Citrine et qui maintenant nous est donnée. Et à tout moment donné et chaque jour, nous-mêmes sommes dans une préparation pour le congrès qui connecte le congrès que nous passons par Citrine et celui que nous préparons maintenant, un éveil d'en bas. Dans le cours, nous avons entendu du Rav la chose suivante. Nous avons entendu beaucoup de choses. On a posé une question au Rav. Lisons-le lentement. S'il y a une opportunité pour un petit groupe, sans dépendance du grand groupe, de franchir le marsom, la barrière. Il y avait eu beaucoup de conversations sur ce congrès au sujet de franchir le marsom. Et le Rav a répondu. Un petit groupe n'a pas la possibilité de franchir le marsom sans amener le groupe à une masse suffisamment critique. C'est ça qui détermine tout pour nous. Puisque nous atteignons un tel niveau, un tel état dans lequel le monde entier doit s'élever, toutes les âmes doivent s'élever au niveau du Créateur. Nous sommes au degré de la correction générale. Et non pas les corrections individuelles qui avaient cours aux générations précédentes. Donc nous voulons continuer notre préparation pour le congrès. Nous invitons déjà tous ceux qui ont des questions, qui veulent clarifier des sujets pour le congrès. Un éveil d'en bas, l'examiner. Nous avons commencé cette clarification samedi. Nous voulons continuer à clarifier ensemble parce que ça contribue à notre préparation et à notre avancement spirituel. Et jusqu'alors, jusqu'à ce que nous ayons des questions, jusqu'à ce que nous commencions à examiner, commençons avec un certain atelier, le premier atelier. Et c'est une question classique. Quelle préparation est-ce que moi et ma dizaine, je dois faire, nous devons faire pour prendre le meilleur bénéfice spirituel du congrès, un éveil d'en bas, à nouveau. Quelle préparation est-ce que moi et ma dizaine devons faire pour produire le maximum de bénéfices spirituels du congrès, un éveil d'en bas, et commençons avec l'atelier de 6 minutes, s'il vous plaît. C'est ressenti que nous devons... C'est un immense privilège, une immense opportunité. Nous devons sortir de nous-mêmes dans un degré que nous n'avions pas jusqu'à présent, c'est-à-dire notre vérification, si nous sommes prêts, devrait être en étendant que nous répandons nos bras autant que possible pour voir comment nous pouvons créer une force de groupe et de support mutuel. Oui, il y a une connexion entre les dizaines et maintenant, puisque le congrès, nous donnons à toute la dizaine à ce congrès ici, et de là, nous recevons les impressions et les désirs des amis ici, et donc, c'est une affaire mutuelle qui donne aussi les forces de ramener ces forces du congrès à la dizaine. Oui, je ressens que nous devons encore examiner notre travail dans le congrès plus, et en particulier la connexion entre le travail personnel, le travail dans la dizaine, notre travail dans le congrès régional.
2: Nous
1: devons penser à quelle force nous pouvons donner aux amis alors que nous nous connectons dans notre région, qu'est-ce qui exactement, quel éveil de la dizaine pour nous amener aux autres? Du fait du caractère du congrès régional, nous devons faire la préparation d'en bas. C'est là que sont les problèmes, les états spéciaux qui sont uniques à cette zone où chacun participe. Et donc si nous éveillerons, comme nous avons entendu dans le cours précédent, nous devons aussi connecter toute l'humanité et les éveiller à s'engager dans le fait de ne pas connaître le Créateur. Et donc, déjà, nous allons devoir incorporer tous les problèmes qui sont dans nos zones. Oui, il faut comprendre que nous devons construire un clé pour arriver au congrès. Et le clé est construit sur l'amour. Donc jusqu'au congrès, aussi pendant le congrès, nous pouvons constamment s'exercer ça pour s'élever au-dessus de la raison. Et si nous ressentons quelque chose envers les amis, nous devons le voir comme le plus grand de la génération. Et il est dans un état corrigé, bien que tu ne le vois pas, et nous devons répéter cela, faire des efforts en cela, et augmenter l'amour des amis et la grandeur du Créateur. Et c'est ainsi que nous arriverons avec un grand clip méritant pour le congrès. Nous devons nous relier à ce congrès comme quelque chose de spécial. Ce n'est pas quelque chose d'habituel. Jamais on a eu une telle chose. C'est comme une combinaison de conditions que jamais nous n'avons eu jusqu'à présent. C'est pourquoi la préparation au congrès, c'est tout d'abord de clarifier la forme de connexion, de clarifier où est le récipient dans ce congrès, où est la dizaine, où est-ce que je suis moi avec ma région, et ce n'est pas simple. Il y a beaucoup de questions, et sans les réponses, il n'y a pas de congrès. Chaque ami doit se placer et essayer de faire autant de bien que possible aux amis pour bénéficier des amis dans ce congrès autant que possible, dans la préparation aussi et dans le congrès lui-même. Oui, et d'organiser un désir et un bénéfice de construire, si on peut le rendre plus grand, intensifier le désir commun, notre désir commun. Oui, juste investir dans la dizaine, investir dans la région, tant que possible construire le congrès, aussi à Petah Tikva. Nous avons une tâche spéciale, autant que nous le pouvons, de tout prendre. Chaque jour, nous recevons une diffusion dans les groupes au monde pour en fait demander la grandeur du Créateur, de leur donner à eux une partie de ce congrès qui a lieu ici, chaque jour. Oui, ne pas se confondre, ce que le Créateur veut, au-delà de notre effort, il veut notre cœur commun. Et donc notre préparation doit être dans l'ouverture du cœur, de se concentrer là-dessus, parce que c'est ça qui attire la lumière, et c'est ça qui augmente le besoin d'aide. Et nous voulons préparer notre cœur commun. Et ça, c'est le principal. Oui, les amis, alors, tout d'abord, nous invitons tout le monde à poser des questions, aussi en Israël, aussi dans le monde. Chaque question qui est connectée au congrès, un éveil d'en bas, nous vous invitons à lever vos points d'interrogation et à demander, parce que nous voulons clarifier les choses ensemble. Nous avons entendu maintenant dans le focus group l'un des amis qui posait une question. Donc, Shaul, est-ce que je peux te demander de demander ce que tu as dit dans le focus group? Nous pensons que c'est un sujet qui pourrait être utile pour tout le monde, s'il te plaît. C'était pas planifié, mais Seul ton ami qui coopère toujours. Oui, je pense que nous devons clarifier quelle est la connexion entre mon travail individuel, mon travail dans la dizaine, et le travail dans le congrès régional. Oui, ce que Shaul dit, c'est de clarifier quelle est la connexion entre mon travail. À quoi? À mon travail personnel dans la dizaine? Oui, trois niveaux du... Shaul pointe trois niveaux. Quelle est la connexion entre mon travail personnel, individuel, et mon travail dans la dizaine, ma dizaine individuelle, et le travail dans ce congrès, dans lequel nous nous rassemblerons dans un de plus grands rassemblements que le niveau de la dizaine. Donc trois niveaux, mon travail personnel, mon travail dans la dizaine personnelle et mon travail dans le congrès, le travail dans le congrès. Donc c'est une clarification importante. Donc les amis, aidez-nous, clarifiez ça. Nous demandons, nous prions, nous avons des discernements à ajouter et c'est le moment. Oui, Eyal. Aussi dans le monde, vous êtes invité à mettre vos points d'interrogation. Nous avons clarifié la semaine dernière, je pense, dans notre réunion de dizaine, je pense que ça a surgi aussi ici, que personne ne va nulle part, ni ne quitte nulle part. Moi, Eyal, je suis PT6, et maintenant, nous, ensemble, faisons le congrès régional. Alors, Eyal va travailler à Petah Tikva, dans un autre endroit, mais c'est comme une famille, où une personne quitte sa maison et va visiter ses cousins, quoi, il quitte sa maison, ne quitte pas, il ne part nulle part. Et donc, notre travail personnel continue, le travail dans la dizaine continue, et nous avons aussi quelque chose de nouveau, appelé ici, dans cette zone du groupe de Petah Tikva et dans notre endroit, le groupe de Hongrie. Oui, nous avons entendu dans le cours enregistré que tout comme je travaille dans la dizaine, ainsi il n'a pas appelé de dizaine à l'époque, mais il a appelé un groupe, mais il travaille avec d'autres groupes. Et donc c'est beau de voir combien maintenant aussi nous disons qu'il y a un ami qui va... qui est requis dans un autre groupe, et donc il prend la dizaine dans son dizaine, il diffuse toute la lumière et la connexion et toutes les techniques de comment se connecter. Et à l'endroit où il va, il collecte leur discernement, leurs aspirations au Créateur, et il les ramène à la dizaine. Et à la fin, la dizaine, chaque dizaine, reçoit une force immense de toute la société, de tous les articles où le rabbin parle de la grande force de toute la société, donc c'est une grande chose devant nous. Rechovot. Bonne fête. Merci. Ça vraiment, ça se connecte en moi dans des mouvements en cercle, en dizaine, en le reliant à la droiture, où tous nous regardons de la dizaine, la région, depuis l'individuel jusqu'à la dizaine, la région, où s'accumule de l'énergie. Nous ne faisons pas des calculs parce que les calculs ont lieu dans la tête. Et la tête est là, en droiture. Et nous travaillons au-dessus de ce calcul. Merci. Hollande, s'il vous plaît. Oui, bonjour les amis. Il y a un sentiment plus que jamais que le monde a un énorme besoin de notre connexion. Et il y a aussi un sentiment que le monde changera avec ce congrès. Et donc la préoccupation, c'est que en tant qu'individu, je dois juste faire mon travail, je dois être connecté avec ma dizaine, je dois procurer tous les moyens pour mes amis et pour qu'elles soient connectées, mais surtout, je dois m'assurer que ma dizaine soit connectée au congrès régional et que nous sommes comme un. Et en résultat de cela, nous devons décrire notre prochain degré, comment apporter ce résultat au monde. C'est très important parce que nous sommes au seuil où nous ne pouvons pas cesser de penser aux dizaines. Nous devons penser à comment nous pouvons faire avancer les choses, apporter la lumière au monde. Toda Napir, Mark 11, vakasha.
0: Да, спасибо за возможность задать вопрос. У меня вопрос о виртуальности.
1: Oui, merci, c'est Mac 11. Merci pour l'opportunité de demander. Dans les dizaines virtuelles, il y a beaucoup de dizaines qui... Certaines vont, d'autres restent. Et puisque la diffusion, c'est comment nous incorporer dans les gens qui restent virtuellement. Oui, tout d'abord, faisons un peu d'ordre au sujet de cette question. Le congrès spécial dont nous parlons, celui qu'on appelle un éveil d'en bas, il y a trois cercles dedans. Le cercle régional, qui est la plupart du contenu, c'est-à-dire la plupart du temps où le contenu a lieu, dans chaque région de façon indépendante. Il y a une autre affaire unique dans ce grand congrès, où chaque région diffusera d'elle-même dans sa langue, pour le bien de l'affaire, disons, tu es russophone, d'autres sont hispanophones, d'autres anglophones. Chaque région aura une diffusion spéciale dans sa langue. Et ces gens qui parlent cette langue s'y connecteront à partir de cette région. Et donc ça, c'est pour tout le temps que nous appelons le temps régional. Et puis un cercle supplémentaire dont on parle, c'est le cercle global, où tous nous nous connectons ensemble en un cercle commun. Deux cours qui auront lieu de certains endroits dans lesquels nous regardons tous ensemble. Et le troisième cercle, c'est le cercle de la dizaine. Chacun d'entre nous, dans le même temps, il y aura un temps appelé le temps de la dizaine, ça arrive deux fois par jour, et nous nous connecterons à notre dizaine, et chaque dizaine choisiront ce qu'ils font à ce moment-là. Ils peuvent lire, ils peuvent se connecter, ils peuvent partager des impressions, ils peuvent faire tout ce qu'ils sentent qu'ils doivent faire. Et ces trois cercles prendront place pour chaque ami, peu importe où tu te trouves dans le monde. Et c'est pourquoi, disons deux amis qui voyagent pour se rendre compte très physiquement, et à partir de cet endroit, la diffusion sortira, et tous ceux qui sont connectés dans le temps global, nous sommes tous connectés au broadcast commun. Et dans le temps de la dizaine, nous sommes connectés à notre dizaine, d'accord? Vous avez plus de questions, s'il vous plaît?
2: לסדר אינפורמציה. איך נכון לעשות את נגיד התוכן מבחינת השתתפות של נשים לסדר את הליינאפים נגיד? זה צריך להיות עבודה עם נשים
1: וגברים. כן, הפאסון פור לפאם דורגניזה לליינאפ. Est-ce qu'on devrait avoir des femmes et des hommes ensemble dans certaines équipes ou chacun séparément?
3: למשל יש צוות חומר לימוד.
1: Oui, par exemple, il y a un matériel d'études, une équipe du matériel d'études centrale, Avenue Baruch, et nous avons avec nous notre grand frère Doudi. Doudi, partage avec nous, matériel d'études, cette équipe. Et elle a un travail d'hommes, de femmes. Alors, comment travaille ton équipe exactement? Pour l'exemple.
4: Oui, le matériel d'études, donc il y a beaucoup d'amis qui travaillent, les hommes, les femmes, beaucoup de femmes, nos amis.
1: Et aussi avec une elles aident à choisir, à localiser le matériel que nous voyons dans les cours. Il y a une équipe de femmes qui transcrivent nos cours. Elles éditent les cours elles-mêmes. Nous avons des sous-titres sur les écrans.
5: את כל המערכת. אני יכול להוסיף, כן. כל הקליפים שאתה רואה בשיעורים.

0: la question de préparer le matériel localement, régionalement. Ça s'est fait à la fois par les hommes et les femmes. Et d'amener une direction pour quelque chose. Et c'est un monde différent de donner une leçon à un public mixte. À Bnei Baruch, les femmes ne donnent pas de leçons à un public mixte. Alors, on n'a pas ici à inventer quoi que ce soit de nouveau dans les congrès que nous aurons. On voit ce qu'il arrive à Bnei Baruch et on fait la même chose dans des cercles plus petits. Alors, quelle est la différence entre le congrès central et un congrès régional? C'est qu'ici, ça fait des années d'habitude que on sait comment mener le congrès mondial à partir d'Israël, mais et là, c'est un congrès régional. Alors, si quelque chose d'autre était inventé qui... Ça ne cadrerait pas vraiment dans l'esprit d'Bnei Baruch. Alors, ce sont des hommes qui donnent des leçons à un public mixte. Et il y a eu une demande de la part des femmes, par exemple, d'avoir... des yeshivat haverim pour les hommes et une autre pour les femmes, pour qu'elles puissent avoir leur propre organisation et qu'une femme puisse mener la yeshivat des haverot. Et ce qu'on voit à Bnei Baruch, c'est ce qu'on refait dans l'organisation de nos congrès régionaux. Et on n'invente rien. Et tous les amis d'Israël et de par le monde, vous pouvez poser des questions. On a eu un Shabbat très important et ce n'est pas tout le monde qui a pu poser sa question. Oui, une question qui a été posée de la part des groupes en Israël, c'est que si dans le contenu, les hommes et les femmes peuvent travailler ensemble. Et la réponse est comme tu l'as dit, mais soyons un peu plus précis, ajoutons une couche. Maintenant, de façon générale, on peut préparer du contenu pour les hommes et les femmes avec des réunions mixtes. Et bon, lorsqu'on fait certaines activités, c'est préférable toujours que les femmes s'assoient avec les femmes et les hommes avec les hommes et que chacun fasse leur préparation séparément. Alors, il y a un travail de proximité entre hommes et femmes, ce n'est pas l'idéal. Ce n'est pas habituel pour nous de faire de telles choses et de créer de telles opportunités. Mais s'il y a un rassemblement pour les femmes ou pour les hommes, si les hommes s'arrangent avec les hommes, organisent pour les hommes, et les femmes, une équipe des femmes qui organise pour les femmes. Et certaines activités sont mixtes, et puis, bon, et dans l'organisation, c'est possible d'avoir des équipes mixtes, mais dans de petites équipes, il faut voir que c'est préférable de ne pas mélanger les sexes parce qu'on n'a pas les mêmes tempéraments. Et on ne veut pas créer des états où les hommes et les femmes sont dans des états avec trop de proximité. Alors, je voulais ajouter un peu de précision à la question.
1: Thank you, dear friends. I want to ask about the Hungarian region. We have translators from two sides of the world, and the instructor from New Zealand, and the Hungarian instructor is living 200 kilometers from the center of Hungary.
2: Oh, pardon.
1: So where the Hungarian region is.
2: Donc, quand la région hongroise est basée sur la langue, sur la base de la zone géographique, alors ça fait quelque chose d'intérieur, de spirituel. Tout ici est basé sur quelque chose d'intérieur et spirituel, mais spécifiquement en Europe, et en Hongrie fait partie de l'Europe, donc ça va selon le pays. C'est-à-dire qu'en Hongrie, il y aura un congrès. Le fait que

0: Zolt est en Nouvelle-Zélande et qu'il traduit, c'est incroyable. Et dans sa partie, il va se connecter au congrès australien, Australasie. Les zen seront divisés là-bas exactement, soit qu'ils décident d'aller se connecter virtuellement, et tous les amis en Hongrie se connecteront dans un congrès. Ça va? Oui, merci. Et je voudrais...
1: If you don't mind. We need an instructor in the center of Hungary.
0: Une aide d'en haut. On a besoin d'un instructeur au centre de l'Hongrie. Il faudra en créer un.
1: That's very important. Who connected?
0: C'est très important.
1: And
0: qui est connecté localement.
1: And spiritually.
0: Et géographiquement.
1: Thank you so much.
0: Et aussi spirituellement. Merci beaucoup.
2: Toda Shendo, Ken, Yaakov.
0: Nous prions tous pour que cela arrive vraiment. Merci. Shandour, oui, Yaakov. Merci, Shandour. Merci. Oui, Yaakov. En Allemagne, nous avons décidé que nous aurons trois régions. Parce que c'est une vaste zone. La question, c'est quand même, comment pouvons-nous arriver en venir à un congrès s'il y a des suggestions. En Allemagne, du fait de la taille du pays, donc l'équipe sociale a décidé de diviser le congrès en trois parce que c'est grand physiquement. D'ailleurs, en Israël, c'est un petit pays, mais l'équipe sociale, qu'est-ce qu'elle a décidé? 6 ou 7 zones. Donc il y aura un congrès à Ashkelon, Haïfa, n'est-ce pas? Carmiel, Haïfa, Ziron, Hadera, Netanya qui seront ensemble. Et Ashkelon vers le sud. Hormis cela, il y aura à Petah Tikva, un congrès régional pour les gens de Petah Tikva. Donc c'est exactement la même question. L'ami d'Ashkelon peut dire, comment ressentirons-nous que nous avons un congrès? Tous les groupes d'Israël, et nous le sommes. Nous avons un congrès qui est focalisé quelque part. Donc, voyons, disons les amis Ashkelon, Haïfa, Carmiel, et ils se connectent ensemble dans une connexion plus intense entre eux. Ce n'est pas un congrès séparé. C'est pareil en Allemagne. C'est pas différent. Juste peut-être que c'est une plus grande distance géographique, mais là, il y a plus d'étudiants. Et c'est au-delà d'un millier, mais il n'y a pas de différence. Dans ce processus, nous faisons tous une décision commune, un processus dans lequel chacun d'entre nous se connecte à un groupe de personnes. Ce n'est pas que quelqu'un a choisi à qui se connecter. Disons, Evgenia, elle appelle des amis, on a grandi dans le même village, on parle la même langue, et nous avons décidé d'avoir une réunion et d'organiser un congrès. C'est pas l'État, mais il y a un système qui a divisé les gens selon une certaine zone géographique. Mais en pratique, nous faisons tous cette action ensemble, nous l'avons décidé ensemble, nous la faisons ensemble, et aussi nous faisons la même action. Si on regarde 4 mois en arrière, le congrès des dizaines, chaque dizaine s'est assis séparément, dans un endroit différent, dans un style de connexion différent, différentes formes, etc. Donc comment est-ce que ce sentiment d'être un congrès, parce que chacun est assis dans une zone différente, chacun même a fait des activités. Nous n'avons pas déterminé les activités. C'est chaque dizaine qui a décidé ce qu'ils allaient faire, ce qu'ils allaient étudier, qui allait donner les cours, comment ils donneraient les cours, combien de temps ils divisent en tout. Et moi, je pense encore que c'est le congrès qui a donné le plus d'inspiration, parce que chacun d'entre nous, dans le même temps, a fait la même chose dans son propre style. Et ici, c'est pareil, ce n'est pas différent. Avant, nous étions focalisés par les dizaines, et maintenant, c'est par région. Si je comprends, Yaakov, aussi ce que tu demandes, disons, en Allemagne, ces trois congrès, comment je sens que dans ton cœur, il y a un désir de les connecter, ces trois rassemblements, n'est-ce pas? C'est de ça que tu demandes, parce que dans ton cœur, c'est ressenti. Donc, en guise d'exemple, si nous avons Trois types de temps. Un temps qui est régional, où chaque congrès se dirige comme ils le veulent pour eux-mêmes. Il y a un temps commun où tout le monde est ensemble, tous nous sommes assis ensemble d'un lieu central. Et il y a le temps pour les dizaines individuelles, où chaque dizaine individuelle se rassemble. Donc, pour le bien de l'exemple, disons que tous tes désirs, que ton désir que tous les congrès d'Allemagne se rassemblent dans un CLI. Alors, à quel moment pouvons-nous avancer une telle activité? Pendant le temps régional. Pendant le temps régional, qui est la plupart du congrès, le temps régional. Alors, si vous décidez pendant un repas que les trois congrès d'Allemagne soient sur Zoom pour une impression, pour dire de l'Echaïm, alors j'en prie. C'est en fait la créativité que chaque temps local doit décider. Et c'est ça qui nous pousse à faire ce congrès. Qu'est-ce que c'est qu'un éveil d'en bas? Si nous ne le faisons pas, ça n'aura pas lieu. Et qu'est-ce qu'on peut faire? Tout. Ça dépend de toi, Yaakov. Oui, Evgeny. Je veux demander sur les relations entre les amis pendant le congrès lui-même. Toute la question, c'est où est le clé spirituel de la personne? Où sont les amis avec lesquels il crée une connexion spirituelle et il découvre le Créateur? Où? C'est ça la question. Donc, il y avait des périodes, quelques années, de dizaines d'aléatoires. Et aujourd'hui, même dans ce cours, il y a les amis autour de la table ici, et ça, c'est la dizaine, c'est ton cli. C'est avec eux que tu décides les relations, avec eux que tu attends la révélation avec le Créateur. Et puis il y a des changements. Pendant une période de 8 à 9 ans, nous sommes déjà dans des dizaines permanentes. Et ce cli PT9, c'est mon cli. Alors maintenant, quand j'arrive au congrès, on nous a dit, ici, à Petah Tikva, que nous serons dans des dizaines aléatoires. Ils ont utilisé le concept d'aléatoire, donc le fait que je suis en PT9 aujourd'hui et que je puisse rencontrer n'importe quel autre ami ici et leur parler, me chanter avec eux et leur parler de la grandeur et de l'importance du but. Alors, je ne le prends pas comme ma dizaine. Donc c'est la même question, j'amène à ma dizaine pour le bien de la question. Donc, je suis dans ma dizaine, assis avec des amis. Ce sont des amis qui sont ma dizaine aléatoire avec lesquels je dois créer le cli spirituel dans le congrès, ou bien ce sont mes amis et je suis impressionné en général comme les amis dont on a parlé. Très bien. Donc faisons un atelier pendant une minute. Quelle est la différence entre la connexion entre les amis dans la même dizaine par rapport à la connexion entre les amis qui étudient ensemble, mais ne sont pas dans la même dizaine, donc à nouveau. En continuation de la question de Evgeny, quelle est la différence entre la connexion des amis dans la dizaine avec des amis qui étudient ensemble, mais ne sont pas dans la même dizaine? 5 minutes d'atelier. Tout d'abord, c'est une grande question, mais je pense que c'est un double effort l'un dans l'autre dans ce congrès. C'est la question de ce congrès où nous venons aussi pour servir notre région et aussi pour étendre le récipient. Et donc, nous avons déjà entendu de telles définitions. Qu'est-ce que étendre le récipient? On ne sort pas du récipient. De la même façon que le Rav a décrit plusieurs fois cette semaine. Comment est-ce qu'une personne grandit? C'est pas par le fait que de lui-même, mais il connecte plus de parties à lui-même. Et c'est comme ça que grandit le cli. Et donc, c'est aussi comme ça que je veux faire grandir le récipient de la dizaine, en apportant plus d'impressions et de manques, de désirs. Je ne sais pas quelle est la différence, mais la connexion dans la dizaine, c'est la brisure entre nous. Et plus de connexion extérieure, un support pour eux, c'est des forces pour ça. C'est ce qu'il me semble. Oui, c'est clair qu'il y a une différence. C'est clair que ma dizaine, C'est la dizaine qui est la partie intérieure dans laquelle je travaille. Et tout comme dans n'importe quel corps, il y a des parties intérieures, des parties extérieures, et nous recevons de la nourriture de l'extérieur et l'apportons à l'intérieur. Et ça, c'est selon les lois de la nature. Donc, nous sortons, et ce n'est pas à nous, c'est du travail dans des dizaines régionales envers... par rapport au travail intérieur que j'ai dans ma dizaine. Et nous apportons la désimpression. Evgeny aussi l'a décrit. C'est une question. Un ami qui n'est pas dans sa dizaine naturelle, lorsqu'il va dans une autre dizaine, il sort et prend là des choses. Les meilleures choses qui puissent être dans la spiritualité, c'est un champ béni par le Créateur. Et une personne a une opportunité de faire les deux. Oui, il y a une chose qu'on appelle la garantie mutuelle, arvout. Alors qu'est-ce que c'est que cette arvout? Avec qui est-ce que je détermine cette arvout? Par exemple, parce qu'il y a beaucoup d'autres définitions ou façons de se relier. Donc dans la dizaine, en ce qui me concerne, au moins, je suis supposé déterminer cette arvout mutuelle avec ses amis. Et tous les états qu'il y a avec ses amis. Et il y a un cercle plus large, ou des amis d'une autre dizaine, qui déterminent ses relations. Et maintenant, j'ai entendu que la connexion entre le dizaine ne devrait pas être avant qu'on atteigne comme un homme dans un cœur dans une dizaine. Et c'est seulement là qu'on pourra connecter ces unités. Quelle chance avons-nous d'être une dizaine qui sont si fortes, si bénies d'être dans le centre de l'intériorité du groupe. Et quand nous travaillons vers les autres dizaines, ce n'est pas comme nous, c'est comme un organe de quelque chose de si béni du Créateur. Ce corps de PT9, et toutes les qualités que nous avons, les manques, le remplissage, chacun doit donner autant que possible aux autres dizaines. Et nous donner de la place pour que nous puissions attirer plus de force. Oui, ce que je comprends des écrits du Baal HaSulam, c'est qu'une personne doit changer son attitude envers l'environnement et se préoccuper moins de lui-même, mais plus des autres. Et cela commence à partir du cercle le plus petit.
2: טוב, שאלה, תודה יבגני. עוד שאלות, בבקשה, גם
0: בארץ. Bon, question, merci Evgeny. Plus de questions, s'il vous plaît, en Israël, dans le monde. Tout le monde est invité à lever la main ici. Point d'interrogation sur un vote. On a vu tout à l'heure Turquie 7 avec un point d'interrogation. On sera heureux de les entendre.
3: Yaparken dünya grubu olarak 14-17 İsrail zamanı dışında birbirimizi nasıl etkileyebiliriz? Böyle tüm bölgelerin karşılıklı izlenim alması nasıl mümkün olabilir? Nasıl Antalya'daki buluşma tüm diğer bölgelerdeki buluşmalara bir izlenim, örnek aktarabilir? Sadece 14-17 arasında dünya grubu olarak biz beraber ortak ders yapacağız. Diğer zamanlarda bölgesi olarak kapalıyız.
0: La traduction en hébreu, mais pas en russe, non, pas en anglais.
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0: Prie pour nous tous que tous nous réussissions à nous rapprocher comme toi avec l'aide de Dieu et découvrions le Créateur et les connexions entre nous, tout comme toi. Et aussi, dans chaque rassemblement, nous prions pour toi. C'est ainsi que nous aurons comme une spirale qui nous élèvera tous vers la lumière supérieure. Kiev 1. Merci les amis. Qu'est-ce qu'un éveil d'en bas? Qu'est-ce qui est considéré comme le bon résultat du congrès que nous ferons un éveil d'en bas, c'est-à-dire l'organiser, c'est clair, il y a une hiérarchie, une organisation, c'est clair, mais quel est le bénéfice spirituel de toute cette organisation? Nous avons reçu un message d'un ami qui est très préoccupé, tout comme toi, et il nous a donné cette description. Prenons-le comme une prière et dans notre direction. Un bon signe pour réussir dans le congrès, c'est que les dizaines sont plus connectées, qu'elles participent plus au cours, que chaque ami ressente qu'il y a bien plus à faire dans sa dizaine. Que le congrès nous aidera à faire un saut en avant en tant que société, aussi en pratique, d'une façon que nous puissions mesurer et participer. Et nous avons vu un cours du Rav. Dans un congrès qu'il a décrit, comment elle peut voir, il y a un cours avec la vie, la diffusion, il y a du travail dans la participation dans le groupe, il y a la reconnaissance de chacun, de ce qui se passe, dans un désir de contribuer et d'abonner toute la lumière. Le Créateur donne à l'humanité, et dans le monde des actions, nous voyons que un kabbaliste vit sur trois niveaux. Il y a le cours du matin, il y a la connexion avec les créatures et la diffusion. Si dans le cours, la diffusion et la connexion, nous élèverons tous au degré supérieur en quantité et en qualité, c'est un signe que nous avons réussi à faire des efforts et que le Créateur nous a répondu. Merci les amis, nous sommes arrivés à la fin du cours. Annonce, nous sommes tous à l'intérieur. Donc ce jeudi 1er octobre, quiconque n'est pas enregistré, c'est le moment de le faire. Ne vous trouvez pas dans la situation qu'il n'y a pas de place et que je reste à l'extérieur. Donc tous à l'intérieur, une journée d'unité ce jeudi pendant la fête de Sukkot 1er octobre de 9h du matin jusqu'à 18h. Ensuite, il y aura le repas des Houches Cuisine pour la fête de Sukkot. Et nous nous réunirons ensemble et clarifierons les choses les plus importantes pour nous actuellement. Et surtout, nous allons essayer de nous connecter entre nous afin d'apporter la force de connexion dans notre esprit commun, dans chaque action que nous accomplissons ici dans le bâtiment, ici dans le pays. Et si nous voulons le faire, et nous ne savons pas encore comment le faire, et tous ceux qui contemplent encore, nous voulons ensemble, et ici il y a un accent sur ensemble, construire tout ce processus. Et c'est pourquoi c'est très important pour quiconque planifie de venir, ce qui est nous tous, de nous enregistrer physiquement. Et nous parlons de tous ceux qui sont ici en Israël et à Petah Tikva. Nos amis dans le monde sont invités à rejoindre. Il y aura traduction, bien qu'ils ne pourront pas venir physiquement, mais ils pourront se connecter à nous et le processus que nous faisons ensemble, parce que nous voulons que cela ait lieu ensemble. Alors tous, rassemblons-nous intérieurement comme la

Bonjour, on continue la série des cours du Rav du Congrès Tzitrine. On continue avec la leçon numéro 7 du 14 octobre 2003. S'il vous plaît. Donc, avec vous, on étudie la méthode de l'atteinte du niveau du Créateur. Le Créateur n'avait aucun autre choix, si ce n'est de se dissimuler de nous, parce que en nous formant, en nous créant, il nous a l'air, il nous apparaît comme le plaisir absolu. Et s'il était révélé, on aurait été simplement les esclaves de ce plaisir. On n'aurait rien pu faire d'autre, si ce n'est de simplement consommer ce ressenti. S'absorber dans ce ressenti. C'est pour ça que, pour nous rendre libres, comme nous rend égaux entre eux, alors le Créateur s'est dissimulé pour que nous-mêmes, on puisse atteindre sa forme à lui. Donc c'est pour ça qu'au début, il a créé le un point dans le cœur, le point Bina, c'est comme ça s'appelle, où, en utilisant notre égoïsme, on pourra utiliser toutes les qualités du Créateur, construire toutes les qualités du Créateur. Donc, c'est-à-dire qu'en fait, l'égoïsme, il est égal dans sa profondeur au Créateur. Et donc, en utilisant ce point dans le cœur, pour que cet égoïsme serve ce point dans le cœur, pour qu'il la développe, pour que ce point-là le domine lui. Eh bien, à partir de ça, à partir de cet égoïsme, on atteint la forme du Créateur. Quelle forme? Eh bien, c'est qu'en fait, on s'utilise tel que le Créateur est devant nous. C'est-à-dire que tel que le Créateur est absolument dans le don par rapport à nous, alors de la même manière, on utilise cet égoïsme avec le point de Bina seulement pour le don. Mais si le Créateur est dissimulé, si ce point dans le cœur nous attire quelque part, mais qu'on ne sait pas où, que c'est dissimulé, sinon ce serait, on aurait été attiré vers cet état avec notre désir égoïste. Comment faire de telle sorte pour que d'une dissimulation absolue, d'une obscurité absolue, d'un aveuglement absolu, pour qu'on puisse justement sortir de cet égoïsme et chercher ce chemin pour devenir de plus en plus semblant au Créateur. C'est-à-dire avoir son même forme. Et comment le réaliser en nous? C'est-à-dire faire en sorte que nous, on puisse adhérer à lui, devenir semblable à lui. Comment faire ça? D'où est-ce qu'on reçoit un exemple s'il doit être dissimulé? Pour cela, le Créateur a brisé cette âme générale en beaucoup de parties et il nous a donné une loi très simple. Si vous voulez vous former, vous mouler de telle sorte comme moi, eh bien, ici, toutes les autres âmes, et rapportez-vous-y comme moi j'y m'y rapporte. Et maintenant, on a l'opportunité d'utiliser ce matériel qu'on a en nous. L'aspiration au Créateur de par le point dans le cœur s'appelle Israël, comme dirigé vers le Créateur. Et donc ça, c'est ce qu'il y a en nous. L'égoïsme, lui aussi. Bon, Dieu merci, il est tout le monde en place. Bon, pas entier, il est encore petit, c'est seulement la partie animale. Mais ensuite, il va s'y révéler à travers tous les mondes. Tous ces mondes corrompus, bien s'il va s'y révéler, tout cet égoïsme qui s'appelle Pharaon, il va s'y révéler dans toute sa stature complète, par la force, par l'intensité, par la profondeur, comme égal au Créateur.
Et nous, on va devoir le soumettre au point, dans le, au point de Bina, et comme ça, Malchut, ce qu'on appelle, elle va, grâce à la Bina, pouvoir s'élever jusqu'à Keter. En cela, se réalise notre méthode. Comme on avait déjà dit, pour cela, il est absolument nécessaire de s'imaginer où se trouvent toutes ces âmes. Et pour ça, on a besoin de créer un petit groupe qui, pour nous, est considéré comme un petit modèle de toute cette âme générale de Adam et s'y rapporter tel que le Créateur se rapporte à toute la créature. Pourquoi un petit groupe? Eh bien, parce que là-bas se trouvent les gens qui comprennent mon aspiration, et moi, ensemble avec eux, grâce à leur soutien, je travaille de manière mutuelle. Eux, éveillant moi notre but commun, ils m'éveillent, ils me renforcent, ils me soutiennent, ils soutiennent mon aspiration. Moi, j'étudie d'eux, eux étudient de moi, et donc on travaille ensemble vers une seule direction. Et donc c'est plus simple, et plus agréable, plus confiant, plus joyeux. Donc en fait, tout ça m'aide. Jusqu'à un tel point qu'en fait, si on considère toutes les opportunités, tous les moyens qu'il y a devant l'homme, eh bien, en fait, on voit que, sauf le groupe, qui me dirige, qui me soutient, qui me donne le prochain degré de l'importance, qui devient en moi comme importante, que je vais désirer aspirer. En principe, il n'y a rien. Le groupe détermine le but. Le groupe détermine cette forme du Créateur face auquel je dois aspirer à chaque moment, grâce au groupe. Parce que sans notre choix, sans notre volonté, on a été créé de telle sorte à ce que chacune de ces parties, de cette âme commune, elle est sous la domination de toutes les autres parties. Soit c'est une partie corrompue, soit c'est une partie pas corrompue. Donc en fait, l'homme se trouve sous l'influence de la société. Donc en choisissant sa société, en choisissant son cercle, et en cela, il utilise sa manifestation du libre choix. Et c'est ça ce qui détermine tout mon chemin. Problème. Le problème est dans le fait que souvent l'homme oublie ça. Il oublie le fait que il a besoin. Il doit ne faire que de s'examiner soi-même. Et s'examiner soi-même, il peut le faire seulement grâce à la lumière du Créateur. Il oublie aussi le fait que pour se corriger, il peut le faire que grâce à cette lumière du Créateur. Il oublie le fait que tous ses désirs, tout le prochain instant, eh bien, ce n'est pas lui-même, mais le Créateur, ou son égoïsme, ce qui est en fait la même chose, qui n'est pas corrigé. Et l'unique capacité de se changer, ça, c'est pas comme un travers comme ça, un libre choix où on va chercher comme ça quelque chose, mais à travers l'environnement, la société qui nous entoure. Donc, c'est-à-dire qu'en fait, je n'ai pas les forces, je dois demander les forces d'en haut, je n'ai aucune capacité de voir quoi que ce soit, je dois demander d'en haut, de voir, c'est-à-dire que ce que je demande d'en haut, on va me le donner de par mes efforts, je n'ai aucune capacité pour que, de par moi-même, je commence à penser
penser correctement, je dois avoir un environnement qui va me donner l'importance, qui va me rééduquer sur l'importance, la grandeur du Créateur, l'élévation du but, ça je dois le recevoir de la société. C'est-à-dire qu'en fait, l'homme n'a rien du tout, sauf ce point de Bina, tout le reste, il doit chercher d'où le recevoir, soit de l'environnement qui l'entoure, soit du Créateur. C'est ça que cette notion anti-égoïste qui n'est pas du tout compris par nous, eh bien en fait c'est ça ce qui est le phénomène le plus important, le principe le plus important sur notre chemin. À chaque fois qu'on commence à chercher, qu'on a l'impression, et à chaque fois on commence à penser que de par nous-mêmes on va trouver des ressources ou des forces, mais en fait en vérité tout ça se trouve pas en nous, en dehors de nous. Et donc, comme c'est anti-égoïste, c'est très compliqué de se rappeler de ça, c'est très compliqué de se contrôler soi-même. Et donc, on commence à oublier ça, on commence à penser qu'on est la source de la force, la source de toutes ces pensées, on commence à penser, à s'imaginer pourquoi est-ce que je peux pas être comme quelqu'un d'autre, mais je ne peux pas. J'oublie le fait qu'il y a quelque chose d'extérieur, une source extérieure de toutes mes bonnes pensées. Il y a une source extérieure de toutes mes forces. Il y a une à travers laquelle je peux avancer et réaliser tout ça. C'est ça que j'oublie. Mais donc, si j'oublie, encore une fois, on revient à la même chose, la lumière environnante. C'est ça, c'est elle qui doit tout le temps me rappeler tout ça. La société qui nous entoure, notre environnement, nous détermine, nous est comme une réserve. Une réserve de notre méthode. Comme une réserve de mes bonnes pensées, de ma direction. C'est comme ma mémoire qui va tout le temps me soutenir. C'est-à-dire que eux vont me veiller et je vais tout le temps, je vais comme ça commencer à penser où est-ce que je dois être, c'est quoi les bonnes pensées, etc. C'est eux qui doivent me veiller. C'est eux qui vont tout déterminer. Pourquoi? Parce qu'en fait, en avance, j'ai tout investi en eux. C'est comme ça, on s'est arrangé entre nous de telle sorte à ce que il y ait cette satisfaction mutuelle. Ce fournissage mutuel. Et donc là, on pense tout le temps les uns aux autres, comment est-ce que, de nouveau, on peut retourner à cette information très importante. Sinon, on sort simplement de notre chemin. C'est-à-dire que, il faut commencer à, construire cette société de telle sorte si spécifique, si direct, si dirigée, avec son propre cerveau, son propre raison, sa propre mémoire, son propre dirigeant, son propre instructeur, son propre, c'est en fait on est en train de construire son propre parent, son propre enseignant, son propre docteur, peu importe quoi. Ce ressenti doit arriver en nous, qu'on dépend entièrement de cette petite société, de ce petit groupe, ou d'un grand environnement qui se trouve déjà pratiquement sur de telles plateformes. C'est-à-dire que l'homme doit comprendre que en dehors de cette aspiration, et qu'en plus de ça, cet environnement fait que de sortir de moi, tomber de moi, parce que ça ne se trouve pas tout le temps en moi. Et bien en fait, plusieurs fois par jour, je dois avoir une poussée pour penser, pour réfléchir à où est-ce que je suis, me rappeler qui je suis, vers où je vais. Et donc, si je me rappelle, alors ensuite, vous allez vous convaincre qu'en fait, vous dépendez du groupe parce que justement, vous êtes dedans. Regardez comment est-ce que les personnes qui sortent du groupe, qui se trouvent dans le
dans la séparation du groupe. Et bien, en fait, ils perdent complètement le ressenti qu'ils ont en séparation, qu'ils ne sont pas dirigés vers le but, tout ça sort. Quand viendra le prochain Reshimo dans le spiral, et pas un seul, mais plusieurs, alors l'homme va commencer à ressentir cet écart au bout de quelques Reshimo, et ça va de nouveau le pousser vers le but. Mais... Donc, que ce soit consciemment ou inconsciemment, on se nourrit tous du groupe. Donc, s'imaginer que tout ce qui se trouve en moi n'est pas en moi, toutes mes forces, toutes mes pensées, tout ça se trouve dans le groupe, eh bien, en fait, c'est l'une des pensées les plus importantes sur notre chemin. Et ça aide vraiment beaucoup pour correctement se diriger sur le lien de l'homme avec son environnement. Et par rapport à ça, il devient immédiatement un homme avec une inspiration et un style de lien par rapport au groupe. C'est-à-dire que si je dépends tellement d'elle et que je suis entièrement, complètement dépendant d'elle, tout mon futur dépend d'elle, alors directement, immédiatement, le groupe devient pour moi très importante. Parce que je commence à m'y inquiéter, parce que c'est comme un homme qui commence à s'inquiéter de la personne dans laquelle se trouve son âme, et dans laquelle se trouve, dans les mains dans lesquelles se trouve son destin et son état. C'est-à-dire que je commence pas à m'y inquiéter comme ami, mais je commence à m'y inquiéter je commence à m'inquiéter de leur état, de leur pensée, de leur aspiration, parce que c'est ça ce qui influe sur le groupe. Et donc, je commence à avoir une telle inquiétude, une telle occupation d'elle, parce que j'ai même pas avec moi-même. Parce que moi, comme ça, par rapport à moi-même, bon, je sais pas trop quoi faire, je suis un petit peu propriétaire, mais pas trop, de ma vie. Mais si je vois qu'en fait, toute ma vie se trouve dans les mains étrangères, alors tout d'un coup, on commence à avoir peur. Pourquoi est-ce qu'ils pensent pas à ça assez? Pourquoi est-ce qu'ils s'inquiètent pas de ça? Et je commence à exiger ça d'eux. Je commence à m'inquiéter d'avoir peur pour eux. Et donc, là, c'est fait justement de manière très égoïste, hein, juste le lishma, comme on dit. C'est comme ça, un état où je reconnais que je me reconnais comme entièrement dépendant de cette société, comme un malade qui est entièrement dépendant de ses proches et qui ne dépend que d'eux. Eh bien, de la même manière, ici, si je me ressens comme complètement incapacité à m'aider moi-même, incapacité à faire quoi que ce soit, et c'est seulement eux qui, de par leur bonne volonté, seulement de par leur désir, ils décident de ça. Eh bien, évidemment, ici commence déjà à venir la nécessité absolue d'aider ses amis, de commencer à l'organiser, constamment perfectionner, constamment s'occuper de ça, constamment s'inquiéter pour que toutes ces pensées communes, toute cette inspiration commune soient en effet vraiment les plus dirigées vers le but, les plus communs, comme jamais n'oubliant qui que ce soit. C'est-à-dire qu'en fait, il se trouve que il n'y a aucune autre inquiétude pour l'homme, aucune autre occupation pour l'homme, si ce n'est celle qui s'occupe de ceux qui le forment et qui le soutiennent. Et c'est ça qui... Et c'est véritablement comme ça, parce qu'en fait, nos 9 sphirotes, autre que notre point qui aspire, et on ne sait même pas où, quelque part, comme ça, vers le Créateur. Mais en fait, nos 9 sphirotes, c'est ça, tout ce moyen qui est en dehors de moi. Eh bien, c'est ça qui est considéré comme cette société, cet environnement, ce groupe,
ou bien comme toutes ces 599 âmes qui sont tous dans ce système qui s'appelle Adam, dans ce cli commun. Eux se trouvent et eux décident de mon vecteur, de là où j'aspire. C'est eux qui décident des qualités que j'acquiers comme qualité du Créateur. C'est tout qui se trouve en eux et pas en moi. Parce que mon désir, c'est en fait un désir qui n'est pas formé. C'est quoi Malchut, en fait? C'est simplement un désir de recevoir, un désir de recevoir du plaisir. C'est simplement un désir. Et d'où? Eh bien, du Coca-Cola, de la nourriture, du sexe, de... Ou de tout ce qui se trouve ici, des 9 premières sphérotes. Et tout ça, ces 9 premières sphérotes, c'est toutes les autres âmes, d'autres que moi. Moi, je détermine ce vecteur. Et je veux aspirer quelque part. Où? Eh bien, je ne sais pas. Et donc, mais je dois sortir de mon désir. C'est-à-dire que le groupe, dans la mesure où je forme ce groupe, ce qu'il y aura en elle, sa compréhension, son lien avec nous, sa compréhension de ce que c'est que le Créateur, la forme du Créateur, sa compréhension de l'aspiration en avant, qu'est-ce que ça veut dire que l'altruisme, qu'est-ce que ça veut dire que de sortir de soi-même, c'est ce qui détermine mes 9 premières sirotes. Qu'est-ce que ça veut dire? Ça veut dire qu'en fait, elle détermine ce lien, ce niveau spirituel que j'aurai. Je ne peux pas être plus que mon groupe. C'est-à-dire qu'elle ne veut pas que de me donner un vecteur, mais en fait, elle me donne mon niveau maximal que je peux atteindre. Personne d'entre nous ne peut être plus que le groupe au total. Il peut être plus petit, il peut être comme quelqu'un qui ne réalise pas tout. Voilà, par exemple, un nouveau, un débutant dans le groupe, il peut être là et ne comprendre qu'un dixième de ce qu'ils font, ou même qu'ils réalisent dans leur action commune. Mais jamais l'homme n'atteindra dans sa ressemblance au Créateur, dans son atteinte, dans son aspiration. Ça ne peut jamais être plus que ce que le groupe lui donne. Ces 9 premières sirotes, c'est ce qui est considéré comme le groupe. C'est pour ça que, peut-être que l'aspiration peut être bonne, mais c'est vraiment très petit par rapport à la hauteur. Et jamais ça ne donnera par rapport aux autres personnes dans le groupe, jamais ça ne pourra s'élever au-dessus de ce groupe. C'est pour ça qu'on dit que, justement, on a besoin de ce groupe central de Bnei Baruch et aussi d'autres groupes, pas seulement en Israël, mais aussi le groupe de Moscou, par exemple. Il y en a aussi à Odessa, à Kaliningrad. Et en fait, vous n'imaginez pas à quel point est-ce que le passage dans le monde spirituel n'est pas difficile? Vraiment, c'est pas difficile. Et le Baal Shem Tov, il en parle. Et si c'est pas la force ou la pression ou les dizaines d'années, c'est pas ça l'important. Ce qui est important ici, c'est la bonne direction et juste un petit peu en avant. Donc, il se trouve qu'il y a des personnes ici qui se trouvent déjà dans de tels niveaux que s'ils prenaient le niveau du groupe, alors ils pouvaient dépasser le niveau Immersum. Et on en a comme ça des dizaines. Vraiment, je le dis sérieusement. Mais si, il y a des dizaines ou des centaines d'années, il ne fallait qu'un petit environnement, juste quelques personnes comme ça, et c'était suffisant pour que, à partir de la compréhension du groupe, la compréhension de l'environnement, au lieu d'avoir tout ce groupe de toutes les âmes, simplement juste 5-6 personnes autour d'un kabbaliste pouvaient concentrer en eux toutes ces qualités, eh bien aujourd'hui, ça n'existe plus. Aujourd'hui, on a besoin d'un énorme groupe, et un groupe correct, tant dans la qualité que dans la quantité. C'est pour ça qu'il y a beaucoup de personnes dont le niveau individuel est qui part ici. Mais ce niveau qui est au-dessus du groupe, voilà, ça c'est le niveau du groupe.
Ce niveau-là, eh bien, ils l'auraient dissimulé. Et ils ne peuvent pas arriver jusqu'au Marsum. Et puis, et bien plus encore, le passé. C'est pour ça que le groupe... Donc, est-ce que ça veut dire que tout le groupe doit être à ce niveau? Non. Mais plutôt, le groupe doit faire... comment dire? Le groupe doit atteindre un certain niveau critique qui va pouvoir permettre à chacun, de par ses efforts, à passer le Marsum. C'est-à-dire que... Comment dire? Je ne sais même pas comment l'exprimer. D'un côté, je parle du fait que l'homme ne peut pas être, ne peut jamais être plus grand que le groupe, plus haut que le groupe. Mais d'un autre côté, ce n'est pas le groupe tout entier qui a besoin d'être au niveau de, du passage du Marsum pour passer le, pour nécessiter le passage. Bon, comment l'exprimer? C'est-à-dire qu'en fait, ici, il y a en fait deux dépendances. D'un côté, le niveau général du groupe et de l'investissement de l'homme dans le groupe. C'est-à-dire que le niveau du groupe peut être plus bas, mais si l'homme investit, parce qu'en fait, le passage du Marsum, c'est pas gros, c'est pas collectif, c'est individuel, en fait. Mais cette partie-là, c'est chacun qui l'investit lui-même. Mais cette partie critique, ce niveau critique, ça vient du groupe. C'est comme ça même dans la physique. Je vais essayer de cette formuler. C'est-à-dire qu'il doit y avoir un certain niveau critique dans le groupe, et ensuite chaque personne qui rentre en lui et en faisant son travail individuel va passer le Marsum. C'est-à-dire que pour passer le Marsum, l'homme a besoin en lui de former comme ça une sorte de sauter cette barrière, d'avoir une barrière. Et, mais là, le groupe a sa barrière, évidemment. Mais, et c'est plus bas que pour passer le Marsum. Mais l'homme a besoin de faire son investissement pour faire son environnement, pour sauter du Marsum. C'est-à-dire que c'est comme ça, un petit banc avec lequel on peut encore sauter de plus. Et sans ce banc-là, sans cette marche-là, tu peux pas t'élever de plus. Mais, et donc c'est ça le groupe. Et donc en fait, le groupe se trouve ici, se trouve en dessous du Marsum, mais les autres, en faisant leur investissement, le groupe soutient les autres à sauter le Marsum. C'est-à-dire qu'en fait, ce saut, il est évidemment individuel chez chacun. Mais ça dépend du niveau que le groupe fournit. Et c'est quel niveau? Eh bien, en fait, c'est le niveau de l'accord complet dans le groupe à se trouver dans un remplissage spirituel, mutuel, égoïste. C'est-à-dire que on travaille les uns pour les autres pour que tous ensemble, égoïstement, chacun de nous puisse atteindre le but. C'est ça ce qui suffit. Et individuellement, ce saut, eh bien, lui dépend du fait que l'homme désire de se séparer entièrement de son égoïsme, qu'il se l'imagine. Bon, évidemment, ce désir n'est pas véritablement tel qu'il se représente, mais il le désire, il se désire ça, et c'est comme ça qu'il se dirige. C'est comme ça qu'il y a la lumière environnante, c'est qu'il y a la lumière environnante individuelle, et la lumière environnante collective, il y a la lumière environnante individuelle, et c'est comme ça que lui fait le saut. Donc, c'est comme ça que ça se passe. Donc, qu'est-ce que je veux dire ici? C'est qu'en fait, je veux dire qu'il y a justement ici une dizaine de personnes entre nous qui peuvent réaliser ce saut individuel, mais le niveau du groupe général ne peut pas du tout. Parce qu'en fait, le niveau du groupe dans sa totalité, peu importe où est-ce qu'il est, eh bien jamais il n'est pas encore dans l'intensité nécessaire. C'est-à-dire que on a besoin de connecter tous nos groupes ensemble et d'élever leur niveau. C'est même pas d'élever leur niveau, c'est plus la connexion et pas plus. Et donc, de quoi est-ce que le Baal HaSulam écrit?
Est-ce qu'on a des questions sur ce sujet? Bon, toi, tu peux être silencieux. Oui, oui, Boston. Est-ce qu'on a la capacité que dans un petit groupe qui est indépendant à passer? Non, il n'y a aucune possibilité dans un petit groupe de passer le marsum en n'amenant pas ce groupe à une quantité critique. La masse, c'est ça ce qui détermine tout chez nous. Parce qu'on est arrivé à un tel état que le monde entier doit s'élever, toutes les âmes doivent s'élever jusqu'au niveau du Créateur. On se trouve dans une correction générale et pas partielle qu'il y avait dans tous les siècles. Sauf que les kabbalistes, ils ont réalisé sur eux une correction partielle du monde et en cela, ils ont préparé notre monde de telle sorte à ce que eux sont les sources de la lumière supérieure vers notre monde. Peu importe s'ils vivent pas entre nous et qu'ils sont plus dans le corps, eh bien, ils se trouvent quand même que eux sont les corps qui ont atteint Gmar Tikkun de manière individuelle et en cela, ils ça mène la fin de la correction dans notre état à nous. Et donc, eux attirent sur eux la lumière intérieure, mais nous, on attire la lumière environnante. Tout ce que le kabbaliste doit faire, qui est d'attirer la lumière intérieure, eh bien, ils l'ont fait déjà. Et donc, on a assez de lumière intérieure dans notre monde. Maintenant, cette lumière commence déjà à éveiller de plus en plus en plus de masse de gens à la recherche spirituelle. Ça, je ne le supporte pas. Foster. Bon, tu m'as coupé. Cette lumière intérieure que les kabbalistes ont ramenée dans notre monde, c'est ce qui nous éveille tous à la recherche du spirituel. Et donc, le monde entier, on voit qu'il s'élève. Et donc, on n'a pas besoin de plus d'une unité de kabbalistes dans ce monde-ci. Ils ont fait ce qu'ils ont fait. Ils ont fait ce qui était nécessaire. Voilà, c'est tout. Donc, il y a comme ça une certaine quantité de conduits où, à travers ces conduits, rentre la lumière intérieure de notre monde. Et c'est ça ce qui nous pousse en avant. C'est ce qui éveille les Rishimotes. Et en cela, ces âmes, eux, attirent la lumière environnante. Et c'est ça l'état général du monde. C'est pour ça que à partir du 20e siècle et par-delà, il n'y a pas une quantité, il n'y a pas un calcul par rapport à l'homme individuel, mais par rapport à la masse. Vraiment, des âmes et des masses générales d'humains qui sont dirigées vers le Créateur. Si il n'y avait pas besoin de masse, eh bien, chez nous ici, à Nemarour, il n'y aurait pas eu quelqu'un qui éveille d'une nécessité à créer ce groupe. Ça se serait éveillé d'une certaine nécessité de diffusion, mais c'était en réalité plutôt passif. Mais maintenant, en acte, c'est quand même vraiment nécessaire. Parce qu'on a vraiment besoin de créer une certaine masse critique dans le monde. Et jamais on ne fuit de ça. Et c'est pour ça que chaque groupe, de manière séparée, il ne peut pas le réaliser. C'est-à-dire qu'il ne peut pas le réaliser. Et il n'a pas les lois nécessaires pour réaliser. Bon, tu peux avoir un groupe d'au moins 200, 300 personnes, ça ne doit pas aider si elle n'est pas reliée à des groupes qui ont d'autres mentalités, d'autres conditions, etc. C'est-à-dire qu'en fait, notre groupe, il doit représenter vraiment une mini-humanité. Parce que sinon, je pense que on ne va pas pouvoir nous laisser le bon passage. En tout cas, c'est ce qui se passe pour l'instant. Jamais je ne nie le fait que je ne connais pas le futur parce que bon, c'est pas encore déterminé. Mais en tout cas, je vois clairement que
il y a des personnes qui, ici qui sont qui auraient pu passer le Marsom s'ils vivaient dans le siècle précédent. S'ils vivaient, par exemple, avec notre Rav. Tu peux t'imaginer, c'était juste 20 ans, il y a 15 ans. Eh bien, eux auraient pu passer le Marsom. Eh bien, aujourd'hui, c'est quand même des conditions complètement différentes à partir de la fin du XXe siècle. Sa direction a complètement changé. Vraiment d'une manière critique par rapport à l'en haut, c'est carrément une direction différente. Il n'y a pas d'individualiste. C'est pour ça que tout notre travail doit être plus dirigé sur l'élargissement vers le dehors, c'est-à-dire pour l'attraction de plus de masse d'un côté, et évidemment d'un autre côté, l'élévation de notre niveau qualitatif. Et alors, je le dis de nouveau, il y aura des dizaines de personnes qui aujourd'hui sont déjà préparées intérieurement. Bon, c'est pas moi qui l'a fait, hein. C'est simplement ils ont déjà passé suffisamment dans leur précédente réincarnation. Ils ont rassemblé suffisamment toutes ces informations, toutes ces souffrances, toutes ces aspirations au Créateur qui se réalisent maintenant pour pouvoir justement avoir de par cette petite direction, cette petite élévation générale, et puis pour qu'en cela ils puissent révéler le Créateur.

0: mes pensées, mes actions, c'est ma mémoire, c'est ce qui me fait passer d'un état inconscient à un état conscient, c'est tout ce qui représente la forme du créateur. Donc en fait, tout ce que j'ai dit d'un homme par rapport à ce groupe, c'est la même chose d'un petit groupe par rapport à un grand groupe. Il n'y a rien à faire. C'est comme ça une loi spirituelle, que le particulier et le collectif, ils sont égaux. C'est pareil avec les disphirotes, qui à l'intérieur des disphirotes et à l'extérieur, et dans les disphirotes générales, leurs lois sont les mêmes. Il n'y a pas différentes lois, c'est une seule loi. C'est simplement les qualités de Bina et les qualités de Malchut, créateur et créature. C'est pour ça que dans ce travail entre nous, c'est très simple en fait. Et il n'y a pas comme ça de lien très complexe, mais si on les comprend, et que justement c'est ça qu'on va commencer à déchiffrer, alors on n'aura pas besoin de quoi que ce soit de plus. On sera tous prêts. Donc en fait, simplement il faut se convaincre nous tous et se diriger de telle sorte à ce que n'importe quel mécanisme, n'importe quel système que tu formes, ça, simplement le plus important c'est de la diriger. Et une fois qu'elle est mise en avant, elle commence à se maintenir elle-même. Nous aussi on doit avoir comme ça des liens qui ne laissent pas sortir, qui se corrigent entre eux. C'est-à-dire qu'en fait, c'est un auto-remède. C'est-à-dire que, en rentrant dans ce collectif, ils commencent déjà à revenir dans cet état plus corrigé. C'est-à-dire que, la mise en avant de ce système pour que ça existe. C'est ça notre mission principale. Et ensuite, elle va commencer déjà à avancer. Et voilà, c'est comme ça, comme un petit enfant, comme ça, qui commence déjà un petit peu à marcher. Mais en fait, ce sera pas dispersé comme aujourd'hui, mais ce sera déjà s'auto-diriger. Mais là, évidemment, elle va commencer déjà à attirer la lumière environnante, de telle sorte à ce qu'elle va pouvoir, comme un organisme. Et donc là, cette lumière va pouvoir la maintenir, donc ce groupe. Et donc, j'espère que pendant cette rencontre, on va l'atteindre, justement. Pour l'instant, je suis satisfait. Oui.
1: Est-ce que ça veut dire que la providence individuelle est annulée? Est-ce que ça veut dire que la providence individuelle est annulée? Non, en aucun cas la providence individuelle n'est annulée. Voilà, elle est là. Il y a une gouvernance générale et une gouvernance individuelle du Créateur. La gouvernance générale du Créateur, disons ça c'est notre monde. La gouvernance générale du Créateur, c'est en fait à travers la lumière environnante et le rapport individuel du Créateur envers chaque âme séparée. C'est la lumière intérieure qu'on ne ressent pas, mais qui se rapporte individuellement à chacun de nous. Et donc, ainsi, en aucun cas, l'approche personnelle du Créateur envers chacun de nous n'est en fait annulée, mais quand on dit maintenant que toute l'humanité, tout ce monde doit s'adhérer avec la lumière environnante, et cette lumière environnante doit maintenant devenir notre lumière intérieure, eh bien évidemment, les frappes sont faites pas sur un seul homme, pas sur un individualiste comme sur les prochaines, comme dans les précédents siècles, mais sur tout le monde. C'est-à-dire que maintenant, on ne se pose pas la question avec ce que l'homme a fait, mais maintenant, on se pose la question de par quelle forme est-ce qu'il se trouve en lien avec le monde entier. Parce qu'en fait, on est arrivé à un tel niveau, bon, ça ne dépend pas de nous, évidemment, mais on est arrivé à un tel niveau historique que tout ce monde entier doit prendre toute cette lumière environnante et l'attirer comme une lumière intérieure. C'est-à-dire que la providence, la gouvernance individuelle, elle n'est pas déterminante. Simplement, je le vois. Et vous allez voir aussi. Je vois à quel point est-ce que sur chacun qui fait d'énormes efforts et qu'il est vraiment prêt à tout donner. On en a comme ça une dizaine de personnes dans notre groupe, aussi dans d'autres groupes. pas une telle intensité, mais il y a. Mais ça ne suffit pas

0: Ce qui ne suffit pas, c'est cette. Ce qui ne suffit pas, c'est cette. C'est notre. Notre. Ressemblance à la gouvernance générale. Oui, l'étudiante. Vous avez dit que maintenant, on ne se revoit pas à la gouvernance. Le rab. Non, non. Le monde juif, c'est quelque chose de complètement différent. C'est-à-dire que c'est ce qui rentre justement dans ce même système. C'est ce que c'est. En fait, le rabbi Elazar parlait de ça. Il y a deux gouvernances, comme on dit. C'est la lumière environnante et la lumière intérieure. Quand on regarde individuellement sur quelqu'un ou qu'on parle soit de l'homme, soit d'un kabbaliste ou d'un peuple, comme d'un groupe de kabbalistes qui il y avait autre. Fois, qui devait transmettre cette méthode de l'humanité, soit de la providence générale. Eh bien, en fait, dans notre monde, dans notre temps, où tout est selon la gouvernance générale, alors on va plutôt selon Rabbi Elazar et non Rabbi Shimon, parce que Rabbi Elazar, c'est son fils, et c'est son degré suivant. C'est, il parle toujours de l'élévation de l'humanité par rapport au Créateur. C'est-à-dire que à notre époque, la considération est envers le peuple juif est terminée. En fait, il a déjà terminé son rôle historique, pas complètement, mais pour aujourd'hui, et même pas que pour aujourd'hui, mais en fait, la méthode kabbalistique doit se développer pour le monde entier. En fait, de manière générale, c'était tout le temps pour le monde entier. On peut le voir même chez les anciens kabbalistes, chez les kabbalistes dans les siècles précédents. Parce que c'était justement les temps des chrétiens et de la destruction des juifs. Eh bien, il y avait quand même les groupes du Ramchal qui se formaient des groupes à partir de Goïm et ils étudiaient la Kabbale. Abou Laif, il étudiait même le. C'est-à-dire qu'il étudiait les groupes de Ramchal, il enseignait à des personnes non juives. Et donc, en fait, on doit comprendre que le peuple juif, son rôle est plutôt dans sa culture, dans ses coutumes, dans lesquelles il a reçu la racine supérieure. Dans ses coutumes, celui qui peut voir, eh bien, il peut voir ce que sont réellement ses coutumes intérieures, comme elles se forment. L'homme, bien sûr, il n'est pas ça tout seul, mais là, Moshe, il enseignait avec Balé. Il avait un groupe d'élèves. Comment dire, tiens, et il leur enseignait la Kabbale, ce qu'il avait reçu, ce qu'il avait éveillé. Et au reste du peuple, il l'a aussi fait sortir d'une forme codée de toute sorte à ce que les Kabbalistes, le peuple ordinaire le comprenait. Le peuple ordinaire était simplement de l'exécution. Il pensait que c'était simplement comme ça, ce qu'il faut faire, comme ça qu'il faut faire. Chez ceux qui apparaissait un désir, apparaissait une compréhension de ce qui était. C'est-à-dire que ceux qui avaient cette compréhension, ils pouvaient immédiatement attirer ça, ils pouvaient continuer à étudier. Mais finalement, tout ça s'est entré dans les coutumes populaires. Et aujourd'hui, en fait, la même chose se produit, sauf depuis des milliers d'années, il y a presque des choses qui n'ont plus aucun rapport avec la racine spirituelle. Bon, pas dire qu'ils n'ont plus aucun rapport, parce que à toutes les époques, les grands dirigeants du peuple étaient toujours des kabbalistes. Jusqu'au 20e siècle, il n'y avait pas de rave qui ne fût au-dessus du Marsom. Jusqu'au Ashla, et c'est le 18e siècle, si je ne me trompe pas. Bien, en fait, il n'y avait aucun auteur, aucun écrivain de livres spirituels sans se trouver dans une certaine atteinte de son niveau. C'est-à-dire que c'est ce qu'on appelle au-dessus du niveau de Chassid et Yetzirah. Et en fait, à partir du XXe siècle, il y a une histoire complètement différente qui a commencé, et c'est une époque complètement différente de la correction des âmes, et tout le monde doit se retourner ainsi vers la correction. C'est, tout ça s'est terminé, tout ce qu'on appelle la gouvernance par la lumière intérieure a immédiatement disparu. Même mon Rav disait que quelque part au début de ce siècle, hein, le 20e siècle, dans lequel il vivait, pas le nôtre, quand il est arrivé à Jérusalem, ils sont arrivés quelque part au milieu du 20e siècle. Il disait qu'à Jérusalem, il y avait quelques-uns qui qui se trouvaient encore dans le ressenti du monde supérieur. Et ensuite, à partir des années 20 du XXe siècle, ils commençaient déjà à tous disparaître. Ils mouraient. Et le monde commençait déjà à avancer vers le fait que lui-même devait s'élever. Et c'est pas pour rien que je dis que le kabbaliste, mon Rav, est le dernier des kabbalistes. Le dernier des grands kabbalistes. C'est-à-dire que lui, il a fini toute cette grande chaîne. Et en fait, cette chaîne était plutôt puissante. Et justement, tous ces rabbanim, ils comprenaient qu'on ne laisse pas aux kabbalistes à sortir de la normale. C'est-à-dire qu'en fait, les kabbalistes eux-mêmes ne se laissaient pas eux-mêmes, ni aux autres, ou simplement les masses étaient contre eux. Et donc les kabbalistes eux-mêmes comprenaient qu'il n'y avait pas encore de moment pour diffuser ou de sortir la kabbale. Donc le livre du Zohar était dissimulé, toutes sortes de livres. Bon, évidemment, c'était pas dissimulé. On pouvait les acheter n'importe où et on pouvait les lire, et c'était pas caché où que ce soit. Voilà, vous pouvez les trouver dans n'importe quel magasin, même aujourd'hui. On faisait jamais rien pour dissimuler, pour cacher cette information. On considère même que, par exemple, Shulchan Aruch, il y a un livre comme ça qui s'appelle Shulchan Aruch, la table couverte. C'est-à-dire qu'en fait, ce livre a été fait comme ça pour faire les coutumes. Eh bien, ce livre, c'est un livre juif qui est simplement pour les coutumes. Mais un livre kabbaliste, c'est un livre pour le monde entier. Parce que les kabbalistes, en fait, ils se rapportaient de manière égale à tous les mondes, à tous les peuples. Et c'est comme ça, très historiquement documenté. Dans la mesure où, évidemment, c'est possible. Hein. Donc, voilà, comme ça, dans le 15e, 16e siècle, si soudainement, il y a comme ça une union de juifs et d'un autre peuple, comme ça, qu'il y avait tout le temps un antagonisme, tout le temps des relations tellement opposées, et maintenant, tout d'un coup, les kabbalistes commençaient à les étudier, à les renseigner. Bon, c'était tellement relié à tellement de problèmes que... Voilà. Et on voit que, par exemple, même Abou Lafi, que lui, étudiait, enseignait le pape. Bon, évidemment, après, on l'a tué. Hein? Parce que... Il commençait à avoir une discussion sur le Mashiach. Mais bon, c'était un grand kabbaliste. C'est-à-dire que... Il faut comprendre que la Kabbale, c'est pour le monde entier. C'est comme ça tel qu'on le voit dans la parole du Rabbi Elazar. Simplement, le problème, c'est de savoir comment la diffuser. C'est comme il y avait ce groupe d'Abraham, hein, c'est un groupe kabbaliste. C'était un groupe de kabbalistes. Après, ils ont commencé à s'appeler peuple, hein, sans aucune raison. Une raison biologique, c'était... Il n'y avait aucune raison pour s'appeler peuple ou une nation. Donc, c'est ce groupe commençait à se développer, il commençait à étudier, et donc en cela, il commençait à diffuser. Et donc, c'était ça ce qui... C'est comme ça que c'est écrit aussi dans la Gemara, que... que le Créateur se propage au monde entier et il n'y a aucun désir égoïste qui ne peut pas prendre pour soi la méthode de correction. Il faut simplement faire en sorte qu'on prenne pour soi cette qualité de Bina. Et cette qualité de Bina, bien qu'on ne le voit pas dans nos yeux comme ça, eh bien, en fait, c'est ce groupe kabbalistique qui a formé Avraham. Et donc, en fait, tout le reste, toute la Torah, elle est formée justement pour le monde entier. Mais les Juifs ne sont considérés que comme les conducteurs de ça.
1: On a lu peut-être ici
0: que voilà, le Créateur s'est rapporté à tous les mondes entiers, ils ne l'ont pas choisi, et donc il a dû choisir comme ça ce peuple-là. Voilà, comme ça, il a dû choisir comme un dirigeant, pas comme un catalyseur, mais comme un dirigeant, un conducteur, comme un conducteur nécessaire, mais rien de plus. La Torah n'est pas... De par sa racine, ce peuple n'a pas du tout besoin de cette Torah. C'est ça ce qui est paradoxal. L'étudiant me pose une question.
1: On
0: n'entendait pas. Le Rav. Bon, la destruction de tous les. Toute l'extermination du peuple juif, c'est en fait la réalisation de tous les Rishimot par rapport à ce monde-ci. C'est à partir du premier temple, comme ça en fait. C'est ce projet depuis le premier temple, dans la mesure où on tarde dans la réalisation de nos Rishimot collectifs. Le rapport en fait était toujours collectif par rapport à nous. C'est pour ça que. Au moment où on tarde dans la réalisation de Rishimot qu'on a besoin de réaliser envers les autres peuples, envers nous-mêmes et les autres peuples, alors immédiatement, à travers ces peuples envers lesquels on n'a pas réalisé ces Rishimot, eh bien de là, on reçoit un coup. Et c'est en fait tout à fait vrai, et même on devrait dire que c'est juste. Et c'est ce qui nous attend à l'avenir si on ne fait pas ce qu'il faut. Une loi, c'est une loi. Oui. L'étudiant, qu'est-ce qu'on doit faire chacun de nous dans le groupe pour passer le marsom? On en parlera un peu plus tard, c'est une question un peu trop concrète. Oui. L'étudiant, question. Est-ce que... On n'entend pas la question. Le Rav, quelle évaluation quantitative ou quantitative concernant les relations réciproques dans le groupe, entre les groupes, comment et quoi, tout ça, on va essayer maintenant de le clarifier, de le fixer entre nous, et vraiment, on est obligé de former tout ce système et de le relier très, très sévèrement, et tous ces liens très sévères comme ça. Kaslov et Slutsky, eh bien, ils ont très raison, justement. On doit ici former des liens. Et ça doit être très bien construit selon le système spirituel dans lequel on doit être construit. Donc, je sais très bien que vous pouvez avoir une autre opinion, mais votre opinion ne sera pas prise en compte. Voilà. Parce que si vous n'êtes pas avec nous, je suis désolé, mais vous n'êtes pas avec nous. C'est un système qu'on connaît. On comprend comment est-ce que ce système doit être. On essaye de vous l'expliquer à vous. En fait, en principe, une grande compréhension de votre part n'est pas exigée. Vous devez simplement le suivre aveuglément et demander pourquoi à chaque fois Et moi, je vous expliquerai progressivement. Et progressivement, on commencera à voir ce système exactement comment est-ce qu'il est adapté à ce dessein du monde supérieur. Et on voit qu'on verra progressivement comment est-ce qu'on s'élève vers le haut et à quel point est-ce qu'on s'adapte vers cette image du monde supérieur. C'est-à-dire qu'en fait, si les liens ou les formes ne sont pas comme ça, alors on ressentira un inconfort et on ressentira qu'on a besoin de corriger en conséquence. Oui. La masse critique, c'est ce qui peut exactement se faire en quelques mois. Ça dépend simplement de nous. Ça dépend à quel point est-ce qu'on va commencer à s'occuper du fait que chacun de nous va former cette même poussée qui va nous permettre de passer le marsum. Je vais me sentir comme dépendant de tous les amis. Que moi, je ne peux rien faire du tout sans eux. C'est-à-dire que si ce ressenti intérieur, il y aura, et que moi-même, je ressens la même chose en moi, alors, et que je vois, moi, à quel point est-ce que je dépends de vous. Bon, pas tellement que vous, mais c'est justement ça qui est correct, parce que justement, même moi, on me donne les possibilités. Mais moi, on me donne les forces par rapport au fait de ce que je peux réaliser ensemble avec vous. Bien que j'ai mon rapport individuel, moi j'étais là avant qu'il y avait tous ces groupes, mais malgré tout, je dépends aussi dans mes niveaux par rapport à qui, comment et ce que je peux donner. Mais je le comprends très bien, très clairement. Et c'est justement ce qui me pousse. Cette possibilité à faire tout ce qu'il y a besoin pour tout ce monde entier. C'est-à-dire qu'on se trouve dans un état où c'est assez compliqué de s'imaginer de cette importance.
1: Формируется ли кли только над максимумом, если да, то как мы ощущаем свою неполноценность?
0: Est-ce que le кли ne se forme que au-dessus du maximum quand on ne ressentira que notre mal? Ça ne se ressent pas en fait. Vous savez que toutes ces histoires d'Égypte, ça parle justement de notre histoire spirituelle. Donc là, justement, il parle de la fuite d'Égypte. Il y a le pharaon qui bat, et donc on est obligé de fuir. Et donc, on a besoin d'une. Et donc, l'homme fuit de son état précédent en ne sachant pas où. C'est comme ça que c'est raconté dans cette histoire. On ne sait même pas où est-ce qu'il va, Moshé. Moshé, il fuit. C'est en fait, tout l'homme commence, tout le peuple commence à fuir. Il commence évidemment à suivre Moshé, mais il est en train de fuir et il ne sait pas où. Et c'est pas important où, simplement, il y a tellement de souffrance. Et même quand il y a cette mer d'eau, qui s'appelle Yam Souf. Bon, on l'appelle la mer rouge, c'est pas le bon, la bonne traduction. Voilà, la mer des joncs, c'est plus correct. Et donc, on a justement ce héros en nous, qui s'appelle Narshon, dans la Torah, c'est comme une personne, comme ça, mais c'est une qualité qui s'appelle Narshon, qui rentre dans cette mer, qui est prêt à se noyer simplement pour sortir de cet égoïsme. Et donc là, les eaux se déchirent, et donc toute cette qualité de l'homme commence à passer. C'est-à-dire qu'en passant à travers Bina, il y a deux qualités là-bas, il y a Kvura et Rachamim. Comment dire Kvura? C'est vérité, jugement, dureté, oui. Donc, la dureté par rapport à la miséricorde. Donc, là, justement, il y a cette déchirure de la mer des joncs. Donc, en fait, c'est-à-dire qu'il y a la qualité de Bina qui ne désire pas recevoir l'homme ici dans sa miséricorde. Dans sa qualité de miséricorde, Eh bien, en fait, immédiatement, ça disparaît, cette gvoura, et immédiatement, les personnes passent à travers la qualité de miséricorde de Bina et arrivent à, ce, à là où finit l'égoïsme et où commencent les qualités altruistes. Donc, c'est-à-dire que avant que qu'ils ne sortent d'Égypte, c'est-à-dire avant qu'ils ne passent le Marsom, ces quelques dernières états, ces quelques derniers jours, eh bien l'homme ne ressent rien du tout. Et quand il passe ces états, là aussi, l'homme ne comprend pas que c'est déjà de, en passant le Marsom, qu'il passe le Marsom. Il ne comprend pas. En fait, même de manière générale, tout le passage du Marsom, c'est tellement confus, tellement, tellement changeant que voilà, vous sentez toutes les actions qui passent sur vous, et seulement après vous commencez un petit peu à conscientiser. Mais en fait, de manière générale, c'est seulement après le Marsom quand il commence déjà avoir un véritable partsouf, seulement alors il commence à s'adapter par rapport à toutes ses inquiétudes, et aussi à avoir mort, à Vélib. C'est-à-dire que l'homme commence à avoir un système du roche du partsouf, et l'homme commence à comprendre ce qui se passe avec lui, il commence à travailler cette information, il commence à la ressentir correctement, il commence à passer, il commence à avoir les données et les ressentis, il commence à avoir comment se pouvoir à le revêtement. Question, c'est quoi le rôle d'un homme individuel dans le groupe? Eh bien, il n'en a pas du tout. Son rôle unique, c'est simplement s'inclure dans le groupe. Rien d'autre, il ne peut le faire. C'est vraiment juste incroyable à quel point est-ce que l'homme ne peut rien faire tout seul. Même à l'inverse. C'est pas pour rien qu'on dit les Chaim. Tout le temps, vous entendez chez nous, comme ça, dans la Seouda, qu'on disait les Chaim, une première, deuxième, troisième, dixième fois. C'est pour toutes les personnes qui travaillaient ici. Et bien, en fait, c'est pas pour rien. C'est simplement pour, c'est pour qu'on puisse voir ce que chacun de nous fait ici. Qu'est-ce que chacun a fait pendant cette semaine pour le groupe? C'est pas pour honorer cet homme. Bon, évidemment, même honorer, il faut faire ça. Le Baal Shem Tov l'écrit dans les dernières générations. Mais c'est en fait pas seulement le remercier, mais on veut aussi en prendre un exemple. C'est-à-dire que le rôle de l'homme, c'est simplement de s'inclure dans le groupe, d'adhérer au groupe, voir ce qu'il a fait et voir ce que le groupe fait, et rien d'autre. Le fait que vous allez connaître parfaitement le matériel, ça ne va rien faire. Personne n'a besoin de ça. Personne n'a du mal du fait qu'il a différentes qualités ou quantités de compréhension du matériel. C'est-à-dire que si une personne n'a que ça, elle est complètement inutile. Même cette personne est mauvaise, dans une mauvaise influence, parce que cette sagesse ne fait que de le presser, le confondre, il commence à ne rien faire, et donc il ne se réalise pas, et il ne se corrige pas, et donc il ne fait rien. Il y a des personnes comme ça qui connaissent bien toutes sortes d'articles, et l'étude des différentes. Mais si il ne réalise pas dans le travail dans le groupe, alors ça ne donne rien du tout. Cet homme peut connaître parfaitement, très bien tout le matériel, comme un ordinateur. S'il meurt, il ne prend rien avec lui. Il ne garde rien avec lui. Toute cette mémoire animale, elle disparaît. C'est pas pour rien qu'on dit que c'est seulement les bonnes actions de l'homme qui l'amènent dans un autre monde. C'est qu'en fait, seulement ses qualités, seulement ses aspirations qu'il a accumulées, qu'il a réalisées dans le groupe, seulement ça reste avec lui. C'est-à-dire qu'en fait, c'est un niveau spirituel qui ne veut pas changer. Mais cette mémoire simplement mécanique, elle disparaît avec lui. Vraiment, ça ne vaut pas la peine. Si vous sortez d'un cours et vous ressentez que maintenant vous avez plus de poussée, plus de besoin de vous inclure dans le groupe, qu'elle agit sur vous, que vous agissez sur elle, que vous voulez plus le relier avec elle, pour faire du contentement créateur, pour s'élever à lui. Évidemment, jamais on ne doit jamais oublier ce but. Hein, le groupe, c'est justement le but du groupe. Eh bien, si vous avez ça, alors ça veut dire que le cours a vraiment bien passé sur vous. Et sinon, alors ça veut dire qu'il n'y a vraiment rien qui s'est passé. Si vous avez simplement reçu comme ça une information sur les parts du film, alors ça ne vaut rien du tout comme peine.
1: Если два человека имеют внутренние группы,
0: si deux personnes se trouvent dans
1: в одну группу.
0: Si deux personnes différentes se trouvent dans deux groupes différents, comment est-ce qu'on unit ces différents groupes en un seul ensemble? Mais en fait, vous ne connectez pas ces deux différents groupes, mais plutôt vous connectez ces deux groupes en un grand groupe organisé. C'est-à-dire qu'en fait, ici, on ne parle même pas d'une connexion corporelle, matérielle. Ici, on parle vraiment de l'intériorité. C'est-à-dire qu'en fait, aujourd'hui, on est tellement égoïste que moi, j'ai besoin maintenant d'un grand groupe qui va pouvoir me maintenir sur un certain niveau spirituel. Et tout le temps, ça va me garder à une élévation de plus en plus en plus. Moi, tout seul, je ne peux pas le faire. Si, aujourd'hui, j'étais à un autre endroit, alors j'aurais carrément d'autres pensées. Moi, ce qui m'aurait intéressé, simplement les nouvelles qu'il y avait et tous les 1000 autres problèmes qui se seraient éveillés. Et j'y aurais pensé comme très importante, qu'il faut directement réaliser, se résoudre. Et donc, je me serais mis sous l'influence du monde extérieur. Donc, en fait, le groupe doit être tel que à chaque seconde, à chaque instant, que en même temps du monde extérieur, on ne fuit pas le monde extérieur, mais en même temps, on puisse rester dans ce niveau spirituel, pour que ensemble, dans ces deux mondes, je puisse vivre comme dans un seul monde, pour que un monde puisse se fondre dans l'autre. Et est-ce que vous pouvez vous imaginer à quel point est-ce que on a besoin de force et d'intensité ici, en chacun, pour pouvoir réaliser ça?
1: У нас в Дембарухе для этого есть очень много средств.
0: Chez nous, Dembarouk, il y a pour ça beaucoup de moyens. On s'appelle les uns les autres, on envoie ces messages sur le téléphone. On a un réseau téléphonique gratuit. Voilà, vous pouvez parler 24 heures sur 24 avec les amis. Voilà, vous avez les numéros, ils sont dans le système. C'est gratuit comme connexion. Vous avez évidemment aussi les exercices quotidiens, le matin et le soir. C'est-à-dire qu'en fait, il n'y a pas un tel cas où l'homme va du travail à la maison au soir sans rien faire. Il est obligé de... Si, par exemple, on commence la journée et on va au travail, et bien après le travail, et comme par principe, il doit avoir des responsabilités de nouveau. Et donc autour de la journée, on a des messages, on se met en contact avec les personnes, on revient dans le centre, on fait comme ça des actions. Et donc, voilà. Donc, en fait, le temps du travail, c'est l'unique temps où, soi-disant, l'homme est séparé de nous. Il n'est même pas séparé, c'est simplement comme ça. Il est quand même relié à nous dans une certaine mesure. Et donc, on est tous dépendants les uns des autres. Donc, on essaie vraiment de créer tout un tas de systèmes. Justement, d'ailleurs, maintenant, on a un plan qui est de parler avec les groupes. C'est pas simplement pour vous montrer comment est-ce que nous on est et que vous ayez la même chose. Et personne n'a besoin de ça.
1: Довольно искусственно поначалу, потом они начали превращать.
0: Au début, ces départements d'ailleurs étaient un petit peu artificiels. Bon, au fur et à mesure, ils sont devenus bien professionnels. Mais aujourd'hui, justement, si on a un peu de travail, justement, on le prend exprès sur nous pour que de plus en plus on puisse avoir quelque chose de commun. On met nos forces et sur cette communalité avancée. C'est-à-dire que s'il y a un petit groupe quelque part et que elle ne peut pas être liée fortement avec nous et que elle n'est pas assez connectée avec nous, alors on a besoin de réfléchir à des actions générales. Même juste coller des boîtes ensemble, peu importe quoi. On doit simplement chercher... Voilà, vous savez, on a pris sur nous comme ça un travail... Comme ça, on a pris 5-6 heures pour réaliser ces boîtes. Bon, je ne sais plus, c'était avant ou après le cours? C'était même après, à la place du cours. Voilà, on a simplement pris des boîtes et on a commencé à les coller ensemble. Comme ça, pour qu'ensemble, autour d'une grande table, on puisse faire quelque chose. Vraiment, c'est nécessaire, c'est une chose nécessaire. Sans ça, on n'aurait rien du tout à faire. Bon, évidemment, on n'a pas le droit de faire juste ça. Mais au moins, on puisse faire ça. Bon, on a payé ça juste quelques pièces, juste sans shekel. Bon, personne ne comptait ça même. On aurait... Et dû leur payer même plus que ça, en vérité. Et c'était la même chose chez le Rav. Si il y avait comme ça un certain travail à faire, ce qu'on a formé justement, on le faisait en fait parce que c'est un travail collectif, c'est notre travail commun. Comme ça, encore une question.
1: Разве находящиеся под марксовым руководителя отделов в состоянии что-то объяснить?
0: Question sur le groupe. Bon, je ne vous explique pas ce qu'il y a après le Marsom. C'est-à-dire que je vous explique ce qu'il y a après le Marsom, mais je vous l'explique à tous, à ces cours, à ces leçons. Il y a comme ça beaucoup de personnes comme ça qui sont venues chez moi et qui m'ont dit « J'ai besoin d'un certain conseil, j'ai besoin de conseils personnels. » Bon, quoi? T'as mal au ventre? T'as un problème de cœur ou un problème avec quelqu'un? Bon, très bien. Si oui, alors je peux aider. Mais si tu as un problème spirituel, tout mon aide, eh bien, elle est égale à tous. C'est dans les leçons ou dans les enregistrements. Parce que toutes les questions spirituelles que tu as, eh bien, elles existent chez tous les autres aussi. Et donc, individuellement, je ne réponds à personne. Vous le voyez probablement déjà dans la conversation avec vous. Et je ne vais pas répondre. Je ne peux pas répondre parce que nous tous, on est un seul même corps. Il ne peut pas y avoir de questions individuelles et de réponses individuelles. Je ne peux pas sortir comme ça de moi des réponses individuelles. Je peux évidemment calmer un homme, donner comme ça une petite réponse dans un cas très critique. Mais ça n'a aucune nécessité. Si vous participez à mes cours virtuels, si en plus vous envoyez des questions, on va essayer de faire en sorte à ce que je puisse lire vos questions et lire correctement et que je puisse y répondre pendant le cours. Et on va essayer de faire 2-3 cours dans la semaine qui vont justement être reliés à notre travail dans le groupe et nos questions et réponses vont être basées sur ça. Ou en tout cas une moitié de notre cours. On n'a pas besoin de quoi que ce soit d'autre. Il n'y a rien qui va nous aider de manière individuelle. Aujourd'hui, tout est déterminé en haut à travers notre collectif. Le Créateur ne nous voit personne personnellement. Il nous voit nous tous. Et en fait, il ne nous voit même pas nous tous comme ça de manière générale, mais il voit nous tous par rapport au rôle qu'on a besoin de jouer par rapport à l'humanité. C'est-à-dire que c'est dans la mesure où on aspire à l'élargissement, à la connaissance du Créateur, comment dire, Афатсак, мой дир, à la diffusion de la connaissance du Créateur dans le monde entier, la connaissance à propos du Créateur. C'est dans la mesure où il va nous aider. De manière individuelle, il s'y rapporte aussi à nous comme un corps. Mais il ne va pas aider ce corps pour l'homme. Parce que son rôle maintenant, c'est pour que l'humanité s'élève. Dans la mesure où on va réaliser ce rôle, dans cette mesure, on va pouvoir s'élever. C'est-à-dire que on semble avec vous, on est fait pour ce rôle. C'est ça ce qui s'appelle Israël. Et c'est ça, c'est sur ça que écrit Rabbi Elazar. Et c'est pour ça qu'on va, on va disparaître nulle part. C'est justement que on doit élever ce monde-ci. Par rapport à ça, lui, le Créateur, va nous élever. Question. Est-ce que l'homme peut comprendre qu'il a dépassé le marsum si... Non. L'homme ne peut rien comprendre. Voilà. S'il a passé, il a passé. Sinon, non. Encore une fois, je vais vous dire que le passage, une fois qu'il se passe, vous allez le savoir vous-même. Que je vais vous envoyer un message à propos de ça. Bon, qu'est-ce que ça veut dire que je vais vous envoyer un message sur ça? Bon, des fois on a l'impression qu'il y a comme ça des illusions. Je suis là-bas, etc. Évidemment que si l'homme il est sous son égoïsme, alors il a l'impression d'être dans le monde de Ensof parce qu'il fait tout ce qu'il veut, tout ce qu'il faut. Et donc, encore une fois, je le dis, que le passage du Marsom, c'est quand tu ressens une seule force qui se revêt dans le monde entier, tu t'adhères à elle, tu fais tout ce qu'elle te demande, et toi, ton moi disparaît, et tu es inclus dans cette force supérieure. Cet état peut être aussi avant le Marsom, comme ça, de manière intermittente, en passant d'ici et là. Mais en passant le Marsom. Bon, vous allez le voir. Vous allez l'entendre, le ressentir. Question. Qu'est-ce que ça veut dire que de faire un lien entre groupes? Quel moyen technique il faut utiliser pour relier des groupes? Le Rav. Vous allez ensemble avec vous. Vous savez, à la fin du cours du matin, Némarour, quand on finit un cours, bien, il y a toutes sortes de nouvelles. Comme par exemple, nous, on fait ta-ta-ta, ça-ça-ça. Il y a ces personnes-là sont nécessaires pour ta-ta-ta. Il y a quelqu'un qui fait ça là-bas. Nouvelles sur notre travail commun, sur notre projet commun, concret, pas juste normaux, mais qui tournent constamment. Mais ce qu'on fait chaque jour. On a besoin de faire comme ça un tableau avec vous de nouvelles où on met tout ce qui se passe ensemble et tout ce qui se réalise ensemble, tout ce que concrètement on a maintenant besoin de réaliser et de faire, et tout le monde a besoin de voir ça. Moi, je suis très content quand on m'envoie des nouvelles comme ça. Baron est parti, je sais pas moi, il est parti quelque part. Oui, il a fait comme ça une conférence pour les retraités. À Vilnius, il y avait un rassemblement de X personnes. En Australie, il y avait encore 2-3 personnes qui ont fait quelque chose. On s'en fiche, même si c'est juste petit comme atteinte, ou que ce soit grand, comme ça, comme des conférences sur 200 personnes, ou que il y a un groupe qui s'est formé. On se fiche si c'est grand comme petit comme atteinte. Nous, dans la spiritualité, on ne peut pas peser. C'est voilà, que tu fasses comme ça une conférence pour 2 ou 3 personnes, en principe, selon son sens spirituel, ça peut être même plus que si quelqu'un fait une conférence pour plusieurs dizaines de personnes. On ne peut pas peser ces états. Ils sont, parce qu'ils sont mesurés pas sur la quantité. C'est la puissance, la signification, c'est sur la qualité qui se fait sur les âmes. Donc, que ce soit grand ou petit, c'est pas important pour nous. Nous, c'est pour ça qu'on doit avoir un tel lien entre nous. Et par rapport à ça, on a beaucoup de... de telles questions qui sont dans votre centre, voilà, que Israël ne peut pas régler pour vous, mais que vous devez régler. Vous allez devoir former quelque chose sur Internet pour pouvoir travailler les uns avec les autres, aider les uns les autres, pour les personnes, pour le groupe, pour les personnes qui cherchent quelque chose, par exemple, techniquement, si quelqu'un cherche des résolutions. Évidemment aussi, par rapport à nos conseils, à nous, il peut y avoir des résolutions. C'est-à-dire qu'en fait, il ne peut pas y avoir des choses qui se passent dans un groupe qui ne passent pas dans un autre groupe. Qu'est-ce que je peux vous dire d'autre encore?
1: Критический уровень группы должен быть таким, что

0: Le niveau critique du groupe doit être tel que chacun dans le groupe doit être prêt à donner sa lumière environnante. Oui. Qu'est-ce que ça veut dire? Ça veut dire qu'en fait, je comprends très clairement, très précisément mon teinte spirituelle, mon avancement dans les degrés, ma vie, elle se trouve dans les mains du groupe. Et c'est pour ça que ça veut dire quoi? Donner à eux. Eh bien, en fait, rien que le fait que je suis entre leurs mains, en cela, je m'abandonne face à eux. Donc, en fait, il n'y a rien ici. Et je ne suis pas en train de former quelconque condition. Je suis simplement en train d'arriver à un tel niveau où je vois que c'est vraiment comme ça, où je suis vraiment parmi eux, où je suis comme ça, entre leurs mains. Et je me tiens à un tel niveau que je suis d'accord pour que ce soit comme ça. Même s'il n'y avait pas un tel groupe spirituel et que je ne devais pas me dépendre des autres, eh bien, je le voudrais quand même. Ça veut dire qu'en fait, justement ici, j'acquiers la structure du Créateur et en cela, je révèle cette force, j'atteins cette force entièrement bonne et si je me trouve à un tel niveau, alors en effet, je me trouve au niveau de cette force. C'est-à-dire que si de tous les états, je choisis son état à elle, l'état de cette force, l'état de ce groupe, eh bien, et que je veuille ça justement, alors je suis complètement d'accord à être entre eux, comme c'est écrit ici, comme c'est écrit dans leur aspiration, dans leur cli.
1: Вдохните, пожалуйста, семейные отношения в каббалистической семье.
0: Question. Comment les relations entre famille et études de Kabbale?
1: Насчет каббалистической семьи у меня здесь будет, по-моему, сегодня или когда, да?
0: Par rapport à une famille kabbalistique. On aura beaucoup comme ça. Bon, quand est-ce qu'on a notre rencontre avec les femmes? Aujourd'hui? C'est aujourd'hui, oui? Ah oui, voilà, après-midi. Tout le monde va partir en balade. Voilà, les hommes vont partir en balade et les femmes. Je vais parler de ce thème. Donc, qu'est-ce que je veux dire? En fait, dans la mesure où. Maintenant, en effet. L'élévation du monde est générale et dans les masses. Et donc, en conséquence, et les hommes, et les femmes, et même les minéraux, végétaux, animaux, eux aussi doivent s'élever et se remplir dans la lumière du Créateur. Eh bien, qu'est-ce que je voulais dire? Il n'y a pas de différence entre les hommes et les femmes, de manière générale, dans le passage de tous ces états, et même les femmes le ressentent elles-mêmes. Évidemment qu'il y a, comme ça, des questions psychologiques de femmes et d'hommes, mais c'est simplement extérieur. Dans nos problèmes terrestres. Dans la spiritualité, il n'y a pas de tel problème. Et de quoi est-ce qu'on parle ici? Qu'est-ce qu'on veut dire ici? C'est qu'en fait, justement, la femme dans notre monde, c'est considéré comme l'élément principal d'éducation, de développement, etc. Et les hommes, c'est plus la...
1: в активной методике распространения
0: l'aide à la consommation, à la diffusion, c'est-à-dire qu'en fait, tel qu'on doit faire comme dans une famille, bon, pas comme dans une famille contemporaine comme ça, ou
1: неправильных.
0: Il y a toutes sortes de relations incorrectes. jusqu'à là où on voit maintenant aujourd'hui comme sont les familles. Mais si on comprend bien le rôle de l'homme et de la femme dans la famille, alors en fait, c'est justement le groupe est de la même manière, que ce soit la partie féminine du groupe ou la... par rapport à la partie masculine du groupe, ou la partie masculine du groupe par rapport à la partie féminine du groupe. La partie féminine, justement, elle doit aider. On a évidemment Jean et d'autres femmes comme ça qui nous aident beaucoup pour la publication de livres et la publication d'audio et même de vidéos. Tout ça, c'est... Tout ça, c'est nos femmes. L'éducation, c'est aussi par les femmes. Il y a tout un tas de très grands travaux qu'on ne peut même pas compter. Justement, d'ailleurs, moi, j'aime plus travailler avec les femmes. Voilà, elles sont plus réalisatrices, plus... Ils ont plus de bonne volonté. C'est plus préférable de travailler avec elles. Bon, les hommes, on sait ce que c'est que de travailler avec les hommes. Voilà, ces pensées sont en train de partir partout. Et... Voilà. Donc, c'est pour rien qu'il nous a créé en nous ces fonctions, dans la sécurité, dans la famille, puis dans la vie en manière générale, et dans notre société terrestre. Et tout ça, ça doit être dans notre travail commun. C'est pour ça qu'un groupe, le groupe féminin, c'est la source des forces pour le travail, la source pour l'aide de notre arrosement. C'est-à-dire que, évidemment aussi, la formation de la souka, tout ça, évidemment, tout notre partie féminine se trouve de côté et on les aide. Et là, justement, tout ce travail-là, c'est les hommes qui le font. Mais tout ce qui est plus proche, plus la rédaction, la direction de la formation, etc., tout ce qui est plus intellectuel, là, c'est plus nos femmes. Et d'ailleurs, elle le réalise bien mieux. Est-ce qu'il est obligatoire de mettre la kippa dans les groupes qui ne sont pas israélites? Eh bien, non. C'est simplement comme ça. Les personnes qui viennent chez nous en Israël, ils mettent la kippa. C'est juste comme ça. Mais c'est juste comme ça. Même juste habituel, dans tous les peuples d'Occident, que face au Créateur, on met une couverture pour par crainte, etc. Bon, évidemment, quand tu rentres dans un autre endroit, alors par coutume de cet endroit, tu te comportes. Donc c'est pour ça que il y en a beaucoup. On n'oblige personne, évidemment. Il y a beaucoup qui mettent de kippa ici. Ici, on en a même qui sont sur lesquels c'est écrit des baruch, mais c'est pas obligatoire. Moi, peu importe, hein, qu'une personne se trouve en kippa ou pas en kippa, voilà. Tout ce qui est extérieur, comme ça, les os, la chair, tout ce qui se trouve sur la chair, ça n'a aucune... Ça n'a aucune signification. Si vous voulez, mettez-la. Mais en fait, voilà, la règle, elle est comme ça, que maintenant, on veut s'occuper de problèmes spirituels et pas de nos problèmes matériels. Donc, ne nous déconcentrez pas. Donc, je pense que sur toutes ces règles, on a déjà écrit suffisamment. On n'exige aucun symbole nationaux ou religieux, voilà. Aucun, parce que la Kabbale, elle se trouve au-dessus de tout ça. Dans l'article La Dernière Génération, c'est écrit que, voilà, que n'importe quel peuple reste dans toutes ses coutumes qu'il veut. Qu'il veut marcher sur la tête, bien qu'il le fasse. Qu'il veut rester dans toutes sortes d'instincts. Voilà, c'est très bien. Est-ce que le groupe peut te rejeter de ton atteinte. On ne passe pas tous ensemble le marsum, on passe de manière individuelle, mais on passe chacun individuellement à travers le groupe. Donc c'est pour ça que personne ne peut sauter au-dessus du niveau du groupe. Et c'est possible, mais c'est seulement dans la mesure où j'investis dans le groupe. C'est dans cette mesure-là que je passe le marsum. Le marsum, en fait, ça veut dire que c'est quand je me fonds complètement dans le créateur, complètement dans le groupe. Donc ça veut dire qu'en fait, peut-être que le groupe se trouve à ce niveau-là, mais mon niveau de don est encore plus haut. Et donc là, je saute le marsum. Et donc, en fait, quand je me trouve dans le groupe, mais que je fasse, quand je fais encore plus d'efforts pour le groupe, en cela, je passe le marsum. Ce passage individuel, il se passe aussi dans le groupe. Parce que sinon, ça veut dire quoi, passer le marsum, si ce n'est que de s'annuler son moi? Ah, encore voilà. Est-ce que kippa, c'est le symbole de l'écran? Bon, tout est un symbole. Toutes les lois du judaïsme, le Moshe l'a écrit de telle sorte est-ce que le peuple simplement les réalise. Et d'où est-ce qu'il les a pris? Il les a pris simplement de son atteinte spirituelle. Et c'est pour ça qu'il y en a beaucoup de lois comme ça. Voilà, vous savez ce que c'est que le Talmud. Et combien est-ce qu'ils expliquent là-bas dans toutes sortes de moyens pour qu'à travers toutes sortes de travaux, le travail avec la terre, en labourant la terre, avec par rapport aux arbres, etc. C'est-à-dire le travail avec tout le matériel de la terre, du végétal, des animaux, c'est-à-dire et aussi quelle nourriture consommer, etc. Comment la préparer par rapport au niveau de l'humain. C'est-à-dire qu'en fait, chacun des niveaux, comment il doit réaliser ses correction pour atteindre le niveau supérieur. C'est ce qui est considéré comme Cohen, comme prêtre. C'est à quel niveau est-ce qu'il doit arriver pour justement faire cette dernière correction par rapport à la fin de la correction. Tout ça, c'est écrit dans de tracts très compliqués. C'est pas du tout nécessaire pour notre travail spirituel. Tout ça, c'était écrit par les kabbalistes pour que les personnes, pendant des milliers d'années, puissent s'occuper précisément de l'analyse de ces lois sur un niveau inconscient. C'est pour ça que les livres des kabbalistes étaient dissimulés et les livres de loi ne sont révélés. Et donc, nous, c'est justement l'inverse. Là, on se trouve dans
1: тяга понимания их изложения в виде языком каббалы. Валя Сулам об этом пишет о четырех языках.
0: Toutes les lois de nous, c'est justement l'inverse. On s'éloigne, on se rejette, de toutes les expressions des lois supérieures sous la forme du Talmud. Et nous, ces mêmes lois, on les exprime dans la Kabbale. Question. Comment est-ce qu'on construit un massar sur chaque réchimo? Est-ce que c'est comme ça qu'on peut seulement passer au prochain réchimo? Comment est-ce qu'on construit un massar?
1: Как мы строим массар на каждое решимо?
0: Рав, il traduit la question. Comment est-ce qu'on construit un massar sur chacune des решимо? Eh bien, c'est selon la loi de Ibur et Nikamochin. Aviut Shorash Alef Bet Gimel Dalet et ainsi de suite. Encore de nouveaux решимо, encore une nouvelle aviut. Shorash Alef Bet Gimel Dalet. Ça, on l'étudie avec vous. C'est-à-dire que s'il est déjà question de massacre de Rechimot, alors c'est ce qui est déjà étudié de manière très claire et précise dans l'étude des Tiferot. Question. Si on dit que les hommes sont tout le temps occupés à quelque chose, au travail, à la diffusion, alors qu'est-ce que ça veut dire investir dans le groupe? Bon, il n'y a pas que les hommes qui sont occupés, les femmes aussi sont occupées. Même les femmes, simplement, ils ont beaucoup travaillé aussi à la maison. Et ce travail dont elle s'occupe à la maison avec les enfants, c'est considéré malgré tout. Comme, en fait, selon son intention, peu importe de quoi est-ce que l'homme s'occupe. S'il travaille dans un travail nécessaire, c'est équivalent en fait qu'il se trouve dans un travail commun dans le groupe. C'est équivalent en fait qu'il fasse ce travail pour toute l'humanité. Si la vie de l'homme est consacrée uniquement à son élévation spirituelle et qu'il travaille 8 heures à son travail et qu'il court pendant 2 heures à la banque, à la poste, au téléphone, au télégraphe, je ne sais pas quoi, de ce dont il a besoin pour que dans notre monde, pour que notre vie ici puisse exister, ce dont on a besoin, et on est obligé de courir comme ça partout dans

0: pour chacun individuellement selon la structure de son âme, de lui tombe de telles circonstances dans cette, sur cette terre, que s'il y ajoute seulement une intention, s'il aspire au Créateur et investit son temps libre dans le travail au groupe pour aspirer au Créateur, alors ça suffit. Si un homme a une demi-heure par jour, mais que c'est réellement ce qui, tout ce qu'il a, réellement tout ce qu'il peut donner et qu'il a rempli correctement par rapport au travail dans le groupe, alors ça suffit. Tous les autres heures, il peut s'occuper tranquillement de ses affaires, seulement si son cœur se trouve là-bas aussi ou non. C'est ça ce qu'on lui demande. Et tout le reste du monde, nos travaux extérieurs se construisent dans une telle structure pour chacun individuellement que tu peux rester tranquillement à ton travail. Il y en a parmi nous qui travaillent environ 10 heures par jour dans le travail. Il ne faut pas passer un travail, ni une équité, voilà. Il y en a comme ça beaucoup qui s'adressent à moi, voilà. L'homme veut se consacrer au travail spirituel. Te consacrer, eh bien, c'est consacre-toi. C'est une chose antérieure. Notre monde a été construit pour cela, pour que précisément lui, sous cette forme terrestre primitive, on soit constamment dans ce labeur terrestre. Tout le travail, c'est à l'intérieur de nous. Résumons nos impressions du cours et qu'est-ce qu'on y prend pour la réalisation dans la dizaine.
1: Un cours merveilleux. Le Rav a expliqué tellement joliment combien nous sommes dans une période spéciale et que la providence personnelle se termine ou bien ne se termine pas, mais c'est plus important le travail de dizaines dans les groupes. Et tous les groupes autour du monde, en particulier le groupe central de Petah Tikva, et pour autant que nous devons nous aider les uns les autres, ainsi que toute l'humanité doit s'élever au degré spirituel. Et le Rav a mis l'accent combien depuis notre période du XXe siècle, le système a changé, de sorte que notre rôle n'est plus individuel, mais plutôt collectif. Nous appelons le peuple d'Israël et combien nous dépendons complètement de notre environnement, et aussi avec la responsabilité d'apporter le monde entier à la spiritualité. Oui, tout notre développement envers le groupe, et nous devons recevoir et donner des forces d'éveil, pour recevoir les bonnes pensées. Juste du groupe, et ne pas oublier l'intention, que le groupe n'est seulement le moyen pour atteindre l'équivalence de forme avec le Créateur. Oui, nous avons reçu une explication spéciale sur la dynamique entre le développement spirituel et le développement du groupe, où chacun doit développer ses réchimos, mais le passage ne peut prendre que lorsque le groupe général est prêt.
2: Il
1: y a une mesure d'être prêt spéciale qui nous permet de sauter et franchir le marsom personnellement. Mais ça dépend de chacun d'entre nous, l'obligation de se préparer à ces conditions. Si une personne essaie de se souvenir tout le temps sans oublier, on comprend que l'environnement est comme un réservoir de bonnes intentions et pensées, et donc il faut comprendre qu'ils peuvent toujours le supporter. Donc ils doivent se réveiller et ils doivent l'éveiller et lui rappeler dans quelle direction il se trouve. Il doit toujours réveiller les amis, la société et recevoir des forces.
2: Au
1: début du cours, on va commencer à parler de choses intérieures qu'une personne d'elle-même ne peut pas, par ses propres forces, avancer.
2: Mais
1: plutôt, il est prêt entre les amis et il doit cesser d'essayer de travailler sur lui-même, mais plutôt sur sa connexion avec le groupe.

Parce que c'est ça qui détermine son avancement. Oui, parce que chaque ami est dans une dizaine, et dans la dizaine, chacun doit se provoquer. Et un petit groupe doit se dévouer et s'annuler envers le grand groupe. Et par ça, l'environnement grandira et dira à la plus petite partie que la personne doit donner, bien sacrifier sa lumière environnante à l'environnement, à la dizaine, et la dizaine au plus grand groupe. Et de cette façon, le système du Gmar Tikkun oui, la façon dont nous nous relions aux amis était décrite de telle sorte que je commence à être préoccupé par leur élévation spirituelle, leur état spirituel, leurs pensées, leurs émotions, et comment eux, de leur part, se relient au groupe. Le succès, mon destin est dans les mains du groupe. Je dois ressentir et comprendre que c'est comme ça et travailler en fonction. Aussi, leur avait ajouté que comment ils travaillaient ensemble, ils inventaient toutes sortes de travaux à faire ensemble. C'est afin de créer un type de connexion entre eux. Et aussi, nous avons ce rôle supplémentaire de diffuser la grandeur du Créateur au monde. Oui, il y avait deux points. L'un était la dépendance au groupe, et l'autre, c'est que toute ma spiritualité se trouve là, dans le groupe. Et le deuxième point, c'est la façon dont nous saisissons le groupe. Comme le Créateur, il nous voit tous ensemble, mais aussi il nous voit dans un certain rôle par rapport à l'humanité. Comment augmenter le besoin de son aide?

0: Shalom chaverim.
1: Bonjour les amis. Organisons-nous les chaises. Nous sommes à la suite d'un cours merveilleux. Et véritablement, nous avons le privilège de recevoir cette dose, cette portion chaque jour. Et le Rav a dit que le cours est une portion de lumière. Et donc, nous devons recevoir cette portion de lumière reçue à quelqu'un assis à Citrine et qui maintenant nous est donnée. Et à tout moment donné et chaque jour, nous-mêmes sommes dans une préparation pour le congrès qui connecte le congrès que nous passons par Citrine et celui que nous préparons maintenant, un éveil d'en bas. Dans le cours, nous avons entendu du Rav la chose suivante. Nous avons entendu beaucoup de choses. On a posé une question au Rav. Lisons-le lentement. S'il y a une opportunité pour un petit groupe, sans dépendance du grand groupe, de franchir le marsom, la barrière. Il y avait eu beaucoup de conversations sur ce congrès au sujet de franchir le marsom. Et le Rav a répondu. Un petit groupe n'a pas la possibilité de franchir le marsom sans amener le groupe à une masse suffisamment critique. C'est ça qui détermine tout pour nous. Puisque nous atteignons un tel niveau, un tel état dans lequel le monde entier doit s'élever, toutes les âmes doivent s'élever au niveau du Créateur. Nous sommes au degré de la correction générale. Et non pas les corrections individuelles qui avaient cours aux générations précédentes. Donc nous voulons continuer notre préparation pour le congrès. Nous invitons déjà tous ceux qui ont des questions, qui veulent clarifier les sujets pour le congrès. Un éveil d'en bas, l'examiner. Nous avons commencé cette clarification samedi. Nous voulons continuer à clarifier ensemble parce que ça contribue à notre préparation et à notre avancement spirituel. Et jusqu'alors, jusqu'à ce que nous ayons des questions, jusqu'à ce que nous commencions à examiner, commençons avec un certain atelier, le premier atelier. Et c'est une question classique. Quelle préparation est-ce que moi et ma dizaine, je dois faire, nous devons faire pour prendre le meilleur bénéfice spirituel du congrès, un éveil d'en bas, à nouveau. Quelle préparation est-ce que moi et ma dizaine devons faire pour produire le maximum de bénéfices spirituels du congrès, un éveil d'en bas, et commençons avec l'atelier de 6 minutes, s'il vous plaît. C'est ressenti que nous devons... C'est un immense privilège, une immense opportunité, nous devons sortir de nous-mêmes dans un degré que nous n'avions pas jusqu'à présent, c'est-à-dire... Notre vérification, si nous sommes prêts, devrait être en étendant que nous répandons nos bras autant que possible pour voir comment nous pouvons créer une force de groupe et de support mutuel. Il y a une connexion entre les dizaines et maintenant, puisque le congrès, nous donnons à toute la dizaine à ce congrès ici, et de là, nous recevons les impressions et les désirs des amis ici, et donc, c'est une affaire mutuelle qui donne aussi... Les forces de ramener ces forces du congrès à la dizaine. Oui, je ressens que nous devons encore examiner notre travail dans le congrès plus, et en particulier la connexion entre le travail personnel, le travail dans la dizaine, notre travail dans le congrès régional.
2: Nous
1: devons penser à quelle force nous pouvons donner aux amis Alors que nous nous connectons dans notre région, qu'est-ce qui exactement, quel éveil de la dizaine pouvons-nous amener aux autres?
0: Du
1: fait du caractère du congrès régional, nous devons faire la préparation d'en bas. C'est là que sont les problèmes, les états spéciaux qui sont uniques à cette zone où chacun participe. Et donc si nous éveillerons, comme nous avons entendu dans le cours précédent, nous devons aussi connecter toute l'humanité et les éveiller à s'engager dans le fait de ne pas connaître le Créateur. Et donc, déjà, nous allons devoir incorporer tous les problèmes qui sont dans nos zones. Oui, il faut comprendre que nous devons construire un clé pour arriver au congrès. Et le clé est construit sur l'amour. Donc jusqu'au congrès, aussi pendant le congrès, nous pouvons constamment s'exercer ça pour s'élever au-dessus de la raison. Et si nous ressentons quelque chose envers les amis, nous devons le voir comme le plus grand de la génération. Et il est dans un état corrigé, bien que tu ne le vois pas. Et nous devons répéter cela, faire des efforts en cela et augmenter l'amour des amis et la grandeur du Créateur. Et c'est ainsi que nous arriverons avec un grand clim méritant pour le congrès. Nous devons nous relier à ce congrès comme quelque chose de spécial. Ce n'est pas quelque chose d'habituel. Jamais on a eu une telle chose. C'est comme une combinaison de conditions que jamais nous n'avons eu jusqu'à présent. C'est pourquoi la préparation au congrès, c'est tout d'abord de clarifier la forme de connexion, de clarifier où est le récipient dans ce congrès, où est la dizaine, où est-ce que je suis moi avec ma région, et ce n'est pas simple. Il y a beaucoup de questions, et sans les réponses, il n'y a pas de congrès. Chaque ami doit se placer et essayer de faire autant de bien que possible aux amis pour bénéficier des amis dans ce congrès autant que possible, dans la préparation aussi et dans le congrès lui-même. Oui, et d'organiser un désir et un bénéfice de construire, si on peut le rendre plus grand, intensifier le désir commun, notre désir commun. Oui, juste investir dans la dizaine, investir dans la région, autant que possible construire le congrès, aussi à Petah Tikva. Nous avons une tâche spéciale, autant que nous le pouvons, de tout prendre. Chaque jour, nous recevons une diffusion dans les groupes au monde pour en fait demander la grandeur du Créateur, de leur donner à eux une partie de ce congrès qui a lieu ici, chaque jour. Oui, ne pas se confondre, ce que le Créateur veut, au-delà de notre effort, il veut notre cœur commun. Et donc notre préparation doit être dans l'ouverture du cœur, de se concentrer là-dessus, parce que c'est ça qui attire la lumière, et c'est ça qui augmente le besoin d'aide. Et nous voulons préparer notre cœur commun. Et ça, c'est le principal. Oui, les amis, alors, tout d'abord, nous invitons tout le monde à poser des questions, aussi en Israël, aussi dans le monde. Chaque question qui est connectée au congrès, un éveil d'en bas, nous vous invitons à lever vos points d'interrogation et à demander, parce que nous voulons clarifier les choses ensemble. Nous avons entendu maintenant dans le focus group l'un des amis qui posait une question. Donc, Shaul, est-ce que je peux te demander de demander ce que tu as dit dans le focus group? Nous pensons que c'est un sujet qui pourrait être utile pour tout le monde, s'il te plaît. C'était pas planifié, mais Je suis un ami qui coopère toujours. Oui, je pense que nous devons clarifier quelle est la connexion entre mon travail individuel, mon travail dans la dizaine, et le travail dans le congrès régional. Oui, ce que Shaul dit, c'est de clarifier quelle est la connexion entre mon travail... À quoi? À mon travail personnel dans la dizaine? Oui, trois niveaux du... Shaul pointe trois niveaux. Quelle est la connexion entre mon travail personnel, individuel, et mon travail dans la dizaine, ma dizaine individuelle, et le travail dans ce congrès, dans lequel nous nous rassemblerons dans un de plus grands rassemblements que le niveau de la dizaine. Donc trois niveaux, mon travail personnel, mon travail dans la dizaine personnelle et mon travail dans le congrès, le travail dans le congrès. Donc c'est une clarification importante. Donc les amis, aidez-nous, clarifiez ça, nous demandons, nous prions, nous avons des discernements à ajouter et c'est le moment. Oui, Eyal. Aussi dans le monde, vous êtes invité à mettre vos points d'interrogation. Nous avons clarifié la semaine dernière, je pense, dans notre réunion de dizaine, je pense que ça a surgi aussi ici, que personne ne va nulle part, ni ne quitte nulle part. Moi, Eyal, je suis PT6, et maintenant, nous, ensemble, faisons le congrès régional. Alors, Eyal va travailler à Petah Tikva, dans un autre endroit, mais c'est comme une famille, où une personne quitte sa maison et va visiter ses cousins, quoi, il quitte sa maison, il ne quitte pas, il ne part nulle part. Et donc, notre travail personnel continue, le travail dans la dizaine continue, et nous avons aussi quelque chose de nouveau, appelé ici, dans cette zone du groupe de Petah Tikva et dans notre endroit, le groupe de Hongrie. Oui, nous avons entendu dans le cours enregistré que tout comme je travaille dans la dizaine, ainsi il n'a pas appelé de dizaine à l'époque, mais il appelait un groupe, mais il travaille avec d'autres groupes. Et donc c'est beau de voir combien maintenant aussi nous disons qu'il y a un ami qui va... qui est requis dans un autre groupe, et donc il prend la dizaine, il diffuse toute la lumière et la connexion et toutes les techniques de comment se connecter. Et à l'endroit où il va, il collecte leur discernement, leurs aspirations au Créateur, et il les ramène à la dizaine. Et à la fin, la dizaine, chaque dizaine, reçoit une force immense de toute la société, de tous les articles, où le rabbin parle de la grande force de toute la société, donc c'est une grande chose devant nous. Rechovot. Bonne fête. Merci. Ça vraiment, ça se connecte en moi dans des mouvements en cercle, en dizaine, en le reliant à la droiture, où tous nous regardons de la dizaine, la région, depuis l'individuel jusqu'à la dizaine, la région, où s'accumule de l'énergie. Nous ne faisons pas des calculs parce que les calculs ont lieu dans la tête. Et la tête est là, en droiture. Et nous travaillons au-dessus de ce calcul. Merci. Hollande, s'il vous plaît. Oui, bonjour les amis. Il y a un sentiment plus que jamais que le monde a un énorme besoin de notre connexion. Et il y a aussi un sentiment que le monde changera avec ce congrès. Et donc la préoccupation, c'est que en tant qu'individu, je dois juste faire mon travail, je dois être connecté avec ma dizaine, je dois procurer tous les moyens pour mes amis et pour qu'elles soient connectées, mais surtout, je dois m'assurer que ma dizaine soit connectée au congrès régional et que nous sommes comme un. Et en résultat de cela, nous devons décrire notre prochain degré, comment apporter ce résultat au monde. C'est très important parce que nous sommes au seuil où nous ne pouvons pas cesser de penser aux dizaines. Nous devons penser à comment nous pouvons faire avancer les choses, apporter la lumière au monde.
0: Toda Napir, Mark 11, vakasha. Да, спасибо за возможность задать вопрос. У меня вопрос о виртуальности.
1: Oui, merci. C'est Mac 11. Merci pour l'opportunité de demander. Dans les dizaines virtuelles, il y a beaucoup de dizaines qui... Certaines vont, d'autres restent. Et puisque la diffusion, c'est comment nous incorporer dans les gens qui restent virtuellement. Oui, tout d'abord, faisons un peu d'ordre au sujet de cette question. Le congrès spécial dont nous parlons, celui qu'on appelle un éveil d'en bas, il y a trois cercles dedans. Le cercle régional, qui est la plupart du contenu, c'est-à-dire la plupart du temps où le contenu a lieu, dans chaque région de façon indépendante. Il y a une autre affaire unique dans ce grand congrès, où chaque région diffusera d'elle-même dans sa langue. Pour le bien de l'affaire, disons, tu es russophone, d'autres sont hispanophones, d'autres anglophones. Chaque région aura une diffusion spéciale dans sa langue. Et ces gens qui parlent cette langue s'y connecteront à partir de cette région. Et donc ça, c'est pour tout le temps que nous appelons le temps régional. Et puis un cercle supplémentaire dont on parle, c'est le cercle global, où tous nous connectons ensemble en un cercle commun. Deux cours qui auront lieu de certains endroits dans lesquels nous regardons tous ensemble. Et le troisième cercle, c'est le cercle de la dizaine. Chacun d'entre nous, dans le même temps, il y aura un temps appelé le temps de la dizaine, ça arrive deux fois par jour, et nous nous connecterons à notre dizaine, et chaque dizaine choisiront ce qu'ils font à ce moment-là. Ils peuvent lire, ils peuvent se connecter, ils peuvent partager des impressions, ils peuvent faire tout ce qu'ils sentent qu'ils doivent faire. Et ces trois cercles prendront place pour chaque ami, peu importe où tu te trouves dans le monde. Et c'est pourquoi vos conseillers... Disons deux amis qui voyagent pour se rendre compte très physiquement, et à partir de cet endroit, la diffusion sortira, et tous ceux qui sont connectés dans le temps global, nous sommes tous connectés au broadcast commun. Et dans le temps de la dizaine, nous sommes connectés à notre dizaine, d'accord? Vous avez plus de questions, s'il vous plaît?
2: לסדר אינפורמציה. איך נכון לעשות את ה, נגיד, התוכן מבחינת השתתפות של נשים לסדר את הליינאפים, נגיד? זה צריך להיות עבודה עם נשים.
1: Quelle façon pour les femmes d'organiser les line-up? Est-ce qu'on devrait avoir des femmes et des hommes ensemble dans certaines équipes ou chacun séparément?
3: למשל, יש צוות חומר לימוד.
1: Oui, par exemple, il y a un matériel d'étude, une équipe du matériel d'étude centrale, Avné Baruch, et nous avons avec nous notre grand frère Doudi. Doudi, partage avec nous, matériel d'étude, cette équipe. Il y a là un travail d'hommes, de femmes. Alors, comment travaille ton équipe exactement? Pour l'exemple.
4: Oui, le matériel d'études, donc il y a beaucoup d'amis qui travaillent, les hommes, les femmes, beaucoup de femmes, nos amis.
1: Et aussi avec une LZ à choisir, à localiser le matériel que nous voyons dans les cours. Il y a une équipe de femmes qui transcrivent nos cours. Elles éditent les cours elles-mêmes. Nous avons des sous-titres sur les écrans.
5: C'est un grand processus, je ne sais même pas comment le terminer. Oui, il y a une équipe qui prend soin de tout ça, qui chronomètre et qui les télécharge. Une grande partie de cette équipe est faite de femmes, des hommes aussi, mais la plupart ce sont des femmes, n'est-ce pas? Oui, alors on a lu l'extrait que nous avons lu, c'est des femmes qui préparent ça. Alors, on travaille ensemble. Alors, il y a ici la question de préparer le matériel localement, régionalement. Ça s'est fait à la fois par les hommes et les femmes. Et d'amener une direction pour quelque chose. Et c'est un monde différent de donner une leçon à un public mixte. À Bnei Baruch, les femmes ne donnent pas de leçon à un public mixte. Alors, on n'a pas ici à inventer quoi que ce soit de nouveau dans les congrès que nous aurons. On voit ce qu'il arrive à Bnei Baruch et on fait la même chose dans des cercles plus petits. Alors, quelle est la différence entre le congrès central et un congrès régional? C'est qu'ici, ça fait des années d'habitude que on sait comment mener le congrès mondial à partir d'Israël, mais et là, c'est un congrès régional. Alors, si quelque chose d'autre était inventé qui... Ça ne cadrerait pas vraiment dans l'esprit d'Bnei Baruch. Alors, ce sont des hommes qui donnent des leçons à un public mixte. Et il y a eu une demande de la part des femmes, par exemple, d'avoir... des yeshivat haverim pour les hommes et une autre pour les femmes, pour qu'elles puissent avoir leur propre organisation et qu'une femme puisse mener la yeshivat des haverot. Et ce qu'on voit à Bnei Baruch, c'est ce qu'on refait dans l'organisation de nos congrès régionaux. Et on n'invente rien. Et tous les amis d'Israël et de par le monde, vous pouvez poser des questions. On a eu un Shabbat très important et ce n'est pas tout le monde qui a pu poser sa question. Oui, une question qui a été posée de la part des groupes en Israël, c'est que si dans le contenu, les hommes et les femmes peuvent travailler ensemble. Et la réponse est comme tu l'as dit, mais soyons un peu plus précis, ajoutons une couche. Maintenant, de façon générale, on peut préparer du contenu pour les hommes et les femmes avec des réunions mixtes. Et bon, lorsqu'on fait certaines activités, c'est préférable toujours que les femmes s'assoient avec les femmes et les hommes avec les hommes et que chacun fasse leur préparation séparément. Alors, il y a un travail de proximité entre hommes et femmes, ce n'est pas l'idéal. Ce n'est pas habituel pour nous de faire de telles choses et de créer de telles opportunités. Mais s'il y a un rassemblement pour les femmes ou pour les hommes, si les hommes s'arrangent avec les hommes, organisent pour les hommes, et les femmes, une équipe des femmes qui organise pour les femmes. Et certaines activités sont mixtes, et puis, bon, et dans l'organisation, c'est possible d'avoir des équipes mixtes, mais dans de petites équipes, il faut voir que c'est préférable de ne pas mélanger les sexes parce qu'on n'a pas les mêmes tempéraments. Et on ne veut pas créer des états où des hommes et des femmes sont dans des états avec trop de proximité. Alors, je voulais ajouter un peu de précision à la question.
6: Thank you, dear friends. I want to ask about the Hungarian region. We have translators from two sides of the world, and the instructor from New Zealand, and the Hungarian instructor is living 200 kilometers from the center of Hungary.
1: Pardon.
6: So where the Hungarian region is.
1: Donc, quand la région hongroise est basée sur la langue, sur la base de la zone géographique, alors ça fait quelque chose d'intérieur, de spirituel. Tout ici est basé sur quelque chose d'intérieur et spirituel, mais spécifiquement en Europe,
4: et en Hongrie fait partie de l'Europe, donc ça va selon le pays, c'est-à-dire qu'en Hongrie, il y aura un congrès, le fait que Zsolt est en Nouvelle-Zélande et qu'il traduit, c'est incroyable. Et dans sa partie, il va se connecter au congrès australien, Australasie. Les zènes seront divisés là-bas exactement, soit qu'ils décident d'aller se connecter virtuellement, et tous les amis en Hongrie se connecteront dans un congrès. Ça va? Oui, merci. Et je voudrais...
6: If you don't mind. We need an instructor in the center of Hungary.
4: Une aide d'en haut. On a besoin d'un instructeur au centre de l'Hongrie. Il faudra en créer un.
6: That's very important. Who connected?
4: C'est très important.
6: And
4: qui est connecté localement
6: and spiritually.
4: Et géographiquement.
6: Thank you so much.
4: Et aussi spirituellement. Merci beaucoup.
7: Toda Shendo, Ken, Yaakov.
4: Nous prions tous pour que cela arrive vraiment. Merci. Shandour, oui, Yaakov. Merci, Shandour. Merci. Oui, Yaakov.
8: En
4: Allemagne, nous avons décidé que nous aurons trois régions. Parce que c'est une vaste zone. La question, c'est quand même, comment pouvons-nous arriver en venir à un congrès, s'il y a des suggestions. En Allemagne, du fait de la taille du pays, donc l'équipe sociale a décidé de diviser le congrès en trois parce que c'est grand physiquement. D'ailleurs, en Israël, c'est un petit pays, mais l'équipe sociale, qu'est-ce qu'elle a décidé? 6 ou 7 zones. Donc il y aura un congrès à Ashkelon, Haïfa, n'est-ce pas? Carmiel, Haïfa, Ziron, Hadera, Netanya qui seront ensemble. Et Ashkelon vers le sud. Hormis cela, il y aura Petah Tikva, un congrès régional pour les gens de Petah Tikva. Donc c'est exactement la même question. L'ami d'Ashkelon peut dire, comment ressentirons-nous que nous avons un congrès? Tous les groupes d'Israël, et nous le sommes. Nous avons un congrès qui est focalisé quelque part. Donc, voyons, disons les amis Ashkelon, Haïfa, Carmiel, et ils se connectent ensemble dans une connexion plus intense entre eux. Ce n'est pas un congrès séparé. C'est pareil en Allemagne. C'est pas différent. Juste peut-être que c'est une plus grande distance géographique, mais là, il y a plus d'étudiants. Et c'est au-delà d'un millier, mais il n'y a pas de différence. Dans ce processus, nous faisons tous une décision commune, un processus dans lequel chacun d'entre nous se connecte à un groupe de personnes. Ce n'est pas que quelqu'un a choisi à qui se connecter. Disons, Evgenia, elle appelle des amis, on a grandi dans le même village, on parle la même langue, et nous avons décidé d'avoir une réunion et d'organiser un congrès. C'est pas l'État. Mais il y a un système qui a divisé les gens selon une certaine zone géographique. Mais en pratique, nous faisons tous cette action ensemble, nous l'avons décidé ensemble, nous la faisons ensemble, et aussi nous faisons la même action. Si on regarde 4 mois en arrière, le congrès des dizaines, chaque dizaine s'est assise séparément, dans un endroit différent, dans un style de connexion différent, différentes formes, etc. Donc comment est-ce que ce sentiment d'être un congrès, parce que chacun est assis dans une zone différente, chacun même a fait des activités. Nous n'avons pas déterminé les activités. C'est chaque dizaine qui a décidé ce qu'ils allaient faire, ce qu'ils allaient étudier, qui allait donner les cours, comment ils donneraient les cours, combien de temps ils divisent en tout. Et moi, je pense encore que c'est le congrès qui a donné le plus d'inspiration, parce que chacun d'entre nous, dans le même temps, a fait la même chose dans son propre style. Et ici, c'est pareil, ce n'est pas différent. C'est
1: Avant, nous étions focalisés par les dizaines, et maintenant, c'est par région. Si je comprends, Yaakov, tu aussi ce que tu demandes, disons, en Allemagne, ces trois congrès, comment je sens que dans ton cœur, il y a un désir de les connecter, ces trois rassemblements, n'est-ce pas? C'est de ça que tu demandes, parce que dans ton cœur, c'est ressenti. Donc, en guise d'exemple, si nous avons trois types de temps, un temps qui est régional, où chaque congrès se dirige comme ils le veulent pour eux-mêmes, il y a un temps commun où tout le monde est ensemble, tous nous sommes assis ensemble d'un lieu central, et il y a le temps pour les dizaines individuelles, où chaque dizaine individuelle se rassemble. Donc, pour le bien de l'exemple, disons que tous tes désirs, que ton désir que tous les congrès d'Allemagne se rassemblent dans un CLI. Alors, à quel moment pouvons-nous avancer une telle activité? Pendant le temps régional. Pendant le temps régional, qui est la plupart du congrès, le temps régional. Alors, si vous décidez pendant un repas que les trois congrès d'Allemagne soient sur Zoom pour une impression, pour dire de l'Echaïm, alors je vous en prie. C'est en fait la créativité que chaque temps local doit décider. Et c'est ça qui nous pousse à faire ce congrès. Qu'est-ce que c'est qu'un éveil d'en bas? Si nous ne le faisons pas, ça n'aura pas lieu. Et qu'est-ce qu'on peut faire? Tout. Ça dépend de toi, Yaakov. Oui, Evgeny. Je veux demander sur les relations entre les amis pendant le congrès lui-même. Toute la question, c'est où est le clé spirituel de la personne? Où sont les amis avec lesquels il crée une connexion spirituelle et il découvre le Créateur? Où? Ben c'est ça la question. Donc, il y avait des périodes, quelques années, de dizaines d'aléatoires. Et aujourd'hui, même dans ce cours, il y a les amis autour de la table ici, et ça, c'est la dizaine, c'est ton client. C'est avec eux que tu décides les relations, avec eux que tu attends la révélation avec le Créateur. Et puis, il y a des changements. Pendant une période de 8 à 9 ans, nous sommes déjà dans des dizaines permanentes. Et ce clip était neuf, c'est mon clip. Alors maintenant, quand j'arrive au congrès, on nous a dit, ici, à Petah Tikva, que nous serons dans des dizaines aléatoires. Ils ont utilisé le concept d'aléatoire. Donc, le fait que je suis en PT9 aujourd'hui et que je puisse rencontrer n'importe quel autre ami ici et leur parler, me chanter avec eux et leur parler de la grandeur et de l'importance du but. Alors, je ne le prends pas comme ma dizaine.

0: אומר לנו הרבש, קטע אחד. אומר לנו הרבש, קטע אחד.
1: אקסטרה הרבש.
0: שיש לדעת בעניין עבודה.
1: אקסטרה אנד הרבש.
0: לא נקרא גיל של שנים, אלא זקנה נקרא שהאדם הגיע לידי מצב שאומר, אני רואה שכבר נתתי
1: הרבה גיל. Il est super vite, j'ai pas l'extrait, pardon. Et je vois que je ne réussis pas et il accepte la situation. Peut-être que des plus jeunes vont venir après moi et ils auront plus d'énergie. Cela est appelé vieux dans le travail. Et dans notre monde corporel, on voit aussi que certains sont vieux en âge, mais sont énergétiques comme les jeunes personnes. Quelqu'un de 80 ans qui a plus de l'énergie travaille plus que quelqu'un de jeune. Et on arrive

et il a le désir de faire du travail dans le monde corporel, mais dans le monde spirituel, être vu en âge veut dire que son aspiration d'atteindre le goal, et je n'ai pas entendu le dernier mot. Joyeuses fêtes qui disent il n'y a pas d'âge en spiritualité, dit Rabash, et tout le monde ici, le Petah Tikva, le Kli mondial, tous les groupes dans le monde, on voit comment c'est merveilleux de voir tout ce monde dans le monde. On est assis ici avec la soukha de Bnei Barour et on est des dizaines, on est avec les amis, avec le rat, avec les sources et on a beaucoup de bien et beaucoup de mérite de s'asseoir sous la soukha. Et je suis qui sans mon ami? Il va continuer. Oui. Les amis, ce repas, nous sommes vraiment enthousiastes. On a fait la préparation et on a vraiment construit le contenu. Et on travaille à rendre les amis heureux. Donc, les Chaim. Hi.

0: במהלך האוכל שאנחנו מרגישים בכל ביס, בכל ארוחה, את מי שהכין, את הכוונות, את הטעם השונה מאוכל רגיל.
1: On prépare notre intention pour nos amis et pour chaque boucher. Il y a à côté de moi un ami qui est très proche de moi et qui est dans une dizaine en Israël. Nous venons ici toutes les semaines, deux fois par semaine, et ces voyages, c'est beaucoup d'enthousiasme et de préparation. Et beaucoup d'amis se préparent pour la leçon du matin et nous donnent une telle attitude chaleureuse. Et je ressens que la route qu'on fait ensemble, quand on est dans la voiture, je veux te demander qu'est-ce que ça représente pour toi d'être ici à Sukkot pour ce repas? Comment tu le ressens? Lichaim. Tout d'abord, c'est une grande joie et une opportunité spéciale. Vraiment, nous ressentons tous que ce n'est pas un repas normal, c'est un repas spécial. Et

0: et le soutien de toute la société, de toute la force qu'elle nous donne. Je souhaiterais juste me fondre ici, m'incorporer. Nous avons vraiment ce grand privilège de ressentir les cœurs des amis et de les entendre dans ce repas et être touchés par eux. Et ensemble, nous ferons cet effort intérieur de connexion. Yarden, je veux te demander aussi, qu'est-ce que ça représente pour toi d'être ici pour Scott? D'habitude, je suis avec la famille et on mange et voici comment les fêtes se passent. Mais être ici avec tout le monde pour cette fête et étudier. Nous avons tellement de questions d'examination pour Sukkot, ça ne passe pas seulement ça ne nous passe pas au-dessus, on est vraiment dans l'événement et on comprend ce que c'est et ça prend tout un autre sens pour moi. Un état qui a un nom, et je sais que nous tous dans cette organisation, on le ressent, c'est un nouvel état. Et j'espère que chacun d'entre nous, à chaque fête, va se sentir nouveau, va ressentir qu'il révèle quelque chose de nouveau. Les amis, nous allons entendre un clip du Rav. Il nous explique vraiment comment tout est ouvert pour nous. C'est un grand privilège pour nous. Clip, s'il vous plaît. À travers cette fête, vous devez vous avancer à un état où vous vous élevez à ce, je ne sais pas quoi, qui nous amène au paradis. Et vraiment, on a tout simplement un espace ouvert, un plat vide. Tout ce que nous voulons, nous allons le recevoir. En haut, il n'y a pas de délai. Dans les générations précédentes, on avait l'impression qu'il y avait des délais et les gens couraient dans tous les sens et tout, mais en haut, il n'y a pas de délai. On doit juste faire la bonne connexion, le bon effort. Et correctement, et le système est déjà prêt, et il va juste nous pousser devant, nous jeter devant. Et aussi, les influences externes qui sont contre nous, qui nous pressurisent, c'est tout pour notre bien. C'est tout pour nous façonner, pour nous amener vers le succès. Donc, tout dépend de nous. Et j'espère vraiment, et aussi le clip mondial attend de nous que nous sauterons vraiment. Nous les étreindrons ensemble, pas derrière nous, mais avec nous. Personnellement, je suis dans ce grand enthousiasme, esprit élevé. Je ne sais pas comment le dire en hébreu. J'ai cette grande attente, cette énorme attente. Mireille.
1: איזה זכות להיות כאן. זה ממש מרגש. אני חושב שכל יום שאני עובר...
0: J'ai le privilège d'être ici et c'est vraiment émouvant. Chaque jour que je suis ici, je reçois un nouveau cadeau. Et tout le temps, je suis devant un écran, mais non, c'est physique. Et on a d'autres jeunes amis qui sont devant leur écran. D'ailleurs, nous avons toute une communauté mondiale de jeunes. Et nous avons deux amis ici, des amis très spéciaux, peut-être vous les avez vus. Il y en a partout, au Brésil, en Suède, de Kazakhstan, il y a deux amis. Et un grand, grand ami. C'est impossible de dire les efforts qu'ils font pour se connecter chaque semaine aux rencontres de jeunes. Ils font tellement pour cette communauté. Maintenant, nous allons les écouter. Et ils vont dire ils vont dire de beaux mots.
2: Shalom, Jonathan.
0: Bonjour tout le monde. Bonjour, ma chère âme unique. Nous sommes si heureux d'être là et d'avoir l'opportunité d'être avec vous, les amis qui nous donnent une telle opportunité de se préparer pour ce repas et de vous présenter notre communauté de jeunes, le jeune CLI. Et on a eu une telle préparation. Hier, on a fait notre réunion hebdomadaire et c'est mon premier congrès en Israël. On se sépare pas, mais on fait que se connecter et on a cette trépidation constante. Et aujourd'hui, on s'est préparé et la dizaine de femmes PT100 m'a invité pour une rencontre et on s'est connecté et tous ces mots viennent de cette unité. Hier, on a fait une prière et qui venait aussi de cette grande unité et j'aimerais vous dire cette prière. C'est devenu super long, mais je vais vous parler des amis, comment pure est leur intention, comment forte est leur aspiration au Créateur et comment fort est leur manque. Et ils m'élèvent vraiment, je les aime tellement. Je suis si heureuse d'être avec elle et je suis si heureuse d'être avec vous dans une seule génération et je suis vraiment gratitude pour vous tous les amis. Et c'est une grande génération. Je suis en gratitude pour le Rav, pour Rabash Balasulam et nos professeurs. Je suis en gratitude pour vous et je vous embrasse très fort. Je vous aime et Ram Nibaro.
3: C'est si émouvant.
0: C'est si émouvant de voir tout le monde assis ensemble, tous nos amis en ligne. Et je me sens vraiment proche de tout le monde. J'ai fini le cours récemment et j'ai rejoint la communauté. Et ma mère est dans ce grand CLI depuis plusieurs années, mais je suis venue spécifiquement d'une manière différente et comment j'ai rencontré cette communauté jeune. et de, d'entendre des amis de mon âge ou proches de mon âge parler de connexion, ça me touche vraiment de façon puissante. Ça m'émeut vraiment. Et depuis ce temps-là, je suis en gratitude au Créateur d'être venu sur ce chemin et que je suis capable de faire avancer cette chose magnifique. Et ce groupe magnifique de jeunes femmes et d'hommes qui nous élèvent, je souhaite à tout le monde d'atteindre la spiritualité. C'est tellement grand qu'on fasse partie de cela. J'ai hâte de rencontrer tout le monde physiquement un jour, bientôt. Et je sais que ce sera très fort et ça va être. On va élever l'humeur, les haïms.
2: Bye.
4: אז היי, שמי ליאו בן זקן. אני קודם רוצה לנצל את ההזדמנות הזאת להגיד תודה.
0: Je veux utiliser cette opportunité pour dire merci à mes parents qui sont venus ici. Ça fait 8 ans qu'ils ne sont pas venus ici.
4: אז אני סיימתי את הקמפוס לפני חודשיים, וכבר מהזמן שלי פה.
0: J'ai fini le campus il y a 2 mois. Et déjà, depuis le peu de temps que je suis ici, je ressens à quel point il y a de la connexion et de l'amour dans ce groupe. Et j'aimerais partager cet amour, cette connexion dans une vidéo. Depuis la première seconde où j'étais là, j'ai aujourd'hui l'opportunité de faire ce clip. Et j'espère que ce clip va vous montrer la grande internalité qu'il y a dans ce groupe, les Haïm. Nous célébrons la fête, les fêtes avec les amis. C'est pas comme avant le chemin. Tout d'un coup, on a un nouveau sens pour la fête. Et on fait tout ce que les kabbalistes disent ensemble avec les amis. Notre société est toujours spéciale et on apprend toujours de Rav l'importance. Rav parle de Rabash et à chaque seconde est sous la soukha, ça va super vite. Il y a l'externalité et il y a l'internalité. C'est une fête vraiment profonde, Soukhot. Avant, c'était juste quelque chose orienté famille, mais non, c'est la connexion et une internalité qu'il n'y avait pas avant. Depuis le moment où j'ai commencé à apprendre, j'ai ressenti une grande profondeur dans cette fête. Chaque détail de ce qu'on fait prend un sens et a aussi une connexion entre nous. Avant que je commence, que je sois dans la Kabbale, j'aimais bien Soukhot. C'est une fête comme plein d'autres fêtes. Mais quand j'ai vu le vrai sens maintenant, c'est quelque chose de plus vrai. Soukhot est une fête où on attaque, on est tous ensemble dans une même direction. Les Haïm n'est pas où. Bonjour chers amis, famille. Nous sommes ici dans ce repas.
3: C'est un grand repas, je cuisine, le repas des invités, et vous nous donnez cette joie. Le repas, je cuisine, Jacob. On va lire un extrait, c'est un extrait très fort qui explique le sens derrière ce repas. On va lire cet extrait de comment se connecte à la force qui s'appelle Yaakov. Comment je peux corriger les manques des amis ou demander au Créateur de corriger leur manque. Rav, je veux être à la place de Jacob, c'est-à-dire je veux être incorporé, inclus de tout le bien et de toutes les forces, bien ou mauvaises, et ensemble embrasser ces deux états et avec ça être connecté au Créateur. Je le fais pour que je sois lié, connecté et que je puisse vraiment attraper, embrasser tous mes amis. C'est l'action de Jacob dans la ligne médiane. C'est un extrait très important. En connectons-nous à cet extrait. On va faire un exercice autour de cet extrait. Question, comment nous nous connectons à cette force appelée Jacob, comme nous nous connectons aux amis? Comment je peux corriger les manques des amis ou demander au Créateur de corriger leurs manques? Rav, je veux être à la place de Jacob, c'est-à-dire je veux être inclus de toutes les forces mauvaises comme bien, et avec cela, embrasser ces deux états et avec ces états être connecté au Créateur. Et je fais cela en étant connecté réellement dans une embrassade avec mes amis et je veux les élever tous au Créateur. C'est l'action de Jacob, la ligne médiane. OK, les amis. Maintenant qu'on s'est réchauffé, qu'on a élevé les rêves et qu'on a lu un extrait, on veut faire un petit jeu, un petit atelier, et je veux qu'on se divise en paires, et chacun va dire à son ami qui pour lui est un exemple de Jacob dans le groupe, qui lui donne cette élévation, cette force, qui l'influence et se dit, waouh, je veux vraiment être comme lui, comme cette force. Soyez prêts, parce que après, on aimerait vous entendre dans l'assemblée générale. Donc, dis à l'ami à côté de toi qui sert d'exemple de Jacob pour toi dans le groupe. Dis à l'ami à côté de toi qui sert d'exemple de Jacob dans le groupe.
2: טוב, חברים, חברים אהובים, חברים, איזה כיף לשמוע ככה.
3: Chers amis, beaucoup d'amis nous rappellent Jacob. Maintenant, on va passer à la deuxième partie de l'exercice et je vais surprendre quelques amis, donc soyez prêts. Je vois quelques amis ici. J'aimerais entendre qui lui rappelle Jacob.
5: On
3: veut se rappeler ce que fait Jacob et on a entendu que c'est l'âne médiane. Et qui est l'âne médiane? Pour nous, c'est notre roche de dizaine. Sergei, je crois, je n'ai pas bien entendu. Quand j'étais petit, quand je venais ici, on disait les rames de Baou. Et je me levais, je disais de Baou. Et je vais demander à notre ami qui pour lui. Lui fait penser à Jacob. Je ne peux pas dire le secret. C'est le plus grand de notre génération. Une force intérieure. Il a cette force dans son cœur. Et j'espère. Et tout ce qui sort de sa bouche, c'est une force pour toute la dizaine. C'est la tête de notre dizaine, notre roche Alexander. Les Haïm. Maintenant, on cherche un autre ami. Il y a un ami ici, j'ai eu la chance de travailler avec lui. Et il a fait un film récemment, un clip. Et j'ai eu la chance de m'asseoir à côté de lui pour quelques secondes pour être dans ce film. Et m'a passé cette sensation qui pour toi symbolise Jacob dans ta dizaine, le groupe. Je parlais avec qui est à côté de moi et nous sommes mis d'accord que c'est la personne que le Rav a dit plusieurs fois. Vous ne prêtez pas attention à combien il est grand. Et un autre ami qui est toujours à côté de moi dans le campus, et là, ce concept d'ami, il s'appelle Gena. Je ne sais pas s'il a dit deux personnes différentes ou si c'est la même, pardon. On va prendre un dernier ami. Voici l'ami Aaron. Est-ce que vous m'entendez bien? On a parlé ici. Il y a un ami qui est venu à des milliers de kilomètres d'ici, qui a préparé de la nourriture pour nous tous, qui attrape les leçons et les absorbe d'une certaine manière. Et il fait vraiment un effort intérieur pour se connecter à tout le monde. Et c'est notre grand ami, Diogonot.
2: יש לנו פה חלק לא פחות חשוב אם לא הרבה יותר חשוב הכי חשוב
3: זה מי?
2: זה הנשים שלנו היקרות הצעירות היפות
3: on m'a dit que c'est la part la plus importante ici, c'est nos jeunes et belles femmes. On laisse la parole aux femmes. Je suis vraiment enthousiaste et touchée. Avec gratitude au Créateur qui nous a donné le point dans le cœur et nous a placés dans cet environnement spécial. À chaque fois qu'on rentre ici, on reçoit la vie, l'esprit de la vie. Un grand exemple de femmes qui ont dédié toute leur vie au chemin et aux préoccupations pour leurs amis. Et leur but est d'amener au Créateur du contentement et de disséminer, diffuser la sagesse. Et je prie pour que nous passions toute cette grandeur que le Créateur nous donne dans cette fête de Sukkot qui porte un grand sens, l'internalité de Sukkot, qui nous donne plus de force pour se préoccuper de nos amis et de se connecter à eux, que nous apporterons du contentement au Créateur. L'Echaim.
6: וואו, ממש מרגש, אתם יכולים להבין, אנחנו פה
3: בעידות.
6: מרוב שזה מרגש.
3: C'est vraiment touchant ici. Je tremble de toute l'excitation. Je vais juste dire, pour une personne qui est jeune et j'ai juste fini le campus en février, je suis nouvelle. J'ai commencé avec la communauté d'étudiants, puis je continue avec la communauté de jeunes. J'aimerais dire que pour quiconque où tout ça c'est nouveau, je suis pas la fille de quelqu'un, rien. C'est vraiment tout nouveau pour moi et je suis vraiment nouvelle dans la communauté de jeunes. Donc, je veux juste dire que cet accueil où on ressent qu'on est à la bonne place, tout ce que j'ai ressenti dans le monde avant, ça ne semblait pas logique, ça ne semblait pas que c'était comme ça, et quand on vient ici,

dit, on ressent, c'est comme ça que ça doit être, vraiment comme ça. Donc, je suis vraiment heureuse pour cet endroit et j'ai ce grand privilège et je suis vraiment en gratitude pour vous. Et Haïm, mes amis, on a entendu la communauté jeune PT100 et nous voulions partager quelque chose avec vous. Nous étions à la leçon et on nous a dit que le Créateur ne se révèle pas à une personne, mais il est entre les amis, il est entre nous. Et j'ai eu une sensation très forte dans la leçon et je suis sortie de la leçon et j'ai écrit une chanson. Et j'ai donné cette chanson aux amis. Ils ont dit, tu dois le chanter. Donc, je vais vous l'offrir en cadeau. Soyons heureux, c'est la fête.

זה מה שקורה פה נדיר, כן?

Bonjour, on continue la série des cours du Rav du Congrès Tzitrine. On continue avec la leçon numéro 7 du 14 octobre 2003. S'il vous plaît. Donc, avec vous, on étudie la méthode de l'atteinte du niveau du Créateur. Le Créateur n'avait aucun autre choix, si ce n'est de se dissimuler de nous, parce que en nous formant, en nous créant, il nous a l'air, il nous apparaît comme le plaisir absolu. Et s'il était révélé, on aurait été simplement les esclaves de ce plaisir. On n'aurait rien pu faire d'autre, si ce n'est de simplement consommer ce ressenti. S'absorber dans ce ressenti. C'est pour ça que, pour nous rendre libres, comme nous rend égaux entre eux, alors le Créateur s'est dissimulé pour que nous-mêmes, on puisse atteindre sa forme à lui. Donc c'est pour ça qu'au début, il a créé le un point dans le cœur, le point Bina, c'est comme ça s'appelle, où, en utilisant notre égoïsme, on pourra utiliser toutes les qualités du Créateur, construire toutes les qualités du Créateur. Donc, c'est-à-dire qu'en fait, l'égoïsme, il est égal dans sa profondeur au Créateur. Et donc, en utilisant ce point dans le cœur, pour que cet égoïsme serve ce point dans le cœur, pour qu'il la développe, pour que ce point-là le domine lui. Eh bien, à partir de ça, à partir de cet égoïsme, on atteint la forme du Créateur. Quelle forme? Eh bien, c'est qu'en fait, on s'utilise tel que le Créateur est devant nous. C'est-à-dire que tel que le Créateur est absolument dans le don par rapport à nous, alors de la même manière, on utilise cet égoïsme avec le point de Bina seulement pour le don. Mais si le Créateur est dissimulé, si ce point dans le cœur nous attire quelque part, mais qu'on ne sait pas où, que c'est dissimulé, sinon ce serait, on aurait été attiré vers cet état avec notre désir égoïste. Comment faire de telle sorte pour que d'une dissimulation absolue, d'une obscurité absolue, d'un aveuglement absolu, pour qu'on puisse justement sortir de cet égoïsme et chercher ce chemin pour devenir de plus en plus semblant au Créateur. C'est-à-dire, avoir son même forme. Et comment le réaliser en nous? C'est-à-dire, faire en sorte que nous, on puisse adhérer à lui, devenir semblable à lui. Comment faire ça? D'où est-ce qu'on reçoit un exemple, s'il doit être dissimulé? Pour cela, le Créateur a brisé cette âme générale en beaucoup de parties, et il nous a donné une loi très simple. Si vous voulez vous moulez de telle sorte comme moi, eh bien, ici, toutes les autres âmes, et rapportez-vous-y comme moi, j'y m'y rapporte. Et maintenant, on a l'opportunité d'utiliser ce matériel qu'on a en nous. L'aspiration au Créateur de par le point dans le cœur s'appelle Israël, comme dirigé vers le Créateur. Et donc ça, c'est ce qu'il y a en nous. L'égoïsme, lui aussi. Dieu merci, il est tout le monde en place. Bon, pas entier, il est encore petit, c'est seulement la partie animale. Mais ensuite, il va s'y révéler à travers tous les mondes. Tous ces mondes corrompus, bien s'il va s'y révéler, tout cet égoïsme qui s'appelle Pharaon, il va s'y révéler dans toute sa stature complète, par la force, par l'intensité, par la profondeur, comme égal au Créateur.
Et nous, on va devoir le soumettre au point, dans le, au point de Bina, et comme ça, Malchut, ce qu'on appelle, elle va, grâce à la Bina, pouvoir s'élever jusqu'à Keter. En cela, se réalise notre méthode. Comme on avait déjà dit, pour cela, il est absolument nécessaire de s'imaginer où se trouvent toutes ces âmes. Et pour ça, on a besoin de créer un petit groupe qui, pour nous, est considéré comme un petit modèle de toute cette âme générale de Adam et s'y rapporter tel que le Créateur se rapporte à toute la créature. Pourquoi

conscient, plus joyeux. Donc en fait, tout ça, ça m'aide. Jusqu'à un tel point qu'en fait, si on ne considère, on considère toutes les opportunités, tous les moyens qu'il y a devant l'homme, eh bien en fait, on voit que, sauf le groupe, qui me dirige, qui me soutient, qui me donne le prochain degré de l'importance qui devient en moi comme importante, que je vais désirer aspirer. En principe, il n'y a rien. Le groupe détermine le but. Le groupe détermine cette forme du créateur face auquel je dois aspirer à chaque moment, grâce au groupe. Parce que sans notre choix, sans notre volonté, on a été créé de telle sorte à ce que chacune de ces parties, de cette âme commune, elle est sous la domination de toutes les autres parties. Soit sous la partie, soit c'est une partie corrompue, soit c'est une partie pas corrompue. Donc en fait, l'homme se trouve sous l'influence de la société. Donc en choisissant sa société, en choisissant son cercle, et en cela, il utilise sa manifestation du libre choix. Et c'est ça ce qui détermine tout mon chemin. Problème. Le problème est dans le fait que souvent l'homme oublie ça. Il oublie le fait qu'il a besoin. Il doit ne faire que de s'examiner soi-même. Et s'examiner soi-même, il peut le faire seulement grâce à la lumière du Créateur. Il oublie aussi le fait que pour se corriger, il peut le faire que grâce à cette lumière du Créateur. Il oublie le fait que tous ses désirs, tout le prochain instant, eh bien, ce n'est pas lui-même, mais le Créateur, ou son égoïsme, ce qui est en fait la même chose, qui n'est pas corrigé. Et l'unique capacité de se changer, ça, c'est pas comme un travers comme ça, un libre choix où on va chercher comme ça quelque chose, mais à travers l'environnement, la société qui nous entoure. Donc, c'est-à-dire qu'en fait, je n'ai pas les forces, je dois demander les forces d'en haut, je n'ai aucune capacité de voir quoi que ce soit, je dois demander d'en haut, de voir. C'est-à-dire que ce que je demande d'en haut, on va me le donner de par mes efforts. Je n'ai aucune capacité pour que, de par moi-même, je commence à penser correctement. Je dois avoir un environnement qui va me donner l'importance, qui va me rééduquer sur l'importance, la grandeur du Créateur, l'élévation du but. Ça, je dois le recevoir de la société. C'est-à-dire qu'en fait, l'homme n'a rien du tout, sauf ce point de Bina. Tout le reste, il doit chercher d'où le recevoir, soit de l'environnement qui l'entoure, soit du Créateur. C'est ça que cette notion anti-égoïste qui n'est pas du tout compris par nous, eh bien en fait c'est ça ce qui est le phénomène le plus important, le principe le plus important sur notre chemin. À chaque fois qu'on commence à chercher, qu'on a l'impression, et à chaque fois on commence à penser que de par nous-mêmes on va trouver des ressources ou des forces, mais en fait en vérité tout ça, ça se trouve pas en nous, en dehors de nous. Mais donc, comme c'est anti-égoïste, c'est très compliqué de se rappeler de ça, c'est très compliqué de se contrôler soi-même. Et donc, on commence à oublier ça, on commence à penser qu'on est la source de la force, la source de toutes ces pensées, on commence à s'imaginer pourquoi est-ce que je peux pas être comme quelqu'un d'autre, mais je ne peux pas. J'oublie le fait qu'il y a quelque chose d'extérieur, une source extérieure de toutes mes bonnes pensées. Il y a une source extérieure de toutes mes forces. Il y a une à travers laquelle je peux avancer et réaliser tout ça. C'est ça que j'oublie. Mais donc, si j'oublie,

0: Encore une fois, on revient à la même chose, la lumière environnante. C'est ça, c'est elle qui doit tout le temps me rappeler tout ça. La société qui nous entoure, notre environnement, nous détermine, nous est comme une réserve. Une réserve de notre méthode. Comme une réserve de mes bonnes pensées, de ma direction. C'est comme ma mémoire qui va tout le temps me soutenir. C'est-à-dire que eux vont me veiller et je vais comme ça commencer à penser où est-ce que je dois être, c'est quoi les bonnes pensées, etc. C'est eux qui doivent me veiller. C'est eux qui vont tout déterminer. Pourquoi? Parce qu'en fait, en avance, j'ai tout investi en eux. C'est comme ça, on s'est arrangé entre nous de telle sorte à ce que il y ait cette satisfaction mutuelle. Ce fournissage mutuel. Et donc là, on pense tout le temps les uns aux autres, comment est-ce que, de nouveau, on peut retourner à cette information très importante. Sinon, on sort simplement de notre chemin. C'est-à-dire que, construire cette société de telle sorte, si spécifique, si direct, si dirigée, avec son propre cerveau, son propre raison, sa propre mémoire, son propre dirigeant, son propre instructeur, son propre, c'est en fait on est en train de construire son propre parent, son propre enseignant, son propre docteur, peu importe quoi, ce ressenti doit arriver en nous, qu'on dépend entièrement de cette petite société, de ce petit groupe, ou d'un grand environnement qui se trouve déjà pratiquement sur de telles plateformes. C'est-à-dire que l'homme doit comprendre que en dehors de cette aspiration, et qu'en plus de ça, cet environnement fait que de sortir de moi, de tomber de moi, parce que ça ne se trouve pas tout le temps en moi. Et bien en fait, plusieurs fois par jour, je dois avoir une poussée pour penser, pour réfléchir à où est-ce que je suis, me rappeler qui je suis, vers où je vais. Et donc, si je me rappelle, alors ensuite, vous allez vous convaincre qu'en fait, vous dépendez du groupe parce que justement, vous êtes dedans. Regardez comment est-ce que les personnes qui sortent du groupe, qui se trouvent dans la séparation du groupe. Et bien, en fait, ils perdent complètement le ressenti qu'ils ont en séparation, qu'ils sont pas dirigés vers le but. Tout ça, ça sort. Quand viendra le prochain régime dans le spiral, et pas un seul, mais plusieurs, alors l'homme va commencer à ressentir cet écart au bout de quelques régimes. Et ça va de nouveau le pousser vers le but. Donc, que ce soit consciemment ou inconsciemment, on se nourrit tous du groupe. Donc, s'imaginer que tout ce qui se trouve en moi n'est pas en moi, toutes mes forces, toutes mes pensées, tout ça se trouve dans le groupe, et bien en fait, c'est l'une des pensées les plus importantes sur notre chemin. Et ça aide vraiment beaucoup pour correctement se diriger sur le lien de l'homme avec son environnement. Et par rapport à ça, il devient immédiatement un homme avec une aspiration et un style de lien par rapport au groupe. C'est-à-dire que si je dépends tellement d'elle et que je suis entièrement, complètement dépendant d'elle, tout mon futur dépend d'elle, alors directement, immédiatement, le groupe devient pour moi très importante. Parce que je commence à m'y inquiéter, parce que c'est comme un homme qui commence à s'inquiéter de la personne dans laquelle se trouve son âme. et dans laquelle se trouve les mains dans lesquelles se trouve son destin et son état. C'est-à-dire que je commence pas à m'y inquiéter comme ami, mais je commence à m'y inquiéter à leur, je commence à m'inquiéter de leur état, de leur pensée, de leur aspiration, parce que c'est ça ce qui influe sur le groupe. Et donc, je commence à créer je commence à avoir une telle inquiétude, une telle occupation d'elle, parce que j'ai même pas avec moi-même. Parce que moi, comme ça, par rapport à moi-même, bon, je sais pas trop quoi faire, je suis un petit peu propriétaire, mais pas trop, de ma vie. Mais si je vois qu'en fait, toute ma vie se trouve dans les mains étrangères, alors tout d'un coup, ça devient, on commence à avoir peur. Pourquoi est-ce qu'ils pensent pas à ça assez? Pourquoi est-ce qu'ils s'inquiètent pas de ça? Et je commence à exiger ça d'eux. Je commence à m'inquiéter d'avoir peur pour eux. Et donc, là, c'est fait justement de manière très égoïste, hein, juste le chemin, comme on dit. C'est comme ça, un état où je reconnais que là où je me reconnais comme entièrement dépendant de cette société, comme un malade qui est entièrement dépendant de ses proches et qui ne dépend que d'eux. Eh bien, de la même manière, ici, si je me ressens comme complètement incapacité à m'aider moi-même, incapacité à faire quoi que ce soit, et c'est seulement eux qui, de par leur bonne volonté, seulement de par leur désir, ils décident de ça. Eh bien, évidemment, ici commence déjà à venir la nécessité absolue d'aider ses amis, de commencer à l'organiser, constamment perfectionner, constamment s'occuper de ça, constamment s'inquiéter pour que toutes ces pensées communes, toutes ces inspirations communes soient en effet vraiment les plus dirigées vers le but, les plus communs, comme jamais n'oublions qui que ce soit. C'est-à-dire qu'en fait, il se trouve que il n'y a aucune autre inquiétude pour l'homme, aucune autre occupation pour l'homme, si ce n'est celle qui s'occupe de ceux qui le forment et qui le soutiennent. Et c'est ça qui... Et c'est véritablement comme ça, parce qu'en fait, nos 9 sphirotes, autre que notre point qui aspire, et on ne sait même pas où, quelque part, comme ça, vers le Créateur, mais en fait, nos 9 sphirotes, c'est ça, tout ce moyen qui est en dehors de moi. Eh bien, c'est ça qui est considéré comme cette société, cet environnement, ce groupe, ou bien comme toutes ces 999 âmes qui sont tous dans ce système qui s'appelle Adam, dans ce clic commun. Eux se trouvent et eux décident de mon vecteur, de là où j'aspire. C'est eux qui décident des qualités que j'acquiers comme qualité du Créateur. C'est tout qui se trouve en eux et pas en moi. Parce que mon désir, c'est en fait un désir qui n'est pas formé. C'est quoi Malchut en fait? C'est simplement un désir de recevoir, un désir de recevoir du plaisir. C'est simplement un désir. Et d'où? Eh bien, du Coca-Cola, de la nourriture, du sexe, de... ou de tout ce qui se trouve ici, des 9 premières sphirotes. Et tout ça, ces 9 premières sphirotes, c'est toutes les autres âmes, d'autres que moi. Moi, je détermine ce vecteur. Et je veux aspirer quelque part. Où? Eh bien, je ne sais pas. Et donc, mais je dois sortir de mon désir. C'est-à-dire que le groupe, dans la mesure où je forme ce groupe, ce qu'il y aura en elle, son sa compréhension, son lien avec nous, sa compréhension de ce que c'est que le Créateur, la forme du Créateur, sa compréhension de l'aspiration en avant, qu'est-ce que ça veut dire que l'altruisme, qu'est-ce que ça veut dire que de sortir de soi-même, c'est ce qui détermine mes 9 premières sirotes. Qu'est-ce que ça veut dire? Ça veut dire qu'en fait, elle détermine ce lien, ce niveau spirituel que j'aurai. Je ne peux pas être plus que mon groupe. C'est-à-dire qu'elle ne veut pas que de me donner un vecteur, mais en fait, elle me donne mon niveau maximal que je peux atteindre. Personne d'entre nous ne peut être plus que le groupe au total. Il peut être plus petit, il peut être comme quelqu'un qui ne réalise pas tout. Voilà, par exemple, un nouveau, un débutant dans le groupe, il peut être là et ne comprendre qu'un dixième de ce qu'ils font ou même qu'ils réalisent dans leur action commune. Mais jamais l'homme n'atteindra dans sa ressemblance au Créateur, dans son atteinte, dans son aspiration. Ça ne peut jamais être plus que ce que le groupe lui donne. Ces 9 premières sirotes, c'est ce qui est considéré comme le groupe. C'est pour ça que, peut-être que l'aspiration peut être bonne, mais c'est vraiment très petit par rapport à la hauteur. Et jamais ça ne donnera par rapport aux autres personnes dans le groupe. Jamais ça ne pourra s'élever au-dessus de ce groupe. C'est pour ça qu'on dit que, justement, on a besoin de ce groupe central de Bnei Baruch et aussi d'autres groupes. Pas seulement en Israël, mais aussi le groupe de Moscou, par exemple. Il y en a aussi à Odessa, à Kaliningrad. Et en fait, vous n'imaginez pas à quel point parce que le passage dans le monde spirituel n'est pas difficile. Vraiment, c'est pas difficile. Et le Bas-Solam, il en parle. Ici, c'est pas la force ou la pression ou les dizaines d'années. C'est pas ça l'important. Ce qui est important ici, c'est la bonne direction et juste un petit peu en avant. Donc, il se trouve qu'il y a des personnes ici qui se trouvent déjà dans de tels niveaux que s'ils prenaient le niveau du groupe, alors ils pouvaient dépasser le niveau du Marsom. Et on en a comme ça des dizaines. Vraiment, je le dis sérieusement. Mais si, il y a des dizaines ou des centaines d'années, il ne fallait qu'un petit environnement, juste quelques personnes comme ça, et c'était suffisant pour que, à partir de la compréhension du groupe, la compréhension de l'environnement, au lieu d'avoir tous ces groupes de toutes les âmes, simplement juste 5-6 personnes autour d'un kabbaliste pouvaient concentrer en eux toutes ces qualités. Eh bien, aujourd'hui, ça n'existe plus. Aujourd'hui, on a besoin d'un énorme groupe et un groupe correct, tant dans la qualité que dans la quantité. C'est pour ça qu'il y a beaucoup de personnes dont le niveau individuel est qui part ici. Mais ce niveau qui est au-dessus du groupe, voilà, ça c'est le niveau du groupe. Ce niveau-là, eh bien, ils l'auraient dissimulé. Et ils ne peuvent pas arriver jusqu'au Marsom. Et puis, et bien plus encore, le passé. C'est pour ça que le groupe... Donc, est-ce que ça veut dire que tout le groupe doit être à ce niveau? Non. Mais plutôt, le groupe doit faire... Le groupe doit atteindre un certain niveau critique qui va pouvoir permettre à chacun, de par ses efforts, à passer le Marsom. C'est-à-dire que, je ne sais même pas comment l'exprimer. D'un côté, je parle du fait que l'homme ne peut jamais être plus grand que le groupe, plus haut que le groupe, mais d'un autre côté, ce n'est pas le groupe tout entier qui a besoin d'être au niveau du passage du Marsom nécessiter le passage. Bon, comment l'exprimer? C'est-à-dire qu'en fait...
1: Ici,
0: il y a en fait deux dépendances. D'un côté, le niveau général du groupe et de l'investissement de l'homme dans le groupe. C'est-à-dire que le niveau du groupe peut être plus bas, mais si l'homme investit, parce qu'en fait, le passage de Marsom, c'est pas gros, c'est pas collectif, c'est individuel, en fait. Mais cette partie-là, c'est chacun qui l'investit lui-même. Mais cette partie critique, ce niveau critique, ça vient du groupe. C'est comme ça même dans la physique. Je vais essayer de cette formuler. C'est-à-dire qu'il doit y avoir un certain niveau critique dans le groupe, et ensuite chaque personne qui rentre en lui et en faisant son travail individuel va passer le marsum. C'est-à-dire que pour passer le marsum, l'homme a besoin en lui de former comme ça une sorte de sauter cette barrière, d'avoir une barrière. Et, mais là, le groupe a sa barrière, évidemment. Mais, et c'est plus bas que pour passer le marsum. Mais l'homme a besoin de faire son investissement pour faire son environnement, pour sauter du marsum. C'est-à-dire que c'est comme ça, un petit banc avec lequel on peut encore sauter de plus. Et sans ce banc-là, sans cette marche-là, tu peux pas t'élever de plus. Mais, et donc c'est ça le groupe. Et donc en fait, le groupe se trouve ici, se trouve en dessous du marsum, mais les autres, en faisant leur investissement, le groupe soutient les autres à sauter le marsum. C'est-à-dire qu'en fait, ce saut, il est évidemment individuel chez chacun. Mais ça dépend du niveau que le groupe fournit. Et c'est quel niveau? Eh bien, en fait, c'est le niveau de l'accord complet dans le groupe à se trouver dans un remplissage spirituel, mutuel, égoïste. C'est-à-dire que on travaille les uns pour les autres pour que tous ensemble, égoïstement, chacun de nous puisse atteindre le but. C'est ça ce qui suffit. Et individuellement, ce saut, eh bien, lui dépend du fait que l'homme désire de se séparer entièrement de son égoïsme, qu'il se l'imagine. Bon, évidemment, ce désir n'est pas véritablement tel qu'il se représente, mais il se désire ça et c'est comme ça qu'il se dirige. C'est comme ça qu'il y a la lumière environnante, c'est qu'il y a la lumière environnante individuelle et la lumière environnante collective, il y a la lumière environnante individuelle. Et c'est comme ça que lui fait le saut. Donc, c'est comme ça que ça se passe. Donc, qu'est-ce que je veux dire ici? C'est qu'en fait, je veux dire qu'il y a justement ici une dizaine de personnes entre nous qui peuvent réaliser ce saut individuel, mais le niveau du groupe général ne peut pas du tout. Parce qu'en fait, le niveau du groupe dans sa totalité, peu importe où est-ce qu'il est, eh bien jamais il n'est pas encore dans l'intensité nécessaire. C'est-à-dire que on a besoin de connecter tous nos groupes ensemble et d'élever leur niveau. C'est même pas d'élever leur niveau, c'est plus la connexion et pas plus. Et donc, de quoi est-ce que le Baal HaSulam écrit? Est-ce qu'on a des questions sur ce sujet? Bon, toi, tu peux être silencieux. Oui, Boston. Est-ce qu'on a la capacité que dans un petit groupe qui est indépendant à passer? Non, il n'y a aucune possibilité dans un petit groupe de passer le marsum en n'amenant pas ce groupe à une quantité critique. La masse, c'est ça ce qui détermine tout chez nous. Parce qu'on est arrivé à un tel état que le monde entier doit s'élever, toutes les âmes doivent s'élever jusqu'au niveau du Créateur. On se trouve dans une correction générale et pas partielle qu'il y avait dans tous les siècles. Sauf que les kabbalistes, ils ont réalisé sur eux une correction partielle du monde et en cela, ils ont préparé notre monde de telle sorte à ce que eux sont les sources de la lumière supérieure vers notre monde. Peu importe s'ils ne vivent pas entre nous et qu'ils sont pas encore qu'ils sont plus dans le corps, eh bien, ils se trouvent quand même que eux sont les corps qui ont atteint Gmar Tikkun de manière individuelle et en cela, ils Ça mène la fin de la correction dans notre état à nous. Et donc, eux attirent sur eux la lumière intérieure. Mais nous, on attire la lumière environnante. Tout ce que le kabbaliste doit faire, qui est d'attirer la lumière intérieure, eh bien, ils l'ont fait déjà. Et donc, on a assez de lumière intérieure dans notre monde. Maintenant, cette lumière commence déjà à éveiller de plus en plus en plus de masse de gens à la recherche spirituelle. Ça, je ne le supporte pas. Foster. Bon, tu m'as coupé. Donc, cette lumière intérieure que les kabbalistes ont ramenée à notre monde, c'est ce qui nous éveille tous à la recherche du spirituel. Et donc, le monde entier, on voit qu'il s'élève. Et donc, on n'a pas besoin de plus d'une unité de kabbalistes dans ce monde-ci. Ils ont fait ce qu'ils ont fait. Ils ont fait ce qui était nécessaire. Voilà, c'est tout. Donc, il y a comme ça une certaine quantité de conduits où, à travers ces conduits, rentre la lumière intérieure de notre monde. Et c'est ça ce qui nous pousse en avant. C'est ce qui éveille les Rishimotes. Et en cela, ces âmes, eux, attirent la lumière environnante. Et c'est ça l'état général du monde. C'est pour ça que, à partir du 20e siècle et par-delà, il n'y a pas un calcul par rapport à l'homme individuel, mais par rapport à la masse. Vraiment, des âmes et des masses générales d'humains qui sont dirigées vers le Créateur. Si il n'y avait pas besoin de masse, eh bien, chez nous aussi, à Nemorour, il n'y aurait pas eu quelqu'un qui éveille d'une nécessité à créer ce groupe. Ça se serait éveillé d'une certaine nécessité de diffusion, mais ça aurait été plutôt passif. Mais maintenant, en acte, c'est quand même vraiment nécessaire. Parce qu'on a vraiment besoin de créer une certaine masse critique dans le monde. Et jamais on ne fuit de ça. Et c'est pour ça que chaque groupe, de manière séparée, il ne peut pas le réaliser. C'est-à-dire qu'il ne peut pas le réaliser. Et il n'a pas les lois nécessaires pour réaliser. Bon, tu peux avoir un groupe d'au moins 200, 300 personnes, ça ne va pas aider si elle n'est pas reliée à des groupes qui ont d'autres mentalités, d'autres conditions, etc. C'est-à-dire qu'en fait, notre groupe, il doit représenter vraiment une mini-humanité. Parce que sinon, je pense que on ne va pas pouvoir nous laisser le bon passage. En tout cas, c'est ce qui se passe pour l'instant. Jamais je ne nie le fait que je ne connais pas le futur, parce que bon, c'est pas encore déterminé. Mais en tout cas, je vois clairement que il y a des personnes qui auraient pu passer le Marsum si elles vivaient dans le siècle précédent. S'ils vivaient, par exemple, avec notre Rav. Tu peux t'imaginer, c'était juste 20 ans, il y a 15 ans. Eh bien, eux auraient pu passer le Marsum. Eh bien, aujourd'hui, c'est quand même des conditions complètement différentes à partir de la fin du 20e siècle. Sa direction a complètement changé, vraiment d'une manière critique par rapport à l'en haut, c'est carrément une direction différente. Il n'y a pas d'individualiste. C'est pour ça que tout notre travail doit être plus dirigé sur l'élargissement vers le dehors, c'est-à-dire pour l'attraction de plus de masse d'un côté, et évidemment d'un autre côté, l'élévation de notre niveau qualitatif. Et alors, je le dis de nouveau, il y aura des dizaines de personnes qui, aujourd'hui, sont déjà préparé intérieurement. Bon, c'est pas moi qui l'a fait. Hein. C'est simplement ils ont déjà passé suffisamment dans leur précédente réincarnation ils ont rassemblé suffisamment toute cette information, toutes ces souffrances, toutes ces aspirations au Créateur qui se réalisent maintenant pour pouvoir justement avoir, de par cette petite direction, cette petite élévation générale, et pour qu'en cela, ils puissent révéler le Créateur. Comment est-ce qu'un petit groupe, par quelle action est-ce qu'un petit groupe peut se connecter à un grand groupe pour vraiment s'inclure, recevoir tout ce qu'il y a dans ce grand groupe pour son avancement personnel? Je le dirais comme ça. Le rapport d'un petit groupe à un grand groupe, eh bien, c'est comme un homme par rapport à un groupe. C'est-à-dire que c'est compréhension complète qu'il dépend du groupe, compréhension complète que c'est le groupe qui détermine mes pensées, mes actions, c'est ma mémoire, c'est ce qui me fait passer d'un état inconscient à un état conscient, c'est tout ce qui représente la forme du Créateur. Donc en fait, tout ce que j'ai dit d'un homme par rapport à ce groupe, c'est la même chose d'un petit groupe par rapport à un grand groupe. Il n'y a rien à faire. C'est comme ça une loi spirituelle, que le particulier et le collectif, ils sont égaux. C'est pareil avec les disphirotes qui sont à l'intérieur des disphirotes et à l'extérieur, et dans les disphirotes générales, leurs lois sont les mêmes. Il n'y a pas différentes lois, c'est une seule loi. C'est simplement les qualités de Bina et les qualités de Malchut, créateur et créature. C'est pour ça que dans ce travail entre nous, c'est très simple en fait. Et il n'y a pas comme ça de lien très complexe, mais si on les comprend, et que justement c'est ça qu'on va commencer à déchiffrer, alors on n'aura pas besoin de quoi que ce soit de plus. On sera tous prêts. Donc en fait, simplement il faut se convaincre nous tous et se diriger de telle sorte à ce que n'importe quel mécanisme, n'importe quel système que tu formes, ça, simplement le plus important c'est de la diriger. Et une fois qu'elle est mise en avant, elle commence à se maintenir elle-même. Nous aussi on doit avoir comme ça des liens qui ne laissent pas sortir, qui se corrigent entre eux. C'est-à-dire qu'en fait, c'est un auto-remède. C'est-à-dire que, en rentrant dans ce collectif, ils commencent déjà à revenir dans cet état plus corrigé. C'est-à-dire que, cette mise en avant de ce système pour que ça existe. C'est ça notre mission principale. Et ensuite, elle va commencer déjà à avancer. Et voilà, c'est comme ça, comme un petit enfant, comme ça, qui commence déjà un petit peu à marcher. Mais en fait, ce sera pas dispersé comme aujourd'hui, mais ce sera déjà s'auto-diriger. Mais là, évidemment, elle va commencer déjà à attirer la lumière environnante, de telle sorte à ce qu'elle va pouvoir, comme un organisme. Et donc là, cette lumière va pouvoir la maintenir, donc ce groupe. Et donc, j'espère que pendant cette rencontre, on va l'atteindre, justement. Pour l'instant, je suis satisfait. Oui. Est-ce que ça veut dire que la providence individuelle est annulée? Est-ce que ça veut dire que la providence individuelle est annulée? Non, en aucun cas la providence individuelle n'est annulée. Voilà, elle est là. Il y a la providence, il y a une gouvernance générale et une gouvernance individuelle du Créateur. La gouvernance générale du Créateur, disons ça c'est notre monde. La gouvernance générale du Créateur, c'est en fait à travers la lumière environnante et le rapport individuel du Créateur envers chaque âme séparée. C'est la lumière intérieure qu'on ne ressent pas, mais qui se rapporte individuellement à chacun de nous. Et donc, ainsi, en aucun cas, l'approche personnelle du Créateur envers chacun de nous n'est en fait annulée, mais quand on dit maintenant que toute l'humanité, tout ce monde doit s'adhérer avec la lumière environnante, et cette lumière environnante doit maintenant devenir notre lumière intérieure, eh bien évidemment, les frappes sont faites pas sur un seul homme, pas sur un individualiste comme sur les prochaines, comme dans les précédents siècles, mais sur tout le monde. C'est-à-dire que maintenant, on ne se pose pas la question avec ce que l'homme a fait, mais maintenant, on se pose la question de à travers quels moyens, par quelle forme est-ce qu'il se trouve en lien avec le monde entier. Parce qu'en fait, on est arrivé à un tel niveau, bon, ça ne dépend pas de nous, évidemment, mais on est arrivé à un tel niveau historique que tout ce monde entier doit prendre toute cette lumière environnante et la tirer comme une lumière intérieure. C'est-à-dire que la providence, la gouvernance individuelle, elle n'est pas déterminante. Simplement, je le vois, et vous allez voir aussi. Je vois à quel point est-ce que sur chacun qui fait d'énormes efforts, et qu'il est vraiment prêt à tout donner. On en a comme ça une dizaine de personnes dans notre groupe, aussi dans d'autres groupes, pas une telle intensité, mais il y a. Mais ça ne suffit pas. Ressemblance à la gouvernance générale. Oui, l'étudiante. Vous avez dit que maintenant, on ne se revoit pas à la gouvernance le Rav. Non, non. Le monde juif, c'est quelque chose de complètement différent. C'est-à-dire que c'est ce qui rentre justement dans ce même système. En fait, le Rabbi Elazar parlait de ça. Il y a deux gouvernances, comme on dit. C'est la lumière environnante et la lumière intérieure. Quand on regarde individuellement sur quelqu'un, ou qu'on parle soit de l'homme, soit d'un kabbaliste, ou d'un peuple, comme d'un groupe de kabbalistes qu'il y avait autrefois, qui devait transmettre cette méthode de l'humanité, soit de la providence générale. Eh bien, en fait, dans notre monde, dans notre temps, où tout est selon la gouvernance générale, alors on va plutôt selon Rabbi Elazar et non Rabbi Shimon, parce que Rabbi Elazar, c'est son fils, et c'est son degré suivant. C'est, il parle toujours de l'élévation de l'humanité par rapport au Créateur. C'est-à-dire que, à notre époque, la considération envers le peuple juif est terminée. En fait, il a déjà terminé son rôle historique, pas complètement, pour aujourd'hui, et même pas que pour aujourd'hui, mais en fait, la méthode kabbalistique doit se développer pour le monde entier. En fait, de manière générale, c'était tout le temps pour le monde entier. On peut le voir même chez les anciens kabbalistes, chez les kabbalistes dans les siècles précédents. Parce que c'était justement les temps des chrétiens et de la destruction des juifs. Eh bien, il y avait quand même les groupes du Ramchal qui se formaient des groupes à partir de Goïm et ils étudiaient la Kabbale. Abou Laif, il étudiait même C'est-à-dire qu'il étudiait les groupes de Ramchal, il enseignait à des personnes non juives. Et donc, en fait, on doit comprendre que le peuple juif, son rôle est plutôt dans sa culture, dans ses coutumes, dans lesquelles il a reçu la racine supérieure. Dans ses coutumes, celui qui peut voir, eh bien, il peut voir ce que sont réellement ses coutumes intérieures, comme elles se forment. L'homme, bien sûr, il n'est pas ça tout seul, mais là, Moshe, il enseignait avec Balé. Il avait un groupe d'élèves, et il leur enseignait la Kabbale qu'il avait reçue, ce qu'il avait éveillé. Et au reste du peuple, il l'a aussi fait sortir d'une forme codée de toute sorte à ce que les kabbalistes, le peuple ordinaire le comprenait. Le peuple ordinaire était simplement de l'exécution. Il pensait que c'était simplement comme ça ce qu'il faut faire. Chez ceux qui apparaissait un désir, apparaissait une compréhension de ce qui était. C'est-à-dire que ceux qui avaient cette compréhension, ils pouvaient immédiatement attiré vers ça, ils pouvaient continuer à étudier. Mais finalement, tout ça s'est entré dans les coutumes populaires. Et aujourd'hui, en fait, la même chose se produit, sauf depuis des milliers d'années, il y a presque des choses qui n'ont plus aucun rapport avec les racines spirituelles. Bon, on va dire qu'ils n'ont plus aucun rapport parce que à toutes les époques, les grands dirigeants du peuple étaient toujours des kabbalistes. Jusqu'au 20e siècle, il n'y avait pas de rave qui ne fût au-dessus du Marsom. Jusqu'au Ашла, c'est le 18e siècle, si je ne me trompe pas. Bien, en fait, il n'y avait aucun auteur, aucun écrivain de livres spirituels sans se trouver dans une certaine atteinte de son niveau. C'est-à-dire que c'est ce qu'on appelle au-dessus du niveau de Chassid et Yetzirah. Et en fait, à partir du XXe siècle, il y a une histoire complètement différente qui a commencé, et c'est une époque complètement différente de la correction des âmes, et tout le monde doit se retourner ainsi vers la correction. C'est tout ça s'est terminé, tout ce qu'on appelle la gouvernance par la lumière intérieure a immédiatement disparu. Même mon rave disait que quelque part au début de ce siècle, le 20e siècle, dans lequel il vivait, pas le nôtre. Quand il est arrivé à Jérusalem, ils sont arrivés quelque part au milieu du 20e siècle. Il disait qu'à Jérusalem, il y avait quelques-uns qui qui se trouvaient encore dans le ressenti du monde supérieur. Et ensuite, à partir des années 20 du XXe siècle, ils commençaient déjà à tous disparaître. Ils mouraient. Et le monde commençait déjà à avancer vers le fait que lui-même devait s'élever. Et c'est pas pour rien que je dis que le kabbaliste, mon rave est le dernier des kabbalistes. Le dernier des grands kabbalistes. C'est-à-dire que lui, il a fini toute cette grande chaîne. Et en fait, cette chaîne était plutôt puissante. Et justement, tous ces rabbanim, ils comprenaient qu'on ne laisse pas aux kabbalistes à sortir de la normale. C'est-à-dire qu'en fait, les kabbalistes eux-mêmes ne se laissaient pas eux-mêmes, ni aux autres, ou simplement les masses étaient contre eux. Et donc les kabbalistes eux-mêmes comprenaient qu'il n'y avait pas encore de moment pour diffuser ou de sortir la kabbale. Donc le livre du Zohar était dissimulé, toutes sortes de livres. Bon, évidemment, c'était pas dissimulé. On pouvait les acheter n'importe où, et on pouvait les lire, et c'était pas caché où que ce soit. Voilà, vous pouvez les trouver dans n'importe quel magasin, même aujourd'hui. On faisait jamais rien pour dissimuler, pour cacher cette information. On considère même que, par exemple, Shulchan Aruch, il y a un livre comme ça qui s'appelle Shulchan Aruch, la table couverte. C'est-à-dire qu'en fait, ce livre a été fait comme ça pour faire les coutumes. Eh bien, ce livre, c'est un livre juif qui est simplement pour les coutumes. Mais un livre kabbaliste, c'est un livre pour le monde entier. Parce que les kabbalistes, en fait, ils se rapportaient de manière égale à tous les mondes, à tous les peuples. Et c'est comme ça, très historiquement documenté. Dans la mesure où, évidemment, c'est possible. Hein. Donc, voilà, comme ça, dans le 15e, 16e siècle, si soudainement, il y a comme ça une union de juifs et d'un autre peuple, comme ça, qu'il y avait tout le temps un antagonisme, tout le temps des relations tellement opposées, et maintenant, tout d'un coup, les kabbalistes commençaient à les étudier, à les renseigner. Bon, c'était tellement relié à tellement de problèmes que... Voilà. Et on voit que, par exemple, même Abou Lafi, que lui, étudiait, enseignait le pape. Bon, évidemment, après, on l'a tué. Parce que... Il commençait à avoir une discussion sur le Mashiach. Mais bon, c'était un grand kabbaliste. C'est-à-dire que il faut comprendre que la Kabbale, c'est pour le monde entier. C'est comme ça chez le, tel qu'on le voit dans la parole du Rabbi Elazar. Simplement, le problème, c'est de savoir comment la diffuser. C'est comme il y avait ce groupe d'Abraham, hein, c'est un groupe kabbaliste. C'était un groupe de kabbalistes. Après, ils ont commencé à s'appeler peuple, hein, sans aucune raison. Une raison biologique, c'était. Il n'y avait aucune raison pour s'appeler peuple ou une nation. Donc, c'est ce groupe commençait à se développer, il commençait à étudier, et donc en cela, il commençait à diffuser. Et donc, c'était ça ce qui. C'est comme ça que c'est écrit aussi dans la Gemara que. Que le Créateur se propage au monde entier et il n'y a aucun désir égoïste qui ne peut pas prendre pour soi la méthode de correction. Il faut simplement faire en sorte qu'on prenne pour soi cette qualité de Bina. Et cette qualité de Bina, bien qu'on ne le voit pas dans nos yeux comme ça, eh bien, en fait, c'est ce groupe kabbalistique qui a formé Avraham. Et donc, en fait, tout le reste, toute la Torah, elle est formée justement pour le monde entier. Mais les Juifs ne sont considérés que comme les conducteurs de ça. On a lu peut-être ici que voilà, le Créateur s'est rapporté à tous les mondes entiers, ils ne l'ont pas choisi, et donc il a dû choisir comme ça ce peuple-là. Voilà, comme ça, il a dû le choisir comme un dirigeant, pas comme un catalyseur, mais comme un dirigeant, un conducteur, comme ça, un conducteur nécessaire, mais rien de plus. La Torah n'est pas de par sa racine, ce peuple n'a pas du tout besoin de cette Torah. C'est ça ce qui est paradoxal. L'étudiant me pose une question.
1: On
0: n'entendait pas le Rav. Bon, la destruction de tous les.
1: Toute
0: l'extermination du peuple juif, c'est en fait la réalisation de tous les régiments par rapport à ce monde-ci. C'est à partir du premier temple, comme ça en fait.
1: C'est
0: ce projet depuis le premier temple, dans la mesure où on tarde dans la réalisation de nos régiments collectifs. Le rapport en fait était toujours collectif par rapport à nous. C'est pour ça que, au moment où on tarde dans la réalisation des régiments qu'on a besoin de réaliser envers les autres peuples, envers nous-mêmes et les autres peuples, alors immédiatement, à travers ces peuples envers lesquels on n'a pas réalisé ces régimotes, eh bien de là, on reçoit un coup. Et c'est en fait tout à fait vrai, et même on devrait dire que c'est juste. Et c'est ce qui nous attend à l'avenir si on ne fait pas ce qu'il faut. Une loi, c'est une loi. Oui. L'étudiant, qu'est-ce qu'on doit faire chacun de nous dans le groupe pour passer le marsom? On en parlera un peu plus tard, c'est une question un peu trop concrète. Oui. L'étudiant, question. Est-ce que on n'entend pas la question. Le Rav, quelle évaluation quantitative ou qualitative, quantitative concernant les relations réciproques dans le groupe, entre les groupes, comment et quoi. Tout ça, on va essayer maintenant de le clarifier, de le fixer entre nous. Et vraiment, on est obligé de former tout ce système et de le relier très, très sévèrement, et tous ces liens très sévères comme ça. Kozlov et Slutsky, eh bien, ils ont très raison, justement. On doit ici former des liens. Et ça doit être très bien construit selon le système spirituel dans lequel on doit être construit. Donc, je sais très bien que vous pouvez avoir une autre opinion, mais votre opinion ne sera pas prise en compte. Voilà. Parce que si vous n'êtes pas avec nous, je suis désolé, mais vous n'êtes pas avec nous. C'est un système qu'on connaît. On comprend comment est-ce que ce système doit être. On essaye de vous l'expliquer à vous. En fait, en principe, une grande compréhension de votre part n'est pas exigée. Vous devez simplement le suivre aveuglément et demander pourquoi à chaque fois. Et moi, je vous expliquerai progressivement. Et progressivement, on commencera à voir ce système exactement comment est-ce qu'il est adapté à ce dessin du monde supérieur. Et on voit qu'on verra progressivement comment est-ce qu'on s'élève vers le haut et à quel point est-ce qu'on s'adapte vers cette image du monde supérieur. C'est-à-dire qu'en fait, si les liens ou les formes ne sont pas comme ça, alors on ressentira un inconfort et on ressentira qu'on a besoin de corriger en conséquence. Oui. La masse critique, c'est ce qui peut exactement se faire en quelques mois. Ça dépend simplement de nous. Ça dépend à quel point est-ce qu'on va commencer à s'occuper du fait que chacun de nous va former cette même poussée qui va nous permettre de passer le marsome. Je vais me sentir comme dépendant de tous les amis. Que moi, je ne peux rien faire du tout sans eux. C'est-à-dire que si ce ressenti intérieur, il y aura, et que moi-même, je ressens la même chose en moi, alors, et que je vois, moi, à quel point est-ce que je dépends de vous. Bon, pas tellement que vous, mais c'est justement ça qui est correct, parce que justement, même moi, on me donne les possibilités. Mais moi, on me donne les forces par rapport au fait de ce que je peux réaliser ensemble avec vous. Bien que j'ai mon rapport individuel, moi j'étais là avant qu'il y avait tous ces groupes, mais malgré tout, je dépends aussi dans mes niveaux par rapport à qui, comment et ce que je peux donner. Mais je le comprends très bien, très clairement. Et c'est justement ce qui me pousse. Cette possibilité à faire tout ce qu'il y a besoin pour tout ce monde entier. C'est-à-dire qu'on se trouve dans un état où c'est assez compliqué de s'imaginer de cette importance.
1: Формируется ли кли только над махсомом? Если да, то как мы ощущаем свою неполноценность?
0: Est-ce que le кли ne se forme que au-dessus du махсом, quand on ne ressentira que notre mal? Ça ne se ressent pas en fait. Vous savez que toutes ces histoires d'Égypte, ça parle justement de notre histoire spirituelle. Donc là, justement, il parle de la fuite d'Égypte. Il y a le pharaon qui bat, et donc on est obligé de fuir. Et donc, on a besoin d'une. Et donc, l'homme fuit de son état précédent en ne sachant pas où. C'est comme ça que c'est raconté dans cette histoire. On ne sait même pas où est-ce qu'il va, Moshe. Moshe, il fuit. C'est en fait, tout l'homme commence, tout le peuple commence à fuir. Il commence évidemment à suivre Moshe, mais il est en train de fuir et il ne sait pas où. Et c'est pas important où, simplement, il y a tellement de souffrance. Et même quand il y a cette mer d'eau, qui s'appelle Yam Sof. Bon, on l'appelle la mer rouge. C'est pas le bon, c'est pas le bon, la bonne traduction. Voilà, la mer des joncs, c'est plus correct. Et donc, on a justement ce héros qui, en nous, qui s'appelle Narshon, dans la Torah. C'est comme une personne, comme ça. Mais c'est une qualité qui s'appelle Narshon, qui sort, qui rentre dans cette mer, qui est prêt à se noyer simplement pour sortir de cet égoïsme. Et donc là, les eaux se déchirent, et donc toute cette qualité de l'homme commence à passer. C'est-à-dire qu'en passant à travers Bina, il y a deux qualités là-bas, il y a Kvura et Rachamim. Comment dire Kvura? C'est vérité, jugement, dureté, oui. Donc, la dureté par rapport à la miséricorde. Donc, là, justement, il y a cette déchirure de la mer des joncs. Donc, en fait, c'est-à-dire qu'il y a ici, il y a la qualité de Bina, qui ne désire pas recevoir l'homme ici, dans sa miséricorde, dans sa qualité de miséricorde. Eh bien, en fait, immédiatement, ça disparaît, cette Gvura, et immédiatement, les personnes passent à travers la qualité de miséricorde de Bina et arrivent à là où finit l'égoïsme et où commencent les qualités altruistes. Donc, c'est-à-dire que avant que
1: выходят из Египта,
0: qu'ils ne sortent d'Égypte, c'est-à-dire avant qu'ils ne passent le Marsom, ces quelques dernières états, ces quelques derniers jours, eh bien l'homme ne ressent rien du tout. Et quand il passe ces états, là aussi, l'homme ne comprend pas que c'est déjà en passant le Marsom, qu'il passe le Marsom. Il ne comprend pas. En fait, même de manière générale, tout le passage du Marsom, c'est tellement confus, tellement changeant que voilà, vous sentez toutes les actions qui passent sur vous, et seulement après vous commencez un petit peu à conscientiser. Mais en fait, de manière générale, c'est seulement après le Marsom, quand il commence déjà à avoir un véritable partsouf, seulement alors il commence à s'adapter par rapport à toutes ces inquiétudes, et aussi à avoir mort, à Vélib. C'est-à-dire que l'homme commence à avoir un système du roche du partsouf, et l'homme commence à comprendre ce qui se passe avec lui, il commence à travailler cette information, il commence à la ressentir correctement, il commence à passer. Il commence à avoir les données et les ressentis, il commence à voir comment se pouvoir à le revêtement. Question, c'est quoi le rôle d'un homme individuel dans le groupe? Eh bien, il n'en a pas du tout. Son rôle unique, c'est simplement s'inclure dans le groupe. Rien d'autre, il ne peut le faire. C'est vraiment juste incroyable à quel point est-ce que l'homme ne peut rien faire tout seul. Même à l'inverse. C'est pas pour rien qu'on dit les Chaim. Tout le temps, vous entendez chez nous, comme ça, dans la Seouda, qu'on disait les Chaim, une première, deuxième, troisième, dixième fois. C'est pour toutes les personnes qui travaillaient ici. Et bien, en fait, c'est pas pour rien. C'est simplement pour qu'on puisse voir ce que chacun de nous fait ici. Qu'est-ce que chacun a fait pendant cette semaine pour le groupe? C'est pas pour honorer cet homme. Bon, évidemment, même honorer, il faut faire ça. Le Baal Shem Tov l'écrit dans les dernières générations. Mais c'est en fait pas seulement le remercier, mais on veut aussi en prendre un exemple. C'est-à-dire que le rôle de l'homme, c'est simplement de s'inclure dans le groupe, d'adhérer au groupe, voir ce qu'il a fait et voir ce que le groupe fait, et rien d'autre. Le fait que vous allez connaître parfaitement le matériel, ça ne va rien faire. Personne n'a besoin de ça. Personne n'a du mal du fait qu'il a différentes qualités ou quantités de compréhension du matériel. C'est-à-dire que si une personne n'a que ça, elle est complètement inutile. Même cette personne est mauvaise, elle donne une mauvaise influence parce que Cette sagesse ne fait que de le presser, le confondre, il commence à ne rien faire, et donc il ne se réalise pas, et il ne se corrige pas, et donc il ne fait rien. Il y a des personnes comme ça qui connaissent bien toutes sortes d'articles, et l'étude des différentes, mais s'ils ne réalisent pas dans le travail dans le groupe, alors... Ça ne donne rien du tout. Cet homme peut connaître parfaitement très bien tout le matériel, comme un ordinateur. S'il meurt, il ne prend rien avec lui. Il ne garde rien avec lui. Toute cette mémoire animale, elle disparaît. C'est pas pour rien qu'on dit que c'est seulement les bonnes actions de l'homme qui l'amènent dans un autre monde. C'est qu'en fait, seulement ses qualités, seulement ses aspirations qu'il a accumulées, qu'il a réalisées dans le groupe, seulement ça reste avec lui. C'est-à-dire qu'en fait, c'est un niveau spirituel qui ne veut pas changer. Mais cette mémoire simplement mécanique, elle disparaît avec lui. Vraiment, ça ne vaut pas la peine. Si vous sortez d'un cours et vous ressentez que maintenant vous avez plus de poussée, plus de besoin de vous inclure dans le groupe, que elle agit sur vous, que vous agissez sur elle, que vous voulez plus le relier avec elle, pour faire du côté de mon créateur, pour s'élever à lui. Évidemment, jamais on

0: monde se trouve dans deux groupes différents. Comment est-ce qu'on unit ces différents groupes en un seul ensemble? Mais en fait, vous ne réalisez pas, vous ne connectez pas ces deux différents groupes, mais plutôt vous connectez ces deux groupes en un grand groupe organisé. C'est-à-dire qu'en fait, ici, on ne parle même pas d'une connexion corporelle, matérielle. Ici, on parle vraiment de l'intériorité. C'est-à-dire qu'en fait, aujourd'hui, on est tellement égoïste que moi, j'ai besoin maintenant d'un grand groupe qui va pouvoir me maintenir sur un certain niveau spirituel. Et tout le temps, ça va me garder à une élévation de plus en plus en plus. Moi, tout seul, je ne peux pas le faire. Si, aujourd'hui, j'étais à un autre endroit, alors j'aurais carrément d'autres pensées. Moi, ce qui m'aurait intéressé, simplement les nouvelles qu'il y avait et tous les 1000 autres problèmes qui se seraient éveillés. Et j'y aurais pensé comme très importante, qu'il faut directement réaliser, se résoudre. Et donc, je me serais mis sous l'influence du monde extérieur. Donc, en fait, le groupe doit être tel que à chaque seconde, à chaque instant, que en même temps du monde extérieur, on ne fuit pas le monde extérieur, mais en même temps, on puisse rester dans ce niveau spirituel, pour que ensemble, dans ces deux mondes, je puisse vivre comme dans un seul monde, pour que un monde puisse se fondre dans l'autre. Et est-ce que vous pouvez vous imaginer à quel point est-ce que on a besoin de force et d'intensité ici, en chacun, pour pouvoir réaliser ça? Chez nous, dans Baruch, il y a pour ça beaucoup de moyens. On s'appelle les uns les autres, on envoie ces messages sur le téléphone. On a un réseau téléphonique gratuit. Voilà, vous pouvez parler 24 heures sur 24 avec les amis. Voilà, vous avez les numéros, ils sont dans le système, c'est gratuit comme connexion. Vous avez évidemment aussi les exercices quotidiens, le matin et le soir. C'est-à-dire qu'en fait, il n'y a pas un tel cas où l'homme va du travail à la maison au soir sans rien faire. Il est obligé de... Si, par exemple, on commence la journée et qu'on va au travail, et bien après le travail, et comme par principe, il doit avoir des responsabilités de nouveau. Et donc autour de la journée, on a des messages, on se met en contact avec les personnes, on revient dans le centre, on fait comme ça des actions. Et donc, voilà. Donc, en fait, le temps du travail, c'est l'unique temps où, soi-disant, l'homme est séparé de nous. Il n'est même pas séparé, c'est simplement comme ça. Il est quand même relié à nous dans une certaine mesure. Et donc, on est tous dépendants les uns des autres. Donc, on essaie vraiment de créer tout un tas de systèmes. Justement, d'ailleurs, maintenant, on a un plan qui est de parler avec les groupes. C'est pas simplement pour vous montrer comment est-ce que nous on est et que vous ayez la même chose. Et personne n'a besoin de ça.
1: Au
0: début, ces départements, d'ailleurs, étaient un petit peu artificiels. Bon, au fur et à mesure, ils sont devenus bien professionnels, mais aujourd'hui, justement, si on a un peu de travail, justement, on le prend exprès sur nous pour que, de plus en plus, on puisse avoir quelque chose de commun. On mette nos forces et sur cette communalité avancée. C'est-à-dire que s'il y a un petit groupe, quelque part, et elle ne peut pas être liée fortement avec nous, et que elle n'est pas assez connectée avec nous, alors on a besoin de réfléchir à des actions générales. Même juste coller des boîtes ensemble, peu importe quoi. On doit simplement chercher. Voilà, vous savez, on a pris sur nous comme ça un travail. Comme ça, on a pris 5-6 heures pour réaliser ces boîtes. Bon, je ne sais plus, c'était avant ou après le cours? C'était même après, à la place du cours. Voilà, on a simplement pris des boîtes et on a commencé à aller... À...

0: aller coller ensemble. Comme ça, pour qu'ensemble, autour d'une grande table, on puisse faire quelque chose. Vraiment, c'est nécessaire, c'est une chose nécessaire. Sans ça, on n'aurait rien du tout à faire. Bon, évidemment, on n'a pas le droit de faire juste ça. Mais au moins, on puisse faire ça. Bon, on a payé ça juste quelques pièces, juste sans shekel, bon. Personne ne comptait ça même. On aurait dû leur payer même plus que ça, en vérité. Et c'était la même chose chez le Rav. Si il y avait comme ça un certain travail à faire, ce qu'on a formé justement, on le faisait en fait parce que c'est un travail collectif, c'est notre travail commun. Comme ça, alors, encore une question.
1: Разве находящиеся под марксовым руководителем отдела в состоянии что-то объяснить?
0: Question sur le groupe. Bon, je vous explique pas ce qu'il y a après le Marsom. C'est-à-dire que je vous explique ce qu'il y a après le Marsom, mais je vous l'explique à tous, à ces cours, à ces leçons. C'est, il y a comme ça beaucoup de personnes comme ça qui sont venues chez moi et qui m'ont dit, j'ai besoin d'un certain conseil, j'ai besoin de conseils personnels. Bon, quoi? Vous êtes, t'as mal au ventre? T'as un problème de cœur ou il y a un problème avec quelqu'un? Bon, très bien. Si oui, alors je peux aider. Mais si tu as un problème spirituel, tout mon aide, eh bien, elle est égale à tous. C'est dans les leçons ou dans les enregistrements. Parce que toutes les questions spirituelles que tu as, eh bien, elles existent chez tous les autres aussi. Et donc, individuellement, je ne réponds à personne. Vous le voyez probablement déjà dans la conversation avec vous. Et je ne vais pas répondre. Je ne peux pas répondre parce que nous tous, on est un seul même corps. Il ne peut pas y avoir de questions individuelles et de réponses individuelles. Je ne peux pas sortir comme ça de moi des réponses individuelles. Je peux évidemment calmer un homme, donner comme ça une petite réponse dans un cas très critique. Mais ça n'a aucune nécessité. Si vous participez à mes cours virtuels, si en plus vous envoyez des questions, on va essayer de faire en sorte à ce que je puisse lire vos questions et lire correctement et que je puisse y répondre pendant le cours. Et on va essayer de faire 2-3 cours dans la semaine qui vont justement être reliés à notre travail dans le groupe et nos questions et réponses vont être basées sur ça. Ou en tout cas une moitié de notre cours. On n'a pas besoin de quoi que ce soit d'autre. Il n'y a rien qui va nous aider de manière individuelle. Aujourd'hui, tout est déterminé en haut à travers notre collectif. Le Créateur ne nous voit personne personnellement. Il nous voit nous tous. Et en fait, il ne nous voit même pas nous tous comme ça de manière générale, mais il voit nous tous par rapport au rôle qu'on a besoin de jouer par rapport à l'humanité. C'est-à-dire que c'est dans la mesure où on aspire à l'élargissement, à la connaissance du Créateur, à la diffusion de la connaissance du Créateur dans le monde entier, la connaissance à propos du Créateur. C'est dans la mesure où il veut nous aider. De manière individuelle, il s'y rapporte aussi à nous comme un corps. Mais il ne va pas aider ce corps pour l'homme. Parce que son rôle maintenant, c'est pour que l'humanité s'élève. Dans la mesure où on va réaliser ce rôle, dans cette mesure, on va pouvoir s'élever. C'est-à-dire que, ensemble avec vous, on est fait pour ce rôle. C'est ça ce qui s'appelle Israël. Et c'est sur ça que écrit Rabbi Elazar. Et c'est pour ça qu'on va disparaître nulle part. C'est justement que on doit élever ce monde-ci. Par rapport à ça, lui, le Créateur, va nous élever. Question. Est-ce que l'homme peut comprendre qu'il a dépassé le Marsom si... Non. L'homme ne peut rien comprendre. Voilà. S'il a passé, il a passé. Sinon, non. Encore une fois, je vais vous dire que le passage, une fois qu'il se passe, vous allez le savoir vous-même. Je vais vous envoyer un message à propos de ça. Qu'est-ce que ça veut dire que je vais vous envoyer un message sur ça? Bon, des fois on a l'impression qu'il y a comme ça des illusions. Je suis là-bas, etc. Évidemment que si l'homme il est sous son égoïsme, alors il a l'impression d'être dans le monde de Ensof parce qu'il fait tout ce qu'il veut, tout ce qu'il faut. Et donc, encore une fois, je le dis, que le passage du Marsom, c'est quand tu ressens une seule force qui se revêt dans le monde entier, tu t'adhères à elle, tu fais tout ce qu'elle te demande, et toi, ton moi disparaît, et tu es inclus dans cette force supérieure. Cet état peut être aussi avant le Marsom, comme ça, de manière intermittente, en passant d'ici et là. Mais en passant le Marsom, bon, vous allez le voir. Vous allez l'entendre, le ressentir. Question. Qu'est-ce que ça veut dire que de faire un lien entre groupes? Quel moyen technique est-ce qu'il faut utiliser pour relier des groupes? Le Rav. Vous allez ensemble avec vous. Vous savez, à la fin du cours du matin, Némarour, quand on finit un cours, bien, il y a toutes sortes de nouvelles. Comme par exemple, nous, on fait ta-ta-ta, ça-ça-ça. Il y a ces personnes-là sont nécessaires pour ta-ta-ta. Il y a quelqu'un qui fait ça là-bas. Nouvelles sur notre travail commun, sur notre projet commun, concret, pas juste normaux, mais qui tournent constamment. Mais ce qu'on fait chaque jour. On a besoin de faire comme ça un tableau avec vous de nouvelles où on met tout ce qui se passe ensemble et tout ce qui se réalise ensemble, tout ce que concrètement on a maintenant besoin de réaliser et de faire, et tout le monde a besoin de voir ça. Moi, je suis très content quand on m'envoie des nouvelles comme ça. Baruch est parti, je sais pas moi, il est parti quelque part. Oui, il a fait comme ça une conférence pour les retraités. À Vilnius, il y avait un rassemblement de X personnes. En Australie, il y avait encore 2-3 personnes qui ont fait quelque chose. On s'en fiche, même si c'est juste petit comme atteinte, ou que ce soit grand comme ça, comme des conférences sur 200 personnes, ou que il y a un groupe qui s'est formé. On se fiche si c'est grand comme petit comme atteinte. Nous, dans la spiritualité, on ne peut pas peser. C'est, voilà, que tu fasses comme ça une conférence pour 2 ou 3 personnes, en principe, selon son sens spirituel, ça peut être même plus que si quelqu'un fait une conférence pour plusieurs dizaines de personnes. On ne peut pas peser ces états. Ils sont, parce qu'ils sont mesurés pas sur la quantité. C'est la puissance, c'est la signification, c'est sur la qualité qui se fait sur les âmes. Donc, que ce soit grand ou petit, c'est pas important pour nous. Nous, c'est pour ça qu'on doit avoir un tel lien entre nous. Et par rapport à ça, on a beaucoup de telles questions qui sont en votre centre, dans votre centre, voilà, que Israël ne peut pas régler pour vous, mais que vous devez régler. Vous allez devoir former quelque chose sur Internet pour pouvoir travailler les uns avec les autres, aider les uns les autres, pour les personnes, pour le groupe, pour les personnes qui cherchent quelque chose, par exemple, techniquement, ou si quelqu'un cherche des résolutions. Évidemment aussi, par rapport à nos conseillers, à nous, il peut y avoir des résolutions. C'est-à-dire qu'en fait, il ne peut pas y avoir quelque chose qui se passe dans un groupe qui ne passe pas dans un autre groupe. Qu'est-ce que je peux vous dire d'autre encore?
1: Критический уровень группы должен быть таким, чтобы каждый...
0: Le niveau critique du groupe doit être tel que chacun dans le groupe doit être prêt à donner sa lumière vivante. Oui. Qu'est-ce que ça veut dire? Ça veut dire qu'en fait, je comprends très clairement, très précisément mon teinte spirituelle, mon avancement dans les degrés, ma vie, elle se trouve dans les mains du groupe. Et c'est pour ça que ça veut dire quoi? Donner à eux. Eh bien, en fait, rien que le fait que je suis entre leurs mains, en cela, je m'abandonne face à eux. Donc, en fait, il n'y a rien ici. Et je ne suis pas en train de former quelconque condition. Je suis simplement en train d'arriver à un tel niveau où je vois que c'est vraiment comme ça, où je suis vraiment parmi eux, où je suis comme ça, entre leurs mains. Et je me tiens à un tel niveau que je suis d'accord pour que ce soit comme ça. Même s'il n'y avait pas un tel groupe spirituel et que je ne devais pas me dépendre des autres, eh bien, je le voudrais quand même. Ça veut dire qu'en fait, justement ici, j'acquiers la structure du Créateur et en cela, je révèle cette force, j'atteins cette force entièrement bonne et si je me trouve à un tel niveau, alors en effet, je me trouve au niveau de cette force. C'est-à-dire que si de tous les états, je choisis son état à elle, l'état de cette force, l'état de ce groupe, eh bien, et que je veuille ça justement, alors je suis complètement d'accord à être entre eux, comme c'est écrit ici, comme c'est écrit dans leur aspiration, dans leur cli.
1: Вдохните, пожалуйста, семейные отношения в каббалистической семье.
0: Question. Comment les relations entre famille et études de Kabbale?
1: Насчет каббалистической семьи у меня здесь будет, по-моему, сегодня или когда, да?
0: Par rapport à une famille kabbalistique. On aura beaucoup comme ça. Bon, on a. Quand est-ce qu'on a notre rencontre avec les femmes? Aujourd'hui. C'est aujourd'hui, oui? Ah oui, voilà, après-midi. Tout le monde va partir en balade. Voilà, les hommes vont partir en balade et les femmes. Je vais parler de ce thème. Donc, qu'est-ce que je veux dire? En fait, dans la mesure où. Maintenant, en effet. L'élévation du monde est générale et dans les masses. Et donc, en conséquence, et les hommes, et les femmes, et même les minéraux, végétaux, animaux, eux aussi doivent s'élever et se remplir dans la lumière du Créateur. Eh bien, qu'est-ce que je voulais dire? Il n'y a pas de différence entre les hommes et les femmes, de manière générale, dans le passage de tous ces états, et même les femmes le ressentent elles-mêmes. Évidemment qu'il y a, comme ça, des questions psychologiques de femmes et d'hommes, mais c'est simplement extérieur, dans nos problèmes terrestres. Dans la spiritualité, il n'y a pas de tel problème. Et de quoi est-ce qu'on parle ici? Qu'est-ce qu'on veut dire ici? C'est qu'en fait, justement, la femme dans notre monde, c'est considéré comme l'élément principal d'éducation, de développement, etc. Et les hommes, c'est plus la...
1: в активной методике распространения
0: la, там, l'aide à la consommation, à la diffusion, c'est-à-dire qu'en fait, tel qu'on doit faire comme dans une famille, bon, pas comme dans une famille contemporaine comme ça, ou
1: неправильных.
0: Il y a toutes sortes de relations incorrectes. jusqu'à là où on voit maintenant aujourd'hui comme sont les familles. Mais si on comprend bien le rôle de l'homme et de la femme dans la famille, alors en fait, c'est justement le groupe est de la même manière, que ce soit la partie féminine du groupe ou la... par rapport à la partie masculine du groupe, ou la partie masculine du groupe par rapport à la partie féminine du groupe. La partie féminine, justement, elle doit aider. Évidemment, Jean et d'autres femmes comme ça qui nous aident beaucoup pour la publication de livres et la publication d'audio et même de vidéos. Tout ça, c'est nos femmes. L'éducation, c'est aussi par les femmes. Il y a tout un tas de très grands travaux qu'on ne peut même pas compter. Justement, d'ailleurs, moi, j'aime plus travailler avec les femmes. Voilà, elles sont plus réalisatrices, ils ont plus de bonne volonté. Je sais plus préfère de parler avec, de travailler avec elles. Bon, les hommes, on sait ce que c'est que de travailler avec les hommes. Voilà, ces pensées sont en train de partir partout et voilà. Donc, c'est pour rien qu'il nous a créé en nous ces fonctions dans la sécurité, dans la famille, puis dans la vie en manière générale et dans notre société terrestre. Et tout ça, ça doit être dans notre travail commun. C'est pour ça qu'un groupe, le groupe féminin, c'est la source des forces pour le travail, la source pour l'aide de notre arrosement. C'est-à-dire que, évidemment aussi, la formation de la souka, tout ça, évidemment, tout notre partie féminine se trouve de côté et on les aide. Et là, justement, tout ce travail-là, c'est les hommes qui le font. Mais tout ce qui est plus proche, plus la rédaction, la direction de la formation, etc., tout ce qui est plus intellectuel, là, c'est plus nos femmes. Et d'ailleurs, elle le réalise bien mieux. Est-ce qu'il est obligatoire de mettre la kippa dans les groupes qui ne sont pas israélites? Eh bien, non. C'est simplement comme ça. Les personnes qui viennent chez nous en Israël, ils mettent la kippa. C'est juste comme ça. Même juste habituel, dans tous les peuples d'Occident, que face au Créateur, on met une couverture pour par crainte, etc. Bon, évidemment, quand tu rentres dans un autre endroit, alors par coutume de cet endroit, tu te comportes. Donc c'est pour ça que il y en a beaucoup. On n'oblige personne, évidemment. Il y a beaucoup qui mettent de kippa ici. Ici, on en a même qui sont sur lesquels c'est écrit des baruch, mais c'est pas obligatoire. Moi, peu importe, hein, qu'une personne se trouve en kippa ou pas en kippa, voilà. Tout ce qui est extérieur, comme ça, les os, la chair, tout ce qui se trouve sur la chair, ça n'a aucune signification. Si vous voulez, mettez-la. Mais en fait, voilà, la règle, elle est comme ça, que maintenant, on veut s'occuper de problèmes spirituels et pas de nos problèmes matériels. Donc, ne nous déconcentrez pas. Donc, je pense que sur toutes ces règles, on a déjà écrit suffisamment. On n'exige aucun symbole national ou religieux, voilà. Aucun, parce que la Kabbale, elle se trouve au-dessus de tout ça. Dans l'article La Dernière Génération, c'est écrit que, voilà, que n'importe quel peuple reste dans toutes ses coutumes qu'il veut. Qu'il veut marcher sur la tête, bien qu'il le fasse. Qu'il veut rester dans toutes sortes d'instincts. Voilà, c'est très bien. Est-ce que le groupe peut se rejeter de son atteinte. Alors, on ne passe pas tous ensemble le marsum, on passe de manière individuelle, mais on passe chacun individuellement à travers le groupe. Donc c'est pour ça que personne ne peut sauter au-dessus du niveau du groupe. Et c'est possible, mais c'est seulement dans la mesure où j'investis dans le groupe. C'est dans cette mesure-là que je passe le marsum. Le marsum, en fait, ça veut dire que c'est quand je me fonds complètement dans le créateur, complètement dans le groupe. Donc ça veut dire qu'en fait, peut-être que le groupe se trouve à ce niveau-là, mais mon niveau de don est encore plus haut. Et donc là, je saute le marsum. Et donc, en fait, quand je me trouve dans le groupe, mais que je fasse, quand je fais encore plus d'efforts pour le groupe, en cela, je passe le marsum. Ce passage individuel, il se passe aussi dans le groupe. Parce que sinon, ça veut dire quoi, passer le marsum, si ce n'est que de s'annuler son moi? Ah, encore voilà. Est-ce que kippa, c'est le symbole de l'écran? Bon, tout est symbole. Toutes les lois du judaïsme, le Moshe l'a écrit de telle sorte est-ce que le peuple simplement les réalise. Et d'où est-ce qu'il les a pris? Il les a pris simplement de son atteinte spirituelle. Et c'est pour ça qu'il y en a beaucoup de lois comme ça. Voilà, vous savez ce que c'est que le Talmud. Et combien est-ce qu'ils expliquent là-bas dans toutes sortes de moyens pour qu'à travers toutes sortes de travaux, le travail avec la terre, en labourant la terre, avec par rapport aux arbres, etc. C'est-à-dire le travail avec tout le matériel de la terre, du végétal, des animaux, c'est-à-dire et aussi quelle nourriture consommer, etc. Comment la préparer par rapport au niveau de l'humain. C'est-à-dire qu'en fait, chacun des niveaux, comment il doit réaliser ses correction pour atteindre le niveau supérieur. C'est ce qu'il est considéré comme Cohen, comme prêtre. C'est à quel niveau est-ce qu'il doit arriver pour justement faire cette dernière correction par rapport à la fin de la correction. Tout ça, c'est écrit dans de tracts très compliqués. C'est pas du tout nécessaire pour notre travail spirituel. Tout ça, c'était écrit par les kabbalistes pour que les personnes, pendant des milliers d'années, puissent s'occuper précisément de l'analyse de ces lois sur un niveau inconscient. C'est pour ça que les livres des kabbalistes étaient dissimulés et les livres de loi sont révélés. Et donc, nous, c'est justement l'inverse. Là, on se trouve dans
1: тяга понимания их изложения в виде языком каббалы. Валя Сулам об этом пишет о четырех языках.
0: Toutes les lois de nous, c'est justement l'inverse. On s'éloigne, on se rejette, toute l'expression des lois supérieures sous la forme du Talmud. Et nous, ces mêmes lois, on les exprime dans la Kabbale. Question. Comment est-ce qu'on construit un massar sur chaque réchimo? Est-ce que c'est comme ça qu'on peut seulement passer au prochain réchimo? Comment est-ce qu'on construit un massar? Il traduit la question. Comment est-ce qu'on construit un massar sur chacune des réchimo? Eh bien, c'est selon la loi de Ibou et Nika Mochin. Et ainsi de suite. Encore de nouveaux réchimo, encore une nouvelle aviut. Ça, on l'étudie avec vous. C'est-à-dire que s'il est déjà question de massacre de Réchimot, alors c'est ce qui est déjà étudié de manière très claire et précise dans l'étude des différentes. Question. Si on dit que les hommes sont tout le temps occupés à quelque chose, au travail, à la diffusion, alors qu'est-ce que ça veut dire investir dans le groupe? Bon, il n'y a pas que les hommes qui sont occupés, les femmes aussi sont occupées. Même les femmes, simplement, ils ont beaucoup travaillé aussi à la maison. Et ce travail dont elle s'occupe à la maison avec les enfants, c'est considéré malgré tout. Comme, en fait, selon son intention, peu importe de quoi est-ce que l'homme s'occupe. S'il travaille dans un travail nécessaire, c'est équivalent en fait qu'il se trouve dans un travail commun dans le groupe. C'est équivalent en fait qu'il fasse ce travail pour l'humanité. Si la vie de l'homme est consacrée uniquement à son élévation spirituelle et qu'il travaille 8 heures à son travail et qu'il court pendant 2 heures à la banque, à la poste, au téléphone, au télégraphe, je ne sais pas quoi, de ce dont il a besoin pour que dans notre monde, pour que notre vie ici puisse exister selon dont on a besoin, et on est obligé de courir comme ça partout dans cet endroit. Peu importe, notre vie est construite ainsi. L'essentiel, c'est qu'on puisse y introduire notre intention. Et en cela, cette vie s'inclut réellement tout entière dans mon spirituel, parce que tout notre monde, tout notre état dans lequel notre... regardez de quoi ça se compose. 8 heures on dort, ou 6, 4, 5, chacun en tant qu'il peut. Quelques heures on travaille, on mange, on s'occupe de notre corps, des enfants, des choses complètement inutiles, oui. Mais ce monde a été créé exactement conformément au monde spirituel. C'est-à-dire que cet ensemble d'occupations est pour chacun individuellement, selon la structure de son âme, lui tombe de telles circonstances sur cette terre, que s'il y ajoute seulement une intention, s'il aspire au Créateur et investit son temps libre dans le travail au groupe pour aspirer au Créateur, alors ça suffit. Si un homme a une demi-heure par jour, mais que c'est réellement tout ce qu'il a, réellement tout ce qu'il peut donner et qu'il a rempli correctement par rapport au travail dans le groupe, alors ça suffit. Tous les autres heures, il peut s'occuper tranquillement de ses affaires, seulement si son cœur se trouve là-bas aussi ou non. C'est ça ce qu'on lui demande. Et tout le reste du monde, nos travaux extérieurs se construisent dans une telle structure pour chacun individuellement que tu peux rester tranquillement à ton travail. Il y en a parmi nous qui travaillent environ 10 heures par jour dans le travail. Il ne faut pas passer un travail, ni une équité, voilà. Il y en a comme ça beaucoup qui s'adressent à moi, voilà. L'homme veut se consacrer au travail spirituel. Te consacrer, eh bien c'est consacre-toi. C'est une chose antérieure. Notre monde a été construit pour cela, pour que précisément lui, sous cette forme terrestre et primitive, on soit constamment dans ce labeur terrestre. Tout le travail, c'est à l'intérieur de nous. Résumons nos impressions du cours et qu'est-ce qu'on y prend pour la réalisation dans la dizaine.
2: Un cours merveilleux. Le Rav a expliqué tellement joliment combien nous sommes dans une période spéciale et que la providence personnelle se termine ou bien ne se termine pas, mais c'est plus important le travail de dizaines dans les groupes. Et tous les groupes autour du monde, en particulier le groupe central de Petah Tikva, et pour autant que nous devons nous aider les uns les autres, ainsi que toute l'humanité doit s'élever au degré spirituel. Oui, le Rav a mis l'accent combien depuis notre période du 20e siècle, le système a changé, de sorte que notre rôle n'est plus individuel, mais plutôt collectif. Nous appelons le peuple d'Israël et combien nous dépendons complètement de notre environnement, et aussi avec la responsabilité d'apporter le monde entier à la spiritualité. Oui, tout notre développement envers le groupe, et nous devons recevoir et donner des forces d'éveil, pour recevoir les bonnes pensées. Juste du groupe, et ne pas oublier l'intention. Que le groupe n'est seulement le moyen pour atteindre l'équivalence de forme avec le Créateur. Oui, nous avons reçu une explication spéciale sur la dynamique entre le développement spirituel et le développement du groupe, où chacun doit développer ses réchimots, mais le passage ne peut prendre que lorsque le groupe général est prêt. Il y a une mesure d'être prêt spéciale qui nous permet de sauter et franchir le marsom personnellement. Mais ça dépend de chacun d'entre nous, l'obligation de se préparer à ces conditions.
3: Oui,
2: C'est une personne qui essaie de se souvenir tout le temps sans oublier. On prend que l'environnement est comme un réservoir de bonnes intentions et pensées. Et donc, il faut comprendre qu'ils peuvent toujours le supporter. Donc, ils doivent se réveiller et ils doivent l'éveiller et lui rappeler dans quelle direction il se trouve. Il doit toujours réveiller les amis, la société et recevoir des forces. Depuis le cours, on va commencer à parler de choses intérieures qu'une personne d'elle-même ne peut pas, par ses propres forces, avancer.
3: Mais
2: plutôt, il est prêt entre les amis et il doit cesser d'essayer de travailler sur lui-même, mais plutôt sur sa connexion avec le groupe. Parce que c'est ça qui détermine son avancement. Oui, parce que chaque ami est dans une dizaine, et dans la dizaine, chacun doit se provoquer. Et un petit groupe doit se dévouer et s'annuler envers le grand groupe. Et par ça, l'environnement grandira et dira à la plus petite partie que la personne doit donner, bien sacrifier sa lumière environnante à l'environnement, à la dizaine, et la dizaine au plus grand groupe. Et de cette façon, le système du Gmar Tikkun oui, la façon dont nous nous relions aux amis était décrite de telle sorte que je commence à être préoccupé par leur élévation spirituelle, leur état spirituel, leurs pensées, leurs émotions, et comment eux, de leur part, se relient au groupe. Le succès, mon destin, est dans les mains du groupe. Je dois ressentir et comprendre que c'est comme ça et travailler en fonction. Aussi, leur avait ajouté que comment ils travaillaient ensemble, ils inventaient toutes sortes de travaux à faire ensemble. Et c'est afin de créer un type de connexion entre eux. Et aussi, nous avons ce rôle supplémentaire de diffuser la grandeur du Créateur au monde. Oui, il y avait deux points. L'un était la dépendance au groupe, et l'autre, c'est que toute ma spiritualité se trouve là, dans le groupe. Et le deuxième point, c'est la façon dont nous saisissons le groupe. Comme le Créateur, il nous voit tous ensemble, mais aussi il nous voit dans un certain rôle par rapport à l'humanité. Comment augmenter le besoin de son aide ?

0: Shalom chaverim.
1: Bonjour les amis. Organisons-nous les chaises. Nous sommes à la suite d'un cours merveilleux. Et véritablement, nous avons le privilège de recevoir cette dose, cette portion chaque jour. Et le Rav a dit que le cours est une portion de lumière. Et donc, nous devons recevoir cette portion de lumière reçue à quelqu'un assis à Citrine et qui maintenant nous est donnée. Et à tout moment donné et chaque jour, nous-mêmes sommes dans une préparation pour le congrès qui connecte le congrès que nous passons par Citrine et celui que nous préparons maintenant, un éveil d'en bas. Dans le cours, nous avons entendu du Rav la chose suivante. Nous avons entendu beaucoup de choses. On a posé une question au Rav. Lisons-le lentement. S'il y a une opportunité pour un petit groupe, sans dépendance du grand groupe, de franchir le marsom, la barrière. Il y avait eu beaucoup de conversations sur ce congrès au sujet de franchir le marsom. Et le Rav a répondu. Un petit groupe n'a pas la possibilité de franchir le marsom sans amener le groupe à une masse suffisamment critique. C'est ça qui détermine tout pour nous. Puisque nous atteignons un tel niveau, un tel état dans lequel le monde entier doit s'élever, toutes les âmes doivent s'élever au niveau du Créateur. Nous sommes au degré de la correction générale. Et non pas les corrections individuelles qui avaient cours aux générations précédentes. Donc nous voulons continuer notre préparation pour le congrès. Nous invitons déjà tous ceux qui ont des questions, qui veulent clarifier des sujets pour le congrès. Un éveil d'en bas, l'examiner. Nous avons commencé cette clarification samedi. Nous voulons continuer à clarifier ensemble parce que ça contribue à notre préparation et à notre avancement spirituel. Et jusqu'alors, jusqu'à ce que nous ayons des questions, jusqu'à ce que nous commencions à examiner, commençons avec un certain atelier, le premier atelier. Et c'est une question classique. Quelle préparation est-ce que moi et ma dizaine, je dois faire, nous devons faire pour prendre le meilleur bénéfice spirituel du congrès, un éveil d'en bas, à nouveau. Quelle préparation est-ce que moi et ma dizaine devons faire pour produire le maximum de bénéfices spirituels du congrès, un éveil d'en bas, et commençons avec l'atelier de 6 minutes, s'il vous plaît. C'est ressenti que nous devons... C'est un immense privilège, une immense opportunité. Nous devons sortir de nous-mêmes dans un degré que nous n'avions pas jusqu'à présent, c'est-à-dire... Notre vérification, si nous sommes prêts, devrait être en étendant que nous répandons nos bras autant que possible pour voir comment nous pouvons créer une force de groupe et de support mutuel.

0: Oui, il y a une connexion entre les dizaines et maintenant, puisque le congrès donnons à toute la dizaine à ce congrès ici, et de là, nous recevons les impressions et les désirs des amis ici, et donc, c'est une affaire mutuelle qui donne aussi les forces de ramener ces forces du congrès à la dizaine. Oui, je ressens que nous devons encore examiner notre travail dans le congrès plus, et en particulier la connexion entre le travail personnel, le travail dans la dizaine, notre travail dans le congrès régional.
1: Nous
0: devons penser à quelle force nous pouvons donner aux amis alors que nous nous connectons dans notre région. Qu'est-ce qui exactement, quel éveil de la dizaine pouvons-nous amener aux autres? Du fait du caractère du congrès régional, nous devons faire la préparation d'en bas. C'est là que sont les problèmes, les états spéciaux qui sont uniques à cette zone où chacun participe. Et donc si nous éveillerons, comme nous avons entendu dans le cours précédent, nous devons aussi connecter toute l'humanité et les éveiller à s'engager dans le fait de ne pas connaître le Créateur. Et donc, déjà, nous allons devoir incorporer tous les problèmes qui sont dans nos zones. Oui, il faut comprendre que nous devons construire un clé pour arriver au congrès. Et le clé est construit sur l'amour. Donc jusqu'au congrès, aussi pendant le congrès, nous pouvons constamment s'exercer ça pour s'élever au-dessus de la raison. Et si nous ressentons quelque chose envers les amis, nous devons le voir comme le plus grand de la génération. Et il est dans un état corrigé, bien que tu ne le vois pas. Et nous devons répéter cela, faire des efforts en cela et augmenter l'amour des amis et la grandeur du Créateur. Et c'est ainsi que nous arriverons avec un grand climat méritant pour le congrès. Nous devons nous relier à ce congrès comme quelque chose de spécial. Ce n'est pas quelque chose d'habituel. Jamais on a eu une telle chose. C'est comme une combinaison de conditions que jamais nous n'avons eu jusqu'à présent. C'est pourquoi la préparation au congrès, c'est tout d'abord de clarifier la forme de connexion. De clarifier où est le récipient dans ce congrès, où est la dizaine, où est-ce que je suis moi avec ma région, et ce n'est pas simple. Il y a beaucoup de questions, et sans les réponses, il n'y a pas de congrès. Chaque ami doit se placer et essayer de faire autant de bien que possible aux amis pour bénéficier des amis dans ce congrès autant que possible, dans la préparation aussi et dans le congrès lui-même. Oui, et d'organiser un désir et un bénéfice de construire, si on peut le rendre plus grand, intensifier le désir commun, notre désir commun. Oui, juste investir dans la dizaine, investir dans la région, tant que possible construire le congrès, aussi à Petah Tikva. Nous avons une tâche spéciale, autant que nous le pouvons, de tout prendre. Chaque jour, nous recevons une diffusion dans les groupes au monde pour en fait demander la grandeur du Créateur, de leur donner à eux une partie de ce congrès qui a lieu ici, chaque jour. Oui, ne pas se confondre ce que le Créateur veut au-delà de notre effort, il veut notre cœur commun. Et donc notre préparation doit être dans l'ouverture du cœur, de se concentrer là-dessus, parce que c'est ça qui attire la lumière, et c'est ça qui augmente le besoin d'aide. Et nous voulons préparer notre cœur commun. Et ça, c'est le principal. Oui, les amis, alors, tout d'abord, nous invitons tout le monde à poser des questions, aussi en Israël, aussi dans le monde. Chaque question qui est connectée au congrès, un éveil d'en bas, nous vous invitons à lever vos points d'interrogation et à demander parce que nous voulons clarifier les choses ensemble. Nous avons entendu maintenant dans le focus group l'un des amis qui posait une question. Donc, Shaul, est-ce que je peux te demander de demander ce que tu as dit dans le focus group? Nous pensons que c'est un sujet qui pourrait être utile pour tout le monde, s'il te plaît. C'était pas planifié, mais Shaul, ton ami qui coopère toujours. Oui, je pense que nous devons clarifier quelle est la connexion entre mon travail individuel, mon travail dans la dizaine, et le travail dans le congrès régional. Oui, ce que Shaul dit, c'est de clarifier quelle est la connexion entre mon travail. À quoi? À mon travail personnel dans la dizaine? Oui, trois niveaux du... Shaul pointe trois niveaux. Quelle est la connexion entre mon travail personnel, individuel, et mon travail dans la dizaine, ma dizaine individuelle, et le travail dans ce congrès, dans lequel nous nous rassemblerons dans un plus grand rassemblement que le niveau de la dizaine. Donc trois niveaux, mon travail personnel, mon travail dans la dizaine personnelle et mon travail dans le congrès, le travail dans le congrès. Donc c'est une clarification importante. Donc les amis, aidez-nous, clarifiez ça. Nous demandons, nous prions, nous avons des discernements à ajouter et c'est le moment. Oui, Eyal. Aussi dans le monde, vous êtes invité à mettre vos points d'interrogation. Nous avons clarifié la semaine dernière, je pense, dans notre réunion de dizaine, je pense que ça a surgi aussi ici, que personne ne va nulle part, ni ne quitte nulle part. Moi, Eyal, je suis PT6, et maintenant, nous, ensemble, faisons le congrès régional. Alors, Eyal va travailler à Petah Tikva, dans un autre endroit, mais c'est comme une famille. Une personne quitte sa maison et va visiter ses cousins, quoi. Il quitte sa maison, ne quitte pas, il ne part nulle part. Et donc, notre travail personnel continue, le travail dans la dizaine continue. Et nous avons aussi quelque chose de nouveau, appelé ici, dans cette zone du groupe de Petah Tikva et dans notre endroit, le groupe de Hongrie. Oui, nous avons entendu dans le cours enregistré que tout comme je travaille dans la dizaine, ainsi il n'a pas appelé de dizaine à l'époque, mais il a appelé un groupe, mais il travaille avec d'autres groupes. Et donc c'est beau de voir combien maintenant aussi nous disons qu'il y a un ami qui va... qui est requis dans un autre groupe, et donc il prend la dizaine, il diffuse toute la lumière et la connexion et toutes les techniques de comment se connecter. Et à l'endroit où il va, il collecte leur discernement, leurs aspirations au Créateur, et il les ramène à la dizaine. Et à la fin, la dizaine, chaque dizaine, reçoit une force immense de toute la société, de tous les articles où le rabbin parle de la grande force de toute la société, donc c'est une grande chose devant nous. Rechovot. Bonne fête. Merci. Ça vraiment, ça se connecte en moi dans des mouvements en cercle, en dizaine, en le reliant à la droiture, où tous nous regardons de la dizaine, la région, depuis l'individuel jusqu'à la dizaine, la région, où s'accumule de l'énergie. Nous ne faisons pas des calculs parce que les calculs ont lieu dans la tête. Et la tête est là, en droiture. Et Nous travaillons au-dessus de ce calcul. Merci, Hollande, s'il vous plaît.
1: Hello, friends.
0: Oui, bonjour les amis. Il y a un sentiment plus que jamais que le monde a un énorme besoin de notre connexion. Et il y a aussi un sentiment que le monde changera avec ce congrès. Et donc la préoccupation, c'est que en tant qu'individu, je dois juste faire mon travail, je dois être connecté avec ma dizaine, je dois procurer tous les moyens pour mes amis et pour qu'ils soient connectés, mais surtout, je dois m'assurer que ma dizaine soit connectée au congrès régional et que nous sommes comme un. Et en résultat de cela, nous devons décrire notre prochain degré. Comment apporter ce résultat au monde? C'est très important parce que nous sommes au seuil où nous ne pouvons pas cesser de penser aux dizaines. Nous devons penser à comment nous pouvons faire avancer les choses, apporter la lumière au monde. Oui, merci, c'est Mac 11. Merci pour l'opportunité de demander. Dans les dizaines virtuelles, il y a beaucoup de dizaines qui... Certaines vont, d'autres restent. Et puisque la diffusion... C'est comment nous incorporer dans les gens qui restent virtuellement. Oui, tout d'abord, faisons un peu d'ordre au sujet de cette question. Le congrès spécial dont nous parlons, celui qu'on appelle un éveil d'en bas, il y a trois cercles dedans. Le cercle régional, qui est la plupart du contenu, c'est-à-dire la plupart du temps où le contenu a lieu, dans chaque région de façon indépendante. Il y a une autre affaire unique dans ce grand congrès où chaque région diffusera d'elle-même dans sa langue pour le bien de l'affaire, disons, tu es russophone, d'autres sont hispanophones, d'autres anglophones. Chaque région aura une diffusion spéciale dans sa langue. Et ces gens qui parlent cette langue s'y connecteront à partir de cette région. Et donc ça, c'est pour tout le temps que nous appelons le temps régional. Et puis un cercle supplémentaire dont on parle, c'est le cercle global, où tous nous connectons ensemble en un cercle commun. Deux cours qui auront lieu de certains endroits dans lesquels nous regardons tous ensemble. Et le troisième cercle, c'est le cercle de la dizaine. Chacun d'entre nous, dans le même temps, il y aura un temps appelé le temps de la dizaine, ça arrive deux fois par jour, et nous nous connecterons à notre dizaine, et chaque dizaine choisiront ce qu'ils font à ce moment-là. Ils peuvent lire, ils peuvent se connecter, ils peuvent partager des impressions, ils peuvent faire tout ce qu'ils sentent qu'ils doivent faire. Et ces trois cercles prendront place pour chaque ami, peu importe où tu te trouves dans le monde. Et c'est pourquoi, disons deux amis qui voyagent pour se rendre compte très physiquement, et à partir de cet endroit, la diffusion sortira, et tous ceux qui sont connectés dans le temps global, nous sommes tous connectés au broadcast commun. Et dans le temps de la dizaine, nous sommes connectés à notre dizaine, d'accord? Vous avez plus de questions, s'il vous plaît?
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0: וגברים. כן, הפאסון פה לפעם דורגניזל ליינאפ. Est-ce qu'on devrait avoir des femmes et des hommes ensemble dans certaines équipes ou chacun séparément?
3: למשל, יש צוות חומר לימוד.
0: Oui, par exemple, il y a un matériel d'études, une équipe du matériel d'études centrale, Avenue Baruch, et nous avons avec nous notre grand frère Doudi. Doudi, partage avec nous, matériel d'études, cette équipe. Il y a un travail d'hommes, de femmes, Alors, comment travaille ton équipe exactement? Pour l'exemple. Oui, le matériel d'études, donc il y a beaucoup d'amis qui travaillent, les hommes, les femmes, beaucoup de femmes, nos amis.

0: et télécharge. Et une grande partie de cette équipe est faite de femmes, des hommes aussi, mais la plupart, ce sont des femmes, n'est-ce pas? Oui, alors on a lu l'extrait que nous avons lu, c'est des femmes qui préparent ça. On travaille ensemble. Alors, il y a ici la question de préparer le matériel localement, régionalement. Ça s'est fait à la fois par les hommes et les femmes. Et d'amener une direction pour quelque chose. Et c'est un monde différent de donner une leçon à un public mixte. À Bnei Baruch, les femmes ne donnent pas de leçon à un public mixte. Alors, on n'a pas ici à inventer quoi que ce soit de nouveau dans les congrès que nous aurons. On voit ce qu'il arrive à Bnei Baruch et on fait la même chose dans des cercles plus petits. Alors, quelle est la différence entre le congrès central et un congrès régional? C'est qu'ici, ça fait des années d'habitude qu'on sait comment mener le congrès mondial à partir d'Israël, mais et là, c'est un congrès régional. Alors, si quelque chose d'autre était inventé qui... Ça ne cadrerait pas vraiment dans l'esprit d'Ebne Barou. Alors, ce sont des hommes qui donnent des leçons à un public mixte. Et il y a eu une demande de la part des femmes, par exemple, d'avoir... des yeshivat haverim pour les hommes et une autre pour les femmes, pour qu'elles puissent avoir leur propre organisation et qu'une femme puisse mener la yeshivat des haverot. Et ce qu'on voit à Bnei Baruch, c'est ce qu'on refait dans l'organisation de nos congrès régionaux. Et on n'invente rien. Et tous les amis d'Israël et de par le monde, vous pouvez poser des questions. On a eu un Shabbat très important et ce n'est pas tout le monde qui a pu poser sa question. Oui, une question qui a été posée de la part des groupes en Israël, c'est que si dans le contenu, les hommes et les femmes peuvent travailler ensemble. Et la réponse est comme tu l'as dit, mais soyons un peu plus précis, ajoutons une couche. Maintenant, de façon générale, on peut préparer du contenu pour les hommes et les femmes avec des réunions mixtes. Et bon, lorsqu'on fait certaines activités, c'est préférable toujours que les femmes s'assoient avec les femmes et les hommes avec les hommes et que chacun fasse leur préparation séparément. Alors, il y a un travail de proximité entre hommes et femmes, ce n'est pas l'idéal. Ce n'est pas habituel pour nous de faire de telles choses et de créer de telles opportunités. Mais s'il y a un rassemblement pour les femmes ou pour les hommes, si les hommes s'arrangent avec les hommes, organisent pour les hommes, et les femmes, une équipe des femmes qui organise pour les femmes. Et certaines activités sont mixtes, et puis, bon, et dans l'organisation, c'est possible d'avoir des équipes mixtes, mais dans de petites équipes, il faut voir que c'est préférable de ne pas mélanger les sexes parce qu'on n'a pas les mêmes tempéraments. Et on ne veut pas créer des états où les hommes et les femmes sont dans des états avec trop de proximité. Alors, je voulais ajouter un peu de précision à la question.
1: Thank you, dear friends. I want to ask about the Hungary region. We have translators from two sides of the world, and the instructor from New Zealand, and the Hungarian instructor is living 200 kilometers from the center of Hungary.
2: Ah, pardon.
1: So where the Hungarian region is?
2: Donc, quand la région hongroise est basée sur la langue, sur la base de la zone géographique, Alors ça fait quelque chose d'intérieur.

0: spirituel. Tout ici est basé sur quelque chose d'intérieur et spirituel, mais spécifiquement en Europe, et en Hongrie fait partie de l'Europe, donc ça va selon le pays, c'est-à-dire qu'en Hongrie, il y aura un congrès, le fait que Zsolt est en Nouvelle-Zélande et qu'il traduit, c'est incroyable. Et dans sa partie, il va se connecter au congrès australien, Australasie. Les zènes seront divisés là-bas exactement, soit qu'ils décident d'aller se connecter virtuellement, et tous les amis en Hongrie se connecteront dans un congrès. Ça va? Oui, merci. Et je voudrais...
1: We need an instructor in the center of
0: Hungary. Une aide d'en haut. On a besoin d'un instructeur au centre de l'Hongrie. Il faudra en créer un.
1: That's very important. Who connected?
0: C'est très important.
1: And geographically.
0: Qui est connecté localement.
1: And spiritually.
0: Et géographiquement.
1: Thank you so much.
0: Et aussi spirituellement. Merci beaucoup.
2: Toda Shendo, Ken, Yaakov.
0: Nous prions tous pour que cela arrive vraiment. Merci. Chandour? Oui, Yaakov. Merci, Chandour. Merci. Oui, Yaakov. En Allemagne, nous avons décidé que nous aurons trois régions. Parce que c'est une vaste zone. La question, c'est quand même, comment pouvons-nous arriver en venir à un congrès s'il y a des suggestions. En Allemagne, du fait de la taille du pays, donc l'équipe sociale a décidé de diviser le congrès en trois parce que c'est grand physiquement. D'ailleurs, en Israël, c'est un petit pays, mais l'équipe sociale, qu'est-ce qu'elle a décidé? 6 ou 7 zones. Donc il y aura un congrès à Ashkelon, Haifa, n'est-ce pas? Carmiel, Haifa, Ziron, Hadera, Netanya qui seront ensemble. Et Ashkelon vers le sud. Hormis cela, il y aura à Petah Tikva, un congrès régional pour les gens de Petah Tikva. Donc c'est exactement la même question que l'ami d'Ashkelon peut dire. Comment ressentirons-nous que nous avons un congrès? Tous les groupes d'Israël, et nous le sommes. Nous avons un congrès qui est focalisé quelque part. Donc, voyons, disons les amis Ashkelon, Haifa, Carmiel, et ils se connectent ensemble dans une connexion plus intense entre eux. Ce n'est pas un congrès séparé. C'est pareil en Allemagne. C'est pas différent. Juste peut-être que c'est une plus grande distance géographique, mais là, il y a plus d'étudiants. Et c'est au-delà d'un millier, mais il n'y a pas de différence. Dans ce processus, nous faisons tous une décision commune, un processus dans lequel chacun d'entre nous se connecte à un groupe de personnes. Ce n'est pas que quelqu'un a choisi à qui se connecter. Disons, Evgenia, elle appelle des amis, on a grandi dans le même village, on parle la même langue, et nous avons décidé d'avoir une réunion et d'organiser un congrès. Ce n'est pas l'État, mais il y a un système qui a divisé les gens selon une certaine zone géographique. Mais en pratique, nous faisons tous cette action ensemble, nous l'avons décidé ensemble, nous la faisons ensemble, et aussi nous faisons la même action. Si on regarde 4 mois en arrière, le congrès des dizaines, chaque dizaine s'est assise séparément, dans un endroit différent, dans un style de connexion différent, différentes formes, etc. Donc comment est-ce que ce sentiment d'un congrès, parce que chacun est assis dans une zone différente, chacun même a fait des activités. Nous n'avons pas déterminé les activités. C'est chaque dizaine qui a décidé ce qu'ils allaient faire, ce qu'ils allaient étudier, qui allait donner les cours, comment ils donneraient les cours, combien de temps ils divisent en tout. Et moi, je pense encore que c'est le congrès qui a donné le plus d'inspiration, parce que chacun d'entre nous, dans le même temps, a fait la même chose dans son propre style. Et ici, c'est pareil, ce n'est pas différent. C'est Avant, nous étions focalisés par les dizaines, et maintenant, c'est par région. Si je comprends, Yaakov, tu sais aussi ce que tu demandes, disons, en Allemagne, ces trois congrès. Comment, je sens que dans ton cœur, il y a un désir de les connecter, ces trois rassemblements, n'est-ce pas? C'est de ça que tu demandes, parce que dans ton cœur, c'est ressenti. Donc, en guise d'exemple, si nous avons trois types de temps, un temps qui est régional, où chaque congrès se dirige comme ils le veulent pour eux-mêmes, il y a un temps commun où tout le monde est ensemble, tous nous sommes assis ensemble d'un lieu central, et il y a le temps pour les dizaines individuelles, où chaque dizaine individuelle se rassemble. Donc, pour le bien de l'exemple, disons que tous tes désirs, que tous les congrès d'Allemagne se rassemblent dans un CLI. Alors, à quel moment pouvons-nous avancer une telle activité? Pendant le temps régional. Pendant le temps régional, qui est la plupart du congrès, le temps régional. Alors, si vous décidez, pendant un repas, que les trois congrès d'Allemagne soient sur Zoom pour une impression, pour dire de l'Echaïm, alors je vous en prie. C'est en fait la créativité que chaque temps local doit décider. Et c'est ça qui nous pousse à faire ce congrès. Qu'est-ce que c'est qu'un éveil d'en bas? Si nous ne le faisons pas, ça n'aura pas lieu. Et qu'est-ce qu'on peut faire? Tout. Ça dépend de toi, Yaakov. Oui, Evgeny. Je veux demander sur les relations entre les amis pendant le congrès lui-même. Toute la question, c'est où est le clé spirituel de la personne? Où sont les amis avec lesquels il crée une connexion spirituelle et il découvre le Créateur? Où? Et c'est ça la question. Donc, il y avait des périodes, quelques années, de dizaines aléatoires. Et aujourd'hui, même dans ce cours, il y a les amis autour de la table ici, et ça, c'est la dizaine, c'est ton cli. C'est avec eux que tu décides les relations, avec eux que tu atteins la révélation avec le Créateur. Et puis, il y a des changements. Pendant une période de 8 à 9 ans, nous sommes déjà dans des dizaines permanentes. Et ce cli PT9, c'est mon cli. Alors maintenant, quand j'arrive au congrès, on nous a dit, ici, à Petah Tikva, que nous serons dans des dizaines aléatoires. Ils ont utilisé le concept d'aléatoire. Donc le fait que je suis en PT9 aujourd'hui et que je puisse rencontrer n'importe quel autre ami ici et leur parler, me chanter avec eux et leur parler de la grandeur et de l'importance du but, alors je ne le prends pas comme ma dizaine. Donc c'est la même question, j'amène à ma dizaine pour le bien de la question. Donc je suis dans ma dizaine, assis avec des amis. Ce sont des amis qui sont ma dizaine aléatoire, avec lesquels je dois créer le cli spirituel dans le congrès, ou bien ce sont mes amis et je suis impressionné en général comme les amis dont on a parlé. Très bien, donc faisons un atelier pendant une minute. Quelle est la différence entre la connexion entre les amis dans la même dizaine par rapport à la connexion entre les amis qui étudient ensemble, mais ne sont pas dans la même dizaine, donc à nouveau. En continuation de la question de Evgeny, quelle est la différence entre la connexion des amis dans la dizaine, avec des amis qui étudient ensemble, mais ne sont pas dans la même dizaine? 5 minutes d'atelier. Tout d'abord, c'est une grande question, mais je pense que c'est un double effort l'un dans l'autre dans ce congrès. C'est la question de ce congrès où nous venons aussi pour servir notre région et aussi pour étendre le récipient. Et donc, nous avons déjà entendu de telles définitions. Qu'est-ce que étendre le récipient? On ne sort pas du récipient. De la même façon que le Rav a décrit plusieurs fois cette semaine. Comment est-ce qu'une personne grandit? C'est pas par le fait que de lui-même, mais il connecte plus de parties à lui-même. Et c'est comme ça que grandit le cli. Et donc, c'est aussi comme ça que je veux faire grandir le récipient de la dizaine, en apportant plus d'impressions et de manques, de désirs. Je ne sais pas quelle est la différence, mais la connexion dans la dizaine,
3: c'est
0: c'est la brisure entre nous. Et plus de connexion extérieure, un support pour eux, c'est des forces pour ça.

0: C'est ce qu'il me semble. Oui, c'est clair qu'il y a une différence. C'est clair que ma dizaine, c'est la dizaine qui est la partie intérieure avec, dans laquelle je travaille. Et tout comme dans n'importe quel corps, il y a des parties intérieures, des parties extérieures, et nous recevons de la nourriture de l'extérieur et la portons à l'intérieur. Et ça, c'est selon les lois de la nature. Donc, nous sortons, et ce n'est pas à nous, c'est du travail dans des dizaines régionales envers... par rapport au travail intérieur que j'ai dans ma dizaine. Et nous apportons là des impressions. Evgeny aussi l'a décrit. C'est une question. Un ami qui n'est pas dans sa dizaine naturelle, lorsqu'il va dans une autre dizaine, il sort et prend là des choses. Les meilleures choses qui puissent être dans la spiritualité, c'est un champ béni par le Créateur. Et une personne a une opportunité de faire les deux. Oui, il y a une chose qu'on appelle la garantie mutuelle, Arvut. Alors qu'est-ce que c'est que cette Arvut? Avec qui est-ce que je détermine cette Arvut? Par exemple, parce qu'il y a beaucoup d'autres définitions ou façons de se relier. Donc dans la dizaine, en ce qui me concerne, au moins, je suis supposé déterminer cette Arvut mutuelle avec ses amis. Et tous les états qu'il y a avec ses amis, il y a un cercle plus large, ou des amis d'une autre dizaine, qui déterminent là ses relations. Et maintenant, j'ai entendu que la connexion entre le dizaine ne devrait pas être avant qu'on atteigne comme un homme dans un cœur dans une dizaine. Et c'est seulement là qu'on pourra connecter ces unités. Quelle chance avons-nous d'être une dizaine qui sont si fortes, si bénies d'être dans le centre de l'intériorité du groupe. Et quand nous travaillons vers les autres dizaines, ce n'est pas comme nous, c'est comme un organe de quelque chose de si béni du Créateur. Ce corps de PT9, et toutes les qualités que nous avons, les manques, le remplissage, chacun doit donner autant que possible aux autres dizaines. Et nous donner de la place pour que nous puissions attirer plus de force. Oui, ce que je comprends des écrits du Baal HaSulam, c'est qu'une personne doit changer son attitude envers l'environnement et se préoccuper moins de lui-même mais plus des autres. Et cela commence à partir du cercle le plus petit.
1: Bon,
0: question. Merci Evgeny. Plus de questions, s'il vous plaît, en Israël, dans le monde. Tout le monde est invité à lever la main ici. Point d'interrogation sur Arvut. On a vu tout à l'heure Turquie 7 avec un point d'interrogation. On sera heureux de les entendre.
2: Yaparken dünya grubu olarak 14-17 İsrail zamanı dışında birbirimizi nasıl etkileyebiliriz? Böyle tüm bölgelerin karşılıklı izlenim alması nasıl mümkün olabilir? Nasıl Antalya'daki buluşma tüm diğer bölgelerdeki buluşmalara bir izlenim, örnek aktarabilir? Sadece 14-17 arasında dünya grubu olarak biz beraber ortak ders yapacağız. Diğer zamanlarda bölgesel olarak kapalıyız.
0: La traduction en hébreu, mais pas en russe, pas en anglais.
3: Titpalelu, al kulanu.
0: Prie pour nous tous que tous nous réussissions à nous rapprocher, comme toi, avec l'aide de Dieu, et découvrions le Créateur et les connexions entre nous, tout comme toi. Et aussi, dans chaque rassemblement, nous prions pour toi. C'est ainsi que nous aurons comme une spirale qui nous élèvera tous vers la lumière supérieure. Kiev 1.
1: Дякую, товариші. От що таке пробудження знизу? Що можна вважати гарним результатом конгресу?
0: Що Merci les amis. Qu'est-ce qu'un éveil d'en bas? Qu'est-ce qui est considéré comme le bon résultat du congrès que nous ferons un éveil d'en bas, c'est-à-dire l'organiser, c'est clair, il y a une hiérarchie, une organisation, c'est clair, mais quel est le bénéfice spirituel de toute cette organisation? Nous avons reçu un message d'un ami qui est très préoccupé, tout comme toi, et il nous a donné cette description. Prenons-le comme une prière et dans notre direction. Un bon signe pour réussir dans le congrès, c'est que les dizaines soient plus connectées, qu'elles participent plus aux cours, que chaque ami ressente qu'il y a bien plus à faire dans sa dizaine. Que le congrès nous aidera à faire un saut en avant en tant que société, aussi en pratique, d'une façon que nous puissions mesurer et participer. Et nous avons vu un cours du Rav. Dans un congrès qu'il a décrit, comment elle peut voir, il y a un cours avec la vie, la diffusion, il y a du travail dans la participation dans le groupe, il y a la reconnaissance de chacun, de ce qui se passe, dans un désir de contribuer et d'abonner toute la lumière. Le Créateur donne à l'humanité et dans le monde des actions, nous voyons que un kabbaliste vit sur trois niveaux. Il y a le cours du matin, il y a la connexion avec les créatures et la diffusion. Si dans le cours, la diffusion et la connexion, nous élèverons tous au degré supérieur en quantité et en qualité, c'est un signe que nous avons réussi à faire des efforts et que le Créateur nous a répondu. Merci les amis, nous sommes arrivés à la fin du cours. Annonce, nous sommes tous à l'intérieur. Donc ce jeudi 1er octobre, quiconque n'est pas enregistré, c'est le moment de le faire. Ne vous trouvez pas dans la situation qu'il n'y a pas de place et que je reste à l'extérieur. Donc tous à l'intérieur, une journée d'unité ce jeudi pendant la fête de Sukkot 1er octobre, de 9h du matin jusqu'à 18h. Ensuite il y aura le repas de Ouch Cuisine pour la fête de Sukkot. Et nous nous réunirons ensemble et clarifierons les choses les plus importantes pour nous actuellement. Et surtout, nous allons essayer de nous connecter entre nous afin d'apporter la force de connexion dans notre esprit commun, dans chaque action que nous accomplissons ici dans le bâtiment, ici dans le pays. Et si nous voulons le faire, et nous ne savons pas encore comment le faire, et tous ceux qui contemplent encore, nous voulons ensemble, et ici un accent sur ensemble, construire tout ce processus. Et c'est pourquoi c'est très important pour quiconque planifie de venir, ce qui est nous tous, de nous enregistrer physiquement, et nous parlons de tous ceux qui sont ici en Israël et à Petah Tikva. Nos amis dans le monde sont invités à rejoindre. Il y aura traduction, bien qu'ils ne pourront pas venir physiquement, mais ils pourront se connecter à nous et le processus que nous faisons ensemble, parce que nous voulons que cela ait lieu ensemble. Alors tous, rassemblons-nous intérieurement comme la

0: Bonjour, on continue la série des cours du Rav du Congrès Tzitzrit. On continue avec la leçon numéro 7 du 14 octobre 2003. S'il vous plaît. Donc, avec vous, on étudie la méthode de l'atteinte du niveau du Créateur. Le Créateur n'avait aucun autre choix, si ce n'est de se dissimuler de nous, parce que en nous formant, en nous créant, il nous apparaît comme le plaisir absolu. Et s'il était révélé, on aurait été simplement les esclaves de ce plaisir. On n'aurait rien pu faire d'autre, si ce n'est de simplement consommer ce ressenti. S'absorber dans ce ressenti. C'est pour ça que, pour nous rendre libres, comme nous rend égaux entre eux, alors le Créateur s'est dissimulé pour que nous-mêmes, on puisse atteindre sa forme à lui. Et c'est pour ça qu'au début, il a créé le un point dans le cœur, le point Bina, c'est comme ça que ça s'appelle, où, en utilisant notre égoïsme, on pourra utiliser toutes les qualités du Créateur, construire toutes les qualités du Créateur. Donc, c'est-à-dire qu'en fait, l'égoïsme, il est égal dans sa profondeur au Créateur. Et donc, en utilisant ce point dans le cœur, pour que cet égoïsme serve ce point dans le cœur, pour qu'il la développe, pour que ce point-là le domine lui. Eh bien, à partir de ça, à partir de cet égoïsme, on atteint la forme du Créateur. Quelle forme? Eh bien, c'est qu'en fait, on s'utilise tel que le Créateur est devant nous. C'est-à-dire que tel que le Créateur est absolument dans le don par rapport à nous, alors de la même manière, on utilise cet égoïsme avec le point Bina seulement pour le don. Mais si le Créateur est dissimulé, si ce point dans le cœur nous attire quelque part, mais qu'on ne sait pas où, que c'est dissimulé, sinon ce serait... on aurait été attiré vers cet état avec notre désir égoïste. Comment faire de telle sorte pour que d'une dissimulation absolue, d'une obscurité absolue, d'un aveuglement absolu, pour qu'on puisse justement sortir de cet égoïsme et chercher ce chemin pour devenir de plus en plus semblant au Créateur. C'est-à-dire avoir son même forme. Et comment le réaliser en nous? C'est-à-dire faire en sorte que nous, on puisse adhérer à lui, devenir semblable à lui. Comment faire ça? D'où est-ce qu'on reçoit un exemple s'il doit être dissimulé? Pour cela, le Créateur a brisé cette âme générale en beaucoup de parties et il nous a donné une loi très simple. Si vous voulez vous former, vous mouler de telle sorte comme moi, eh bien, ici et toutes les autres âmes, et rapportez-vous-y comme moi j'y m'y rapporte.
1: Et
0: maintenant, on a l'opportunité d'utiliser ce matériel qu'on a en nous. L'aspiration au Créateur de par le point dans le cœur s'appelle Israël, comme dirigé vers le Créateur. Et donc ça, c'est ce qu'il y a en nous. L'égoïsme, lui aussi. Bon, Dieu merci, il est tout le monde en place. Bon, pas entier, il est encore petit, c'est seulement la partie animale. Mais ensuite, il va s'y révéler à travers tous les mondes. Tous ces mondes corrompus, bien s'il va s'y révéler, tout cet égoïsme qui s'appelle Pharaon, il va s'y révéler dans toute sa stature complète, par la force, par l'intensité, par la profondeur, comme égal au Créateur. Et nous, on va devoir le soumettre au point, dans le, au point de Bina, et comme ça, Malchut, qu'on appelle, elle va, grâce à l'aide de Bina, pouvoir s'élever jusqu'à Keter. En cela, se réalise notre méthode. Comme on a déjà dit, pour cela, il est absolument nécessaire de s'imaginer où se trouvent toutes ces âmes. Et pour ça, on a besoin de créer un petit groupe qui, pour nous, est considéré comme un petit modèle de toute cette âme générale de Adam et s'y rapporter tel que le Créateur se rapporte à toute la créature. Pourquoi un petit groupe? Eh bien, parce que là-bas se trouvent les gens qui comprennent mon aspiration, et moi, ensemble avec eux, grâce à leur soutien, je travaille de manière mutuelle. Eux, éveillant moi notre but commun, ils m'éveillent, ils me renforcent, ils me soutiennent, et ils soutiennent mon aspiration. Moi, j'étudie d'eux, eux étudient de moi, et donc on travaille ensemble vers une seule direction. Et donc c'est plus simple, et plus agréable, plus confiant, plus joyeux. Donc en fait, tout ça, ça m'aide. Jusqu'à un tel point qu'en fait, si on ne considère, on considère toutes les opportunités, tous les moyens qu'il y a devant l'homme, eh bien en fait, on voit que, sauf le groupe, qui me dirige, qui me soutient, qui me donne le prochain degré de l'importance qui devient en moi comme importante, que je vais désirer aspirer. En principe, il n'y a rien. Le groupe détermine le but. Le groupe détermine cette forme du Créateur face auquel je dois aspirer à chaque moment, grâce au groupe. Parce que sans notre choix, sans notre volonté, on a été créé de telle sorte à ce que chacune de ces parties de cette âme commune, elle est sous la domination de toutes les autres parties. Soit sous la partie, soit c'est une partie corrompue, soit c'est une partie pas corrompue. Donc en fait, l'homme se trouve sous l'influence de la société. Donc en choisissant sa société, en choisissant son cercle, et en cela, il utilise sa manifestation du libre choix. Et c'est ça ce qui détermine tout mon chemin. Problème. Le problème est dans le fait que souvent l'homme oublie ça. Il oublie le fait qu'il a besoin. Il doit ne faire que de s'examiner soi-même. Et s'examiner soi-même, il peut le faire seulement grâce à la lumière du Créateur. Il oublie aussi le fait que pour se corriger, il peut le faire que grâce à cette lumière du Créateur. Il oublie le fait que tous ses désirs, tout le prochain instant, eh bien, ce n'est pas lui-même, mais le Créateur, ou son égoïsme, ce qui est en fait la même chose, qui n'est pas corrigé. Et l'unique capacité de se changer, ça, c'est pas. C'est pas comme à travers, comme ça, un libre choix où on va chercher comme ça quelque chose, mais à travers l'environnement, la société qui nous entoure. Donc, c'est-à-dire qu'en fait, je n'ai pas les forces, je dois demander les forces d'en haut, je n'ai aucune capacité de voir quoi que ce soit, je dois demander d'en haut, de voir. C'est-à-dire que ce que je demande d'en haut, on va me le donner de par mes efforts. Je n'ai aucune capacité pour que, de par moi-même, je commence à penser penser correctement, je dois avoir un environnement qui va me donner l'importance, qui va me rééduquer sur l'importance, la conduite du Créateur, l'élévation du but, ça je dois le recevoir de la société. C'est-à-dire qu'en fait, l'homme n'a rien du tout, sauf ce point de Bina, tout le reste, il doit chercher d'où le recevoir, soit de l'environnement qui l'entoure, soit du Créateur. C'est ça que cette notion anti-égoïste qui n'est pas du tout compris par nous, eh bien en fait c'est ça ce qui est le phénomène le plus important, le principe le plus important sur notre chemin. À chaque fois qu'on commence à chercher, qu'on a l'impression, et à chaque fois on commence à penser que de par nous-mêmes on va trouver des ressources ou des forces, mais en fait en vérité tout ça se trouve pas en nous, en dehors de nous. Et donc, comme c'est anti-égoïste, c'est très compliqué de se rappeler de ça, c'est très compliqué de se contrôler soi-même. Et donc, on commence à oublier ça, on commence à penser qu'on est la source de la force, la source de toutes ces pensées, on commence à penser, à s'imaginer pourquoi est-ce que je peux pas être comme quelqu'un d'autre, mais je ne peux pas. J'oublie le fait qu'il y a quelque chose d'extérieur, une source extérieure de toutes mes bonnes pensées. Il y a une source extérieure de toutes mes forces. Il y a une à travers laquelle je peux avancer et réaliser tout ça. C'est ça que j'oublie. Mais donc, si j'oublie, encore une fois, on revient à la même chose, la lumière environnante. C'est ça, c'est elle qui doit tout le temps me rappeler tout ça. La société qui nous entoure, notre environnement, nous détermine, nous est comme une réserve. Une réserve de notre méthode. Comme une réserve de mes bonnes pensées, de ma direction. C'est comme c'est comme ma mémoire qui va tout le temps me soutenir. C'est-à-dire que eux vont me veiller et je vais comme ça commencer à penser où est-ce que je dois être, c'est quoi les bonnes pensées, etc. C'est eux qui doivent me veiller. C'est eux qui vont tout déterminer. Pourquoi? Parce qu'en fait, en avance, j'ai tout investi en eux. C'est comme ça, on s'est arrangé entre nous de telle sorte à ce qu'il y ait cette satisfaction mutuelle. Ce fournissage mutuel. Et donc là, on pense tout le temps les uns aux autres, comment est-ce que, de nouveau, on peut retourner à cette information très importante. Sinon, on sort simplement de notre chemin. C'est-à-dire que, construire cette société de telle sorte si spécifique, si direct, si dirigée, avec son propre cerveau, son propre raison, sa propre mémoire, son propre dirigeant, son propre instructeur, son propre, c'est en fait on est en train de construire son propre parent, son propre enseignant, son propre docteur, peu importe quoi. Ce ressenti doit arriver en nous, qu'on dépend entièrement de cette petite société, de ce petit groupe, ou d'un grand environnement qui se trouve déjà pratiquement sur de telles plateformes. C'est-à-dire que l'homme doit comprendre que en dehors de cette aspiration, et qu'en plus de ça, cet environnement fait que de sortir de moi, de tomber de moi, parce que ça ne se trouve pas tout le temps en moi. Et bien en fait, plusieurs fois par jour, je dois avoir une poussée pour penser, pour réfléchir à où est-ce que je suis, me rappeler qui je suis, vers où je vais. Et donc, si je me rappelle, alors ensuite, vous allez vous convaincre qu'en fait, vous dépendez du groupe parce que justement, vous êtes dedans. Regardez comment est-ce que les personnes qui sortent du groupe, qui se trouvent dans le dans la séparation du groupe. Et bien, en fait, ils perdent complètement le ressenti qu'ils ont en séparation, qu'ils sont pas dirigés vers le but. Tout ça, ça sort. Quand viendra le prochain Reshimo dans le spiral, et pas un seul, mais plusieurs, alors l'homme va commencer à ressentir cet écart au bout de quelques Reshimo, et ça va de nouveau le pousser vers le but. Mais... Donc, que ce soit consciemment ou inconsciemment, on se nourrit tous du groupe. Donc, s'imaginer que tout ce qui se trouve tout ce qui se trouve en moi n'est pas en moi, toutes mes forces, toutes mes pensées, tout ça se trouve dans le groupe, et bien en fait, c'est l'une des pensées les plus importantes sur notre chemin. Et ça aide vraiment beaucoup pour correctement se diriger sur le lien de l'homme avec son environnement. Et par rapport à ça, il devient immédiatement un homme avec une aspiration et un style de lien par rapport au groupe. C'est-à-dire que si je dépends tellement d'elle et que je suis entièrement, complètement dépendant d'elle, tout mon futur dépend d'elle, alors directement, immédiatement, le groupe devient pour moi très importante, parce que je commence à m'y inquiéter, parce que c'est comme un homme qui commence à s'inquiéter de la personne dans laquelle se trouve son âme, et dans laquelle se trouve dans les mains dans lesquelles se trouve son destin et son état. C'est-à-dire que je commence pas à m'y inquiéter comme ami, mais je commence à m'y inquiéter à leur, je commence à m'inquiéter de leur état, de leur pensée, de leur aspiration, parce que c'est ça ce qui influe sur le groupe. Et donc, je commence à créer je commence à avoir une telle inquiétude, une telle occupation d'elle, parce que j'ai même pas avec moi-même. Parce que moi, comme ça, par rapport à moi-même, bon, je sais pas trop quoi faire, je suis un petit peu propriétaire, mais pas trop, de ma vie. Mais si je vois qu'en fait, toute ma vie se trouve dans les mains étrangères, alors tout d'un coup, ça devient, on commence à avoir peur. Pourquoi est-ce qu'ils pensent pas à ça assez? Pourquoi est-ce qu'ils s'inquiètent pas de ça? Et je commence à exiger ça d'eux. Je commence à m'inquiéter d'avoir peur pour eux. Et donc, là, c'est fait justement de manière très égoïste, hein, juste le chemin, comme on dit. C'est comme ça, un état où je reconnais que là où je me reconnais comme entièrement dépendant de cette société, comme un malade qui est entièrement dépendant de ses proches et qui ne dépend que d'eux. Eh bien, de la même manière, ici, si je me ressens comme complètement incapacité à m'aider moi-même, incapacité à faire quoi que ce soit, et c'est seulement eux qui, de par leur bonne volonté, seulement de par leur désir, ils décident de ça. Eh bien, évidemment, ici commence déjà à venir la nécessité absolue d'aider ses amis, de commencer à l'organiser, constamment perfectionner, constamment s'occuper de ça, constamment s'inquiéter pour que toutes ces pensées communes, toute cette inspiration commune soient en effet vraiment les plus dirigées vers le but, les plus communs, comme jamais n'oublions qui que ce soit. C'est-à-dire qu'en fait, il se trouve que il n'y a aucune autre inquiétude pour l'homme, aucune autre occupation pour l'homme, si ce n'est celle qui s'occupe de ceux qui le forment et qui le soutiennent. Et c'est ça qui... Et c'est véritablement comme ça, parce qu'en fait, nos neuf sphirotes, autre que notre point qui aspire, et on ne sait même pas où, quelque part, comme ça, vers le Créateur. Mais en fait, nos neuf sphirotes, c'est ça, tout ce moyen qui est en dehors de moi. Eh bien, c'est ça qui est considéré comme cette société, cet environnement, ce groupe, ou bien comme toutes ces 999 âmes qui sont tous dans ce système qui s'appelle Adam, dans ce clic commun. Eux se trouvent et eux décident de mon vecteur, de là où j'aspire. C'est eux qui décident des qualités que j'acquiers comme qualité du Créateur. C'est tout qui se trouve en eux et pas en moi. Parce que mon désir, c'est en fait un désir qui n'est pas formé. C'est quoi Malchut en fait? C'est simplement un désir de recevoir, un désir de recevoir du plaisir. C'est simplement un désir. Et d'où? Eh bien, du Coca-Cola, de la nourriture, du sexe, de... ou de tout ce qui se trouve ici, des neuf premières sphirotes. Et tout ça, ces neuf premières sphirotes, c'est toutes les autres âmes, d'autres que moi. Moi, je détermine ce vecteur. Et je veux aspirer quelque part. Où? Eh bien, je ne sais pas. Et donc, mais je dois sortir de mon désir. C'est-à-dire que le groupe, dans la mesure où je forme ce groupe, ce qu'il y aura en elle, sa compréhension, son lien avec nous, sa compréhension de ce que c'est que le Créateur, la forme du Créateur, sa compréhension de l'aspiration en avant, qu'est-ce que ça veut dire que l'altruisme, qu'est-ce que ça veut dire que de sortir de soi-même, c'est ce qui détermine mes neuf premières sirotes. Qu'est-ce que ça veut dire? Ça veut dire qu'en fait, elle détermine ce lien, ce niveau spirituel que j'aurai. Je ne peux pas être plus que mon groupe. C'est-à-dire que elle ne veut pas que de me donner un vecteur, mais en fait, elle me donne mon niveau maximal que je peux atteindre. Personne d'entre nous ne peut être plus que le groupe au total. Il peut être plus petit, il peut être comme quelqu'un qui ne réalise pas tout. Voilà, par exemple, un nouveau, un débutant dans le groupe, il peut être là et ne comprendre qu'un dixième de ce qu'ils font, ou même qu'ils réalisent dans leur action commune. Mais jamais l'homme n'atteindra dans sa ressemblance au Créateur, dans son atteinte, dans son aspiration. Ça ne peut jamais être plus que ce que le groupe lui donne. Ces neuf premières sphirotes, c'est ce qui est considéré comme le groupe. C'est pour ça que, peut-être que l'aspiration peut être bonne, mais c'est vraiment très petit par rapport à la hauteur. Et jamais ça ne donnera par rapport aux autres personnes dans le groupe. Jamais ça ne pourra s'élever au-dessus de ce groupe. C'est pour ça qu'on dit que, justement, on a besoin de ce groupe central de Bnei Baruch et aussi d'autres groupes. Pas seulement en Israël, mais aussi le groupe de Moscou, par exemple. Il y en a aussi à Odessa, à Kaliningrad. Et en fait, vous n'imaginez pas à quel point est-ce que le passage dans le monde spirituel n'est pas difficile. Vraiment, c'est pas difficile. Et le Bas-Solam, il en parle. Ici, c'est pas la force ou la pression ou les dizaines d'années. C'est pas ça l'important. Ce qui est important ici, c'est la bonne direction et juste un petit peu en avant. Donc, il se trouve qu'il y a des personnes ici qui se trouvent déjà dans de tels niveaux que s'ils prenaient le niveau du groupe, alors ils pouvaient dépasser le niveau du Marsom. Et on en a comme ça des dizaines. Vraiment, je le dis sérieusement. Mais si, il y a des dizaines ou des centaines d'années, il ne fallait qu'un petit environnement, juste quelques personnes comme ça, et c'était suffisant pour que, à partir de la compréhension du groupe, la compréhension de l'environnement, au lieu d'avoir tout ce groupe de toutes les âmes, simplement juste 5-6 personnes autour d'un kabbaliste pouvaient concentrer en eux toutes ces qualités, eh bien aujourd'hui, ça n'existe plus. Aujourd'hui, on a besoin d'un énorme groupe, et un groupe correct, tant dans la qualité que dans la quantité. C'est pour ça qu'il y a beaucoup de personnes dont le niveau individuel est qui part ici, mais ce niveau qui est au-dessus du groupe. Voilà, ça c'est le niveau du groupe. Ce niveau-là, eh bien, ils l'auraient dissimulé. Et ils ne peuvent pas arriver jusqu'au Marsum. Et puis, et bien plus encore, le passé. C'est pour ça que le groupe... Donc, est-ce que ça veut dire que tout le groupe doit être à ce niveau? Non. Mais plutôt, le groupe doit faire... Le groupe doit atteindre un certain niveau critique qui va pouvoir permettre à chacun, de par ses efforts, à passer le Marsum. C'est-à-dire que... Comment dire? Je ne sais même pas comment l'exprimer. D'un côté, je parle du fait que l'homme ne peut pas être, ne peut jamais être plus grand que le groupe, plus haut que le groupe, mais d'un autre côté, ce n'est pas le groupe tout entier qui a besoin d'être au niveau de, du passage du Marsum pour passer le, pour nécessiter le passage. Bon, comment l'exprimer? C'est-à-dire qu'en fait...
1: Non,

0: Тут есть, потому что тут есть две зависимости. Общий
1: уровень. Ici, en fait, deux dépendances. D'un côté, le niveau général du groupe et de l'investissement de l'homme dans le groupe. C'est-à-dire que le niveau du groupe peut être plus bas, mais si l'homme investit, parce qu'en fait, le passage du marsouin, c'est pas collectif, c'est individuel, en fait. Mais cette partie-là, c'est chacun qui l'investit lui-même. Mais cette partie critique, ce niveau critique, ça vient du groupe. C'est comme ça même dans la physique.
0: Я попытаюсь это сформулировать, что-то я не.
1: Je vais essayer de cette formuler.
0: Должен быть определенный критический уровень в группе.
1: C'est-à-dire qu'il doit y avoir un certain niveau critique dans le groupe, et ensuite chaque personne qui rentre en lui et en faisant son travail individuel va passer le marsum. C'est-à-dire que pour passer le marsum, l'homme a besoin en lui de former comme ça une sorte de sauter cette barrière, d'avoir une barrière. Mais le groupe a sa barrière, évidemment, mais c'est plus bas que pour passer le marsum. Mais l'homme a besoin de faire son investissement pour faire son environnement, pour sauter du marsum. C'est-à-dire que c'est comme ça, un petit banc avec lequel on peut encore sauter de plus. Et sans ce banc-là, sans cette marche-là, tu peux pas t'élever de plus. Mais, et donc c'est ça le groupe. Et donc en fait, le groupe se trouve ici, se trouve en dessous du marsum, mais les autres, en faisant leur investissement, le groupe soutient les autres à sauter le marsum. C'est-à-dire qu'en fait, ce saut, il est évidemment individuel chez chacun. Mais ça dépend du niveau que le groupe fournit. Et c'est quel niveau? Eh bien, en fait, c'est le niveau de l'accord complet dans le groupe à se trouver dans un remplissage spirituel, mutuel, égoïste. C'est-à-dire que on travaille les uns pour les autres pour que tous ensemble, égoïstement, chacun de nous puisse atteindre le but. C'est ça ce qui suffit. Et individuellement, ce saut, eh bien, lui dépend du fait que l'homme désire de se séparer entièrement de son égoïsme, qu'il se l'imagine. Bon, évidemment, ce désir n'est pas véritablement tel qu'il se représente, mais il se désire ça et c'est comme ça qu'il se dirige. C'est comme ça qu'il y a la lumière environnante, c'est qu'il y a la lumière environnante individuelle et la lumière environnante collective. Il y a la lumière environnante individuelle et c'est comme ça que lui fait le saut. Donc c'est comme ça que ça se passe. Donc qu'est-ce que je veux dire ici? C'est qu'en fait je veux dire qu'il y a justement ici une dizaine de personnes entre nous qui peuvent réaliser ce saut individuel, mais le niveau du groupe général ne peut pas du tout. Parce qu'en fait, le niveau du groupe dans sa totalité, peu importe où est-ce qu'il est, eh bien jamais il n'est pas encore dans l'intensité nécessaire. C'est-à-dire que on a besoin de connecter tous nos groupes ensemble et d'élever leur niveau. C'est même pas d'élever leur niveau, c'est plus la connexion et pas plus. Et donc, de quoi est-ce que le Baal HaSulam écrit? Est-ce qu'on a des questions sur ce sujet? Bon, toi, tu peux être silencieux. Oui, oui, Boston. Est-ce qu'on a la capacité que dans un petit groupe qui est indépendant à passer? Non, il n'y a aucune possibilité dans un petit groupe de passer le marsum en n'amenant pas ce groupe à une quantité critique. La masse, c'est ça ce qui détermine tout chez nous. Parce qu'on est arrivé à un tel état que le monde entier doit s'élever, toutes les âmes doivent s'élever jusqu'au niveau. mots du Créateur. On se trouve dans, une correction générale et pas partielle qu'il y avait dans tous les siècles. Sauf que les kabbalistes, ils ont réalisé sur eux une correction partielle du monde et en cela, ils ont préparé notre monde de telle sorte à ce que eux sont les sources de la lumière supérieure vers notre monde. Peu importe s'ils ne vivent pas entre nous et qu'ils ne sont, pas encore dans les, qu'ils sont plus dans le corps, eh bien, ils se trouvent quand même que eux sont les corps qui sont qui ont atteint Martikoun de manière individuelle et en cela, ça mène la fin de la correction dans notre état à nous. Et donc, eux attirent sur eux la lumière intérieure, mais nous, on attire la lumière environnante. Tout ce que le kabbaliste doit faire, qui est d'attirer la lumière intérieure, eh bien, ils l'ont fait déjà. Et donc, on a assez de lumière intérieure dans notre monde. Maintenant, cette lumière commence déjà à éveiller de plus en plus en plus de masses de gens à la recherche spirituelle. Ça, je ne le supporte pas. Foster. Bon, tu m'as coupé. Donc, cette lumière intérieure que les kabbalistes ont ramenée dans notre monde, c'est ce qui nous éveille tous à la recherche du spirituel. Et donc, le monde entier, on voit qu'il s'élève. Et donc, on n'a pas besoin de plus d'unités de kabbalistes dans ce monde-ci. Ils ont fait ce qu'ils ont fait. Ils ont fait ce qui était nécessaire. Voilà, c'est tout. Donc, il y a comme ça une certaine quantité de conduits où, à travers ces conduits, rentre la lumière intérieure de notre monde. Et c'est ça ce qui nous pousse en avant. C'est ce qui éveille les Rishimotes. Et en cela, ces âmes, eux, attirent la lumière environnante. Et c'est ça l'état général du monde. C'est pour ça que, à partir du 20e siècle et par-delà, il n'y a pas une quantité, il n'y a pas un calcul par rapport à l'homme individuel, mais par rapport à la masse. Vraiment, des âmes et des masses générales d'humains qui sont dirigées vers le Créateur. Si s'il n'y avait pas besoin de masse, eh bien, chez nous aussi, à Bnemarour, il n'y aurait pas eu quelqu'un qui éveille d'une nécessité à créer ce groupe. Ça se serait éveillé dans certaines nécessités de diffusion, mais ça aurait été plutôt passif. Mais maintenant, en acte, c'est quand même vraiment nécessaire. Parce qu'on a vraiment besoin de créer une certaine masse critique dans le monde. Et jamais on ne fuit de ça. Et c'est pour ça que chaque groupe, de manière séparée, il ne peut pas le réaliser. C'est-à-dire qu'il ne peut pas le réaliser. Et il n'a pas les lois nécessaires pour réaliser. Bon, tu peux avoir un groupe d'au moins 200, 300 personnes, ça ne va pas aider si elle n'est pas reliée à des groupes qui ont d'autres mentalités, d'autres conditions, etc. C'est-à-dire qu'en fait, notre groupe, il doit représenter vraiment une mini-humanité. Parce que sinon, je pense que on ne va pas pouvoir nous laisser le bon passage. En tout cas, c'est ce qui se passe pour l'instant. Jamais je ne dénie le fait que je ne nie le fait que je ne connais pas le futur parce que bon, c'est pas encore déterminé. Mais en tout cas, je vois clairement que il y a des personnes qui auraient pu passer le Marsum s'ils vivaient dans le siècle précédent. S'ils vivaient, par exemple, avec notre Rav. Tu peux t'imaginer, c'était juste 20 ans, il y a 15 ans. Eh bien, eux auraient pu passer le Marsum. Eh bien, aujourd'hui, c'est quand même des conditions complètement différentes à partir de la fin du 20e siècle. Sa direction a complètement changé. Vraiment d'une manière critique, où par rapport à l'en haut, c'est carrément une direction différente. Il n'y a pas d'individualiste. C'est pour ça que tout notre travail doit être plus dirigé sur l'élargissement vers le dehors, c'est-à-dire pour l'attraction de plus de masse d'un côté, et évidemment d'un autre côté, l'élévation de notre niveau qualitatif. Et alors, je le dis de nouveau, il y aura des dizaines de personnes qui aujourd'hui sont déjà préparées intérieurement. Bon, c'est pas moi qui l'a fait, hein. C'est simplement ils ont déjà passé suffisamment dans leur prochaine

0: recevoir tout ce qu'il y a dans ce grand groupe pour son avancement personnel. Je le dirais comme ça. Le rapport d'un petit groupe à un grand groupe, eh bien, c'est comme un homme par rapport à un groupe. C'est-à-dire que c'est une compréhension complète qu'il dépend du groupe, compréhension complète que c'est le groupe qui détermine mes pensées, mes actions, c'est ma mémoire, c'est ce qui me fait passer d'un état inconscient à un état conscient, c'est tout ce qui représente la forme du créateur. Donc en fait, tout ce que j'ai dit d'un homme par rapport à ce groupe, c'est la même chose d'un petit groupe par rapport à un grand groupe. Il n'y a rien à faire. C'est comme ça une loi spirituelle, que le particulier et le collectif, ils sont égaux. C'est pareil avec les disphérotes, qui sont à l'intérieur des disphérotes et à l'extérieur, et dans les disphérotes générales, leurs lois sont les mêmes. Il n'y a pas différentes lois, c'est une seule loi. C'est simplement les qualités de Bina et les qualités de Malchut, créateur et créature. C'est pour ça que dans ce travail entre nous, c'est très simple en fait. Il n'y a pas comme ça de liens très complexes, mais si on les comprend, et que justement c'est ça qu'on va commencer à déchiffrer, alors on n'aura pas besoin de quoi que ce soit de plus. On sera tous prêts. Donc en fait, simplement il faut se convaincre nous tous et se diriger de telle sorte à ce que n'importe quel mécanisme, n'importe quel système que tu formes, simplement le plus important c'est de la diriger. Et une fois qu'elle est mise en avant, elle commence à se maintenir elle-même. Nous aussi on doit avoir comme ça des liens qui ne laissent pas sortir, qui se corrigent entre eux. C'est-à-dire qu'en fait, c'est un auto-remède. C'est-à-dire que, en rentrant dans ce collectif, ils commencent déjà à revenir dans cet état plus corrigé. C'est-à-dire que, cette mise en avant de ce système pour que ça existe, c'est ça notre mission principale. Et ensuite, elle va commencer déjà à avancer. Et voilà, c'est comme ça, comme un petit enfant, comme ça, qui commence déjà un petit peu à marcher. Mais en fait, ce sera pas dispersé comme aujourd'hui, mais ce sera déjà s'auto-diriger. Mais là, évidemment, elle va commencer déjà à attirer la lumière vers Nantes, de telle sorte à ce qu'elle va pouvoir, comme un organisme. Et donc là, cette lumière va pouvoir la maintenir, donc ce groupe. Et donc, j'espère que pendant cette rencontre, on va l'atteindre, justement. Pour l'instant, je suis satisfait. Oui.
1: Est-ce que ça veut dire que la providence individuelle est annulée? Est-ce que ça veut dire que la providence individuelle est annulée? Non, en aucun cas la providence individuelle n'est annulée. Voilà, elle est là. Il y a la providence, il y a une gouvernance générale et une gouvernance individuelle du Créateur. La gouvernance générale du Créateur, disons ça c'est notre monde. La gouvernance générale du Créateur, c'est en fait à travers la lumière environnante et le rapport individuel du Créateur envers chaque âme séparée. C'est la lumière intérieure qu'on ne ressent pas, mais qui se rapporte individuellement à chacun de nous. Et donc, ainsi, en aucun cas, l'approche personnelle du Créateur envers chacun de nous n'est en fait annulé, mais quand on dit maintenant que toute l'humanité, tout ce monde doit s'adhérer avec la lumière environnante, et cette lumière environnante doit maintenant devenir notre lumière intérieure, eh bien évidemment, les frappes sont faites pas sur un seul homme, pas sur un individualiste comme sur les prochaines, comme dans les précédents siècles, mais sur tout le monde. C'est-à-dire que maintenant, on se pose pas la question avec ce que l'homme a fait, mais maintenant, on se pose la question de à travers quel moyen, de par quelle forme est-ce qu'il se trouve en lien avec le monde entier? Parce qu'en fait, on est arrivé à un tel niveau. Bon, ça dépend pas de nous, évidemment. Mais on est arrivé à un tel niveau historique que tout ce monde entier doit prendre toute cette lumière environnante et l'attirer comme une lumière intérieure. C'est-à-dire que la providence, la gouvernance individuelle, elle n'est pas déterminante. Simplement, je le vois.

0: Et vous allez voir aussi, je vois à quel point est-ce que sur chacun qui fait d'énormes efforts, et qu'il est vraiment prêt à tout donner. On en a comme ça une dizaine de personnes dans notre groupe, aussi dans d'autres groupes, pas une telle intensité, mais il y a. Mais ça ne suffit pas. Ce qui ne suffit pas, c'est cette... c'est notre... ressemblance à la gouvernance générale. Oui, l'étudiante. Vous avez dit que maintenant, on ne se revoit pas à la gouvernance le rave. Non, non. Le monde juif, c'est quelque chose de complètement différent. C'est-à-dire que c'est ce qui rentre justement dans ce même système. En fait, le rabbi Elazar parlait de ça. Il y a deux gouvernances, comme on dit. C'est la lumière environnante et la lumière intérieure. Quand on regarde individuellement sur quelqu'un, ou qu'on parle soit de l'homme, soit d'un kabbaliste, ou d'un peuple, comme d'un groupe de kabbalistes, il y avait autrefois, qui devait transmettre cette méthode de l'humanité, soit de la providence générale. Eh bien, en fait, dans notre monde, dans notre temps, où tout est selon la gouvernance générale, alors on va plutôt selon Rabbi Elazar et non Rabbi Shimon, parce que Rabbi Elazar, c'est son fils, et c'est son degré suivant. Il parle toujours de l'élévation de l'humanité par rapport au Créateur. C'est-à-dire que, à notre époque, la considération envers le peuple juif est terminée. En fait, il a déjà terminé son rôle historique, pas complètement, pour aujourd'hui, et même pas que pour aujourd'hui, mais en fait, la méthode kabbalistique doit se développer pour le monde entier. En fait, de manière générale, c'était tout le temps pour le monde entier. On peut le voir même chez les anciens kabbalistes, chez les kabbalistes dans les siècles précédents. Parce que c'était justement les temps des chrétiens et de la destruction des juifs. Eh bien, il y avait quand même les groupes du Ramchal qui se formaient des groupes à partir de Goïm et ils étudiaient la Kabbale. Abou Laif, il étudiait même C'est-à-dire qu'il étudiait les groupes de Ramchal, il enseignait à des personnes non juives. Et donc, en fait, on doit comprendre que le peuple juif, son rôle est plutôt dans sa culture, dans ses coutumes, dans lesquelles il a reçu la racine supérieure. Dans ses coutumes, celui qui peut voir, il peut voir ce que sont réellement ses coutumes intérieures, comme elles se forment. L'homme, bien sûr, il passe à tout seul, mais là, Moshe, il enseignait avec Balé. Il avait un groupe d'élèves, et il leur enseignait la Kabbale, ce qu'il avait reçu, ce qu'il avait éveillé. Et au reste du peuple, il l'a aussi fait sortir d'une forme codée de toute sorte à ce que les kabbalistes, le peuple ordinaire comprenait. Le peuple ordinaire était simplement de l'exécution. Il pensait que c'était simplement comme ça, ce qu'il faut faire, sans qu'il apparaissait un désir, apparaissait une compréhension de ce qui était. C'est-à-dire que ceux qui avaient cette compréhension, ils pouvaient immédiatement attiré vers ça, il pouvait continuer à étudier. Mais finalement, tout ça s'est entré dans les coutumes populaires. Et aujourd'hui, en fait, la même chose se produit, sauf depuis des milliers d'années, il y a presque des choses qui n'ont plus aucun rapport avec la racine spirituelle. Bon, on va dire qu'ils n'ont plus aucun rapport, parce que à toutes les époques, les grands dirigeants du peuple étaient toujours des kabbalistes. Jusqu'au 20e siècle, il n'y avait pas de Rav qui ne fût au-dessus du Marsom. Jusqu'au...
1: Ашла это 18 век, по-моему.
0: Jusqu'au... jusqu'au Shla, jusqu'au c'est le Shla, c'est jusqu'au Shla, et c'est le 18e siècle, si je me trompe pas. Mais en fait, il n'y avait aucun auteur, aucun écrivain de livres spirituels sans se trouver dans une certaine atteinte de son niveau. C'est-à-dire que c'est ce qu'on appelle au-dessus du niveau de Chassid et Yetzira. Et en fait, à partir du XXe siècle, il y a une histoire complètement différente qui a commencé, et c'est une époque complètement différente de la correction des âmes, et tout le monde doit se retourner ainsi vers la correction. C'est tout ça s'est terminé, tout ce qu'on appelle la gouvernance par la lumière intérieure a immédiatement disparu. Même mon Rav disait que, quelque part au début de ce siècle, le 20e siècle, dans lequel il vivait, pas le nôtre. Quand il arrivait à Jérusalem, ils sont arrivés quelque part au milieu du 20e siècle. Il disait qu'à Jérusalem, il y avait quelques-uns qui qui se trouvaient encore dans le ressenti du monde supérieur. Et ensuite, à partir des années 20 du XXe siècle, ils commençaient déjà à tous disparaître. Ils mouraient. Et le monde commençait déjà à avancer vers le fait que lui-même devait s'élever. Et c'est pas pour rien que je dis que le kabbaliste, mon rave est le dernier des kabbalistes. Le dernier des grands kabbalistes. C'est-à-dire que lui, il a fini toute cette grande chaîne. Et en fait, cette chaîne était plutôt puissante. Et justement, tous ces rabbanim, ils comprenaient qu'on ne laisse pas aux kabbalistes à sortir de la normale. C'est-à-dire qu'en fait, les kabbalistes eux-mêmes ne se laissaient pas eux-mêmes, ni aux autres, ou simplement les masses étaient contre eux. Et donc les kabbalistes eux-mêmes comprenaient qu'il n'y avait pas encore de moment pour diffuser ou de sortir la kabbale. Donc le livre du Zohar était dissimulé, toutes sortes de livres. Bon, évidemment, c'était pas dissimulé. On pouvait les acheter n'importe où, on pouvait les lire, et c'était pas caché où que ce soit. Voilà, on pouvait les trouver dans n'importe quel magasin, même aujourd'hui. On faisait jamais rien pour dissimuler, pour cacher cette information. On considère même que, par exemple, Shulchan Aruch, il y a un livre comme ça qui s'appelle Shulchan Aruch, la table couverte. C'est-à-dire qu'en fait, ce livre a été fait comme ça pour faire les coutumes. Eh bien, ce livre, c'est un livre juif qui est simplement pour les coutumes. Mais un livre kabbaliste, c'est un livre pour le monde entier. Parce que les kabbalistes, en fait, ils se rapportaient de manière égale à tous les mondes, à tous les peuples. Et c'est comme ça, très historiquement documenté. Dans la mesure où, évidemment, c'est possible. Hein. Donc, voilà, comme ça, dans le 15e, 16e siècle, si soudainement, il y a comme ça une union de juifs et d'un autre peuple, comme ça, qu'il y avait tout le temps un antagonisme, tout le temps des relations tellement opposées, et maintenant, tout d'un coup, les kabbalistes commençaient à les étudier, à les renseigner. Bon, c'était tellement relié à tellement de problèmes que... Voilà. Et on voit que, par exemple, même Abou Lafi, que lui, étudiait, enseignait le pape. Bon, évidemment, après, on l'a tué. Hein? Parce que... Il commençait à avoir une discussion sur le Mashiach. Mais bon, c'était un grand kabbaliste. C'est-à-dire que... Il faut comprendre que la Kabbale, c'est pour le monde entier. C'est comme ça tel qu'on le voit dans la parole du Rabbi Elazar. Simplement, le problème, c'est de savoir comment la diffuser. C'est comme, il y avait ce groupe d'Abraham, hein, c'est un groupe kabbaliste. C'était un groupe de kabbalistes. Après, ils ont commencé à s'appeler peuple, hein, sans aucune raison. une raison biologique, c'était, il n'y avait aucune raison pour s'appeler peuple ou une nation. Donc, c'est ce groupe commençait à se développer, il commençait à étudier, et donc en cela, il commence à diffuser. Et donc, c'était ça ce qui, c'est comme ça que c'est écrit aussi dans la Gemara, que le Créateur se propage au monde entier et il n'y a aucun désir égoïste qui ne peut pas prendre pour soi la méthode de correction. Il faut simplement faire en sorte qu'on prenne pour soi cette qualité de Bina. Et cette qualité de Bina, bien qu'on ne le voit pas dans nos yeux comme ça, eh bien, en fait, c'est ce groupe kabbalistique qui a formé Avraham. Et donc, en fait, tout le reste, toute la Torah, elle est formée justement pour le monde entier. Mais les Juifs ne sont considérés que comme les conducteurs de ça. Peut-être qu'on l'a lu, peut-être ici, que voilà, le Créateur s'est rapporté à tous les mondes entiers, ils ne l'ont pas choisi, et donc il a dû choisir comme ça ce peuple-là. Voilà, comme ça, il a dû le choisir comme un dirigeant, pas comme un catalyseur, mais comme un dirigeant, un conducteur, comme ça, un conducteur nécessaire, mais rien de plus. La Torah n'est pas, de par sa racine, ce peuple n'a pas du tout besoin de cette Torah. C'est ça ce qui est paradoxal. L'étudiant pose une question.
2: On
0: n'entendait pas le Rav. Bon, la destruction de tous les... Toute l'extermination du peuple juif, c'est en fait la réalisation de tous les régiments par rapport à ce monde-ci. C'est à partir du premier temple, comme ça en fait. C'est ce projet depuis le premier temple, dans la mesure où on tarde dans la réalisation de nos régiments collectifs. Le rapport en fait était toujours collectif par rapport à nous. C'est pour ça que, au moment où on tarde dans la réalisation des régiments qu'on a besoin de réaliser envers les autres peuples, envers nous-mêmes et les autres peuples, alors immédiatement, à travers ces peuples envers lesquels on n'a pas réalisé ces Reshimot, eh bien de là, on reçoit un coup. Et c'est en fait tout à fait vrai, et même on devrait dire que c'est juste. Et c'est ce qui nous attend à l'avenir si on ne fait pas ce qu'il faut. Une loi, c'est une loi. Oui. L'étudiant, qu'est-ce qu'on doit faire chacun de nous dans le groupe pour passer le marsom? On en parlera un peu plus tard, c'est une question un peu trop concrète. Oui, l'étudiant, question. Est-ce que... On n'entend pas la question. Le Rav, quelle évaluation quantitative ou quantitative concernant les relations réciproques dans le groupe, entre les groupes, comment et quoi, tout ça, on va essayer maintenant de le clarifier, de le fixer entre nous, et vraiment, on est obligé de former tout ce système et de le relier très, très sévèrement, et tous ces liens très sévères comme ça. Kraslov et Slutsky, eh bien, ils ont très raison, justement. On doit ici former des liens. Et ça doit être très bien construit selon le système spirituel dans lequel on doit être construit. Donc, je sais très bien que vous pouvez avoir une autre opinion, mais votre opinion ne sera pas prise en compte. Voilà. Parce que si vous n'êtes pas avec nous, je suis désolé, mais vous n'êtes pas avec nous. C'est un système qu'on connaît. On comprend comment est-ce que ce système doit être. on essaye de vous l'expliquer à vous. En fait, en principe, une grande compréhension de votre part n'est pas exigée. Vous devez simplement le suivre aveuglément et demander pourquoi à chaque fois. Et moi, je vous expliquerai progressivement. Et progressivement, on commencera à voir ce système exactement comment est-ce qu'il est adapté à ce dessin du monde supérieur. Et on voit qu'on verra progressivement comment est-ce qu'on s'élève vers le haut et à quel point est-ce qu'on s'adapte vers les sept images du monde supérieur. C'est-à-dire qu'en fait, si les liens ou les formes ne sont pas comme ça, alors on ressentira un inconfort et on ressentira qu'on a besoin de corriger en conséquence. Oui. La masse critique, c'est ce qui peut exactement se faire en quelques mois. Ça dépend simplement de nous. Ça dépend à quel point est-ce qu'on va commencer à s'occuper du fait que chacun de nous va former cette même poussée qui va nous permettre de passer le marsan. Je dois me sentir comme dépendant de tous les amis. Que moi, je ne peux rien faire du tout sans eux. C'est-à-dire que si ce ressenti intérieur, il y aura, et que moi-même, je ressens la même chose en moi, alors, et que je vois, moi, à quel point est-ce que je dépends de vous. Bon. Pas tellement que vous, mais c'est justement ça qui est correct, parce que justement, même moi, on me donne les possibilités. Mais moi, on me donne les forces par rapport au fait de ce que je peux réaliser ensemble avec vous. Bien que j'ai mon rapport individuel, moi j'étais là avant qu'il y avait tous ces groupes, mais malgré tout, je dépends aussi dans mes niveaux par rapport à qui, comment et ce que je peux donner. Et je le comprends très bien, très clairement. Et c'est justement ce qui me pousse. Cette possibilité à faire tout ce qu'il y a besoin pour tout ce monde entier. C'est-à-dire qu'on se trouve dans un état où c'est assez compliqué de s'imaginer de cette importance.
2: Формируется ли кли только над Махсомом? Если да, то как мы ощущаем свою неполноценность?
0: Est-ce que le кли ne se forme que au-dessus du Махсом, quand on ne ressentira que notre mal? Ça ne se ressent pas en fait. Vous savez que toutes ces histoires d'Égypte, ça parle justement de notre histoire spirituelle. Donc là, justement, il parle de la fuite d'Égypte. Il y a le pharaon qui bat, et donc on est obligé de fuir. Et donc, on a besoin d'une. Et donc, l'homme fuit de son état précédent en ne sachant pas où. C'est comme ça que c'est raconté dans cette histoire. On ne sait même pas où est-ce qu'il va, Moshe. Moshe, il fuit. Tout le peuple commence à fuir. Il commence évidemment à suivre Moshe, mais il est en train de fuir et il ne sait pas où. Et ce n'est pas important, ou simplement, il y a tellement de souffrance. Et même quand il y a cette mer d'eau, qui s'appelle Yam Souf, bon, on l'appelle la mer rouge, c'est pas la bonne traduction, voilà, la mer des joncs, c'est plus correct. Et donc, on a justement ce héros qui, en nous, qui s'appelle Narshon, dans la Torah, c'est comme une personne, comme ça, mais c'est une qualité qui s'appelle Narshon, qui rentre dans cette mer, qui est prêt à se noyer simplement pour sortir de cet égoïsme. Et donc là, les eaux se déchirent, et donc toute cette qualité de l'homme commence à passer. C'est-à-dire qu'en passant à travers Bina, il y a deux qualités là-bas, il y a Kvura et Rachamim. Comment dire Kvura? C'est bon, c'est vérité, jugement, dureté, oui. Donc, la dureté par rapport à la miséricorde. Donc, là, justement, il y a cette déchirure de la mer des joncs. Donc, en fait, c'est-à-dire qu'il y a ici, il y a la qualité de Bina qui ne désire pas le recevoir l'homme ici dans sa miséricorde, dans sa qualité de miséricorde. Eh bien, en fait, immédiatement, ça disparaît, cette gvura, et immédiatement, les personnes passent à travers la qualité de miséricorde de Bina et arrivent à là où finit l'égoïsme et où commencent les qualités altruistes. Donc, c'est-à-dire que avant que qu'ils ne sortent d'Égypte, c'est-à-dire avant qu'ils ne passent le Marsom, ces quelques dernières états, ces quelques derniers jours, eh bien, l'homme ne ressent rien du tout. Et quand il passe ces états, là aussi, l'homme ne comprend pas que c'est déjà en passant le Marsom, qu'il passe le Marsom. Il ne comprend pas. En fait, même de manière générale, tout le passage du Marsom, c'est tellement confus, tellement changeant que voilà, vous sentez toutes les actions qui passent sur vous, et seulement après vous commencez un petit peu à conscientiser. Mais en fait, de manière générale, c'est seulement après le Marsom quand il commence déjà à avoir un véritable partsouf, seulement alors il commence à s'adapter par rapport à toutes ces inquiétudes, et aussi à avoir mort, à Vélib. C'est-à-dire que l'homme commence à avoir un système du roche du partsouf, et l'homme commence à comprendre ce qui se passe avec lui, il commence à travailler cette information, il commence à la ressentir correctement, il commence à passer, il commence à avoir les données et les ressentis, il commence à voir comment se pouvoir le revêtement. Question, c'est quoi le rôle d'un homme individuel dans le groupe? Eh bien, il n'en a pas du tout. Son rôle unique, c'est simplement s'inclure dans le groupe. Rien d'autre, il ne peut le faire. C'est vraiment juste incroyable à quel point est-ce que l'homme ne peut rien faire tout seul. Même à l'inverse. C'est pas pour rien qu'on dit l'Echaim. Tout le temps, vous entendez chez nous, comme ça, dans la Seouda, qu'on disait l'Echaim, une première, deuxième, troisième, dixième fois. C'est pour toutes les personnes qui travaillaient ici. Et bien, en fait, c'est pas pour rien. C'est simplement pour qu'on puisse voir ce que chacun de nous fait ici. Qu'est-ce que chacun a fait pendant cette semaine pour le groupe? C'est pas pour honorer cet homme. Bon, évidemment, même honorer, il faut faire ça. Le Baal Shem Tov l'écrit dans les dernières générations. Mais c'est en fait pas seulement le remercier, mais on veut aussi en prendre un exemple. C'est-à-dire que le rôle de l'homme, c'est simplement de s'inclure dans le groupe, d'adhérer au groupe, voir ce qu'il a fait, voir ce que le groupe fait, et rien d'autre. Le fait que vous allez connaître parfaitement le matériel, ça ne va rien faire. Personne n'a besoin de ça. Personne n'a du mal du fait qu'il a différentes qualités ou quantités de compréhension du matériel. C'est-à-dire que si une personne n'a que ça, elle est complètement inutile. Même cette personne est mauvaise, elle donne une mauvaise influence, parce que cette sagesse ne fait que de le presser, le confondre, il commence à ne rien faire, et donc il ne se réalise pas, et il ne se corrige pas, et donc il ne fait rien. Il y a des personnes comme ça qui connaissent bien toutes sortes d'articles, et l'étude des différentes, mais s'il ne réalise pas dans le travail dans le groupe, alors ça ne donne rien du tout. Cet homme peut connaître parfaitement très bien tout le matériel, comme un ordinateur. S'il meurt, il ne prend rien avec lui. Il ne garde rien avec lui. Toute cette mémoire animale, elle disparaît. C'est pas pour rien qu'on dit que c'est seulement les bonnes actions de l'homme qui l'amènent dans un autre monde. C'est qu'en fait, seulement ses qualités, seulement ses aspirations qu'il a accumulées, qu'il a réalisées dans le groupe, seulement ça, ça reste avec lui. C'est-à-dire qu'en fait, c'est un niveau spirituel qui ne veut pas changer. Mais cette mémoire simplement mécanique, elle disparaît avec lui. Vraiment, ça ne vaut pas la peine. Si vous sortez d'un cours et vous ressentez que maintenant vous avez plus de poussée, plus de besoin de vous inclure dans le groupe, qu'elle agit sur vous, que vous agissez sur elle, que vous voulez plus le relier avec elle, pour faire du côté de mon créateur, pour s'élever à lui. Évidemment, jamais on ne doit jamais oublier ce but. Hein, le groupe, c'est justement le but du groupe. Eh bien, si vous avez ça, alors ça veut dire que le cours a vraiment bien passé sur vous. Et sinon, alors ça veut dire qu'il n'y a vraiment rien qui s'est passé. Si vous avez simplement reçu comme ça une information sur les parts du film, alors ça ne vaut rien du tout comme peine.
2: Если два человека имеют внутренние группы,
0: si deux personnes se trouvent dans
2: в одну группу.
0: Si deux personnes différentes se trouvent dans deux groupes différents, comment est-ce qu'on unit ces différents groupes en un seul ensemble? Mais en fait, vous ne connectez pas ces deux différents groupes, mais plutôt vous connectez ces deux groupes en un grand groupe organisé. C'est-à-dire qu'en fait, ici, on ne parle même pas d'une connexion corporelle, matérielle. Ici, on parle vraiment de l'intériorité. C'est-à-dire qu'en fait, aujourd'hui, on est tellement égoïste que moi, j'ai besoin maintenant d'un grand groupe qui va pouvoir me maintenir sur un certain niveau spirituel. Et tout le temps, ça va me garder en élévation de plus en plus en plus. Moi, tout seul, je ne peux pas le faire. Si, aujourd'hui, j'étais à un autre endroit, alors j'aurais carrément d'autres pensées. Moi, ce qui m'aurait intéressé, simplement les nouvelles qu'il y avait et tous les 1000 autres problèmes qui se seraient éveillés. Et j'y aurais pensé comme très importante, qu'il faut directement réaliser, se résoudre. Et donc, je me serais mis sous l'influence du monde extérieur. Donc, en fait, le groupe doit être tel que à chaque seconde, à chaque instant, que en même temps du monde extérieur, on ne fuit pas le monde extérieur, mais en même temps, on puisse rester dans ce niveau spirituel, pour que ensemble, dans ces deux mondes, je puisse vivre comme dans un seul monde, pour que un monde puisse se fondre dans l'autre. Et est-ce que vous pouvez vous imaginer à quel point est-ce que on a besoin de force et d'intensité ici, en chacun, pour pouvoir réaliser ça?
2: У нас в Дембарухе для этого есть очень много средств.
0: Chez nous, Дембарухе, il y a pour ça beaucoup de moyens. On s'appelle les uns les autres, on envoie ces messages sur le téléphone. On a un réseau téléphonique gratuit. Voilà, vous pouvez parler 24 heures sur 24 avec les amis. Voilà, vous avez les numéros, ils sont dans le système. C'est gratuit comme connexion. Vous avez évidemment aussi les exercices quotidiens, le matin et le soir. C'est-à-dire qu'en fait, il n'y a pas un tel cas où l'homme va du travail à la maison au soir sans rien faire. Il est obligé de... Si, par exemple, on commence la journée et qu'on va au travail, et bien après le travail, et comme par principe, il doit avoir des responsabilités de nouveau. Et donc autour de la journée, on a des messages, on se met en contact avec les personnes, on revient dans le centre, on fait comme ça des actions. Et donc, voilà. Donc, en fait, le temps du travail, c'est l'unique temps où, soi-disant, l'homme est séparé de nous. Il n'est même pas séparé, c'est simplement comme ça. Il est quand même relié à nous dans une certaine mesure. Et donc, on est tous dépendants les uns des autres. Donc, on essaie vraiment de créer tout un tas de systèmes. Justement, d'ailleurs, maintenant, on a... On... un plan qui est de parler avec les groupes. C'est pas simplement pour vous montrer comment est-ce que nous on est et que vous ayez la même chose. Et personne n'a besoin de ça.
2: Довольно искусственно поначалу, потом они начали превращаться.
0: Au début, ces départements d'ailleurs étaient un petit peu artificiels. Bon, au fur et à mesure, ils sont devenus bien professionnels. Mais aujourd'hui, justement, si on a un peu de travail, justement, on le prend exprès sur nous pour que de plus en plus, on puisse avoir quelque chose de commun. On met nos forces et sur cette communalité avancée. C'est-à-dire que s'il y a un petit groupe quelque part et elle ne peut pas être liée fortement avec nous, et que elle n'est pas assez connectée avec nous, alors on a besoin de réfléchir à des actions générales. Même juste coller des boîtes ensemble, peu importe quoi. On doit simplement chercher. Voilà, vous savez, on a pris sur nous comme ça un travail. Comme ça, on a pris 5-6 heures pour réaliser ces boîtes. Moi, je ne sais plus, c'était avant ou après le cours? C'était même après, à la place du cours. Voilà, on a simplement pris des boîtes et on a commencé à les coller ensemble. Comme ça, pour qu'ensemble, autour d'une grande table, on puisse faire quelque chose. Vraiment, c'est nécessaire, c'est une chose nécessaire. Sans ça, on n'aurait rien du tout à faire. Bon, évidemment, on n'a pas le droit de faire juste ça, mais au moins, on puisse faire ça. Bon, on a payé ça juste quelques pièces, juste 100 shekels, bon. Personne ne comptait ça même. On aurait dû leur payer même plus que ça, en vérité. Et c'était la même chose chez le Rav. Si il y avait comme ça un certain travail à faire, ce qu'on a formé justement, on le faisait en fait parce que c'est un travail collectif, c'est notre travail commun. Comme ça, encore une question.
2: Разве находящиеся под Максовым руководители отдела в состоянии что-то объяснить?
0: Question sur Я вам не le groupe. Bon, je ne vous explique pas ce qu'il y a après le Marsom. C'est-à-dire que je vous explique ce qu'il y a après le Marsom, mais je vous l'explique à tous, à ces cours, à ces leçons. Il y a comme ça beaucoup de personnes comme ça qui sont venues chez moi et qui m'ont dit « J'ai besoin d'un certain conseil, j'ai besoin de conseils personnels. » Bon, quoi? T'as mal au ventre? T'as un problème de cœur, ou il y a un problème avec quelqu'un? Bon, très bien. Si oui, alors je peux aider. Mais si tu as un problème spirituel, tout mon aide, eh bien, elle est égale à tous. C'est dans les leçons ou dans les enregistrements. Parce que toutes les questions spirituelles que tu as, eh bien, elles existent chez tous les autres aussi. Et donc, individuellement, je ne réponds à personne. Vous le voyez probablement déjà dans mes conversations avec vous. Et je ne vais pas répondre. Je ne peux pas répondre parce que nous tous, on est un seul même corps. Il ne peut pas y avoir de questions individuelles et de réponses individuelles. Je ne peux pas sortir comme ça de moi des réponses individuelles. Je peux évidemment calmer un homme, donner comme ça une petite réponse dans un cas très critique. Mais ça n'a aucune nécessité. Si vous participez à mes cours virtuels, si en plus vous envoyez des questions, on va essayer de faire en sorte à ce que je puisse lire vos questions et lire correctement et que je puisse y répondre pendant le cours. Et on va essayer de faire 2-3 cours dans la semaine qui vont justement être reliés à notre travail dans le groupe et nos questions et réponses vont être basées sur ça. Ou en tout cas une moitié dans notre cours. On n'a pas besoin de quoi que ce soit d'autre. Il n'y a rien qui va nous aider de manière individuelle. Aujourd'hui, tout est déterminé en haut à travers notre collectif. Le Créateur ne nous voit personne personnellement. Il nous voit nous tous. Et en fait, il ne nous voit même pas nous tous comme ça de manière générale, mais il voit nous tous par rapport au rôle qu'on a besoin de jouer par rapport à l'humanité. C'est-à-dire que c'est dans la mesure où on aspire à l'élargissement, à la connaissance du Créateur, comment dire, à la diffusion de la connaissance du Créateur dans le monde entier, la connaissance à propos du Créateur. C'est dans la mesure où il veut nous aider. De manière individuelle, il s'y rapporte aussi à nous comme un corps. Mais il ne veut pas aider ce corps pour l'homme. Parce que son rôle maintenant, c'est pour que l'humanité s'élève. Dans la mesure où on va réaliser ce rôle, dans cette mesure, on va pouvoir s'élever. C'est-à-dire que, ensemble avec vous, on est fait pour ce rôle. C'est ça ce qui s'appelle Israël. Et c'est ça, c'est sur ça que écrit Rabbi Elazar. Et c'est pour ça qu'on va, on va disparaître nulle part. C'est justement que on doit élever ce monde-ci. Par rapport à ça, lui, le Créateur, va nous élever. Question. Est-ce que l'homme peut comprendre qu'il a dépassé le marsum si... Non. L'homme ne peut rien comprendre. Voilà. S'il a passé, il a passé. Sinon, non. Encore une fois, je vais vous dire que le passage, une fois qu'il se passe, vous allez le savoir vous-même. Je vais vous envoyer un message à propos de ça. Bon, qu'est-ce que ça veut dire que je vais vous envoyer un message sur ça? Bon, des fois, on a l'impression que comme ça, des illusions. Je suis là-bas, etc. Évidemment que si l'homme il est sous son égoïsme, alors il a l'impression d'être dans le monde de Ein Sof parce qu'il fait tout ce qu'il veut, tout ce qu'il faut. Et donc, encore une fois, je le dis, que le passage du Marsom, c'est quand tu ressens une seule force qui se revêt dans le monde entier, tu t'adhères à elle, tu fais tout ce que elle te demande, et toi, ton moi disparaît, et tu es inclus dans cette force supérieure. Cet état peut être aussi avant le Marsom, comme ça, de manière intermittente, en passant d'ici et là. Mais en passant le Marsom, bon, vous allez le voir. Vous allez l'entendre, le ressentir. Question. Qu'est-ce que ça veut dire que de faire un lien entre groupes? Quel moyen technique il faut utiliser pour relier des groupes? Le Rav. Vous allez ensemble avec vous. Vous savez, à la fin du cours du matin, Nemarour, quand on finit un cours, bien, il y a toutes sortes de nouvelles. Comme par exemple, nous, on fait ta-ta-ta, ça-ça-ça. Il y a ces personnes-là sont nécessaires pour ta-ta-ta. Il y a quelqu'un qui fait ça là-bas. Nouvelles sur notre travail commun, sur notre projet commun, concret, pas juste normaux, mais qui tournent constamment. Mais ce qu'on fait chaque jour. On a besoin de faire comme ça un tableau avec vous de nouvelles où on met tout ce qui se passe ensemble et tout ce qui se réalise ensemble, tout ce que concrètement on a maintenant besoin de réaliser et de faire, et tout le monde a besoin de voir ça. Moi, je suis très content quand on m'envoie des nouvelles comme ça. Baruch est parti, je sais pas moi, il est parti quelque part. Oui, il a fait comme ça une conférence pour les retraités. À Vilnius, il y avait un rassemblement de X personnes. En Australie, il y avait encore 2-3 personnes qui ont fait quelque chose. On s'en fiche même si c'est juste petit comme atteinte, ou que ce soit grand comme ça, comme des conférences sur 200 personnes, ou que il y a un groupe qui s'est formé. On se fiche si c'est grand comme petit comme atteinte. Nous, dans la spiritualité, on ne peut pas peser. C'est, voilà, que tu fasses comme ça une conférence pour 2 ou 3 personnes, en principe, selon son sens spirituel, ça peut être même plus que si quelqu'un fait une conférence pour plusieurs dizaines de personnes. On ne peut pas peser ces états. ils sont parce qu'ils sont mesurés pas sur la quantité. C'est la puissance, c'est la signification, c'est sur la qualité qui se fait sur les âmes. Donc que ce soit grand ou petit, c'est pas important pour nous. Nous, c'est pour ça qu'on doit avoir un tel lien entre nous. Et par rapport à ça, on a beaucoup de telles questions qui sont en votre centre, voilà, que Israël ne peut pas régler pour vous, mais que vous devez régler. Vous allez devoir former quelque chose sur Internet pour pouvoir travailler les uns avec les autres, aider les uns les autres, pour les personnes, pour le groupe, pour les personnes qui cherchent quelque chose, par exemple, techniquement, aussi quelqu'un cherche des résolutions. Évidemment aussi, par rapport à nos conseils, à nous, il peut y avoir des résolutions. C'est-à-dire qu'en fait, il ne peut pas y avoir ces choses qui se passent dans un groupe qui ne passent pas dans un autre groupe. Qu'est-ce que je peux vous dire d'autre encore? Le niveau critique du groupe doit être tel que chacun dans le groupe doit être prêt à donner sa lumière venante. Oui. Qu'est-ce que ça veut dire? Ça veut dire qu'en fait, je comprends très clairement, très précisément mon atteinte spirituelle, mon avancement dans les degrés, ma vie, elle se trouve dans les mains du groupe. Et c'est pour ça que ça veut dire quoi? Donner à eux. Eh bien, en fait, rien que le fait que je suis entre leurs mains, en cela, je m'abandonne face à eux. Donc, en fait, il n'y a rien ici. Et je ne suis pas en train de former quelconque condition. Je suis simplement en train d'arriver à un tel niveau où je vois que c'est vraiment comme ça, où je suis vraiment parmi eux, où je suis comme ça, entre leurs mains. Et je me tiens à un tel niveau que je suis d'accord pour que ce soit comme ça. Même s'il n'y avait pas un tel groupe spirituel et que je ne devais pas me dépendre des autres, eh bien, je le voudrais quand même. Ça veut dire qu'en fait, justement ici, j'acquiers la structure du Créateur et en cela, je révèle cette force, j'atteins cette force entièrement bonne. Et si je me trouve à un tel niveau, alors en effet, je me trouve au niveau de cette force. C'est-à-dire que si de tous les états, je choisis son état à elle, l'état de cette force, l'état de ce groupe, eh bien, et que je veuille ça justement, alors je suis complètement d'accord à être entre eux, comme c'est écrit ici, comme c'est écrit dans leur aspiration, dans leur cli.
2: Вдохните, пожалуйста, семейные отношения в каббалистической семье.
0: Question. Comment c'est les relations entre famille et étude de Kabbale?
2: Насчет каббалистической семьи у меня здесь будет, по-моему, сегодня или когда, да?
0: Par rapport à une famille kabbalistique. On aura beaucoup comme ça. Bon, quand est-ce qu'on a notre rencontre avec les femmes? Aujourd'hui. C'est aujourd'hui, oui? Ah oui, voilà, après-midi. Tout le monde va partir en balade. Voilà, les hommes vont partir en balade et les femmes. Je vais parler de ce thème. Donc, qu'est-ce que je veux dire? En fait, dans la mesure où. Maintenant, en effet. L'élévation du monde est générale et dans les masses. Et donc, en conséquence, et les hommes, et les femmes, et même les minéraux, végétaux, animaux, eux aussi doivent s'élever et se remplir de la lumière du Créateur. Eh bien, qu'est-ce que je voulais dire? Il n'y a pas de différence entre les hommes et les femmes, de manière générale, dans le passage de tous ces états, et même les femmes le ressentent elles-mêmes. Évidemment qu'il y a, comme ça, des questions psychologiques de femmes et d'hommes, mais c'est simplement extérieur. Dans nos problèmes terrestres. Dans la spiritualité, il n'y a pas de tel problème. Et de quoi est-ce qu'on parle ici? Qu'est-ce qu'on veut dire ici? C'est qu'en fait, justement, la femme dans notre monde, c'est considéré comme l'élément principal d'éducation, de développement, etc. Et les hommes, c'est plus l'aide à la consommation, à la diffusion. C'est-à-dire qu'en fait, tel qu'on doit faire comme dans une famille, bon, pas comme dans une famille contemporaine comme ça, où il y a toutes sortes de relations incorrectes, jusqu'à là où on voit maintenant aujourd'hui comme sont les familles. Mais si on comprend bien le rôle de l'homme et de la femme dans la famille, alors en fait, c'est justement le groupe est de la même manière, que ce soit la partie féminine du groupe ou la... par rapport à la partie masculine du groupe, ou la partie masculine du groupe par rapport à la partie féminine du groupe. La partie féminine, justement, elle doit aider. On a évidemment Jean et d'autres femmes comme ça qui nous aident beaucoup pour la publication de livres et la publication d'audio et même de vidéos. Tout ça, c'est nos femmes. Et donc, l'éducation, c'est aussi par les femmes. Il y a tout un tas de très grands travaux qu'on ne peut même pas compter. Justement, d'ailleurs, moi, j'aime plus travailler avec les femmes. Voilà, elles sont plus réalisatrices, plus... Ils ont plus de bonne volonté. Je sais plus préférable de parler de travailler avec elles. Bon, les hommes, on sait ce que c'est que de travailler avec les hommes. Voilà, ces pensées sont en train de partir partout et voilà. Donc, c'est pour rien qu'il nous a créé en nous ces fonctions dans la sécurité, dans la famille, puis dans la vie en manière générale, et dans notre société terrestre. Et tout ça, ça doit être dans notre travail commun. C'est pour ça qu'un groupe, le groupe féminin, c'est la source des forces pour le travail, la source pour l'aide de notre arrosement. C'est-à-dire que, évidemment aussi, la formation de la souka, tout ça, évidemment, tout notre partie féminine se trouve de côté et on les aide. Et là, justement, tout ce travail-là, c'est les hommes qui le font. Mais tout ce qui est plus proche, plus la rédaction, la direction de la formation, etc., tout ce qui est plus intellectuel, là, c'est plus nos femmes. Et d'ailleurs, elle le réalise bien mieux. Est-ce qu'il est obligatoire de mettre la kippa dans les groupes qui ne sont pas israélites? Eh bien, non. C'est simplement comme ça. Les personnes qui viennent chez nous en Israël, ils mettent la kippa. C'est juste comme ça. Même juste habituel, dans tous les peuples d'Occident, que face au Créateur, on met une couverture pour par crainte, etc. Bon, évidemment, quand tu rentres dans un autre endroit, alors par coutume de cet endroit, tu te comportes. Donc c'est pour ça que il y en a beaucoup On n'oblige personne, évidemment. Il y a beaucoup qui mettent de kippa ici. Et si on en a même qui sont sur lesquels c'est écrit des baruch, mais c'est pas obligatoire. Moi, peu importe, hein, qu'une personne se trouve en kippa ou pas en kippa, voilà. Tout ce qui est extérieur, comme ça, les os, la chair, tout ce qui se trouve sur la chair, ça n'a aucune signification. Si vous voulez, mettez-la. Mais en fait, voilà, la règle, elle est comme ça, que maintenant, on veut s'occuper de problèmes spirituels et pas de nos problèmes matériels. Donc, ne nous déconcentrez pas. Donc, je pense que sur toutes ces règles, on a déjà écrit suffisamment. On n'exige aucun symbole nationaux ou religieux, voilà. Aucun, parce que la Kabbale, elle se trouve au-dessus de tout ça. Dans l'article La Dernière Génération, c'est écrit que, voilà, que n'importe quel peuple reste dans toutes ses coutumes qu'il veut. Qu'il veut marcher sur la tête, bien qu'il le fasse. Qu'il veut rester dans toutes sortes d'instincts. Voilà, c'est très bien. Est-ce que le groupe peut te rejeter de ton atteinte? On ne passe pas tous ensemble le marsom, on passe de manière individuelle, mais on passe chacun individuellement à travers le groupe. Donc c'est pour ça que personne ne peut sauter au-dessus du niveau du groupe. Et c'est possible, mais c'est seulement dans la mesure où j'investis dans le groupe. C'est dans cette mesure-là que je passe le marsom. Le marsom, en fait, ça veut dire que c'est quand je me fonds complètement dans le créateur, complètement dans le groupe. Donc ça veut dire qu'en fait, peut-être que le groupe se trouve à ce niveau-là, mais mon niveau de don est encore plus haut. Et donc là, je saute le marsom. Et donc, en fait, quand je me trouve dans le groupe, mais que quand je fais encore plus d'efforts pour le groupe, en cela, je passe le marsom. Ce passage individuel, il se passe aussi dans le groupe. Parce que sinon, ça veut dire quoi, passer le marsom, si ce n'est que de s'annuler son moi? Ah, encore voilà. Est-ce que kippa, c'est le symbole de l'écran? Bon, tout est symbole. Toutes les lois du judaïsme, le Moshe l'a écrit de telle sorte, est-ce que le peuple simplement les réalise? Et d'où est-ce qu'il les a pris? Il les a pris simplement de son intente spirituelle. Et c'est pour ça qu'il y en a beaucoup de lois comme ça. Voilà, vous savez ce que c'est que le Talmud. Et combien est-ce qu'ils expliquent là-bas dans toutes sortes de moyens pour qu'à travers toutes sortes de travaux, le travail avec la terre, en labourant la terre, avec par rapport aux arbres, etc. C'est-à-dire le travail avec tout le matériel de la terre, du végétal, des animaux, c'est-à-dire et aussi quelle nourriture consommer, etc. Comment la préparer par rapport au niveau de l'humain. C'est-à-dire qu'en fait, chacun des niveaux, comment il doit réaliser ses correction pour atteindre le niveau supérieur. C'est ce qui est considéré comme Cohen, comme prêtre. C'est à quel niveau est-ce qu'il doit arriver pour justement faire cette dernière correction par rapport à la fin de la correction. Tout ça, c'est écrit dans de tracts très compliqués. C'est pas du tout nécessaire pour notre travail spirituel. Tout ça, c'était écrit par les kabbalistes pour que les personnes, pendant des milliers d'années, puissent s'occuper précisément de l'analyse de ces lois sur un niveau inconscient. C'est pour ça que les livres des kabbalistes étaient dissimulés et les livres de loi sont révélés. Et donc, nous, c'est justement l'inverse. Là, on se trouve dans
2: тяга понимания их изложения в виде языком каббалы. Баля Сулам об этом пишет о четырех языках.
0: Toutes les lois de Nous, c'est justement l'inverse. On s'éloigne, on se rejette, on s'est dans toute l'expression des lois supérieures sous la forme du Talmud. Et nous, ces mêmes lois, on les exprime dans la Kabbale. Question. Comment est-ce qu'on construit un massar sur chaque réchimo? Est-ce que c'est comme ça qu'on peut seulement passer au prochain réchimo? Comment est-ce qu'on construit un massar? Il traduit la question. Comment est-ce qu'on construit un massar sur chacune des réchimo? Eh bien, c'est selon la loi de Iboué et Nikamochin. Aviut Shorech Alev Bet Gimel Dalet. Et ainsi de suite. Encore de nouveaux réchimo, encore une nouvelle Aviut. Shorech Alev Bet Gimel Dalet. Ça, on l'étudie avec vous. C'est-à-dire que s'il est déjà question de massacre de Réchimot, alors c'est ce qui est déjà étudié de manière très claire et précise dans l'étude des différentes. Question. Si on dit que les hommes sont tout le temps occupés à quelque chose, au travail, à la diffusion, alors qu'est-ce que ça veut dire investir dans le groupe? Bon, il n'y a pas que les hommes qui sont occupés, les femmes aussi sont occupées. Même les femmes simplement, ils ont beaucoup travaillé aussi à la maison. Et ce travail dont elle s'occupe à la maison avec les enfants, c'est considéré malgré tout comme, en fait, selon son intention, peu importe de quoi est-ce que l'homme s'occupe. S'il travaille dans un travail nécessaire, c'est équivalent en fait qu'il se trouve dans un travail commun dans le groupe.

0: tout notre monde, tout notre état dans lequel notre regardez de quoi se compose. 8 heures on dort, ou 6, 4, 5, chacun en tant qu'il peut. Quelques heures on travaille, on mange, on s'occupe de notre corps, des enfants, des choses complètement inutiles, oui. Mais ce monde a été créé exactement conformément au monde spirituel. C'est-à-dire que cet ensemble d'occupations est pour chacun individuellement selon la structure de son âme, de lui tombe de telle circonstance sur cette terre, que s'il y ajoute seulement une intention, s'il aspire au créateur et investit son temps libre dans le travail au groupe pour aspirer au créateur, alors ça suffit. Si un homme a une demi-heure par jour, mais que c'est réellement tout ce qu'il a, réellement tout ce qu'il peut donner et qu'il a rempli correctement par rapport au travail dans le groupe, alors ça suffit. Toutes les autres heures, il peut s'occuper tranquillement de ses affaires, seulement si son cœur se trouve là-bas aussi ou non. C'est ça ce qu'on lui demande. Et tout le reste du monde, nos travaux extérieurs se construisent dans une telle structure pour chacun individuellement que tu peux rester tranquillement à ton travail. Il y en a parmi nous qui travaillent environ 10 heures par jour dans le travail. Il ne faut pas passer un travail, ni une équité, voilà. Il y en a comme ça beaucoup qui s'adressent à moi, voilà. L'homme veut se consacrer au travail spirituel. Te consacrer, eh bien c'est consacre-toi. C'est une chose antérieure. Notre monde a été construit pour cela, pour que précisément lui, sous cette forme terrestre primitive, on soit constamment dans ce labeur terrestre. Tout le travail, c'est à l'intérieur de nous. Résumons nos impressions du cours et qu'est-ce qu'on y prend pour la réalisation dans la dizaine.
1: Un cours merveilleux. Le Rav a expliqué tellement joliment combien nous sommes dans une période spéciale et que la providence personnelle se termine ou bien ne se termine pas, mais c'est plus important le travail de dizaines dans les groupes. Et tous les groupes autour du monde, en particulier le groupe central de Petah Tikva, et pour autant que nous devons nous aider les uns les autres, ainsi que toute l'humanité doit s'élever au degré spirituel. Oui, le Rav a mis l'accent combien depuis notre période du XXe siècle, le système a changé, de sorte que notre rôle n'est plus individuel, mais plutôt collectif. Nous appelons le peuple d'Israël et combien nous dépendons complètement de notre environnement, et aussi avec la responsabilité d'apporter le monde entier à la spiritualité. Oui, tout l'autre développement envers le groupe, et nous devons recevoir et donner des forces d'éveil, pour recevoir les bonnes pensées. Juste du groupe, et ne pas oublier l'intention. Que le groupe n'est seulement le moyen pour atteindre l'équivalence de forme avec le Créateur. Oui, nous avons reçu une explication spéciale sur la dynamique entre le développement spirituel et le développement du groupe, où chacun doit développer ses réchimos, mais le passage ne peut prendre que lorsque le groupe général est prêt.
2: Il y a
1: une mesure d'être prêt spéciale qui nous permet de sauter et franchir le marsom personnellement. Mais ça dépend de chacun d'entre nous, l'obligation de se préparer à ces conditions. Si une personne essaie de se souvenir tout le temps sans oublier, on comprend que l'environnement est comme un réservoir de bonnes intentions et pensées, et donc il faut comprendre qu'ils peuvent toujours le supporter, donc ils doivent se réveiller et ils doivent l'éveiller et lui rappeler dans quelle direction il se trouve. Il doit toujours réveiller les amis, la société et recevoir des forces.
2: שאדם לא יכול לקבוע בעצמו

0: Au début du cours, Rav a commencé à parler de choses intérieures qu'une personne d'elle-même ne peut pas, par ses propres forces, avancer.
1: Mais
0: plutôt, il est prêt entre les amis et il doit cesser d'essayer de travailler sur lui-même, mais plutôt sur sa connexion avec le groupe. Parce que c'est ça qui détermine son avancement. Oui, parce que chaque ami est dans une dizaine, et dans la dizaine, chacun doit se provoquer. Et un petit groupe doit se dévouer et s'annuler envers le grand groupe. Et par ça, l'environnement grandira et dira à la plus petite partie que la personne doit donner, bien sacrifier sa lumière environnante à l'environnement, à la dizaine, et la dizaine au plus grand groupe. Et de cette façon, le système du Gmar Tikkun oui, la façon dont nous nous relions aux amis était décrite de telle sorte que je commence à être préoccupé par leur élévation spirituelle, leur état spirituel, leurs pensées, leurs émotions, et comment eux, de leur part, se relient au groupe. Le succès, mon destin, est dans les mains du groupe. Je dois ressentir et comprendre que c'est comme ça et travailler en fonction. Aussi, il leur avait ajouté que comment ils travaillaient ensemble, ils inventaient toutes sortes de travaux à faire ensemble. Et c'est afin de créer un type de connexion entre eux. Et aussi, nous avons ce rôle supplémentaire de diffuser la grandeur du Créateur au monde. Oui, il y avait deux points. L'un était la dépendance au groupe, et l'autre, c'est que toute ma spiritualité se trouve là, dans le groupe. Et le deuxième point, c'est la façon dont nous saisissons le groupe, comme le Créateur, il nous voit tous ensemble, mais aussi il nous voit dans un certain rôle par rapport à l'humanité. Comment augmenter le besoin de son aide?

0: Shalom chaverim.
1: Bonjour les amis. Organisons-nous les chaises. Nous sommes à la suite d'un cours merveilleux. Et véritablement, nous avons le privilège de recevoir cette dose, cette portion chaque jour. Et le Rav a dit que le cours est une portion de lumière. Et donc, nous devons recevoir cette portion de lumière reçue à quelqu'un assis à Citrine et qui maintenant nous est donnée. Et à tout moment donné et chaque jour, nous-mêmes sommes dans une préparation pour le congrès qui connecte le congrès que nous passons par Citrine et celui que nous préparons maintenant, un éveil d'en bas. Dans le cours, nous avons entendu du Rav la chose suivante. Nous avons entendu beaucoup de choses. On a posé une question au Rav. Lisons-le lentement. S'il y a une opportunité pour un petit groupe, sans dépendance du grand groupe, de franchir le marsom, la barrière. Il y avait eu beaucoup de conversations sur ce congrès au sujet de franchir le marsom. Et le Rav a répondu. Un petit groupe n'a pas la possibilité de franchir le marsom sans amener le groupe à une masse suffisamment critique. C'est ça qui détermine tout pour nous. Puisque nous atteignons un tel niveau, un tel état dans lequel le monde entier doit s'élever, toutes les âmes doivent s'élever au niveau du Créateur. Nous sommes au degré de la correction générale. Et non pas les corrections individuelles qui avaient cours aux générations précédentes. Donc nous voulons continuer notre préparation pour le congrès. Nous invitons déjà tous ceux qui ont des questions, qui veulent clarifier des sujets pour le congrès. Un éveil d'en bas, l'examiner. Nous avons commencé cette clarification samedi. Nous voulons continuer à clarifier ensemble parce que ça contribue à notre préparation et à notre avancement spirituel. Et jusqu'alors, jusqu'à ce que nous ayons des questions, jusqu'à ce que nous commencions à examiner, commençons avec un certain atelier, le premier atelier. Et c'est une question classique. Quelle préparation est-ce que moi et ma dizaine, je dois faire, nous devons faire pour prendre le meilleur bénéfice spirituel du congrès, un éveil d'en bas, à nouveau. Quelle préparation est-ce que moi et ma dizaine devons faire pour produire le maximum de bénéfices spirituels du congrès, un éveil d'en bas, et commençons avec l'atelier de 6 minutes, s'il vous plaît. C'est ressenti que nous devons... C'est un immense privilège, une immense opportunité. Nous devons sortir de nous-mêmes dans un degré que nous n'avions pas jusqu'à présent, c'est-à-dire... Notre vérification, si nous sommes prêts, devrait être en attendant que nous répandons nos bras autant que possible pour voir comment nous pouvons créer une force de groupe et de support mutuel. Oui, il y a une connexion entre les dizaines et maintenant, puisque le congrès, nous donnons à toute la dizaine à ce congrès ici, et de là, nous recevons les impressions et les désirs des amis ici, et donc, c'est une affaire mutuelle qui donne aussi... Les forces de ramener ces forces du congrès à la dizaine. Oui, je ressens que nous devons encore examiner notre travail dans le congrès plus, et en particulier la connexion entre le travail personnel, le travail dans la dizaine, notre travail dans le congrès régional.
2: Nous
1: devons penser à quelle force nous pouvons donner aux amis Alors que nous nous connectons dans notre région, qu'est-ce qui exactement, quel éveil de la dizaine pour nous amener aux autres? Du fait du caractère du congrès régional, nous devons faire la préparation d'en bas. C'est là que sont les problèmes, les états spéciaux qui sont uniques à cette zone où chacun participe. Et donc si nous éveillerons, comme nous avons entendu dans le cours précédent, nous devons aussi connecter toute l'humanité et les éveiller à s'engager dans le fait de ne pas connaître le Créateur. Et donc, déjà, nous allons devoir incorporer tous les problèmes qui sont dans nos zones. Oui, il faut comprendre que nous devons construire un clé pour arriver au congrès. Et le clé est construit sur l'amour. Donc jusqu'au congrès, aussi pendant le congrès, nous pouvons constamment s'exercer ça pour s'élever au-dessus de la raison. Et si nous ressentons quelque chose envers les amis, nous devons le voir comme le plus grand de la génération. Et il est dans un état corrigé, bien que tu ne le vois pas. Et nous devons répéter cela, faire des efforts en cela et augmenter l'amour des amis et la grandeur du Créateur. Et c'est ainsi que nous arriverons avec un grand clim méritant pour le congrès. Nous devons nous relier à ce congrès comme quelque chose de spécial. Ce n'est pas quelque chose d'habituel. Jamais on a eu une telle chose. C'est comme une combinaison de conditions que jamais nous n'avons eu jusqu'à présent. C'est pourquoi la préparation au congrès, c'est tout d'abord de clarifier la forme de connexion, de clarifier où est le récipient dans ce congrès, où est la dizaine, où est-ce que je suis moi avec ma région, et ce n'est pas simple. Il y a beaucoup de questions, et sans les réponses, il n'y a pas de congrès. Chaque ami doit se placer et essayer de faire autant de bien que possible aux amis pour bénéficier des amis dans ce congrès autant que possible, dans la préparation aussi et dans le congrès lui-même. Oui, et d'organiser un désir et un bénéfice de construire, si on peut le rendre plus grand, intensifier le désir commun, notre désir commun. Oui, juste investir dans la dizaine, investir dans la région, tant que possible construire le congrès, aussi à Petah Tikva. Nous avons une tâche spéciale, autant que nous le pouvons, de tout prendre. Chaque jour, nous recevons une diffusion dans les groupes au monde pour en fait demander la grandeur du Créateur, de leur donner à eux une partie de ce congrès qui a lieu ici, chaque jour. Oui, ne pas se confondre, ce que le Créateur veut, au-delà de notre effort, il veut notre cœur commun. Et donc notre préparation doit être dans l'ouverture du cœur, de se concentrer là-dessus, parce que c'est ça qui attire la lumière, et c'est ça qui augmente le besoin d'aide. Et nous voulons préparer notre cœur commun. Et ça, c'est le principal. Oui, les amis, alors, tout d'abord, nous invitons tout le monde à poser des questions, aussi en Israël, aussi dans le monde. Chaque question qui est connectée au congrès, un éveil d'en bas, nous vous invitons à lever vos points d'interrogation et à demander, parce que nous voulons clarifier les choses ensemble. Nous avons entendu maintenant dans le focus group l'un des amis qui posait une question. Donc, Shaul, est-ce que je peux te demander de demander ce que tu as dit dans le focus group? Nous pensons que c'est un sujet qui pourrait être utile pour tout le monde, s'il te plaît. C'était pas planifié, mais Seul un ami qui coopère toujours. Oui, je pense que nous devons clarifier quelle est la connexion entre mon travail individuel, mon travail dans la dizaine, et le travail dans le congrès régional. Oui, ce que Shaul dit, c'est de clarifier quelle est la connexion entre mon travail. À quoi? À mon travail personnel dans la dizaine? Oui, trois niveaux du... Shaul pointe trois niveaux. Quelle est la connexion entre mon travail personnel, individuel, et mon travail dans la dizaine, ma dizaine individuelle, et le travail dans ce congrès, dans lequel nous nous rassemblerons dans un plus grand rassemblement que le niveau de la dizaine. Donc trois niveaux, mon travail personnel, mon travail dans la dizaine personnelle et mon travail dans le congrès, le travail dans le congrès. Donc c'est une clarification importante. Donc les amis, aidez-nous, clarifiez ça. Nous demandons, nous prions, nous avons des discernements à ajouter et c'est le moment. Oui, Eyal. Aussi dans le monde, vous êtes invité à mettre vos points d'interrogation. Nous avons clarifié la semaine dernière, je pense, dans notre réunion de dizaine, je pense que ça a surgi aussi ici, que personne ne va nulle part, ni ne quitte nulle part. Moi, Eyal, je suis PT6, et maintenant, nous, ensemble, faisons le congrès régional. Alors, Eyal va travailler à Petah Tikva, dans un autre endroit, mais c'est comme une famille, où une personne quitte sa maison et va visiter ses cousins, quoi. Il quitte sa maison, ne quitte pas, il ne part nulle part. Et donc, notre travail personnel continue, le travail dans la dizaine continue. Et nous avons aussi quelque chose de nouveau, appelé ici, dans cette zone du groupe de Petah Tikva et dans notre endroit, le groupe de Hongrie. Oui, nous avons entendu dans le cours enregistré que tout comme je travaille dans la dizaine, ainsi il n'a pas appelé de dizaine à l'époque, mais il a appelé un groupe, mais il travaille avec d'autres groupes. Et donc c'est beau de voir combien maintenant aussi nous disons qu'il y a un ami qui va... qui est requis dans un autre groupe, et donc il prend la dizaine dans son dizaine, il diffuse toute la lumière et la connexion et toutes les techniques de comment se connecter. Et à l'endroit où il va, il collecte leur discernement, leurs aspirations au Créateur, et il les ramène à la dizaine. Et à la fin, la dizaine, chaque dizaine, reçoit une force immense de toute la société, de tous les articles, où le rabbin parle de la grande force de toute la société, donc c'est une grande chose devant nous. Rechovot. Bonne fête. Merci. Ça vraiment, ça se connecte en moi dans des mouvements en cercle, en dizaine, en le reliant à la droiture, où tous nous regardons de la dizaine, la région, depuis l'individuel jusqu'à la dizaine, la région, où s'accumule de l'énergie. Nous ne faisons pas des calculs parce que les calculs ont lieu dans la tête. Et la tête est là, en droiture. Et nous travaillons au-dessus de ce calcul. Merci. Hollande, s'il vous plaît. Oui, bonjour les amis. Il y a un sentiment plus que jamais que le monde a un énorme besoin de notre connexion. Et il y a aussi un sentiment que le monde changera avec ce congrès. Et donc la préoccupation, c'est que en tant qu'individu, je dois juste faire mon travail, je dois être connecté avec ma dizaine, je dois procurer tous les moyens pour mes amis et pour qu'ils soient connectés, mais surtout, je dois m'assurer que ma dizaine soit connectée au congrès régional et que nous sommes comme un. Et en résultat de cela, nous devons décrire notre prochain degré, comment apporter ce résultat au monde. C'est très important parce que nous sommes au seuil où nous ne pouvons pas cesser de penser aux dizaines. Nous devons penser à comment nous pouvons faire avancer les choses, apporter la lumière au monde.
0: Toda Napir, Mark 11, vakasha.
1: Oui, merci, c'est Mac 11. Merci pour l'opportunité de demander. Dans les dizaines virtuelles, il y a beaucoup de dizaines qui... Certaines vont, d'autres restent. Et puisque la diffusion, c'est comment nous incorporer dans les gens qui restent virtuellement. Oui, tout d'abord, faisons un peu d'ordre au sujet de cette question. Le congrès spécial dont nous parlons, celui qu'on appelle un éveil d'en bas, il y a trois cercles dedans. Le cercle régional, qui est la plupart du contenu, c'est-à-dire la plupart du temps où le contenu a lieu dans chaque région de façon indépendante. Il y a une autre affaire unique dans ce grand congrès, où chaque région diffusera d'elle-même dans sa langue pour le bien de l'affaire, disons, tu es russophone, d'autres sont hispanophones, d'autres anglophones. Chaque région aura une diffusion spéciale dans sa langue et ces gens qui parlent cette langue s'y connecteront à partir de cette région. Et donc ça, c'est pour tout le temps que nous appelons le temps régional. Et puis un cercle supplémentaire dont on parle, c'est le cercle global, où tous nous connectons ensemble en un cercle commun. Deux cours qui auront lieu de certains endroits dans lesquels nous regardons tous ensemble. Et le troisième cercle, c'est le cercle de la dizaine. Chacun d'entre nous, dans le même temps, il y aura un temps appelé le temps de la dizaine, ça arrive deux fois par jour, et nous nous connecterons à notre dizaine, et chaque dizaine choisiront ce qu'ils font à ce moment-là. Ils peuvent lire, ils peuvent se connecter, ils peuvent partager des impressions, ils peuvent faire tout ce qu'ils sentent qu'ils doivent faire. Et ces trois cercles prendront place pour chaque ami, peu importe où tu te trouves dans le monde. Et c'est pourquoi on s'est... Disons deux amis qui voyagent pour se rendre compte très physiquement, et à partir de cet endroit, la diffusion sortira, et tous ceux qui sont connectés dans le temps global, nous sommes tous connectés au broadcast commun. Et dans le temps de la dizaine, nous sommes connectés à notre dizaine, d'accord? Vous avez plus de questions, s'il vous plaît?
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1: וגברים. כן, פאסון, פה לפעם דורגניזה לליינאפ. Est-ce qu'on devrait avoir des femmes et des hommes ensemble dans certaines équipes ou chacun séparément?
2: למשל, יש צוות חומר לימוד.
1: Oui, par exemple, il y a un matériel d'études, une équipe du matériel d'études centrale, Abne Baruch, et nous avons avec nous notre grand frère Doudi. Doudi, partage avec nous, matériel d'études, cette équipe. Et elle a un travail d'hommes, de femmes. Alors, comment travaille ton équipe exactement? Pour l'exemple.
3: Oui, le matériel d'études, donc il y a beaucoup d'amis qui travaillent, les hommes, les femmes, beaucoup de femmes, nos amis.
1: Et aussi avec une LZ à choisir, à localiser le matériel que nous voyons dans les cours. Il y a une équipe de femmes qui transcrivent nos cours. Elles éditent les cours elles-mêmes. Nous avons des sous-titres sur les écrans.
4: C'est un grand processus, je ne sais même pas comment le terminer. Oui, il y a une équipe qui prend soin de tout ça, qui chronomètre et qui les télécharge. Une grande partie de cette équipe est faite de femmes, des hommes aussi, mais la plupart ce sont des femmes, n'est-ce pas? Oui, alors on a lu l'extrait que nous avons lu, c'est des femmes qui préparent ça. On travaille ensemble. Alors, il y a ici la question de préparer le matériel localement, régionalement. Ça s'est fait à la fois par les hommes et les femmes. Et d'amener une direction pour quelque chose. Et c'est un monde différent de donner une leçon à un public mixte. À Bnei Baruch, les femmes ne donnent pas de leçon à un public mixte. Alors, on n'a pas ici à inventer quoi que ce soit de nouveau dans les congrès que nous aurons. On voit ce qu'il arrive à Bnei Baruch et on fait la même chose dans des cercles plus petits. Alors, quelle est la différence entre le congrès central et un congrès régional? C'est qu'ici, ça fait des années d'habitude que on sait comment mener le congrès mondial à partir d'Israël, mais et là, c'est un congrès régional. Alors, si quelque chose d'autre était inventé qui... Ça ne cadrerait pas vraiment dans l'esprit d'Ebne Barou. Alors, ce sont des hommes qui donnent des leçons à un public mixte. Et il y a eu une demande de la part des femmes, par exemple, d'avoir... des yeshivat haverim pour les hommes et une autre pour les femmes, pour qu'elles puissent avoir leur propre organisation et qu'une femme puisse mener la yeshivat des haverot. Et ce qu'on voit à Bnei Baruch, c'est ce qu'on refait dans l'organisation de nos congrès régionaux. Et on n'invente rien. Et tous les amis d'Israël et de par le monde, vous pouvez poser des questions. On a eu un Shabbat très important et ce n'est pas tout le monde qui a pu poser sa question. Oui, une question qui a été posée de la part des groupes en Israël, c'est que si dans le contenu, les hommes et les femmes peuvent travailler ensemble. Et la réponse est comme tu l'as dit, mais soyons un peu plus précis, ajoutons une couche. Maintenant, de façon générale, on peut préparer du contenu pour les hommes et les femmes avec des réunions mixtes. Et bon, lorsqu'on fait certaines activités, c'est préférable toujours que les femmes s'assoient avec les femmes et les hommes avec les hommes et que chacun fasse leur préparation séparément. Alors, il y a un travail de proximité entre hommes et femmes, ce n'est pas l'idéal. Ce n'est pas habituel pour nous de faire de telles choses et de créer de telles opportunités. Mais s'il y a un rassemblement pour les femmes ou pour les hommes, si les hommes s'arrangent avec les hommes, organisent pour les hommes, et les femmes, une équipe des femmes qui organise pour les femmes. Et certaines activités sont mixtes, et puis, bon, et dans l'organisation, c'est possible d'avoir des équipes mixtes, mais dans de petites équipes, il faut voir que c'est préférable de ne pas mélanger les sexes parce qu'on n'a pas les mêmes tempéraments. Et on ne veut pas créer des états où des hommes et des femmes sont dans des états avec trop de proximité. Alors, je voulais ajouter un peu de précision à la question.
5: Thank you, dear friends. I want to ask about the Hungarian region. We have translators from two sides of the world, and the instructor from New Zealand, and the Hungarian instructor is living 200 kilometers from the center of Hungary.
1: Oh, pardon.
5: So where the Hungarian region is.
1: Donc, quand la région hongroise est basée sur la langue, sur la base de la zone géographique, alors ça fait quelque chose d'intérieur, de spirituel. Tout ici est basé sur quelque chose d'intérieur et spirituel, mais spécifiquement en Europe, Et en Hongrie fait partie de l'Europe, donc ça va selon le pays. C'est-à-dire qu'en Hongrie, il y aura un congrès. Le fait que Zsolt est en Nouvelle-Zélande et qu'il traduit, c'est incroyable. Et dans sa partie, il va se connecter au congrès australien, Australasie. Les zènes seront divisés là-bas exactement, soit qu'ils décident d'aller se connecter virtuellement, et tous les amis en Hongrie se connecteront dans un congrès. Ça va? Oui, merci. Et je voudrais...
5: If you don't mind. We need an instructor in the center of Hungary.
1: Une aide d'en haut. On a besoin d'un instructeur au centre de l'Hongrie. Il faudra en créer un.
5: That's very important. Who connected?
1: C'est très important.
5: And
1: qui est connecté localement
5: and spiritually.
1: Et géographiquement.
5: Thank you, sir.
1: Et aussi spirituellement. Merci beaucoup.
6: Toda Shendo, Ken, Yaakov.
1: Nous prions tous pour que cela arrive vraiment. Merci. Shandour, oui, Yaakov. Merci, Shandour. Merci. Oui, Yaakov. En Allemagne, nous avons décidé que nous aurons trois régions. Parce que c'est une vaste zone. La question, c'est quand même, comment pouvons-nous arriver en venir à un congrès s'il y a des suggestions? En Allemagne, du fait de la taille du pays, donc l'équipe sociale a décidé de diviser le congrès en trois parce que c'est grand physiquement. D'ailleurs, en Israël, c'est un petit pays, mais l'équipe sociale, qu'est-ce qu'elle a décidé? 6 ou 7 zones. Donc, il y aura un congrès à Ashkelon, Haïfa, n'est-ce pas? Carmiel, Haïfa, Ziron, Hadera, Netanya qui seront ensemble. Et Ashkelon vers le sud. Hormis cela, il y aura Petah Tikva, un congrès régional pour les gens de Petah Tikva. Donc c'est exactement la même question que l'ami d'Ashkelon peut dire. Comment ressentirons-nous que nous avons un congrès? Tous les groupes d'Israël, et nous le sommes. Nous avons un congrès qui est focalisé quelque part. Donc, voyons, disons les amis Ashkelon, Haïfa, Carmiel, et ils se connectent ensemble dans une connexion plus intense entre eux. Ce n'est pas un congrès séparé, c'est pareil en Allemagne, c'est pas différent. Juste peut-être que c'est une plus grande distance géographique, mais là, il y a plus d'étudiants, et c'est au-delà d'un millier, mais il n'y a pas de différence. Dans ce processus, nous faisons tous une décision commune, un processus dans lequel chacun d'entre nous se connecte à un groupe de personnes. Ce n'est pas que quelqu'un a choisi à qui se connecter. Disons, Evgenia, elle appelle des amis, on a grandi dans le même village, on parle la même langue, et nous avons décidé d'avoir une réunion et d'organiser un congrès. C'est pas l'État, mais il y a un système qui a divisé les gens selon une certaine zone géographique. Mais en pratique, nous faisons tous cette action ensemble, nous l'avons décidé ensemble, nous la faisons ensemble, et aussi nous faisons la même action. Si on regarde 4 mois en arrière, le congrès des dizaines, chaque dizaine s'est assis séparément, dans un endroit différent, dans un style de connexion différent, différentes formes, etc. Donc comment est-ce que ce sentiment d'être un congrès, parce que chacun est assis dans une zone différente, chacun même a fait des activités. Nous n'avons pas déterminé les activités. C'est chaque dizaine qui a décidé ce qu'ils allaient faire, ce qu'ils allaient étudier, qui allait donner les cours, comment ils donneraient les cours, combien de temps ils divisent en tout. Et moi, je pense encore que c'est le congrès qui a donné le plus d'inspiration, parce que chacun d'entre nous, dans le même temps, a fait la même chose dans son propre style. Et ici, c'est pareil, ce n'est pas différent. C'est
3: Avant, nous étions focalisés par les dizaines, et maintenant, c'est par région. Si je comprends, Yaakov, aussi ce que tu demandes, disons, en Allemagne, ces trois congrès, comment je sens que dans ton cœur, il y a un désir de les connecter, ces trois rassemblements, n'est-ce pas? C'est de ça que tu demandes, parce que dans ton cœur, c'est ressenti. Donc, en guise d'exemple, si nous avons trois types de temps, un temps qui est régional, où chaque congrès se dirige comme ils le veulent pour eux-mêmes, il y a un temps commun où tout le monde est ensemble, tous nous sommes assis ensemble d'un lieu central, et il y a le temps pour les dizaines individuelles, où chaque dizaine individuelle se rassemble. Donc, pour le bien de l'exemple, disons que tous tes désirs, que tous les congrès d'Allemagne se rassemblent dans un CLI. Alors, à quel moment pouvons-nous avancer une telle activité? Pendant le temps régional. Pendant le temps régional, qui est la plupart du congrès, le temps régional. Alors, si vous décidez pendant un repas que les trois congrès d'Allemagne soient sur Zoom pour une impression, pour dire de l'Echaïm, alors j'en prie. C'est en fait la créativité que chaque temps local doit décider. Et c'est ça qui nous pousse à faire ce congrès. Qu'est-ce que c'est qu'un éveil d'en bas? Si nous ne le faisons pas, ça n'aura pas lieu. Et qu'est-ce qu'on peut faire? Tout. Ça dépend de toi, Yaakov. Oui, Evgeny. Je veux demander sur les relations entre les amis pendant le congrès lui-même. Toute la question, c'est où est le clé spirituel de la personne? Où sont les amis avec lesquels il crée une connexion spirituelle et il découvre le Créateur? Où? Et c'est ça la question. Donc, il y avait des périodes, quelques années, de dizaines aléatoires. Et aujourd'hui, même dans ce cours, il y a les amis autour de la table ici, et ça, c'est la dizaine, c'est ton cli. C'est avec eux que tu décides les relations, avec eux que tu atteins la révélation avec le Créateur. Et puis, il y a des changements. Pendant une période de 8 à 9 ans, nous sommes déjà dans des dizaines permanentes. Et ce cli PT9, c'est mon cli. Alors maintenant, quand j'arrive au congrès, on nous a dit, ici, à Petah Tikva, que nous serons dans des dizaines aléatoires. Ils ont utilisé le concept d'aléatoire. Donc le fait que je suis en PT9 aujourd'hui et que je puisse rencontrer n'importe quel autre ami ici et leur parler, me chanter avec eux et leur parler de la grandeur et de l'importance du but, alors je ne le prends pas comme ma dizaine. Donc c'est la même question, j'amène à ma dizaine pour le bien de la question. Donc je suis dans ma dizaine, assis avec des amis. Ce sont des amis qui sont ma dizaine aléatoire avec lesquels je dois créer le cli spirituel dans le congrès, ou bien ce sont mes amis et je suis impressionné en général comme les amis dont on a parlé. Très bien, donc faisons un atelier pendant une minute. Quelle est la différence entre la connexion entre les amis dans la même dizaine par rapport à la connexion entre les amis qui étudient ensemble, mais ne sont pas dans la même dizaine? Donc à nouveau, en continuation de la question de Evgeny, quelle est la différence entre la connexion des amis dans la dizaine avec des amis qui étudient ensemble, mais ne sont pas dans la même dizaine? 5 minutes d'atelier. Tout d'abord, c'est une grande question, mais je pense que c'est un double effort l'un dans l'autre dans ce congrès. C'est la question de ce congrès où nous venons aussi pour servir notre région et aussi pour étendre le récipient. Et donc, nous avons déjà entendu de telles définitions. Qu'est-ce que étendre le récipient? On ne sort pas du récipient. De la même façon que le Rav a décrit plusieurs fois cette semaine. Comment est-ce qu'une personne grandit? C'est pas par le fait que de lui-même, mais il connecte plus de parties à lui-même. Et c'est comme ça que grandit le cli. Et donc, c'est aussi comme ça que je veux faire grandir le récipient de la dizaine, en apportant plus d'impressions et de manques, de désirs. Je ne sais pas quelle est la différence, mais la connexion dans la dizaine,
7: c'est la connexion
3: c'est la brisure entre nous. Et plus de connexion extérieure, un support pour eux, c'est des forces pour ça. C'est ce qu'il me semble. Oui, c'est clair qu'il y a une différence. C'est clair que ma dizaine, c'est la dizaine qui est la partie intérieure avec, dans laquelle je travaille. Et tout comme dans n'importe quel corps, il y a des parties intérieures, des parties extérieures, et nous recevons de la nourriture de l'extérieur et la portons à l'intérieur. Et ça, c'est selon les lois de la nature. Donc, nous sortons, et ce n'est pas à nous, c'est du travail dans des dizaines régionales envers... par rapport au travail intérieur que j'ai dans ma dizaine. Et nous apportons la désimpression. Evgeny aussi l'a décrit. C'est une question. Un ami qui n'est pas dans sa dizaine naturelle, lorsqu'il va dans une autre dizaine, il sort et prend là des choses. Les meilleures choses qui puissent être dans la spiritualité, c'est un champ béni par le Créateur. Et une personne a une opportunité de faire les deux. Oui, il y a une chose qu'on appelle la garantie mutuelle, Arvut. Alors qu'est-ce que c'est que cette Arvut? Avec qui est-ce que je détermine cette arbre? Par exemple, parce qu'il y a beaucoup d'autres définitions ou façons de se relier. Donc dans la dizaine, en ce qui me concerne, au moins, je suis supposé déterminer cette arbre mutuelle avec ses amis. Et tous les états qu'il y a avec ses amis, il y a un cercle plus large, ou des amis d'une autre dizaine, qui déterminent là ses relations. Et maintenant, j'ai entendu que la connexion entre le dizaine ne devrait pas être avant qu'on atteigne comme un homme dans un cœur dans une dizaine. Et c'est seulement là qu'on pourra connecter ces unités. Quelle chance avons-nous d'être une dizaine qui sont si fortes, si bénies d'être dans le centre de l'intériorité du groupe. Et quand nous travaillons vers les autres dizaines, ce n'est pas comme nous, c'est comme un organe de quelque chose de si béni du Créateur. Ce corps de PT9, et toutes les qualités que nous avons, les manques, le remplissage, chacun doit donner autant que possible aux autres dizaines. Et nous donner de la place pour que nous puissions attirer plus de force. Oui, ce que je comprends des écrits de Baal HaSulam, c'est qu'une personne doit changer son attitude envers l'environnement et se préoccuper moins de lui-même mais plus des autres. Et cela commence à partir du cercle le plus petit.
6: טוב, שאלה, תודה יבגני. עוד שאלות, בבקשה, גם
3: בארץ. Question, merci Evgeny. Plus de questions, s'il vous plaît, en Israël, dans le monde. Tout le monde est invité à lever la main ici. Point d'interrogation sur Arvut. On a vu tout à l'heure Turquie 7 avec un point d'interrogation. On sera heureux de les entendre.
7: Yaparken dünya grubu olarak 14-17 İsrail zamanı dışında birbirimizi nasıl etkileyebiliriz? Böyle tüm bölgelerin karşılıklı izlenim alması nasıl mümkün olabilir? Nasıl Antalya'daki buluşma tüm diğer bölgelerdeki buluşmalara bir izlenim, örnek aktarabilir? Sadece 14-17 arasında dünya grubu olarak biz beraber ortak ders yapacağız. Diğer zamanlarda bölgesi olarak kapalıyız.
3: La traduction en hébreu, mais pas en russe, pas en anglais.
2: תתפללו על כולנו. שגם אנחנו נצליח
1: להתקרב. Pour nous tous. Que tous nous réussissions à nous rapprocher, comme toi, avec l'aide de Dieu, et découvrions le Créateur et les connexions entre nous, tout comme toi. Et aussi, dans chaque rassemblement, nous prions pour toi. C'est ainsi que nous aurons comme une spirale qui nous élèvera tous vers la lumière supérieure. Kiev 1.
8: Так, дякую, товариші. От що таке пробудження знизу? Що можна вважати гарним результатом конгресу?
1: Що Merci les amis. Qu'est-ce qu'un éveil d'en bas? Qu'est-ce qui est considéré comme le bon résultat du congrès que nous ferons un éveil d'en bas, c'est-à-dire c'est clair, il y a une hiérarchie, une organisation, c'est clair, mais quel est le bénéfice spirituel de toute cette organisation? Nous avons reçu un message d'un ami qui est très préoccupé, tout comme toi, et il nous a donné cette description. Prenons-le comme une prière et dans notre direction. Un bon signe pour réussir dans le congrès, c'est que les dizaines soient plus connectées, qu'elles participent plus au cours, que chaque ami ressente qu'il y a bien plus à faire dans sa dizaine. Que le congrès nous aidera à faire un saut en avant en tant que société, aussi en pratique, d'une façon que nous puissions mesurer et participer. Et nous avons vu un cours du Rav. Dans un congrès qu'il a décrit, comment elle peut voir, il y a un cours avec la vie, la diffusion, il y a du travail dans la participation dans le groupe, il y a la reconnaissance de chacun, de ce qui se passe, dans un désir de contribuer et d'abonner toute la lumière. Le Créateur donne à l'humanité et dans le monde des actions, nous voyons que un kabbaliste vit sur trois niveaux. Il y a le cours du matin, il y a la connexion avec les créatures et la diffusion. Si dans le cours, la diffusion et la connexion, nous élèverons tous au degré supérieur en quantité et en qualité, c'est un signe que nous avons réussi à faire des efforts et que le Créateur nous a répondu. Merci les amis, nous sommes arrivés à la fin du cours. Annonce, nous sommes tous à l'intérieur. Donc ce jeudi 1er octobre, quiconque n'est pas enregistré, c'est le moment de le faire. Ne vous trouvez pas dans la situation qu'il n'y a pas de place et que je reste à l'extérieur. Donc tous à l'intérieur, une journée d'unité ce jeudi pendant la fête de Sukkot 1er octobre, de 9h du matin jusqu'à 18h. Ensuite, il y aura le repas des Ouch Cuisine pour la fête de Sukkot. Et nous nous réunirons ensemble et clarifierons les choses les plus importantes pour nous actuellement. Et surtout, nous allons essayer de nous connecter entre nous afin d'apporter la force de connexion dans notre esprit commun, dans chaque action que nous accomplissons ici dans le bâtiment, ici dans le pays. Et si nous voulons le faire, et nous ne savons pas encore comment le faire, et tous ceux qui contemplent encore, nous voulons ensemble, et ici un accent sur ensemble, construire tout ce processus. Et c'est pourquoi c'est très important pour quiconque planifie de venir, ce qui est nous tous, de nous enregistrer physiquement. Et nous parlons de tous ceux qui sont ici en Israël et à Petah Tikva. Nos amis dans le monde sont invités à rejoindre. Il y aura traduction, bien qu'ils ne pourront pas venir physiquement, mais ils pourront se connecter à nous et le processus que nous faisons ensemble, parce que nous voulons que cela ait lieu ensemble. Alors tous, rassemblons-nous intérieurement comme la

0: Bonjour, on continue la série des cours du Rav du Congrès Tzitrine. On continue avec la leçon numéro 7 du 14 octobre 2003. S'il vous plaît. Donc, avec vous, on étudie la méthode de l'atteinte du niveau du Créateur. Le Créateur n'avait aucun autre choix, si ce n'est de se dissimuler de nous, parce que en nous formant, en nous créant, il nous apparaît comme le plaisir absolu. Et s'il était révélé, on aurait été simplement les esclaves de ce plaisir. On n'aurait rien pu faire d'autre, si ce n'est de simplement consommer ce ressenti. S'absorber dans ce ressenti. C'est pour ça que, pour nous rendre libres, comme nous rend égaux entre eux, alors le Créateur s'est dissimulé pour que nous-mêmes, on puisse atteindre sa forme à lui. Donc c'est pour ça qu'au début, il a créé un point dans le cœur, le point Bina, c'est comme ça que ça s'appelle, où, en utilisant notre égoïsme, on pourra utiliser toutes les qualités du Créateur. Construire toutes les qualités du Créateur. Donc, c'est-à-dire qu'en fait, l'égoïsme, il est égal dans sa profondeur au Créateur. Et donc, en utilisant ce point dans le cœur, pour que cet égoïsme serve ce point dans le cœur, pour qu'il la développe, pour que ce point-là le domine lui. Eh bien, à partir de cet égoïsme, on atteint la forme du Créateur. Quelle forme? Eh bien, c'est qu'en fait, on s'utilise tel que le Créateur est devant nous. C'est-à-dire que tel que le Créateur est absolument dans le don par rapport à nous, alors de la même manière, on utilise cet égoïsme avec le point de Bina seulement pour le don. Mais si le Créateur est dissimulé, si ce point dans le cœur nous attire quelque part, mais qu'on ne sait pas où, que c'est dissimulé, sinon on aurait été attiré vers cet état avec notre désir égoïste. Comment faire de telle sorte pour que d'une dissimulation absolue, d'une obscurité absolue, d'un aveuglement absolu, pour qu'on puisse justement sortir de cet égoïsme et chercher ce chemin pour devenir de plus en plus semblant au Créateur. C'est-à-dire avoir son même forme. Et comment le réaliser en nous? C'est-à-dire faire en sorte que nous, on puisse adhérer à lui, devenir semblable à lui. Comment faire ça? D'où est-ce qu'on reçoit un exemple s'il doit être dissimulé? Pour cela, le Créateur a brisé cette âme générale en beaucoup de parties et il nous a donné une loi très simple. Si vous voulez vous former, vous moulez de telle sorte comme moi, eh bien, ici, toutes les autres âmes, et rapportez-vous-y comme moi j'y m'y rapporte.
1: Et
0: maintenant, on a l'opportunité d'utiliser ce matériel qu'on a en nous. L'aspiration au Créateur de par le point dans le cœur s'appelle Israël, comme dirigé vers le Créateur. Et donc ça, c'est ce qu'il y a en nous. L'égoïsme, lui aussi. Dieu merci, il est tout le monde en place. Bon, pas entier, il est encore petit, c'est seulement la partie animale. Mais ensuite, il va s'y révéler à travers tous les mondes. Tous ces mondes corrompus, il va s'y révéler, tout cet égoïsme qui s'appelle Pharaon.

0: de
1: s'imaginer où se trouvent toutes ces âmes. Et pour ça, on a besoin de créer un petit groupe qui, pour nous, est considéré comme un petit modèle de toute cette âme générale de Adam et s'y rapporter tel que le Créateur se rapporte à toute la créature. Pourquoi un petit groupe? Eh bien, parce que là-bas se trouvent les gens qui comprennent mon aspiration, et moi, ensemble avec eux, grâce à leur soutien, je travaille de manière mutuelle. Eux éveillent en moi notre but commun. Ils m'éveillent, ils me renforcent, ils me soutiennent, ils soutiennent mon aspiration. Moi, j'étudie d'eux, eux étudient de moi, et donc on travaille ensemble vers une seule direction. Et donc c'est plus simple, et plus agréable, plus confiant, plus joyeux. Donc en fait, tout ça, ça m'aide. Jusqu'à un tel point qu'en fait, si on considère toutes les opportunités, tous les moyens qu'il y a devant l'homme, eh bien en fait, on voit que, sauf le groupe, qui me dirige, qui me soutient, qui me donne le prochain degré de l'importance qui devient en moi comme importante, que je vais désirer aspirer. En principe, il n'y a rien. Le groupe détermine le but. Le groupe détermine cette forme du Créateur face auquel je dois aspirer à chaque moment, grâce au groupe. Parce que sans notre choix, sans notre volonté, on a été créé de telle sorte à ce que chacune de ces parties de cette âme commune, elle est sous la domination de toutes les autres parties. Soit c'est une partie corrompue, soit c'est une partie pas corrompue. Donc en fait, l'homme se trouve sous l'influence de la société. Donc en choisissant sa société, en choisissant son cercle, et en cela, il utilise sa manifestation du libre choix. Et c'est ça ce qui détermine tout mon chemin. Problème. Le problème est dans le fait que souvent l'homme oublie ça. Il oublie le fait qu'il a besoin. Il doit ne faire que de s'examiner soi-même. Et s'examiner soi-même, il peut le faire seulement grâce à la lumière du Créateur. Il oublie aussi le fait que pour se corriger, il peut le faire que grâce à cette lumière du Créateur. Il oublie le fait que tous ses désirs, tout le prochain instant, eh bien, ce n'est pas lui-même, mais le Créateur, ou son égoïsme, ce qui est en fait la même chose, qui n'est pas corrigé. Et l'unique capacité de se changer, de changer ça, c'est pas comme un travers comme ça, un libre choix où on va chercher comme ça quelque chose, mais à travers l'environnement, la société qui nous entoure. Donc, c'est-à-dire qu'en fait, je n'ai pas les forces, je dois demander les forces d'en haut, je n'ai aucune capacité de voir quoi que ce soit, je dois demander d'en haut, de voir, c'est-à-dire que ce que je demande d'en haut, on va me le donner de par mes efforts, je n'ai aucune capacité pour que, de par moi-même, je commence à penser correctement, je dois avoir un environnement qui va me donner l'importance, qui va me rééduquer sur l'importance, la grandeur du Créateur, l'élévation du but, ça je dois le recevoir de la société. C'est-à-dire qu'en fait, l'homme n'a rien du tout, sauf ce point de Bina, tout le reste, il doit chercher d'où le recevoir, soit de l'environnement qui l'entoure, soit du Créateur. C'est ça que cette notion anti-égoïste qui n'est pas du tout compris par nous, eh bien en fait c'est ça ce qui est le phénomène le plus important, le principe le plus important sur notre chemin. À chaque fois qu'on commence à chercher

0: Et
1: On a
0: qu'on a
1: peur de devenir
0: l'impression, et à
1: masse.
0: chaque fois on commence à penser que
1: Peut-être
0: de par
1: l'impression
0: nous-mêmes on va trouver des ressources ou des forces, mais en fait en vérité
1: que
0: tout ça, ça
1: toujours
0: se
1: nous
0: trouve
1: jugez-vous en
0: pas en nous,
1: Ukraine против
0: en dehors
1: эгоизма,
0: de nous.
1: поэтому нам очень
0: Et
1: трудно
0: donc,
1: это помнить, нам очень трудно
0: mais donc comme c'est anti-égoïste, c'est très compliqué de se rappeler de ça,
1: себя.
0: c'est très compliqué de
1: Не
0: se
1: забываем
0: contrôler
1: ли мы
0: soi-même.
1: этого и начинаем ли мы
0: Sans, et donc
1: представлять
0: on
1: себя
0: commence
1: якобы
0: à
1: источником сил, источником
0: oublier
1: возможностей,
0: ça, on
1: источником
0: commence à
1: мыслей,
0: penser qu'on
1: мы
0: est
1: начинаем
0: la
1: убеждать себя, что
0: source
1: я
0: de
1: не
0: la
1: достоин,
0: force,
1: а я должен
0: la
1: убеждать
0: source de
1: себя,
0: toutes ses pensées.
1: я должен
0: On commence
1: убеждать
0: à
1: себя,
0: penser,
1: нельзя,
0: à
1: я должен
0: s'imaginer
1: убеждать
0: pourquoi
1: себя,
0: est-ce
1: что
0: que
1: я
0: je ne peux pas
1: достоин,
0: être comme quelqu'un
1: забывая о
0: d'autre,
1: том, что
0: mais je
1: есть
0: ne peux pas.
1: внешние
0: J'oublie le fait qu'il y a
1: источники
0: quelque
1: моих
0: chose
1: хороших
0: d'extérieur, une
1: мыслей,
0: source
1: внешние
0: extérieure de
1: источники
0: toutes mes bonnes
1: моих сил,
0: pensées. Il y a
1: с
0: une
1: помощью которых
0: source
1: я могу
0: extérieure de toutes mes forces.
1: реализовывать
0: Il y a
1: мои
0: une,
1: мысли.
0: à travers laquelle je peux
1: Забудьте
0: avancer
1: Ивана.
0: et réaliser
1: Но
0: tout
1: что я
0: ça.
1: могу сделать
0: C'est
1: для этого?
0: ça que
1: Я
0: j'oublie.
1: опять-таки
0: Mais donc, si
1: возвращаюсь
0: j'oublie,
1: к тому же окружающая среда,
0: encore une fois, on
1: которая
0: revient à la même
1: пытается
0: chose,
1: меня изменить,
0: la lumière environnante.
1: пытающаяся
0: C'est ça,
1: всегда
0: c'est
1: представляет
0: elle qui doit tout
1: нам,
0: le temps me рappeler tout ça.
1: представляет нам как
0: La société qui nous entoure, notre environnement,
1: склад,
0: nous détermine,
1: нашего,
0: nous est comme comme une
1: нашей
0: réserve
1: мысли, как склад
0: de notre
1: моих
0: méthode,
1: хороших мыслей, направлений,
0: comme une réserve
1: как
0: de mes bonnes
1: резерв, как
0: pensées,
1: моя
0: de ma
1: память,
0: direction.
1: как то,
0: C'est
1: что
0: comme
1: будет
0: une
1: меня всегда
0: pense, c'est
1: поддерживать,
0: comme ma
1: пока я жив,
0: mémoire
1: и они
0: qui va tout
1: должны
0: le temps
1: меня
0: me soutenir.
1: напомнить о том, где я что,
0: C'est-à-dire
1: в каком
0: que
1: направлении должен двигаться, они должны меня
0: eux vont me
1: ramener,
0: veiller
1: они должны меня
0: et
1: tirer,
0: je vais tout le
1: все
0: temps,
1: должно
0: je vais
1: со мной
0: comme ça
1: faire.
0: commencer à penser où est-ce que je dois être, c'est quoi
1: Почему?
0: les bonnes
1: Потому что
0: pensées,
1: я
0: etc.
1: заранее
0: C'est eux qui doivent
1: уверен,
0: me
1: что
0: veiller. C'est
1: предложил,
0: eux qui vont тout
1: мы
0: déterminer.
1: договорились
0: Pourquoi?
1: с
0: Parce qu'en
1: моими
0: fait,
1: людьми,
0: on
1: что у нас
0: avance,
1: будет
0: j'ai
1: такое
0: tout investi en eux. C'est comme ça, on s'est
1: обеспечение.
0: arrangé entre nous de telle sorte à ce que
1: И
0: il
1: поэтому
0: y
1: мы
0: ait
1: каждый сейчас
0: cette
1: думаем о том,
0: satisfaction
1: как другим,
0: mutuelle.
1: а в итоге
0: Ce
1: применить себе
0: fournissage mutuel. Et
1: nos
0: donc là, on
1: слова,
0: pense tout le temps les uns aux autres, comment est-ce que,
1: вернуть эту самую главную информацию. Иначе мы выпадаем
0: de
1: из
0: nouveau,
1: этого
0: on peut
1: здорового духовного процесса.
0: retourner à cette information très
1: То
0: importante.
1: есть,
0: Sinon, on sort simplement de notre chemin. C'est-à-dire que,
1: начать принимать окружающее
0: il faut
1: нас
0: commencer à,
1: общество, нами созданное, искусственное,
0: il faut,
1: специально,
0: le fait de commencer à,
1: этическое, как
0: construire
1: свою
0: cette société de telle sorte si
1: мозги,
0: spécifique,
1: свой
0: si
1: характер,
0: direct, si
1: свою
0: dirigée,
1: память,
0: avec son propre cerveau, son propre raison, sa
1: своего
0: propre мémoire,
1: направляющего,
0: sa propre,
1: инструктора,
0: son propre
1: своего
0: dirigeant, son propre instructeur, son propre.
1: родителя,
0: C'est en fait on est en train de
1: воспитателя,
0: construire son propre parent, son propre enseignant,
1: врача,
0: son
1: кого как
0: propre
1: угодно.
0: docteur. Peu
1: В этом
0: importe
1: чувство
0: quoi,
1: должно в нас появиться, что мы
0: ce
1: полностью, полностью
0: ressenti
1: зависим
0: doit arriver
1: от
0: en nous,
1: окружающего
0: qu'on
1: нас
0: dépend
1: маленького мегаполиса,
0: entièrement
1: моей группы или
0: de
1: большого,
0: cette petite société, de ce petit groupe,
1: находящегося
0: ou
1: сейчас на
0: d'un grand environnement
1: уже
0: qui se trouve déjà
1: на таких
0: pratiquement
1: площадях.
0: sur de telles
1: То есть человек должен
0: plateformes.
1: понимать, что вот кроме вот этого вот устремления,
0: C'est-à-dire que
1: которое
0: l'homme doit
1: есть во
0: comprendre
1: мне,
0: que,
1: и это устремление, которое
0: en
1: пропадает,
0: dehors
1: оно изменяется во мне все время.
0: de cette aspiration, et qu'en plus que
1: Сколько
0: ça, en plus de ça, cet
1: раз в
0: environnement
1: течение
0: fait que
1: дня
0: de sortir de moi,
1: я
0: tomber de moi,
1: получаю
0: parce que
1: толчок
0: ça ne se
1: внутри
0: trouve pas tout le temps
1: себя,
0: en moi. Eh bien, en fait,
1: и
0: plusieurs
1: понимаю,
0: fois
1: что
0: par
1: я такой,
0: jour, je
1: кто
0: dois
1: я,
0: avoir
1: для чего
0: une
1: я.
0: poussée pour
1: Et
0: penser,
1: если
0: pour
1: я
0: réfléchir
1: вспоминаю,
0: où est-ce que je suis, me
1: то
0: rappeler qui je
1: Вы
0: suis, vers
1: потом
0: où je
1: удивитесь,
0: vais.
1: это
0: Et
1: потому,
0: donc,
1: что
0: si
1: вы
0: je me
1: все-таки
0: rappelle,
1: находитесь из
0: alors
1: группы, потому
0: ensuite,
1: что вы все-таки
0: vous
1: находитесь.
0: allez vous convaincre qu'en
1: Смотрите на
0: fait,
1: людей, которые
0: vous dépendez du groupe parce
1: вылетают
0: que
1: из
0: justement
1: группы,
0: vous
1: которые
0: êtes dedans. Regardez comment est-ce que
1: которые
0: les personnes
1: находятся в
0: qui sortent
1: отрыве
0: du
1: от
0: groupe,
1: нее,
0: qui se trouvent
1: они не
0: séparation,
1: покидают
0: dans la
1: вообще
0: séparation du
1: ощущение
0: groupe,
1: того, что они
0: eh
1: находятся
0: bien,
1: в
0: en fait,
1: отрыве, что
0: ils
1: они без
0: perdent
1: цели, что они без
0: complètement le ressenti qu'ils
1: Из-за
0: ont
1: этого нет
0: en
1: будущего, из-за этого нет
0: séparation, qu'ils ne sont pas
1: готовы
0: dirigés
1: вернуться.
0: vers le
1: Quel est le
0: but.
1: следующий Рашимо,
0: Tout
1: по
0: ça, ça sort.
1: спирали? Et
0: Quand
1: il y en
0: viendra
1: aura
0: le
1: au
0: prochain
1: moins quelques-uns
0: Rishimo,
1: qui
0: dans le
1: seront
0: spirale,
1: échelonnés
0: et pas un
1: parfaitement
0: seul, mais
1: pour être
0: plusieurs,
1: dans chacun
0: alors
1: des
0: l'homme va
1: Rishimo
0: commencer à
1: et on pourra
0: ressentir
1: s'appuyer
0: cet
1: autour de
0: écart
1: la
0: au bout de
1: poésie
0: quelques Rishimo, et ça va de
1: à
0: nouveau le pousser vers le but.
1: как сознательно или
0: Mais
1: несознательно, мы все питаемся от
0: donc,
1: группы.
0: que ce soit consciemment ou
1: Поэтому
0: inconsciemment,
1: представьте себе, что
0: on se
1: все,
0: nourrit
1: что
0: tous
1: мне
0: du groupe.
1: необходимо, находится
0: Donc,
1: вне меня. Вся моя память, все мои
0: s'imaginer
1: усилия,
0: que
1: все находятся в
0: tout
1: группе,
0: ce
1: а не
0: qui
1: во
0: se
1: мне.
0: trouve
1: Это tout ce qui se trouve en moi n'est pas en moi. Toutes mes forces, toutes mes pensées, tout ça se trouve dans le groupe. Et bien, en fait, c'est l'une des pensées les plus importantes sur notre chemin. Et ça aide vraiment beaucoup pour correctement se diriger sur le lien de l'homme avec son environnement. Et par rapport à ça, il devient immédiatement immédiatement un homme avec une aspiration et un style de lien par rapport au groupe. C'est-à-dire que si je dépends tellement d'elle et que je suis entièrement, complètement dépendant d'elle, tout mon futur dépend d'elle, alors directement, immédiatement, le groupe devient pour moi très importante. Parce que je commence à m'y inquiéter, parce que c'est comme un homme qui commence à s'inquiéter de la personne dans laquelle se trouve son âme, et dans laquelle se trouve, dans les mains dans lesquelles se trouve son destin et son état. C'est-à-dire que je commence pas à m'y inquiéter comme ami, mais je commence à m'y inquiéter à leur, je commence à m'inquiéter de leur état, de leur pensée, de leur aspiration, parce que c'est ça ce qui influe sur le groupe. Et donc, je commence à créer je commence à avoir une telle inquiétude, une telle occupation d'elle, parce que j'ai même pas avec moi-même. Parce que moi, comme ça, par rapport à moi-même, bon, je sais pas trop quoi faire, je suis un petit peu propriétaire, mais pas trop, de ma vie. Mais si je vois qu'en fait, toute ma vie se trouve dans les mains étrangères, alors tout d'un coup, ça devient, on commence à avoir peur. Pourquoi est-ce qu'ils pensent pas à ça assez? Pourquoi est-ce qu'ils s'inquiètent pas de ça? Et je commence à exiger ça d'eux. Je commence à m'inquiéter d'avoir peur pour eux. Et donc, là, c'est fait justement de manière très égoïste, hein, juste le chemin, comme on dit. C'est comme ça, un état où je reconnais que là où je me reconnais comme entièrement dépendant de cette société, comme un malade qui est entièrement dépendant de ses proches et qui ne dépend que d'eux. Eh bien, de la même manière, ici, si je me ressens comme complètement complète incapacité à m'aider moi-même, incapacité à faire quoi que ce soit, et c'est seulement eux qui, de par leur bonne volonté, seulement de par leur désir, ils décident de ça. Eh bien, évidemment, ici commence déjà à venir la nécessité absolue d'aider ses amis, de commencer à l'organiser, constamment perfectionner, constamment s'occuper de ça, constamment s'inquiéter pour que toutes ces pensées communes, toutes ces aspirations communes soient en effet vraiment les plus dirigées vers le but, les plus communs, comme jamais n'oublions qui que ce soit. C'est-à-dire qu'en fait, il se trouve que il n'y a aucune autre inquiétude pour l'homme, aucune autre occupation pour l'homme, si ce n'est celle qui s'occupe de ceux qui le forment et qui le soutiennent. Et c'est ça qui... Et c'est véritablement comme ça, parce qu'en fait, nos neuf sphirotes, autre que notre point qui aspire, et on ne sait même pas où, quelque part, comme ça, vers le Créateur, mais en fait, nos neuf sphirotes, c'est ça, tout ce moyen qui est en dehors de moi, eh bien, c'est ça qui est considéré comme cette société, cet environnement, ce groupe, ou bien comme toutes ces 999 âmes qui sont tous dans ce système qui s'appelle Adam, dans ce cli commun. Eux se trouvent et eux décident de mon vecteur, de là où j'aspire. C'est eux qui décident des qualités que j'acquiers comme qualité du Créateur. C'est tout ce qui se trouve en eux et pas en moi. Parce que mon désir, c'est en fait un désir qui n'est pas formé. C'est quoi Malchut en fait? C'est simplement un désir de recevoir, un désir de recevoir du plaisir. C'est simplement un désir. Pour Edu, bien du Coca-Cola, de la nourriture, du sexe, de ou de tout ce qui se trouve ici, des 9 premières sphirotes. Et tout ça, ces 9 premières sphirotes, c'est toutes les autres âmes, d'autres que moi. Moi, je détermine ce vecteur. Et je veux aspirer quelque part. Où? Eh bien, je ne sais pas. Et donc, mais je dois sortir de mon désir. C'est-à-dire que le groupe, dans la mesure où je forme ce groupe, ce qu'il y aura en elle, sa compréhension, son lien avec nous, sa compréhension de ce que c'est que le Créateur, la forme du Créateur, sa compréhension de l'aspiration en avant, qu'est-ce que ça veut dire que l'altruisme, qu'est-ce que ça veut dire que de sortir de soi-même, c'est ce qui détermine mes 9 premières sirotes. Qu'est-ce que ça veut dire? Ça veut dire qu'en fait, elle détermine ce lien, ce niveau spirituel que j'aurai. Je ne peux pas être plus que mon groupe. C'est-à-dire que elle ne veut pas que de me donner un vecteur, mais en fait, elle me donne mon niveau maximal que je peux atteindre. Personne d'entre nous ne peut être plus que le groupe au total. Il peut être plus petit, il peut être comme quelqu'un qui ne réalise pas tout. Voilà, par exemple, un nouveau, un débutant dans le groupe, il peut être là et ne comprendre qu'un dixième de ce qu'ils font, ou même qu'ils réalisent dans leur action commune. Mais jamais l'homme n'atteindra dans sa ressemblance au Créateur, dans son atteinte, dans son aspiration, ça ne peut jamais être plus que ce que le groupe lui donne. Ces 9 premières sirotes, c'est ce qui est considéré comme le groupe. C'est pour ça que, peut-être que l'aspiration peut être bonne, mais c'est vraiment très petit par rapport à la hauteur. Et jamais ça ne donnera par rapport aux autres personnes dans le groupe, jamais ça ne pourra s'élever au-dessus de ce groupe. C'est pour ça qu'on dit que, justement, on a besoin de ce groupe central de Bnei Baruch et aussi d'autres groupes, pas seulement en Israël, mais aussi le groupe de Moscou, par exemple. Il y en a aussi à Odessa, à Kaliningrad. Et en fait, vous n'imaginez pas à quel point parce que le passage dans le monde spirituel n'est pas difficile. Vraiment, ce n'est pas difficile. Et le Baslam, il en parle. Ici, ce n'est pas la force ou la pression ou les dizaines d'années. Ce n'est pas ça l'important. Ce qui est important ici, c'est la bonne direction et juste un petit peu en avant. Donc, il se trouve qu'il y a des personnes ici qui se trouvent déjà dans de tels niveaux que s'ils prenaient le niveau du groupe, alors ils pouvaient dépasser le niveau immersum. Et on en a comme ça des dizaines. Vraiment, je le dis sérieusement. Mais si, il y a des dizaines ou des centaines d'années, il ne fallait qu'un petit environnement, juste quelques personnes comme ça, et c'était suffisant pour que, à partir de la compréhension du groupe, la compréhension de l'environnement, au lieu d'avoir tout ce groupe de toutes les âmes, simplement juste 5-6 personnes autour d'un kabbaliste pouvaient concentrer en eux toutes ces qualités. Eh bien, aujourd'hui, ça n'existe plus. Aujourd'hui, on a besoin d'un énorme groupe, et un groupe correct, tant dans la qualité que dans la quantité. C'est pour ça qu'il y a beaucoup de personnes dont le niveau individuel est qui part ici. Mais ce niveau qui est au-dessus du groupe, voilà, ça c'est le niveau du groupe. Ce niveau-là, eh bien, ils l'auraient dissimulé. Et ils ne peuvent pas arriver jusqu'au Marsom. Et puis, et bien plus encore, le passé. C'est pour ça que le groupe... Donc, est-ce que ça veut dire que tout le groupe doit être à ce niveau? Non. Mais plutôt, le groupe doit faire... Le groupe doit atteindre un certain niveau critique qui va pouvoir permettre à chacun, de par ses efforts, à passer le Marsom. C'est-à-dire que... Je ne sais même pas comment l'exprimer. D'un côté, je parle du fait que l'homme ne peut pas être, ne peut jamais être plus grand que le groupe, plus haut que le groupe. Mais d'un autre côté, ce n'est pas le groupe tout entier qui a besoin d'être au niveau du passage du Marsom. Pour nécessiter le passage. Bon, comment l'exprimer? C'est-à-dire qu'en fait, ici, il y a en fait deux dépendances. D'un côté, le niveau général du groupe et de l'investissement de l'homme dans le groupe. C'est-à-dire que le niveau du groupe peut être plus bas, mais si l'homme investit, parce qu'en fait, le passage du Marsom, c'est pas collectif, c'est individuel, en fait. Mais cette partie-là, c'est chacun qui l'investit lui-même. Mais cette partie critique, ce niveau critique, ça vient du groupe. C'est comme ça même dans la physique. Je vais essayer de cette formuler. C'est-à-dire qu'il doit y avoir un certain niveau critique dans le groupe, et ensuite chaque personne qui rentre en lui et en faisant son travail individuel va passer le Marsom. C'est-à-dire que pour passer le Marsom, l'homme a besoin en lui de former comme ça une sorte de sauter cette barrière, d'avoir une barrière. Mais le groupe a sa barrière, évidemment. Mais c'est plus bas que pour passer le Marsom. Mais l'homme a besoin de faire son investissement pour faire son environnement, pour sauter du Marsom. C'est-à-dire que c'est comme ça, un petit banc avec lequel on peut encore sauter de plus. Et sans ce banc-là, sans cette marche-là, tu peux pas t'élever de plus. Et donc c'est ça le groupe. Et donc en fait, le groupe se trouve ici, se trouve en dessous du Marsom, mais les autres, en faisant leur investissement, le groupe soutient les autres à sauter le Marsom. C'est-à-dire qu'en fait, ce saut, il est évidemment individuel chez chacun. Mais ça dépend du niveau que le groupe fournit. Et c'est quel niveau? Eh bien, en fait, c'est le niveau de l'accord complet dans le groupe à se trouver dans un remplissage spirituel, mutuel, égoïste. C'est-à-dire que on travaille les uns pour les autres pour que tous ensemble, égoïstement, chacun de nous puisse atteindre le but. C'est ça ce qui suffit. Et individuellement, ce saut, eh bien, lui dépend du fait que l'homme désire de se séparer entièrement de son égoïsme, qu'il se l'imagine. Bon, évidemment, ce désir n'est pas véritablement tel qu'il se représente, mais il le désire, il se désire ça, et c'est comme ça qu'il se dirige. C'est comme ça qu'il y a la lumière environnante, c'est qu'il y a la lumière environnante individuelle, et la lumière environnante collective, il y a la lumière environnante individuelle. Et c'est comme ça que lui fait le saut. Donc, c'est comme ça que ça se passe. Donc, qu'est-ce que je veux dire ici? C'est qu'en fait, je veux dire qu'il y a justement ici une dizaine de personnes entre nous qui peuvent réaliser ce saut individuel, mais le niveau du groupe général ne peut pas du tout. Parce qu'en fait, le niveau du groupe dans sa totalité, peu importe où est-ce qu'il est, eh bien jamais il n'est pas encore dans l'intensité nécessaire. C'est-à-dire que on a besoin de connecter tous nos groupes ensemble et d'élever leur niveau. C'est même pas d'élever leur niveau, c'est plus la connexion et pas plus. Et donc, de quoi est-ce que le Baal HaSulam écrit? Est-ce qu'on a des questions sur ce sujet? Bon, toi, tu peux être silencieux. Oui, Boston. Est-ce qu'on a la capacité que dans un petit groupe qui est indépendant à passer? Non, il n'y a aucune possibilité dans un petit groupe de passer le Marsom en n'amenant pas ce groupe à une quantité critique. la masse. C'est ça ce qui détermine tout chez nous. Parce qu'on est arrivé à un tel état que le monde entier doit s'élever, toutes les âmes doivent s'élever jusqu'au niveau du Créateur. On se trouve dans une correction générale et pas partielle de ce qu'il y avait dans tous les siècles. Ce que les kabbalistes, ils ont réalisé sur eux une correction partielle du monde, et en cela, ils ont préparé notre monde de telle sorte à ce que eux sont les sources de la lumière supérieure vers notre monde. Peu importe s'ils ne vivent pas entre nous et qu'ils sont pas encore dans les corps, eh bien, ils se trouvent quand même que eux sont les corps qui ont atteint Gmar Tikkun de manière individuelle, et en cela, ils ça mène la fin de la correction dans notre état à nous. Et donc, eux attirent sur eux la lumière intérieure. Mais nous, on attire la lumière environnante. Tout ce que le kabbaliste doit faire, qui est d'attirer la lumière intérieure, eh bien, ils l'ont fait déjà. Et donc, on a assez de lumière intérieure dans notre monde. Maintenant, cette lumière commence déjà à éveiller de plus en plus en plus de masse de gens à la recherche spirituelle. Ça, je ne le supporte pas. Foster. Bon, tu m'as coupé. Donc, cette lumière intérieure que les kabbalistes ont ramenée à notre monde, c'est ce qui nous éveille tous à la recherche du spirituel. Et donc, le monde entier, on voit qu'il s'élève. Et donc, on n'a pas besoin de plus d'unité de kabbalistes dans ce monde-ci. Ils ont fait ce qu'ils ont fait. Ils ont fait ce qui était nécessaire. Voilà, c'est tout. Donc, il y a comme ça une certaine quantité de conduits où, à travers ces conduits, rentre la lumière intérieure dans notre monde. Et c'est ça ce qui nous pousse en avant. C'est ce qui éveille les Rishimotes. Et en cela, ces âmes, eux, attirent la lumière environnante. Et c'est ça l'état général du monde. C'est pour ça que, à partir du 20e siècle et par-delà, il n'y a pas un calcul par rapport à l'homme individuel, mais par rapport à la masse. Vraiment, des âmes et des masses générales d'humains qui sont dirigées vers le Créateur. Si s'il n'y avait pas besoin de masse, eh bien, chez nous aussi, à Bnei Baruch, il n'y aurait pas eu quelqu'un qui éveille d'une nécessité à créer ce groupe. Ça se serait éveillé d'une certaine nécessité de diffusion, mais ça aurait été plutôt passif. Mais maintenant, en acte, c'est quand même vraiment nécessaire. Parce qu'on a vraiment besoin de créer une certaine masse critique dans le monde. Et jamais on ne fuit de ça. Et c'est pour ça que chaque groupe, de manière séparée, il ne peut pas le réaliser. C'est-à-dire qu'il ne peut pas le réaliser. Et il n'a pas les lois nécessaires pour réaliser. Bon, tu peux avoir un groupe d'au moins 200, 300 personnes, ça ne va pas aider si elle n'est pas reliée à des groupes qui ont d'autres mentalités, d'autres conditions, etc. C'est-à-dire qu'en fait, notre groupe, il doit représenter vraiment une mini-humanité. Parce que sinon, je pense que on ne va pas pouvoir nous laisser le bon passage. En tout cas, c'est ce qui se passe pour l'instant. Jamais je ne nie le fait que je ne connais pas le futur, parce que bon, c'est pas encore déterminé. Mais en tout cas, je vois clairement que il y a des personnes qui auraient pu passer le Marsum si elles vivaient dans le siècle précédent. S'ils vivaient, par exemple, avec notre Rav. Tu peux t'imaginer, c'était juste 20 ans, il y a 15 ans. Eh bien, eux auraient pu passer le Marsum. Eh bien, aujourd'hui, c'est quand même des conditions complètement différentes à partir de la fin du 20e siècle. Sa direction a complètement changé. Vraiment d'une manière critique, où par rapport à l'en haut, c'est carrément une direction différente. Il n'y a pas d'individualiste. C'est pour ça que tout notre travail doit être plus dirigé sur l'élargissement vers le dehors, c'est-à-dire pour l'attraction de plus de masse d'un côté, et évidemment d'un autre côté, l'élévation de notre niveau qualitatif. Et alors, je le dis de nouveau, il y aura des dizaines de personnes qui, aujourd'hui, sont déjà préparées intérieurement. Bon, c'est pas moi qui l'a fait, hein. C'est simplement ils ont déjà passé suffisamment dans leur prochaine, dans leur précédente réincarnation. Ils ont rassemblé suffisamment toute cette information, toutes ces souffrances, toutes ces aspirations au Créateur qui se réalisent maintenant pour pouvoir justement avoir, de par cette petite direction, cette petite élévation générale, et pour qu'en cela, ils puissent révéler le Créateur. Comment est-ce qu'un petit groupe peut... Par quelle action est-ce qu'un petit groupe peut se connecter à un grand groupe pour vraiment s'inclure, recevoir tout ce qu'il y a dans ce grand groupe pour son avancement personnel? Je le dirais comme ça. Le rapport d'un petit groupe à un grand groupe, eh bien, c'est comme un homme par rapport à un groupe. C'est-à-dire que c'est compréhension complète qu'il dépend du groupe, compréhension complète que c'est le groupe qui détermine mes pensées, mes actions, c'est ma mémoire, c'est ce qui me fait passer d'un état inconscient à un état conscient, c'est tout ce qui représente la forme du Créateur. Donc en fait, tout ce que j'ai dit d'un homme par rapport à ce groupe, c'est la même chose d'un petit groupe par rapport à un grand groupe. Il n'y a rien à faire. C'est comme ça une loi spirituelle, que le particulier et le collectif, ils sont égaux. C'est pareil avec les disphirotes, qui à l'intérieur des disphirotes et à l'extérieur, et dans les disphirotes générales, leurs lois sont les mêmes. Il n'y a pas différentes lois, c'est une seule loi. C'est simplement les qualités de Bina et les qualités de Malchut, créateur et créature. C'est pour ça que dans ce travail entre nous, c'est très simple en fait. Et il n'y a pas comme ça de lien très complexe, mais si on les comprend, et que justement c'est ça qu'on va commencer à déchiffrer, alors on n'aura pas besoin de quoi que ce soit de plus. On sera tous prêts. Donc en fait, simplement il faut se convaincre nous tous et se diriger de telle sorte à ce que n'importe quel mécanisme, n'importe quel système que tu formes, ça, simplement le plus important c'est de le diriger. Et une fois qu'elle est mise en avant, elle commence à se maintenir elle-même. Nous aussi on doit avoir comme ça des liens qui ne laissent pas sortir, qui se corrigent entre eux. C'est-à-dire qu'en fait, c'est un auto-remède. C'est-à-dire que, en rentrant dans ce collectif, ils commencent déjà à revenir dans cet état plus corrigé. C'est-à-dire que, cette mise en avant de ce système pour que ça existe, c'est ça notre mission principale. Et ensuite, elle va commencer déjà à avancer. Et voilà, c'est comme ça, comme un petit enfant, comme ça, qui commence déjà un petit peu à marcher. Mais en fait, ce sera pas dispersé comme aujourd'hui, mais ce sera déjà s'auto-diriger. Mais là, évidemment, elle va commencer déjà à attirer la lumière environnante, de telle sorte à ce qu'elle va pouvoir, comme un organisme. Et donc là, cette lumière va pouvoir la maintenir, donc ce groupe. Et donc, j'espère que pendant cette rencontre, on va l'atteindre, justement. Pour l'instant, je suis satisfait. Oui. Est-ce que ça veut dire que la providence individuelle est annulée? Est-ce que ça veut dire que la providence individuelle est annulée? Non, en aucun cas la providence individuelle n'est annulée. Voilà, elle est là. Il y a une gouvernance générale et une gouvernance individuelle du Créateur. La gouvernance générale du Créateur, disons ça c'est notre monde. La gouvernance générale du Créateur, c'est en fait à travers la lumière environnante et le rapport individuel du Créateur envers chacun séparé. C'est la lumière intérieure qu'on ne ressent pas mais qui se rapportent individuellement à chacun de nous. Et donc, ainsi, en aucun cas, l'approche personnelle du Créateur envers chacun de nous n'est en fait annulée, mais quand on dit maintenant que toute l'humanité, tout ce monde doit s'adhérer avec la lumière environnante, et cette lumière environnante doit maintenant devenir notre lumière intérieure, eh bien évidemment, les frappes sont faites pas sur un seul homme, pas sur un individualiste comme sur les prochaines, comme dans les précédents siècles, mais sur tout le monde. C'est-à-dire que maintenant, on ne se pose pas la question avec ce que l'homme a fait, mais maintenant, on se pose la question de à travers quel moyen, par quelle forme est-ce qu'il se trouve en lien avec le monde entier. Parce qu'en fait, on est arrivé à un tel niveau, bon, ça ne dépend pas de nous, évidemment, mais on est arrivé à un tel niveau historique que tout ce monde entier doit prendre toute cette lumière environnante et la tirer comme une lumière intérieure. C'est-à-dire que la providence, la gouvernance individuelle, elle n'est pas déterminante. Simplement, je le vois, et vous allez voir aussi. Je vois à quel point est-ce que sur chacun qui fait d'énormes efforts, et qu'il est vraiment prêt à tout donner. On en a comme ça une dizaine de personnes dans notre groupe, aussi dans d'autres groupes, pas une telle intensité, mais il y a. Et, mais ça ne suffit pas. Ce qui ne suffit pas, c'est cette. C'est notre. Ressemblance à la gouvernance générale. Oui, l'étudiante. Vous avez dit que maintenant, on ne se revoit pas à la gouvernance le Rav. Non, non. Le monde juif, c'est quelque chose de complètement différent. C'est-à-dire que c'est ce qui rentre justement dans ce même système. En fait, le Rabbi Elazar parlait de ça. Il y a deux gouvernances, comme on dit. C'est la lumière environnante et la lumière intérieure. Quand on regarde individuellement sur quelqu'un, ou qu'on parle soit de l'homme, soit d'un kabbaliste, ou d'un peuple, comme d'un groupe de kabbalistes qu'il y avait autrefois, qui devait transmettre cette méthode de l'humanité, soit de la providence générale. Eh bien, en fait, dans notre monde, dans notre temps, où tout est selon la gouvernance générale, alors on va plutôt selon Rabbi Elazar et non Rabbi Shimon, parce que Rabbi Elazar, c'est son fils, et c'est son degré suivant. C'est, il parle toujours de l'élévation de l'humanité par rapport au Créateur. C'est-à-dire que, à notre époque, la considération envers le peuple juif est terminée. En fait, il a déjà terminé son rôle historique, pas complètement, pour aujourd'hui, et même pas que pour aujourd'hui, mais en fait, la méthode kabbalistique doit se développer pour le monde entier. En fait, de manière générale, c'était tout le temps pour le monde entier. On peut le voir même chez les anciens kabbalistes, chez les kabbalistes dans les siècles précédents. Parce que c'était justement les temps des chrétiens et de la destruction des juifs. Eh bien, il y avait quand même les groupes du Ramchal qui se formaient des groupes à partir de Goïm et ils étudiaient la Kabbale. Abou Laif, il étudiait même C'est-à-dire qu'il étudiait les groupes de Ramchal, il enseignait à des personnes non juives. Et donc, en fait, on doit comprendre que le peuple juif, son rôle est plutôt dans sa culture, dans ses coutumes, dans lesquelles il a reçu la racine supérieure. Dans ses coutumes, celui qui peut voir, eh bien, il peut voir ce que sont réellement ses coutumes intérieures, comme elles se forment. L'homme, bien sûr, il n'est pas ça tout seul, mais là, Moshe, il enseignait avec Balé. Il avait un groupe d'élèves, comment dire, tiens, et il leur enseignait la Kabbale qu'il avait reçue, ce qu'il avait éveillé. Et au reste du peuple, il l'a aussi fait sortir d'une forme codée de toute sorte à ce que les kabbalistes, le peuple ordinaire, le comprenait. Le peuple ordinaire était simplement de l'exécution. Il pensait que c'était simplement comme ça ce qu'il faut faire. Comme ça qu'il faut faire. Ce chez qui apparaissait un désir, apparaissait une compréhension de ce qui était. C'est-à-dire que ceux qui avaient cette compréhension, ils pouvaient immédiatement attiré vers ça, ils pouvaient continuer à étudier. Mais finalement, tout ça s'est entré dans les coutumes populaires. Et aujourd'hui, en fait, la même chose se produit, sauf depuis des milliers d'années, il y a presque des choses qui n'ont plus aucun rapport avec la racine spirituelle. Bon, pas dire qu'ils n'ont plus aucun rapport, parce que à toutes les époques, les grands dirigeants du peuple étaient toujours des kabbalistes. Jusqu'au 20e siècle, il n'y avait pas de rave qui ne fût au-dessus du Marsom. Jusqu'au Ashla, et c'est le 18e siècle, si je ne me trompe pas. Bien, en fait, il n'y avait aucun auteur, aucun écrivain de livres spirituels sans se trouver dans une certaine atteinte de son niveau. C'est-à-dire que c'est ce qu'on appelle au-dessus du niveau de Chassid et Yetzirah. Et en fait, à partir du 20e siècle, il y a une histoire complètement différente qui a commencé, et c'est une époque complètement différente de la correction des âmes, et tout le monde doit se retourner ainsi vers la correction. C'est, tout ça s'est terminé, tout ce qu'on appelle la gouvernance par la lumière intérieure a immédiatement disparu. Même mon rave disait que, quelque part au début de ce siècle, le 20e siècle, dans lequel il vivait, pas le nôtre, quand il arrivait à Jérusalem, ils sont arrivés quelque part au milieu du 20e siècle. Il disait qu'à Jérusalem, il y avait quelques-uns qui qui se trouvaient encore dans le ressenti du monde supérieur. Et ensuite, à partir des années 20 du 20e siècle, ils commençaient déjà à tous disparaître. Ils mouraient. Et le monde commençait déjà à avancer vers le fait que lui-même devait s'élever. Et c'est pas pour rien que je dis que le kabbaliste, mon rave est le dernier des kabbalistes. Le dernier des grands kabbalistes. C'est-à-dire que lui a fini toute cette grande chaîne. Et en fait, cette chaîne était plutôt puissante. Et justement, tous ces rabbanim, ils comprenaient qu'on ne laisse pas aux kabbalistes à sortir de la normale. C'est-à-dire qu'en fait, les kabbalistes eux-mêmes ne se laissaient pas eux-mêmes, ni aux autres, ou simplement les masses étaient contre eux. Et donc les kabbalistes eux-mêmes comprenaient qu'il n'y avait pas encore de moment pour diffuser ou de sortir la kabbale. Donc le livre du Zohar était dissimulé, toutes sortes de livres. Bon, évidemment, c'était pas dissimulé. On pouvait les acheter n'importe où, et on pouvait les lire, et c'était pas caché où que ce soit. Voilà, vous pouvez les trouver dans n'importe quel magasin, même aujourd'hui. On faisait jamais rien pour dissimuler, pour cacher cette information. On considère même que, par exemple, Shulchan Aruch, il y a un livre comme ça qui s'appelle Shulchan Aruch, la table couverte. C'est-à-dire qu'en fait, ce livre a été fait comme ça pour faire les coutumes. Eh bien, ce livre, c'est un livre juif qui est simplement pour les coutumes. Mais un livre kabbaliste, c'est un livre pour le monde entier. Parce que les kabbalistes, en fait, ils se rapportaient de manière égale à tous les mondes, à tous les peuples. Et c'est comme ça, très historiquement documenté.
0: Dans la mesure où, évidemment, c'est possible. Hein. Donc, voilà, comme ça, dans le 15e, 16e siècle, si soudainement il y a comme ça une union de juifs et d'un autre peuple, comme ça qu'il y avait tout le temps un antagonisme, tout le temps des relations tellement opposées, et maintenant, tout d'un coup, les kabbalistes commençaient à les étudier, à les renseigner. Bon, c'était tellement relié à tellement de problèmes que... Voilà. Et on voit que, par exemple, même Abou Lafi, que lui, étudiait, enseignait le pape. Bon, évidemment, après, on l'a tué. Hein? Parce que... Il commençait à avoir une discussion sur le Mashiach. Mais bon, c'était un grand kabbaliste. C'est-à-dire que... Il faut comprendre que la Kabbale, c'est pour le monde entier. C'est comme ça chez le, tel qu'on le voit dans la parole du Rabbi Elazar. Simplement, le problème, c'est de savoir comment la diffuser. C'est comme, il y avait ce groupe d'Abraham, hein, c'est un groupe kabbaliste. C'était un groupe de kabbalistes. Après, ils ont commencé à s'appeler le peuple, hein, sans aucune raison. Une raison biologique, c'était. Il n'y avait aucune raison pour s'appeler peuple ou une nation. Donc, c'est ce groupe commençait à se développer, il commençait à étudier, et donc en cela, il commençait à diffuser. Et donc, c'était ça ce qui. C'est comme ça que c'est écrit aussi dans la Gemara que. Que le Créateur se propage au monde entier et il n'y a aucun désir égoïste qui ne peut pas prendre pour soi la méthode de correction. Il faut simplement faire en sorte qu'on prenne pour soi cette qualité de Bina. Et cette qualité de Bina, bien qu'on ne le voit pas dans nos yeux comme ça, eh bien, en fait, c'est ce groupe kabbalistique qui a formé Avraham. Et donc, en fait, tout le reste, toute la Torah, elle est formée justement pour le monde entier. Mais les Juifs ne sont considérés que comme les conducteurs de ça. On l'a lu peut-être ici que voilà, le Créateur s'est rapporté à tous les mondes entiers, ils ne l'ont pas choisi et donc il a dû choisir comme ça ce peuple-là. Voilà, comme ça, il a dû le choisir comme un dirigeant, pas comme un catalyseur, mais comme un dirigeant, un conducteur. Comme ça, un conducteur nécessaire, mais rien de plus. La Torah n'est pas... De par sa racine, ce peuple n'a pas du tout besoin de cette Torah. C'est ça ce qui est paradoxal. L'étudiant pose une question. On n'entendait pas le Rav. Bon, la destruction de tous les... Toute l'extermination du peuple juif, c'est en fait la réalisation de tous les régiments par rapport à ce monde-ci. C'est à partir du premier temple, comme ça en fait... C'est ce projet depuis le premier temple, dans la mesure où on tarde dans la réalisation de nos régiments collectifs. Le rapport en fait était toujours collectif par rapport à nous. C'est pour ça que au moment où on tarde dans la réalisation des régiments qu'on a besoin de réaliser envers les autres peuples, envers nous-mêmes et les autres peuples, alors immédiatement, à travers ces peuples envers lesquels on n'a pas réalisé ces régimes, eh bien de là, on reçoit un coup. Et c'est en fait tout à fait vrai, et même on devrait dire que c'est juste. Et c'est ce qui nous attend à l'avenir si on ne fait pas ce qu'il faut. Une loi, c'est une loi. Oui. L'étudiant, qu'est-ce qu'on doit faire chacun de nous dans le groupe pour passer le marsum?
1: On en parlera un peu plus tard, c'est une question un peu trop concrète.
0: Oui, l'étudiant. Question.
1: Est-ce que...
0: On n'entend pas la question.
1: Le Rav,
0: quelle évaluation quantitative ou quantitative
1: concernant les relations réciproques dans le groupe, entre les groupes, comment et quoi? Tout ça, on va essayer maintenant de le clarifier, de le fixer entre nous. Et vraiment, on est obligé de former tout ce système et de le relier très, très sévèrement, et tous ces liens très sévères comme ça.
0: Kozlov
1: et Slutsky, eh bien, ils ont très raison, justement. On doit ici former des liens. Et ça doit être très bien construit selon le système spirituel dans lequel on doit être construit. Donc, je sais très bien que vous pouvez avoir une autre opinion, mais votre opinion ne sera pas prise en compte. Voilà. Parce que si vous n'êtes pas avec nous, je suis désolé, mais vous n'êtes pas avec nous. C'est un système qu'on connaît. On comprend comment est-ce que ce système doit être. On essaye de vous l'expliquer à vous. En fait, en principe, une grande compréhension de votre part n'est pas exigée. Vous devez simplement le suivre aveuglément et demander pourquoi à chaque fois. Et moi, je vous expliquerai progressivement. Et progressivement, on commencera à voir ce système exactement comment est-ce qu'il est adapté à ce dessin du monde supérieur. Et on voit qu'on verra progressivement comment est-ce qu'on s'élève vers le haut et à quel point est-ce qu'on s'adapte vers cette image du monde supérieur. C'est-à-dire qu'en fait, si les liens ou les formes ne sont pas comme ça, alors on ressentira un inconfort et on ressentira qu'on a besoin de corriger en conséquence. Oui. La masse critique, c'est ce qui peut exactement se faire en quelques mois. Ça dépend simplement de nous. Ça dépend à quel point est-ce qu'on va commencer à s'occuper du fait que chacun de nous va former cette même poussée qui va nous permettre de passer le marsum. Je vais me sentir comme dépendant de tous les amis. Que moi, je ne peux rien faire du tout sans eux. C'est-à-dire que si ce ressenti intérieur, il y aura, et que moi-même, je ressens la même chose en moi, alors, et que je vois, moi, à quel point est-ce que je dépends de vous. Bon. Pas tellement que vous, mais c'est justement ça qui est correct, parce que justement, même moi, on me donne les possibilités. Mais moi, on me donne les forces par rapport au fait de ce que je peux réaliser ensemble avec vous. Bien que j'ai mon rapport individuel, moi j'étais là avant qu'il y avait tous ces groupes, mais malgré tout, je dépends aussi dans mes niveaux par rapport à qui, comment et ce que je peux donner. Et je le comprends très bien, très clairement. Et c'est justement ce qui me pousse. Cette possibilité à faire tout ce qu'il y a besoin pour tout ce monde entier. C'est-à-dire qu'on se trouve dans un état où c'est assez compliqué de s'imaginer de cette importance.
0: Формируется ли кли только над махсомом? Если да, то как мы ощущаем свою неполноценность?
1: Est-ce que le кли ne se forme que au-dessus du махсом, quand on ne ressentira que notre mal? Ça ne se ressent pas en fait. Vous savez que toutes ces histoires d'Égypte, ça parle justement de notre histoire spirituelle. Donc là, justement, il parle de la fuite d'Égypte. Il y a le pharaon qui bat, et donc on est obligé de fuir. Et donc, on a besoin d'une... Et donc, l'homme fuit de son état précédent en ne sachant pas où. C'est comme ça que c'est raconté dans cette histoire. On ne sait même pas où est-ce qu'il va, Moshe. Moshe, il fuit. C'est en fait, tout l'homme commence, tout le peuple commence à fuir et commence évidemment à suivre Moshe, mais il est en train de fuir et il ne sait pas où. Et c'est pas important où, simplement, il y a tellement de souffrance et même quand il y a cette mer d'eau, qui s'appelle Yam Souf, bon, on l'appelle la mer rouge, c'est pas le bon, la bonne traduction, voilà, la mer des joncs, c'est plus correct. Et donc, on a justement ce héros, qui s'appelle Narshon, dans la Torah, c'est comme une personne, comme ça, mais c'est une qualité qui s'appelle Narshon, qui rentre dans cette mer, qui est prêt à se noyer simplement pour sortir de cet égoïsme. Et donc là, les eaux se déchirent, et donc toute cette qualité de l'homme commence à passer. C'est-à-dire qu'en passant à travers Bina, il y a deux qualités là-bas, il y a Kvoura et Rachamim. Comment dire Kvoura? C'est vérité, jugement, dureté, oui. Donc, la dureté par rapport à la miséricorde. Donc, là, justement, il y a cette déchirure de la mer des joncs. Donc, en fait, c'est-à-dire qu'il y a la qualité de Bina, qui ne désire pas recevoir l'homme ici, dans sa miséricorde, dans sa qualité de miséricorde. Eh bien, en fait, immédiatement, ça disparaît, cette Gvoura, et immédiatement, les personnes passent à travers la qualité de miséricorde de Bina et arrivent à là où finit l'égoïsme et où commencent les qualités altruistes. Donc, c'est-à-dire que avant que
2: выходят из Египта,
1: qu'ils ne sortent d'Égypte. C'est-à-dire, avant qu'ils ne passent le Marsom, ces quelques dernières états, ces quelques derniers jours, eh bien, l'homme ne ressent rien du tout. Et quand il passe ces états, là aussi, l'homme ne comprend pas que c'est déjà en passant le Marsom, qu'il passe le Marsom. Il ne comprend pas. En fait, même de manière générale, tout le passage du Marsom, c'est tellement confus, tellement changeant que voilà, vous sentez toutes les actions qui passent sur vous, et seulement après vous commencez un petit peu à conscientiser. Mais en fait, de manière générale, c'est seulement après le Marsom quand il commence déjà avoir un véritable partsouf, seulement alors il commence à s'adapter par rapport à toutes ces inquiétudes, et aussi à avoir mort, Vélib. C'est-à-dire que l'homme commence à avoir un système du roche du partsouf, et l'homme commence à comprendre ce qui se passe avec lui, il commence à travailler cette information, il commence à la ressentir correctement, il commence à passer, il commence à avoir les données et les ressentis, il commence à voir comment se pouvoir le revêtement. Question, c'est quoi le rôle d'un homme individuel dans le groupe? Eh bien, il n'en a pas du tout. Son rôle unique, c'est simplement s'inclure dans le groupe. Rien d'autre, il ne peut le faire. C'est vraiment juste incroyable à quel point est-ce que l'homme ne peut rien faire tout seul. Même à l'inverse. C'est pas pour rien qu'on dit les Chaim. Tout le temps, vous entendez chez nous, comme ça, dans la Seouda, qu'on disait les Chaim, première, deuxième, troisième, dixième fois. C'est pour toutes les personnes qui travaillaient ici. Et bien, en fait, c'est pas pour rien. C'est simplement pour qu'on puisse voir ce que chacun de nous fait ici. Qu'est-ce que chacun a fait pendant cette semaine pour le groupe? C'est pas pour honorer cet homme. Bon, évidemment, même honorer, il faut faire ça. Le Baal Shem Tov l'écrit dans les dernières générations. Mais c'est en fait pas seulement le remercier, mais on veut aussi en prendre un exemple. C'est-à-dire que le rôle de l'homme, c'est simplement de s'inclure dans le groupe, d'adhérer au groupe, voir ce qu'il a fait et voir ce que le groupe fait, et rien d'autre. Le fait que vous allez connaître parfaitement le matériel, ça ne va rien faire. Personne n'a besoin de ça. Personne n'a du mal du fait qu'il a différentes qualités ou quantités de compréhension du matériel. C'est-à-dire que si une personne n'a que ça, elle est complètement inutile. Même elle est, cette personne est mauvaise, elle donne une mauvaise influence parce que cette sagesse ne fait que de le presser, le confondre, il commence à ne rien faire, et donc il ne se réalise pas, et il ne se corrige pas, et donc il ne fait rien. Il y a des personnes comme ça qui connaissent bien toutes sortes d'articles, et l'étude des différentes, mais s'il ne réalise pas dans le travail dans le groupe, alors, ça ne donne

0: doublement mécanique, elle disparaît avec lui. Vraiment, ça ne vaut pas la peine. Si vous sortez d'un cours et vous ressentez que maintenant vous avez plus de poussée, plus de besoin de vous inclure dans le groupe, que elle agit sur vous, que vous agissez sur elle, que vous voulez plus le relier avec elle, pour faire du contentement créateur, pour s'élever à lui. Évidemment, jamais on ne doit jamais oublier ce but. Hein, le groupe, c'est justement le but du groupe. Eh bien, si vous avez ça, alors ça veut dire que le cours a vraiment bien passé sur vous. Et sinon, alors ça veut dire qu'il n'y a vraiment rien qui s'est passé. Si vous avez simplement reçu comme ça une information sur les parts du film, alors ça ne vaut rien du tout comme peine.
1: Если два человека имеют внутренние группы,
0: si deux personnes se trouvent dans
1: в одну группу.
0: Si deux personnes différentes se trouvent dans deux groupes différents, comment est-ce qu'on unit ces différents groupes en un seul ensemble? Mais en fait, vous ne réalisez pas, vous ne connectez pas ces deux différents groupes, mais plutôt vous connectez ces deux groupes en un grand groupe organisé. C'est-à-dire qu'en fait, ici, on ne parle même pas d'une connexion corporelle, matérielle. Ici, on parle vraiment de l'intériorité. C'est-à-dire qu'en fait, aujourd'hui, on est tellement égoïste que moi, j'ai besoin maintenant d'un grand groupe qui va pouvoir me maintenir sur un certain niveau spirituel. Et tout le temps, ça va me garder en élévation de plus en plus en plus. Moi, tout seul, je ne peux pas le faire. Si aujourd'hui, j'étais à un autre endroit, alors j'aurais carrément d'autres pensées. Moi, ce qui m'aurait intéressé, simplement les nouvelles qu'il y avait et tous les 1000 autres problèmes qui se seraient éveillés. Et j'y aurais pensé comme très importante, qu'il faut directement réaliser, se résoudre. Et donc, je me serais mis sous l'influence du monde extérieur. Donc, en fait, le groupe doit être tel que à chaque seconde, à chaque instant, que en même temps du monde extérieur, on ne fuit pas le monde extérieur, mais en même temps, on puisse rester dans ce niveau spirituel, pour que ensemble, dans ces deux mondes, je puisse vivre comme dans un seul monde, pour que un monde puisse se fondre dans l'autre. Et est-ce que vous pouvez vous imaginer à quel point est-ce que on a besoin de force et d'intensité ici, en chacun, pour pouvoir réaliser ça?
1: У нас в Дембарухе для этого есть очень много средств.
0: Chez nous, Дембарухе, il y a pour ça beaucoup de moyens. On s'appelle les uns les autres. On envoie ces messages sur le téléphone. On a un réseau téléphonique gratuit. Voilà, vous pouvez parler 24 heures sur 24 avec les amis. Voilà, vous avez les numéros, ils sont dans le système, c'est gratuit comme connexion. Vous avez évidemment aussi les exercices quotidiens, le matin et le soir. C'est-à-dire qu'en fait, il n'y a pas un tel cas où l'homme va du travail à la maison au soir sans rien faire. Il est obligé de... Si, par exemple, on commence la journée et qu'on va au travail, et bien après le travail, et comme par principe, il doit avoir des responsabilités de nouveau. Et donc autour de la journée, on a des messages, on se met en contact avec les personnes, on revient dans le centre, on fait comme ça des actions. Et donc, voilà. Donc, en fait, le temps du travail, c'est l'unique temps où, soi-disant, l'homme est séparé de nous. Il n'est même pas séparé, c'est simplement comme ça. Il est quand même relié à nous dans une certaine mesure. Et donc, on est tous dépendants les uns des autres. Donc, on essaie vraiment de créer tout un tas de systèmes. Justement, d'ailleurs, maintenant, on a un plan qui est de parler avec les groupes. C'est pas simplement pour vous montrer comment est-ce que nous on est et que vous ayez la même chose. Et personne n'a besoin de ça.
1: Довольно искусственно поначалу, потом они начали превращаться.
0: Au début, ces départements d'ailleurs étaient un petit peu artificiels. Bon, au fur et à mesure, ils sont devenus bien professionnels, mais aujourd'hui, justement, si on a un peu de travail, justement, on le prend exprès sur nous pour que de plus en plus, on puisse avoir quelque chose de commun. On met nos forces

0: et sur cette communalité avancée. C'est-à-dire que s'il y a un petit groupe quelque part et qu'elle ne peut pas être liée fortement avec nous et qu'elle n'est pas assez connectée avec nous, alors on a besoin de réfléchir à des actions générales. Même juste coller des boîtes ensemble, peu importe quoi. On doit simplement chercher. Voilà, vous savez, on a pris sur nous comme ça un travail. Comme ça, on a pris 5-6 heures pour réaliser ces boîtes. Moi, je ne sais plus, c'était avant ou après le cours? C'était même après, à la place du cours. Voilà, on a simplement pris des boîtes et on a commencé à les coller ensemble. Comme ça, pour qu'ensemble, autour d'une grande table, on puisse faire quelque chose. Vraiment, c'est nécessaire, c'est une chose nécessaire. Sans ça, on n'aurait rien du tout à faire. Bon, évidemment, on n'a pas le droit de faire juste ça. Mais au moins, on puisse faire ça. Bon, on a payé ça juste quelques pièces, juste sans shekel. Bon, personne ne comptait ça même. On aurait dû leur payer même plus que ça, en vérité. Et c'était la même chose chez le Rav. Si il y avait comme ça un certain travail à faire, ce qu'on a formé justement, on le faisait en fait parce que c'est un travail collectif, c'est notre travail commun. Comme ça, encore une question.
1: Разве находящиеся под максимум руководители отделов в состоянии что-то
0: объяснить? Le groupe. Bon, je ne vous explique pas ce qu'il y a après le Marsom. C'est-à-dire que je vous explique ce qu'il y a après le Marsom, mais je vous l'explique à tous, à ces cours, à ces leçons. Il y a comme ça beaucoup de personnes comme ça qui sont venues chez moi et qui m'ont dit « J'ai besoin d'un certain conseil, j'ai besoin de conseils personnels. » Bon, quoi? T'as mal au ventre? T'as un problème de cœur, ou il y a un problème avec quelqu'un? Bon, très bien. Si oui, alors je peux aider. Mais si tu as un problème spirituel, tout mon aide, eh bien, elle est égale à tous. C'est dans les leçons ou dans les enregistrements. Parce que toutes les questions spirituelles que tu as, eh bien, elles existent chez tous les autres aussi. Et donc, individuellement, je ne réponds à personne. Vous le voyez probablement déjà dans mes conversations avec vous. Et je ne vais pas répondre. Je ne peux pas répondre parce que nous tous, on est un seul même corps. Il ne peut pas y avoir de questions individuelles et de réponses individuelles. Je ne peux pas sortir comme ça de moi des réponses individuelles. Je peux évidemment calmer un homme, donner comme ça une petite réponse dans un cas très critique. Mais ça n'a aucune nécessité. Si vous participez à mes cours virtuels, si en plus vous envoyez des questions, on va essayer de faire en sorte à ce que je puisse lire vos questions et lire correctement et que je puisse y répondre pendant le cours. Et on va essayer de faire 2-3 cours dans la semaine qui vont justement être reliés à notre travail dans le groupe et nos questions et réponses vont être basées sur ça. Ou, en tout cas, une moitié dans notre cours. On n'a pas besoin de quoi que ce soit d'autre. Il n'y a rien qui va nous aider de manière individuelle. Aujourd'hui, tout est déterminé en haut à travers notre collectif. Le Créateur ne nous voit personne personnellement. Il nous voit nous tous. Et en fait, il ne nous voit même pas nous tous comme ça de manière générale, mais il voit nous tous par rapport au rôle qu'on a besoin de jouer par rapport à l'humanité. C'est-à-dire que c'est dans la mesure où on aspire à l'élargissement, à la connaissance du Créateur, comment dire, comment dire, à la diffusion de la connaissance du Créateur dans le monde entier, la connaissance à propos du Créateur. C'est dans la mesure où il veut nous aider. De manière individuelle, il s'y rapporte aussi à nous comme un corps. Mais il ne veut pas aider ce corps pour l'homme, parce que son rôle maintenant, c'est pour que l'humanité s'élève. Dans la mesure où on va réaliser ce rôle, dans cette mesure, on va pouvoir s'élever. C'est-à-dire que ensemble avec vous, on est fait pour ce rôle. C'est ça ce qui s'appelle Israël. Et c'est ça, c'est sur ça que écrit Rabbi Elazar. Et c'est pour ça qu'on va, on va disparaître nulle part. C'est justement que on doit élever ce monde-ci. Par rapport à ça, lui, le Créateur, va nous élever. Question. Est-ce que l'homme peut comprendre qu'il a dépassé le marsum si... Non. L'homme ne peut rien comprendre. Voilà. S'il a passé, il a passé. Sinon, non. Encore une fois, je vais vous dire que le passage, une fois qu'il se passe, vous allez le savoir vous-même. Que je vais vous envoyer un message à propos de ça. Bon, qu'est-ce que ça veut dire que je vais vous envoyer un message sur ça? Bon, des fois, on a l'impression que comme ça, des illusions. Je suis là-bas, etc. Évidemment que si l'homme il est sous son égoïsme, alors il a l'impression d'être dans le monde de Ensof, parce qu'il fait tout ce qu'il veut, tout ce qu'il faut. Et donc, encore une fois, je le dis, que le passage du Marsom, c'est quand tu ressens une seule force qui se revêt dans le monde entier, tu t'adhères à elle, tu fais tout ce qu'elle te demande, et toi, ton moi disparaît, et tu es inclus dans cette force supérieure. Cet état peut être aussi avant le Marsom, comme ça, de manière intermittente, en passant d'ici et là. Mais en passant le Marsom. Bon, vous allez le voir. Vous allez l'entendre, le ressentir. Question. Qu'est-ce que ça veut dire que de faire un lien entre groupes? Quel moyen technique il faut utiliser pour relier des groupes? Le Rav. Vous allez ensemble avec vous. Vous savez, à la fin du cours du matin, Nemarour, quand on finit un cours, bien, il y a toutes sortes de nouvelles. Comme par exemple, nous, on fait ta-ta-ta, ça-ça-ça. Il y a ces personnes-là sont nécessaires pour ta-ta-ta. Il y a quelqu'un qui fait ça là-bas. Nouvelles sur notre travail commun, sur notre projet commun, concret, pas juste normaux, mais qui tourne constamment. Mais ce qu'on fait chaque jour. On a besoin de faire comme ça un tableau avec vous de nouvelles où on met tout ce qui se passe ensemble et tout ce qui se réalise ensemble, tout ce que concrètement on a maintenant besoin de réaliser et de faire, et tout le monde a besoin de voir ça. Moi, je suis très content quand on m'envoie des nouvelles comme ça. Baruch est parti, je sais pas moi, il est parti quelque part. Oui, il a fait comme ça une conférence pour les retraités. À Vilnius, il y avait un rassemblement de X personnes. En Australie, il y avait encore 2-3 personnes qui ont fait quelque chose. On s'en fiche, même si c'est juste petit comme atteinte, ou que ce soit grand, comme ça, comme des conférences sur 200 personnes, ou que il y a un groupe qui s'est formé. On se fiche si c'est grand comme petit comme atteinte. Nous, dans la spiritualité, on peut pas peser. Que tu fasses comme ça une conférence pour 2 ou 3 personnes. En principe, selon son sens spirituel, ça peut être même plus que si quelqu'un fait une conférence pour plusieurs dizaines de personnes. On ne peut pas peser ces états. Ils sont, parce qu'ils sont mesurés pas sur la quantité. C'est la puissance, la signification, c'est sur la qualité qui se fait sur les âmes. Donc, que ce soit grand ou petit, c'est pas important pour nous. Nous, c'est pour ça qu'on doit avoir un tel lien entre nous. Et par rapport à ça, on a beaucoup de telles questions qui sont en votre centre, voilà, que Israël ne peut pas régler pour vous, mais que vous devez régler. Vous allez devoir former quelque chose sur Internet pour pouvoir travailler les uns avec les autres, aider les uns les autres, pour les personnes, pour le groupe, pour les personnes qui cherchent quelque chose, par exemple, techniquement, ou si quelqu'un cherche des résolutions. Évidemment aussi, par rapport à nos conseillers, à nous, il peut y avoir des résolutions. C'est-à-dire qu'en fait, il ne peut pas y avoir quelque chose qui se passe dans un groupe qui ne passe pas dans un autre groupe. Qu'est-ce que je peux vous dire d'autre encore? Le niveau critique du groupe doit être tel que chacun dans le groupe doit être prêt à donner sa lumière venante. Oui. Qu'est-ce que ça veut dire? Ça veut dire qu'en fait, je comprends très clairement, très précisément mon teinte spirituelle, mon avancement dans les degrés, ma vie, elle se trouve dans les mains du groupe. Et c'est pour ça que ça veut dire quoi? Donner à eux. Eh bien, en fait, rien que le fait que je suis entre leurs mains, en cela, je m'abandonne face à eux. Donc, en fait, il n'y a rien ici. Et je ne suis pas en train de former quelconque condition. Je suis simplement en train d'arriver à un tel niveau où je vois que c'est vraiment comme ça, où je suis vraiment parmi eux, où je suis comme ça, entre leurs mains. Et je me tiens à un tel niveau que je suis d'accord pour que ce soit comme ça. Même s'il n'y avait pas un tel groupe spirituel et que je ne devais pas me dépendre des autres, eh bien, je le voudrais quand même. Ça veut dire qu'en fait, justement ici, j'acquiers la structure du Créateur et en cela, je révèle cette force, j'atteins cette force entièrement bonne. Et si je me trouve à un tel niveau, alors en effet, je me trouve au niveau de cette force. C'est-à-dire que si de tous les états, je choisis son état à elle, l'état de cette force, l'état de ce groupe, eh bien, et que je veuille ça justement, alors je suis complètement d'accord à être entre eux, comme c'est écrit ici, comme c'est écrit dans leur aspiration, dans leur cli.
1: Вдохните, пожалуйста, семейные отношения в каббалистической семье.
0: Question. Comment les relations entre famille et études de Kabbale?
1: Насчет каббалистической семьи у меня здесь будет, по-моему, сегодня или когда, да?
0: Par rapport à une famille kabbalistique. On aura beaucoup comme ça. Bon, quand est-ce qu'on a notre rencontre avec les femmes? Aujourd'hui. C'est aujourd'hui, oui? Ah oui, voilà, après-midi. Tout le monde va partir en balade. Voilà, les hommes vont partir en balade et les femmes.
1: На эту тему разговаривать. Что я хочу сказать?
0: Je vais parler de ce thème. Donc, qu'est-ce que je veux dire? En fait, dans la mesure où maintenant, en effet, l'élévation du monde est générale et dans les masses, et donc en conséquence, et les hommes, et les femmes, et même les minéraux, végétaux, animaux, eux aussi doivent s'élever et se remplir de la lumière du Créateur. Eh bien, qu'est-ce que je voulais dire? Il n'y a pas de différence entre les hommes et les femmes, de manière générale, dans le passage de tous ces états, et même les femmes le ressentent elles-mêmes. Évidemment qu'il y a, comme ça, des questions psychologiques de femmes et d'hommes, mais c'est simplement extérieur. dans nos problèmes terrestres. Dans la spiritualité, il n'y a pas de tel problème. Et de quoi est-ce qu'on parle ici? Qu'est-ce qu'on veut dire ici? C'est qu'en fait, justement, la femme dans notre monde, c'est considéré comme l'élément principal d'éducation, de développement, etc. Et les hommes, c'est plus la... l'aide à la consommation, à la diffusion, c'est-à-dire qu'en fait, tel qu'on doit faire comme dans une famille, bon, pas comme dans une famille contemporaine comme ça, où il y a toutes sortes de relations incorrectes, jusqu'à là où on voit maintenant aujourd'hui comme sont les familles. Mais si on comprend bien le rôle de l'homme et de la femme dans la famille, alors en fait, c'est justement le groupe est de la même manière, que ce soit la partie féminine du groupe ou la... par rapport à la partie masculine du groupe, ou la partie masculine du groupe par rapport à la partie féminine du groupe. La partie féminine, justement, elle doit aider. On a évidemment Jean et d'autres femmes comme ça qui nous aident beaucoup pour la publication de livres et la publication d'audio et même de vidéos. Tout ça, c'est nos femmes. Et donc, l'éducation, c'est aussi par les femmes. Il y a tout un tas de très grands travaux qu'on ne peut même pas compter. Justement, d'ailleurs, moi, j'aime plus travailler avec les femmes. Voilà, elles sont plus réalisatrices, plus... Ils ont plus de bonne volonté. Je sais plus préférer de travailler avec elles. Bon, les hommes, on sait ce que c'est que de travailler avec les hommes. Voilà, ces pensées sont en train de partir partout et voilà. Donc, c'est pour rien qu'il nous a créé en nous ces fonctions dans la sécurité, dans la famille, puis dans la vie en manière générale, et dans notre société terrestre. Et tout ça, ça doit être dans notre travail commun. C'est pour ça qu'un groupe, le groupe féminin, c'est la source des forces pour le travail, la source pour l'aide de notre arrosement. C'est-à-dire que, évidemment aussi, la formation de la souka, tout ça, évidemment, tout notre partie féminine se trouve de côté et on les aide. Et là, justement, tout ce travail-là, c'est les hommes qui le font. Mais tout ce qui est plus proche, plus la rédaction, la direction de la formation, etc., tout ce qui est plus intellectuel, là, c'est plus nos femmes. Et d'ailleurs, elle le réalise bien mieux. Est-ce qu'il est obligatoire de mettre la kippa dans les groupes qui ne sont pas israélites? Eh bien, non. C'est simplement comme ça. Les personnes qui viennent chez nous en Israël, ils mettent la kippa. C'est juste comme ça. Même juste habituel, dans tous les peuples d'Occident, que face au Créateur, on met une couverture pour par crainte, etc. Bon, évidemment, quand tu rentres dans un autre endroit, alors par coutume de cet endroit, tu te comportes. Donc c'est pour ça que il y en a beaucoup. On n'oblige personne, évidemment. Il y a beaucoup qui mettent de kippa ici. Et si on en a même qui sont sur lesquels c'est écrit des baruch, mais c'est pas obligatoire, moi, peu importe, hein, qu'une personne se trouve en kippa ou pas en kippa, voilà. Tout ce qui est extérieur, comme ça, les os, la chair, tout ce qui se trouve sur la chair, ça n'a aucune signification. Si vous voulez, mettez-la. Mais en fait, voilà, la règle, elle est comme ça, que maintenant, on veut s'occuper de problèmes spirituels et pas de nos problèmes matériels. Donc, ne nous déconcentrez pas. Donc, je pense que sur toutes ces règles, on a déjà écrit suffisamment. On n'exige aucun symbole nationaux ou religieux, voilà. Aucun, parce que la Kabbale, elle se trouve au-dessus de tout ça. Dans l'article La Dernière Génération, c'est écrit que, voilà, que n'importe quel peuple reste dans toutes ses coutumes qu'il veut. Qu'il veut marcher sur la tête, bien qu'il le fasse. Qu'il veut rester dans toutes sortes d'instincts. Voilà, c'est très bien. Est-ce que le groupe peut te rejeter de ton atteinte? On ne passe pas tous ensemble le marsom, on passe de manière individuelle, mais on passe chacun individuellement à travers le groupe. Donc c'est pour ça que personne ne peut sauter au-dessus du niveau du groupe. Et c'est possible, mais c'est seulement dans la mesure où j'investis dans le groupe. C'est dans cette mesure-là que je passe le marsom. Le marsom, en fait, ça veut dire que c'est quand je me fonds complètement dans le créateur, complètement dans le groupe. Donc ça veut dire qu'en fait, peut-être que le groupe se trouve à ce niveau-là, mais mon niveau de don est encore plus haut. Et donc là, je saute le marsom. Et donc, en fait, quand je me trouve dans le groupe, mais que quand je fais encore plus d'efforts pour le groupe, en cela, je passe le marsom. Ce passage individuel, il se passe aussi dans le groupe. Parce que sinon, ça veut dire quoi, passer le marsom, si ce n'est que de s'annuler son moi? Ah, encore voilà. Est-ce que kippa, c'est le symbole de l'écran? Bon, tout est symbole. Toutes les lois du judaïsme, le Moshe l'a écrit de telle sorte, est-ce que le peuple simplement les réalise? Et d'où est-ce qu'il les a pris? Il les a pris simplement de son intente spirituelle. Et c'est pour ça qu'il y en a beaucoup de lois comme ça. Voilà, vous savez ce que c'est que le Talmud. Et combien est-ce qu'ils expliquent là-bas dans toutes sortes de moyens pour qu'à travers toutes sortes de travaux, le travail avec la terre, en labourant la terre, avec par rapport aux arbres, etc. C'est-à-dire le travail avec tout le matériel de la terre, du végétal, des animaux, c'est-à-dire et aussi quelle nourriture consommer, etc. Comment la préparer par rapport au niveau de l'humain. C'est-à-dire qu'en fait, chacun des niveaux, comment il doit réaliser ses correction pour atteindre le niveau supérieur. C'est ce qu'il est considéré comme Cohen, comme prêtre. C'est à quel niveau est-ce qu'il doit arriver pour justement faire cette dernière correction par rapport à la fin de la correction. Tout ça, c'est écrit dans de tracts très compliqués. C'est pas du tout nécessaire pour notre travail spirituel. Tout ça, c'était écrit par les kabbalistes pour que les personnes, pendant des milliers d'années, puissent s'occuper précisément de l'analyse de ces lois sur un niveau inconscient. C'est pour ça que les livres des kabbalistes étaient dissimulés et les livres de loi sont révélés. Et donc, nous, c'est justement l'inverse. Là, on se trouve dans
1: тяга понимания их изложения в виде языком каббалы. Баля Сулам об этом пишет о четырех языках.
0: Toutes les lois de nous, c'est justement l'inverse. On s'éloigne, on se rejette, on s'est de toute l'expression des lois supérieures sous la forme du Talmud. Et nous, ces mêmes lois, on les exprime dans la Kabbale. Question. Comment est-ce qu'on construit un massar sur chaque réchimo? Est-ce que c'est comme ça qu'on peut seulement passer au prochain réchimo? Comment est-ce qu'on construit un massar? Rav, il traduit la question, comment est-ce qu'on construit un massacre sur chacune des Rishimo? Eh bien, c'est selon la loi de Iboué et Nikamochin, Aviut Shorech Alev Bet Gimel Dalet, et ainsi de suite. Encore de nouveaux Rishimo, encore une nouvelle Aviut, Shorech Alev Bet Gimel Dalet. Ça, on l'étudie avec vous. C'est-à-dire que s'il est déjà question de massacre de Rishimot, alors c'est ce qui est déjà étudié de manière très claire et précise dans l'étude des différentes. Question. Si on dit que les hommes sont tout le temps occupés à quelque chose, au travail, à la diffusion, alors qu'est-ce que ça veut dire investir dans le groupe? Bon, il n'y a pas que les hommes qui sont occupés, les femmes aussi sont occupées. Même les femmes simplement, ils ont beaucoup travaillé aussi à la maison. Et ce travail dont elle s'occupe à la maison avec les enfants, c'est considéré, malgré tout, comme, en fait, selon son intention, peu importe de quoi est-ce que l'homme s'occupe. S'il travaille dans un travail nécessaire, c'est équivalent, en fait, qu'il se trouve dans un travail commun dans le groupe. C'est équivalent, en fait, qu'il fasse ce travail pour toute l'humanité. Si la vie de l'homme est consacrée uniquement à son élévation spirituelle et qu'il travaille 8 heures à son travail, et qu'il court pendant 2 heures à la banque, à la poste, au téléphone, au télégraphe, je ne sais pas quoi, de ce dont il a besoin pour que dans notre monde, pour que notre vie ici puisse exister selon ce dont on a besoin, et on est obligé de courir comme ça partout dans cet endroit, peu importe, notre vie est construite ainsi. L'essentiel, c'est qu'on puisse y introduire notre intention. Et en cela, cette vie s'inclut réellement tout entière dans le monde spirituel, parce que tout notre monde, tout notre état dans lequel notre... regardez de quoi ça se compose. 8 heures, on dort, ou 6, 4, 5, chacun en tant qu'il peut. Quelques heures, on travaille, on mange, on s'occupe de notre corps, des enfants, des choses complètement inutiles, oui. Mais ce monde a été créé exactement conformément au monde spirituel. C'est-à-dire que cet ensemble d'occupations est pour chacun individuellement, selon la structure de son âme, lui tombe de telles circonstances sur cette terre, que s'il y ajoute seulement une intention, s'il aspire au Créateur et investit son temps libre dans le travail au groupe pour aspirer au Créateur, alors ça suffit. Si un homme a une demi-heure par jour, mais que c'est réellement tout ce qu'il a, réellement tout ce qu'il peut donner et qu'il a rempli correctement par rapport au travail dans le groupe, alors ça suffit. Tous les autres heures, il peut s'occuper tranquillement de ses affaires, seulement si son cœur se trouve là-bas aussi ou non. C'est ça ce qu'on lui demande. Et tout le reste du monde, nos travaux extérieurs se construisent dans une telle structure, pour chacun individuellement, que tu peux rester tranquillement à ton travail. Il y en a parmi nous qui travaillent environ 10 heures par jour dans le travail. Il ne faut pas passer un travail, ni une équité, voilà. Il y en a comme ça beaucoup qui s'adressent à moi, voilà. L'homme veut se consacrer au travail spirituel. Te consacrer, eh bien c'est consacre-toi. C'est une chose intérieure. Notre monde a été construit pour cela, pour que précisément lui, sous cette forme terrestre primitive, on soit constamment dans ce labeur terrestre. Tout le travail, c'est à l'intérieur de nous. Résumons nos impressions du cours et qu'est-ce qu'on y prend pour la réalisation dans la dizaine.
2: Un cours merveilleux. Le Rav a expliqué tellement joliment combien nous sommes dans une période spéciale et que la providence personnelle se termine ou bien ne se termine pas, mais c'est plus important le travail de dizaines dans les groupes. Et tous les groupes autour du monde, en particulier le groupe central de Petah Tikva, et pour autant que nous devons nous aider les uns les autres, ainsi que toute l'humanité doit s'élever au degré spirituel. Et le Rav a mis l'accent combien depuis notre période du 20e siècle, le système a changé, de sorte que notre rôle n'est plus individuel, mais plutôt collectif. Nous appelons le peuple d'Israël et nous dépendons complètement de notre environnement, et aussi avec la responsabilité d'apporter le monde entier à la spiritualité. Oui, tout l'autre développement envers le groupe, et nous devons recevoir et donner des forces d'éveil pour recevoir les bonnes pensées. Juste du groupe et ne pas oublier l'intention que le groupe n'est seulement le moyen pour atteindre l'équivalence de forme avec le Créateur. Oui, nous avons reçu une explication spéciale sur la dynamique entre le développement spirituel et le développement du groupe, où chacun doit développer ses réchimos, mais le passage ne peut prendre que lorsque le groupe général est prêt.
3: Il y a
2: une mesure d'être prêt spéciale qui nous permet de sauter et franchir le Marsom personnellement. Mais ça dépend de chacun d'entre nous, l'obligation de se préparer à ces conditions. Si une personne essaie de se souvenir tout le temps sans oublier, on comprend que l'environnement est comme un réservoir de bonnes intentions et pensées, et donc il faut comprendre qu'ils peuvent toujours le supporter. Donc ils doivent se réveiller et ils doivent l'éveiller et lui rappeler dans quelle direction il se trouve. Il doit toujours réveiller les amis, la société et recevoir des forces.
3: Au
2: début du cours, on va commencer à parler de choses intérieures qu'une personne d'elle-même ne peut pas, par ses propres forces, avancer.
3: Mais
2: plutôt, il est prêt entre les amis et il doit cesser d'essayer de travailler sur lui-même, mais plutôt sur sa connexion avec le groupe. Parce que c'est ça qui détermine son avancement. Oui, parce que chaque ami est dans une dizaine, et dans la dizaine, chacun doit se provoquer. Et un petit groupe doit se dévouer et s'annuler envers le grand groupe. Et par ça, l'environnement grandira et dira à la plus petite partie que la personne doit donner, bien sacrifier sa lumière environnante à l'environnement, à la dizaine, et la dizaine au plus grand groupe. Et de cette façon, le système du Gmar Tikkun oui, la façon dont nous nous relions aux amis était décrite de telle sorte que je commence à être préoccupé par leur élévation spirituelle, leur état spirituel, leurs pensées, leurs émotions, et comment eux, de leur part, se relient au groupe. Le succès, mon destin est dans les mains du groupe. Je dois ressentir et comprendre que c'est comme ça et travailler en fonction. Aussi, leur avait ajouté que comment ils travaillaient ensemble, ils inventaient toutes sortes de travaux à faire ensemble. Et c'est afin de créer un type de connexion entre eux. Et aussi, nous avons ce rôle supplémentaire de diffuser la grandeur du Créateur au monde. Oui, il y avait deux points. L'un était la dépendance au groupe, et l'autre, c'est que toute ma spiritualité se trouve là, dans le groupe. Et le deuxième point, c'est la façon dont nous saisissons le groupe comme le Créateur. Il nous voit tous ensemble, mais aussi il nous voit dans un certain rôle par rapport à l'humanité. Comment augmenter le besoin de son aide ?

0: Shalom chaverim.
1: Bonjour les amis. Organisons-nous les chaises. Nous sommes à la suite d'un cours merveilleux. Et véritablement, nous avons le privilège de recevoir cette dose, cette portion chaque jour. Et le Rav a dit que le cours est une portion de lumière. Et donc, nous devons recevoir cette portion de lumière reçue à quelqu'un assis à Citrine et qui maintenant nous est donnée. Et à tout moment donné et chaque jour, nous-mêmes sommes dans une préparation pour le congrès qui connecte le congrès que nous passons par Citrine et celui que nous préparons maintenant, un éveil d'en bas. Dans le cours, nous avons entendu du Rav la chose suivante. Nous avons entendu beaucoup de choses. On a posé une question au Rav. Lisons-le lentement. S'il y a une opportunité pour un petit groupe, sans dépendance du grand groupe, de franchir le marsom, la barrière. Il y avait eu beaucoup de conversations sur ce congrès au sujet de franchir le marsom. Et le Rav a répondu. Un petit groupe n'a pas la possibilité de franchir le marsom sans amener le groupe à une masse suffisamment critique. C'est ça qui détermine tout pour nous. Puisque nous atteignons un tel niveau, un tel état dans lequel le monde entier doit s'élever, toutes les âmes doivent s'élever au niveau du Créateur. Nous sommes au degré de la correction générale. Et non pas les corrections individuelles qui avaient cours aux générations précédentes. Donc nous voulons continuer notre préparation pour le congrès. Nous invitons déjà tous ceux qui ont des questions, qui veulent clarifier des sujets pour le congrès. Un éveil d'en bas, l'examiner. Nous avons commencé cette clarification samedi. Nous voulons continuer à clarifier ensemble parce que ça contribue à notre préparation et à notre avancement spirituel. Et jusqu'à ce que nous ayons des questions, jusqu'à ce que nous commencions à examiner, commençons avec un certain atelier, le premier atelier. Et c'est une question classique. Quelle préparation est-ce que moi et ma dizaine, je dois faire, nous devons faire pour prendre

0: Le meilleur bénéfice spirituel du congrès, un éveil d'en bas, à nouveau. Quelle préparation est-ce que moi et ma dizaine devons faire pour produire le maximum de bénéfices spirituels du congrès, un éveil d'en bas, et commençons avec l'atelier de 6 minutes, s'il vous plaît. C'est ressenti que nous devons... C'est un immense privilège, une immense opportunité. Nous devons sortir de nous-mêmes dans un degré que nous n'avions pas jusqu'à présent, c'est-à-dire notre vérification, si nous sommes prêts, devrait être en étendant que nous répandons nos bras autant que possible pour voir comment nous pouvons créer une force de groupe et de support mutuel.
1: Oui,
0: il y a une connexion entre les dizaines et maintenant, puisque le congrès, nous donnons à toute la dizaine à ce congrès ici, et de là, nous recevons les impressions et les désirs des amis ici, et donc, c'est une affaire mutuelle qui donne aussi les forces de ramener ces forces du congrès à la dizaine. Oui, je ressens que nous devons encore examiner notre travail dans le congrès plus, et en particulier la connexion entre le travail personnel, le travail dans la dizaine, notre travail dans le congrès régional.
1: Nous
0: devons penser à quelle force nous pouvons donner aux amis alors que nous nous connectons dans notre région. Qu'est-ce qui exactement, quel éveil de la dizaine pouvons-nous amener aux autres? Du fait du caractère du congrès régional, nous devons faire la préparation d'en bas. Et c'est là que sont les problèmes, les états spéciaux qui sont uniques à cette zone où chacun participe. Et donc si nous éveillerons, comme nous avons entendu dans le cours précédent, nous devons aussi connecter toute l'humanité et les éveiller à s'engager dans le fait de ne pas connaître le Créateur. Et donc, déjà, nous allons devoir incorporer tous les problèmes qui sont dans nos zones. Oui, il faut comprendre que nous devons construire un clé pour arriver au congrès. Et le clé est construit sur l'amour. Donc jusqu'au congrès, aussi pendant le congrès, nous pouvons constamment s'exercer ça pour s'élever au-dessus de la raison. Et si nous ressentons quelque chose envers les amis, nous devons le voir comme le plus grand de la génération. Et il est dans un état corrigé, bien que tu ne le vois pas. Et nous devons répéter cela, faire des efforts en cela et augmenter l'amour des amis et la grandeur du Créateur. Et c'est ainsi que nous arriverons avec un grand clé méritant pour le congrès. Nous devons nous relier à ce congrès comme quelque chose de spécial. Ce n'est pas quelque chose d'habituel. Jamais on a eu une telle chose. C'est comme une combinaison de conditions que jamais nous n'avons eu jusqu'à présent. C'est pourquoi la préparation au congrès, c'est tout d'abord de clarifier la forme de connexion. De clarifier où est le récipient dans ce congrès, où est la dizaine, où est-ce que je suis moi avec ma région, et ce n'est pas simple. Il y a beaucoup de questions, et sans les réponses, il n'y a pas de congrès. Chaque ami doit se placer et essayer de faire autant de bien que possible aux amis pour bénéficier des amis dans ce congrès autant que possible, dans la préparation aussi et dans le congrès lui-même. Oui, et d'organiser un désir et un bénéfice de construire, si on peut le rendre plus grand, intensifier le désir commun, notre désir commun.
1: ממש כמה, כמה שאפשר יותר לעזור לבנות את הכנס ואנחנו
0: oui, juste investir dans la dizaine, investir dans la région tant que possible construire le congrès aussi à Petah Tikva. Nous avons une tâche spéciale autant que nous pouvons de tout prendre. Chaque jour nous recevons une diffusion dans les groupes au monde pour en fait demander la grandeur du Créateur, de leur donner à eux une partie de ce congrès qui a lieu ici, chaque jour. Oui, ne pas se confondre, ce que le Créateur veut, au-delà de notre effort, il veut notre cœur commun. Et donc notre préparation doit être dans l'ouverture du cœur, de se concentrer là-dessus, parce que c'est ça qui attire la lumière, et c'est ça qui augmente le besoin d'aide. Et nous voulons préparer notre cœur commun. Et ça, c'est le principal. Oui, les amis, alors, tout d'abord, nous invitons tout le monde à poser des questions, aussi en Israël, aussi dans le monde. Chaque question qui est connectée au congrès, un éveil d'en bas, nous vous invitons à lever vos points d'interrogation et à demander parce que nous voulons clarifier les choses ensemble. Nous avons entendu maintenant dans le focus group l'un des amis qui posait une question. Donc, Shaul, est-ce que je peux te demander de demander ce que tu as dit dans le focus group? Nous pensons que c'est un sujet qui pourrait être utile pour tout le monde, s'il te plaît. C'était pas planifié, mais Shaul, ton ami qui coopère toujours. Oui, je pense que nous devons clarifier quelle est la connexion entre mon travail individuel, mon travail dans la dizaine, et le travail dans le congrès régional. Oui, ce que Shaul dit, c'est de clarifier quelle est la connexion entre mon travail. À quoi? À mon travail personnel dans la dizaine? Oui, trois niveaux du... trois niveaux. Quelle est la connexion entre mon travail personnel, individuel, et mon travail dans la dizaine, ma dizaine individuelle, et le travail dans ce congrès, dans lequel nous nous rassemblerons dans un de plus grands rassemblements que le niveau de la dizaine. Donc trois niveaux, mon travail personnel, mon travail dans la dizaine personnelle et mon travail dans le congrès, le travail dans le congrès. Donc c'est une clarification importante. Donc les amis, aidez-nous, clarifiez ça. Nous demandons, nous prions, nous avons des discernements à ajouter et c'est le moment. Oui, Eyal. Aussi dans le monde, vous êtes invité à mettre vos points d'interrogation. Nous avons clarifié la semaine dernière, je pense, dans notre réunion de dizaine, je pense que ça a surgi aussi ici, que personne ne va nulle part, ni ne quitte nulle part. Moi, Eyal, je suis PT6, et maintenant, nous, ensemble, faisons le congrès régional. Alors, Eyal va travailler à Petah Tikva, dans un autre endroit, mais c'est comme une famille, où une personne quitte sa maison et va visiter ses cousins, quoi. Il quitte sa maison, ne quitte pas, il ne part nulle part. Et donc, notre travail personnel continue, le travail dans la dizaine continue. Et nous avons aussi quelque chose de nouveau, appelé ici, dans cette zone du groupe de Petah Tikva et dans notre endroit, le groupe de Hongrie. Oui, nous avons entendu dans le cours enregistré que tout comme je travaille dans la dizaine, ainsi, il n'a pas appelé de dizaine à l'époque, mais il a appelé un groupe, mais il travaille avec d'autres groupes. Et donc, c'est beau de voir combien maintenant aussi nous disons qu'il y a un ami qui va... qui est requis dans un autre groupe, et donc il prend la dizaine dans son dizaine, il diffuse toute la lumière et la connexion et toutes les techniques de comment se connecter. Et à l'endroit où il va, il collecte leur discernement, leurs aspirations au Créateur, et il les ramène à la dizaine. Et à la fin, la dizaine, chaque dizaine, reçoit une force immense de toute la société, de tous les articles. où le rabbin parle de la grande force de toute la société, donc c'est une grande chose devant nous. Rechovat. Bonne fête. Merci. Ça vraiment, ça se connecte en moi dans des mouvements en cercle, en dizaine, en le reliant à la droiture, où tous nous regardons de la dizaine, la région, depuis l'individuel jusqu'à la dizaine, la région, où s'accumule de l'énergie. Nous ne faisons pas des calculs parce que les calculs ont lieu dans la tête. Et la tête est là, en droiture. Et nous travaillons au-dessus de ce calcul. Merci, Hollande, s'il vous plaît.
2: Hello, friends.
0: Oui, bonjour les amis. Il y a un sentiment plus que jamais que le monde a un énorme besoin de notre connexion. Et il y a aussi un sentiment que le monde changera avec ce congrès. Et donc la préoccupation, c'est que en tant qu'individu, je dois juste faire mon travail, je dois être connecté avec ma dizaine, je dois procurer tous les moyens pour mes amis et pour qu'elles soient connectées, mais surtout, je dois m'assurer que ma dizaine soit connectée au congrès régional et que nous sommes comme un. Et en résultat de cela, nous devons décrire notre prochain degré. Comment apporter ce résultat au monde? C'est très important parce que nous sommes au seuil où nous ne pouvons pas cesser de penser aux dizaines. Nous devons penser à comment nous pouvons faire avancer les choses, apporter la lumière au monde. Oui, merci. C'est Mac 11. Merci pour l'opportunité de demander. Dans les dizaines virtuelles, il y a beaucoup de dizaines qui... Certaines vont, d'autres restent. Et puisque la diffusion... C'est comment nous incorporer dans les gens qui restent virtuellement. Oui, tout d'abord, faisons un peu d'ordre au sujet de cette question. Le congrès spécial dont nous parlons, celui qu'on appelle un éveil d'en bas, il y a trois cercles dedans. Le cercle régional, qui est la plupart du contenu, c'est-à-dire la plupart du temps où le contenu a lieu, dans chaque région de façon indépendante. Il y a une autre affaire unique dans ce grand congrès où chaque région diffusera d'elle-même dans sa langue pour le bien de l'affaire, disons, tu es russophone, d'autres sont hispanophones, d'autres anglophones. Chaque région aura une diffusion spéciale dans sa langue. Et ces gens qui parlent cette langue se connecteront à partir de cette région. Et donc ça, c'est pour tout le temps que nous appelons le temps régional. Et puis un cercle supplémentaire dont on parle, c'est le cercle global, où tous nous connectons ensemble en un cercle commun. Deux cours qui auront lieu de cet endroit dans lequel nous regardons tous ensemble. Et le troisième cercle, c'est le cercle de la dizaine. Chacun d'entre nous, dans le même temps, il y aura un temps appelé le temps de la dizaine, ça arrive deux fois par jour, et nous nous connecterons à notre dizaine, et chaque dizaine choisiront ce qu'ils font à ce moment-là. Ils peuvent lire, ils peuvent se connecter, ils peuvent partager des impressions, ils peuvent faire tout ce qu'ils sentent qu'ils doivent faire. Et ces trois cercles prendront place pour chaque ami, peu importe où tu te trouves dans le monde. Et c'est pourquoi on s'est... Disons deux amis qui voyagent pour se rendre compte très physiquement, et à partir de cet endroit, la diffusion sortira, et tous ceux qui sont connectés, dans le temps global, nous sommes tous connectés au broadcast commun. Et dans le temps de la dizaine, nous sommes connectés à notre dizaine, d'accord? Vous avez plus de questions, s'il vous plaît?
3: Merci, chers amis.
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0: partage avec nous. Matériel d'étude, cette équipe. Il y a là un travail d'hommes, de femmes. Alors, comment travaille ton équipe exactement? Pour de l'exemple. Oui, le matériel d'étude, donc il y a beaucoup d'amis qui travaillent, les hommes, les femmes, beaucoup de femmes, nos amis. Et aussi avec elles aident à choisir, à localiser le matériel que nous voyons dans les cours. Il y a une équipe de femmes qui transcrivent nos cours. Elles éditent les cours elles-mêmes. Nous avons des sous-titres sur les écrans.
1: C'est un grand processus, je ne sais même pas comment le terminer. Oui, il y a une équipe qui prend soin de tout ça, qui chronomètre et qui les télécharge. Une grande partie de cette équipe est faite de femmes, des hommes aussi, mais la plupart ce sont des femmes, n'est-ce pas? Oui, alors on a lu l'extrait que nous avons lu, c'est des femmes qui préparent ça. On travaille ensemble. Alors, il y a ici la question de préparer le matériel localement, régionalement. Ça s'est fait à la fois par les hommes et les femmes. Et d'amener une direction pour quelque chose. Et c'est un monde différent de donner une leçon à un public mixte. À Bnei Baruch, les femmes ne donnent pas de leçons à un public mixte. Alors, on n'a pas ici à inventer quoi que ce soit de nouveau dans les congrès que nous aurons. On voit ce qu'il arrive à Bnei Baruch et on fait la même chose dans des cercles plus petits. Alors, quelle est la différence entre le congrès central et un congrès régional? C'est qu'ici, ça fait des années d'habitude que on sait comment mener le congrès mondial à partir d'Israël, mais et là, c'est un congrès régional. Alors, si quelque chose d'autre était inventé qui... Ça ne cadrerait pas vraiment dans l'esprit d'Bnei Baruch. Alors, ce sont des hommes qui donnent des leçons à un public mixte. Et il y a eu demande de la part des femmes, par exemple, d'avoir des yeshivat haverim pour les hommes et une autre pour les femmes, pour qu'elles puissent avoir leur propre organisation et qu'une femme puisse mener la yeshivat des haverot. Et lorsque ce qu'on voit à Bnei Baruch, c'est ce qu'on refait dans l'organisation de nos congrès régionaux. Et on n'invente rien. Et tous les amis d'Israël et de par le monde, vous pouvez poser des questions. On a eu un Shabbat très important et ce n'est pas tout le monde qui a pu poser sa question. Oui, une question qui a été posée de la part des groupes en Israël, c'est que si dans le contenu, les hommes et les femmes peuvent travailler ensemble. Et la réponse est comme tu l'as dit, mais soyons un peu plus précis, ajoutons une couche. Maintenant, de façon générale, on peut préparer du contenu pour les hommes et les femmes avec des réunions mixtes. Et bon, lorsqu'on fait certaines activités, c'est préférable toujours que les femmes s'assoient avec les femmes et les hommes avec les hommes et que chacun fasse leur préparation séparément. Alors, il y a un travail de proximité entre hommes et femmes, ce n'est pas l'idéal. Ce n'est pas habituel pour nous de faire de telles choses et de créer de telles opportunités. Mais s'il y a un rassemblement pour les femmes ou pour les hommes, si les hommes s'arrangent avec les hommes, organisent pour les hommes, et les femmes, une équipe des femmes qui organise pour les femmes. Et certaines activités sont mixtes, et puis, bon, et dans l'organisation, c'est possible d'avoir des équipes mixtes, mais dans de petites équipes, il faut voir que c'est préférable de ne pas mélanger les sexes parce que

0: on n'a pas les mêmes tempéraments et on ne veut pas créer des États où les hommes et les femmes sont dans des États avec trop de proximité. Alors, je voulais ajouter un peu de précision à la question.
1: Thank you, dear friends. I want to ask about the Hungary region. We have translators from two sides of the world, and the instructor from New Zealand, and the Hungarian instructor is living 200 kilometers from the center of Hungary.
2: Ah, pardon.
1: So where the Hungarian region is?
2: Donc, quand la région hongroise est basée sur la langue, sur la base de la zone géographique, alors ça fait quelque chose d'intérieur, de spirituel. Tout ici est basé sur quelque chose d'intérieur et spirituel, mais spécifiquement en Europe, et en Hongrie fait partie de l'Europe, donc ça va selon le pays, c'est-à-dire qu'en Hongrie, il y aura un congrès. Le fait que Zsolt est en Nouvelle-Zélande et qu'il traduit, c'est incroyable. Et dans sa partie, il va se connecter au congrès australien, Australasie. Les zènes seront divisés là-bas exactement, soit qu'ils décident d'aller se connecter virtuellement, et tous les amis en Hongrie se connecteront dans un congrès. Ça va? Oui, merci. Et je voudrais...
1: We need an instructor in the center of Hungary.
2: Une aide d'en haut. On a besoin d'un instructeur au centre de l'Hongrie. Il faudra en créer un.
1: That's very important. Who connected?
2: C'est très important.
1: And geographic.
2: Qui est connecté localement.
1: And spiritually.
2: Et géographiquement.
1: Thank you, sir.
2: Et aussi spirituellement. Merci beaucoup.
3: Toda. Toda Shendo. Ken. Yaakov.
2: Nous prions tous pour que cela arrive vraiment. Merci. Shandour? Oui, Yaakov. Merci, Shandour. Merci. Oui, Yaakov. En Allemagne, nous avons décidé que nous aurons trois régions. Parce que c'est une vaste zone. La question, c'est quand même, comment pouvons-nous arriver en venir à un congrès s'il y a des suggestions. En Allemagne, du fait de la taille du pays, donc l'équipe sociale a décidé de diviser le congrès en trois parce que c'est grand physiquement. D'ailleurs, en Israël, c'est un petit pays, mais l'équipe sociale, qu'est-ce qu'elle a décidé? 6 ou 7 zones. Donc il y aura un congrès à Ashkelon, Haïfa, n'est-ce pas? Carmiel, Haïfa, Ziron, Hadera, Netanya qui seront ensemble.

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0: What a joy and privilege to sit here with you. Entering the lesson with our Rav. Not just another lesson. No, this is a very special lesson. The lesson where we all feel that we sit in one sukkah. And we are all.
1: C'est un cours très spécial. Et tous nous imaginons notre degré spirituel. Et nous éveillons la lumière. Cette immense lumière qui illuminera sur chaque ami et apportera chaque ami dans la réalité où nous sommes tous ensemble et où il y a une force qui existe et qui contrôle tout. Et nous ressentons que c'est la force d'amour et de don. Chers amis, joyeux Sukkot, écoutons les mots du Rav. Les mots du Rav de Sukkot, congrès Citrine, de 2003.
2: Pensate, immaginate di essere già di sopra di esso.
1: Je ne vous parle pas vraiment de ce qui se passe au-dessus du Marsum. J'essaie de vous dire, essayez d'imaginer que vous êtes déjà au-dessus du Marsum. Et là, vous tomberez sur vous une immense lumière qui réforme. Ce n'est pas votre attitude, ni votre travail, ni vos fantaisies. Non, c'est plutôt la lumière environnante qui est attirée à travers tout cela. Et c'est ça qui vous élève. Et ces états extrêmes auxquels vous aspirez sont les plus importants. À nouveau, je ne vous lis pas simplement ce qui se passe au-dessus du Marsum. Par cela, je veux vous montrer. Imaginez-vous que vous êtes déjà comme si vous vous trouviez plus haut. Mais ne vous envolez pas dans vos fantasmes, mais faites-le dans une action l'un envers l'autre. Et alors, vous attirerez sur vous une lumière environnante très grande. Elle vous tirera vraiment vers le haut. Ni moi, ni les études elles-mêmes, ni votre attitude, ni le travail, ni vos fantasmes. Non. Mais la lumière environnante qui est prolongée en conséquence de tout cela, c'est elle qui nous élèvera vers le haut. Et imaginez pour nous ces états limites, aspirer à parvenir à eux, c'est la chose la plus importante. Atelier actif. Comment pouvons-nous ensemble, entre nous, imaginer notre degré spirituel, attirer la lumière environnante qui nous élèvera là-bas?
3: טוב, קודם כל יש פה תענוג, דברים מאוד מאוד ברורים.
1: Tout d'abord, ce sont des choses très claires, des mots. Le Rav le dit de façon explicite. C'est pas les études, c'est pas ton attitude, c'est pas le travail, c'est pas tes fantaisies, non. Mais c'est seulement la lumière qui réforme, qui est attirée à travers ses efforts en résultat du manque. Et donc, il nous invite à décrire, à imaginer ces états à partir de la compréhension et de l'effort et du rapprochement entre nous, en imaginant que nous sommes dans cet état d'attirer sur nous la lumière qui réforme. Oui, les efforts eux-mêmes, ce n'est pas ce que nous faisons, nous, mais c'est un concept. Et donc, tout ce que nous faisons, nous avons la connexion entre nous, dans notre travail spirituel, et tout cela, simplement, ça attire la lumière qui réforme. Et c'est ce que nous apporte le prochain degré. Le prochain degré, c'est le cours que nous avons maintenant. Et nous devons implémenter tout ce que le Rav explique avec ses explications très précises du Rav. Et par cela, nous rentrerons dans le prochain degré et nous pourrons attirer la lumière. Nous entrons dans un cours avec le Rav, nous étudions l'article pour la complétude du Zohar, ensemble avec tout le clé mondial et toute cette plateforme. C'est une opportunité d'attirer la lumière de façon très concentrée. Donc, prenons la plupart du temps que nous avons ensemble pour le faire. Nous devons juste faire un petit effort et ça arrivera. Oui, nous allons maintenant rentrer dans le cours ensemble et principalement, nous apporterons, nous prierons pour que les amis se rapprochent les uns des autres, qu'ils adhèrent plus les uns aux autres et qu'ensemble tous adhèrent au Créateur. Exactement. Comme nous innovons cette prière, à chaque fois, il y a autant de grandeur du Créateur dedans. Le monde entier, tous les amis, et tout est tourné vers le bon qui fait le bien. Et donc, nous attirons un état dans lequel nous existons déjà. Notre degré spirituel, ça veut dire de construire la soukha entre nous, de construire un écran de don, d'amour, de connexion. Alors, prions. Pour qu'ils le fassent dans ce cours, ensemble, atelier silencieux, entrons tous ensemble dans le cours comme un seul, dans une grande aspiration au degré spirituel et éveillons la lumière environnante.

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1: Bonjour, dans la première partie du cours, nous allons continuer avec une série du cours du congrès de Citrine avec le rav. Nous continuons avec le cours numéro 4 du 12 octobre 2003, s'il vous plaît. Ce monde s'appelle sensation, avec tous les mondes et le monde de l'infinité. Quand même, cette sensation, ça s'appelle mon monde. Donc, comment pouvons-nous faire en sorte que la sensation, que avec, je puisse ressentir tout le volume de l'univers, ce qu'on appelle le Créateur?
2: Можно, как я уже сказал, несознательно.
1: Ressentir, on peut le faire de façon inconsciente. Et alors, la personne existe dans ses cinq sens.
3: Il ne les dirige pas, ils ont simplement donné pendant un certain temps. Pour que, en existant dans ses organes de ressenti, il puisse dans cela, de manière indépendante, venir au ressenti d'une existence plus supérieure. Et de cela, ne pas seulement venir à lui, mais entièrement être ressemblé à lui. C'est-à-dire le ressenti seulement du monde supérieur, c'est naturel. C'est ce qu'il y a avant notre naissance et après notre mort. Le ressenti de notre monde aussi, c'est évident et naturel. C'est entre notre naissance jusqu'à notre mort. Mais le ressenti en même temps est de ce monde et du monde supérieur, c'est ce qui nous est nécessaire pour qu'ensemble on puisse atteindre de par nos efforts. C'est pour cela que toute existence existe. Et donc, pourquoi est-ce qu'on a besoin, en fait? Si on existe ensemble avec vous pendant une certaine période dans le monde supérieur, dans son ressenti, et que pendant une période, on existe dans notre monde, dans notre ressenti, mais quelle différence à ressentir encore les deux, l'un à travers l'autre? Pourquoi est-ce qu'on a besoin de faire un certain effort en particulier? Deux mondes, deux extrémités en même temps, on le ressent pas. Nous, on ressent soit un état, soit l'autre état. L'âme se trouve en dehors du corps, dans la complète adhésion au Créateur, comme un point en lui. Soudainement, elle perd ce ressenti du point dans le Créateur, et tout d'un coup, il se ressentit comme juste un homme simple dans ce monde. On ne comprend pas ce qui se passe, simplement boum, et c'est tout. Enfin, c'est même pas un boum, c'est plutôt que petit à petit, il commence à naître l'homme, et il ne se rappelle plus de rien de son existence différente. Donc, qu'est-ce que ça nous donne, le fait d'avoir une atteinte simultanée des deux mondes? L'âme, elle est construite comme un point. C'est-à-dire que notre ressenti, c'est vraiment un point qui ressent soit le Créateur, soit son opposition, la dissimulation complète. Pour atteindre un état où on est complètement égal au Créateur, c'est-à-dire qu'on ressent complètement tout le monde, c'est-à-dire que on arrive à la complétude et à la perfection dans nos ressentis. Ça, on peut le faire seulement si on donne nos efforts pour qu'à partir de ce point, on fasse un cli.
2: Et
3: le former en plus d'un libre choix complet. C'est-à-dire dans des conditions particulières. Et donc ces conditions particulières, ensemble tous, s'ils sont bien dirigés et que nous on est à l'intérieur d'eux, c'est ce qui s'appelle ce monde-ci. C'est-à-dire que c'est fait de manière exprès, cet environnement, cette société, ce cercle autour de ce point qui ressent ce que nous on ressent et qu'on appelle ce monde-ci, parce qu'à partir d'un tel état, c'est la possibilité la plus optimale et la plus unique pour, à partir de ce point, construire un partsouf, c'est-à-dire un kli, qui est égal au Créateur.
2: Et la sagesse
3: de la Kabbale, elle parle de comment est-ce que ce kli se forme. Qu'est-ce qu'on en fait avant ça? Qu'est-ce qu'on a besoin de réaliser? De manière générale, on a besoin de se diriger.

et sur la perception de, du monde supérieur, alors qu'on ne se trouve pas encore en lui. Ça, on le fait par toutes sortes de différents moyens. Par l'étude, par le travail, dans le groupe, de toutes sortes d'actions dans notre monde, si on investit l'intention sur pour se rapprocher de ce ressenti de l'état supérieur, de l'état spirituel, alors on appelle de là-bas ces états, c'est-à-dire qu'on l'attire de par nos désirs. Une telle action, ça s'appelle l'attraction de la lumière environnante, Romakif, qui fait ressentir et qui attire vers l'état supérieur. Ce ne sont pas des actions... Des actions conscientes, dans le sens où l'homme, il fait simplement ce qu'on dit, ce qu'on lui dit de faire. Il fait ce que les kabbalistes lui disent de faire, et il réalise ce qu'on lui conseille de faire. C'est-à-dire que s'il faut étudier, je vais étudier. Même si je ne comprends rien, même si je n'ai pas envie, même si je ne comprends aucun lien ce qui se passe, là je commence à penser à la science pendant l'étude, je commence à imaginer ça comme une science, et pas ce que je dois en moi-même ressentir, réaliser quelque chose à l'intérieur de moi comme quelque chose, comme une action. Non, j'ai l'impression que c'est une science. L'homme s'y rapporte comme quelque chose de carrément extérieur. Et donc, en plus de ça, il y a d'autres actions dans le groupe. Les actions avec les amis, il ne le désire pas du tout, l'homme. Mais bon, il faut quand même faut faire quelque chose mécaniquement, faire quelques actions avec eux, même si on a l'impression que voilà, chaque individualiste, s'il se rassemble avec d'autres individualistes, alors ils font comme ça certaines conditions pour que ce soit agréable avec les autres. Bon. Il n'y a rien de très intéressant dans la vie, donc on se rassemble quand même. On fait quelque chose pour que ce soit un petit peu agréable ou pour que cette action puisse nous élever. Donc, c'est-à-dire que ici, il y a beaucoup de problèmes par rapport à comment est-ce qu'on doit se rapporter à chaque point d'attraction de la lumière environnante sur nous. Parce que toutes ces actions attirent la lumière environnante sur nous. Et il y a encore un travail, un autre. Quand l'homme commence de par soi-même, de l'intérieur de soi-même, à s'élever, à se mettre dans un nouveau degré. Ne pas attirer sur lui la lumière environnante, mais s'attirer lui-même vers le degré supérieur. Ce travail-là s'appelle la ressemblance, s'appelle les essais pour ressembler au degré supérieur, à l'état spirituel. D'où est-ce qu'on peut prendre ces exemples? De ce que nous écrivent les kabbalistes. Ils nous parlent du fait que le spirituel, c'est une sortie complète de son moi. Comme une personne qui meurt sort de son corps, et que son corps reste, et on sait très bien ce qui se passe déjà avec son corps, on sait déjà que ça ne appartient déjà plus à lui, à son âme, il n'y a déjà plus rien, ça devient simplement du déchet terrestre. Mais l'âme, elle existe. Et c'est comme ça qu'on a besoin de sortir complètement de notre moi, se faire rentrer dans tous les autres, et n'exister seulement en eux, dans leurs désirs, dans leurs aspirations, dans leurs pensées,
complètement.